Le 18 avril 2005, c'était le jour du début du conclave, et donc en tant que doyen des cardinaux, c'est Joseph Ratzinger qui présidait cette messe et qui prêchait. Et au cours de l'homélie historique hein, qui demeure, il avait prononcé ces mots: La miséricorde du Christ n'est pas une grâce à bon marché. Elle ne suppose pas la banalisation du mal. Le Christ porte dans son corps et sur son âme tout le poids du mal et toute sa force destructrice. On a mentionné tout à l'heure que cette expression, quand il dit la miséricorde du Christ n'est pas une grâce à bon marché, c'est très intéressant parce que l'expression vient du pasteur luthérien Dietrich Bonhoeffer, qui est mort, il a été, je ne sais plus s'il était pendu ou fusillé par le régime nazi, à l'âge de 31 ans. Et c'est lui qui a fait un long développement sur cette expression de grâce à bon marché, et il a été prophétique dans ce. Voilà. Et on peut dire que Joseph Ratzinger a rappelé cela. Alors je termine par cette citation un tout petit peu longue de Dietrich Bonhoeffer, qui peut être un rappel d'un pasteur luthérien, un rappel très beau aux luthériens et aussi peut-être aux catholiques. C'est peut-être pour ça que Joseph Ratzinger a voulu le souligner à un moment particulièrement historique en 2005 pour l'Église. Alors voici ce que disait Bonhoeffer. La grâce à bon marché est l'ennemi mortel de notre Église. La grâce à bon marché, c'est la grâce considérée comme une marchandise à liquider, le pardon au rabais, la consolation au rabais, le sacrement au rabais. La grâce qui ne coûte rien. La grâce à bon marché, c'est la prédication du pardon sans repentance. C'est le baptême sans discipline d'église. C'est la sainte cène sans confession des péchés. C'est quelque chose d'entendre ça d'un pasteur luthérien. Hein. C'est l'absolution sans confession personnelle. La grâce à bon marché, c'est la grâce que n'accompagne pas l'obéissance. La grâce sans la croix. La grâce abstraction faite de Jésus-Christ vivant et incarné. La grâce qui coûte, au contraire, c'est l'évangile qu'il faut toujours chercher à nouveau. Cette grâce coûte parce qu'elle appelle à l'obéissance. Elle coûte parce qu'elle condamne les péchés. Elle est grâce parce qu'elle justifie le pécheur. La grâce coûte cher, d'abord parce qu'elle a coûté cher à Dieu. Parce qu'elle a coûté à Dieu la vie de son Fils, parce que ce qui coûte cher à Dieu ne peut pas être bon marché pour nous. C'est exactement la thématique qu'a reprise le cardinal Ratzinger. Le prix qu'il nous faut payer aujourd'hui, c'était dans les années 1930 à 40 qu'il écrivait ça, le prix qu'il nous faut payer aujourd'hui avec l'effondrement des églises organisées est-il autre chose que l'inéluctable conséquence de la grâce à bas prix? On a annoncé l'Évangile, on a distribué les sacrements à vil prix, on a baptisé, confirmé, absous tout un peuple sans poser ni question ni condition par charité humaine. On a déversé des flots inépuisables de grâce, mais l'appel à l'obéissance à Jésus se fit rarement entendre. Et il terminait ainsi: Bienheureux ceux pour qui obéir à Jésus-Christ n'est rien d'autre que vivre de la grâce, et pour qui la grâce n'est rien d'autre que l'obéissance.

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2: Amour et vérité se rencontrent. Justice et paix s'embrassent. Psaume 84, 11.

Alors, nous allons passer une petite demi-heure, une grosse demi-heure ensemble sur un sujet qui m'a été donné, qui s'intitule Les difficultés de la foi. Les difficultés de la foi, c'est un vaste sujet, qu'il est bien vaste pour le traiter en une demi-heure. Donc, on va essayer de passer un peu de temps dessus. C'est un sujet qui n'est pas très facile et en même temps, qu'il est bon de traiter parce qu'il fait partie de notre vie. Nous avons des moments où la foi nous semble difficile. Elle n'est pas si facile que ça. Pourquoi est-ce que la foi nous semble si difficile? Et je vous propose de partir peut-être de deux constats, ou peut-être quelque chose qui est assez mystérieux. C'est cette question qu'on peut avoir. Pourquoi est-ce que la foi semble si injustement répartie? Pourquoi est-ce que il y en a un qui croit, il y en a un autre qui ne croit pas. Que dans une famille, eh bien, on va recevoir la même éducation, puis il y en a un qui va croire, qui va accueillir la révélation, qui va accueillir la présence de Dieu dans sa vie, puis l'autre qui va refuser la présence de Dieu dans sa vie. Pourquoi est-ce que l'un va croire et l'autre non? Combien de fois avons-nous entendu dans nos conversations, toi, tu as de la chance, tu crois. Tu as de la chance, tu crois. C'est plus facile pour toi parce que tu crois. Alors, quelquefois, on entend aussi l'inverse, mais souvent, on a ça chez des gens qui cherchent honnêtement, qui cherchent dans leur cœur et qui disent, mais souvent, chez des gens d'un certain âge, qui disent, mais moi, je n'arrive pas à croire. Je désire croire, mais je n'arrive pas à croire. Et vous avez de la chance, vous croyez. Et peut-être, autre constat que nous allons essayer de creuser aussi pendant cette demi-heure, pendant ce petit topo, c'est celui de l'inconstance de notre foi. À la fois, eh bien, dans notre vie de foi, on a eu des moments où la foi a été évidente. Il y a quelque chose dans notre vie qui s'est installé. La foi était simple. Et puis, quand on avance, quand on progresse, avec le temps, il y a des moments où la foi devient moins évidente. Et on se dit, mais comment ça se fait que moi qui avais la foi, j'ai l'impression de ne plus avoir la foi? Est-ce que j'ai encore la foi? Est-ce que eh bien, la foi fait encore partie de ma vie? Alors qu'en soi, j'ai rien fait, il n'y a pas eu de rupture, rien ne s'est passé de manière très franche. Mais là où eh bien, la foi m'habitait, aujourd'hui, c'est plus difficile, c'est moins évident, c'est plus compliqué. Tout ça, un peu ces deux constats qu'on va essayer un peu de travailler sur les difficultés de la foi, qui sont aussi les épreuves de la foi, ou qui sont les difficultés dans la foi, qui sont un peu ce que nous allons essayer de travailler là en quelques points, en essayant de se dire d'où elles viennent ces difficultés, quels sont les obstacles qu'on peut avoir d'abord dans le premier acte de foi pour accéder à la foi, et puis aussi les obstacles dans ma vie de foi pour vivre cette fidélité, cette constance dans la foi. En tout cas, en introduction, là, ça nous rappelle sans doute deux choses, ce mystère aussi de cette foi qui semble injustement répartie. Et ça nous rappelle quelque chose que Don Louis-Hervé vous a dit un peu ce matin. La première chose, c'est que la foi n'est pas le résultat d'un donc. Hein. Ce mystère-là de ceux qui croient et ceux qui ne croient pas, eh bien, ça nous rappelle que la foi, elle n'est pas simplement l'aboutissement d'un raisonnement logique. Hein. Ce serait finalement trop facile ou trop simple. Elle n'est pas le résultat d'une démonstration. Elle n'est pas de l'ordre de la démonstration ou de l'évidence logique. Hein. La foi, si elle est une certitude, elle est une certitude sans évidence. Donc elle n'arrive pas au bout d'un raisonnement. Ce qui le voit bien, on le voit bien, c'est si jamais elle arrivait au bout d'un raisonnement, il y a quelque chose qui s'imposerait à nous, hein, de manière extérieure, là, hein. Donc il y a quelque chose dans la foi elle-même qui est plus complexe, plus profond que ça. La foi n'est pas le résultat d'un donc. Et la deuxième chose que ça nous rappelle, là, ce constat, c'est que si elle n'est pas le résultat d'un donc, la foi est le résultat d'un don. Hein. La foi est d'abord un don de Dieu. Elle est d'abord quelque chose qui nous est donné, la foi. Et ça, c'est aussi un grand mystère dans lequel il faut rentrer progressivement. Dans le fait que la foi, elle m'est donnée, mais aussi de mon côté, il faut que j'accueille ce don. Hein. Il faut que je prépare mon cœur à accueillir ce don. Et c'est un peu ça qu'on va aussi travailler, ce qui m'empêche d'accueillir ce don. Alors, quelles sont les difficultés de la foi? Comment les aborder? Qu'est-ce qui n'est pas si facile dans la foi?
Eh bien, je vous propose d'aborder ça en trois points là dans cette conférence. D'abord, dans ces difficultés de la foi, il y a ce qui relève de l'intelligence. Dont Louis-Hervé vous l'a dit ce matin, la foi, elle est une connaissance et une confiance. Elle a à la fois une connaissance et une confiance. Et dans les difficultés de la foi, dans les difficultés de l'acte de foi, le fait d'accéder à la foi, il y a quelque chose qui va se jouer dans l'intelligence. Il y a quelque chose là dans le contenu de la foi. La foi, c'est je crois en et je crois que. Je crois en quelqu'un, je lui fais confiance, et je crois que cela est vrai. Je crois que Dieu est un, que l'Église est une. Il y a toujours ce contenu de la foi. Et donc il va y avoir des obstacles, des difficultés de la foi de ce côté de l'intelligence-là. Ça va être la première chose qu'on va aborder assez rapidement, parce que dont Jérémy tout à l'heure vous continuera à vous parler de l'intelligence de la foi. Mais là, on va parler, nous, un peu des obstacles, des difficultés. Deuxième étape qu'on va aborder, c'est au-delà de difficultés de l'intelligence, il y a aussi tout ce qui m'empêche de faire cet acte d'adhésion, là, cet acte d'assentiment. C'est une confiance, donc c'est aussi un assentiment intérieur dont Guérin a dû vous en parler tout à l'heure. Il y a aussi des choses qui m'empêchent en moi, il y a des choses qui vont être des obstacles à cet acte de confiance, à cette confiance que je fais, à ce « je crois en ». Ça va être notre deuxième étape. Tout ce qui m'encombre, en fait, et qui m'empêche de faire cet acte de confiance. Et le troisième point qu'on va voir, il va concerner la vie, au-delà de l'accès de la foi, la vie de la foi. Quelles sont les difficultés dans la foi, dans la vie de la foi? Quelles sont les épreuves, en fait, de la foi? Comment est-ce qu'on peut, là, aujourd'hui, repérer quelques épreuves de la foi? Tout ça, pourquoi? Quel est le but de tout ça, de reconnaître toutes ces difficultés? C'est à la fois pour moi me dire, mais aujourd'hui, moi, j'en suis où de ma propre foi? Quelles sont les difficultés que moi-même j'éprouve dans la foi? Et comment est-ce que j'avance dans la foi? Comment est-ce que je n'en reste pas là? Comment est-ce que je pose un pas supplémentaire? Comment est-ce que je pose un acte de foi supplémentaire? Comment est-ce que je replonge peut-être dans la foi si je m'étais un peu éloigné de la foi? C'est ça le but là de ce travail sur les difficultés de la foi, pour pouvoir finalement avoir ce regard un peu lucide sur soi-même, et pour simplement, peut-être ce soir dans la confession aussi, se mettre à genoux devant le Seigneur et faire casser un peu ces barrières qui m'empêchent d'entrer dans la foi. Premier point, les difficultés là, pour accéder à la foi. Difficultés qui relèvent de la connaissance ou de l'intelligence. Bien souvent, les difficultés de notre foi, elles viennent d'abord elles viennent d'objections de l'intelligence. On a au fond de nous, bien souvent, des petites objections, là, une petite voix qui nous dit est-ce que tout ça finalement est vrai? Est-ce que tout ça finalement tient la route? Est-ce que tout ça est raisonnable? Est-ce qu'il est raisonnable de croire? Des objections, bien souvent, que nous avons entendues autour de nous et auxquels on n'a pas forcément donné de réponse, ou de réponse suffisamment ancrée en nous, ou de conviction suffisamment forte, donc qui viennent un peu nous polluer, d'une certaine manière, notre foi, qui viennent un peu nous marquer au fond de nous. Ces difficultés ou ces objections, quelles sont-elles? Je vais revenir un petit peu sur ces objections, parce qu'il est bien aussi de se dire, mais de réaliser qu'au fond de moi, je peux avoir cette objection-là. Quelquefois, on essaie d'avancer dans la foi, mais on n'a pas réglé aussi un truc qui traîne là au fond de notre cœur, et cette petite voix qui nous dit, mais en fait, là, il y a cette objection-là, tu n'as toujours pas répondu à cette objection-là. Et cette objection-là, tant que tu n'as pas répondu à cette objection-là, ou que tu t'es pas fait une idée sur cette objection-là, il y a quelque chose de ton adhésion qui sera limité, que tu ne pourras pas faire jusqu'au bout. Donc, c'est bien aussi de les poser, ces objections, pour se dire, mais comment est-ce que moi, qu'est-ce que je réponds à cette objection-là, intérieurement? Alors, ces objections, bien évidemment, elles sont souvent profondes, difficiles, et elles

Du mal, par exemple. La question du mal, là, on a eu là, typiquement aujourd'hui l'évangile par excellence du mystère du mal, quoi. Qu'est-ce qu'il est arrivé à ces personnes là, dans la tour de Siloé pour que, eh bien, pour que cette tour leur tombe dessus, quoi, ou ce tremblement de terre. Cette question du mal physique qui est un grand mystère. Et donc pour beaucoup, ben, cette présence du mal n'est pas compatible avec l'existence d'un Dieu de bonté. Hein, qui vont dire, mais c'est pas possible qu'il y ait un Dieu de bonté s'il y a cette existence du mal. Et ça, c'est une objection aussi très, très profonde. Et qui, c'est le père Manaranch qui disait ceci, la mort d'un enfant est bien plus terrible que toute la bibliothèque de l'athéisme. Hein, finalement, toutes les raisons philosophiques... toute la raison philosophique qui va essayer de dire que Dieu n'existe pas, finalement, l'objection la plus profonde, c'est celle de cette existence du mal. Hein. Ce grand mystère du mal dont eh bien, on accuse Dieu. Hein. C'est sur le fait d'accuser Dieu, peut-être qu'il y a quelque chose à travailler là dans la réponse à l'existence du mal. Hein. Est-ce que c'est bien Dieu que je dois accuser? Voilà, première objection, qui est celle de l'existence du mal. Deuxième objection, qu'on entend souvent aussi, sur le fait que la religion ou la foi en Dieu est toujours une forme de refuge que l'homme se crée lui-même, qui l'empêche en réalité de déployer toutes ses puissances de vie, parce que pour masquer quelques misères matérielles, psychologiques. Hein, une façon, vous voyez, la religion projection, là. Hein, parce que je ne peux pas regarder l'absurdité du monde en face, eh bien, je me crée un Dieu et une espérance qui va au-delà de ce monde. Hein. Donc je me projette, c'est dans l'imagination de l'homme qui, pour s'échapper d'une certaine manière, se crée cette idée de Dieu. Hein. C'est une objection que l'on entend, que l'on peut entendre beaucoup, là, de beaucoup de philosophes athées, hein, cette idée du dieu projection. Hein, et qui, pareil, on va pas y répondre, mais une piste de réponse et de bien de se dire que s'il y a s'il y a en l'homme quelque chose qui peut être orienté hein, à cette vie religieuse, hein, cette dimension religieuse de l'homme, si l'homme désire en lui-même une vie éternelle, ça ne veut pas dire pour autant que c'est faux. Hein. Ce n'est pas parce qu'il y a un désir en l'homme que ça affaiblit le fait que ça puisse être vrai. Hein. Voilà. Ça, c'est voilà, deux objections un peu philosophiques, un peu fortes, mais quelquefois, on a ça aussi au fond de nous dans la foi. Comment est-ce que je vis dans ma foi cette présence du mal? Est-ce que j'arrive à vivre avec cette objection du mal? Est-ce que je n'ai pas peur que grandir dans la foi, c'est une façon de fuir le monde, c'est une façon de me projeter ou de me protéger? Comment est-ce que moi, je réponds intérieurement à ces objections philosophiques? Quelques objections, on a aussi toutes les objections d'ordre scientifique, qui consistent à dire que le domaine de Dieu est le domaine encore inexploré de la science. Finalement, on attribue à Dieu tout ce que la science n'a pas encore découvert. Hein, tout ce que je ne comprends pas, eh bien, je dis que c'est Dieu qui le fait. Finalement, la religion est le lieu de la superstition, hein, ou de l'absence de raison. C'est le religieux et le domaine du mythe, du non scientifique. Et heureusement, avec l'évolution des connaissances, avec le progrès des connaissances, eh bien, finalement, le domaine de Dieu s'éloigne de plus en plus parce que j'ai de moins en moins besoin de Dieu. Ça, souvent, dont Louis vous a parlé de l'athéisme fluide, ça peut être aussi quelquefois, nous, dans notre façon de vivre et d'être pris par la technique, une façon. Aussi d'éloigner Dieu en donnant à la technique une part de plus en plus prégnante dans notre vie. Et on a les objections historiques aussi, toutes les objections sur l'Église que vous connaissez bien, que souvent on vous renvoie sans aucun doute hein, sur les guerres de religion, sont la preuve que la religion n'apporte pas la paix, mais plutôt la violence est à l'origine de la violence, la religion comme origine de la violence. Hein, toutes ces objections, toutes ces objections, bien sûr, elles ne sont pas à balayer d'un revers de main. Hein, elles sont profondes. Hein, elles sont pour nous, en tout cas, des vrais défis pour notre intelligence. Hein, et pour nous, elles doivent être surtout une incitation à creuser notre foi, à chercher, à lire, pour grandir
pour grandir dans la foi. Hein.

Et pour ça aussi, à lire ceux en qui on fait confiance, ceux qui ont réfléchi, à aller chercher des maîtres aussi. Par exemple, à lire Benoît XVI sur ces questions de foi et de raison, qui est très éclairant, qui nous permet d'entrer dans ce mystère, sur le mystère du mal, à lire des théologiens sur le mystère du mal, comme le cardinal Journet, par exemple, ou des choses comme ça. Aller se dire, mais moi, cette question-là, finalement, il y a quelque chose qui me travaille, eh bien, je vais m'y confronter. Hein. Il ne faut pas avoir peur de se confronter à ces questions-là. Il ne faut pas avoir peur de les creuser. Hein. C'est un peu là, moi, le but aussi de les évoquer là. Parce que finalement, si je ne m'y confronte pas, eh bien, elles peuvent rester présentes et finalement être en moi comme une résistance pour grandir dans la foi. Hein. Et puis, dont Jean-Rémy tout à l'heure parlera peut-être de manière plus précise de la lumière de la foi, comment est-ce que même la foi est une lumière pour la raison. Ce qui nous amène à notre deuxième point, qui sont un peu nos résistances intérieures à la foi, les résistances que nous avons en nous pour poser cet acte de confiance, là, cette difficulté à faire confiance, cette difficulté à faire cet acte d'assentiment, tout ce qui m'empêche en moi d'accueillir ce don de la foi, hein, tout ce qui peut m'encombrer en fait en moi et qui fait qu'il est difficile de poser intérieurement ce oui, je crois, hein, ce vrai oui, je crois qui est une foi posée, qui est une réponse à cet appel de Dieu. Qui est une façon d'engager toute ma personne en disant oui, oui, je crois. Là, il y a peut-être plusieurs points qu'on peut évoquer, hein, sur ces résistances que nous avons en nous, hein, tout ce qui peut être des obstacles à la foi. La première, c'est tout ce qui va m'encombrer. Hein, pour rencontrer Dieu, finalement, il faut avoir une âme désencombrée, hein, ce que Don Louis Hervé vous a dit aussi ce matin. Hein, là, c'est la parabole du semeur. Sur quelle terre, hein, est semée la semence? Quelle est la terre de mon cœur là? Comment est-ce que mon cœur est préparé à accueillir cette semence de la parole, cette semence de la présence de Dieu? Dans quelle terre est plantée la foi? Hein, et de quoi est-ce que je dois me désencombrer? Hein, de quoi je dois libérer mon âme intérieurement? D'abord, il y a la question de l'orgueil. Il y a d'abord la question de l'orgueil qui est fondamentalement un obstacle à la foi. Hein. C'est le psaume 95 qui dit ceci, Entrez, inclinez-vous, prosternez-vous, adorons le Seigneur qui nous a fait. Oui, il est notre Dieu, nous sommes le peuple qu'il conduit, le troupeau guidé par sa main. Qui relie à la fois le fait d'entrer, de se prosterner et d'accueillir, de poser cet acte de foi. Oui, il est notre Dieu. C'est en m'inclinant devant le Seigneur, en reconnaissant que c'est lui qui nous a fait, qu'il est le créateur de toutes choses, que je peux poser cet acte de foi. Oui, il est notre Dieu. Hein, nous sommes le peuple qu'il conduit, le troupeau guidé par sa main. Accepter cette dépendance radicale, hein, de Dieu, qui vient du fait que je me reconnais comme créé par Dieu. Je ne suis pas mon auto-créateur. Hein, je ne suis pas celui qui me fait moi-même. C'est Marx qui disait « Un homme n'est son propre maître que s'il se doit à lui-même son existence. » Eh bien, je ne suis pas mon propre maître d'une certaine manière. Ce n'est pas à moi-même que je dois mon existence. Et se reconnaître créature, c'est se reconnaître à la fois limité et se reconnaître aussi pécheur. Pour rencontrer Dieu tel qu'il est, il faut que je me présente à lui tel que je suis, c'est-à-dire pauvre et pécheur. Et souvent, dans les obstacles de la foi, ça peut être que soit vous l'avez vous-même vécu, soit vous l'avez vécu autour de vous avec des gens qui sont proches de vous. Il y a cette difficulté, pour dire je crois, d'accepter, de faire tomber cette barrière là, de l'orgueil, de c'est moi le patron, c'est moi le maître, quoi. Cette difficulté de reconnaître l'impression que je vais perdre ma fierté. Hein, si je me mets à genoux devant Dieu. Hein. Et là, il y a quelque chose qui souvent est un obstacle. Hein, je suis mon propre maître, et quelquefois qui est assez profond. Et pourtant, quand je lâche, finalement, quand j'abandonne, quand je comprends que cette fierté n'est pas une fierté qui me révèle moi-même, mais qui au contraire est un obstacle qui m'enferme, eh bien, là, il y a beaucoup de choses qui s'ouvrent, hein, et qui peuvent se libérer.
Donc l'encombrement de moi, c'est d'abord cet encombrement de l'orgueil, mais c'est aussi d'une certaine manière c'est une forme d'encombrement de l'égoïsme, en fait, du fait d'être tourné vers soi. Hein. Si je suis rempli de moi-même, comment est-ce que je peux me remplir de Dieu? Si finalement, c'est Saint Jean qui dit que celui qui n'aime pas n'a pas connu Dieu. Comment puis-je connaître Dieu si mon cœur n'est pas prêt à aimer dans l'altérité, quoi, hein, à aimer l'autre. Hein, l'ouverture de mon cœur à l'autre, la façon dont je me décentre de moi-même, est une préparation à ouvrir mon cœur à Dieu. Hein. Une âme tournée vers elle va avoir du mal à découvrir la présence et l'action de Dieu dans sa vie. Hein. Comment est-ce que je peux reconnaître Dieu dans ma vie si je suis simplement préoccupé par moi-même, hein, si je tourne autour de moi? Donc ça, et ça, on le vit tous, c'est toujours cet effort de ce décentrement de soi, hein, de façon de mettre où est le centre de gravité dans ma vie, quoi. Hein. Est-ce qu'il est autour de moi ou est-ce qu'il est en l'autre et ultimement est-ce qu'il est en Dieu, hein, ce centre de gravité. Hein. Et ça m'encombre, cet égoïsme, il m'encombre, il m'enferme, hein, et il m'empêche de poser là cet acte de confiance, parce que finalement, je ne fais confiance qu'en moi. Ça, ce sont ces deux encombrements un peu intérieurs là, de soi, qui sont des obstacles à des difficultés pour poser cet acte de confiance. Quelques autres, je vais ajouter deux autres aussi éléments qui peuvent être des difficultés pour poser cet acte de confiance. Autre élément, c'est l'activisme. Comment est-ce que... c'est dans Isaïe, on lit ça, Isaïe 2,8, ils se prosternent devant l'œuvre de leurs mains. Pourquoi est-ce que je dis que l'activisme est un obstacle ou peut être une difficulté à poser cet acte de foi? Parce que celui qui est trop attaché à ce qu'il doit faire, à ses affaires, qui ne vit que pour son travail et ce qu'il fait de ses mains, eh bien, ne laisse plus de place à Dieu dans sa vie. Vous savez, voilà, on est pris par cette espèce d'activité, par cette hyperactivité, parce qu'on a un métier qui nous prend beaucoup, parce qu'on a des études qui sont aussi assez mobilisantes, parce qu'il y a plein de propositions d'activité ou d'engagement. Et cette forme de dispersion dans l'activité qui m'empêche de garder ce temps pour Dieu. Hein, c'est l'importance de la prière, là, hein, aussi que rappelait Don Hervé ce matin. L'important du temps que je passe avec Dieu. Une foi vivante, elle est entretenue par ces temps pendant lesquels je remets Dieu au centre de ma vie, hein, qui permet de me recentrer, non pas sur moi, mais de me recentrer sur l'essentiel qui est en Dieu, hein, de retrouver de l'intériorité. Parce que dans l'activisme, le risque de l'activisme, c'est le risque de la dispersion, hein, et de la vie à la surface de moi-même. Et là, il y a un obstacle aussi à la foi, parce qu'il y a quelque chose qui n'est plus vécu intérieurement, où il n'y a plus de place que je laisse à Dieu dans ma vie. Et le dernier point là-dessus, c'est celui de la peur comme obstacle ou comme difficulté de la foi. Et pour ça, je vais vous citer l'évangile de Saint Jean, au chapitre 12, qui dit « Parmi les notables, un bon nombre de Juifs crurent en lui, mais à cause des pharisiens, ils ne se déclaraient pas, de peur d'être exclus de la synagogue, car ils préférèrent la gloire des hommes à la gloire de Dieu. » Cette peur de l'acte de foi, cette peur de la confiance en Dieu, cette peur d'annoncer, de reconnaître devant les hommes, de confesser ma foi, dont le grand vous a parlé de la confession, de l'acte extérieur de foi, de la confession de la foi, à la foi qui va jusqu'à confesser sa foi, qui passe par ses actes extérieurs. Cette crainte-là de perdre quelque chose de moi, finalement je mets ma confiance en Dieu. Hein, et cette peur, elle est souvent assez profonde en nous. Qu'est-ce que je perds si je fais confiance en Dieu? Est-ce que je perds quelque chose de moi si je fais confiance en Dieu? Hein, est-ce que je deviens plus moi-même si je m'appuie sur Dieu? Hein, ou est-ce que je vais perdre quelque chose de moi-même? Hein, et c'est là où la foi est un risque, hein, ce risque de la foi. Il y a toujours dans la foi ce pas de l'inconnu, ce pas qui fait que j'accepte de dépendre d'un autre, qui fait que je ne maîtrise plus complètement ma vie, qui fait que je vais dépendre de Dieu. Et là, il y a un risque de la foi. Hein, mais il est beau, ce risque, parce qu'il est libérant. Elle est là, notre liberté. Hein, elle a toute la dignité de notre liberté. Ce qui nous amène au troisième point, après les résistances à la foi, les appels qui nous amènent
aux épreuves, les épreuves dans la vie de la foi, les épreuves de la foi. Hein, une fois que nous sommes entrés dans la vie de la foi, eh bien, nous ne sommes pas à l'abri des difficultés, bien malheureusement. Ce serait trop simple. Et il nous manquerait quelque chose dans notre parcours, là, dans les difficultés de la foi, si on ne prenait pas un peu de temps pour évoquer ces épreuves eh bien, qui jalonnent notre vie de foi. Pourquoi notre foi peut-elle s'endormir? Pourquoi est-ce que notre foi elle peut s'éteindre, hein? Et comment, finalement, une fois que j'ai posé cet acte de foi, que finalement je dis j'ai la foi, comment est-ce que j'entretiens, comment j'entre dans cette fidélité, hein? La foi et la fidélité, elles ont la même racine. Hein, le juste vivra par la fidélité, dit Habacuc. Et saint Paul transforme ça, le juste vivra par la foi. La fidélité qui est ce prolongement de la foi. Et pour ça, trois points, trois épreuves. La première, c'est l'épreuve du doute. L'épreuve du doute, dont Hervé vous en a un peu parlé ce matin. Hein. La foi peut nous habiter, et pourtant nous sommes assaillis par le doute. Là, ça rejoint un peu les obstacles de l'intelligence, hein, les objections de tout à l'heure. Le doute sur certaines vérités de la foi, sur ma capacité à faire confiance. Hein, il y a plusieurs types de doutes. C'est ça qu'il faut sans doute retenir, là. Hein, y a des bons doutes et des mauvais doutes. Hein. Y a le doute qui me permet d'avancer parce qu'il invite mon intelligence à aller plus loin, à chercher, à creuser. Hein, cette sorte de doute méthodologique, là, ce doute de la méthode qui me dit, mais là, il y a quelque chose qui n'est pas évident, donc il faut que je creuse, il faut que j'aille plus loin. Hein, je ne peux pas m'arrêter là. Hein, et dans ces cas-là, le doute, il fait partie du processus de la foi. Parce que le mystère de Dieu est plus grand que notre intelligence. Il y a quelque chose dans le mystère de Dieu qui dépasse notre intelligence. Hein, donc cette foi est une certitude sans évidence. Donc que le doute fasse partie de ce processus de la foi, en soi, c'est possible. Mais que comme une étape, comme quelque chose qui m'invite à aller plus loin, qui m'invite à faire confiance. Hein, il y a toujours ce côté vertigineux dans la foi pour l'intelligence. Et tout ça. Donc Hervé, vous en parlez pour l'Eucharistie. Ce mystère de l'Eucharistie, qui dépasse toujours notre intelligence, qui est toujours vertigineux. Est-ce que je crois que Dieu, que le Christ est présent avec son corps, avec son âme, le Christ ressuscité dans ce morceau d'hostie? Et c'est vertigineux pour l'intelligence. Mais ce doute, s'il m'invite à nourrir ma foi, à essayer de comprendre, à rechoisir de faire confiance, il me permet de grandir dans la foi. Mais à l'inverse, il y a un doute qui est au contraire un doute qui est le refus de l'engagement. Vous voyez, ce doute qui est une mise à distance que j'entretiens. Ce doute qui fait que je laisse quelque chose, une forme de suspension du jugement, là, moi, je ne m'engage pas. Là, je ne sais pas, donc je laisse ça à distance. Comme je ne sais pas, je ne m'engage pas. Et comme ça ne paraît pas sûr, donc si ce n'est pas sûr, c'est que ce n'est pas vrai. Vous voyez, une forme de doute, et puis après, que je peux entretenir, hein, et qui m'empêche d'avancer. Là, il y a quelque chose d'un doute qui est mortifère pour la foi. Hein, d'autant que, souvent, en fait, dans ce doute, il est accompagné, au fond, d'une forme de méfiance. Il y a cet a priori, ce refus de faire confiance dans ce doute-là. Si on me dit ça, mais je mets en doute la parole. Hein, c'est un doute qui met en doute la parole. Hein, et dont Hervé nous rappelait ce matin, pour croire, il faut vouloir croire, c'est mystérieux. Donc il y a toujours ce travail sur l'a priori bienveillant, en fait, aussi, hein, sur la dimension de la volonté, hein, là-dedans aussi. En tout cas, si vous avez des doutes, dites-vous, mais quel genre de doute c'est? Est-ce que je m'entretiens aussi dans un doute qui est mauvais aussi? Est-ce que je suis content, finalement, quelquefois, on se complaît un peu dans nos doutes aussi? Parce que, d'une certaine manière, hein, ça peut nous faire exister d'une certaine manière, parce que ça nous occupe l'esprit, quoi. Et quelquefois, on entretient volontairement ce doute, hein, parce qu'on n'a pas envie de lâcher aussi. Hein, on revient là à ces obstacles, un peu de l'encombrement de soi. Deuxième épreuve, l'épreuve du relativisme. L'épreuve du relativisme que vous avez déjà un petit peu entendu, et c'est bien, bien souvent qui peut nous toucher, cette épreuve du relativisme. La foi, elle est abîmée parce qu'elle se laisse peu à peu contaminer par tous les « à quoi bon » ou les « c'est pas si grave de ma vie ». Vous voyez, bien souvent, dans notre vie de foi, il y a eu des moments très forts où il y a des choses où il y a cette certitude intérieure, ou cette relation dans la prière au Christ particulière, ou ce moment où même, où intellectuellement, on s'est dit, mais en fait, je,
c'est vrai, là, tous ces témoins me montrent qu'il y a quelque chose qui est vrai, je crois que ça c'est vrai, je pose intérieurement cet acte de dire c'est vrai. Et puis après, il y a la vie, et la vie qui fait que, on s'éloigne un petit peu de cet acte un peu fondamental. Et puis dans la vie, on est confronté à beaucoup de choses, beaucoup de ces objections ou de ces absences de Dieu, et qui fait que, on se dit, mais finalement, cette vie de foi, comment est-ce qu'elle irrigue, moi, ma vie tout court? Finalement, je fais ça, c'est pas top, mais bon, est-ce que c'est si grave, quoi? Et à quoi bon me battre là-dessus, hein, parce que finalement, je connais autour de moi, on s'en sort pas si mal. Hein, c'est un peu le syndrome du je suis pas un mauvais type, quoi. Je suis pas une mauvaise fille, je suis un bon gars qui finalement s'en tire pas trop mal. Et finalement, qui n'a pas tellement besoin de Dieu, mais qui n'a pas tellement besoin d'être sauvé. Et ça, quel est le risque un peu de cette situation-là? C'est que petit à petit, sans m'en rendre compte, sans une rupture franche, eh bien, je fais sortir Dieu de ma vie. Je n'entretiens plus cette dépendance vis-à-vis de Dieu. Et pour ça, eh bien, comment revenir à Dieu? Et c'est là où c'est bien de prendre des temps aussi pour de temps en temps se demander où est-ce que j'en suis. Des temps aussi dans la prière, pour retrouver cette intimité avec le Seigneur, pour retrouver cette proximité à Dieu, hein, pour renouveler aussi cet acte de foi que je pose intérieur. Troisième épreuve, et dernière épreuve, qui est l'épreuve intérieure de la foi, l'épreuve intérieure de foi, cette expérience intérieure qu'on peut vivre et dans la prière, bien souvent qui se vit dans la prière, j'ai l'impression que mon cœur s'est éloigné de Dieu. Je ne ressens plus dans la prière. Cette épreuve intérieure de foi qui fait que ma foi n'est plus évidente et que même dans ma prière, il y a quelque chose qui n'est plus évident. Je ne ressens plus rien. Ma prière devient plus difficile, plus sèche. C'est ce qu'on appelle, ce que les mystiques appellent la nuit de la foi. Il y a cette espèce d'obscurité intérieure. Où est Dieu? C'est le sentiment d'absence, je cherche Dieu mais je ne le trouve pas, où est-il dans ma vie? Et dans ma prière, je n'ai pas l'impression, le sentiment de sa présence. C'est pourquoi on appelle ça la nuit de la foi, les mystiques appellent ça la nuit de la foi, parce que chez les mystiques, ils reconnaissent ça aussi comme un processus de purification de la foi, par lequel la foi est peu à peu désencombrée de sa dimension sensible, pour devenir quelque chose de plus brut, de plus pur, de plus finalement théologal et pas simplement sensible. Ça simplement pour nous rappeler que la foi, ce n'est pas d'abord quelque chose qui est de l'ordre du sentiment. Ce n'est pas d'abord quelque chose qui est de l'ordre du sensible. Cette relation à Dieu, cette relation même de mon cœur à Dieu, elle peut être très présente dans ma vie sans que je n'en ressente des effets dans mes émotions, dans mes sentiments. Et ça, pour ça, on a l'exemple de Mère Teresa qui est très fort. Mère Teresa qui a vécu une nuit de la foi qui a duré des années et des années, une nuit de la foi très longue, et pourtant qui a toujours gardé cette disponibilité aux pauvres, cette générosité, cette charité, qui a tenu dans cette tempête. Et pour dire que là, il y a quelque chose en fait, de la foi qui est plus grande encore, parce que d'une certaine manière, elle ne s'appuie plus sur des choses qui sont sensibles et qui sont en fait ces choses sensibles qui nous sont données comme des cadeaux parce qu'on en a besoin. Pour ceux qui sont plus mystiques, eh bien, petit à petit, quelquefois, il arrive que Dieu les prive temporairement aussi de ces cadeaux pour aussi qu'ils creusent encore un acte de foi plus profond encore. Et ça, eh bien, ça peut arriver aussi dans notre vie de foi, et on est appelé aussi à les traverser dans la confiance et dans la patience. Et souvent, ils peuvent être alternés aussi de réconfort aussi. Ils peuvent s'alterner avec des réconforts qui nous rappellent mais que nous vivons là dans, nous sommes encore dans la foi. Je peux avoir l'impression d'avoir une petite foi et en même temps vivre d'une véritable charité, d'une présence à Dieu, d'un désir de sainteté. Finalement, c'est ça qui va vérifier que je suis dans la foi, parce que je suis simplement dans la fidélité, dans la fidélité à Dieu. Attention cependant, et je terminerai presque avec ça, à ne pas confondre une nuit de la foi avec une vie loin de Dieu. Quelquefois, je peux me dire, mais
Oui, je vis vraiment une nuit de la foi parce que j'ai une prière sèche, parce que rien n'est évident pour moi, parce que tout mon cœur est sec, mon cœur est dur. Et oui, peut-être que mon cœur est sec, mon cœur est dur, parce que aussi simplement, ça fait bien longtemps que je ne me suis pas simplement mis à genoux devant le Seigneur en lui disant qu'il était important dans ma vie, quoi. Et que si je vis loin de Dieu, eh bien mon cœur aussi, il y a quelque chose de mon cœur qui s'assèche. Hein, et donc ça ne va pas être la même chose, que ce n'est pas du tout le même processus que celui de la nuit de la foi, qui est toujours vécu en fait dans une vie de foi, hein, qui se vérifie là dans ma façon de vivre en fait, hein, dans la façon dont je vis de la foi. Hein. Si je ne me suis pas confessé depuis des lustres, eh bien, si je mène une vie sans Dieu, eh bien, mon cœur risque fort de s'être endurci. Hein. Ne pas aller trop vite en disant bah, j'ai l'impression de pas aller, j'ai plus la foi. Peut-être quelquefois, c'est parce que eh bien, ça fait bien longtemps que je ne me suis pas aussi simplement reposé devant le Seigneur, simplement pour lui dire que j'avais besoin de lui, que je l'aimais et que je sais que je suis aimé de lui. Voilà, un petit peu pour ces épreuves de la foi. On a fait là un bon petit tour. Ça fait déjà plus d'une demi-heure que je vous parle. Un bon tour de toutes ces difficultés de la foi. Tout l'objectif là est simplement pour vous de vous demander un petit peu ben, comment est-ce que la foi anime votre vie. Comment est-ce que votre foi est vive aujourd'hui? Est-ce que votre foi est vive aujourd'hui? Quelles sont, vous, les difficultés que vous vivez dans la foi aujourd'hui? Et comment est-ce que eh bien, vous pouvez traverser ces difficultés? Comment est-ce que c'est l'occasion, sans doute aussi dans cette récollection, eh bien de simplement vous poser devant le Saint-Sacrement et d'écouter ce que le Seigneur a à vous dire, d'accueillir le don qu'il vous fait de la foi, hein, simplement de lâcher les barrières là, ce qui vous empêche d'accueillir ce don qu'il vous fait de la foi ce soir dans la prière. Voilà, je vous remercie de votre écoute.

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3: De Sion, que le Seigneur te bénisse. Psaume 127, 5.

Cher jeune, je suis heureux de vous retrouver aujourd'hui pour bien humblement et simplement vous donner, je l'espère, quelques clés de lecture pour vous aider dans votre discernement. Voilà, si vous êtes inscrit aujourd'hui à cette petite récollection en ligne, c'est parce que vous avez ce désir d'aller plus loin dans ce discernement, c'est-à-dire dans cette grande question qui anime votre vie. Qu'est-ce que Dieu attend de moi? Qu'est-ce que Dieu veut de moi? Et qu'est-ce que je veux? Alors, dans cette dynamique, j'aimerais ce matin réfléchir avec vous à la notion de désir. Parce qu'en fait, il y a un lien très fort entre le fait de désirer et le fait d'être capable de se décider. Pour certains, la question est plutôt de savoir c'est quoi en fait mon vrai désir, c'est quoi, qu'est-ce qui m'anime vraiment, avec la multiplicité des désirs qui peuvent vous animer. Et pour d'autres, le désir ou les désirs qui animent votre cœur semblent plutôt clairs, mais ce qui est le plus difficile, c'est de se décider. Alors je voudrais d'abord distinguer deux choses, le fait de réfléchir à ce qui est un désir, et ensuite j'arriverai à la notion de verbe, qu'est-ce que ça veut dire désirer. Vous voyez que le désir apparaît dans l'Écriture comme un des éléments centraux de l'homme. L'homme est considéré, nous sommes des êtres de désir. Le désir, c'est quelque chose de beau, de grand. Le désir exprime la tension de notre être vers un accomplissement. Et cette fête de l'Ascension, c'est par excellence la fête du Seigneur qui monte au ciel et qui nous rappelle que nous, chrétiens, hommes, femmes, nous sommes appelés à rejoindre le Seigneur au ciel, donc qui élargit notre désir. Avec une ouverture au futur. Et vous voyez, sans le futur, on ne peut pas désirer. Et plus le futur s'élargit jusqu'à l'éternel, plus les désirs se développent et vont loin. Et nous voyons que la mentalité un peu moderne du tout, tout de suite, eh bien, elle abîme en fait le désir. C'est mystérieux. Le vrai, le grand, les grands désirs, c'est d'aller beaucoup plus loin. Et nous trouvons en fait beaucoup de personnes qui auraient des désirs, mais cette possibilité, tout de suite, comme pour se rassurer dans l'avoir, dans le savoir, dans le pouvoir, nous empêche en fait de nous déployer dans quelque chose de plus grand et surtout nous empêche de voir notre vie comme une conception positive de soi où le désir irait beaucoup plus loin, de manière beaucoup plus large. Donc vous voyez, l'idée de désir, elle s'oppose à une conception magique ou illusoire de la vie, dans lequel l'espérance remplacerait un pari, un destin, une fatalité. Et nous voyons bien aujourd'hui que ce rapport au désir qui peut nous animer, à la multiplicité des désirs, je pense qu'on confond quelquefois des besoins pulsionnels de grands et de beaux désirs tels que Dieu les attend. En fait, on pourrait dire que le désir, c'est comme la piste d'envol sans laquelle on ne s'élève pas et sans laquelle notre vision du monde reste un peu fermée. Et c'est là où la foi et le Seigneur, dans sa mort, sa résurrection et son ascension aujourd'hui, a élargi, permet à nos désirs d'être transcendants et donc de correspondre à ce que nous sommes. Parce que Dieu nous a créés avec des désirs, avec un désir de l'infini. Et notre cœur est inquiet tant qu'il ne reposera pas en Dieu, tant qu'il n'aura pas essayé de s'ouvrir à l'infini. Donc vous voyez, alors il y a, et ça ne remet pas en cause, les désirs plus simples de notre vie quotidienne, mais aussi des désirs qui ont plus quelque chose d'une insatiabilité. On pourrait dire finalement que seuls les désirs misérables, impudents, sont exaucés, tandis que les grands désirs de l'homme, ici-bas, resteront pour une part, ne seront pas exaucés. Et c'est presque le moteur de notre vie. Je vous renvoie à Peggy hein, et ses merveilleuses pages sur l'espérance et finalement sur le désir. C'est-à-dire sur notre capacité, sur le moteur de notre vie. On peut donc dire que le désir et la capacité de désirer, c'est le moyen par excellence d'aller vers Dieu. Voilà. Donc ça, c'est important de voir, vous voyez, comment résonne dans ce que je vous dis cette notion de désir. À quoi ça fait appel en vous quand je vous parle de désir? Là, vous avez vu pour l'instant que je vous parle de désir large. Je ne suis pas encore entré dans le spécifique. Si maintenant, je parle du verbe désirer, vous voyez, il y a les désirs, on reviendra, vous pourrez essayer tout à l'heure de c'est quoi mes désirs? En fait, au fond, quels sont vraiment les désirs qui m'animent? Puis après, il y a le fait de désirer. Désirer, c'est quoi? C'est la capacité que nous avons de canaliser toutes nos énergies
corporelle, psychique, affective, de l'âme, vers un objet estimé central pour nous. Donc ce n'est pas une impulsion aveugle, une envie folle, un instinct qui nous pousse en contrôle, mais c'est une tendance significative vers quelque chose de plus grand que nous. Et on comprend tout de suite une chose, pour désirer, il faut avoir un centre. Voilà. C'est-à-dire notre identité, ce que je suis. Et c'est une distinction que je ferai entre notre moi en surface, hein, et notre jeu. On voit bien que désirer fait plus appel à notre jeu profond qu'à notre moi, d'où l'importance de la prière d'ailleurs qui nous aide à aller plus en profondeur pour justement atteindre ce centre névralgique qui nous permet de désirer, c'est-à-dire de mettre en mouvement ses désirs. Et pour ça, je dirais que avoir un centre, ça ne veut pas dire de se mettre au centre. C'est-à-dire que, d'ailleurs, Dieu nous a créés, nous sommes des êtres de relation, nous sommes faits pour vivre avec et pour les autres. Et donc, si nous nous mettons au centre, déjà, nous détournons notre jeu. On est dans le moi, pas dans le jeu. D'ailleurs, on dit moi, je. Vous voyez ? Et donc, dans cette perspective et cette capacité à désirer, je crois que quand on se met au centre, en fait, on est incapable de désirer vraiment. On peut avoir des désirs, mais je dirais impudents, ce qu'on va pouvoir prendre tout de suite pour notre moi. Mais puisque nous sommes faits pour l'infini, on ne peut pas contenir l'infini. On peut s'ouvrir vers l'infini, mais on ne peut pas prendre l'infini. Et donc, vous voyez, il faut donc pourtant partir, comme je dirais, du centre, sans se mettre au centre. Et c'est là où je dis qu'il n'y a pas de décision sans désir et sans capacité à désirer, c'est-à-dire à s'être connecté en soi avec son être profond. Alors pour nous chrétiens, c'est plus facile de savoir que c'est Dieu qui nous a créés, c'est lui qui nous a façonnés, c'est lui qui a déposé dans notre cœur nos plus grands désirs. On chante, nous, le jour de la Saint-Jean-Baptiste, hein, « Dès le sein de ma mère, tu m'avais appelé ». C'est-à-dire, au plus profond de mes entrailles, tu avais déposé en moi. Alors il y a eu besoin de la vie pour comme venir réveiller ce désir. Et vous voyez, la joie de la découverte de ce centre qui nous permet de nous mettre en mouvement, on voit l'articulation entre le fait de désirer, qui fait qu'on est sur ce chemin de désir, l'homme comme un être de désir. Et lorsqu'on a du mal à décider, au fond, c'est qu'on n'est pas encore suffisamment connecté ou à ses désirs profonds, ou il y a quelque chose dans notre capacité à désirer, parce que peut-être qu'on n'est pas encore revenu finalement au centre, sans se mettre au centre, mais qu'on n'est pas revenu au centre. Parce qu'il y a beaucoup de déviations dans notre vie, vous voyez. Il y a beaucoup de déviations parce qu'il nous manque cette capacité de concrétiser le désir. Et l'authentique dynamisme du désir, au fond de notre vie, fait que si nous n'arrivons pas à le faire ou à le poser, c'est qu'en fait, on ne le voulait pas vraiment. Je dis souvent, moi, cette question un peu toute simple, mais tu veux ou tu veux pas, au fond. Et si on dit, ah, je voudrais, il faut être honnête avec soi-même. En fait, tu ne veux pas. Et donc, pour ceux qui se poseraient la question ou d'une vocation religieuse ou sacerdotale, pour que ce soit des garçons ou des filles, d'ailleurs, il peut y avoir un vrai désir d'être prêtre, de consacrer sa vie à Dieu, mais on a aussi le désir de se marier, qui est légitime, qui est beau, qui est grand. On a fait des études et donc on a envie de les accomplir. Et donc, j'y reviendrai tout à l'heure, mais savoir désirer, c'est savoir aussi renoncer. Parce qu'il n'y a pas de grand désir ou d'acte de décision sans renoncement. Je dirais presque que dans cette capacité à décider, le désir et le renoncement sont comme en parallèle. Si maintenant je replace, donc là vous voyez, j'ai parlé de désir, de désirer, de décider au sens large. Maintenant je reviens au niveau propre d'un discernement vocationnel. Et dans un discernement vocationnel, avant toute chose, le premier des désirs, et souvent ça semble une évidence, mais c'est le plus fort, c'est le désir de Dieu. Est-ce que je désire Dieu? Qu'est-ce qu'il en est de mon désir de Dieu? Il y a dans la tradition bénédictine, dans la règle de Saint Benoît, le maître des novices,
pour savoir si un novice est à sa place, il ne dit pas est-ce qu'il est parfait, il prie bien, il est pieux, il a toutes les qualités. Non, une seule chose. Si vere Deum querit. Donc ça veut dire en français, s'il cherche vraiment Dieu. Et ça, dans un discernement, quand on accompagne quelqu'un qui discerne, je pense que c'est honnêtement la première chose qu'il faut le regarder. Est-ce qu'il désire vraiment Dieu? Est-ce qu'il cherche vraiment Dieu? Est-ce qu'au fond, je dis que je suis en discernement, mais est-ce que je cherche vraiment Dieu? Vous voyez, c'est ce que j'appelle un désir théocentrique, de Dieu qui est au centre. Et alors on se dit, mais oui, mais est-ce que... Et donc comment ça va, je dirais, se vérifier? Ben, pour le coup, dans des actes concrets. Bon, ben, par exemple, cette journée que vous prenez aujourd'hui, pour, c'est un signe, après, c'est un signe concret que vous donnez du temps à Dieu. Donc signe qu'il y a quelque chose en vous, d'un désir de Dieu qui vous met en mouvement. Mais je voudrais quand même rappeler quelque chose de fondamental d'abord. Et je pense que c'est peut-être ça qui peut réveiller notre désir ou le faire grandir. Parce que souvent la vie c'est la rencontre de certains désirs. Parce que n'oubliez pas que si je vous demande si un novice, est-ce qu'il cherche vraiment Dieu, quelle en est la qualité de mon désir, il faut se rappeler une chose fondamentale, mais je pense que c'est l'histoire de notre vie. Vraiment, c'est l'histoire de notre vie. C'est que c'est Dieu d'abord qui nous désire. Ça, c'est incroyable. Dieu me désire. Dieu me désire. Le Christ m'a désiré. Et donc m'a appelé. Tout à l'heure, vous assisterez à la messe, vous verrez six jeunes qui vont, je dirais, confortés par... Ils vont être appelés, ils vont répondre par leur nom, « Me voici ». Et dont Paul leur posera des questions, ils répondront « Oui, je le veux ». Mais au fond, avant cela, n'oublions jamais, il y a Dieu qui désire. Une vocation religieuse, sacerdotale, c'est toujours Dieu qui désire. Évidemment que Dieu va aussi aimer autant ceux qui vont se marier parmi vous. Mais dans une vocation religieuse ou sacerdotale, il y a quelque chose de spécifique. J'insiste sur la notion de spécifique, qui désire. Dieu m'a désiré. Et donc, vous voyez, quand je dis ça, on voit bien qu'on se décentre de soi. C'est Dieu qui est au centre. Et c'est Dieu qui me désire. Et vous voyez, je dirais qu'au fond, le désir humain, il est proportionnel au désir divin. Le désir humain, il est proportionnel au désir divin. Parce que c'est Dieu qui l'a mis en moi. Et donc, quelquefois, si... et vous voyez, même quand je vous le dis, j'espère de tout mon cœur que... quand je vous parle de ce désir de Dieu, prenez le temps là ensuite de le décanter dans la prière et dire, peut-être que d'ailleurs certains s'étaient jamais posé cette question comme ça. Dieu me désire, Dieu m'a désiré. C'est fort, déjà, on voit bien dans l'amour humain qui est la réalité la plus belle sur cette terre, hein, puisqu'elle dit quelque chose de l'amour de Dieu. Mais alors vous imaginez dans l'amour de Dieu, Dieu me désire. Et puis c'est ensuite dans cette question... Dieu m'a désiré. Et on verra tout à l'heure que ce désir de Dieu, et si Dieu appelle certaines personnes à se consacrer, qu'il y a une spécificité de ce désir de Dieu sur moi, il ne remet pas en cause le désir de se marier, le désir d'avoir des enfants, le désir d'avoir un métier, le désir de faire quelque chose dans cette société qui sont légitimes. Et on voit bien que si je suis capable de renoncer à ces si beaux désirs humains, c'est parce que ce désir de Dieu sur moi, et donc ensuite qui réveille en moi ce désir, fait que je suis prêt à me mettre en mouvement, prêt à renoncer ce qui est si grand, ce qui est si beau. Si vere Deum querit. Vous voyez, si désirer signifie concentrer toutes ses énergies dans l'attention vers un objet considéré comme central pour notre être, on voit bien que il y a quelque chose de fondamental. Mais je souligne quelque chose ici. Si quelqu'un rêve sa mission comme un chemin de réalisation de soi, comme par exemple la vocation sacerdotale ou religieuse, comme une capacité de manifester ses qualités, de faire carrière, de gagner le plus, eh bien on voit bien que ce désir, en fait, il est pauvre. Et donc c'est peut-être aussi pour ça qu'on n'arrive pas à y répondre. Parce que là, on avait peut-être une image idéale de la vie du prêtre. Mais en fait, à la source, il y avait quelque chose qui n'était pas juste. Il y manquait peut-être un vrai désir de Dieu, d'abord et avant tout. Et avant ce désir, le désir de Dieu sur nous.
voyez, quand je dis ça, vous voyez qu'on est loin, quelquefois, de ce besoin, dans un discernement de vocation, d'éléments mythiques, le Seigneur m'a appelé. Je dirais, avant toutes ces questions-là, le plus fondamental, c'est qu'est-ce que j'ai dans le cœur? Est-ce que je désire Dieu? Et puis, dans le cas d'un prêtre, il y a aussi, est-ce que j'aime les hommes? Est-ce que je désire faire du bien aux gens? Il va rejoindre. Vous voyez, ce désir de Dieu et ce désir d'aimer les gens, d'aimer les hommes, c'est une manière aussi, parce qu'il est inscrit au fond de notre cœur. Et donc, vous voyez bien qu'il n'y a pas de désir sans décision. Ça, c'est important. Parce qu'en fait, un désir qui serait sans décision, ça veut dire qu'en fait, il y a quelque chose qui n'est pas effectif en lui. Quelqu'un qui dirait j'ai le désir de discerner ma vocation et qui ne prendrait pas les moyens de discerner sa vocation, ce serait pas effectif, ça serait un vœu pieux. Mais c'est une phrase, c'est pas une réalité. Vous voyez bien qu'il n'y a rien de plus actif que le désir. Et il est important de comprendre que quelqu'un qui s'ouvre au projet de Dieu, à ce désir de Dieu sur sa vie, ressente des résistances au-dedans de soi, des peurs, des perplexités. On vous en parlera de cet après-midi sur la notion des peurs. Mais parce que le désir, il évoque son contraire. Et effectivement, il y a un combat spirituel intérieur. Dieu me désire. Je suis touché. Je désire Dieu. Mais il y a toute une part de moi aussi, légitime, mon désir de me marier, d'avoir des enfants, de vivre dans ce monde, de se réaliser. Ça, c'est légitime. Et puis après, il y a toutes nos mauvaises attaches aussi, qui sont comme des résistances. Donc, vous voyez, il est important d'identifier vos résistances. Sans prétendre les ignorer ou les effacer, leur donner un nom. Parce que très souvent, ce sont elles les entraves à la décision proprement dite. La résistance qu'on sent en soi ne doit pas empêcher d'accueillir le projet de Dieu. Et vous voyez, par exemple, j'ai un vrai désir d'être prêtre, que j'ai au fond de mon cœur, de consacrer ma vie à Dieu, dans une vie contemplative. Mais j'ai une résistance. Quelle est-elle? J'ai peur de lâcher quoi? Alors dans ces résistances, il y en a une qui est importante, c'est le regard du monde, le regard de sa famille. En quoi cette résistance abîme mon désir? Eh bien peut-être que ça rejoint, vous voyez, en nous ce besoin d'être aimé, et qui est légitime. Mais est-ce que ce besoin d'être aimé fait que si je déçois mes parents, si je déçois mes amis, il y a quelque chose qui ne va pas se passer? Et si je n'ai pas fini mes études? Et dans tout cela, il y aura toujours des questions qui seront légitimes. Et qu'il faut se poser. Mais quelquefois, ces résistances, elles sont objectives et réelles. Et en fait, elles exprimaient qu'il n'y avait pas un vrai désir, ou en tout cas que c'est un désir idéal qu'on avait construit. Et d'ailleurs, c'est comme ça que quelquefois, vous voyez, une propédeutique est l'occasion d'approfondir cela, ou hein, pendant une année, dans votre diocèse, de vivre une année de discernement avec le service des vocations. Bref, il y a plein de lieux, d'espaces, un accompagnement spirituel. Pour être, vous voyez, et c'est important, dans une juste et vraie connaissance de soi. Affronter en soi nos bons désirs spirituels, humains, mais aussi être capable de nommer ce que j'appellerai pas forcément des désirs, mais des résistances, et qui sont quelquefois un obstacle. Et dans tous les obstacles, il y en a un grand, parce que souvent il est ce mot. Est lié, c'est effectivement ce qui touche la sexualité. Parce que c'est en nous. Il y a au fond, d'ailleurs, quand on parle je désire quelqu'un, vous voyez bien, tout de suite, ça veut dire souvent le mot désir est lié à la sexualité. Et un saint désir d'intimité avec une créature, c'est une marque d'équilibre psychique. Donc le fait que vous ayez un grand désir de Dieu, qu'il y a ce désir d'être prêtre, et qu'il soit lié et en même temps un désir d'union, un désir de vivre quelque chose avec une femme, avec un homme, quelque chose d'enraciné, c'est le signe que vous êtes équilibré, c'est le signe que vous êtes tel que Dieu vous a voulu et désiré, c'est-à-dire homme, c'est-à-dire femme, c'est-à-dire avec ce beau et grand désir. On le voit bien, hein, c'est un saint Augustin qui a vécu lui aussi une belle et grande conversion. On voit bien dans son combat spirituel. C'est un bon signe. D'ailleurs, quand quelqu'un se pose la question de la vocation, je pose toujours la question, est-ce que tu as été amoureux? C'est-à-dire, est-ce que tu as fait l'expérience de ce désir humain?
Et quand on doit prendre la décision, si c'est le moment tel que Dieu, par son esprit, va nous le demander, vous voyez bien que cette capacité à ce moment-là à désirer, à décider, et à donc à renoncer à ce qui est grand, fait appel à quelque chose de plus grand que nous. Parce que devant le oui de Dieu, il y a notre oui, et c'est pour ça que dans une ordination, on dit toujours « oui, je le veux avec la grâce de Dieu ». Et d'ailleurs, quand on se retourne dans notre vie, qu'on voit les pas qu'on a faits, on s'aperçoit que si j'étais capable de prendre une telle décision, c'est qu'il y avait un désir fort. Et que d'une certaine manière, les désirs bons auxquels j'ai renoncé sont comme une lumière qui met encore plus en valeur la puissance de ce désir de Dieu, cette puissance de ce désir d'être prêtre, d'être religieux, d'être religieuse que le Seigneur a mis en moi. Et c'est là où il faut que dans ces désirs qui peuvent être en résistance avec un projet, le projet que Dieu a en nous, je distinguerai trois types de désirs. D'abord, ce que j'appellerais les désirs bons ou en harmonie avec une vocation. Ensuite, il y aurait les désirs ambigus ou neutres par rapport à une vocation. Et puis ensuite, il y a objectivement les désirs mauvais ou en dissonance avec une vocation. Et qui, de toute façon, sont inépurants et nous empêchent de prendre une décision. Les désirs en harmonie avec une vocation, c'est simple. Eh bien, c'est le désir de Dieu, cette bonté de vivre pour les autres, d'aimer les gens, d'avoir cette bienveillance, c'est-à-dire de ne pas se mettre au centre dans la vie, en fait. Et d'avoir compris que la vie, c'était une vie où on était appelé à être en extase, c'est-à-dire en sortie de soi, que ce soit avec Dieu, par rapport à Dieu et par rapport aux autres. Et donc là, on voit que comment notre éducation, la culture dans laquelle on grandit, par exemple, je constate quand même que, par exemple, le scoutisme est une belle école, et la famille, évidemment, avant, est peut-être la première des écoles où on apprend à vivre aussi pour et avec les autres. Ensuite, il y a les désirs que j'appellerais neutres par rapport à une vocation. Ce sont ces désirs en substance où il y a une tension vers le futur, vers une réalisation de soi, où on se projette avec quelque chose qu'on a envie de réaliser. Mais il ne faut pas s'en offusquer. Regardez les apôtres eux-mêmes, quand ils suivent Jésus, c'est-à-dire ils le suivent parce qu'ils étaient en recherche de Dieu. Donc ça, c'était le beau désir. Le désir neutre par rapport à une vocation, c'est qu'ils avaient besoin aussi de se réaliser. Donc je dirais qu'il est neutre par rapport à une vocation, d'être quelqu'un. Et on voit bien comment, pour les apôtres, il y aura tout un travail de purification. C'est là aussi où une formation religieuse, sacerdotale et une préparation au mariage sont des lieux qui permettent de mettre en place ce que j'appellerais les fondements d'une formation. C'est-à-dire qui permet de vérifier que, oui, s'il y avait des désirs qui étaient moins bons dedans, c'est pas grave. Voilà. Donc, il n'y a pas, je dirais, de vocation chimiquement pure. Ça n'existe pas. Une vocation, elle est toujours avec, si c'est une authentique vocation, quelque chose de pur, et puis quelque chose où il y avait des désirs plus ou moins justes. Et d'ailleurs, quand quelqu'un, je vois bien au séminaire, quand des scénaristes rentrent, et puis que certains, au bout d'un an, deux ans, se disent, non, c'est qu'ils réalisaient peut-être qu'il y avait une peur du monde, qu'il y avait plus trop joué sur ce désir de rentrer. Mais ça, il faut accepter aussi de prendre des risques et de voir que les choses ne sont pas toujours claires tout de suite. Et puis, il y a des désirs qu'il faut souligner, qui sont ce que j'appellerais en dissonance avec une vocation. C'est-à-dire des désirs en soi non intégrables dans une logique de vocation. C'est-à-dire, par exemple, cette difficulté à renoncer. Celui qui ne voudrait renoncer à rien, je dirais, n'est pas capable, en fait. Je donne un autre exemple. Quelqu'un qui ambitionne de se faire prêtre pour éviter des ruptures et les ennuis de la vie, ou lorsque quelqu'un pense au célibat parce qu'il est en substance empoté du point de vue du rationnel, ou qu'il a peur de l'autre sexe, de l'intimité ou de la responsabilité, on voit bien qu'il y a une dissonance, quelque chose qui n'est pas juste. Le prêtre, c'est un homme de relation qui aime les gens. Si quelqu'un va entre seigneur parce qu'il a peur du monde et peur des gens, je dirais que c'est un désir en dissonance objective avec un désir de vocation. Et vous voyez,
Il va donc y avoir appel à une transformation des désirs, parce que si vous faites le point sur votre vie, vous allez vous dire, bon, ok, j'ai nommé mes désirs. Il y a ceux qui sont justes, ceux qui sont moins bons. Évidemment, la lecture de soi, je pense que c'est aussi en regardant, en vous retournant sur votre passé, de regarder les désirs effectifs qui vous ont animé. Et comme pour, je dirais, pour souligner où sont vos authentiques désirs, ceux qui sont bons en vous, ceux qui sont vrais, regardez dans votre vie passée, là où vous avez vécu vos plus belles joies, vos joies profondes, vos joies authentiques, vos joies qui durent, vos joies qui sont gravées dans votre mémoire. Et là, vous aurez des signes, des désirs qui vous animent vraiment. Là, vous allez prendre du recul. Et je pense, enfin j'en suis convaincu, que ce temps de confinement vous a aidé à purifier. Voilà, parce qu'il y a certaines choses qu'on ne pouvait plus vivre, ou pas de la même manière. Et donc finalement, ça vous a permis aussi. Et ne l'oubliez pas, écrivez. Prenez le temps là, justement, de noter ces désirs. Et puis d'avoir cette audace, de voir aussi là où il y a les renoncements. Et si vous croyez que Dieu vous le demande, si vous-même vous le désirez, parce que une vocation c'est toujours une rencontre, c'est une rencontre de deux libertés, de deux amours, de deux désirs, celui de Dieu et le vôtre. Et un désir, enfin cette capacité de désirer, vous l'aurez donc compris, elle s'alimente autant du désir positif que du renoncement qu'on est capable de faire. D'ailleurs, nous, on se pose toujours la question, quand au moment de l'appel aux ordres, un des critères, c'est, on voit le désir, est-ce que le désir d'être prêt chez lui est un vrai moteur, qu'il fait évoluer, il a changé en un an, enfin, on regarde tout ça. Mais on se dit aussi, à quoi il a renoncé, en fait? En rentrant au séminaire, à quoi il a renoncé? Alors, vous pouvez avoir des scénaristes qui rentrent jeunes, on peut se dire, bah, ils ont renoncé à pas grand-chose. Bah, si ce n'est aux études qu'ils avaient, ce désir d'être prêt, ce désir de se marier, d'avoir des enfants. Donc, il y a dans la jeunesse aussi, de donner sa jeunesse à Dieu aussi. Ça peut être un renoncement authentique, que de donner authentiquement. Et vous voyez, c'est là où on essaye ce que j'appellerais ce discernement de l'étincelle de la vocation. Est-ce que je suis capable de reconnaître cette étincelle de la vocation à travers la multitude de mes désirs? Voilà, chers amis, ce que je voulais vous partager ce matin sur cette réflexion. Que retenir? Eh bien, prenez le temps, dans votre discernement, de revenir aux désirs. Vos désirs, mais comme je vous l'ai dit, revenez d'abord et faites mémoire et laissez résonner en vous ce désir de Dieu. Qu'est-ce que Dieu désire de moi? Vous voyez, je dirais même avant la notion de qu'est-ce que Dieu veut de moi, qu'est-ce que Dieu désire, parce que je trouve qu'il y a quelque chose de beau dans la manière d'aborder les choses sous cet angle. Et puis de regarder vous comment dans votre vie passée et aujourd'hui, la mécanique du désir est en place. Et le confinement vous a, j'en suis sûr, aidé à voir les addictions. Je ne l'ai pas dit tout à l'heure, mais les addictions, par exemple, peuvent être des obstacles. Quelquefois, on a des choses symboliques. Je pense à une jeune fille que j'accompagnais qui est rentrée dans les ordres. Et la dernière chose qu'elle tenait, l'une c'était ses boucles d'oreilles, l'autre c'était son téléphone portable. Mais c'était un signe, un symbole derrière d'une attache au monde auquel on doit être, si on est appelé à consacrer sa vie à Dieu, à renoncer, de vivre les choses différemment. Donc à vous de voir comment ce désir vous anime et alimente votre vie.

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3: Le Seigneur soutient tous ceux qui tombent. Il redresse tous les accablés. Psaume 144, 14.

0: Le Seigneur soit avec vous.
1: Avec votre esprit.
0: Évangile de Jésus-Christ selon saint Luc. Gloire à toi, Seigneur. En ce temps-là, Jésus disait à ses disciples en parabole, « Un aveugle peut-il guider un autre aveugle? Ne vont-ils pas tomber tous les deux dans un trou? Le disciple n'est pas au-dessus du maître, mais une fois bien formé, chacun sera comme son maître. » Qu'as-tu à regarder la paille dans l'œil de ton frère alors que la poutre qui est dans ton œil à toi, tu ne la remarques pas? Comment peux-tu dire à ton frère, « Frère, laisse-moi enlever la paille qui est dans ton œil, alors que toi-même ne vois pas la poutre qui est dans le tien. Hypocrite, enlève d'abord la poutre de ton œil, alors tu verras clair pour enlever la paille.

la parole de Dieu. Louange à toi, Seigneur Jésus. Frères et sœurs, il n'y a pas besoin d'être un grand psychologue pour remarquer une chose évidente. Les péchés des autres nous sont insupportables. Et en général, nous trouvons qu'ils sont vraiment graves. Nous sommes, et spécialement dans les temps qui courent, portés à les dénoncer publiquement parce qu'ils nous scandalisent. Et c'est ainsi que la paille qui est dans l'œil de mon frère, comme le dit Jésus, devient une poutre pour moi. En revanche, je suis à peu près sûr, frères et sœurs, que comme moi, vous trouvez que les péchés que nous commettons nous-mêmes ne sont pas si graves. Oui, ben ce sont des péchés mignons. On se dit volontiers pourquoi faire tant d'histoires pour des peccadilles. Et c'est ainsi que la poutre qui est dans notre œil et que tout le monde peut voir n'est qu'une simple paille pour nous. Étonnant constat. Est-ce de l'hypocrisie? De l'aveuglement? Je crois que c'est plus simple, voyez-vous. C'est tout simplement parce que les péchés de mon frère, c'est moi qui les subis. Alors que mes péchés à moi, c'est mon frère qui les subit. Eh oui, les conséquences de nos actes mauvais sont supportées par les autres. Aussi, conviendrait-il peut-être de se mettre à la place des autres quand nous faisons quelque chose et de considérer sérieusement la manière dont mon prochain va souffrir de mes actes. Vous voyez, réfléchir comme ça, c'est ce qui nous a permis de donner ce qu'on appelle la règle d'or. La règle d'or, c'est une règle qui est accourue à travers de toutes les civilisations, c'est-à-dire on la retrouve chez Confucius, on la retrouve chez le Bouddha, on le retrouve dans l'hindouisme, on le retrouve dans l'islam, on le retrouve dans les livres de Tobie, dans la Bible, etc. Eh bien, qu'est-ce qu'elle dit, cette règle d'or ? Ne faites pas aux autres ce que vous ne voudriez pas qu'ils vous fassent. Ça, c'est la règle d'or. Et on dit en général qu'elle correspond à la sagesse, c'est-à-dire à la morale naturelle, c'est-à-dire ce que la raison que nous avons est capable de comprendre en dehors même de toute culture. C'est assez évident, hein? C'est un principe universel. Vous voyez, il me semble que c'est déjà bien pour vivre ensemble, si nous arrivons à cette règle d'or, essayer de nous mettre un peu à la place des autres. Mais il faut, je le crois, aller plus loin. Et d'ailleurs, le Christ va plus loin. Notre vocation, c'est d'aimer comme le Christ, vous le savez. Il a dit, aimez-vous les uns les autres comme moi, je vous ai aimé. Eh bien, si vraiment c'est cela, eh bien, si nous aimons vraiment quelqu'un, nous devrions souffrir du mal que nous lui faisons. C'est pas seulement se mettre à la place, vous voyez. Je pense, vous voyez, quand j'ai fait du mal à quelqu'un, est-ce que je ressens de la culpabilité, ce qui est déjà une conscience qu'il y a quelque chose qui ne va pas, ou est-ce que je ressens de la tristesse? De la tristesse d'avoir fait du mal à quelqu'un que j'aime. Il y avait une chanson comme ça de Frédéric May, un chanteur allemand qui chante en français, qui avait fait une chanson qui s'appelle « La blessure ». Et il dit ceci, « La blessure que je t'ai infligée a laissé des cicatrices dans mon cœur ». Ça, il n'y a que quelqu'un qui aime qui est capable de dire cela. Alors nous sommes appelés à aimer. Est-ce que lorsque nous faisons un acte mauvais envers notre frère en pensant que ce n'est pas grave, est-ce que nous sommes non seulement capables de nous mettre à sa place, mais aussi de ressentir de la tristesse parce que nous lui avons fait du mal et parce que nous l'aimons tout simplement? Vous voyez, je pense que c'est cela. Est-ce que je souffre moi-même d'avoir fait souffrir mon frère que j'aime ou que je dois apprendre à aimer? Donc voilà. Et puis aussi, quelque part, quand je contemple la croix du Christ, est-ce que des larmes me viennent aux yeux? Je souffre d'avoir participé par mon péché à la crucifixion du Seigneur qui a versé une goutte de sang pour moi. Voilà, cette tristesse que je ressens d'avoir blessé l'amour me paraît, frères et sœurs, un excellent critère pour mesurer l'amour qui est dans mon cœur. Amen.

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2: Votre Père sait de quoi vous avez besoin avant même que vous l'ayez demandé. Matthieu 6, 8.

Frères et sœurs bien-aimés, nous savons que Jésus nous a dit et il a insisté et martelé. Il nous a dit que nous étions faits pour être avec lui et que c'est le but de la création. Nous avons été créés pour être avec Dieu éternellement. Et il nous a dit dans l'Évangile qu'il y avait beaucoup de demeures dans la maison du Père. Sinon, dit-il, je ne vous aurais pas dit que j'allais vous préparer une place. Quand je serai allé vous préparer une place, je viendrai vous chercher pour que là où je suis, vous aussi vous y soyez. Et quel est le lieu de la demeure de Dieu? C'est sa propre vie, frères et sœurs bien-aimés. La demeure de Dieu, c'est la vie même de Dieu. Et quand il dit pour que là où je suis, vous aussi vous y soyez, c'est pour que nous comprenions que c'est sa vie qu'il veut nous communiquer. Et alors, frères et sœurs bien-aimés, nous allons continuer aujourd'hui avec notre série sur la prière et naturellement terminer avec la persévérance. Nous savons, frères et sœurs, Jésus nous l'a dit, que le bien que nous demandons avec insistance, nous l'obtenons. Nous avons eu l'occasion de le détailler dans l'Écriture la dernière fois. Et aujourd'hui, nous allons essayer d'entrer dans les textes que Jésus donne à Luisa, à la suite de ce que nous avions déjà commencé, naturellement, pour comprendre effectivement l'importance de cette constance, de cette persévérance qui nous obtient le bien suprême qui est Dieu. Et tout ceci, frères et sœurs, est absolument indispensable parce que tout commence et tout s'achève dans la persévérance. Tout est dans l'acte continuel. Pourquoi est-ce que l'homme est appelé à persévérer? Tout simplement parce que Dieu, lui, ne s'arrête jamais. Il n'y a pas de point. Il n'y a qu'un seul point en Dieu. Il n'y a pas de succession de points en Dieu. Donc, dans son immutabilité, le fait qu'il ne change pas, il gagne l'ensemble du temps et de l'espace. Donc, il est dans la sphère de l'éternité, qui exclut l'espace et le temps. Et donc, il n'y a qu'un seul point. Et l'homme, justement, pour engager, justement, la course vers l'unité, la communion avec cette immutabilité, il faut que l'homme ne cesse jamais de multiplier les actes dans la divine volonté pour rentrer justement dans la plénitude de la présence de Dieu dans son acte éternel. Frères et sœurs, c'est indispensable. Et Jésus nous donne des explications absolument faramineuses, d'une éblouissante clarté sur la nécessité effectivement d'entrer de manière constante, persévérante dans cette vie de Dieu. Et c'est pourquoi dans la divine volonté, on ne s'arrête plus. On ne s'arrête plus. Il n'y a plus de repos possible. Déjà, l'acte continuel de Dieu en nous nécessite que nous entrions dans son unique point, le point immuable de sa vie et de son temps éternel. Et ce faisant, frères et sœurs, Jésus nous dit très clairement que c'est la seule condition pour que nous obtenions le bien des biens qui est sa propre vie. Donc, nous allons voir tout cela dans le détail. Et nous avons commencé la dernière fois avec la persévérance dans la prière, frères et sœurs, dans la série que nous avons entamée. Et nous avons dit que le Seigneur établissait la persévérance comme étant le critère unique pour obtenir le bien souverain qui est lui-même. Et que la persévérance créait dans l'âme les dispositions pour accueillir le bien, non seulement pour accueillir le bien, mais aussi déposer déjà le bien dans l'âme, au fur et à mesure que l'âme, justement, était dans l'exercice de la demande. Et ça, c'est une constante dans la vie de Dieu. Quand Dieu nous demande de lui demander, ce n'est pas, nous l'avons dit, pour nous mépriser, pour nous dire, voilà, je connais tes besoins, mais j'ai besoin que tu t'agenouilles devant moi et que tu deviennes rien pour que je te donne une piécette de bien, comme on tend une piécette de monnaie, comme on jette une piécette de monnaie au mendiant au bord de la route, nous l'avons dit, mais c'est davantage pour que le bien forme sa vie en nous, pour que le bien que nous demandons devienne une réalité au fur et à mesure que nous le demandons. C'est cela, frères et sœurs. Et Jésus nous dit que si nous avons cette constance, comme lui il est constant, on va le voir aujourd'hui, nous aurons en nous la vie pleine de Dieu. Dans la mesure où la créature est capable de la supporter, de la porter,
Et nous serons en capacité de distiller cette même vie, tout simplement parce que nous serons confondus à la vie de Dieu, à l'immensité de sa, de son éternité et de ses biens divins, avec tous ses attributs et ses prérogatives. Ceci, frères et sœurs bien-aimés d'amour, c'est absolument indispensable. Se dit qu'il y aura énormément de situations dans notre vie qui vont nous décourager. Il y aura énormément de problèmes que nous allons rencontrer de toutes les façons. Nous nous souhaitons chaque année une nouvelle année, bonne santé, bonne réussite, prospérité, ainsi de suite. Mais l'expérience montre que chaque fois, chaque année et chaque jour, il y a sa part, il y a une part justement d'épreuve, de configuration à la croix de notre Seigneur que nous devons accepter. Et si, à la moindre épreuve, à la moindre difficulté, nous lâchons prise et que nous nous décourageons, le bien que nous obtenons, nous allons le voir, va nous passer sous le nez. Tout simplement parce que Jésus a fixé, comme il le dit lui-même, un quota d'actes que nous devons faire dans la divine volonté pour acquérir le bien que nous demandons. Nous allons le voir ça plus en détail. Mais avant d'y arriver, frères et sœurs bien-aimés, nous allons lire un texte justement du 24 décembre 1924 où Jésus parle de la manière dont il est venu dans le monde et que le monde ne l'a pas reçu. Le monde ne l'a pas reçu. Il explique que lorsqu'il est venu dans la crèche de Bethléem, il a essayé de rentrer dans les cœurs de tous les hommes. Il y a très peu qui l'ont reçu, sauf les bergers. Et Jésus donc s'en plaint. Il dit, il était aux aguets pour voir si les hommes allaient venir le recevoir, recevoir le grand don de sa vie divine et humaine. Puisque c'est l'incarnation, c'est pas rien. C'est le Fils de Dieu qui vient prendre la nature humaine et devient l'un de nous. Alors, son incarnation, dit-il, n'était rien d'autre que de se mettre à la merci des créatures. Jésus a pris forme humaine, frères et sœurs d'amour, pour se mettre à notre merci. C'est ce qu'il dit, c'est ce qu'il dit. Il s'est mis à notre merci et il ne s'est pas contenté de se mettre à notre merci, mais il s'est laissé complètement disséqué par l'homme. Et le couronnement était la croix. Et il dit que depuis qu'il est rentré dans la condition humaine, il n'a jamais quitté cette condition. Il l'a jamais quitté. Nous allons voir, frères et sœurs bien-aimés. Il dit que quand il est descendu, le but était de réconcilier la terre et le ciel. Et l'homme qui était endurci et qui ne l'a pas écouté, malgré le fait que l'homme ne l'a pas écouté, il a continué à demeurer au milieu des hommes. Il a institué le merveilleux sacrement qui est l'Eucharistie pour que l'homme comprenne qu'il ne l'abandonnera jamais, qu'il ne sera jamais abandonné de lui. Quel que soit ce que l'on fera contre lui, il continuera à être à notre merci. Quoi qu'on fasse, il ne nous quittera plus jamais. C'est cela, frères et sœurs bien-aimés. Je suis tellement touché par ces paroles de notre Seigneur, frères et sœurs. Nous nous rendons compte, frères et sœurs, que Jésus nous dit que quoi que nous fassions contre lui, il sera là. Il sera là. Nous allons le piétiner, mais il sera là. Il ne nous quittera pas. Nous allons le bafouer, mais il ne partira pas. Nous allons l'insulter, l'injurier, le mettre loin de nous. Il reviendra pour nous dire son amour. Et il dit justement, et c'est là que l'on voit la constance de Dieu, la persévérance de Dieu, l'insistance de Dieu, frères et sœurs bien-aimés, qui est la puissance même de sa grâce. S'il n'y avait pas cette insistance et cette persévérance en Dieu, l'humanité serait complètement perdue. Combien de fois ne nous sommes-nous pas révoltés contre le Seigneur? Combien de fois ne nous sommes-nous pas écartés de lui? Si nous avions vu Dieu s'éloigner de nous pendant que nous étions dans la mouise, pardonnez-moi le terme, qui serait sauvé? Personne. C'est justement parce qu'il a son amour dans son immensité à continuer à chercher l'homme. Et donc, nous voyons que la persévérance dont parle notre Seigneur, c'est lui-même qui l'incarne. C'est sa propre nature d'être persévérant, tout simplement parce que il ne peut pas ne pas aimer. Il ne peut pas ne pas aimer.
Et Jésus dit, frères et sœurs bien-aimés, lisons le passage. C'est au tome 17 du 24 décembre 1924. Et comme mes œuvres sont éternelles, la divinité, le Verbe descendu du ciel, n'a jamais quitté la terre, afin de pouvoir se donner sans cesse à toutes les créatures. Pendant toute ma vie, je me suis donné généreusement, et quelques heures avant de mourir, j'ai institué la grande merveille de l'Eucharistie pour que tous ceux qui le voudront aient la possibilité de recevoir le grand cadeau de ma vie. Je ne me suis pas préoccupé des offenses qu'on me faisait, qu'on me ferait, ou de ceux qui allaient refuser de me recevoir. Voyons, frères et sœurs bien-aimés, il dit Jésus, il ne s'est pas préoccupé des offenses qu'on lui ferait, qu'on lui faisait. Et il ne s'est pas préoccupé de l'attitude de ceux qui devaient le recevoir. Ce qui comptait pour lui, c'était son amour pour les hommes, qu'il donnerait à profusion. Il dit, je me suis donné, jamais je ne me reprendrai. Voilà, c'est ce qu'il dit. Merci Jésus d'amour, merci Seigneur, merci mon roi. Je me suis donné, jamais je ne me reprendrai. Qu'ils fassent ce qu'ils voudront, je serai toujours à leur disposition. Qu'ils fassent ce qu'ils voudront, je serai toujours à leur disposition. C'est de ça que le Seigneur attend de nous. Que nous soyons toujours à sa disposition. Que nous soyons toujours à sa disposition, quoi qu'il en coûte. Que nous soyons dans une constante donation et dépossession de nous-mêmes, quoi qu'il en coûte. Que nous ne regardions ni à gauche ni à droite. Que nous vivions pour le Seigneur. Que nous ne soyons que pour lui. Jésus dit, je me suis donné, jamais je ne me reprendrai, jamais. Qu'ils fassent ce qu'ils voudront, je serai toujours à leur disposition. Frères et sœurs bien-aimés, voilà notre Seigneur. Voilà son immutabilité. Voilà l'immensité de son amour, que rien ne peut décrire et rien ne peut contenir. C'est comme il le dit même, à un autre niveau, à un autre endroit du livre du ciel, c'est à nous rendre fous. Je crois que c'est au tome 16. C'est à nous rendre, nous perdrions la raison en réfléchissant sur cet amour. Et Jésus profite donc pour donner une leçon magistrale sur la constance. Toujours, frères et sœurs bien-aimés, au même passage. Ma fille, telle est la nature du véritable amour. Constance et volonté de ne jamais faire marche arrière. Constance et volonté de ne jamais faire marche arrière, quel que soit le sacrifice requis. La constance dans mes œuvres est ma victoire et ma plus grande gloire. La constance dans mes œuvres est ma victoire et ma plus grande gloire. Chez la créature, la constance est le signe qu'elle agit pour Dieu. La constance est le signe qu'elle agit pour Dieu. L'âme ne se laisse arrêter par rien, ne se préoccupe ni d'elle-même, ni de sa réputation, ni de ses proches, même si cela devait lui coûter la vie. Elle ne regarde que Dieu, pour l'amour de qui elle s'est mise en route. Elle se sent victorieuse pendant qu'elle sacrifie sa vie par amour pour Dieu. Elle se sent victorieuse pendant qu'elle sacrifie sa vie par amour pour Dieu. Frères et sœurs bien-aimés, ces paroles sont d'une puissance et d'une force divine inestimable. L'on ne peut, frères et sœurs bien-aimés, humainement dégager de telles lumières de la vérité de la constance, sinon Dieu lui-même qui nous en instruit. Dit, la constance, c'est quoi en définitive, frères et sœurs bien-aimés? C'est de n'être que pour Dieu. Ne regardez que Dieu, pour laquelle nous nous sommes mis en route. Pour qui nous nous sommes mis en route, pardon. Ne regardez que Dieu. Ne se laisser arrêter par rien. Ne se préoccuper de rien, ni de nous-mêmes, ni de notre réputation, ni de nos proches, ni du quand dira-t-on, rien. Dieu et Dieu seul. Voilà la constance, frères et sœurs bien-aimés. Voilà la constance. Et Jésus continue. L'inconstance résulte de la nature humaine, de sa manière d'agir,
de ses passions. Elle n'est pas le lot du véritable amour. Voilà, l'inconstance montre qu'on n'aime pas. On aime, on dit je t'aime aujourd'hui, demain je te déteste, ainsi de suite. Je ne t'aime plus, on devient des ennemis alors qu'on s'était juré amour, fidélité jusqu'à la fin de la vie, ainsi de suite. C'est l'inconstance du cœur de l'homme. La constance doit caractériser celui qui agit pour moi. Il dit celui qui agit pour moi doit être constant, doit s'inscrire dans une constance continuelle. Frères et sœurs, c'est une tautologie, constance continuelle. La constance est déjà une continuité, puisque Dieu déploie ses actes dans son temps qui est éternel et continu. Jésus dit, la constance doit caractériser celui qui agit pour moi. Par ma constance, je ne change jamais dans mes œuvres. Une fois qu'une chose est faite, elle est pour toujours. Voyons, frères et sœurs, c'est ça en fait. Quand Jésus s'est donné à nous, il s'est donné pour de bon. Et si nous voulons nous donner à Jésus, que nous nous donnions pour de bon. C'est ça la constance. Ne regardez à rien d'autre. C'est tout simplement au-delà de ce que nous pouvons imaginer, frères et sœurs bien-aimés. C'est tout simplement au-delà de ce que nous pouvons imaginer. Et nous allons bien le comprendre. Jésus dit que cette constance, en fait, nous est obtenu par la fidélité. La fidélité à l'attention. Être attentif et fidèle. Et ça, c'est un point particulièrement marquant qu'il nous faut voir de très près. Cette constance, frères et sœurs, Jésus dit que la fidélité en est la clé. Ça peut paraître synonyme, la fidélité et la constance. Mais c'est dans la fidélité, dans l'amour, nous voyons que les vertus s'emboîtent encore une fois. La fidélité me porte à, l'amour me porte à être fidèle et être attentif. Et être attentif me rend constant. Jésus dit à l'Usa Picarita au tome 15 du 13 février 1923. Il dit, ma fille, prends courage. Sois fidèle et attentif, car la fidélité et l'attention produisent dans l'âme l'état de constance que je possédais. Elles forment une seule attitude et établissent la paix parfaite. Et cette paix permet à l'âme d'exercer une telle influence qu'elle peut accomplir tout ce qu'elle entreprend et atteindre toutes les hauteurs qu'elle désire. Cela est particulièrement vrai pour les âmes dans ma volonté, qui comme le soleil ne change jamais. Car un est l'acte du soleil, pour libérer la lumière et la chaleur de sa sphère, il est toujours constant, le soleil, et fidèle dans l'accomplissement de la même tâche. En raison de sa fidélité dans l'accomplissement de la même tâche, le soleil accomplit la divine volonté dans toutes les choses créées. Donc, parce que le soleil fait la même tâche, accomplit la même tâche, et reste donc fidèle. Elle accomplit la divine volonté en étant fidèle dans l'accomplissement de la même tâche. C'est cela aussi, frères et sœurs bien-aimés. On verra bien que même dans les actes préalables et les actes actuels, si on donne aujourd'hui sa volonté au Seigneur et demain on le lui retire, ou encore on lui donne 7 minutes et la minute d'après, on le lui enlève en disant, comment pouvons-nous espérer que la vie de Dieu s'établisse pleinement en nous? Ce n'est pas possible. Les altermoiements, c'est justement le lot de la volonté humaine. Et en Dieu, dans sa vie divine, tout est constant, tout est permanent, tout est continuel, comme son acte continuel et unique. Jésus donne l'exemple magistral du soleil. Aussi le soleil n'était pas toujours constant, pour répandre sa lumière, combien il y aurait d'oscillation et de désordre sur la terre, ce qui rendrait l'homme incapable de prendre soin de ses champs, de ses plantes. Il en est de même pour l'âme fidèle et attentive dans ma volonté. Un acte est un, bien que ses effets soient innombrables. Frères et sœurs, nous voyons bien, nous comprenons avec les exemples que Jésus donne, l'importance et le caractère incontournable justement de cette constance.
Si le soleil, dit Jésus, aujourd'hui donnait sa lumière, demain ne se retenait, et puis le surlendemain donnait sa, et 3 jours après se retenait, ce serait un désordre, un chaos général dans la création. C'est parce que le soleil est constant qu'il accomplit la vie divine, la divine volonté, qu'il apporte, qu'il amène. Et de même, si l'âme veut distiller, réaliser sa vocation, il faut qu'elle soit comme le soleil, à l'exemple du soleil, constant. Qu'il n'y ait pas un jour où elle se lève et un autre jour où elle ne se lève plus. Qu'elle soit toujours et constamment dans cette immensité de plénitude de vie de Dieu, qu'il établit dans la fidélité et l'attention. Et Jésus dit que pour que cette vie pleine croisse en nous, les actes sont là justement pour nous y aider. L'acte est infiniment plus grand que le temps. On aura l'occasion de l'expliquer plus amplement. Mais Jésus dit que chaque acte que nous posons dans la divine volonté produit un accroissement de vie divine dans l'âme. Donc chaque acte que nous posons en Jésus et avec Jésus produit Dieu dans l'âme. Dieu prend place chaque fois qu'un acte est fait, puisque c'est son acte dans lequel il s'est investi pleinement, avec sa vie pleine et totale. Il s'établit donc dans le tréfonds, les interstices de l'âme, et rien, plus rien, frères et sœurs bien-aimés, ne peut le déloger. Donc si nous multiplions les actes continuels dans la divine volonté, dans une constance, tel que le Seigneur nous le demande, nous créons donc cette vie pleine, totale de Dieu en nous. Jésus dit au tome 35, du 23 au 1937, il dit, tu dois savoir que plus une âme recherche ma volonté, en cherchant à la connaître pour l'aimer et ne pas la laisser échapper, s'échapper d'un seul de ses actes, plus ma volonté s'accroît dans l'âme, jusqu'à sa plénitude. Ce que Jésus dit. Un seul petit acte attentif, additionnel, suffit à faire croître ma volonté dans l'âme. Voyez, un seul acte additionnel suffit à faire croître ma volonté dans l'âme. À mesure que la plénitude de ma volonté s'accroît, la force divine grandit dans l'âme. Un acte de plus signifie l'acquisition d'une force divine supplémentaire. Voyez. Donc pour la faire grandir dans la plénitude de notre volonté, ma fille, il y a une grande différence entre celles qui sont absorbées dans l'attention, les yeux et le cœur fixés sur ma volonté, et celles qui sont simplement satisfaites de la connaître sans y porter beaucoup d'attention. Voyons donc, frères et sœurs bien-aimés, la clé de l'attention. La clé, c'est l'attention et la fidélité. Donc, être constamment attentif à la vie de Dieu qui se déploie en nous en l'invitant à venir prendre possession de tous nos actes, toutes nos pensées, tous nos pas, tous nos moindres gestes du quotidien. C'est alors que de fil et en aiguille, d'acte en acte, de pensée en pensée, nous établissons la vie de Dieu dans l'âme. Et s'il s'établit dans notre être, il s'établit aussi dans la création, puisqu'il porte avec lui, dans sa vie divine, les générations d'hommes passés, présents, futurs. Frères et sœurs, c'est éblouissant. C'est éblouissant quand on y pense vraiment de très près. Et c'est pourquoi ne perdons pas le temps, frères et sœurs. Ne perdons pas le temps. Il n'y a pas de temps à perdre. Il n'y a pas de temps à perdre, frères et sœurs bien-aimés. Il n'y a pas de temps à perdre. Tout doit être investi, investi de la vie de Dieu, la vie divine. Et surtout que lorsque le bien qui doit être obtenu doit nécessiter un ensemble d'actes, c'est là que l'on comprend tout de manière lumineuse. Frères et sœurs, quand j'ai lu ça, j'étais particulièrement impressionné et en même temps étonné. La lumière se projetait d'une manière claire
sur des questions que l'on se pose très souvent. Pourquoi Dieu ne m'exauce pas alors que je prie depuis longtemps, je prie des années, je prie depuis 10 ans, depuis 20 ans? Comment, pourquoi est-ce qu'il ne m'exauce pas pour ce que je lui demande? Problème, ça c'est ce que j'ai lu, j'ai compris. Jésus dit qu'en fait, ce n'est pas le temps qui compte pour lui, c'est les actes qui comptent. Il n'y a pas de temps, il n'y a plus de temps en lui. Qu'est-ce que cela veut dire, frères et sœurs? Cela veut dire que Jésus ne regardera pas le temps que tu auras mis pour prier, mais il regardera les prières que tu as faites. Je m'explique de nouveau. Imaginons que quelqu'un demande une chose à Dieu depuis un an. Donc, il prie une fois par jour pour demander cette chose à Dieu. Et au bout d'un an, il n'est pas, du moins au bout de 10 mois, un an, il n'est pas exaucé. Du moins, c'est au bout d'un an qu'il est exaucé. Alors que, il y a quelqu'un d'autre qui demande la même chose. Et au bout d'un mois, il a été exaucé. Alors, qu'est-ce qui s'est passé? Jésus explique très clairement, frères et sœurs bien-aimés, que le plus important pour lui, ce sont les actes qui ont été faits. Donc, supposons que celui qui a prié depuis un an a prié une fois par jour pour demander cette chose. Donc, il a demandé, il a prié 365 fois pour demander cette chose. Et celui qui a prié, disons, 10 à 15 fois par jour pour cette même chose, en un mois, il l'obtient. Voyons. Donc, le temps n'est plus le plus important pour Dieu, mais c'est les actes qu'on a faits en l'incluant, justement, dans ces actes. Et c'est ce qu'il explique à Luisa Picaretta, frères et sœurs bien-aimés, au tome 28 du 12 mars 1930. Il dit, ma fille, lorsque notre infinie sagesse doit donner un bien aux créatures, elle ne calcule pas le temps, mais les actes des créatures, car les jours et les années n'existent pas devant la divinité, mais uniquement un jour unique et éternel. C'est ça, frères et sœurs bien-aimés. C'est ça, c'est ça. Et c'est pourquoi nous ne mesurons pas le temps, mais comptons les actes accomplis par les créatures. Ainsi, dans le temps qui te semble si long, les actes que nous voulions pour venir racheter l'homme n'avaient pas été accomplis. Car seuls les actes déterminent la venue du bien et non le temps. Ce sont les actes qui déterminent la venue du bien et non le temps. Donc celui qui a prié depuis un an et celui qui ne prie que une semaine ou pardon, un mois et demi, et qu'il obtient en un mois et demi, c'est tout simplement parce qu'il a prié tout le temps. Il a prié tout le temps. Il a prié, il a multiplié les prières dans ce sens-là. Et l'autre s'est contenté de sa prière du matin, une fois par jour. Et puis le lendemain, il a dit, oh, depuis des années, je demande et rien ne vient. Jésus dit qu'il n'y a pas de temps en lui. Et si son règne n'est pas encore advenu, c'est tout simplement parce que les actes qui nécessitent la venue de ce règne ne sont pas encore accompli pleinement, dont le quorum n'est pas encore atteint. Et justement, il parle de quorum. C'est impressionnant, frères et sœurs bien-aimés. Il faut s'abreuver à cette source pour comprendre combien nous sommes vraiment dans quelque chose de particulièrement puissant, puissant. Dans tout, le Seigneur dit qu'il y a un quorum d'actes que nous devons réaliser pour obtenir le bien. Et c'est pourquoi, effectivement, ça c'est ce que l'on peut voir, il y a des gens qui prient en un endroit, ils prient, ils prient, ils prient, ils prient, rien ne vient de ce qu'ils demandent. Et quelqu'un vient, 2 minutes après, là, c'est la prière exaucée. Tout simplement parce que il y avait tous ces actes de prière qui avaient précédé, qui ont juste attendu la prière, les dernières prières pour que le quorum soit atteint et pour que le bien désiré soit donné. Pour remplir une bouteille, supposons quelqu'un remplit, n'est-ce pas, au tiers, un autre à la moitié, un autre au trois quarts, et puis reste le dernier quart, reste le dernier quart. Et quelqu'un vient là, voilà, il met le dernier quart et la bouteille est pleine. Le mérite ne revient pas à celui qui a mis le dernier quart.
C'est l'ensemble des actes, justement. Ce n'est pas parce que celui qui l'a fait, mis le dernier cas, a été particulièrement, je ne sais pas trop comment, mais la bouteille s'est remplie au fur et à mesure. Et si nous persévérons, nous allons atteindre le quorum au fur et à mesure de la persévérance. Et si nous nous décourageons, nous allons arriver aux trois quarts, et puis nous allons nous décourager. Et dit, bon, voilà, on a prié depuis longtemps, on a prié depuis longtemps, alors qu'il faut juste encore un tout petit peu de persévérance, pap, pour que le dernier cas, n'est-ce pas, réalise le quorum et que le bien désiré soit obtenu pour que votre bouteille soit pleine. C'est exactement ça, frères et sœurs bien-aimés. Jésus nous le dit très clairement. Et il insiste là-dessus. Il insiste là-dessus. Et c'est ce qu'il dit d'ailleurs au tome 24 du 20 mai 1928. Il dit, tu dois savoir que tout a été déterminé par l'être suprême. Les prières, les actes, les souffrances, les soupirs qui doivent être ceux de la créature humaine pour qu'elle obtienne ce que nous-mêmes voulons lui donner. Donc tout a été déterminé, c'est ce que Jésus nous dit. Donc il y a un ensemble d'actes, de prières, de soupirs qui sont nécessaires pour que le bien demandé soit octroyé. Et si ces actes ne sont pas accomplis, le soleil tant désiré de notre divine volonté ne descendra pas de nous sur la longue nuit de la volonté humaine pour former le jour du royaume du divin fiat. C'est pourquoi il arrive souvent que bien des actes et des prières soient faits sans que rien ne soit obtenu. Alors que à cause d'un autre petit soupir et d'une prière, on obtient ce qu'on attendait depuis si longtemps. Serait-ce peut-être ce dernier acte qui a obtenu la grâce? Pas du tout, dit Jésus. C'était la continuation de tous les actes et de toutes les prières. Et s'il semble que la grâce que nous désirons donner soit obtenue par le dernier acte de l'âme, c'est parce que cet acte était nécessaire pour compléter le nombre établi par nous, préétabli par nous. On ne peut pas s'arrêter en la vie dans la divine volonté parce que jusqu'à ce que l'accomplissement du bien désiré se réalise. Donc tant que je n'ai pas vu le règne de Dieu s'établir dans mon âme et dans la création, je n'arrête rien. Je n'arrête pas. Parce que tout en Dieu, frères et sœurs bien-aimés, la sainteté en Dieu, c'est le fruit des actes continus. Et c'est ça, en fait. Jésus dit très clairement, il le dit au 25 juillet 1924. C'est au tome 17. Il dit, la volonté suprême est un acte continu. Ce qu'elle a fait une fois, elle ne cesse jamais de le faire. Bien que mon humanité soit au ciel et ne soit pas sujette à la souffrance, elle continue de chercher des âmes agissant uniquement dans la divine volonté, ne refusant rien à Dieu et disposée à perdre tous leurs droits au profit de ceux de ma volonté. Mon humanité veut placer dans toutes les âmes, pécheresses ou saintes, innocentes ou mauvaises, dans les bras de ces âmes qui se prêtent à s'étendre dans ma volonté, dans le but de continuer ce que mes bras étendus sur la croix ont fait. Voilà pourquoi je suis étendu en toi, afin que ma volonté suprême puisse continuer son action d'amener toutes les âmes vers moi. La sainteté n'est pas réalisée, dit Jésus. Écoutons, frères et sœurs bien-aimés. La sainteté n'est pas réalisée par un seul acte, mais par la succession de nombreux actes. Un seul acte ne forme ni la sainteté, ni la perversité. Sans la succession des actes, les vraies couleurs de la sainteté ou de la perversité sont absentes. Et on ne peut juger ni de l'une ni de l'autre. Ce qui fait briller la sainteté et en constitue le sceau est la succession de bons actes. La sainteté, c'est une succession de bons actes. Et non pas, n'est-ce pas, un coup par-ci, un coup par-là. Personne ne peut dire qu'il est riche parce qu'il possède un sou, mais seulement qu'il possède beaucoup de biens
de villas, de palais, etc. La sainteté est le résultat de beaucoup de bons actes, de sacrifices, d'actes héroïques, bien qu'elle puisse connaître des périodes creuses. Donc, il y a une succession d'actes qui constituent la vie divine, auquel on ne peut pas échapper. La sainteté dans ma volonté quant à elle, dit Jésus, continue Jésus, ne connaît pas d'intermittence. Elle est associée à l'acte continu de l'éternelle volonté qui est toujours agissante, toujours triomphante, aime toujours et ne s'arrête jamais. La sainteté dans ma volonté pose dans l'âme l'empreinte de l'acte continu du Créateur, son amour continuel de la préservation continuelle de toutes les choses qu'il a créées. Le Créateur ne change jamais. Il est immuable, il est immuable. Ce qui est sujet au changement est de la terre, non du ciel. Le changement est le lot de la volonté humaine, non de la volonté divine. Les interruptions dans le bien sont de la créature, non du Créateur. De telles interruptions ne conviendraient pas à la sainteté dans ma volonté, laquelle doit porter les caractéristiques de la sainteté du Créateur. Allez, frères et sœurs bien-aimés, ça c'est inouï. C'est inouï. Il n'y a pas d'interruption dans la divine volonté, dans la sainteté divine, ce qui est la sainteté même du Créateur, puisqu'il n'y a pas d'interruption dans l'acte de Dieu. Et si nous faisons une chose aujourd'hui et abandonnons le lendemain, n'espérons pas aller plus loin. Frères et sœurs bien-aimés, il faut marcher sur des longues routes. Donc, nous disions que la persévérance et la constance étaient les fruits de la fidélité et de l'attention et qu'il y avait un quorum d'actes qui était nécessaire pour accomplir, pour obtenir le bien demandé, comme Jésus le dit, et que l'important pour Dieu, ce n'était pas le temps, mais les actes. Alors, nous pouvons nous poser la question, justement, comment est-ce que nous pouvons obtenir ces biens-là, vu notre condition tellement malade? Cette inconstance qui nous caractérise si fondamentalement et qui nous empêche de garder cette attention de manière continuelle. Comment est-ce que je peux obtenir finalement le bien, vu que je suis complètement distrait dans la prière? Je suis, pour le moindre petit mouvement qui intervient pendant que je prie, je suis distrait. Les pensées qui s'entrechoquent en moi, ainsi de suite. Est-ce que je peux garder la constance dans les distractions? Frères et sœurs bien-aimés, Jésus répond magistralement à Luisa à cette question. C'est au tome 4 du 29 avril 1902. Et c'est pour nous l'occasion d'en prendre la graine et de comprendre que rien ne doit nous décourager, même pas nos distractions. Donc Luisa est constamment en train de passer, ressasser un ensemble de choses dans son esprit. Et puis, elle dit, « Seigneur, sans toi, j'ai été incapable de bien faire. Depuis le début, la méditation me dégoûte beaucoup. » Voilà, il y a le dégoût, la sédie, comme disaient les pères du désert. « Je n'ai pas eu le courage de t'offrir tout cela. Je n'ai pas voulu rester en communion avec toi parce que l'attirance de ton amour me manquait. Le vide de la douleur que je ressentais m'ont fait éprouver les agonies de la mort. Pour contrer la souffrance de rester seul, j'essayais de tout compléter. Quand je tardais, il me semblait que je perdais du temps. La peur qu'à ton retour, tu me punisses de mes infidélités me faisait continuer. Mes souffrances intérieures augmentaient quand je pensais que toi, mon Dieu, tu es continuellement offensé. Et je ne pouvais pas faire d'acte de réparation ni de visite au Saint-Sacrement sans toi. Toi, tu aurais pu m'aider, mais je ne pouvais pas te trouver. Maintenant que tu es avec moi, dis-moi ce que j'aurais dû faire. » En me parlant tendrement, il me dit, « Tu avais tort d'être troublé. Ne savais-tu pas que je suis l'esprit de paix? La première chose que je t'avais recommandée n'était-elle pas que ton cœur ne soit pas angoissé? En prière, quand tu te sens dispersé, ne pense à rien et sois en paix.
Ne cherche pas les raisons pour lesquelles ta prière est aride, parce que ceci cause davantage de distractions. Humilie-toi plutôt, crois au mérite de la souffrance et reste tranquille. Comme un agneau qui permet au couteau du tondeur de les rafler légèrement, toi, quand tu te vois secoué, battu et seul, sois résigné à ma volonté. Remercie-moi du fond du cœur et reconnais-toi digne de souffrir. Offre-moi tes découragements, tes ennuis et tes détresses en sacrifice de louange, de satisfaction et de réparation pour les offrandes qui me sont faites. Tes prières s'élèveront alors comme une fragrance d'encens jusqu'à mon trône. Elles blesseront d'amour mon cœur et t'attireront de nouvelles grâces et de nouveaux dons de mon Esprit Saint. Le démon, te voyant humble, résigné et inébranlable dans ton néant, n'aura plus la force de t'approcher. Il se mordra les lèvres de découragement. Conduis-toi de cette manière et tu acquerras des mérites, non pas des démérites, comme tu le pensais. Voyons, frères et sœurs bien-aimés, voyons que les distractions, les aridités dans la prière sont des occasions d'offrir à Dieu davantage des actions de grâce, de louange et d'adoration. Ne pas se fixer sur les distractions, parce que les distractions veulent qu'on s'occupe d'elles. C'est ça en fait. Ne pas se fixer sur les distractions fait que ces distractions sont absorbées dans l'intention qui est première pour Dieu. C'est la première chose qui compte pour le Seigneur, l'intention. Et cette intention fait que, quelles que soient les pensées qui s'entrechoquent en moi, je suis dans la prière. Et Dieu continue, il œuvre, il utilise justement ces distractions en offrant de louanges que nous lui offrons. Et nous avons de plus grands mérites, de plus grands dons. Et notre prière monte à Dieu avec plus de fragrance, comme dit Jésus, des fragrances d'encens jusqu'à son trône. Personne donc ne peut dire, je ne peux pas persévérer parce que je suis tout le temps distrait. Les distractions, frères et sœurs bien-aimés, servent encore à la persévérance. C'est inouï, frères et sœurs d'amour, c'est inouï. C'est inouï. Et c'est pour nous l'occasion de rendre grâce au Seigneur. Frères et sœurs bien-aimés, c'est le secret, c'est le secret, c'est le secret de la victoire. Et nous saurons, nous savons que des années de temps qui viennent nous réservent de nouvelles épreuves. C'est inéluctable, on ne peut pas faire autrement. Nous sommes des humains marqués par la fragilité. Mais tenons bon dans la prière, tenons bon dans la prière, persévérons, frères et sœurs bien-aimés, multiplions les prières, les actes dans la divine volonté. Et demandons au Seigneur de faire venir son règne. Disons-lui tout le temps, Maranatha, Maranatha, Maranatha. Et nous serons alors des véritables lumières, des véritables lucioles divines au cœur de cette créature complètement désorientée. Tout simplement, frères et sœurs, parce que Dieu passe à travers nos pauvretés, nos misères, y compris nos distractions, y compris nos distractions, pour accomplir son œuvre. La clé est la persévérance. La clé est la persévérance. Frères et sœurs bien-aimés, je vous souhaite de tout mon cœur, de toute mon âme et de tout mon esprit, et avec l'assurance vive de ma prière, que le Seigneur établisse son règne en vous et que chacun goûte un peu du ciel déjà dès ici-bas. C'est le projet de Dieu. Que nous soyons immergés dès ici-bas, déjà au ciel, frères et sœurs. Ouvrons nos âmes, nos cœurs, déposons au pied de son trône nos soucis et nos fardeaux en offrande d'action de grâce et laissons sa vie divine couler en nous. Aimons Jésus, frères et sœurs d'amour. Aimons Jésus, aimons Jésus, aimons Jésus de tout notre cœur. Aimons-le de toute notre âme. Ne nous décourageons jamais. Tenons bon, frères et sœurs bien-aimés. Que notre Seigneur vous bénisse, qu'il vous garde dans sa paix, que Jésus vous bénisse infiniment. Soyez bénis éternellement.

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2: Celui qui me reniera devant les hommes, moi aussi je le renierai devant mon Père qui est aux cieux. Matthieu 10, 33.

peut-être que ça suscitera plus de questions, puisqu'il a été présenté ainsi ce que dit le pape. En fait, c'est presque ça, mais ce n'est pas tout à fait ça. Si vous voulez, j'ai proposé cet atelier pour une raison bien simple. C'est parfois un peu cette suspicion qu'on entend dans l'Église face au pape François, qui parfois déraperait, si j'ai de la doctrine, qui irait beaucoup trop loin pour certains, pas assez pour d'autres. On pensait qu'il allait changer l'Église. Il semble que l'Église ne change pas, enfin, etc., etc. Qu'est-ce que ça veut dire tout ça? Donc, moi qui ai bien lu ceci, donc la dernière exhortation apostolique sur l'amour dans la famille, une chose est certaine, quand le pape parle des problèmes particuliers dans l'Église, comme les divorcés, divorcés remariés, dans l'encyclique, il y a un bref passage sur cet autre point qui avait aussi un peu secoué les pères, c'était face à l'homosexualité. Bon, j'en dirai un petit mot parce qu'il faut bien en dire un mot aussi. Et sur d'autres sujets qui ne sont que la pointe de l'iceberg de tous les problèmes humains auxquels on est confronté. Donc, je pense que ce qui est important, le pape ne fait que réaffirmer la doctrine. Moi, j'aimerais juste faire une petite remarque quand on parle de doctrine. C'est quoi la doctrine? Donc, il y a ce qu'on appelle le dogme. Vous savez, le dogme, on ne touche pas au dogme, qui définit par exemple les sacrements. Hein, l'Eucharistie, ceci est mon corps, ceci est mon sang, c'est, par exemple, c'est intouchable. La tradition ne peut qu'enrichir pour nous faire toujours mieux comprendre ce qu'est l'Eucharistie. Mais on ne va pas dire un jour, par exemple, on va un petit peu revoir l'Eucharistie, ça serait qu'une présence symbolique du Christ, ou que sais-je. Donc ce qui relève du dogme ne change pas. On ne peut qu'approfondir ce que nous dit le magistère au sujet du dogme. Ce qu'il faut aussi discerner dans la doctrine, c'est la pratique de l'Église par rapport à tous ces nouveaux défis, anciens et nouveaux défis, auxquels nous sommes confrontés aujourd'hui. Certaines pratiques de l'Église peuvent aussi varier, même si dans la perception des sujets et des problèmes, l'Église ne varie pas, mais c'est dans leur approche. Voilà où le pape varie un petit peu, c'est dans la manière d'approcher les situations, de dire les choses. Je crois que c'est important. Donc, pour bien comprendre ce que nous dit le pape, il faut entrer dans une mentalité qui est la sienne. Dans une mentalité qui est un peu nouvelle, un peu différente. Ou peut-être que nous avions l'impression, mais c'est une impression, moi je vais vous dire qu'en réalité, ça a toujours été comme ça. C'est une impression que le pape n'est pas toujours fidèle à la doctrine. Mais ça, c'est pas ça du tout. Et puis tout à coup, il y a des choses tout à fait nouvelles. C'est vraiment la manière d'approcher les situations humaines. Vous voyez, là, on touche à ce qu'on appelle la distinction aujourd'hui entre doctrine et pastorale. Peut-être qu'il y avait une mentalité où lorsque quelqu'un venait trouver le prêtre, par exemple, avec le problème qu'il avait, on a toujours tendance à dire « oui, mais le catéchisme, le numéro tel et tel dit ça, ou voilà, l'Église dit ça, donc c'est comme ça. Tu dois faire ce que l'Église dit. » Et puis alors, souvent, les personnes, elles se sentaient comme brisées, elles repartaient choquées. Le pape, il ne dit pas que l'Église se trompe, bien entendu. Le catéchisme, ce qu'il dit, c'est toujours la doctrine, même si, de nouveau, certaines pratiques et certaines approches peuvent changer. Le pape dit simplement, d'abord, rencontrer les gens.
écouter ce qu'ils vivent, entrer dans leur histoire. Puis ensuite, il y a des différences. Tout le monde n'est pas converti ou converti de la même manière. Il y a des situations, par exemple, où, dans l'idéal, dans la doctrine, on dit que c'est une faute. Mais est-ce que c'est une faute pour tout le monde ? Ou c'est

gentil, tout mignon, qui essayent de vivre vraiment au plus proche de leur conscience, qui essayent de faire le maximum dans cette société, on connaît laquelle. Ils arrivent là, moi je leur dis, le catéchisme, tel article dit que vivre ensemble avant le mariage, ben c'est un péché. Bon, ben écoutez, merci, au revoir, quoi. Ou bien voilà, je vais être très cru, est-ce que vous couchez ensemble ? Oh, alors là, non, écoutez, il faudrait commencer quand même par vivre selon ce que l'Église demande. Bon, je caricature un petit peu, mais c'est un peu ça. Donc, vous voyez, ça ne serait pas comme ça qu'il faudrait commencer. Et là, le pape, il a des passages qui sont très beaux dans... je vais les citer un peu de mémoire, dans son exhortation. Il dit, justement, ce n'est pas comme ça qu'il faut commencer. Il faut valoriser ce qu'il y a de beau, ce qu'il y a d'humain, ce qu'il y a de constructif dans cette situation-là. Puis les jeunes, ils vont se sentir accueillis. Vous voyez, parce que si tout de suite, on va suspecter qu'ils sont dans la faute, ben, ils vont repartir. Alors, en accueillant une situation comme celle-là, ben voilà, on les accueille chaleureusement, on entre dans leur histoire, on les écoute. Qu'est-ce que vous vivez? Qu'est-ce que vous avez vécu jusqu'à aujourd'hui? Voilà, ben oui. Puis ensuite, petit à petit, en suscitant un climat de confiance. Parce que moi, j'ai des couples des fois qui arrivent, déjà les pieds contre le mur, parce que le curé, c'est un mal nécessaire. Donc, ils veulent se marier à l'église, ils doivent passer par le curé. Alors, évidemment, ils arrivent comme ça. Puis, je ne sais pas si c'est comme ça en France, mais en tous les cas, chez nous, ils commencent tous par se défendre en disant « Oui, nous, on vous dit tout de suite, on n'est pas pratiquant, mais on n'est pas plus con que ceux qui pratiquent. » Alors, je dis ça. Je leur dis « Non, mais ça, c'est moi qui traduis, c'est plus simple. » En fait, ça veut dire, ils ne le disent pas comme ça, mais ça, comme ça, vous avez compris. Puis moi, je leur dis « Vous avez tout à fait raison, ce n'est pas de savoir qui est plus con que les autres. » Enfin, ce n'est pas ça du tout. Alors là, déjà, ça les détend pas mal. Puis après, je leur dis, écoutez, moi, je n'ai rien à fiche de savoir si vous êtes pratiquant ou pas. Moi, ce qui m'intéresse, c'est ce que vous avez au fond des tripes. Maintenant, c'est par là qu'on va commencer. Racontez-moi votre histoire, parlez-moi de vous. Et tout de suite, vous voyez, le climat de confiance, il se crée. Puis ensuite, on avance en Église. Peut-être qu'il y a aussi d'autres chemins possibles en ce qui concerne l'amour humain. Avant de parler des chemins, moi je travaille beaucoup sur aimer c'est quoi. Puis on se rend quand même compte que l'amour c'est quelque chose de fragile. Qu'aujourd'hui on s'aime, puis peut-être en 10 ans on s'aimera peut-être plus. Moi, j'ai reçu un téléphone l'autre jour d'un couple, ça fait 6 ans qu'ils sont ensemble, et elle me dit au téléphone, ah ben, écoutez, on m'envoie chez vous, moi j'aimerais bien que vous disiez à mon copain que je l'aime plus. Et puis si ça vient... Et si ça vient d'un prêtre, ça passera mieux. Alors j'ai dit, bon, j'aurais très bien pu lui répondre, non mais écoutez, moi je suis quand même pas là pour ça, aller voir ailleurs. Quoi. J'ai dit non, je les accueille. Parce qu'il y a peut-être autre chose à travailler. Puis je les ai accueillis. Puis avant de rentrer dans le sujet, je dis, mais comment vous vous êtes aimés? Puis ils m'ont beaucoup parlé d'eux. Puis je leur ai dit, mais vous savez... vous êtes aimé de manière très, très, très sentimentale. La fille se sentait complètement dépendante de lui. Et lui, il la dominait, mais sans s'en rendre compte, avec la meilleure bonne volonté du monde. À un moment donné, une relation de fusion, ça pète, évidemment. Alors, je leur ai dit, bah, écoutez, les sentiments, là, ils ont tout pété. Est-ce que maintenant, vous voulez vous aimer ou pas? Ah bon? J'ai dit, ben oui. Peut-être que l'amour, ça peut commencer là, mais maintenant, il faut voir si vraiment vous vous choisissez ou pas. On voulait faire un bout de chemin ensemble, on s'était exclu, elle ne le voulait pas, elle était trop blessée par ce... Voilà, et puis bon, bah, à un moment donné, moi j'ai dit à lui, bah, je pense que tu dois te rendre compte maintenant que apparemment tu ne seras pas l'homme de sa vie. Mais parce que je vous dis aussi, vous n'avez pas commencé juste. Puis on va essayer de réfléchir comment on peut commencer juste. Vous voyez, donc on essaie de faire un chemin. On part d'une situation réelle, concrète, où deux jeunes essayent de s'aimer comme ils le pensent ou comme le leur dit la société. Il n'y a pas de quoi les culpabiliser, on avance. Puis après, je leur ai dit avant de partir, mais vous savez, peut-être que Dieu il a aussi quelque chose à vous dire, un chemin à vous

0: prêt à vous proposer pour aimer. Puis l'Église aussi. Alors ça, vous êtes libre, mais sachez que l'Église vous propose un chemin pour vous aimer et vous aider. Bon, peut-être qu'on se reverra, des fois dans ces cas-là, ils reviennent, des fois pas, mais ce n'est pas grave. Je prends, vous voyez, j'aime bien prendre les situations humaines, vraies, pour dire un peu ce que dit le pape. Vous n'allez pas commencer à faire de la morale, le pape dit ça. Hein. Il dit entre autres, on a trop centré les gens sur le devoir à accomplir, je le cite de mémoire, on a trop forcé les gens à se centrer sur le devoir à accomplir et pas assez sur la confiance à la grâce. C'est beau ça. Il ne s'éloigne pas de la doctrine en disant cela. Hein. Voyez ? Donc on rentre dans une histoire. Ensuite, on éclaire, on chemine, on travaille pour prendre cette situation. L'amour, c'est quoi ? L'amour de Dieu, c'est quoi ? Est-ce qu'il y a une source à l'amour ? Puis après, ben voilà ce que l'Église vous propose. Qu'est-ce que vous en pensez ? Et moi, je me rends compte que les jeunes, ils trouvent ça formidable parce qu'ils n'avaient qu'une caricature avant. Mais seulement après, le handicap, c'est qu'ils n'arrivent pas à mettre en pratique. Ils sont tellement pris dans cette société. Ils sont toujours là avec leur manière de vivre. Puis là encore, il ne faut pas les lâcher. Les jeunes, il faut les aimer. Il faut les aimer. Il faut leur dire qu'ils sont importants dans notre société, quelles que soient leurs convictions. Voyez, puis on chemine. Alors, voyez ce que dit le pape, en fait, on ne va pas commencer à leur dire qu'ils sont dans le péché. Est-ce qu'ils sont dans le péché, quand même? Alors qu'ils ont la bonne volonté de faire le maximum. Par contre, ça c'est un deuxième point qui est très important de ce que dit le pape, et là il reprend le pape Jean-Paul II, quand il parle de gradualité, ça vous pourrez lire dans le petit livret du pape, il parle de gradualité, il dit les gens ils ne sont pas tous au même niveau. Je vais prendre un exemple que je prends souvent chez nous parce qu'on a des montagnes de 4000-5000 mètres, voilà, qui sont encore plus basses que votre Mont Blanc. Enfin, il se sourit entre montagnes, hein, il ne se bagarre pas. Alors je dis, ben, la différence qu'il y a entre la doctrine de l'Église puis la pastorale, ça veut dire c'est là où les gens sont, sur un chemin. La pastorale, c'est le pasteur qui a un cœur, un vrai cœur de pasteur, qui ne vient pas pour faire des leçons, mais qui vient vers les gens tout simplement parce qu'il leur porte intérêt. Parce qu'il veut cheminer avec eux, il veut les aimer. Alors pour reprendre l'image, on a des 4000. Le 4000, c'est magnifique. Quand on part en montagne, qu'est-ce qui motive notre marche ? C'est le sommet. C'est le sommet. Alors moi, je vous dis tout de suite, j'ai jamais fait un 4000, à peine un 3000. J'ai failli me lâcher d'ailleurs, pas fait exprès. J'ai à peine fait un 3000, mais j'ai toujours regretté de ne pas pouvoir faire de 4000. Maintenant, je ne pourrais plus le faire, j'ai des problèmes de genoux. Enfin, bref. Voilà, on a l'âge qu'on a. Ben voilà, je m'arrêterai au 3000. C'est le souvenir que j'aurai. Il y en a, ils sont à 2000 mètres. D'autres à 1000 mètres, à 1500 mètres. Ben, le guide de montagne qui les rejoint, ben, il les rejoint à 1000 mètres, 1500 mètres. Puis il leur dit, si tu veux, on va essayer peut-être 500 mètres. Ça ne va pas, on s'arrête. Mais l'idéal, c'est quoi ? C'est le sommet. Le sommet, c'est l'idéal évangélique. On doit toujours regarder le sommet. Ce que nous dit l'Évangile, ce que nous dit l'Église, ça, c'est le sommet. Sinon, on n'est plus motivé s'il n'y a plus de sommet. Et il n'y a plus de montagne non plus. Mais moi, je suis à 1500 mètres. Moi, je suis à 500 mètres. Aujourd'hui, je n'ai pas pu aller plus loin. Alors le pasteur, qui est d'abord le Christ, qui est descendu du sommet jusqu'à 500 mètres, c'est là qu'il nous rencontre. La pastorale, c'est de rencontrer l'homme avec le problème qu'il a, 500 mètres, 1000 mètres, 1500, dans sa situation. Puis il lui dit, écoute, je vais marcher avec toi, à partir d'où tu es. Sache que là où tu es, le Seigneur t'aime, c'est important. C'est pas de dire, parce que tu n'es pas au sommet des 4000, tu es dans le péché. Non, de dire, le Seigneur, il t'aime là à 500 mètres. Puis si tu veux, allez, ensemble, on va accrocher, on va essayer d'aller plus haut. Alors aujourd'hui, je pourrais 50 mètres, demain 10 mètres, puis peut-être que je mourrais à 1500 mètres. Mais j'étais tendu vers le sommet. J'étais tendu vers le sommet. Et le Seigneur m'a aimé là où j'étais. Alors, quand on va faire une course en montagne, il y a jusqu'à 2000 mètres, plein de chemins. C'est balisé, vous avez des petits panneaux qui vous disent c'est par ici, c'est par là, ici tu te casses la gueule, si tu vas là, il y a un ravin, là il te reste encore une heure pour arriver à tel stade, etc. Ça, c'est la doctrine de l'Église. Les petits panneaux, c'est la doctrine de l'Église qui vous dit le meilleur chemin, c'est là, allez, vas-y. Là, fais gaffe. Tu peux, mais ça va être tru, tu vois. Tu crois que c'est facile au début? Mais c'est comme ça que moi j'ai failli pas être là aujourd'hui. J'ai pris un chemin facile au début, ensuite je me suis retrouvé dans une paroi de rocher, j'ai voulu l'avaraper, et puis j'ai pas plus, à un moment donné je pouvais plus ni en haut ni en bas. Alors j'ai dit cette fois je vais y laisser ma peau, puis, je sais pas ce qui s'est passé, voilà, j'ai retrouvé la force de redescendre, puis j'ai dit maintenant je vais regarder les panneaux. Voilà. Enfin, regardez les panneaux, j'arrête de jouer à l'idiot parce que j'étais tout seul. Vous voyez, la doctrine de l'Église, c'est important. Elle permet qu'on ne se casse pas la gueule, quoi. Vous voyez ce que je veux dire? Ce serait dommage. Une jolie gueule comme ça. Vous voyez? À tout âge, d'ailleurs. Alors, là, on est toujours dans l'image, mais vous la comprenez, l'image. Hein. Si on veut forcer quelqu'un aller à 3000 alors qu'il a 1000 mètres, eh ben on va lui faire du mal, on va le casser. Voyez ? Et ça, c'est pas la pastorale. C'est pas la pastorale. Donc on doit rencontrer l'être humain là où il est, sans le briser. Accompagner, ne jugez pas, dit le pape. Hein ? Et on peut se sanctifier là où l'on est. Parce que si on connaissait les combats que vivent les gens qu'on juge, on serait étonné. Souvent, on est en train de se dire, mais la personne, elle ne voit pas le défaut qu'elle a. C'est impressionnant, elle emmerde tout le monde. Puis quand vous écoutez la personne en confidence, ben, c'est là que vous comprenez que ça a été le combat toute sa vie, qu'elle n'a jamais pu dépasser. C'est ça la sainteté. C'est pas d'arriver à 4000, c'est de se battre. C'est de regarder vers le sommet. Et c'est de se dire, ben Seigneur, voilà, moi je suis là. Mais c'est là que toi, tu me rejoins. Donc, voyez, ce qu'il faut mettre, ce n'est pas d'abord la doctrine, mais c'est la personne. C'est ce que dit le pape. Et là, il a des passages très intéressants. Quand il dit, si l'on tient compte de l'innombrable diversité des situations concrètes, comme celle mentionnée auparavant, on peut comprendre qu'on ne devait pas attendre du synode ou de cette exhortation une nouvelle législation générale du genre canonique applicable à tous les cas. À tous les cas. Il faut seulement un nouvel encouragement au discernement responsable, personnel et pastoral des cas particuliers qui devraient reconnaître que, étant donné que le degré de responsabilité n'est pas le même dans tous les cas, les conséquences ou les effets d'une norme ne doivent pas nécessairement être toujours les mêmes. C'est intéressant, ça. C'est intéressant. Vous voyez, quand il parle de normes, en fait, il cite un grand théologien qui n'est rien d'autre que saint Thomas d'Aquin, où il dit ceci, mais je vais vous le traduire en français, même si c'est du français un peu compliqué, mais je crois que c'est intéressant de lire ce passage. Au paragraphe 304, il est mesquin de se limiter seulement à considérer si l'agir d'une personne répond ou non à une loi ou à une norme générale, car cela ne suffit pas pour discerner et assurer une pleine fidélité à Dieu dans l'existence concrète d'un être humain. Je demande avec insistance que nous nous souvenions toujours d'un enseignement de saint Thomas d'Aquin, à l'intégrer dans le discernement pastoral. Alors je vous lis ce que dit saint Thomas, puis je traduis après. Bien que dans les principes généraux, il y ait quelques nécessités, plus on aborde les choses particulières, des histoires particulières, plus on rencontre des défaillances. Dans le domaine de l'action, au contraire, la vérité ou la rectitude pratique n'est pas la même pour tous dans les applications particulières. Dans les applications particulières. C'est pas nouveau ce que dit le pape, hein. C'est déjà saint Thomas qui le disait. Mais uniquement dans les principes généraux. Ça veut dire qu'il y a des lois et des normes qui doivent être dites. Ça, c'est l'idée, le sommet de la montagne. Mais saint Thomas dit, plus on va faire le particulier, plus ça foire. Alors, on fait quoi ? ça foire. Est-ce qu'on veut que ça foire ou ça foire, pas ça foire? Après, il faut discerner. Il y a des situations où on doit dire aux gens, écoutez, faut un petit peu quand même revenir au Seigneur, puis pensez quand même à vous convertir. Hein. Plus on va vers le particulier, plus on va vers l'individuel, plus ça foire. Et chez ceux pour lesquels la rectitude est identique dans leur action propre, elle n'est pas également connue de tous. Plus on entre dans les détails, plus les exceptions se multiplient. Pas mal. Certes, les normes générales présentent un bien qu'on ne doit jamais ignorer ni négliger. La doctrine est la doctrine. Elle nous montre le bon chemin de montagne. Mais dans leur formulation, elles ne peuvent pas embrasser dans l'absolu toutes les situations particulières. Je traduis un petit peu comme ça. Plus on se rapproche de la loi pour connaître l'idéal, le sommet de la montagne, plus la loi se rapproche de nous. Plus on se rapproche de la personne, plus la loi recule comme en arrière-fond, parce que c'est la personne devant qui devient plus importante. Et donc, il faut partir de cette personne-là, de sa situation particulière, pour chercher le meilleur chemin qui soit pour cette personne. Dans ce dialogue que j'évoquais ce matin, la morale chrétienne, c'est un dialogue. Et tout ce qui est norme, enseignement de l'Église, viennent éclairer ce dialogue. Et au bout du compte, la personne suffisamment éclairée va en conscience prendre la décision qui est la meilleure pour elle, pour son chemin. Si vous comprenez ça, ça va. Vous aurez le temps d'intervenir, de poser des questions tout à l'heure parce que je vais prendre des exemples. Hein. Par conséquent, un pasteur ne peut se sentir satisfait en appliquant seulement les lois morales à ceux qui vivent des situations irrégulières, comme si elles étaient des pierres qui sont lancées à la vie des personnes. C'est le cas des cœurs fermés qui se cachent ordinairement derrière les enseignements de l'Église pour s'asseoir sur la cathèdre de Moïse et juger, quelquefois avec supériorité et superficialité, les cas difficiles et les familles blessées. Voilà. Donc, très important d'écouter l'histoire d'une personne, de l'inviter éventuellement au repentir, à la conversion, au changement. Ça, je pense que c'est important. Lui demander si elle veut vraiment rencontrer le Seigneur et cheminer en Église pour qu'en Église, elle puisse trouver son chemin. Voyez donc, c'est là où on fait la distinction entre le sommet de la montagne, le chemin où se trouve la personne, entre doctrine et pastorale, entre normes et agir de la personne. Voilà. Je poursuis par un exemple que je vais davantage commenter. J'ai un monsieur de 69 ans qui m'arrive assez fâché et qui me dit « J'ai lu un de vos livres et je me suis dit, lui, il va me donner la réponse. » Vous voyez déjà le piège, hein ? Il va me donner la réponse. Le pape, il dit « Il ne faut pas se réfugier derrière des règlements ou des réponses. Il faut prendre ses responsabilités. » On va voir comment. Puis je dis, bon, voilà, je suis divorcé, remarié, j'ai une femme excellente. Enfin, j'ai écouté, racontez-moi votre vie. Puis ça a pris une bonne heure, voilà, pour voir, repérer ce que je viens de vous lire. Et il me dit, moi, en tous les cas, je ne vais pas communier parce que l'Église dit qu'il ne faut pas aller, mais quand même, je trouve que c'est injuste. Et moi, j'aimerais savoir si vous me donnez l'autorisation ou pas, ou ce que vous en pensez. Vous comprenez, me dit-il, je suis allé trouver un premier prêtre qui m'a dit « Non, c'est exclu, vous n'avez pas le droit, je ne vous la donnerai pas. » Bon, je suis allé trouver un deuxième prêtre qui m'a dit « En tous les cas, chez moi, venez quand vous voulez, je vous la donnerai même deux fois par jour s'il faut. » Ouais, bonjour le discernement. Il va avoir un troisième qui a un grand soupir. Il dit « Normalement, pas, mais si vous venez, je ne pourrais pas faire autrement que de vous la donner. » Non, mais voyez où on en est dans le discernement. Puis on parle du Christ qui se donne là. Là, on parle du nocic, que je peux donner ou pas. Bon, on est en plein dans le légalisme ou le laxisme. Moi, c'est, quand c'est deux manières que je vocifère, c'est le laxisme qui dit « je m'en fous, fais ce que tu veux, t'es libre », et le légalisme qui dit « la loi dit ceci ou cela, tu le feras, tu ne le feras pas ». Et je vais être communié à la cathédrale un jour, me dit-il, puis là, il y avait un vieux prêtre, je mets mes mains derrière le dos, j'arrive à la communion, je lui tends le front, puis il était tout étonné, et je lui dis « divorcé, remarié ». Alors, le prêtre lui fait le signe de croix, notre homme repart, le prêtre qui se sentait coupable lui court après la messe en lui disant « Ouais, c'est quand même dur ce qu'on vous fait vivre, c'est... ah non, si ça dépendait que de moi, etc. etc. » Bon, le gars, il m'arrive, il dit « Mais non, moi je veux la réponse ben, !» J'ai écouté son histoire, ce serait trop long de vous la raconter, et là je le regarde, puis je lui dis « Je ne donnerai pas la réponse. » Ah bon ? Mais je vais vous poser, moi, une question. J'avais sur ma tête, le retour du prodigue de Rembrandt, magnifique tableau, et je lui dis, vous voulez rencontrer Dieu ? Quoi ? Ce qu'on peut faire ou pas, ça c'était important, mais Dieu, c'était pas très important, vous voyez ? C'est ça que j'ai senti. Je dis, mais est-ce que vous voulez rencontrer Dieu ? Vous dites quoi ? Et je lui dis trois fois, est-ce que vous voulez maintenant rencontrer Dieu ? Question saugrenue, réponse saugrenue, oui. Alors je saute sur ma chaise à roulette, six roulettes. Je me rapproche de lui, paf ! Je plante ma main sur son épaule, je dis regardez l'icône là-bas, roublet, je dis ça c'est vous. Et puis le grand bonhomme barbu, c'est Dieu, c'est le Père, il vous accueille maintenant. Puis je suis parti avec une prière charismatique. Seigneur, je te bénis, je te rends grâce de faire la grâce à ton enfant, de te manifester à lui. Puis j'ai de toute façon, on n'a plus rien à faire là. Il n'y a plus que la prière. Parce que sinon, on s'en sort plus là, on s'en sort plus. Et je vois le gars qui se met à pleurer. J'ai dit, bon, il y a quelque chose qui a dû passer là. C'est en ordre, bon. Et à la fin, il se lève, je lui ai posé aucune question, il me dit « j'ai compris ». J'ai dit « bon, au revoir, merci ». Alors, c'était très drôle, c'est une petite anecdote. Il sort le porte-monnaie en me disant « je vous dois combien ?» J'ai dit « écoutez, comme c'est vous, c'est gratuit aujourd'hui ». Ouais, les gens qui viennent très rarement chez les prêtres, voyez, il y en a des fois qui nous disent, est-ce que vous travaillez avec la sécurité sociale, est-ce que je dois passer par... Je dis non, pour aujourd'hui c'est bon. Quoi. Je reçois trois jours après une lettre avec la photocopie de Rembrandt où il me dit, mon père, grâce à vous, grâce à cette prière, j'ai rencontré Dieu, je ne l'avais jamais rencontré. Et quel cadeau en comparaison de mes questions. C'est pas ça qui est important. Ce qui est important, c'est que j'ai rencontré Dieu. C'est ça qui est important. Puis après, il m'a dit, vous savez, ma femme, elle va communier, elle. Bon, c'est son choix. Moi, j'ai relu le catéchisme et puis j'ai vu que normalement, un divorcé remarié ne va pas communier. Bon, et ben, moi, j'ai fait ce choix. Mais ce choix, c'est pas un choix parce que c'est la loi. C'est parce que je le veux. C'est parce que moi, je veux rencontrer Dieu autrement. Voilà un exemple, discernement entre doctrine et pastorale. Si je lui avais donné le catéchisme dit ceci ou cela, il serait reparti en disant, c'est le sixième que j'ai rencontré, mais il n'avait toujours pas rencontré Dieu. Ensuite, c'était sa responsabilité à lui. C'est lui qui devait prendre sa responsabilité. Alors, j'ai rencontré une dame, oui, elle était à son troisième mariage, je crois. Et puis, un jour, elle me dit, mais j'étais à la messe, j'avais une envie terrible d'aller communier. J'ai dit, non, mais je suis resté comme planté dans mon banc. Puis je disais, non, je ne veux pas y aller, je ne dois pas. Vous voyez, ce que je suis en train de vous dire là, ce n'est pas question de règles ou de pas règles. C'est un choix responsable d'une personne qui est en train de se dire, je ne comprends pas, mais je ne dois pas aller communier. Et pourtant, j'ai une faim, mais à crever. Comprenez la différence ? Voilà. Moi, j'ai écrit un livre, un évangile pour les divorcés, les séparés. Je raconte un petit peu tout ça pour sortir du légalisme et du laxisme. Hein. Et à un moment donné, elle dit, quand j'envoyais le prêtre donner l'hostie, mais j'ai eu le sentiment, mais Jésus est sorti de l'hostie, il est venu s'asseoir à côté de moi. Et je sentais que j'avais communié spirituellement. Je crois que, vous voyez, on est trop de nouveau dans la règle. Aller communier, pas aller communier. Ai-je le droit, n'ai-je pas le droit? Donc, moi, j'ai le droit d'aller communier. Et puis d'aller communier. Voilà, je suis allé communier, puis je suis clean, puis je ne sais pas quoi. Est-ce que j'ai vraiment rencontré Dieu? Parce que je suis allé communier. Et la communion spirituelle qui précède la communion au corps du Christ, qu'est-ce qu'on en fait? Il faudrait qu'on se pose la question si on est toujours en état d'aller communier. Voilà. Une autre situation, c'est une situation à peu près similaire, mais seulement le couple en question, mais vraiment en Dieu. Divorcé et remarié, donc lui a été complètement blousé, enfin c'est une longue histoire, et ça rejoint bien ce que disait d'abord Jean-Paul II, que dans les cas de divorce, on devait vraiment prendre chaque situation qu'il y avait des personnes complètement innocentes, même si objectivement il n'y avait pas de critère de reconnaissance d'une nullité de mariage. Ça va, c'est pas trop compliqué. Voilà. Qu'il y avait des personnes que même si on ne pouvait pas reconnaître que leur mariage n'avait pas vraiment eu lieu, ça c'est une autre question, subjectivement, elles avaient fait ce qu'elles pouvaient puis qu'elles n'étaient pas coupables et qu'on ne devait pas regarder ces personnes de la même manière que dans les cas de culpabilité à qui on doit demander un chemin de conversion, comme je vous ai dit. Hein. Et le pape François va encore plus loin lorsqu'il dit que c'est au pasteur, c'est une grande responsabilité, de discerner justement des situations de personnes divorcées et remariées où la personne n'est vraiment pas coupable, où elle a tout fait pour sauver son mariage, hein, et où peut-être qu'elle en crève de ne pas pouvoir aller communier. Donc c'est à elle, au final, à prendre la décision si elle ira communier ou pas. Et le pape le rappelle dans une petite note. Je rappelle aux prêtres que les sacrements dans l'Eucharistie ne sont pas une médaille réservée à ceux qui sont les meilleurs. Mais elle est le pain des pauvres pour les souffrants et pour les faibles. Donc, en aucun moment, et c'est ça qui est beau, le pape tombe dans le piège du laxisme ou du légalisme. En aucun moment, il va dire non, ils ont le droit, non, ils n'ont pas le droit, oui, ils ont le droit. Il renvoie au pasteur la responsabilité de discerner avec la personne suivant un chemin de vérité, de repentance, voire de réconciliation, si la personne. C'est pas, on n'a pas autorisé ou pas autorisé, ça a toujours été comme ça dans l'Église, hein, mais a suffisamment éclairé la personne et voir dans quelle mesure cette personne va décider d'aller communier ou pas. Le pape dit simplement au pasteur, prenez vos responsabilités, n'allez pas seulement derrière la loi en disant il y a le droit, il n'y a pas le droit, c'est trop facile. Et ça demande une sacrée responsabilité de la part des pasteurs, et devant Dieu, s'il vous plaît, et devant Dieu. Donc, voyez, on est dit dans le laxisme, mais oui, vous avez souffert, mais vous avez le droit, allez-y. Ça, c'est le laxisme. Et le légalisme, non, non et non. Qu'est-ce que ça veut dire? Qu'est-ce que ça implique comme cheminement? Voilà ce que nous disons. Mais l'Église a toujours dit, avant le pape François, que l'homme restait libre avec sa conscience. C'est toujours mieux si elle est éclairée, sa conscience. Comprenez? Donc le pape n'a rien dit de nouveau, il a dit autrement les choses. Ça, je pense que c'est important. Moi, j'ai connu un autre couple, divorcé, remarié, alors oui, une situation où vraiment, lui, je peux l'affirmer, n'était pas coupable dans son histoire. Puis il s'est remarié et il m'a dit, tu sais, on se connaissait très bien, il m'a dit, tu sais Joël, le jour de mon mariage, moi c'était grand. Et j'ai vu une petite lumière, je ne peux pas t'expliquer comment, j'ai vu une petite lumière dans notre sacrement du mariage. Puis j'ai dit, cette lumière, elle ne nous quittera jamais. Puis des années après, bon, il y a eu le départ de son épouse et tout ça, je ne veux pas rentrer dans les détails, je n'ai pas de jugement à porter, puis il s'est retrouvé, mais dans la dépression. Puis il me disait, moi, dans ma déprime, la communion, c'était la seule force qui me restait. Et j'allais communier. Puis je me suis remarié parce que moi, j'ai pas fait vœu de chasteté, je ne pouvais pas vivre seul. Et j'ai continué à les communier. Et cette lumière, elle était toujours, toujours, toujours là. Donc, je prends une situation particulière, on est bien d'accord. Hein, voilà. Et puis j'ai dit, bon, ben, c'est ton choix. Tu sais ce que l'Église dit. Mais voilà, ensuite, il y a ta conscience, puis etc. Et puis, je n'avais plus revu pendant 6 mois. Et sa femme, un jour, me téléphone. Joël, viens vite. Mon mari est en fin de vie. Je dis, quoi ? Oui, ça a été très vite, en 3 semaines, cancer du pancréas. Il est en fin de vie. Alors, j'ai pris mes saintes huiles, mes machins, enfin, l'arsenal du prêtre, quoi. Voilà. Et je fonce dans l'endroit, dans le bled où il habitait. Et je me souviens toujours de cette image qui me restera. Je rentre dans une chambre semi-obscure. Il était là, sur le côté. Il me voit rentrer. Il a eu un sourire lumineux. Et il m'a dit, tu sais, la lumière est toujours là. Elle est toujours là. La lumière de mon mariage, elle est toujours là. Et tu sais quoi ? Maintenant, je vais y aller. Je vais y aller dans la lumière. Je vais y aller. Que voulez-vous dire ? Que voulez-vous dire ? Voyez, il y a une manière d'approcher les gens qui peuvent vraiment casser. Comme je connais des personnes divorcées, divorcées, mariées, qui ont fait le choix de vivre dans la chasteté, ça existe aussi. En s'offrant pour l'Église, en s'offrant pour le monde. Il faut aussi le dire, il faut aussi le souligner. Voyez ? Mais ce qui est important, c'est notre manière de cheminer, puis d'approcher les gens. C'est peut-être ça qui nous semble nouveau dans ce que dit le pape. Voyez, je prends un deuxième exemple, un deuxième cas. Mon évêque m'a nommé, parce que je l'ai aussi bien voulu et parce qu'on a mis me chercher pour cela. J'accompagne des jeunes homosexuels dans mon diocèse. Parce que voilà, j'ai aussi écrit un livre sur le sujet. Et ce qui m'a poussé à cette réflexion, c'est le suicide de jeunes. Vous savez, comme prêtre, c'est pas drôle d'enterrer des jeunes qui se suicident. C'est vraiment pas drôle. Et puis, moi, chaque fois, ça me révolte. Je dis, c'est un échec terrible, quoi. Et je dis, mais enfin, bon, et puis, est-ce qu'on pourrait, on pourrait quand même faire quelque chose ? Puis là, je me suis assez vite rendu compte, c'est vrai que chez les jeunes... Donc, ce que je vous dis, j'ouvre la parenthèse, je ne rentre pas dans tout ce qui est revendication, mariage pour tout ça, c'est évident. Moi, je suis à fond dans ce que l'Église demande, ça c'est évident. Mais moi, ce qui m'interpelle, c'est les jeunes. Un jeune qui n'a pas choisi d'être ce qu'il est. J'ai eu encore dernièrement un téléphone à un jeune de 17 ans qui m'a dit « je veux me suicider, moi je sens ça en moi, c'est pas ça que je veux vivre, etc. » Puis je lui ai dit « mais écoute, dis-moi ce qui est important aujourd'hui pour toi dans la vie. » Alors il m'a cité un tas de choses, la musique, enfin tout ce qu'il aime et tout ce qu'il fait. Je lui ai dit « mais écoute, va à fond là-dedans. Ouvre-toi aux autres. Va aussi vers les filles, ouvre-toi aux filles. Vas-y, dis-toi pas « c'est ça, c'est ça. » Puis tu n'es même pas obligé de vivre ça. Tu dis maintenant, vas-y, tu as 17 ans, tu fonces, tu aimes la vie, tu t'ouvres à la vie. Et puis si plus tard tu t'aperçois que ça te revient, on va en parler. Mais vas-y, maintenant, ouvre-toi à la vie, donne-toi aux autres. Là, ça fait plusieurs mois, je n'ai plus de téléphone, ça veut dire que ça va bien, quoi. Mais voyez donc, c'est tellement important d'entendre cela. Voyez, donc là aussi, le synode a dit peu de choses, mais on a dit beaucoup de choses avant. Donc c'est de nouveau la même problématique. Qui est-ce que j'accueille ? C'est une personne. C'est pas une bête de sexe. C'est une personne qui souffre, qui sent une orientation qu'elle n'a pas choisie, qui est peut-être transitoire. Ensuite, ça c'est à voir comment on va vivre avec ça, comment on va pouvoir dépasser ça, comment on va pouvoir aller plus loin. Mais on évite beaucoup de suicides, on aide les gens. Voyez ? Et là, ce que dit le pape, c'est le titre que j'ai mis à ce livre qui a été réédité, que j'ai intitulé « Qui suis-je pour juger mon frère homosexuel ?» Hein ? On n'a pas jugé, on a accompagné. Et la question fondamentale, c'est « Mais toi, tu veux aimer comment ?» Et pour toi, aimer, c'est quoi ? Aimer, c'est quoi ? Vous savez, j'ai beaucoup entendu de parents bon chic, bon genre, d'être heureux de leurs enfants qui ont bien tourné et qui critiquent ce qui n'est pas dans les normes. Et puis un jour, voilà que leur propre fils ou fille, à 18 ans, leur souffle à l'oreille, voilà, moi je suis gay. mon enfant. Mais il y a quelque chose qui va changer fondamentalement. On ne va plus parler de ce sujet de la même façon. Pourquoi ? Parce qu'entre ce sujet et nous, il y a notre enfant. Et c'est notre enfant. Et c'est assassin de la part de parents que de mettre un enfant dans la rue. Parce que c'est ça. C'est anti-évangélique. Mais en général, les parents changent tout de suite d'opinion parce qu'il y a un autre regard. Ce que je vous disais ce matin, il y a un regard d'amour. Sans amour, on ne peut rien faire. On ne bâtit que sur l'amour, on ne bâtit pas sur des normes. On ne bâtit pas sur des normes. Et ça, le pape, c'est vrai, a dit beaucoup de choses, même si le synode n'en parle pas, ou très peu. Hein? Aussi dans le sens de l'accompagnement. Chacun vit ce qu'il peut vivre aujourd'hui. Moi, je connais des jeunes, je suis venu prêcher à Paris au mois de décembre dernier à un groupe qui s'appelle Devenir un en Christ, peut-être que vous le connaissez, c'est un groupe chrétien, enfin catholique, tout à fait, il y a un évêque à la base, je crois, qui veulent cheminer en église, mais dont certains vivent en couple. Et il y a aussi d'autres mouvements qui s'appellent Courage, ce que je trouve très beau. Mais ce qu'il faut, c'est pas utiliser des choix de vie comme arme contre ceux qui ne vivent pas la même chose. Il y a un mot aujourd'hui, le maître mot, et c'est dangereux, chasteté. Alors, je suis dans la chasteté, c'est en ordre. Je peux vivre ce que j'ai envie de vivre. Alors, la chasteté, ça me libère de tout soupçon. Il ne faut pas oublier que ce qui nous sauve, ce n'est pas la chasteté, c'est la charité. Elle est où, la charité ? Alors, moi, j'entends des gens, c'est la chasteté. Alors, dans tous les cas de figure, soit divorcé, remarié, que soit homo et tout ça, c'est devenu comme un maître mot, mais tellement maître mot que c'est devenu du légalisme. Si ce n'est pas ça, tu es en faute. Mais qu'est-ce que j'en sais ? Qui suis-je ? Pour connaître ce que rament les gens, ce que vivent les gens. Voyez ? Moi, je suis un pasteur. Je veux accompagner des personnes. Je vais pas plus loin. Moi, je n'entre pas dans les idéologies, qu'elles soient de droite, de gauche, certaines idéologies même de l'Église, enfin de l'intérieur de l'Église, pas de l'Église, de l'intérieur de l'Église, qui sortent parfois, ou contre l'Église. Les idéologies, ça part d'idées, mais pas du réel. Ça part de ce qu'on veut appliquer aux personnes. On ne peut pas appliquer aux personnes. On a vu ce que c'est que le communisme quand on applique une idéologie. On casse tout. Ne tombons pas dans ce revers-là. Il faut donner des points de repère. Mais il faut accompagner les gens. Et j'ai ce psy dont je parlais tout à l'heure, là, qui m'envoie un jeune de 19 ans, oui, qui lui aussi me raconte son histoire. C'était ça. Puis, alors, il n'a jamais eu d'amis, il n'a jamais couru à droite et à gauche, mais il disait, voilà, moi je suis chrétien et tout, puis je ne vais plus communier parce que je ne peux plus me voiler la face, maintenant je sais que c'est ça, voilà, je suis ça. Puis voilà, Dieu ne m'aime plus, puis enfin, voilà, je n'ai plus droit. Puis, j'ai écouté son histoire, j'ai rien dit. Il a dit, vous savez, j'ai tout essayé pour aller vers les filles, j'ai tout essayé pour avoir une copine et tout, mais non, ça ne marche pas, ce n'est pas ça, puis voilà. Puis je lui ai dit, on se promenait le long d'un fleuve là, j'ai dit, tu vois, il y a un grand chêne là-bas, on va aller s'asseoir au pied du grand chêne. J'ai dit, oh, très étonnant. On s'est assis, puis je suis resté dans le silence, puis je lui ai dit, comment tu vois ce grand chêne ? Ah ouais, c'est du solide, c'est très bel arbre. Puis j'ai dit, qu'est-ce que tu vois au pied du grand chêne ? Ah, il m'a dit, oui, c'est vrai, il y a des petites fleurs. Quelle couleur elles ont ? Des petites fleurs violettes. Oui, c'est des violettes. Écoute, on va les regarder parce que de là, on ne les voit pas assez. Puis on sait. Après, je dis, marche pas dessus. Tu vas les écraser. Tu vois, elles sont si fragiles. On se met à genoux, on les regarde. On essaye de découvrir comment elles sont. Magnifiques. Et tu vois, elles sont toutes petites. Elles sont fragiles. Mais si on sait regarder ces petites fleurs de près, elles sont tellement belles. Tellement belles. Mais on pourrait les écraser. Je dis, mais là, on va de nouveau s'asseoir. Je lui ai dit, tu vois, tu aurais voulu être le grand chêne. Eh bien, tu n'es pas le grand chêne. Mais tu ressembles à ces petites violettes fragiles. Il va falloir que tu fasses attention. Pour ne pas te mettre le pied dessus, comme tu as mis le pied dessus, ces petites violettes tout à l'heure. Il faut que tu cherches à savoir qui tu es, ce que tu vas faire avec ce que tu es. Comment tu vas aimer. Tu as appelé à l'amour aussi. Tu as appelé à l'amour. Assez de réfléchir. Et j'ai dit le soleil, parce que là, chez nous, il y a du soleil. Hein. J'ai dit le soleil. Tu vois, il éclaire autant le grand chêne que les petites violettes. Crois-tu que l'amour de Dieu n'est pas avec toi? J'ai dit, va communier. Demande au Seigneur qu'il t'éclaire, mais sache qu'il t'aime. Mais je te conseille, passe pas à l'acte, cherche pas. Et puis si tu veux me retrouver, tu as mon numéro de téléphone. Moi, je t'appellerai pas, mais si tu veux, tu peux m'appeler. Il m'a dit, écoutez, j'ai déjà compris une grande chose. En fait, il avait les éléments. Vous voyez, je ne vais pas parler de chasteté, de sexualité, de machin, mais ça, il le sait assez. On rencontre des personnes, on ne rencontre pas des sexes, quand même. Et vous voyez, quand on revient toujours sur ces sujets-là, on va toujours là où il ne faut pas. Puis là, on casse les personnes parce qu'on est réducteur dans tous ces cas de figure. Alors voilà, j'ai pris ces deux situations pastorales pour en prendre d'autres. Ça nous porterait trop long, trop loin. Et il faut partir de là pour aller vers la montagne, pour regarder le sommet, pour grimper vers le sommet. Puis ensuite, chacun fait ce qu'il peut, pas toujours ce qu'il veut, mais ce qu'il peut. Puis des fois, on en ramasse à la petite cuillère. Puis quand on les ramasse à la petite cuillère, on se dit, bon, écoute, voilà, allez, on va recommencer. Qu'est-ce que tu as appris? Qu'est-ce que tu as appris? Et puis on essaye de redémarrer. Avec l'aide du Seigneur, oui, c'est ça. Moi, c'est ce que je dis à mes séminaristes. Je leur dis, tout ce que vous apprenez là, c'est pour que vous soyez des pasteurs, pas autre chose que des pasteurs, sinon vous ne continuez pas. Si vous vous attachez aux petites dentelles, au col romain, ben je l'ai, hein, et à toutes ces histoires-là pour dire, affirmer mon identité, aujourd'hui il y a un peu une tendance dans l'Église, et ça c'est quand même lié à une fragilité où on s'accroche des fois trop à des formes extérieures, mais pas assez à sa force intérieure. Et ça donne. Alors ça, c'est typique de certains dérapages où on se rend compte que l'humain, il nous rattrape très très vite si on le nie. Donc il ne faut pas trop s'attacher aux dentelles, mais plus à ce que Dieu nous dit, à ce que Dieu nous demande. Alors à partir de là, très certainement, du moins j'espère, vous aurez des questions, soit liées à ces cas où. Pour préciser, ou peut-être me dire que vous n'êtes pas d'accord, hein, vous avez le droit.
1: Je voudrais savoir ce que vous avez à dire sur les divorcés mariés par rapport au sacrement de réconciliation. Parce qu'on parle toujours de l'Eucharistie.
0: Oui.
1: On parle beaucoup moins du sacrement de réconciliation.
0: Alors, le sacrement de réconciliation est lié, hein. Donc, si on prend l'enseignement de l'Église dans le catéchisme, les divorcés mariés n'ont pas droit au sacrement, sauf au dernier, avant la mort. Disons, je dis ce qui est écrit. Voilà, si on veut rester dans la norme. Maintenant, il faut tenir compte de tout ce que je vous ai dit. Ça veut dire qu'il n'y a pas des réponses toutes faites. La réponse, c'est ceux qui vivent les situations, à partir du moment où ils prennent une décision qui est la leur, si possible éclairée, accompagnée par l'Église. Est-ce que ça vous satisfait? Moi, je vous dis ce que dit l'Église. Alors, je vous dis au sens strict, voilà, je vous ai répondu, on est d'accord. Voilà. Maintenant, ça ne rejoint pas forcément toutes les situations, puisque c'est ce que je me suis évertué à dire ici, mais seulement, peut-être que ça ne vous satisfait pas, parce qu'il n'y a pas oui ou non. Tout à fait. Tout à fait.
1: Généralement, les divorcés mariés se passent du sacrement de réconciliation, sauf à être accompagnés personnellement. Voilà, mais après.
0: Ou alors, vous pouvez. Le couple en question peut très bien aussi faire ce cheminement-là, parce qu'on a beaucoup de données aujourd'hui qui nous aident, qui nous permettent de le faire. C'est pas le prêtre qui va donner l'autorisation ou non. c'est une conscience éclairée. Et là, le pape le redit, trop souvent l'Église a pris la place de la conscience. Comme si les gens étaient bébêtes. Les gens ne sont pas bêtes, c'est ce qu'il dit en termes plus élégants, bien sûr. Mais il dit, les consciences doivent être... Ce que dit l'Église, c'est un chemin qu'elle propose. C'est pas une imposition, c'est un chemin. Donc, je vous le redis, c'est un chemin. C'est un chemin. À partir de là, mon chemin peut être autre. Mais je peux prendre l'avis de l'Église, je peux aller voir ce que l'Église me dit. On n'est plus entre le permis et le défendu. Ça, ce n'est pas l'Évangile. Même dans le Nouveau Testament, il y a des exceptions de gens mariés. Il y en a trois. Donc Matthieu qui dit, voilà, l'homme quittera pas son père et sa mère, etc. Sauf, il est marié pour toujours, enfin quelque chose comme ça. Sauf en cas d'union illégitime. On n'a jamais su traduire exactement le verbe grec qu'il y avait là derrière, qui est porneia. On a traduit par union illégitime. Qu'est-ce que ça veut dire? On a donné une interprétation. Donc là encore, c'est un petit peu flou. Ensuite, il y a Pierre et Paul qui donnent des exceptions à un couple. Par exemple, Paul, lorsqu'un conjoint s'est marié avec un autre conjoint qui n'est pas croyant, si à un moment donné, l'incroyance du conjoint devient une menace pour la croyance de l'autre, ils peuvent se divorcer, se séparer. Donc, vous voyez, il y a même des cas d'exception dans le Nouveau Testament.

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2: En toi, Seigneur, j'ai mon refuge. Psaume 70, 1.

Aujourd'hui, je voudrais aborder une immense question, qui est en fait beaucoup plus qu'une question, qui est un mystère, et qui nous touche tous, qui que nous soyons. C'est le mystère de la sexualité, c'est-à-dire le mystère de l'amour lié à notre chair. Et dans la perspective de Dieu, c'est ce que nous allons mettre dans le soleil, justement, de Dieu. Nous allons flasher la lumière divine, qui a des droits d'auteur sur nous, j'oserais dire, puisque c'est lui qui nous a créés, qui nous a inventés. Et nous allons voir comment, aux yeux de Dieu, la sexualité est la chose la plus fabuleuse, la plus fantastique, la plus bouleversante, la plus extraordinaire qui existe au monde. D'une certaine manière, c'est comme le sommet de toute la création cosmique, d'une certaine manière. Parce que c'est cette possibilité, cette capacité absolument inouïe de faire comme Dieu, de faire exister une personne humaine qui n'a encore jamais existé jusque-là et qui tout à coup, à partir de rien, apparemment, se met à exister pour toujours, toujours, toujours, toujours, qui est mis sur orbite de vie éternelle dès le premier instant de sa conception. Ce qui implique, il faudrait voir ça dans une autre émission, nous n'avons pas le temps maintenant, ce qui implique une intervention directe, personnelle, de Dieu au moment de la conception pour communiquer une âme qui est immédiatement immortelle, au-delà de la mort, incorruptible, sur laquelle la mort n'a aucune emprise possible. Alors que sur le corps, la mort a une emprise provisoire, puisque nous ressusciterons avec nos corps. Et donc, aucune personne humaine, aucun couple ne peut communiquer à une personne une âme. Cela est donné directement par Dieu. Sinon, c'est un animal. Voilà. Et c'est ce qui fait le monde, l'abîme entre un animal et une personne humaine. Et donc, nous sommes associés à cette fantastique aventure d'une personne immortelle, mais aussi absolument unique au monde. Il n'y en a pas deux qui ont un visage comme toi, parmi tous les êtres humains, parmi les milliards d'êtres humains qui ont existé et qui vivront, et il n'y en aura pas deux comme toi. Et cela se reflète d'ailleurs sur le visage, qui est le seul lieu du corps où nous voyons que la personne est absolument unique, parce que c'est le lieu du corps qui reflète quelque chose de son âme, de son corps, de son cœur. Tandis que les autres membres du corps sont relativement anonymes, sont un petit peu les mêmes pour tous. Voilà. Et c'est justement parce que c'est comme le chef-d'œuvre de Dieu dans sa création, et absolument éblouissant, que nous devons en être émerveillés. Et que nous devons aussi faire tout pour protéger la splendeur de ce mystère. Parce que, comme c'est ce que Dieu préfère au monde, eh bien c'est aussi ce qu'il y a de plus attaqué, vous voyez. Et je suis très frappé de voir que aujourd'hui, quelle est la cause, finalement la plus profonde, de tant de jeunes dégoûtés de vivre, qui tâchent de s'arracher la vie, de se communiquer la mort. Quelle est la raison la plus profonde de ce dégoût de la vie, de cette perte du sens de la vie? Eh bien, c'est que là où l'amour est saccagé, là, la vie est ravagée. Parce qu'en Dieu, amour et vie, c'est la même chose. Dieu ne peut pas ne pas transmettre sa vie parce qu'il ne fait rien d'autre que aimer. Aimer et donner la vie, c'est la même chose en Dieu. Il faudrait un même verbe, vous voyez. Donner la vie, c'est par pur amour, vous voyez, c'est la même chose. Et alors quand chez nous, les deux sont débranchés, n'est-ce pas, et qu'on met d'un côté la vie et de l'autre côté l'amour, qu'on se met à fabriquer la vie en laboratoire en dehors d'un corps, qu'on débranche la vie et le corps, qu'on débranche l'amour et le corps, quand ces trois choses qui ne font qu'une en Dieu, amour, vie et corps, sont déconnectées, alors vient une nouvelle connexion, c'est Eros Thanatos, c'est amour mort, voyez. Alors vous me dites, mais vous dites corps, mais il n'y a pas de corps en Dieu. Eh bien si, justement, Dieu a pris mon corps, Dieu a pris ma chair, et depuis ce qu'on appelle techniquement l'incarnation, la venue de Dieu dans la matière et dans la chair, se faisant petit enfant de Marie, depuis cet instant-là, eh bien, toute la vie de Dieu se transmet
à partir du cœur même de Dieu, mais à travers le corps de Jésus. C'est là où, quand l'amour perd sa saveur, la vie perd toute sa valeur. Ou le contraire, quand l'amour perd sa valeur, quand on dévalorise complètement l'amour, quand on appelle l'amour absolument n'importe quoi, simplement un comportement mécanique et bestial, eh bien la vie perd son sens. Parce que dans le plus profond de toi-même, tu sens parfaitement bien que tu n'existes que pour aimer, que pour être aimé, et que pour donner de l'amour, et que pour faire aimer l'amour. Et qu'en dehors de l'amour, la vie n'a plus de sens. Et dès que la vie, dès que l'amour est saccagé, la vie vole en éclats. Voyez, et ça, c'est la raison la plus profonde de toute cette espèce de morbidité chez tant de jeunes. Il y a beaucoup d'autres causes, mais ça, c'est la plus profonde, voyez. Parce qu'ils ne croient plus à un amour vraiment, vraiment possible. Et donc l'urgence aujourd'hui, c'est de restituer l'amour à l'amour rentant, c'est d'évangéliser tout ce mystère de l'amour tellement lié à notre corps, et c'est le mystère de la sexualité, vous voyez, pour que nous devenions pleinement humains. Voilà. Alors, la sexualité, je viens de dire que c'est la chose la plus merveilleuse possible, et ça peut devenir la chose la plus terrible et redoutable possible. C'est comme le feu. Le feu est une chose, une merveille, quand on peut se chauffer un soir d'hiver autour d'un bon feu cheminé. Et puis, c'est une chose dramatique quand c'est un incendie ou un volcan qui érupte. L'eau est la chose la plus douce qui soit quand c'est un petit torrent en montagne l'été, et la plus terrible quand c'est un cyclone ou un raz-de-marée qui détruit tout. Et la sexualité peut être la plus douce et la plus belle des choses, être vraiment une source incomparable de bonheur, et peut se retourner complètement contre l'homme et se mettre à détruire. Et c'est impressionnant cette connexion que ce que Dieu a donné pour le bonheur, se met à secréter la peur. Vous voyez ? Et c'est le sida. Que ce que Dieu a donné pour donner la vie, se met à communiquer la mort. Et c'est tous ces drames épouvantables dans le monde de la pire atrocité qui existe sur Terre de tous les temps, l'abominable exploitation, commercialisation sexuelle des enfants, etc. Voilà. Et tant de crimes, d'assassinats, de meurtres qui sont liés au sexe. Et c'est une sorte de paradoxe. C'est comme la victoire de Satan qui a réussi à inverser complètement le plan de Dieu. Ce qui a été donné pour donner et transmettre la vie aboutit à la mort, au meurtre, à l'assassinat, au lieu de l'éclosion de la vie. Et c'est le renversement total, satanique, je n'ai pas d'autre mot. Et donc, nous sommes dans un monde où nous sommes continuellement agressés, attaqués, mitraillés par toutes ces incitations, cette pub, cette excitation à toutes les perversions sexuelles pour détruire de l'intérieur l'humanité, faire de nous des bêtes, arracher notre humanité, n'est-ce pas ? Et comme tout ce qui touche à la sexualité, c'est ce qu'il y a de plus délicat au monde, on a l'impression de bulldozers qui viennent détruire des jardins de roses. Vous voyez, c'est vraiment impressionnant. Et il y a des émissions de radio, des vidéos, des programmes Internet, etc., qui sont bien pires que les roquettes et les obus qui détruisaient récemment les maisons de Sarajevo ou ailleurs. Parce qu'une maison, ça se reconstruit, et une famille et un être humain démoli de l'intérieur, ça ne se reconstruit pas, sauf intervention du Seigneur. Sinon, c'est fait, vous voyez. Et donc, nous sommes... Et c'est pas pour rien qu'un seul génitine sortant des camps de concentration et arrivant aux États-Unis osera dire que la pornographie, c'est plus dangereux et plus meurtrier pour les peuples que tous les miradors et les chars d'assaut. Et il savait de quoi il parlait, vous voyez. Et donc, c'est impressionnant d'être dans un gigantesque camp de concentration, parce qu'on n'arrive pas à en sortir, d'une société absolument obsédée par le sexe. SOS, voilà. Jusqu'à la nausée, ce qui d'ailleurs provoque des réactions psychologiques tout à fait inattendues, ou plutôt tout à fait prévisibles, et chez beaucoup de jeunes, finalement, une espèce de dégoût du sexe. Voilà.
à force de les exciter, etc., ils finissent par en être complètement dégoûtés, vous voyez, et deviennent incapables d'exercer sainement, humainement, leur sexualité, parce que ça devient tellement synonyme de trucs immondes et bestiales qu'ils ne peuvent plus supporter ce qui touche au sexe, vous voyez. Et de même que tant de jeunes ne peuvent plus se marier, penser au mariage, parce qu'ils ont vu tellement de mariages brisés, disloqués, etc., autour d'eux ou dans leur propre famille, que rien que la notion d'un amour fidèle, profond, vrai, durable, éternel, devient impensable, donc impossible. Et on sent bien, au fond de notre cœur, à chacun, qu'on est fait pour cela. Et on s'est dit, c'est une utopie, c'est irréalisable, vous voyez, à force de voir justement tous ces dérapages, toutes ces dérives et toutes ces prostitutions de l'amour, vous voyez. Et on pourrait comparer ça au code de la route, n'est-ce pas? Il y a un code de la route de l'humanité, de la sexualité, entre autres. On ne fait pas n'importe quoi avec n'importe qui, etc. Et c'est comme si dans un pays, on supprimait d'un jour à l'autre le code de la route, en disant à partir de demain matin, de demain minuit, plus de feux rouges, plus de stop, plus de sens unique, etc. Faites tout ce que vous voulez. Et puis le soir, on ouvre sa télé, on apprend qu'en France, il y a eu aujourd'hui 112 820 accidents mortels. Bien évidemment, à qui la faute? À qui la faute? Voilà. Et on a l'impression qu'on a voulu supprimer justement tout signe de piste, tout fléchage, toute direction.

D'une guerre parce que ça vient de partout, il n'y a même pas de front, on ne sait pas d'où ça vient, n'est-ce pas? Et ça, c'est terrible. Alors, c'est là où il faut, comme je disais, évangéliser l'amour. Alors, je vais d'abord dire quelque chose de très important sur l'amour et le corps, et puis nous aborderons spécialement une déviance très spéciale qui est l'homosexualité, qui touche de plus en plus de personnes. Mais pour comprendre ce que je vais dire sur l'homosexualité, entre autres, justement, il faut comprendre ce que c'est que le corps. C'est que le corps, c'est moi-même. C'est pas une enveloppe, c'est pas un truc extérieur à moi, c'est pas un truc, un outil, un objet avec lequel je pourrais travailler ou jouer. C'est pas un gadget à plaisir, c'est moi-même. Et c'est ce qui fait toute la splendeur et la beauté, et je dirais, parce qu'on tremble devant ce mystère, la profondeur d'une relation sexuelle physique, c'est que qu'on le veuille ou non, ça ne peut jamais se réduire au physiologique. Vous voyez, on a beau dire c'est la même chose que manger, que se moucher, etc. Mais ça n'a rien à voir. Ce n'est pas parce que tu vas moucher un enfant qui hein, à 4 ans, qui va en être traumatisé toute la vie. Et tu violes cet enfant de 4 ans, il est traumatisé pour toute sa vie. Donc on voit bien que c'est d'un tout autre ordre. Ça ne se compare pas. Si je force un enfant à avaler un peu de soupe qui n'a pas trop envie, vous voyez, c'est d'un ordre complet. Et c'est là où on voit en négatif combien, justement, notre cœur le plus profond, notre intimité, ce que nous sommes dans le fond de notre être, n'est-ce pas? S'investit dans une relation sexuelle. Et je touche l'âme de mon partenaire et je livre quelque chose de la mienne. Vous voyez, mais c'est ce qui fait toute la gravité de cette sorte d'aliénation qui est un viol. C'est pas seulement violer la liberté de quelqu'un, c'est briser, c'est faire effraction dans son intimité la plus profonde. Vous voyez, donc je touche son cœur. Vous voyez. Et c'est là où il y a toute une espèce de divorce en nous. Dans notre société actuelle, entre le cœur et le corps, justement. Et on voudrait débrancher complètement. Je couche avec n'importe qui, mais je n'en aime personne. Ou bien, à la limite, ça va être aimer quelqu'un, mais pas avoir de relation sexuelle, etc., etc. Et donc, cette espèce de schizophrénie profonde. Et il faut tout un travail avec le Seigneur de réunification de notre être pour que notre corps, dans sa sexualité, mais pas seulement dans sa sexualité globale, quand je parle ici sexualité, je ne réduis pas aux organes sexuels, génitaux, etc. Nous sommes tout entiers sexués, nous sommes tout entiers hommes ou femmes dans tout notre être, notre comportement, notre caractère, notre psychologie, etc. C'est tout entier, c'est absolument global. Donc quand je dis le mot sexualité, c'est dans ce sens-là, vous voyez? Et alors, c'est là où il y a tout ce travail d'harmonisation profonde en vue de notre bonheur, justement, pour éviter des quantités d'accidents qui vont amener, provoquer tant de souffrances. Moi, je suis bouleversé d'entendre, de voir tant de jeunes meurtris, quelquefois pour des mois, des années, par des expériences affectives, ou même quelquefois sexuelles proprement dites, qui les blessent pour des années et des années, vous voyez. Et je dirais que c'est le domaine où il y a le plus de douleurs, de souffrances, de blessures. Et c'est ces blessures-là qui sont les plus difficiles à guérir. Voilà. Il faut quelquefois beaucoup, beaucoup de temps, beaucoup de prières, mais le Seigneur intervient. Vous voyez. Et c'est là où on voit que, en sens inverse, ce qu'on appelle la chasteté est justement ce respect qui est une libération de l'amour. Et qui permet à l'amour d'éclore tranquillement, paisiblement, sans être cassé, sans être abîmé. Vous voyez? Et c'est toute l'importance dans un cheminement d'amour entre deux jeunes, c'est de respecter le rythme de l'autre, de ne pas brûler des feux, de ne pas aller trop vite pour éviter justement des accidents. Parce que quand on va trop vite, quand on passe tout de suite à la relation sexuelle pour exprimer son soi-disant amour, qu'est-ce qu'on remarque la plupart du temps? C'est que plus on est pressé de faire ça, moins l'amour est profond. Parce que ça donne le change. Tu trouves ta satisfaction, finalement tu joues avec l'autre, et puis finalement il ne reste plus rien, et puis tu largues l'autre comme une chemise, et tu changes de chemise, et tu laisses sur le carreau et des personnes archi blessées,
parce qu'on a joué avec leurs sentiments et leur corps, et puis après c'est des loques, vous voyez, qui sont laissés de côté. Et si depuis des années, justement, je

Je lutte tel avec autant d'opiniâtreté pour cette évangélisation de l'amour, pour illuminer l'amour du dedans, pour l'humaniser. C'est pour que la sexualité soit vraiment un chemin de bonheur. Et nous sommes dans une sorte de conspiration contre le bonheur de l'homme, parce qu'en détruisant l'amour, on détruit le bonheur, tout simplement, vous voyez. Et c'est là où la chasteté, c'est une véritable libération, vous voyez, dans ce respect de l'autre, vous voyez. Et il faut prendre du temps, un cheminement d'amour prend beaucoup de temps, je dirais, comme deux instruments de musique qui doivent d'abord s'accorder avant de commencer la symphonie. Bien voir si le violon et l'orgue font exactement le même la bémol. Avant de commencer, c'est tout ce temps merveilleux d'ailleurs qui aboutit aux fiançailles, qui est encore ce temps de préparation, d'harmonisation, d'accordement progressif, n'est-ce pas? Il y a d'abord le temps où doucement on s'apprivoise, et puis il y a le temps où l'on s'accorde, n'est-ce pas? Et puis enfin, le temps où l'on s'unit, vous voyez? Et si l'on court-circuite un de ces moments, eh bien, finalement, c'est comme arracher une petite plante avant même qu'elle n'ait pu produire sa fleur et son fruit. Vous voyez, pour aller plus vite, alors je la possède, d'accord, je possède la petite plante que j'ai envie d'avoir, je l'ai en main, et puis une semaine après, elle est complètement fanée, vous voyez, parce que je n'ai pas laissé arriver à maturation. Et c'est le drame de tant et tant d'évolution affective et sexuelle d'adolescents, à force d'être mitraillés, de voir du matin au soir des perversions, etc., leur maturation, leur cheminement est complètement court-circuité. Et tu arraches l'enfance à l'enfant. Tu arraches l'adolescence à l'adolescent. Et on en fait des petits vieux à 6-7 ans. Et on leur fait porter des poids, des problèmes, des questions d'adultes qu'un enfant ou un ado est incapable de porter. On court-circuite leur croissance en humanité. Vous voyez? Et ça provoque des drames épouvantables. Et comme ça, on détruit une jeunesse. Parce que plus on devient des petits vieux prématurément, moins on a de jeunesse. Vous voyez? C'est comme des années où il n'y a aucun printemps. Vous voyez? On passe directement de l'hiver à l'été, etc. Vous voyez? Alors, c'est ça qui me paraît extrêmement important. C'est d'aider le plus de jeunes qu'on possible à comprendre ces maturations nécessaires de l'amour. D'ailleurs, qui est une expérience de Dieu. Parce que quand un amour est vrai, profond, fidèle, prend du temps, mûrit doucement, on fait l'expérience de combien je suis aimé de Dieu. Je découvre la manière dont Dieu m'aime à travers la manière dont une fille m'aime, ou vice-versa. Chaque fois que je dirais dans un sens, vous faites la transposition pour dans l'autre sens, parce que c'est toujours réciproque. Je n'ai pas le temps de raconter des histoires ici, mais j'aurai des quantités de témoignages à donner. Les jeunes qui ont découvert Dieu qu'ils ne connaissaient pas à travers l'expérience d'un cheminement amoureux, vous voyez? Parce que quand ils découvrent que, par exemple, je pense à ce très bel exemple, à Bruno, qui était un garçon complètement replié en lui-même, etc. On disait toujours « t'es nu, tu ne feras rien de bon dans la vie », etc. Et puis tout à coup, il y a Cécile qui tombe en éblouissement devant lui. Et tout à coup, oh, dans les yeux de Cécile, dans le cœur de Cécile, c'est le plus beau garçon du monde, le plus intelligent, le plus génial, le plus fabuleux, le plus saint, tout ce que vous voulez. Alors Bruno vient me dire « mais enfin, mais qu'est-ce qui arrive ?» Mais qu'est-ce que je suis? Mais elle se trompe complètement, elle ne sait pas qui elle a fait, elle va tomber de haut, c'est une catastrophe, comment est-ce que je dois la désillusionner, etc. Alors je lui dis, mais écoute mon petit Bruno, c'est comme ça que Dieu te voit. Il te voit, il voit le meilleur en toi, le plus beau en toi, il est ébloui par toi, tu n'es pas du tout un nul, un incapable, tu es effectivement super beau, super intelligent, etc., etc. Bon, seconde phase de l'opération, Cécile qui revient me voir quelques mois après, et qui me dit, oui, mon beau Bruno, que je croyais le plus sain, le plus intelligent, ben, je découvre que, hein, mais il n'est peut-être pas tout de même ni le plus intelligent, ni le plus sain, etc. Il a des failles, des défauts gros comme une maison, il picole, etc., etc. Alors, je lui dis, ben, écoute, essaye de l'aimer maintenant, mais avec une autre qualité d'amour, un amour de compassion, de compassion. Tu vas essayer de continuer à avoir le plus beau en lui, mais qui est encore à venir, qui n'est pas encore pleinement développé, et c'est ton amour de compassion qui va le faire grandir et faire venir au jour
tout ce qu'il porte de meilleur et tout ce qui est possible qu'il puisse donner. Et tu vas le faire grandir, vous voyez. Alors quand Bruno revient voir, je lui dis, ben voilà, c'est comme ça que Dieu t'aime. Quand Dieu voit que tu as un péché, que tu es pécheur, il ne te largue pas en disant, c'est pas comme ça que je l'ai créé, allez, je... Au contraire, et il va te guérir par son amour. Donc c'est juste un petit exemple pour montrer comment un vrai cheminement d'amour dans la lumière de Dieu, dans la chasteté, dans la prière, ça devient une expérience mystique, une expérience spirituelle absolument splendide, vous voyez. Et c'est là où je vois, par exemple, tant de filles qui ont le courage de dire « Non, je ne couche pas avec toi parce que je t'aime trop. Je t'aime déjà trop. » Tu vois. Et moi, je veux un amour profond. Et la plupart du temps, on voit que c'est la fille qui fait grandir le garçon, qui fait grandir l'homme. Parce que la fille, est, en général, si elle ne devient pas séductrice et qu'elle est vraiment révélatrice du meilleur de ce que portent le garçon et l'homme, eh bien, elle va faire appel et va faire grandir ce que le garçon porte de plus grand, de plus profond. Parce que la femme est plus intérieure, elle est plus profonde, vous voyez. Voilà, je n'ai pas le temps de développer tout ça, ce serait très très long. Mais c'est pour dire que toutes ces histoires de cohabitation, c'est vraiment de la cohésitation et rien ne déstabilise autant intérieurement. Parce que l'amour a besoin de se reposer sur quelqu'un, a besoin de sécurité, de certitude, savoir que l'autre ne va pas me lâcher au premier, à la première petite dispute, etc. On a besoin de sécurité pour que l'amour puisse se développer, vous voyez. Et puis, que draguer, si finalement, c'est tricher. C'est l'ordre de la triche, vous voyez. Et c'est là où on voit que des cheminements d'amour sont souvent des guérisons mutuelles très, très belles. Alors, il y a un discernement à faire pour voir si les blessures de la fille que j'aime sont complémentaires des miennes, c'est-à-dire peuvent guérir les miennes. On ne va pas s'enfoncer plus davantage l'un l'autre, au contraire, l'un fait grandir l'autre. Et c'est tout un discernement à voir, parce qu'on est tous des êtres blessés quelque part l'un avec l'autre. Mais sinon, s'il y a vraiment cette sorte de complémentarité dans les blessures, si je puis dire, et pas seulement dans les qualités, les goûts et les désirs, alors du coup, un cheminement d'amour devient un cheminement de guérison d'une personne. Oui, d'une personne. Et ça, c'est absolument splendide, surtout quand Dieu est là. Vous voyez, donc on fait grandir l'autre, on fait mûrir l'autre, on suscite le meilleur en lui, etc. Vous voyez. Alors, je vais maintenant aborder un problème très, très spécifique, parce qu'il touche un nombre de plus en plus grand de personnes aujourd'hui, et c'est celui de l'homosexualité. Alors, je tremble toujours en abordant le sujet, car c'est un sujet extrêmement délicat entre tous. On a toujours peur de blesser des personnes déjà assez blessées comme ça, pas besoin d'en rajouter. Et on tremble de réouvrir des blessures et de susciter des réactions de violence. Mais finalement, c'est un sujet où on n'a pas le droit de se taire si on aime. Si j'aime les jeunes, je n'ai pas le droit, par mon silence, d'être complice de ce qui les détruit et les abîme. On verra ça pour le sida tout à l'heure. Je n'ai pas le droit, à moins d'être moi-même criminel, par complicité de silence, vous voyez. Et ce que je voudrais dire tout de suite, justement, à propos de l'homosexualité, c'est que dire la vérité sur cet énorme problème, ce n'est pas du tout manquer de respect des personnes. Au contraire, c'est le vrai respect des personnes. Oui. Je respecte un enfant quand je sais aussi le mettre en garde contre certaines choses qui peuvent le détruire ou l'abîmer ou le rendre malheureux. Bien sûr, à partir de cet âge, je vais laisser l'enfant libre, totalement libre. Tu peux jouer avec le feu, avec tes mains, tu peux marcher dans le feu si tu veux, tu es libre. Mais sache que, tu vois, et ça c'est le vrai amour. C'est pas de l'amour, voilà. Et c'est là où c'est par amour qu'il faut en parler, même si l'on tremble de ne pas trouver les mots exacts, etc. Vous voyez. Et vous avez écrit tout un livre qui a un immense succès, qui est traduit dans beaucoup de langues, et qui s'appelle « Ton corps fait pour l'amour ». Voilà. Et dans ce livre, il y avait un petit chapitre consacré à l'homosexualité, relativement bref. Eh bien, sur les centaines ou presque milliers de lettres reçues suite à ce livre, et ça continue, presque chaque semaine je reçois des lettres suite à ce livre, eh bien, 80%
des lettres, des questions, des réactions portaient sur l'homosexualité. Et beaucoup de jeunes souffrant d'une tendance ou d'une pratique homosexuelle me disant « Écris un livre exprès pour nous, exprès pour nous. » Alors je leur répondais « Eh bien, écris-moi sur l'homosexualité, comment tu vis, qu'est-ce que c'est pour toi, etc. » Et donc j'étais mis comme ça en relation avec beaucoup, beaucoup de jeunes portant cette tendance homosexuelle, restant à l'état de tendance ou passant à la pratique. Et donc j'ai tout un matériel extrêmement précieux de jeunes m'écrivant, c'est la première fois que je parle de ça, c'est la première fois que je dis les choses aussi clairement, nettement, jamais je vous ai dit c'est ça, qui que ce soit. Plus toutes mes rencontres dans tous les lieux où je vais, avec des personnes qui vivent ce problème, souvent des carrefours là-dessus, surtout dans les pays de l'Est, parce que finalement je vais écrire un petit livre consacré à ce problème qui s'appelle « Ton corps fait pour un même corps », parce que c'est dans la collection « Ton corps fait pour l'amour »,« Ton corps fait pour la vie », donc je reprends « Ton corps, mais fait pour un même corps », avec bien sûr point d'interrogation, n'est-ce pas ? Et en sous-titre, il y a « Déviance ou différence ». Rendre question. Est-ce que c'est une simple alternative, une simple différence? Voilà, que tout ça c'est kiff-kiff bricot, comme tous les médias ne cessent de nous le dire. Je vois même dans des livres pour enfants, avec le label d'éducation catholique, n'est-ce pas, au Québec, disant voilà, il y en a certains qui se marient entre sexes, du même sexe, d'autres avec un autre sexe, voilà, tout ça c'est absolument kiff-kiff, c'est une merveilleuse alternative à l'hétérosexualité. D'ailleurs c'est merveilleux, ça supprime tout le problème de la population, etc., il n'y a pas d'enfants, donc c'est un problème résolu, tout ça, donc c'est encore mieux que l'hétérosexualité, etc. Et on ingurgite ça déjà 8, 9, 10 ans, etc., etc. Et quand on voit de près, quand on reçoit un certain nombre de confidences, comme j'en reçois en tant que prêtre et puis en tant que m'intéressant à la vie, à tout ce qui fait la vie des jeunes aujourd'hui, parce que je veux les sauver, je veux les rendre heureux, eh bien on est bouleversé justement de toutes les souffrances qui sont impliquées là-dedans. Et ceux qui prônent à la légère l'homosexualité comme une merveilleuse alternatives, qui provoquent les autres, etc., sont des inconscients ou des criminels, qui, quelque part, c'est un camouflet à ceux qui souffrent si profondément de ce qu'ils ressentent intimement être quelque chose qui, finalement, n'est pas dans l'ordre des choses, n'est pas normal, il y a quelque chose qui cloche. Et je vois, quand à 11, 12 ans, un jeune, un garçon, une fille, se découvre des tendances homosexuelles, il porte des questions trop lourdes pour lui. Mais qu'est-ce que ça veut dire? Est-ce que c'est chromosomique, héréditaire? Est-ce que ça va passer? Comment est-ce que je peux en parler? À qui je vais le dire? Pour qui est-ce qu'on va me prendre? Je suis normal ou pas? Et c'est une espèce de crise d'identité très très forte avec ces mille questions qui sont là, vous voyez? Alors, il faut bien distinguer entre ceux qui promeuvent l'homosexualité tant qu'ils peuvent, par toute cette pression médiatique oppressante, de l'ordre d'une oppression idéologique, n'est-ce pas, comme un idéal auquel il faut atteindre à tout prix, et puis tous ceux qui subissent cette situation comme une blessure, comme une souffrance. Et c'est à eux que je m'intéresse, et je prie pour que Dieu pardonne aux autres. Voilà. Et il y a aussi, faire la grande différence entre celui qui vit avec cette tendance-là, et puis celui qui passe déjà à la pratique. Et donc la maturation, le dépassement de ce blocage devient du coup un peu plus difficile. Voilà. Et alors quels sont les facteurs qui provoquent l'homosexualité? Eh bien il y en a beaucoup. D'abord il y a des facteurs de société. Il y a ce que je viens de dire, toute cette pub omniprésente, agressive, etc. Ben, ça finit par vous rentrer dedans. Mais oui, c'est tout à fait normal, pourquoi pas, c'est même très bien. Bon. Il y a une société qui est tout entière autistique, c'est-à-dire capsulée en elle-même, où on rejette tout ce qui est différent. On rejette la personne handicapée parce qu'elle est autre que moi. On va rejeter l'étranger, il est différent de moi. On va encore rejeter Dieu qui est le tout autre, etc. Et on s'assemble par atome crochu, kiff-kiff. Et de fil en aiguille, ça aboutit à
je refuse l'autre sexe parce que c'est autre, c'est différent. Voyez. Donc nous sommes dans une sorte de psychose qui est homophile, si on peut dire. Vous voyez, on s'assemble par atome crochu, on refuse la différence. Vous voyez, dans une société qui gomme toute différence, vous voyez, où toute la race spécifique, les caractères qui spécifient la personne masculine en tant que masculine ou féminine en tant que féminine, sont littéralement gommés. Et c'est toute la politique idéologique de l'ONU, avec la conférence de Pékin sur la femme, etc., etc., avec toute l'histoire des cinq genders, c'est-à-dire plus hommes et femmes, il y a, bon, hommes hétérosexuels, femmes hétérosexuelles, homosexuels, bisexuels, et tout ça, c'est des parties différentes du genre humain, etc. Voilà, toute une idéologie comme cela, où il n'y a aucune différence, donc voilà, qu'une femme porte une mitrailleuse comme un homme, c'est très bien, c'est super, etc. C'est bon. Et alors là, c'est catastrophique, parce que c'est une destruction de notre nature, notre humanité. Et pour un croyant, je rajoute, tel que Dieu nous a créés, où justement toute la beauté de l'humanité vient de la complémentarité de l'indifférence. Il ne peut pas y avoir de complémentarité s'il n'y a pas de différence. Si tout est kiff-kiff, vous comprenez, ben, il n'y a plus de possibilité d'harmonisation, vous comprenez. C'est comme si dans un orchestre, il n'y avait que des violons. Ben, c'est très beau, mais enfin un orchestre, c'est même plus beau s'il y a aussi des flûtes, piano, etc. Vous voyez. Et c'est ce qui fait la richesse de l'humanité, la richesse fondamentale. C'est justement que comme en Dieu Trinité, où le Père et le Fils sont différents l'un de l'autre, mais totalement un, même chose, voilà, dans l'humanité. Alors tout ça, c'est des facteurs de société. Il y a aussi, on pourrait rajouter, on impose un modèle masculin ou féminin qui est souvent aliénant, où je ne me reconnais pas, l'homme macho, etc., cruel et tout ça, moi je ne me reconnais pas du tout là-dedans en tant que garçon, donc je suis un peu dégoûté. Tout ça, c'est des facteurs extérieurs, mais qui finissent par nous conditionner dans notre inconscient. Mais c'est surtout des facteurs personnels qui jouent beaucoup. Et alors on a posé longtemps la question, ça revient régulièrement, est-ce que ce n'est pas une structure génétique, constitutive, héréditaire, et tout ce qu'on veut, et tout ce qu'on veut. Alors là, maintenant, c'est clairement établi, je n'ai pas le temps de donner tous les textes des scientifiques, des médecins là-dessus, que ce n'est pas de cet ordre-là. Alors les causes sont pratiquement toutes d'ordre psychosomatique ou somapsychologique, comme vous voulez, vous voyez. Il y a toute une série. Il y a quelquefois simplement, ça peut jouer dans une famille, d'avoir une fratrie unisexe. Voilà, tous garçons ou tous filles dans une famille. Ça a quelquefois joué, encore beaucoup moins aujourd'hui, mais autrefois, en plus quand les écoles étaient unisexes. Donc, à un moment de la puberté, tu n'étais qu'avec des personnes du même sexe, etc. Bon. Il y a le problème d'une puberté qui a été mal vécue, parce que mal éclairée. On n'a pas expliqué à l'enfant, ou on a expliqué maladroitement, ou grossièrement, ou brutalement, ou prématurément, et c'est le cas aujourd'hui partout dans les écoles, et du coup, une espèce de traumatisme au niveau de la sexualité, parce que l'enfant n'est pas mûr pour comprendre ces choses, pour savoir ce que c'est. Et on n'a pas pris toute la délicatesse que seuls des vrais parents peuvent avoir. C'est pour ça que l'éducation sexuelle doit revenir en priorité aux parents. Il faut éduquer les parents à éveiller leur enfant à leur sexualité, avec tout ce respect de leur maturation psychologique progressive. On ne dit pas tout à l'enfant, on ne monte pas tout à l'enfant n'importe quand, n'est-ce pas? Et quelquefois, ça fait des blocages qui souvent aboutissent à une tendance homosexuelle. Vous avez, bon, tout ce qui est entre adolescents, les situations de promiscuité, de jeux malsains, etc. Vous avez le porno archi-provoquant, et vous avez bien pire que ça, bien sûr, un nombre grandissant tous les jours, d'enfants violés par une personne du même sexe, voyez, et qui provoque en même temps une relation absolument d'horreur et de rejet, et en même temps d'attraction impulsive, quelquefois définitive, n'est-ce pas? Combien de jeunes m'ont avoué qui sont devenus homosexuels suite à un viol, n'est-ce pas? Voilà. Et puis c'était parti. Qui sont horrifiés par cela et en souffrent terriblement, n'est-ce pas? Ça peut être aussi des rapports hétérosexuels manqués, humiliants à vivre, donc la peur de la différence, et du coup on est inhibé, etc. Ça peut être des projections parentales. Une des sources d'homosexualité, quelquefois, c'est quand le tout petit enfant sent dans son inconscient
que ses parents ne l'acceptent pas en tant que fille, si elle est fille, parce qu'ils rêvent d'avoir un garçon, ils vont le déguiser en garçon quand il est petit, etc., etc. Ça jouait beaucoup, n'est-ce pas? Un enfant à la naissance, il y a quelquefois des naissances qui sont perturbées, quand le papa sort en claquant la porte, encore une fille, j'en ai marre, vous voyez. Alors vous venez me dire, l'enfant ne perçoit pas ça, mais il le perçoit parfaitement bien, tout ça a été maintenant prouvé, il y a des livres entiers là-dessus, des études extrêmement approfondies qui ont été faites sur tout ce qu'un enfant, déjà dans le sein de sa mère, et même à la sortie du sein, eh bien, il ressent de toutes les réactions des personnes, même si ce n'est pas évidemment consciemment formulé, c'est évident, n'est-ce pas? Alors, il y a des sortes d'identifications qui sont perturbées, vous voyez, parce que la différenciation des sexes n'est pas vécue, vous voyez. Vous pouvez être, une fille peut être dégoûtée par sa mère qui est possessive, qui est alcoolique, etc., etc. Ou bien alors, la situation la plus fréquente que je vois, c'est tout simplement les familles brisées, et entre autres les familles dites monoparentales, qui sont un terrain d'éclosion, j'oserais dire, naturel d'homosexualité. Bien sûr, pas automatique, surtout ne faites pas dire ce que je ne dis pas, mais disons, il y a un terrain favorable qui est là et qui s'explique tout à fait normalement, vous voyez. Alors, que faire dans toutes ces situations? Bien d'autres causes, etc. Ce n'est pas le moment de les développer, mais c'est pour dire qu'il y a énormément d'éléments qui jouent, vous voyez, énormément. Et c'est chacun un cheminement, un itinéraire, un personnel qui est à lui. Alors, une chose très très importante, c'est de ne surtout pas s'y bloquer, s'y enfoncer, être obsédé par la chose. Souvent, ça prend une telle ampleur, voilà, je suis homosexuel, je me découvre homosexuel. Alors, primo, souvent, une ambivalence sexuelle lors de la puberté est tout à fait normale. Ça fait partie de la croissance, de la maturation, ton identité n'est pas encore pleinement affirmée. Et de temps en temps, dans quelques semaines, quelques mois, tu es attiré par un camarade du même sexe, et puis après de l'autre sexe, et puis ça se cherche, bon. Et très très souvent, bon, ça passe. C'est pas parce qu'une fille va tomber amoureuse de sa prof qu'elle est homosexuelle pour autant, n'est-ce pas? Donc il faut beaucoup relativiser. Or, quelquefois, c'est dramatique. Puis un éducateur qui veut dire, ah bon, tu te sens attiré à une personne du même sexe. Oh, mais c'est super, c'est génial, parce que comme ça, c'est dans tes gènes, tes chromosomes, c'est pour toujours, etc. Vous voyez? Et ça, c'est dramatique, parce que c'est les enfoncer dans un problème qui va engendrer tant de souffrance, vous voyez. Et je dirais que la preuve que cela évolue dans une maturation, une croissance qui fait dépasser ce stade de blocage homosexuel, c'est le nombre de jeunes qui s'en sortent, qui dépassent cette période homosexuelle de leur vie, qui quelquefois peut durer longtemps d'ailleurs, vous voyez, on voit des gens même 30 ans, voilà, paf, vous voyez. Moi, je vois dans des communautés qui accueillent des jeunes ou des écoles d'évangélisation, etc., je vois des jeunes qui arrivent quelquefois avec, en arrivant, ce problème. Ils viennent en parler, etc. Et vivant pour la première fois de leur vie, avec garçons et filles, enfin ensemble, dans un climat de joyeuse, lumineuse chasteté, où on se respecte, totalement, où on n'a pas des regards pleins d'arrière-pensée, où tout à coup, une sorte de libération, enfin, je ne suis plus entouré de garçons qui me regardent avec des yeux qui me déshabillent, etc. Ouf, enfin, je peux être moi-même, je peux être tranquille, je n'ai pas tout le temps à me méfier, etc. Et sortant des collèges, des écoles et des unifs, c'est une sorte de relax, je n'ai pas tout le temps à me méfier, à refuser de jouer le jeu, etc. Et donc, nous vivons dans nos écoles d'évangélisation, je fais cette parenthèse, mais c'est très intéressant pour voir comment aider les jeunes dans leur chemin de chasteté, avec un pacte social, j'oserais dire, entre nous, mais bien plus, parce que c'est une promesse que nous faisons à Dieu pour toute l'année, de ne pas avoir de relations de type amoureux entre nous pendant toute l'année, ne serait-ce que pour préserver la paix et la communion de toute la communauté, ne pas former des petits kystes, des petits rumeaux comme ça, des petits couples informels et tout ça. Bon. Et nous voyons comment c'est un chemin de guérison pour les jeunes qui ont été blessés dans leur sexualité. Comment c'est un extraordinaire chemin de guérison. Et comment des personnes éventuellement qui arrivent avec une tendance homosexuelle, peut-être avec un petit peu de pratique avant, eh bien, au fil des mois, ou s'il reste 2 années, disons sur 2 ans, tout doucement, sans qu'ils s'en aperçoivent, s'ouvrent
à la race spécifique de des personnes de l'autre sexe. Mais sans rien de malsain, une sorte de chasteté, de pureté. Les garçons qui découvrent ce qu'est une fille, parce que les filles découvrent leur féminité, se mettent en robe, ne jouent plus aux garçons, cherchent vraiment à être femmes, parce que dans leur cheminement spirituel, personnel, elles sont aidées à grandir dans leur être, dans tout leur être, donc dans leur féminité, vous voyez. Et les garçons qu'on cherche à faire grandir dans leur masculinité. Et du coup, tu vas mieux percevoir l'admirable complémentarité des différences. Jusque-là, tu ne voyais pas de différence. Alors évidemment, tout ça, c'est kiff-kiff bourricot, tu comprends, avec une fille en jean, avec une mitrailleuse. Bon, ben, je veux bien, mais enfin, ce n'est pas tellement féminin, disons. Vous voyez. Et là, on découvre ce qu'est l'autre sexe, vous voyez. Et doucement, voilà, ça passe. Et à la fin de l'année, j'en ai, qui sont venus me dire parfois, mais que je t'ai dit au mois d'octobre que j'avais de fortes tendances homosexuelles, et bien écoute, je suis obligé de dire que depuis le mois de février, de mars, j'ai plus aucune envie, même plus aucune pensée homosexuelle. Voilà, ben voilà, ça y était, vous voyez. Et donc, tous les lieux, les familles où des jeunes peuvent être accueillis, ou des communautés de vie, où vivent ensemble des couples, des célibataires, des prêtres, des consacrés, des garçons et des filles, tout ça, quand le climat est justement un beau climat de lumineuse chasteté, il se fait des guérisons extraordinaires, des maturations extraordinaires, sans que rien ne soit forcé, bien sûr, avec la grâce du Seigneur, avec la prière, pour qu'on puisse devenir pleinement nous-mêmes. Et c'est là où on touche du doigt que c'est une question d'identité psychologique au fond, vous voyez, qui peut avoir des racines très, très profondes et lointaines, vous voyez. Et alors, ne jamais, jamais enfermer une personne homosexuelle, que ce soit ton fils ou ton frère ou ta sœur, etc., dans son homosexualité. Souvent on dit « tu es homosexuel » ou « je suis homosexuel ». Mais non, personne n'est homosexuel. J'ai des tendances homosexuelles, j'ai des désirs homosexuels, je pose des actes homosexuels. Mais je ne suis pas, ce n'est pas une identité humaine. Je suis un homme. Voilà. Et ça c'est très important. Parce que la personne qui porte une tendance homosexuelle, très souvent, elle va découvrir que finalement, il y a comme une insuffisance, une limite, et que c'est finalement une impasse, voyez. Et ça, c'est très, très douloureux à vivre. Il y a une sorte de secrète déception, on sent comme une frustration, ne serait-ce qu'au niveau du désir inné en tous de paternité ou de maternité. De savoir que jamais on ne pourra avoir un enfant de sa chair, pour cette raison-là, c'est toute la perversion maintenant des soi-disant adoptions d'enfants par homosexuels, pas des personnes homosexuelles, mais c'est une aberration, c'est de quoi détruire un enfant, c'est parce qu'un enfant vient d'un homme et d'une femme, il n'y a rien à faire, c'est dans ses gènes, il est constitué comme ça, il vient d'un homme et d'une femme, et on ne peut pas le mettre avec deux hommes, même si c'est des hommes très, très, très féminisants et maternants, et tout ce que vous voulez, n'est-ce pas, c'est une catastrophe, n'est-ce pas. Et donc, naît souvent chez la personne qui sent que c'est une impasse, une frustration, une souffrance, le désir et la détermination, ça c'est très important, de maturer, d'en sortir. Vous voyez. Il faut vraiment provoquer et demander à Dieu ce don de le vouloir, vous voyez, et de ne pas dire « oh ben c'est naturel, c'est super, c'est génial, etc. » Vous voyez, Dieu ne t'a pas créé comme cela. Dieu t'aime tel que tu es, ou plutôt il t'aime tel que tu es à ses yeux, et tu es un garçon et tu es une fille. Et il y a toute une sorte de cheminement spirituel, je crois qu'en dehors de Dieu c'est difficile à vivre, comme des psychologues y arrivent quelquefois, pour faire accepter par la personne son identité sexuelle. Voilà. Mes parents rêvaient que je sois fille, j'ai toujours voulu être fille, etc. Et bien maintenant, Seigneur, j'accepte ce que je suis. Merci pour mon corps. Merci pour ma sexualité. Voilà, parce que toi, tu m'as voulu fille, même si mes parents ne m'ont pas voulu fille. Vous voyez. Et ce n'est pas mes parents qui m'ont donné mon identité, c'est toi, Seigneur. Voilà. Et tant pis pour mes parents, ce qui compte, c'est toi. Et comme je suis fille, tu m'as voulu fille. Comme je suis garçon, tu m'as voulu garçon. Vous voyez. Et une sorte d'accueil intérieur de nous-mêmes. Me recevoir des mains de Dieu, du cœur de Dieu, tel qu'il m'a fait. Même si pendant un temps, ça ne m'a pas plu et que j'ai jalousé les personnes
à tous les niveaux, j'ai dit ça dans une autre émission, accepter mon visage. Je n'aime pas mon visage, je le trouve laid, horrible. Eh bien, je l'accueille. Merci Seigneur, parce que mes yeux sont bleus, même si je préférais qu'ils soient noirs. Merci pour mes mains, même si je préfère avoir des doigts plus fins, etc., etc. Vous voyez, s'accueillir, ça c'est extrêmement important, vous voyez. On voit souvent que l'homosexualité, finalement, c'est une sorte de régression infantile. C'est-à-dire que tu veux revenir au moment de ta puberté, c'est très pubertaire la psychologie homosexuelle, parce que tu as raté le passage de ta puberté. Ça a été court-circuité, tu as été... pas de ta faute la plupart du temps, c'est pas du tout de ta faute, mais c'est comme ça. Tu n'as pas pu vivre cette évolution dont je parlais tout à l'heure. Et donc, tu cherches comment te rattraper en refaisant des expériences de cette époque-là de ta vie que tu as déjà dépassée. Et l'homme de 40 ans qui est ébloui, fasciné par le garçon de 12 ans, mais c'est lui qu'il recherche. Il veut se retrouver, lui, à 12 ans, tu comprends? Et il le prend comme un miroir, voilà. Et il y a une espèce d'égoïsme fondamental, n'est-ce pas? C'est une espèce de narcissisme, quelque part. Je me projette dans ce garçon de 12 ans que j'ai été et que je rêve d'être encore parce que j'ai mal vécu mes 12 ans, tu comprends? Et tu te projettes, tu t'investis totalement en lui, vous voyez? C'est quelque chose de pathétique, de très émouvant, j'oserais dire. Vous voyez, c'est pas du tout des choses... c'est pas du tout de l'ordre du péché, je dirais. C'est de l'ordre du péché en un certain sens, mais la tendance, tu l'as subie, tu en es victime. Oui. Alors l'acte est de l'ordre du péché, parce qu'il y a toujours une marge de liberté, comme dans l'hétérosexualité. Ce n'est jamais impulsif au point qu'il ne te reste plus aucune liberté. Bon, sauf les cas, évidemment, de total esclavage intérieur. Et d'ailleurs, en homosexualité en général, semble-t-il, les contraintes pulsionnelles sont plus fortes qu'en hétérosexualité, n'est-ce pas? Et on voit aussi qu'en homosexualité, le corps prend plus de place qu'en hétérosexualité. Voilà. C'est très très physique, très très physiologique, tandis qu'en hétérosexualité, normalement, tout de même, le cœur, la personne en tant que telle, son tempérament, caractère, etc., ça joue une plus grande place. Vous voyez, le caractère proprement physiologique est moins contraignant. Et donc, il y a une sorte de psychose, disons, de régression à un stade de ton évolution psychologique qui n'a pas été dépassée. C'est pour ça que vous avez vu que j'évite tout le temps le mot « guérison », et je préfère celui de maturation, oui, de croissance. Oui. C'est sûr que c'est de l'ordre d'une guérison, si on peut dire, d'une certaine sens, parce que c'est une blessure dans notre humanité. Mais je préfère celui de maturation, vous voyez. Voilà. Et il y a aussi, dans ce mouvement homosexuel, ce besoin de vérifier qui tu es, vous voyez, parce qu'il y a continuellement ce doute sur ton identité. Voilà. Alors, nous pouvons... terminer tout de même en suppliant mais en rendant grâce de voir que l'Esprit Saint est à l'œuvre. Et j'ai la conviction que très vite, nos yeux aveuglés vont s'ouvrir sur la vérité et vont reconnaître que quand on a bradé tout plan de Dieu, quand on a bradé tout code de la route, eh bien, il faut revenir à Dieu, source de tout amour, de toute vie et donc de tout bonheur. Amen.

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0: Rebonjour. Marie, si proche et si loin. Si on nous posait la question, s'il y avait une forme de, je dirais, vous m'entendez bien? De micro-trottoir, si on devait passer le micro à chacun en nous posant la question, pour vous qui êtes la Vierge Marie, on allait avoir, je dirais, pas mal de réponses. Et je pense qu'il n'allait pas être fausse. Vous pouvez dire, Marie est la mère de Dieu, Marie, c'est la mère de Jésus, et on peut voir, on peut dire Marie, elle est reine, on peut voir même Marie comme une Wonder Woman. On peut voir même Marie, bon, attention aux oreilles, carrément peut-être comme une déesse. Hein, si quelqu'un rentre au sanctuaire de Lourdes, et qu'il voit la Vierge couronnée, ah, là, ça c'est une déesse. Voilà, on peut avoir pas mal de réponses concernant la définition, on va dire, de la Vierge Marie. Et puis aussi, à contrario, on peut avoir aussi une forme d'indifférence mariale au mari. Elle ne me dit pas grand-chose. Ou bien Marie, oui, bon, comme le dirait l'autre, oui, elle a certainement nourri l'enfant Jésus. Voilà. Et puis bon, je ne suis pas très proche de. On peut se dire, on n'est pas très proche de la Vierge Marie, une forme de, je dirais, entre guillemets, de froideur mariale. Mais la bonne nouvelle, c'est quoi? C'est pas parce qu'on a une espèce de froideur mariale qu'on est des mauvais chrétiens ou qu'on est des mauvais catholiques. Alléluia.
1: Amen.
0: Parce que je ne sais pas si vous êtes d'accord avec cet exercice. Si je dis Alléluia, vous pouvez me dire Amen. Hein? Alléluia, Amen. Et si je dis Amen, vous dites Alléluia. Alléluia, Amen. Amen, Alléluia. Donc, je disais que c'est pas parce qu'on a une certaine froideur mariale que, on est des mauvais catholiques ou on est des mauvais chrétiens. Parce que notre vie de chrétien est une mise en marche. Ce n'est pas un arrêt sur image. Hein? Et le chrétien, il est toujours en marche. Quand on regarde dans les Saintes Écritures, c'est une mise en marche. Certes, dans le jardin d'Éden, où il y avait Adam et Ève, lorsqu'ils ont eu à pécher, lorsque le Seigneur les a, entre guillemets, chassés du jardin d'Éden, il y a eu cette mise en marche. Ils ont marché, ils ont marché. Il y a eu Abraham qui s'est mis à marcher. Il y a eu le peuple hébreu qui s'est mis à marcher, qui a traversé le désert. Il y a eu cette mise en marche avec la fondation des royaumes. Il y a eu cette mise en marche avec la venue de Jésus. Jésus aussi s'est mis en marche. Les apôtres sont arrivés, ils se sont mis en marche. Ils ont répandu le Saint-Esprit. Les missionnaires sont arrivés, ils se sont mis en marche. Et on a eu aujourd'hui la bonne nouvelle et aussi nous sommes mis en marche. Alléluia.
2: Amen.
0: Amen. Vous avez déjà oublié. Alléluia. Amen. Et voilà, Marie aussi, entrée, je dirais, dans la compréhension de Marie, c'est une mise en marche. Aujourd'hui, on peut être très froid avec la Vierge Marie. Et demain, on va découvrir la Vierge Marie sous une autre forme. Et puis une autre fois, on va la découvrir autrement. Saint Jean-Paul II, qui est un fils de la Vierge Marie, au départ, lui et la Vierge Marie, c'était pas un love story, hein. Lui, au début, Marie, c'était un peu compliqué. Et même quand il lisait le livre de Saint-Louis-Marie de Grignion de Montfort sur le secret de Marie, voilà. Et puis, avec le temps, il a accueilli Marie dans son cœur. Donc, quoi qu'il en soit, le problème n'est pas est-ce qu'on aime Marie, est-ce qu'on n'aime pas Marie, mais nous sommes en situation et Marie, aujourd'hui, voilà, veut rencontrer chacun d'entre nous. Et ce que j'aimerais dire est que, qu'on aime beaucoup la Vierge Marie, ou bien qu'on n'aime pas beaucoup la Vierge Marie, qu'on soit très chaud-chaud avec la Vierge Marie, ou bien qu'on soit froid envers la Vierge Marie, on va s'appuyer sur un document, voilà, qui nous réunit tous. Ce document, comme vous le connaissez très bien, ce sont les Saintes Écritures, c'est la Bible. Et on va essayer de visiter un peu, de rencontrer un peu, voilà, quelques aspects de la Vierge Marie, je dirais, dans l'Évangile et puis ailleurs. Alléluia. Amen. Pour l'instant, vous n'êtes pas endormi, hein. Ça va, on peut continuer. Voilà. Et voilà. un épisode que vous connaissez très bien. Qu'est-ce qui se passe? L'ange qui va arriver à l'Annonciation, qui va dire à Marie, voilà, réjouis-toi, qui va dire shalom, qui va dire la paix de Dieu soit avec toi. La salutation de l'ange, ce n'est pas un bonjour ordinaire. Ce n'est pas est-ce que tu as bien dormi. C'est pas est-ce comment est-ce que tu vas. Ce n'est pas est-ce que tu as fait de beaux rêves ou bien est-ce que tu as fait de cauchemars. C'est la paix, le shalom, la paix totale qui est donnée pour dire que Marie, la totalité de la paix du Seigneur soit avec toi. Amen. Alléluia. Oui, cette totalité de la paix. Et il y a comme cette provocation à travers cet épisode avec la Vierge Marie pour nous dire, mais est-ce que nous avons un cœur qui est disposé à accueillir la paix de Dieu? Vous savez, c'est paradoxal, hein. Des fois, on reçoit tellement de combats que des fois, quand tout va bien, on dit, mais c'est un peu suspect. Tout va trop bien, c'est un peu suspect. Oui, quand quelque chose de bien nous arrive, non, c'est... mais attends, le pèlerinage, ça commence un peu trop bien. Moi, ça m'angoisse. Alléluia. Et le Seigneur nous dit, à travers cet épisode, mais ton cœur, notre cœur est un berceau pour accueillir la totalité de la paix. La paix vraiment qui vient du ciel. Et quand la Vierge Marie qui va nous dire ceci, qui va dire, je suis la servante du Seigneur, qu'il me soit faite selon sa parole, être disposée. Le Seigneur ne cherche pas des personnes capables. Le Seigneur ne cherche pas des personnes qui ont des muscles, mais il cherche des personnes qui sont disposées. Alléluia.
2: Amen.
0: Regarde ton voisin, dis-lui, est-ce que tu es disposé? Est-ce que tu es disposé? Ok, on va continuer. Et remarquez très bien que comment est-ce que cela va se passer? L'annonciation va se passer dans le quotidien. La Vierge Marie, elle sera dans son quotidien. Qu'est-ce qu'elle est en train de faire? Est-ce qu'elle est en train de faire la cuisine? Est-ce qu'elle est en train de balayer? Est-ce qu'elle est en train de... Voilà. Mais c'était dans l'ordinaire. C'était dans le quotidien. C'était dans l'aujourd'hui que l'archange Gabriel lui a adressé la parole. Pourquoi est-ce que j'insiste sur cet aspect de l'aujourd'hui? Des fois, on va rêver notre vie. On va penser au lendemain. Ou bien on va être prisonnier, je dirais, de notre passé. Mais tout se passe dans l'aujourd'hui. Des fois, on va se dire, Père Jean-Élisée, j'ai vu telle situation. Est-ce que tu peux m'imposer les mains pour recevoir une parole prophétique, pour me donner les orientations de la part du Seigneur? Et nous oublions que Dieu se donne dans l'aujourd'hui. On oublie que Dieu se donne dans l'aujourd'hui, dans la fidélité, je dirais, à notre quotidien, dans la fidélité de ce qu'il nous a donné. Au travail, le père s'occupe des enfants, il s'occupe de sa femme, la femme veille sur les enfants, la question du travail, etc., etc. La dimension de l'aujourd'hui est extrêmement importante parce que Dieu se donne dans l'aujourd'hui. J'ai presque envie de dire que notre aujourd'hui, il est sacré. Alléluia. Notre aujourd'hui, il est sacré. On peut être là dans la pièce en se disant, bon, j'attends que le topo puisse passer. Moi, je vais attendre le moment de la prière de guérison. C'est sûr qu'en ce moment-là, le Seigneur, il va nous parler. Peut-être que le Seigneur veut te visiter puissamment dans cette salle-là, là où tu es. Et souvent, pour les petites, certaines retraites que j'ai eu à prêcher, c'est pas des grosses retraites, je pense que tu as participé à cette retraite, à ces retraites, du moins, elle en a fait plusieurs. Souvent, ce que je dis, quand on vient à une retraite, Dieu peut nous parler à tout moment. Ça peut être à table, ça peut être tandis que tu fais la vaisselle. Au moment même tu ranges tes bagages, en ce moment, Dieu est en train de te parler. Et c'est là la grâce de Dieu tombe aussi sur toi. L'aujourd'hui, ne néglige pas ton aujourd'hui. Ne néglige pas l'instant présent. Ne néglige pas l'instant présent parce que dans l'instant présent, il y a la totalité, il y a la plénitude de Dieu dans l'instant présent. Alléluia. Et Marie, Elle va continuer avec le fameux Magnificat que nous connaissons bien. Mon âme exalte le Seigneur, exulte mon esprit en Dieu, mon sauveur, etc., etc. Poussée par le Saint-Esprit, Marie va proclamer la louange. Je ne veux pas répéter ce qui a été dit à la messe. Proclamer la louange. Notre bouche, elle est faite pour proclamer les louanges. Notre bouche, elle est faite pour dire les bonnes choses. Notre bouche, elle est faite pour proclamer les bénédictions. Alléluia. Voilà, Marie va dire, mon âme exalte le Seigneur. Et quelle est la place de la louange dans notre vie? La louange, c'est une dimension gratuite. Aujourd'hui, nous sommes un peu dans le donnant-donnant. Voilà, dans le donnant-donnant. Ah, tu veux aller à telle retraite? Qui est le prédicateur? Non, lui, je ne connais pas. Il n'a pas pignon sur rue. Qui est le prédicateur? James Majakal. Ah, je vais venir. Qui est le prédicateur? Souvent, nous sommes dans le donnant-donnant, etc., etc. La dimension de gratuité. Et Marie, quand elle nous dit la louange, c'est dire du bien de Dieu. Dire du bien de Dieu. Quand on se lève le matin, dire du bien de Dieu. C'est cela, la louange. Seigneur, je te remercie. Seigneur, je te rends grâce. Et souvent, ce que nous avons, ce que nous possédons, nous ne savons pas dire merci pour cela. On dit, ce n'est pas beaucoup. On a deux yeux, hein. En levant un œil, vous allez voir l'importance de deux. Alléluia.
2: Amen.
0: On a deux yeux. Enlevez un seul œil, vous allez comprendre l'importance de deux. On a cinq doigts. Coupons deux doigts, vous allez comprendre l'importance de trois. Rendre grâce au Seigneur pour ce que nous avons, pour ce que nous sommes. Oui, ce que Dieu nous a donné. Une anecdote un peu pour détendre un peu l'assemblée. Un monsieur un jour, il se disait qu'il était très pauvre. Il dit, il n'a pas d'argent, il est très pauvre. Et puis, il était vraiment dans la galère. Et ses habits sentaient très mauvais. C'était troué et tout ça. Il s'approche du fleuve. Il enlève ses habits en guenilles. Il dépose ça sur un arbre. Et puis, il dit, il va se jeter dans le fleuve. Au moment où il veut se jeter dans le fleuve, il y a quelqu'un qui est venu voler ses vêtements. Il a commencé à le poursuivre. Il demande mes vêtements. Je ne savais pas qu'il y avait plus pauvre que moi. Alléluia.
2: Amen.
0: Ce que tu as, rends grâce au Seigneur pour cela. Et Marie nous apprend à rendre grâce. Et Marie, elle court. Marie, elle se met à courir. Et souvent dans notre vie d'enfant de Dieu, on a arrêté de courir. On se met au ralenti. Non, je vais plus courir. Marie, elle avait un enfant dans son ventre. Elle va marcher pendant des kilomètres. Elle va se mettre à courir. Elle va laisser l'Esprit Saint courir dans notre cœur. Elle va laisser la grâce de Dieu courir dans notre cœur. Des fois, nous avons arrêté de courir. Le Seigneur dit, il faut courir avec la grâce de Dieu. Dis à ton voisin, il faut courir. Cours. Dis à ton voisin, cours. Et quand elle va arriver au niveau de la nativité, il y a cet accouchement qui va se passer. À l'accouchement, il y a beaucoup d'événements. Souvent, on pense au cadeau, on voit l'enfant Jésus dans la crèche. Mais à l'accouchement, les personnages que nous avons, voilà, c'est une question pour un champion. Quels sont les différents groupes que nous voyons? Alors, vous pouvez me répondre, quels sont les différents personnages que nous voyons à la nativité? Les bergers, les rois mages, les paysans, Joseph, Marie, les saints, oui, les saints innocents, bon, par prolongement. Mais vous avez oublié une catégorie, les anges, alléluia, amen. Donc, qu'est-ce qui va se passer à la nativité? Le ciel est là, il y a l'ange, les anges qui sont là. Il y a les bergers, les personnes, on va dire en guillemets, je mets en 24 guillemets, on va dire de petites personnes. On va voir aussi les rois mages qui arrivent avec des cadeaux, avec tout ce que vous pouvez avoir, etc., etc. Et on va voir toutes sortes de personnes. Marie est au cœur de plusieurs événements. Le ciel arrive. Les personnes modestes, les personnes simples, apparemment qui ne sont pas gratifiantes. Les personnes aussi qui sont voilà abondants, on va dire matériellement. Des étrangers aussi qui arrivent, etc., etc. Dans ce que nous vivons, est-ce que nous faisons attention à notre environnement? Parfois, dans ce que nous pouvons vivre, le ciel est là, mais nous nous oublions avec les anges. Parfois, dans ce que nous vivons, il y a quelqu'un peut-être qui, apparemment, n'a pas la cote, apparemment qui est pauvre, apparemment qui est insignifiant, puis vient à notre rencontre et on estime que, bon, voilà, voilà, voilà. Et parfois, il y a des personnes aussi qui arrivent, abondants aussi matériellement, qui arrivent, et puis bon, on ne sait peut-être pas regarder. Remarquez très bien, Marie a la nativité, elle ne parle pas beaucoup, elle regarde. Est-ce que nous savons regarder les personnes qui viennent à nous? Les possibilités de rencontre qui viennent à nous? Comment le ciel est présent? Comment les personnes viennent à nous? Le chrétien, il n'est jamais seul. Peut-être que tu n'es pas bien entouré, mais le ciel est toujours là pour toi. Et Marie, elle est silencieuse. Elle va rester silencieuse. Elle apprend à regarder. Elle regarde ces événements. Comment est-ce que nous regardons le ciel? Comment je regarde aujourd'hui mes relations qui viennent jusqu'à moi? Peut-être que il y a des personnes qui sont venues à moi avec de bonnes intentions et puis je n'ai pas su profiter de la grâce. Je les ai refoulées. Il y a des personnes peut-être qui venaient, qui voulaient vraiment nous aider et puis je les ai chassées. Peut-être qu'il y a des personnes qui venaient aussi, voilà, où le ciel s'est invité et puis on les a chassées. Et Marie est un lieu de carrefour où il y a cette rencontre-là qui vient, voilà, jusqu'à nous. Alléluia!
2: Amen.
0: Vous êtes endormis ou vous n'êtes pas endormis? Et qu'est-ce qui va se passer par la suite? Marie, quand elle va passer, elle va aller au pèlerinage avec l'enfant Jésus. Quand elle va partir, voilà, et puis elle revient, elle commence à s'inquiéter. Elle dit, mais mon fils, qu'est-ce que tu fais? On le cherche. Ton père et moi, nous cherchons. Marie s'est inquiétée. On a l'impression que Marie est à l'anesthésie. Elle était là, bon, Joseph, t'as pas vu Jésus? Non, il n'est pas là. Bon, on va prendre un GPS là. Ting, ting, ting, ting. Tournez à droite. Allez-y tout droit. Ah, l'enfant Jésus, t'es là, ça va? On te cherchait. Marie a connu l'inquiétude. Marie est une femme humaine, vous et moi, c'est pas la Wonder Woman dont on pense, mais elle a connu aussi l'inquiétude. Mais elle s'est mise à chercher. Elle s'est mise à chercher. Peut-être que Dieu aussi, nous avons arrêté de chercher Dieu. Seigneur, je vais arrêter de te chercher. Parce que telle chose est arrivée, Seigneur, je vais arrêter de te chercher. Et Marie va chercher. Marie va continuer à chercher. Elle va chercher l'enfant Jésus. Merci beaucoup. Merci. Elle va chercher, etc., etc. Elle va chercher. Et finalement, elle va trouver l'enfant Jésus. Et dans nos inquiétudes, dans ce que nous vivons, quand par exemple on a perdu des repères, souvent on va chercher un coupable. Quand on a perdu les repères, quand Dieu semble être absent, on va chercher un coupable. Ah oui, c'est la faute de mon oncle, c'est la faute de ma belle-mère, c'est la faute de mon papa, c'est la faute de ma maman, de mon frère, c'est la faute à mon collègue, c'est la faute à un tel, c'est la faute à mon curé, c'est la faute, et on est très à l'aise, c'est la faute d'eux. Oui, ils ont leur part de responsabilité. Et toi, quelle est ta part de responsabilité? Quelle est notre part de responsabilité? Il arrivait un moment dans ma vie, je ne vais pas entrer dans les détails, où j'ai été, waouh, brisé de chez brisé. Vraiment, il y a des brisures quand vous expérimentez dans votre vie. Vous souhaitez que cela n'arrive même pas à votre ennemi, tellement ça fait mal. Au début, je dis, c'est la faute d'eux, jusqu'au jour où, dans mon cœur, j'entends, mais tu as ta part aussi de responsabilité. La part de responsabilité, c'est pas que soit on l'a fauté et puis on a notre part de responsabilité, mais dans ce qui nous arrive, comment est-ce que je me positionne en termes de responsabilité? Comment est-ce que je me situe? Je reçois un coup, mais comment je vais me situer par rapport au coup? On m'a trahi, comment est-ce que je vais me situer par rapport à cette trahison? On m'a calomnié, comment je vais me situer par rapport à cette calomnie? J'ai été déçu, comment est-ce que je vais me situer par rapport à cela? J'ai reçu pas mal de coups, comment est-ce que je vais me positionner? Le Seigneur nous dit, quand Jésus dit, il dit, ne savez-vous pas que je dois être aux affaires de mon Père? Et souvent, bien-aimés, Nous sommes là où Dieu ne nous a pas attendus.

On veut faire quelque chose de tout petit. Le Seigneur dit, non, va plus grand. Il faut faire plus grand. Non, Seigneur, c'est plus... Va, tu dois faire plus grand. Non, Seigneur, je veux me... Il dit, va. Mais Seigneur, il n'y a pas d'appui. Je te dis, va. Comme à Jérémie. Il dit, Jérémie, je vais t'annoncer. Va, tu vas annoncer la parole de Dieu. Mais Seigneur, tu sais que je suis tout petit. Il dit, va. Peut-être dans ton cœur, le Seigneur t'a donné une mission à faire. Seigneur, je ne suis pas très prêt, je ne suis pas trop fort en théologie. Et tu sais que, bon, j'ai pas. Tu sais, bon, il faut envoyer l'autre. Il a une longue expérience, hein. Voilà. Tu sais que, Seigneur, bon, ben, le Seigneur dit, va où moi je t'attends. Alléluia. Amen. Et. Voilà, Marie va continuer. Voilà, Jésus nous dit que, voilà, je dois être aux affaires de mon Père. Et il y a cette expérience aussi des noces de Cana. Les noces de Cana, nous connaissons très bien, ils n'ont plus de vin. Ils n'ont plus de vin et Marie va multiplier, etc., etc. Marie ne parle pas beaucoup. Marie connaît son fils. Et quand on connaît beaucoup, on ne parle pas trop. Remarquez bien les amoureux. Les grands amoureux, ils n'ont pas besoin de trop parler. Hein? Quand ils se regardent simplement, ils se comprennent. Ou bien même simplement, même dans l'éducation, parfois le papa, il va faire un petit signe à nos enfants, ils ont tout compris. Ou bien même dans un groupe où on se connaît très bien, à partir de quelques signes simplement, on se comprend. Marie, elle connaît son fils. Posons-nous la question, est-ce que je connais suffisamment Jésus? Moi, ma réponse immédiate, c'est je le connais pas assez. C'est au ciel qu'on va vraiment bien le connaître. Mais elle connaît l'enfant, elle connaît Jésus. Et l'extraordinaire dans quoi? L'extraordinaire dans cela est que Marie va précipiter le ministère de Jésus. Mais Jésus va dire, mais Marie, maman, qu'est-ce qu'il y a en toi et moi? Et bon, on n'a plus mon fils. Moi, j'ai transmis. Elle a transmis. Dites avec moi, on va dire ensemble, elle a transmis. Et parfois, c'est ce que le Seigneur attend de nous, transmet. Il ne s'agit pas de chercher à convaincre, transmet. Et posons-nous la question, qu'est-ce que nous aimerons laisser comme héritage aussi dans le monde entier? Qu'est-ce que nous voulons laisser comme transmission? Marie n'a fait que transmettre, ah, il n'y a plus de vin. Ils n'ont plus de vin. Moi, j'ai transmis. Le reste, tu t'occupes. Et comme aussi dans notre situation, des fois, on a des situations, on a des sujets de prière. Des fois, on se dit, bon, il faut que je transpire au maximum. Ou bien, peut-être, faut que je fasse le chemin de croix à genoux, avec beaucoup de sang sous les genoux. Et puis, le Seigneur va être convaincu. Non, transmets. Dis avec moi, transmets. Dis, Seigneur, voilà ma situation, je te transmets. Et dans une intercession, Seigneur, je te transmets. Ici, nous avons des sujets de prière, j'imagine, inimaginables. J'imagine, il y a des situations chaotiques. Il y a des situations qui sont très difficiles. Il n'y a pas longtemps, j'étais à Medjugorje pour un pèlerinage. Bon, par la grâce de Dieu, j'ai pu aller là-bas. Mais j'ai entendu des souffrances. Il y a une dame, quand elle a expliqué sa souffrance. J'ai pas eu de mots, on a pleuré ensemble. Elle pleurait, je pleurais, elle pleurait, je pleurais, elle pleurait, on pleurait. Et puis je l'ai bénie à la fin. Ce que j'ai transmis, moi, c'est mes pleurs. Et des fois aussi, devant le Seigneur, Seigneur, on va te transmettre cela. Par les mains de la Vierge, mais on te transmet, Seigneur. Peut-être qu'il y a des combats dans des familles, des divisions, je ne sais pas, des maladies, tout ce que vous pouvez imaginer. Quelqu'un peut-être qui est au bord du suicide, mais en ce moment, tout cela. Seigneur, nous te transmettons, nous te remettons cette personne, être canal. Et Marie, elle a transmis, elle a transmis cela. Et après, qu'est-ce qui va arriver? Le mystère, elle est celle, voilà, qui, bon, on va revenir à cela. Et puis, finalement, il y a cette fameuse passion du Christ qui va arriver. Gethsémani, flagellation, couronnement d'épines. Portement de la croix. Et Marie va se trouver à la croix. J'imagine un peu ce qu'elle est en train de penser à l'ange. Ton fils sera le fils, il sera appelé le fils du Très-Haut. Le fils du Très-Haut. On entend de le frapper, hein. Mon fils, je comprends pas trop. Bon.

0: Des fois, devant certaines situations, devant des souffrances, quand quelqu'un vient vous exposer une situation, il ne faut pas chercher à faire des démonstrations logiques. Marie, c'est son silence. Elle accueille. Quand on dit elle accueille, ce n'est pas elle appuie un bouton. Voilà, j'accueille. Non, l'accueil, il est progressif. Elle a progressivement, elle est là, elle est impuissante devant cette situation. Elle est silencieuse. Elle est au pied de la croix. Il faut pas sous, elle le sous-estime. C'est-à-dire, elle est au pied de la croix, Jésus qui porte toutes nos souffrances. Elle est là, elle est silencieuse. Et Marie ne sous-estime pas nos souffrances. Et je dirais, il ne faut jamais sous-estimer la souffrance de quelqu'un. Quelqu'un vient nous exposer un problème. Oh, toi, tu exagères. Il suffit que j'ouvre une parenthèse pour les couples. Pour les couples. Les hommes, souvent, nous ne comprenons pas ça, souvent. C'est un peu, ça sort un peu du cadre, mais quelqu'un disait, quand tu prêches, quand tu prêches comme si c'est la dernière fois. Parce que tu ne sais pas, peut-être le Seigneur va te rappeler bientôt. Je parle pour moi. Hein? Ah, si vous riez, c'est que vous suivez. Quand un homme, souvent, quand une femme, dans un couple, quand une femme, elle expose, elle dit, bon chéri, l'homme dit, oh, mais ça, c'est rien, ça. Ça, c'est rien, ça. Les femmes n'aiment pas ça. Faut pas dire à une femme, ça c'est rien ça. Ah, tu exagères. Ouh là là. Ça peut être 8 ans de rancune. Hein? 8 ans de rancune. Non, parce que ça c'est rien ça. Il dit, mais non, mais attends. Mais t'as pas vu ma coiffure, tout ça. Le petit. Oh là là là là. Parce que la femme, c'est le détail. Il faut pas minimiser. Ce qu'elle ressent. Hein, j'ouvre la parenthèse. Les hommes ne minimisent pas le ressenti de la femme. Parce que la femme fonctionne avec le cœur. Elle est très intelligente, mais elle, son ressenti, il ne faut pas minimiser cela. Il faut vraiment beaucoup de respect pour cela. Et puis bon, l'homme aussi, quand tu manques de respect à ton homme, là, tu l'as cassé. Hein. Bon, il faut le respecter. Bref, c'était la petite parenthèse. Donc, Marie, qui est au pied de la croix, elle est devant là, elle ne sous-estime pas, voilà, notre souffrance, elle est là. Elle est là, au pied de la croix. Elle est devant l'insupportable. Elle est en train de regarder l'insupportable. Et parfois, dans notre vie, nous vivons, je dirais, l'insupportable. Et après, l'enfant Jésus va mourir. Jésus meurt. Et puis après, je fais un saut. On trouve Marie où ça? Allah. Après ça, où est-ce qu'on va retrouver Marie? À là, après la passion, après là. À la chambre haute. Amen, amen, amen. À l'Eucharistie, demain, dans mon cœur, je vais vous porter. Vous, comment vous appelez? Marie, d'accord. À la messe de demain, dans mon cœur, quand le prêtre va se lever, élever le corps et le sang de Christ, je vais dire, Seigneur, je te présente Marie, daigne la bénir dans le nom de Jésus. Pas de jaloux, pas de jaloux, pas de jaloux. On va retrouver Marie à la Pentecôte. Voilà, il y a cette effusion du Saint-Esprit, etc., etc., etc. J'ai essayé de parcourir, remarquez très bien, on remarque très bien, c'est un peu le rosaire que j'ai essayé de parcourir. Mais il y a quelque chose qui est très frappant, dont on ne parle pas souvent. Peut-être, moi, je dirais, c'est le but même du topo de ce soir. Marie si proche et si loin. À la rigueur, tout ce que je viens de dire, ça a été des répétitions, ça n'a pas été vraiment des découvertes en tant que telles. À la résurrection, on ne parle pas de Marie. On ne voit pas Marie à côté du tombeau. À la résurrection, on ne voit pas Marie. Il y a un silence qui est là. Il y a un blackout, comme on dit. Il y a un silence total qui est là. À la résurrection, on ne voit pas. Marie, voilà, elle n'est pas là. Et justement, cet espace-là, entre la passion et à la Pentecôte, il y a cette passion du Christ qui est là, à la croix, qui est là, notre existence parfois qui est un peu chaotique. Et puis, il y a cette Pentecôte-là, au milieu, il y a le tombeau, il y a la résurrection. Et justement, Marie, c'est la femme du silence. Et si ce tombeau-là était notre âme? Était caché au fond de nous-mêmes, justement dans le tombeau, c'est là qu'il y a la vie, c'est là qu'il y a la puissance de vie, c'est là se cache la puissance de la vie. Et si nous rentrions, je dirais, dans notre tombeau, dans notre âme, là-bas, de façon secrète, il est dit, quand tu pries, retire-toi dans la chambre la plus secrète de ton âme, et là, ton Père qui est dans les cieux, il voit, retire-toi là-dedans. Et Marie, cette femme qui retenait les événements dans son cœur, était une femme qui apprenait à se retirer au fond de de toi. Et le Seigneur est en train de nous dire à travers la Vierge Marie de nous exercer à nous retirer dans la chambre secrète de notre cœur. Et c'est là se trouve la résurrection. C'est là se trouve la puissance de vie. Notre cœur, que nous fuyons des fois. Notre âme, que nous fuyons des fois. Notre existence profonde, que nous fuyons des fois. C'est là se trouve, je dirais, la résurrection. Et Marie est là, dans cette résurrection, dans ce silence-là. Pour nous dire, pour nous rappeler, voilà, mon enfant, je suis là pour t'accompagner dans cette résurrection. C'est pas parce que on ne voit pas peut-être Jésus. C'est pas parce qu'on ne me voit pas. C'est pas parce qu'on ne voit pas que Jésus n'est pas à côté de ton âme. Je dirais, je mets entre guillemets, je mets la chose, ou bien ce que nous oublions davantage le plus, c'est notre âme. Le fond de notre âme. On s'agite beaucoup. On bouge beaucoup. On se soucie beaucoup, on pense beaucoup à demain, on pense beaucoup à après-demain, on pense à la parole qui nous a été dite, je ne sais pas, on va peut-être revisiter nos rancunes, on va revisiter nos murmures, on va revisiter des inquiétudes, on va revisiter des projets, on va revisiter des souhaits, on va revisiter tel ami, tout ce que vous pouvez imaginer, on va faire des bilans, on va faire plein de choses, etc., etc. Mais ton âme... Et si nous descendons dans notre âme, là où se trouve, je dirais, la résurrection. Et Marie est là, dans notre cœur, pour cette fameuse résurrection. Silence ne veut pas dire absence. J'ouvre la petite parenthèse pour ceux qui n'ont pas peut-être connu l'amour maternel dans leur vie. Marie aide. Elle aide à guérir, je dirais, à retrouver, voilà, je dirais, ce regard maternel qu'on n'a pas connu. Peut-être que, comme enfant, ta maman a été dure, ça a été difficile, etc. Elle t'a dit des paroles, elle a dit « jamais tu ne réussiras ». Il y a des moments qui vont jusqu'à dire « tu vas jamais te marier », des paroles de malédiction. Il y a des moments parfois qui sont allés à dire que « voilà, tu auras un mauvais mariage, tout sera instable, tout cela, etc. etc. » Au point où ça a tellement marqué. La fille, elle peut être jolie, canon, Miss Univers, tout cela. Qu'un homme s'approche, elle dit vraiment, est-ce que lui-là, ce sera l'heureux lui? Elle va se comporter en défaitiste, tout ça, et puis elle se dit, voilà, parce qu'on a été parfois déformé. Et Marie nous aide à retrouver aussi ce regard maternel. Peut-être on l'a perdu la mère très tôt, et je vais ouvrir une partie de mon cœur. J'ai perdu ma mère très tôt dans ma vie. Je vais pousser loin, à l'âge de 8 ans. Je vais pousser plus loin. Ma mère s'est suicidée. Ouais, je suis pas dans... Je suis très concret. C'est très concret. Ma mère s'est suicidée. J'avais 8 ans. Mon petit frère avait 6 ans. Ma petite soeur avait quelques mois. Elle est partie. Et avant de partir, la veille, elle nous appelle, elle dit « je vais partir ». Même nous, on n'a pas compris que c'était le suicide. Elle dit « je vais faire un voyage ». Et puis elle m'a dit « mais occupez-vous bien de votre petite sœur ». On dit « bon, maman voyage, sans plus hein. ». Et le lendemain, elle s'est suicidée. Ce sont des choses qui marquent profondément la vie. Vous grandissez sans mère. Mon père s'est remarié. C'était pas très rose des fois avec la nouvelle femme de mon papa. J'étais un rebelle précoce. Parfois même, une fois, j'ai fait 2 mois, j'ai pas parlé à la nouvelle femme de mon papa. Quand elle a dit, mon papa savait pas. Quand elle a dit ça à mon papa, il m'a appelé. Il dit, mon fils, dis-moi que c'est faux. J'ai dit, mon papa, c'est vrai. Ça fait 2 mois, je parle pas à ma mère, à ma nouvelle maman et tout ça. Et puis, je vous passe les détails. J'étais en train de préparer un examen. Je fais un grand saut qualitatif. Je préparais mon examen à l'université. J'étais dans la session de septembre. Je préparais la session de septembre. Et puis, je fais un petit Flashback en arrière, j'étais en Côte d'Ivoire, puis je suis allé au Burkina Faso. Au Burkina Faso, je suis de nationalité tchadienne. La plupart des Tchadiens étaient des protestants. Et puis je dis, bon, j'arrive au Burkina, je ne connais pas beaucoup de personnes, je vais aller chez les protestants. Voilà, ça va me. Au moins, je ne serai pas perdu. Et puis je chantais Alléluia, j'aimais bien l'ambiance et tout ça, etc. Et puis un jour, le 15 août, j'écoute l'homélie. Je dis, je vais écouter quand même la Vierge Marie, je vais écouter l'homélie. Et c'était un prêtre jésuite qui a prêché sur la puissance, sur la Vierge Marie dans les Saintes Écritures et tout cela. Et puis, boum, deux choses sont venues dans mon cœur. Retour à l'église mère et puis mon appel au sacerdoce. Ça s'est passé le 15 août 1994, autour de 10h20. Voilà, je me souviens, comme si c'était hier. L'appel de Marie. Et Marie, c'est elle qui m'a appelé, je dirais, au sacerdoce. Et j'ai commencé ce cheminement avec la Vierge Marie au sacerdoce. Et puis après, j'ai dit, Seigneur, bon, je veux bien connaître... je veux devenir, je veux savoir dans mon cœur. Je dis, mais quelle est la vraie église? Alléluia. Il dit, mais Seigneur, quelle est la vraie église? Je suis d'accord, il faut redonner à l'église, mais il faut savoir que, il faut que je puisse rendre compte, voilà, si on me dit, mais pourquoi je suis devenu catholique? Et puis bon, le dimanche qui suivait, je vais au culte, je vais à la messe, je vais au culte, je vais à la messe, jusqu'au jour où je découvre que l'église catholique est la seule église qui descend des 12 apôtres, parce qu'après Pierre a eu des successeurs, ces successeurs qui sont arrivés jusqu'à l'époque, jusqu'à Saint Jean-Paul II. La succession apostolique a toujours existé jusqu'à Saint Jean-Paul II. Et il y a toujours, cela dit, ah, c'est la seule église qui descend des 12 apôtres. Je suis pas en train de dire que les protestants seront pas sauvés. Non, non, non. Je suis pas dans cette école-là. Et il y a eu ce basculement qui s'est opéré. J'ai choisi d'être fils, voilà, de l'église. Et puis ensuite, je dis, Seigneur, j'aime bien l'ambiance des protestants quand même. Et j'ai fait la rencontre aussi avec le renouveau charismatique, etc., etc. Voilà. Et puis, etc. J'ai mené mon bout de chemin et j'ai vécu ce chemin de, je dirais de guérison au fond de moi. Ce vide qu'il y avait, j'ai appris à me laisser conduire par la Vierge Marie. Il arrive des moments où vous rentrez dans des nuits, dans des absences, je vous dis de vraies nuits. Vous regardez à gauche, il n'y a rien. Vous regardez à droite, il n'y a rien. Vous regardez devant, il n'y a rien. Vous regardez derrière, il n'y a rien. Vous n'avez plus de repères. Et c'est la Vierge Marie qui m'a aidé. Je suis très attaché à Notre-Dame du Perpétuel Secours. Vous savez, avec la Vierge Marie, ce n'est pas forcément une question de ressenti. Peut-être tu n'as pas ce guili-guili avec la Vierge Marie. Peut-être tu souhaites avoir un guili-guili. Oh mon enfant, tu es. On veut avoir même des mini-apparitions. Je suis à la grotte, je suis à la grotte. Dis quelque chose, Marie. Hein? Un petit signe, s'il te plaît. Et ne viens pas ce petit signe. Non. Bon. Oh Marie, je suis resté avec toi jusqu'à minuit. La nuit, j'espère que tu vas me rendre visite dans le songe. Zéro songe, zéro rêve. Oh là là, elle n'est pas venue. Oh, mais Marie, je suis ton fils bien-aimé ou quoi, hein? Vous savez, ces enfants chéris souvent, elle ne leur donne pas souvent des bonbons, hein? Ouais. Mais elle est là. Elle est là. Des fois, des choses même graves qui auraient pu vous arriver, mais Marie, elle va prendre le coup. Elle va vous défendre, même sans que, elle va vous défendre, elle va veiller sur vos pas. Et même quand vous faites des chutes brutales, de vraies chutes brutales, etc., etc., Marie, mère de miséricorde, étend la main, dit, mon fils, on continue l'histoire. Il n'y a pas cette laideur qui fait peur à la Vierge Marie. Il n'y a pas cette laideur qui fait peur à la Vierge Marie. Quel que soit ton péché le plus profond, le plus béant, le plus... Je vous choquer, même si tu as pactisé même avec le diable, la Vierge Marie dit, tu es mon fils, je suis avec toi. Et le démon ne supporte pas la Vierge Marie. Dieu seul sait les défaites qu'il a connues à cause de la Vierge Marie. Pour ceux qui ont assisté, je ne suis pas exorciste, rassurez-vous. Rassurez-vous, je ne suis pas exorciste. Mais pour ceux qui ont assisté à quelques prières de délivrance, souvent les démons disent que... On préfère que vous invoquez le nom de Jésus, c'est cool, parce que quand vous invoquez la Vierge Marie, elle nous chasse de façon trop douloureuse. Alléluia. Et Marie, voilà, c'est comme ça que je l'ai accueillie dans ma vie. Et qu'elle marche avec moi. Et Lourdes, ça a été un lieu où, je dirais, un moment, je suis arrivé un moment à Lourdes où j'étais dans une vraie impasse. Je dis une vraie impasse, c'est pas, il y a de fortes probabilités, une vraie impasse. un peu comme cette grotte-là qui est là, qui est là. Mais la Vierge Marie est là pour nous dire qu'il y a une route, mon enfant. Même s'il y a des trucs qui sont fermés, même si tout est verrouillé, même si les hommes ont verrouillé, même si les démons ont verrouillé, même si partout c'est verrouillé, Marie, elle est la clé. Elle est celle-là qui ouvre, qui accompagne. Même si tu la ressens pas au fond de toi-même, elle est là, elle t'accompagne. Je vous mets au défi. L'année prochaine, je ne sais pas si je serai là pour la session ou pas. On peut faire un pari, demander à la Vierge Marie quelque chose pendant une année, mettez-la au défi. Elle veillera sur vous. Et consacrez tout chaque instant à votre vie, vos humeurs, vos états d'âme, bonne humeur, mauvaise humeur, tout ça, etc., etc. Parce qu'elle est là pour la résurrection. C'est exprès qu'il y a ce silence-là. Tout ce qui est silencieux dans notre vie, voilà, on le remet entre les mains, je dirais, de la Vierge Marie. Marie, certes, elle peut paraître plus loin. Peut-être après ce topo, elle peut paraître encore plus loin. C'est pas grave, elle est toujours là derrière toi. Peut-être elle sera un peu plus proche. Elle est toujours là, elle va veiller sur toi. Mais elle ne déçoit jamais. Elle n'est pas une déesse, c'est un être humain. C'est un être humain. Mais c'est l'humiliation la plus grande du démon. Parce que le démon, quand Ève a eu le péché, tout ça, il gambadait. Oui, Ève a mangé le fruit. Il faisait tous ces trucs, etc., etc. Il sautait, etc., etc. Mais Marie, c'est la défaite du démon. On dit, mon Dieu, cette femme, elle a tout. Elle a abrité l'enfant Jésus. Souvent, on dit, non, c'est une femme ordinaire. Non, je nous en supplie. Tout Dieu est dans son ventre. Dieu, pleinement est dans son ventre. Mon Dieu, elle n'a pas éclaté. Elle n'a pas éclaté. Tout Dieu dans son ventre. Dis avec moi, tout Dieu. Voilà. Et dans son ventre. Voilà. Dans son ventre. Voilà. Et le corps de Jésus, il vient de qui? Mais de Marie. Alléluia. Voilà. Il vient de Marie. Le plus beau des enfants des hommes a été donné par qui? Par la très sainte Vierge Marie. Et c'est la reine de la simplicité. Marie, elle aime la simplicité. Et souvent, Marie, qu'elle nous accompagne, elle nous apprend à nous simplifier, C'est ça le but, à nous simplifier. Je ne dis pas banaliser, mais à nous simplifier. Parce qu'on est devenu parfois trop compliqué. Même moi, quand je suis allé à Medjugorje, une des messages dans mon cœur, comme si Marie m'invite encore à beaucoup plus de simplification. Un rien, avec Marie peut se servir d'un rien pour faire, je dirais, des merveilles. Et on va entrer dans un petit moment de recueillement. D'abord, j'aimerais commencer par ceux qui, peut-être que certains n'ont pas connu l'amour maternel dans leur vie, Ils vont rechercher cet amour maternel peut-être ailleurs. Je demande que par l'intercession de la Vierge Marie, qu'elle puisse passer auprès de chacun pour qu'il y ait cette rencontre maternelle avec notre Mère du Ciel. Peut-être que ta vie est sans saveur. Tu trouves qu'elle n'a pas du sens, elle n'a pas de saveur. Comme à Cana, tu n'as peut-être plus de vin. Peut-être que tu es fatigué. Et laissons Marie prendre tout ce qui n'a pas de saveur dans notre vie. Seigneur, ma vie est un échec. Ma vie n'a pas de sens. Ma vie n'a plus de goût. Remettons à Marie ces lieux de notre vie qui sont sans saveur. Dans ce moment de silence. Et dans notre cœur, remettons ce qui est sans saveur. Donnons-lui un nom. Peut-être un nom dans notre cœur. Peut-être qu'on souffre aussi de ce qu'on appelle la procrastination. On a du mal à vivre aujourd'hui. On aime reporter à demain ce qu'on veut faire aujourd'hui. On veut reporter à demain ce que nous pouvons faire aujourd'hui. Peut-être que nous souffrons de la procrastination. Remettons cela entre les mains de la Vierge Marie, elle qui défait les nœuds. On remet cela entre les mains de la Vierge Marie. Peut-être qu'on a une rancune qui subsiste. On a une rancune peut-être qui est difficile. Il y a une parole qui a été dite qu'on a du mal à digérer. Remettons cela entre les mains de la Vierge Marie. Peut-être qu'on a une déception, qu'on a du mal à digérer. Remettons cela entre les mains de la Vierge Marie. Peut-être qu'on pleure beaucoup, beaucoup, beaucoup. Peut-être qu'on pleure, on continue de pleurer. Remettons nos larmes entre les mains de la Vierge Marie. Peut-être que aussi nous sommes en prise dans des combats spirituels. Peut-être que la nuit, nous avons des combats. Peut-être que nous avons des oppressions. Peut-être que nous avons parfois des cauchemars. Parfois, on peut être peut-être combattu spirituellement. Parfois, peut-être l'ennemi même nous attaque. Remettons cela entre les mains de la Vierge Marie. Peut-être que on se sent seul, très seul. Remettons cela entre les mains de la Vierge Marie. Il est possible aussi qu'il y ait un deuil qui s'est passé. Peut-être que tu as perdu ton papa, tu as perdu ta maman, tu as perdu ton frère, un ami, ton enfant, et ce deuil n'est pas passé. Remets cela entre les mains de la Vierge Marie. Peut-être qu'on se moque beaucoup de toi. Ou peut-être qu'il y a des complexes d'infériorité, des complexes concernant des aspects de ta vie. Remets cela entre les mains de la Vierge Marie. Il n'y a pas cette souffrance que Marie ne regarde pas. Peut-être que tu as l'expérience des charismes aussi dans la vie, dans l'esprit. Remets cela entre les mains de la Vierge Marie. Remets tes hésitations entre les mains de la Vierge Marie. Remets cela entre les mains de la Vierge Marie. Peut-être que tu as été blessé depuis dans le sein de ta maman. Remets cela entre les mains de la Vierge Marie. Peut-être que tu veux même aimer, mais tu as du mal à aimer. Remets cela entre les mains de la Vierge Marie. Ton époux, tes enfants, ton célibat, etc. Et on peut ouvrir les yeux, je vais dire le mot de la fin. Vous savez, quand nous faisons le rosaire, il y a le mystère joyeux, il y a le mystère lumineux, il y a le mystère douloureux, et puis il y a le mystère glorieux. Notre vie est un rosaire. Notre vie, elle est faite de joie. Elle est faite de lumière. Elle est faite de passion, de croix. Mais elle est faite aussi de résurrection. Notre vie est un rosaire. Et c'est ce que Marie voudrait nous enseigner, voudrait nous dire, mon enfant, j'ai vécu tous ces aspects à travers le rosaire, mais je voudrais te dire que ta vie est un rosaire, mais tu n'es jamais, jamais, jamais seul. Tu n'es pas seul. Je t'accompagne. Que tu me sentes ou pas, mais je t'accompagne parce que je suis la mère bienveillante. Tu es mon fils. Tu es ma fille préférée. Vous pouvez l'accueillir ou pas, mais il y a ce qu'on a dans une des apparitions que Marie a dit à Medjugorje, reconnue par l'Église. Elle a dit une phrase, des fois j'aime frimer en disant cela à Jésus. Elle a dit une fois, le même amour que j'ai pour l'enfant Jésus, c'est le même amour que j'ai pour vous. Des fois, je regarde Jésus, tu vois, t'as pas... On est sur le même pied d'égalité. Voilà, prenons Marie dans notre cœur. Et pour ceux qui le veulent, on va se tenir debout pour dire cette prière de consécration. Que certains connaissent. Et vous allez répéter après moi, pour ceux qui le veulent. Je te choisis aujourd'hui, ô Marie, en présence de toute la cour céleste, pour ma mère et ma reine, je te livre et consacre en toute soumission et amour mon corps et mon âme, mes biens intérieurs et extérieurs, et la valeur même de mes bonnes actions, passées, présentes et futures, te laissant un entier et plein droit de disposer de moi et de tout ce qui m'appartient, sans exception, selon ton bon plaisir, à la plus grande gloire de Dieu, dans le temps et l'éternité. Amen. Le Seigneur soit avec vous.
1: Et avec votre esprit.
0: Par l'intercession de la Très Sainte Vierge Marie, Notre-Dame de Lourdes, que la bénédiction maternelle de la Très Sainte Vierge Marie repose sur vous, que cette grâce venue du ciel repose sur vous, que cette grâce surtout de consolation repose sur vous. Cette grâce, je dirais, voilà, qui vous met qui vous mène debout là où vous êtes peut-être couché. Que cette bénédiction du ciel repose sur vous au nom du Père et du Fils et du Saint-Esprit.
1: Amen.
0: Tourne-toi vers ton voisin, tu lui dis, tu es aussi le préféré de Marie. Tu es aussi. Oui. Ah, il y a une question. Une question, oui. Que tu la sentes ou pas, elle est à côté. Elle est à côté. Elle veille sur toi. Amen. Bon après-midi.

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3: 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Salutations du pape Léon XIV aux jeunes réunis place Saint-Pierre pour la messe d'ouverture du Jubilé des jeunes le 29 juillet 2025.
4: Buonasera.
5: Bonsoir.
4: Good evening. Jesus tells us you are the salt of the earth. 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
5: Jésus nous dit que vous êtes le sel de la terre, vous êtes la lumière du monde.
4: Vosotros sois sal de la tierra, luz del mundo. 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Y el mundo necesita mensajes de esperanza. Ustedes son este mensaje.
5: Vous êtes les messagers. Le monde a besoin de messages d'espérance. Et espérons que vous tous soyez toujours un signe d'espérance dans le monde.
4: Hoy stiamo cominciando. Nei prossimi giorni
5: maintenant nous commençons et dans les prochains jours nous aurons l'occasion d'être une force qui pourra donner la grâce de Dieu, un message d'espérance, une lumière pour la ville de Rome, pour l'Italie et pour le monde entier. Marchons ensemble avec notre foi en Jésus-Christ. Et notre cri doit être aussi en faveur de la paix dans le monde. Disons tous, nous voulons la paix dans le monde. Nous voulons la paix dans le monde, disons-le ensemble. Prions, prions pour la paix.
4: Et soyons testimonio de la paz de Jesucristo, de la reconciliación.
5: Soyons les témoins de la paix de Jésus-Christ, de la réconciliation dans tout le monde, que tout le monde est en train de chercher. Le Seigneur est avec vous.
4: Bendito sea el nombre del Señor. 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
1: Il y a ceux qui sont au bord du chemin, ceux-là ont entendu la parole de Dieu, puis le diable survient et il enlève de leur cœur la parole pour les empêcher de croire et d'être sauvés. Luc 8, 12.

Voilà, donc le sujet de notre rencontre dans ce carrefour, c'est la miséricorde en islam. Alors, il s'agit pour nous, dans cette année de la miséricorde, de saisir à la fois le mystère de Dieu miséricordieux, ou du Père des miséricordes, selon saint Paul, et à la fois de l'œuvre divine de la miséricorde, « Soyez miséricordieux comme votre Père est miséricordieux ». C'est peut-être aussi une occasion, dans une rencontre comme cette session des Béatitudes à Lourdes, ce lieu de Lourdes où même des musulmans viennent prier. Alors je ne vais pas refaire toute une histoire. La citadelle qui est là-haut a été occupée au 8e siècle par un seigneur sarrasin, mort, si vous voulez, donc musulman. Et il avait accepté de se rendre. Charlemagne, en revenant de Roncevaux, avait assiégé cette citadelle. Et il a accepté de se rendre, mais seulement à la reine des lieux. Et pour ce faire, Charlemagne a fait venir la Vierge noire de Notre-Dame du Puy-en-Velay pour l'installer ici et la présenter comme reine. Et donc le Seigneur mort est venu déposer son armure, son épée, au pied de la Madone. Et au pied de cette Madone, en plein hiver aussi, comme en 1858, à la grotte de Massabielle, des roses ont fleuri. En arabe, la rose, c'est Al-Warda. Bon, là aussi, on peut arranger les choses, mais un franc de l'époque, fut-il même un Charlemagne, quand il entend Al-Warda, eh bien, ça a connu, au fil du temps, paraît-il, c'est une des interprétations qui est donnée, cette déformation qui arrivera au nom de Lourdes. La rose serait donc le nom de cette petite ville de Lourdes où, bien des siècles après, Marie viendra à nouveau. Et aujourd'hui, ce sont les pèlerins qui font le siège de la grotte. Alors voilà, il y a ces racines-là qu'il ne faut pas oublier, qui montrent que la miséricorde de Dieu dépasse le temps et qu'elle couvre notre histoire bien au-delà de l'histoire de chacun. C'est l'histoire humaine qui est prise dans la grande miséricorde de Dieu. Et la Vierge Marie, on voit, n'est pas indifférente non plus à cette manifestation de la miséricorde. Elle est l'Immaculée Mère de Miséricorde. Et c'est elle qui nous aidera à mieux sonder le mystère de la miséricorde, et comment chrétiens et musulmans, l'un et l'autre, les uns et les autres, abordent ce mystère et le conçoivent pour tenter de lever, autant que faire se peut, toute ambiguïté et confusion qui pourrait facilement réduire le sens des mots employés et le mystère révélé de la miséricorde divine. Alors, pour pouvoir parler de la miséricorde dans l'islam, je ne vais pas parler de la compréhension que les musulmans peuvent avoir individuellement de la miséricorde, mais je vais partir, je dirais plutôt, de ce que la Bible, le message judéo-chrétien, et en particulier le message chrétien, et le message de l'islam qui est donné essentiellement dans le Coran, disent de la miséricorde. Car il faut partir d'une base qui informe et qui forme justement à la connaissance du mystère de Dieu et du Dieu des miséricordes. Alors, la miséricorde dans la Bible et le Coran. Sans vouloir faire une étude d'ailleurs exhaustive, rappelons que dans la Bible, la miséricorde apparaît sous divers termes, aux consonances variées, qui traduisent aussi bien la tendresse, la fidélité,
la bonté, qu'à travers ce terme unique qu'on évoquait encore ce matin, qui a été dans l'enseignement aussi d'hier, qui a été donné, ce terme unique de miséricorde, tel que nous le trouvons dans l'Exode, en particulier au chapitre 34, verset 6. Comment Dieu se révèle à Moïse comme étant le Dieu des miséricordes, le Dieu fidèle, tendre, plein de bonté. On retrouve aussi cela dans le livre des Nombres, au chapitre 14, verset 18. En hébreu, pour la miséricorde, dans ce sens précis, et Cathy nous disait ce matin que justement c'est la face féminine de Dieu, pourrait-on dire, hein, puisque le mot miséricorde, éléos en grec, rachamim en hébreu. Et rachamim fait référence à rechem, donc le sein maternel, l'utérus, que souvent on traduit par les entrailles, même dans le « Je vous salue Marie », « Jésus, le fruit de tes entrailles est béni hein, », c'est-à-dire de ton sein. Et Dieu se décrit sous cette image qui fait référence à l'expérience humaine et à l'expérience féminine d'avoir des entrailles de mère. Alors qu'on parlera, par exemple, un autre terme de la miséricorde qui est beaucoup plus masculin, le chesed, et qui est celui de la fidélité, de la bonté. Fidélité à l'engagement, à l'alliance. Remarquons que le mot rachamim est un pluriel. Ce sont les entrailles de la miséricorde. Dieu frémit en lui-même dans toutes les capacités de l'amour. Pour évoquer le Dieu amour, la Bible, Ancien et Nouveau Testament, utilise très souvent des images anthropomorphiques qui rendent le mystère divin plus parlant et proche de l'expérience humaine et accessible à l'intelligence de l'homme. C'est là que l'on s'aperçoit que le Dieu de la Bible est extrêmement proche, car il se donne à connaître à travers notre propre expérience. Parce que nous avons été créés à l'image et à la ressemblance de Dieu. Ce n'est pas Dieu qui est à notre image, mais Dieu utilise des images que nous pouvons comprendre et qui nous ouvrent cet accès à la connaissance profonde du Dieu amour, comme l'évoque Saint Jean dans sa première lettre. Donc ces images aux dimensions anthropomorphiques sont extrêmement importantes, fréquentes, riches dans les récits bibliques, autant de l'Ancien que du Nouveau Testament. Israël et les premiers chrétiens exprimaient ainsi la profondeur du Dieu amour, comme Paul, particulièrement dans Éphésiens 2:4, lorsqu'il nous parle de Dieu, ce Père plein de bonté et de miséricorde. Et c'est assez extraordinaire de parcourir les écrits bibliques et les épîtres de Paul. L'expérience fondamentale de l'apôtre Paul est celle de la miséricorde. Il m'a été fait miséricorde, dira-t-il à son disciple Timothée. Car à beaucoup, Dieu veut faire miséricorde. Il se montre comme un exemple, d'ailleurs, des effets du travail de la miséricorde. Nous étions ennemis de Dieu, et pourtant, Christ est mort pour tous les hommes. Dieu n'a pas retenu la faute. Il s'est offert pour les pécheurs. La théologie chrétienne, alors là je renvoie à saint Thomas d'Aquin en particulier, puis à Jean-Paul II dans son encyclique, la seconde encyclique de son pontificat, « Dives in misericordia », la miséricorde divine. Donc la théologie chrétienne perçoit la miséricorde comme l'attribut le plus élevé en Dieu, car il touche à son être d'amour.
Tous les autres attributs, pourrait-on dire, sont descriptifs de ce qu'est le Dieu Trinité. Mais la miséricorde a un rang tout particulier, selon saint Thomas, car elle touche à son être profond, qui est le Dieu amour. Il n'est qu'amour et miséricorde. Jean-Paul II nous dit que sur terre, la charité divine, c'est-à-dire l'amour divin, s'exprime préférentiellement sous le visage de la miséricorde. Et un peu sous toute la terminologie utilisée déjà dans la première alliance, le Nouveau Testament retiendra essentiellement « rachamim », mais aussi le mot « fidélité », « chesed ». Et quand on dit « kyrie eleison », le « kurios », hein, le « seigneur », « eleison », « eleos », c'est la miséricorde. Quand nous disons « seigneur », miséricorde. Il nous faut ressaisir la force des mots. Hein. C'est pas simplement pitié, Seigneur, pitié, pitié. Non, hein, on ne demande pas l'aumône. On demande Dieu dans la totalité de son mystère. Dieu ne nous touche pas dans son pardon, dans sa miséricorde, simplement du bout des doigts, du bout des lèvres. Le Fils prodigue est recouvert par la miséricorde. Il couvre de baisers son fils. De la tête aux pieds, il le couvre de son amour, des baisers de son amour. Donc, selon Jean-Paul II, la charité divine s'exprime préférentiellement sous le visage de la miséricorde, du pardon, que la personne et le ministère de Jésus révèlent de façon unique. C'est ce qui va beaucoup toucher ses auditeurs, ses disciples, ceux qui le suivent, qui les interrogent aussi d'où lui vient et comment se permet-il d'ailleurs de pardonner. Les disciples auront du mal à entrer dans ce mystère de la miséricorde, pourtant déjà révélé dans l'Ancien Testament. Mais là, il touche dans la chair du Christ la miséricorde divine. C'est pas un Dieu encore lointain. Hein, Olivier Belleil nous disait justement hier que Dieu s'est révélé comme Père pour Israël. Aujourd'hui, il se révèle Père à chacun d'entre nous dans le Saint-Esprit, pas seulement pour un peuple. Il n'est pas le Dieu d'un peuple. Il est le Dieu Père de chacun de ses enfants. Et ensemble, nous formons une nation sainte, consacrée par le Seigneur. Un peuple que Dieu s'est acquis à la louange de sa gloire, nous dira saint Pierre, tiré des ténèbres vers son admirable lumière. Alors, Jean-Paul II nous dit donc que la charité de Dieu s'exprime préférentiellement ici-bas, sous le visage de la miséricorde, du pardon. Mais dans le ciel, la miséricorde nous aura rendus capables d'être divinisés dans l'amour divin. Nous ne serons plus qu'amour, comme Dieu est amour. Il n'y aura plus d'ombre. Si vous voulez, c'est un peu comme si l'amour se révèle sous deux visages. Celui d'un amour tellement compatissant qu'il vient au secours du pécheur pour l'amener dans les bras du Père, et dans notre transformation par la mort et la résurrection, eh bien, il n'y aura en nous plus que l'amour. Il n'y aura plus que Dieu en nous, la Trinité Sainte, qui n'est qu'amour, et nous serons transformés, rayonnants, habité totalement de l'amour. Il n'y aura plus que la charité divine qui sera totalement et définitivement en tous. C'est ce que nous dit Jean-Paul II. Un peu comme ces deux phases de l'amour. Le temps de notre vie ici-bas, où sans cesse nous avons besoin de nous accrocher à la miséricorde.
l'amour qui pardonne, l'amour qui prend soin, qui a compassion, qui se penche sur le petit, le pauvre, le malade, le pécheur. Et puis, dans le ciel, eh bien, nous serons alimentés. Notre nourriture quotidienne, ce sera le Seigneur qui ne sera et qui n'est qu'amour, mais qui le sera en nous. C'est notre divinisation. Notons que Jean-Paul II fait entrer l'Église dans le temps de la miséricorde depuis l'an 2000 en particulier, où il proclame la fête de la miséricorde divine, en même temps qu'il proclame la première sainte du nouveau millénaire, Sainte Faustine. Et que cette année sainte, aujourd'hui de la miséricorde, est un nouveau pas pour plonger résolument dans l'esprit de miséricorde comme une nouvelle et plus profonde révélation. Nous ne pouvons pas, vous voyez, ce n'est pas simplement une célébration. Écoute, cette année, bon, c'est l'année de la miséricorde, comme il y a pu avoir l'année de la famille, comme il y a pu avoir... Mais chacune de ces années sont des années où le Seigneur nous fait plonger à travers l'appel et l'offre de l'Église, nous fait plonger dans ce qui nous est proposé. Déjà, on peut remarquer que, par exemple, ne serait-ce que par les 24 heures pour le Seigneur, que déjà Jean-Paul II avait proposé, mais le pape François a réussi, dans cette année de la miséricorde, à faire valoir, peut-être pas encore partout, mais justement, la miséricorde à travers le sacrement de la réconciliation. Hein ? Pendant 24 heures, dans nos églises, il y a le Saint-Sacrement exposé et des prêtres pour confesser, même à 2 ou 3 heures du matin. Hein ? Et cette année encore, prochaine, au mois de mars, pendant le carême, l'édition sera renouvelée. Donc, on observe effectivement une plus grande fréquentation à nouveau du sacrement de la réconciliation, ce qui veut dire que plus la miséricorde de Dieu va se déverser dans les cœurs, plus aussi sa manifestation, sa révélation aux nations va se manifester. Pas possible autrement. Depuis les origines de l'Église, la liturgie chrétienne célèbre et proclame la miséricorde du Père manifestée dans le Christ Jésus, qui en est comme le visage. Pape François le rappelle dans sa bulle d'indiction, ou l'icône, dans l'attente de la Pentecôte d'amour et de miséricorde. Donc une effusion du Saint-Esprit, une effusion de miséricorde, et c'est ce qu'annonce Jésus à Sœur Faustine, pour préparer sa venue ultime dans la gloire, il y aura une effusion de miséricorde. Alors on peut vraiment croire et penser que cette année de la miséricorde en est un pas important. Alors après avoir très brièvement essayé de pénétrer ce mystère de la miséricorde à travers la Bible et la théologie chrétienne, qu'en est-il en islam ? En sachant que l'islam vient quand même 7 siècles après le Christ, et je pourrais dire même presque 9 siècles après, puisque ce que nous appelons la religion islam, la religion que nous connaissons sous l'islam aujourd'hui, n'a été appelée ainsi qu'à la fin du 9e siècle, donc très tardivement. Un siècle et demi après les origines des débuts de l'islam. Parce que le mot islam veut dire soumission. Et le mot muslim, donc le nom tiré de la racine islam, veut dire le soumis. Vous avez un verset dans le Coran qui nous dit « Abraham n'est ni juif ni nazaréen ». Aujourd'hui, on traduit par chrétien, hein, le Noun, Nasara. Ça désigne une secte qui est à l'origine de ce qui est devenu l'islam. Les chrétiens sont désignés comme étant des associateurs. Ils associent à Dieu unique
solitaires, ce qu'ils imaginent être des créatures comme Jésus et autres. Donc, le verset dit « Abraham n'est ni juif ni nazaréen, mais il est un hanif, c'est-à-dire un païen musulman soumis. » Mais aujourd'hui, les traductions disent « il est un païen musulman ». Alors, on n'y comprend plus rien. Et alors, du coup, il est ni juif, ni chrétien, il est musulman. Bon, on ne savait pas que l'islam existait avant l'islam. Mais voilà, c'est le tour est joué. C'est ainsi que le musulman d'aujourd'hui comprend ce verset. Alors que c'est pas ça que ça veut dire. Voyez-vous ? Bon. Qu'en est-il donc en islam ? La quasi-totalité des sourates, c'est-à-dire des chapitres qui ont été distribués de cette manière, de la plus longue sourate à la plus courte, sauf la sourate d'introduction, la sourate d'ouverture, qui est très très courte, et qui est récitée à chacune des prières, des cinq prières. Donc la quasi-totalité, sauf une sourate, débute par cette invocation « Bismillah ar-Rahman ar-Rahim ». C'est-à-dire au nom de la divinité, le miséricordieux qui fait miséricorde. Deux mots, l'un Ar-Rahman, qui veut dire le miséricordieux, qui est un nom qui équivaut ou qui peut remplacer le mot Allah. Le mot Allah, c'est la divinité, littéralement. L'autre mot, c'est Rahim, celui qui fait miséricorde, qui désigne donc Allah dans l'action de la miséricorde. Dans la doctrine islamique et selon le Coran, Allah est inconnaissable. Et surtout, on ne peut lui attribuer aucune image anthropomorphique et surtout pas l'amour, qui ferait, donc pour la pensée musulmane, trop penser à l'amour humain, donc totalement inapproprié pour parler de Dieu, voire blasphématoire. Les chrétiens de langue arabe, quand ils traduisent par exemple 1 Jean 4, 8, « Dieu est amour »,« Allahumma habba », vous entendez Hab, hein, l'amour c'est hub, le verbe aimer, mais aimer physiquement, l'union de l'homme et de la femme, c'est hab, hab. Les chrétiens vont devoir inventer un mot et qu'ils vont composer en arabe où vous avez habba. Mais ils ajoutent un préfixe « mahabba » qui désigne l'agapé, la charité. Ce mot est inconnu dans le Coran, parce qu'il est impensable, inapproprié, voire blasphématoire. Alors, qu'en est-il du miséricordieux ? La racine des deux termes, Rahman et Rahim, est la même qu'en hébreu. Et pourtant, vous avez le Ra, le R, le

pour les deux, pour la langue hébraïque comme pour dans l'arabe, est la même. Si Dieu n'est pas amour dans le Coran, comment peut-il faire miséricorde? Là, il y a un problème. Selon le Coran, la miséricorde fait partie de la nature d'Allah. Donc, quand vous dites Rahim, pardon, Rahman plutôt, quand vous dites Rahman, vous dites Dieu, et le miséricordieux ne peut se dire que de Dieu. C'est un des 99 noms. L'autre aussi, Rahim, fait partie des 99 noms. Mais Rahman exprime plus l'être de Dieu, si l'on peut dire, alors que Rahim exprime son action. Mais comment la miséricorde peut s'appuyer en Dieu et qui n'est pas reconnu, selon le Coran, comme amour, comme charité? Si la miséricorde fait partie de la nature, l'être d'Allah, c'est parce qu'il est miséricordieux avec qui il veut, c'est-à-dire qu'il est satisfait d'un tel, mais réprouve un autre. Quand Dieu fit miséricorde, c'est qu'il montre sa satisfaction à une personne, ou à un groupe, un peuple, qu'il peut accorder, de façon d'ailleurs tout à fait arbitraire. On ne voit pas pourquoi il l'accorde plus à celui-ci qu'à celui-là. C'est assez étonnant, donc, de percevoir Dieu de cette manière-là. Selon le Coran, et à la différence de la Bible, la miséricorde divine ne manifeste ni tendresse, qui est un mouvement très humain, ni bonté encore, ou fidélité, ni même, écoutez bien, le pardon. La miséricorde ne recouvre pas, comme dans le judéo-christianisme, le pardon. Ça peut, mais ce n'est pas le terme qui va manifester que fondamentalement, à cause de son amour, Dieu pardonne. Qu'il n'est que pardon pour quiconque recourt à son pardon, à sa miséricorde. Quiconque en appelle à sa miséricorde peut être pardonné selon la Bible. Ce n'est pas le cas selon le Coran. Alors si le Coran ne manifeste justement ni la tendresse, ni la bonté de Dieu, et encore moins le pardon, il ne peut pas y avoir donc de relation entre Dieu et l'homme. Car l'homme est Abd, hein, vous connaissez ses prénoms, Abd al-Qadr, Abd al-Rahman, pourtant le serviteur de la miséricorde. Abd signifie esclave ou l'enfant sous tutelle. Alors que la miséricorde ouvre le cœur de l'homme à cette liberté intérieure qui lui fait se tourner avec confiance vers le Père pour l'invoquer, le Père des miséricordes, le Dieu de toute consolation, dira encore saint Paul aux Colossiens. L'homme est donc un serviteur, un esclave, mais pas un être libre qui a reçu l'esprit du Dieu Père. La personne du Saint-Esprit n'existe pas dans le Coran. On parle de Jésus qui est Ruh al-Qudus, qui est l'Esprit Saint. Il a mais c'est des surnoms donnés à Jésus comme El Messie, le Messie, Jésus le Messie. Ça ne signifie

dit pas la mission du Messie, de celui qui a été consacré, même si la racine Mashiach en hébreu, la racine est la même. C'est celui, Isaïe 61, l'Esprit du Seigneur est sur moi, il m'a consacré par l'onction. Ça ne se réfère pas du tout à cette ni à cette terminologie hébraïque, ni au contexte prophétique dans lesquels le Messie va être annoncé. Ainsi donc, Rahman est comme un autre nom d'Allah, une espèce de surnom, et qui lui est propre. L'homme ne peut pas être Rahman. Mais ce nom, pas plus que celui de divinité, ne révèle qui est Dieu, en particulier le Dieu de l'islam. Dieu ne peut pas se révéler. Le Coran n'est d'ailleurs pas une révélation. Même les musulmans ne parlent pas du Coran comme d'une révélation, la plupart d'entre eux. Certains en parlent pour faire plaisir aux juifs et aux chrétiens, parce que la Bible est une parole révélée, transmise par des prophètes qui l'ont reçue de la part du Seigneur. Le Coran est présenté comme une récitation. « Ikra bismi rabbika allazi khalaq » Récite au nom de ton Dieu qui t'a créé. Donc, le Coran se présente comme un rappel d'une écriture éternelle qui a été donnée au long des âges, alors qui a été donnée à Noé, on ne sait pas très bien comment, enfin il n'en reste rien, qui a été donnée à Moïse, c'est la Torah, mais aujourd'hui un musulman ne sait plus du tout ce qu'est la Torah. Les cinq premiers livres de la Bible, qui a été donné à Jésus sous la forme d'un évangile, et c'est là que les musulmans ont hérité justement des Nazaréens, cette secte du premier siècle, qui avait un évangile aux Nazaréens, un évangile qui nous présente un Jésus qui n'est pas le Fils de Dieu, mais un grand prophète, qui n'est pas mort sur la croix parce qu'au dernier moment, Dieu lui a substitué quelqu'un d'autre. Il a été élevé. Il n'est donc pas ressuscité, mais il viendra un jour pour juger le monde. Et alors les commentaires musulmans, tenez-vous bien, il détruira tous les porcs, tous les cochons qui traînent par là. Et il amènera à l'islam tous ceux qui encore ne le confessent pas. Donc c'est le Jésus musulman, bien entendu, on le comprend très bien. Donc le dernier livre révélé serait le Coran. La preuve d'ailleurs que nous avons tout falsifié, c'est que nous avons quatre évangiles. Si on n'en avait eu qu'un, encore on aurait pu en discuter, mais on en a quatre. Donc là c'est la preuve qu'on a tout faux. Bon. Mais on voit bien que l'accueil de la révélation scripturaire se fait sous un tout autre mode que celui que même le Concile Vatican II a repris dans certains documents, notamment par rapport à la révélation, les écrits canoniques, les saints écrits bibliques, l'inspiration, l'esprit prophétique, la révélation ne sont pas du tout perçus de la même façon en islam et dans le judéo-christianisme, en particulier dans le christianisme. Ce nom, Rahman, pas plus que celui de divinité, ne révèle qui est Dieu, même le Dieu de l'islam. Il est donc difficile aussi de comprendre ce que signifie le Coran quand il dit « Rahim ». Puisqu'il est impossible à Allah d'être amour, mahabba, quelle œuvre de miséricorde accomplit-il?
Rahman, qu'est-ce qu'il fait comme œuvre de miséricorde? Et pourtant, il est la miséricorde qui fait miséricorde, Rahim. D'autant que lorsqu'on lit le Coran, et même lorsqu'on parle avec certains amis musulmans, pas toujours, mais ce Dieu de l'islam tel qu'il se manifeste dans le Coran est quand même très arbitraire, souvent contradictoire dans ses ordres et ses œuvres. Donc il est difficile d'arriver à le suivre et à comprendre. C'était, pour faire bref aussi, l'intervention du pape Benoît XVI à l'université de Ratisbonne au début de son pontificat, quand il a pris cet exemple tiré de l'histoire de ce dialogue entre l'empereur de Constantinople et un sage musulman iranien. Si Dieu est raison, raison droite, juste, s'il est rationnel dans son être, son amour n'est pas contradictoire, ambigu, il ne peut pas vouloir la paix et en même temps faire la guerre. Il y a quelque chose qui ne colle pas. Et c'est ce que faisait remarquer l'empereur, enfin, et demandait à ce sage iranien, réfléchis un petit peu. Vous avez vu la réaction. Elle n'était pas au niveau de la réflexion. Tiens, on aurait... C'est intéressant ce que nous dit Benoît XVI, on aurait pu y réfléchir. Non, on est allé brûler des ambassades, des centres culturels, en Afrique, en Orient, partout dans le monde. Hein? Et ça continue par la suite. Justement, moi je ne suis pas Charlie Hebdo, hein? Je suis nazaréen. C'est la lettre que l'État islamique a mise sur les maisons, les commerces, les églises, des chrétiens qui ont été chassés en Irak et en Syrie. Hein? Mossoul, Karakoche et toutes ces villes chrétiennes. Hein? On s'est approprié. C'est... Les nazis mettaient l'étoile juive, l'État islamique, mais le Noun, le Han, ils pensent que ce sont les nazaréens, ce sont les chrétiens. Eh bien alors, nous serons pour l'occasion nazaréens. Alors, quelle œuvre de miséricorde fait ce Dieu qui n'a pas d'amour, qui est contradictoire même dans ses ordres? Il devient donc difficile de comprendre le Dieu qui fait miséricorde si le Dieu de l'islam ne peut exprimer les sentiments d'un Dieu tendre et miséricordieux. Dans le Coran, le pardon de Dieu va vers les croyants, c'est-à-dire les croyants de l'islam qui suivent le chemin de l'islam et qu'il rétribue en leur accordant le paradis. C'est particulièrement le cas aujourd'hui pour les djihadistes dont la récompense est assurée parce qu'ils combattent les koufars, les infidèles ou les kafirines qui, eux, sont voués à l'enfer. Oui, parce que, si vous ne le saviez pas, nous sommes des associateurs. Nous ne pouvons pas, face à l'islam, demeurer. Nous sommes un blasphème devant l'islam. Nous mettons trop en cause. Alors, quand on nous parle de tolérance, hein, comme disait un certain dominicain du temps passé, la tolérance, il y a des maisons pour ça. Si j'ai un peu de temps, j'aborderai ce terme de kafara qui désigne justement les infidèles, ce qui dévie. Le pardon de Dieu est par rapport à ses ordres qui n'ont pas été accomplis. Le pardon, c'est kafara. Ces ordres qui n'ont pas été accomplis correctement par les fidèles musulmans. Alors, je crois qu'il faut bien comprendre ceci. L'homme et son péché dans l'islam ne font qu'un. Mais ce n'est pas un péché fondamental, déstructurant.
si bien qu'il est difficile de comprendre le sens du mot miséricorde en islam. Dieu voit le pécheur, il est le péché. Ce qu'il veut faire disparaître, c'est le péché, pas le pécheur. Il veut sauver les pécheurs, il ne veut pas les faire disparaître. Si le Coran prévoit que les infidèles doivent disparaître, être voués à l'enfer, c'est parce que justement, ils sont l'incarnation du mal, du blasphème. Voyez-vous ? Et il y a certains de nos frères, comme ici à Bibi, qui le payent très cher, cette affaire-là. Et on ne parle pas de tous ceux et toutes celles qui ont été tués pour blasphème. Comme ce couple qui ont-ils brûlé des feuillets du Coran, mais les voisins ont prétendu qu'ils l'avaient fait, ils les ont pris et ils les ont jetés dans le feu, au Pakistan. Il y a une loi contre le blasphème. Nous, en France, notre ancienne ministre de la Justice donnait droit au blasphème. Si le péché est superficiel, voire extérieur à l'homme, comment peut-il atteindre le cœur de l'homme et sa relation avec Dieu, comme le proclame la Bible ? Le Coran ne connaît pas le péché original. L'homme, d'ailleurs, n'a pas été créé à l'image de Dieu, selon le Coran. Ce n'est pas possible. Vous trouverez quelques musulmans, quelques imams qui sont les amis du dialogue islamo-chrétien, à qui on donne la parole assez souvent sur les télévisions, dans les rencontres, etc., qui n'hésiteront pas à dire que, oui, tout être humain est créé à l'image de Dieu. Si vous trouvez cette affirmation dans le Coran, alors je voudrais bien, à ce moment-là, la voir. L'homme, c'est impossible que l'homme soit créé à l'image de Dieu. Il y a une distance infranchissable entre Dieu et l'homme. Donc le Coran ne reconnaît pas le péché originel ni le repentir prêché par les prophètes de la Bible. Et donc on ne comprend pas ce que signifie la miséricorde d'Allah. La conception du péché en islam est profondément légaliste et ne nécessite pas une relation, comme dans la miséricorde, justement. C'est la relation comme l'enfant avec sa mère, c'est la relation extrêmement proche, il n'y a pas de relation plus proche. Le salut en islam est l'obéissance aveugle aux ordres divins, mais ne peut consister en une relation avec Dieu, et encore moins de partager sa gloire et de contempler sa face dans la vision béatifique improbable pour l'islam. Remarquez bien d'ailleurs qu'une des notes fondamentales, et on n'en parle pas assez, le père Jourdan en parle très fréquemment, lui, un père eudiste, c'est que autant la Bible est fondée sur l'alliance de Dieu avec l'homme, c'est-à-dire que Dieu s'est rendu proche de l'homme au point que l'homme peut entrer dans cette alliance que Dieu lui propose. Et même, dira Paul, si nous sommes infidèles, Dieu demeure fidèle. Il ne peut pas se renier lui-même dans son alliance. L'alliance n'existe pas en islam. D'ailleurs, c'est très curieux. Le point crucial du passage au Sinaï, c'est justement l'alliance. Eh bien, ça, le Coran, il passe par-dessus. C'est inconnu dans l'histoire de l'islam. Selon le Coran, à son origine, l'homme est conçu musulman. Pour comprendre cela, c'est que tant que les tribus arabes qui avaient été associés aux Nazaréens, aux judéo-nazaréens,
qui étaient des juifs déviés et des chrétiens hérétiques, eh bien, ces groupes, ces tribus arabes, étaient des tribus combattantes et qui ont prêté main forte à ce mouvement messianiste des Nazaréens, car les Nazaréens disaient qu'il fallait reprendre Jérusalem pour que le retour du Messie Jésus se fasse à Jérusalem pour le jugement des nations. En 638, on nous raconte dans l'histoire officielle de l'islam que le calife Omar est entré juché sur un petit danès. Il est entré à Jérusalem pacifiquement et il est appelé Mokhalis, le sauveur. Tiens, ça nous fait penser tout ceci à une prophétie de Zacharie et à ce qui s'est passé le dimanche des Rameaux, enfin que nous célébrons liturgiquement le dimanche des Rameaux, voilà. Et que le patriarche, qui à l'époque était Saint Sophron, lui aurait remis les clés de Jérusalem, s'il vous plaît, et l'aurait même introduit au Saint-Sépulcre. Mais magnanimement, le calife Omar a dit non, parce que si je mets le pied là, ça revient à l'islam. Mais remarquez bien qu'encore aujourd'hui, le portier du Saint-Sépulcre est un musulman. Ça date de cette époque-là. Les musulmans ne sont pas allés plus loin. Grâce à Dieu, on a pu garder le Saint-Sépulcre. Et c'est quand même assez intéressant de savoir que cette histoire n'a aucun fondement historique. Puisque Saint Sophron de Jérusalem, qui a été patriarche de 633 à 639, a connu donc l'arrivée des troupes musulmanes. Il n'en parle absolument pas dans ses récits. Si quand même il avait remis les clés de Jérusalem à Omar, il nous l'aurait dit. Ou alors, ce n'est pas un saint, ce patriarche-là. Mais il nous a parlé justement de l'insécurité que faisait régner, il utilise un mot, les Saracènes, autour de Jérusalem, tant et si bien qu'il n'a pu se rendre une année en 636 à Bethléem pour y célébrer l'Épiphanie. Et il dit que leur chef, sans le nommer, si Mohammed était inconnu, or, au début de l'islam, le nom de Mohammed n'existait pas. On n'avait pas encore ce nom-là, ça n'existait pas, il viendra que plus tard. 75 ans plus tard, on le voit paraître sur une monnaie, du temps des Omeyyades. Donc, Sophron parle de cet épisode, de la conquête de Jérusalem, il a très peu de paroles là-dessus, sinon de l'insécurité qui va régner à cette époque-là. Or, très vite, les Nazaréens qui avaient attendu la venue du Messie par la reprise de Jérusalem, eh bien, cet événement eschatologique ne se produit pas. Si bien qu'il y a un divorce entre les Nazaréens et les troupes arabes qui vont récupérer le message des Nazaréens et construiront progressivement, sous les califats omeyyades et surtout abbassides, ce que l'islam est devenu aujourd'hui, avec son livre, son prophète, son histoire, toute composée. Donc, ne pouvant se référer au judaïsme comme fils d'Abraham, eh bien, les musulmans remonteront jusqu'à Abraham, mais les juifs rouspéteront et diront aux musulmans, mais non, notre père Abraham, c'est pas celui que vous présentez. Alors, ils ont trouvé une issue de secours, ils sont allés plus haut. Eh bien, Dieu, en créant Adam, a créé l'humanité musulmane. Donc, tous les descendants d'Adam, s'ils ne le savaient pas, sont en fait musulmans. C'est le pacte initial de Dieu avec l'humanité, et qui n'a rien à voir avec une alliance. La prédestination islamique est une détermination implacable et définitive. Alors, en conclusion, en définitive, la miséricorde en islam est plus rattachée au Créateur qu'à un Dieu rédempteur. L'islam se confond avec le salut.
mais dans un tout autre sens que celui de la Bible. Ce qui fait que Issa, Jésus, ne vient pas sauver le monde, mais à l'image de Mohammed, il apporte un rappel divin, à travers son livre Évangile. En conséquence, la Bible et le Coran, l'islam et le christianisme ne parlent pas de la même réalité quand ils parlent de miséricorde, et encore moins quand ils évoquent le Dieu miséricordieux qui fait miséricorde. Le Coran donne là un surnom à Allah, tandis que la Bible révèle les profondeurs du cœur de Dieu, épris d'amour pour l'homme jusqu'au pardon. Lorsque Jésus dit « Soyez miséricordieux comme votre Père est miséricordieux » en Luc 6,36, il appelle ses disciples à la pratique de la miséricorde, à l'imitation du Père des cieux. C'est une chose impossible en islam, puisque les sphères divines et humaines ne peuvent se croiser. Mais les fils de la miséricorde, pour moi, c'est l'espérance aujourd'hui. Les fils de la miséricorde que nous sommes, fils et filles de la miséricorde, peuvent faire resplendir le Dieu Père, bon et miséricordieux, à travers les œuvres de miséricorde, comme nous y invite le pape François. Œuvres corporelles et œuvres spirituelles, et attirer par elles de nouveaux enfants de Dieu, et ce, parmi les musulmans. Faire apparaître la véritable miséricorde. C'est en voyant vos bonnes œuvres, nous dit Saint-Pierre, que, et Jésus l'avait dit avant, que les hommes glorifieront votre Père céleste. Aujourd'hui, je termine juste sur ces témoignages, aujourd'hui, le nombre de musulmans qui se sont tournés vers le Christ simplement en voyant comment, en Irak et en Syrie, des chrétiens ont été chassés, laissant tout, venant même sur un barrage. Ils avaient emporté peut-être une valise, les femmes avaient mis leurs boucles d'or. Eh bien, sur un barrage de l'État islamique, tout ça leur est enlevé. Ils sont arrivés avec leurs chemises, leurs robes, leurs pantalons. C'est tout ce qu'il y avait. Des musulmans, sur les mêmes barrages, ont essayé de défendre des chrétiens et de leur dire « Mais laissez-leur au moins cela ». Ils ont été immédiatement tués par leurs corréligionnaires. D'autres, en voyant cela, sont allés retrouver les chrétiens et ont demandé « Qu'est-ce qui vous fait vivre ?» Cette année, au Kurdistan, là où se sont réfugiés les chrétiens, la capitale du Kurdistan irakien, Erbil. Aujourd'hui, à la Pâque dernière, il y a eu énormément de baptêmes de musulmans. En Allemagne, vous l'avez entendu dans les fêtes de fin d'année, il y a eu malheureusement un certain nombre de réfugiés musulmans qui s'en sont pris à des femmes. D'autres, des chrétiens qui étaient dans des foyers d'accueil, ont été jetés dehors par des musulmans. Certains musulmans sont venus en aide aux chrétiens. Aujourd'hui, l'Église d'Allemagne, et en particulier chez les évangéliques qui sont très proches des réfugiés, ont accueilli et baptisé des musulmans qui ont dit « Ben nous ne voulons pas rester dans la haine. Nous demandons de vivre dans l'amour, dans la reconnaissance de l'autre. » Ils sont devenus chrétiens. C'est une occasion qui nous est offerte. Manifester la miséricorde fera s'approcher du cœur de Jésus nombre de nos amis musulmans. Et quand ils auront trouvé le cœur de Jésus, ils ne le lâcheront plus.

craignez celui qui, après avoir tué, a le pouvoir d'envoyer dans la géhenne. Luc 12, 5.

Alors, nous allons partir en fait d'une difficulté que nous avons déjà d'ailleurs commencé un peu d'évoquer hier sur cette question du rapport entre gestes et paroles dans l'évangélisation. C'est qu'on voit se développer dans les propositions sur l'évangélisation, souvent une sorte d'opposition entre deux conceptions, une qui est très centrée sur la parole et une autre qui est très centrée sur le témoignage de vie. Alors, pour ceux qui insistent sur le témoignage de vie, au détriment de la parole, le discours consiste à dire, eh bien, est-ce que finalement l'exemple, l'amour, le témoignage de l'amour, de l'engagement pour la promotion des hommes, la charité fraternelle, la justice, est-ce que tout cela, au bout du compte, ça n'est pas l'essentiel de l'évangélisation ? Hein, donc évangéliser, ça serait essentiellement s'engager au nom de Dieu pour la promotion des hommes, pour la justice, mais ce « au nom de Dieu » en quelque sorte resterait dans le cœur de celui qui s'engage, mais ne passerait pas nécessairement ne serait pas forcément explicité dans le témoignage évangélisateur, avec donc une suspicion qui sera jetée sur la parole comme quelque chose qui risque de bousculer les gens, de ne pas les respecter dans ce qu'ils sont, de vouloir leur imposer nos propres convictions sans respecter les leurs, ou alors de ne pas respecter leur culture quand on est dans un profil d'évangélisation dans les pays lointains. Hein, donc c'est un sujet par exemple qui peut intéresser, je ne sais pas si parmi vous il y en a qui sont qui ont été engagés dans Fidesco ou dans des organismes de coopération missionnaire, mais c'est une question qui est très sensible dans la question missionnaire de la mission au loin. Donc ça conduit à ce type de position conduit finalement à laisser Jésus dans l'implicite. C'est-à-dire, j'agis au nom du Christ, mais je ne parle pas du Christ. Alors, à l'opposé, on voit se développer aussi des styles d'évangélisation qui sont tellement centrés sur la parole qu'elles ne prennent pas tellement en considération les besoins et les nécessités des hommes tels qu'ils sont. On a évoqué hier certains styles évangélisateurs qu'on retrouve au moins dans un certain nombre de groupes de profils évangéliques protestants. Alors, vous savez ou vous ne savez pas que les missions évangéliques protestantes sont en pleine multiplication aujourd'hui, c'est-à-dire on estime aujourd'hui qu'il y a plus de missionnaires évangéliques protestants que de missionnaires catholiques dans le monde. Et pour ceux qui seront allés faire un petit tour dans un certain nombre de pays d'Amérique latine, et en particulier dans les banlieues des grandes villes, où ils auront vu que se sont développées tout un tas de petites chapelles, chacune avec des noms différents d'ailleurs. Donc vous avez quasiment une chapelle tous les 300 mètres qui est tenue en général par des groupes évangéliques protestants, plus ou moins bien déterminés, puisque comme il s'agit de comme le protestantisme fonctionne sur la base de l'initiative individuelle, il n'y a pas de d'organisme fédérateur de tout cela. Mais ce type de proposition très souvent fonctionne sur une vision très très immédiate et directe de la parole, mais sans nécessairement s'occuper de l'évangélisation dans son sens plus profond, l'évangélisation dans ce qu'elle doit aussi faire grandir dans les mentalités, dans les comportements, et aussi justement dans le sens de la justice. Alors très souvent, ces deux approches s'opposent. Donc ceux qui sont centrés sur la parole accusent ceux qui ne parlent pas du Christ de manquer de courage finalement, de ne faire que, ou alors de fonctionner uniquement sur des actions horizontalistes. On est au service des hommes, mais finalement, est-on encore au service de Dieu ? Ou éventuellement aussi quelquefois de se laisser récupérer par des idéologies. Hein, pour reprendre le cas de l'Amérique latine, ce type de position était très fréquente à une certaine époque, quand c'était à la mode, dans ce qu'on appelait les théologies de la libération, qui étaient des mouvements chrétiens très engagés au plan social, au plan de la justice sociale, au plan politique aussi,
mais qui très souvent prêtait le flanc à des influences marxistes. Mais dans des pays où par ailleurs la situation sociale sont tellement dramatiques qu'on comprend qu'il puisse y avoir aussi urgence à s'engager socialement en tant que chrétien. Donc des situations qui très souvent étaient ambiguës. Donc ceux qui insistaient sur la parole accusaient éventuellement ceux qui s'engageaient plutôt dans des types d'actions sociales ou culturelles, donc de ne pas avoir le courage de la foi, de rester à un plan horizontal, et puis ceux qui, au contraire, exaltaient l'engagement pour la justice, accusent donc ces groupes de prosélytisme, de non-respect des personnes, de non-respect des cultures, et finalement aussi d'une évangélisation qui reste très incomplète parce qu'elle est aussi très individualiste. Je ne sais pas si vous avez déjà entendu dans certains milieux, alors, qui sont aussi de ce profil-là, l'expression voilà, « Je t'annonce Jésus qui est mort et ressuscité pour toi, et toi, tu dois accepter Jésus comme ton sauveur personnel. » Ce type d'expression qui est une manière très individualiste de définir l'acte de foi. Ton acte de foi, c'est accepter Jésus comme ton sauveur personnel. Ce qui n'est pas faux. Je ne veux pas dire que la formule est fausse, mais simplement elle est incomplète parce qu'elle réduit la foi à un acte individuel entre Jésus et moi sans prendre en compte le fait que la foi, c'est aussi l'entrée dans la foi de l'Église, dans la communion de l'Église et du coup dans un don de soi qui va plus loin que simplement un acte subjectif d'accepter Jésus comme son sauveur personnel, parce que ça va avoir ensuite des conséquences dans tout le style de vie communautaire, social, dans le don de soi, etc. Voilà donc un peu la problématique de cette rupture qu'on a pu observer, et c'est quelque chose qui reste présent dans pas mal de communautés chrétiennes, en particulier quand se manifeste la peur, disons, d'une évangélisation missionnaire un peu directe. On a évoqué ça hier à travers l'exemple de l'évangélisation de rue et quelquefois des réticences qu'elle peut susciter. Alors, comme je vous disais, à condition donc de ne pas considérer que ça soit la seule chose à faire pour évangéliser, l'évangélisation de rue reste une proposition tout à fait légitime. Simplement, si elle conduit éventuellement une personne à s'interroger sur le Christ, voire à rencontrer le Christ, eh bien, il va y avoir le besoin d'une intégration de cette initiative de type très kérigmatique, comme on disait hier, à l'intérieur d'une proposition plus large qui permette à la personne de grandir dans sa personne, dans ses relations, un peu dans toutes les dimensions de son existence. Alors, pour reprendre ça, je vous propose déjà un rappel sur la manière dont Jésus a pu agir, et puis les apôtres à sa suite. Et puis ensuite, on essaiera de réfléchir sur ce que ça peut impliquer. Parce que somme toute, s'engager dans l'évangélisation, quelque forme que ça prenne, c'est toujours à un moment ou à un autre poser des actes. Il y a donc bien, il n'y a pas que de la parole, il y a des actes à poser. Si on prend une proposition comme Alpha, peut-être que certains d'entre vous ont participé à des propositions de type Alpha, il n'y a pas que celui ou ceux qui parlent et qui annoncent Jésus. Hein, il y a aussi ceux qui font la cuisine, il y a aussi ceux qui accueillent, il y a aussi, et somme toute, les propositions évangélisatrices laissent la place pour beaucoup de types d'engagement et d'action qui ne sont pas toujours branchés immédiatement sur le fait de parler. Alors, si nous reprenons ce qu'il en est de la présence du Christ et de la manière dont il a lui-même évangélisé, eh bien, il nous est dit dans un document du Concile Vatican II, Dei Verbum, sur la révélation, que la plénitude de la révélation, c'est donc la personne du Christ, tel qu'il est, tel qu'il a vécu, et le texte dit, dans ses gestes et dans ses paroles. Alors, en latin, pour ceux qui aiment le latin, gestis verbisque. Dans les gestes et dans les paroles. Donc c'est une présence de gestes et de paroles. Alors, dans son ministère public, ça se manifeste très immédiatement dans le fait que l'activité de Jésus ne consiste pas simplement à faire des discours, mais aussi à agir, à poser des actes. Et en particulier, les actes évangélisateurs de Jésus sont très centrés sur les guérisons, et le fait de chasser les démons. C'est d'ailleurs les deux
ordres qu'il donne aux apôtres quand il les envoie pour, en quelque sorte, déployer son action. Hein, il leur demande de guérir les malades, de chasser les démons et d'annoncer que le règne de Dieu est proche. Mais il faut noter, on l'oublie quelquefois, que cette action apostolique de Jésus n'a duré somme toute que 3 ans, sur une vie d'un peu plus de 30 ans, pense-t-on. Et qu'est-ce qu'il a fait le reste du temps? Eh bien, il a été présent au milieu des hommes dans ce qu'on appelle la vie cachée. Alors la vie cachée, comme elle est cachée, évidemment, les évangiles n'en parlent pas beaucoup. Hein, nous avons juste quelques petits épisodes marquants de cette vie cachée, soit pour ce qui concerne les toutes premières années, avec par exemple la fuite en Égypte, soit pour ce qui concerne l'adolescence de Jésus, avec l'épisode de Jésus perdu et retrouvé au temple. Mais somme toute, que s'est-il passé pendant ce temps-là? Eh bien, ce qui s'est passé, c'est un bébé, puis un enfant, puis un jeune, puis un adulte, qui était le Fils de Dieu, et qui, comme le dit saint Irénée, selon une formule qui peut paraître un peu paradoxale, en somme, le Verbe de Dieu a voulu s'habituer à habiter parmi les hommes. Il utilise cette formule. Donc c'est saint Irénée de Lyon, donc nous sommes un des pères de l'Église les plus anciens, puisque dans ses écrits, il donne en particulier le témoignage d'avoir connu saint Polycarpe, disciple de saint Jean. Vous voyez, donc, il est encore tout proche du tout premier témoignage apostolique. Donc, non pas qu'il ait connu lui-même un apôtre, mais il a connu quelqu'un qui a connu un apôtre. Mais donc, il nous dit que le Verbe de Dieu a voulu s'habituer à habiter parmi les hommes. Alors, en pratique, qu'est-ce que ça signifie? Ça signifie qu'il faut prendre au sérieux le mystère de l'incarnation. C'est-à-dire, Jésus a été un petit enfant à éduquer humainement par ses parents. Marie, sa mère, Joseph, son père adoptif. Et donc, il a appris, par exemple, le travail. Hein, on trouve, alors je n'ai plus la référence exacte en tête, puisque quand les gens de Nazareth s'interrogent sur Jésus, ils se demandent si c'est... Bah, oui, c'est le fils de Joseph, le charpentier. Mais on trouve aussi à un moment l'expression « Jésus le charpentier ». C'est-à-dire qu'avant de s'engager dans son ministère public, eh bien, il a exercé la profession de charpentier. Il était le Verbe de Dieu, le Fils éternel de Dieu, mais il était vraiment homme adulte, et eh bien, il calculait des charpentes, il se demandait quelle solution trouver pour tel problème technique, etc. Enfin, ce que doit faire tout bon charpentier. Hein, sans doute, il transportait des poutres ou des choses comme ça. Enfin, il a fait ce que doit faire tout bon charpentier. Donc il s'est immergé dans la vie humaine. Mais ce qui est vrai de sa vie professionnelle, c'est vrai en réalité de toute la culture du peuple dont il est issu selon la chair. Hein, donc Jésus est né dans une famille juive, et donc il a reçu, à travers l'éducation de ses parents, la tradition d'Israël. Alors, vous me direz, oui, mais de toute façon, il est le Fils de Dieu, il sait tout. Mais il ne faut pas oublier que le Fils de Dieu se fait vraiment homme. Alors, le Fils de Dieu se fait vraiment homme, ça signifie que certes, en tant que Dieu, il est tout-puissant, il sait tout, mais en tant qu'homme, eh bien, il a tout un chemin à faire. Et c'est pour ça que dans l'Évangile selon saint Luc, on trouve l'expression « Jésus croissait en âge et en sagesse ». Vous voyez, on pourrait se dire, mais est-ce qu'il peut grandir puisqu'il est Dieu ? Eh bien, s'il s'est fait homme, et s'il a vraiment pris au sérieux la condition humaine, eh bien, il a connu les différents âges humains avec la nécessité d'apprendre, comme tout enfant doit le faire, d'apprendre la langue de son peuple, d'apprendre les traditions de son peuple. Et tout cela donc, lui a été transmis à travers l'éducation d'un père et d'une mère, donc selon le langage, la culture, le travail, etc. Et tout cela, donc, c'est ce qui permet aussi ensuite à Jésus de parler le langage de son peuple. Vous voyez, pour pouvoir se faire comprendre, eh bien, il va utiliser des images toutes simples, mais qui font partie justement de la vie du peuple qu'il a partagé depuis 30 ans. Donc, toutes les paraboles du royaume centrées sur le grain, beaucoup de,
de petites choses aussi, même ne serait-ce que la mémoire géographique des choses, voyez. Quelquefois, au détour d'une phrase, on s'aperçoit, on se dit, bah oui, c'est bien l'homme du cru, voyez. Prenez la parabole du bon samaritain, un homme descendait de Jérusalem à Jéricho. Eh bien, vous allez regarder sur place, vous verrez que la route de Jérusalem à Jéricho, elle descend effectivement, voyez. On a quelqu'un du cru qui parle à des hommes du cru, mais alors même qu'il est complètement, il est vraiment homme. Et donc, il a intériorisé humainement toute une éducation, toute une culture et toute une manière aussi d'exprimer la relation vivante au Dieu d'Israël. Eh bien, en même temps, il est le Fils de Dieu venu révéler en plénitude ce Dieu d'Israël. Alors, cette racine, cet enracinement de Jésus dans la condition humaine concrète, et puis dans la culture de son peuple, eh bien, elle était nécessaire pour qu'ensuite sa parole puisse porter. Parce que le paradoxe de la parole de Jésus, ensuite, c'est qu'en même temps, c'est une parole qui est vraiment humaine, qui est vraiment de la langue des gens, qui vraiment rejoint les gens dans leurs repères, dans leurs habitudes, dans leurs coutumes, etc. Et en même temps, c'est une parole qui n'est pas enfermée dans cette culture-là, puisque Jésus est venu accomplir la pleine révélation, et donc en quelque sorte faire sauter les derniers verrous qui pouvaient rester et qui faisaient que le peuple d'Israël n'avait pas encore une pleine connaissance du mystère de Dieu. Alors Jésus est lui-même cette plénitude de la révélation, mais il est cette plénitude de la révélation dans toute sa personne, dans toute son expressivité d'homme, voyez. Et Jésus a cru devoir prendre 30 ans pour ça. Mais ça n'est pas rien, on aurait pu se dire, bon sang, s'il avait démarré à 25 ans, au lieu de démarrer à 30, peut-être qu'il aurait eu 5 ans de plus pour guérir plus de gens, pour convertir plus de gens, etc. Eh bien, Jésus n'a pas raisonné comme ça, vous voyez. Il s'est immergé dans le silence pendant 30 ans pour ensuite se manifester pleinement dans son ministère public pendant, pense-t-on, 3 ans. Alors, cela signifie que, donc, avant d'en arriver au stade de la parole, donc de l'annonce du règne que Jésus a développé dans son ministère public, eh bien Jésus a commencé par développer une présence d'enracinement et de qualité pour pouvoir parler aux hommes de son temps. Et alors ça pose évidemment une question du point de vue de l'évangélisation, ça pose la question de la qualité de présence qui est nécessaire pour pouvoir témoigner du Seigneur. Alors, il est clair que quand on parle de cette qualité de présence, eh bien, les termes ne se posent pas de la même manière suivant le type de vocation qu'on peut avoir. Parce que, par exemple, si vous êtes dans un milieu de travail avec des relations professionnelles stables et de long terme, ça ne vous pose pas du tout les mêmes défis de témoignage au plan de la foi que si vous êtes dans une évangélisation de rue. Dans une évangélisation de rue, les gens, finalement, vous ne les connaissez pas tellement, donc vous allez essayer d'avoir une qualité de présence intensive sur le moment, peut-être que vous allez aussi essayer de dialoguer un peu avec la personne pour voir quand même s'il n'y a pas quelques questions prioritaires qu'elle se pose, pour ne pas louper quelque chose qui serait la question énorme de cette personne-là. Et puis, en étant trop pris par son propre discours, on oublierait d'avoir cette attention à la personne et à sa propre manière de se poser les questions, par exemple. Mais l'évangélisateur de rue, il est appelé à faire ça en quelques minutes, en quelques dizaines de minutes peut-être. Et ça n'est pas le même défi que le défi qu'on peut avoir quand on est avec des collègues de travail avec qui on travaille pendant des années. Mais dans les deux cas, il y a bien cette question de la qualité de la présence qui se pose et qui rend nécessaire, disons, de ne pas être trop rapide à parler, justement pour cette raison. Donc Jésus, lui, n'a pas été trop rapide puisqu'il a attendu 30 ans. Alors ensuite, le temps qu'il faut y mettre, comme je vous le disais, dépend évidemment du type de relation que vous avez, mais c'est un point qui est important, parce que vous voyez, une parole, elle porte parce que celui qui l'a dit est crédible aux yeux du destinataire. Donc, si vous débarquez dans un nouveau travail et puis que vous montez tout de suite sur votre bureau pour dire « je vais vous annoncer Jésus », bon, les gens ne vous connaissent pas, leur réaction, c'est de dire « ben voilà un timbré qui nous débarque là au milieu ». Et il y a peu de chances que ça soit efficace comme affaire. Voilà. Et donc, il va falloir avoir l'humble patience de faire comme Jésus, qui a été charpentier, et donc de s'immerger dans sa profession, de s'y donner pour un travail de qualité, pour de développer à travers cela aussi des liens qui seront des liens justes et des liens de confiance
avec les collègues éventuellement, et cela rendra peut-être, cela ouvrira peut-être à la grâce de Dieu telle ou telle opportunité à un moment de dire quelque chose à quelqu'un ou de rendre témoignage de sa propre foi d'une manière plus explicite. Or, quand je vous dis ça, je ne veux pas vous dire non plus que, par exemple, votre travail, vous devriez le considérer juste comme une occasion d'évangéliser. Vous voyez, ou finalement, ce que je viens de vous dire, ça serait juste une sorte de stratégie, parce que votre but, finalement, au travail, ça serait d'annoncer Jésus. Alors bon, il faut bien en passer par là, travailler, parce que sans ça, on ne sera pas crédible. Mais voilà, c'est la stratégie pour pouvoir annoncer Jésus. En réalité, tout cela est à reprendre à l'intérieur du véritable sens chrétien du travail, hein, qui fait que notre travail n'est pas simplement une occasion de ceci ou de cela. Notre travail, c'est un lieu de don de nous-mêmes pour la communauté des hommes. C'est un lieu de présence de qualité, de relation, de collaboration, etc., d'exercice d'une compétence. C'est un lieu où l'homme ordonne la création selon Dieu, mais au cœur de son travail et de la compétence qui est nécessaire dans ce travail. Donc on n'est pas simplement dans une sorte de stratégie, vous voyez, où bon, j'essaye de bien bosser parce que comme ça ma parole sera plus crédible, mais finalement, bien bosser ne m'intéresse pas tant que ça. Je le fais uniquement pour d'autres raisons. Alors qu'en fait, le travail a sa valeur en lui-même. Il apporte quelque chose à la communauté des hommes et à la personne elle-même qui travaille, qui grandit et qui mûrit à travers ce travail. Et il y a besoin de ce sens et de cette qualité pour que, éventuellement, la parole soit crédible, mais sachant que le paradoxe consiste à dire « mais c'est valable, y compris si on n'avait aucune occasion de parler au bout du compte. Ça reste un lieu bon et beau de don de soi au nom du Seigneur que d'exercer son travail dans l'amour, dans la compétence, dans le sens du travail bien fait, le désir de servir la communauté des hommes à travers ce travail, etc. Et l'évangélisation, elle commence dès ce moment-là. Elle commence dès ce moment-là. Parce que même si je n'ai encore rien dit, je suis déjà en train de mettre de l'amour de Dieu dans le monde, d'ordonner les choses selon Dieu dans ce monde, ce qui est la vocation typique des laïcs. Donc je suis déjà en train d'évangéliser à travers cela, sachant bien sûr que cette présence, cette humble présence, ouvrira peut-être des portes où le Seigneur m'attend aussi, peut-être avec des paroles. Alors, si nous reprenons donc le ministère de Jésus, nous voyons Jésus donc, qui commence par une qualité de présence pour 30 ans, qui ensuite, parce que telle était sa mission de Messie et de Sauveur, ensuite commence sa vie publique proprement dite, son ministère public. Et là, c'est vrai que, alors qu'au début, on a en quelque sorte des gestes, mais des gestes humbles et silencieux du point de vue de l'annonce de l'Évangile encore, eh bien, on passe à l'annonce explicite, et où du coup, cette fois-ci, les gestes vont être strictement liés aux paroles. Alors, on voit une relation mutuelle qui se développe à ce moment-là entre gestes et paroles de Jésus, parce que les gestes ont pour fonction, en particulier dans les signes que Jésus fait, de guérison et de libération, les gestes ont pour fonction de montrer l'actualité de la parole. Vous vous rappelez, hier, on a pris l'exemple du paralytique, de la guérison du paralytique. Jésus commence par lui dire « tes péchés sont pardonnés », mais face aux doutes qui sont exprimés, il pose un geste, un signe fort de guérison qui vient en quelque sorte confirmer la vérité de la parole. Parce que le problème, vous voyez, c'est qu'une parole comme « tes péchés sont pardonnés », en soi, c'est invérifiable. Ça se passe dans le secret du cœur de Dieu et dans le secret du cœur de la personne concernée. Donc, en soi, c'est invérifiable. Mais la fonction du signe, de ce qu'on appelle le miracle de Jésus, est de rendre visible et de donner visibilité et actualité à cette parole qui concerne d'abord une dimension qui est de l'ordre de l'invisible. Donc de rendre visible l'invisible, en quelque sorte. Donc tout cela se voit très clairement dans les signes, en particulier dans les signes extraordinaires, les guérisons que Jésus fait, ou les libérations. Mais cela se voit aussi selon une autre dimension qui, si j'ose dire, touche davantage à l'ordinaire, même si en fait c'est extraordinaire. C'est la mesure de l'amour manifesté. Et donc dans la manière dont Jésus accueille en particulier les publicains, les pécheurs, donc il n'y a pas simplement un geste extraordinaire. En réalité, qu'il y ait ou non geste extraordinaire,
il y a toujours un amour qui se donne, et qui se donne sans mesure. Et la mesure sans mesure de cet amour, c'est en quelque sorte le miracle permanent du ministère de Jésus. Et vous avez les miracles dans un sens plus particulier, ce qui étonne les gens, mais vous avez cette attitude constante de disponibilité et d'amour qui transparaît en toutes occasions, y compris dans une disponibilité quelquefois tout à fait étonnante que nous n'aurions pas forcément. Je vous renvoie là-dessus. L'évangile selon saint Marc est très riche de vivacité, en quelque sorte, dans la façon de raconter. Et il nous est dit, en particulier pour la rencontre de Jésus et de l'homme riche, il nous est dit, Jésus était en train de partir vers d'autres villes et villages quand un homme accouru se jeta à ses pieds et lui demanda, « Bon maître, que dois-je faire pour avoir la vie éternelle ?» Et à ce moment-là, Jésus arrête tout. Il était en train de partir et il s'arrête pour cet homme-là. Donc vous voyez, ce type de disponibilité qui fait qu'il a ses programmes, si j'ose dire, de ratissage du territoire. Mais si cet homme-là arrive à ce moment-là avec cette question-là, alors c'est ça qui est prioritaire maintenant. Vous voyez ? Donc c'est cette disponibilité du cœur que Jésus exerce sans cesse à travers toutes les sollicitations dont il est l'objet. Et donc, qui, vous voyez, se trouve davantage dans le type du comportement, y compris dans le regard, puisque dans ce fameux récit de Jésus et de l'homme riche, il nous est dit « Jésus le regarda et l'aima ». Donc là, on n'est pas dans une parole, on est dans un regard, vous voyez. Et c'est mystérieusement cette surabondance de l'amour qui passe, vous voyez, à travers tous les gestes, toutes les attitudes du Christ, mais qui doit être illuminée par la parole, parce que Le geste en lui-même ne permet pas encore de comprendre pleinement ce qui arrive. Il faut la parole pour exprimer ce que le geste contenait, voyez. Et c'est donc le geste illuminé par la parole qui permet la révélation pleine et totale. Donc la parole a besoin du geste pour, en quelque sorte, pour qu'elle soit crédible, parce que le geste montre l'actualité de la parole. Donc sans le geste, la parole resterait en l'air. Parce que je peux vous dire la plus belle chose, si ça n'est pas confirmé par quoi que ce soit, ça n'a pas plus de valeur que le conte de Blanche-Neige ou n'importe quoi d'autre. Il y a besoin d'un enracinement dans la réalité, vous voyez. Donc la parole a besoin du geste pour être manifestée dans son actualité et sa présence et son efficacité, et le geste a besoin de la parole pour que soit manifestée toute sa signification dans ce que Jésus vient apporter. Mais là-dessus, vous voyez, tout n'est pas dans l'extraordinaire et le miraculeux, puisque le sommet de la révélation de l'amour du Christ, eh bien, il s'accomplit au moment où Jésus donne sa vie pour nous. Et là, Jésus ne parle plus à partir d'un certain point. Il rentre dans le silence de la mort. Mais c'est un silence qui signifie encore don de soi total, dans lequel Jésus n'a rien retenu de lui-même pour nous et pour notre salut. Alors, on retrouve cette structure ensuite dans les Actes des Apôtres, et puis on voit que Jésus lui-même, en particulier si vous pensez à l'Évangile selon saint Jean, a demandé aux apôtres de faire comme lui. Donc les apôtres aussi seront pris dans cet appel à se donner eux-mêmes dans l'évangélisation, et donc selon la dimension et de la parole et de la qualité du don de soi, et aussi accompagné par les signes qui confirment la parole. Donc on va trouver toutes ces différentes étapes. La qualité de présence, on citait hier saint Paul qui commence par se préoccuper d'avoir un vrai dialogue philosophique, qui rencontre des philosophes, il va les approcher dans une qualité de présence qui implique la dimension philosophique, qui implique la manière qu'ont ces philosophes de se poser des questions, donc dans Actes chapitre 17. Et tout cela sans omettre donc la dimension de la parole elle-même, puisque les apôtres sont envoyés pour cela, et d'une parole qui en fait arrive somme toute assez vite, puisque nous sommes dans une dynamique de type missionnaire, donc aller au-devant d'eux. Et le disciple lui-même, en quelque sorte, épouse les attitudes du maître.

Je me suis fait tout à tous pour en sauver à tout prix quelques-uns, dit-il. Je me suis fait tout à tous pour en sauver à tout prix quelques-uns. Alors c'est une très belle phrase, parce que en fait, si on y réfléchit bien, même si saint Paul ne parle pas du Christ, il est en train de nous dire une phrase que par excellence on pouvait véritablement attribuer au Christ. Je me suis fait tout à tous pour en sauver à tout prix quelques-uns. Sachant que pour Jésus, on peut même dire non seulement pour en sauver à tout prix quelques-uns, mais pour les sauver tous, puisque Jésus veut être le sauveur de tous. Mais voyez, on est dans cette même dynamique de don de soi total, hein, où l'évangélisation ne peut pas être simplement une parole en l'air, elle doit être enracinée dans une manière d'être, dans un don de soi, dans une qualité d'amour, dans une proximité. Parce que s'il dit « je me suis fait juif avec les juifs, païen avec les païens », etc., c'est pour dire qu'il a fait vraiment un effort de proximité et de présence pour rejoindre ces personnes-là. Donc ça n'est pas une parole balourdée comme ça de l'extérieur, en croyant que simplement par le simple fait magique de la dire, ça produirait du fruit. C'est une parole nourrie de cette qualité de présence et de don de soi. Et donc ce fameux témoignage en geste et en parole, verbis gestisque, eh bien, on le retrouve dans le disciple du Christ et dans l'Église elle-même, dans son activité évangélisatrice. Elle est appelée non pas seulement à être Église de la parole, mais en fait à être Église de l'amour évangélisateur, donc amour qui se traduit en gestes et en paroles. Et seulement dans cette cohérence, l'Église peut évangéliser. Et cela veut dire aussi que le cheminement chrétien lui-même sera pris dans tout cela. Vous voyez, c'est un point sur lequel il faut être attentif, je pense notamment dans la question de l'éducation des jeunes. Je pense qu'il y a beaucoup de parents parmi vous, mais dans l'éducation chrétienne des jeunes, c'est important de réfléchir, de se dire dans le fond, nos jeunes, est-ce que nous les avons mis en situation de pouvoir être vraiment pris dans des relations réelles où ils puissent grandir par gestes et paroles. Vous voyez, pas simplement qu'ils aient reçu la bonne doctrine, parce qu'on voit aussi des gens qui sont d'excellents spéculateurs au plan de la doctrine, mais qui, au plan de la vie, ne tiennent pas la route, voyez. Mais dans une cohérence qui engage et les gestes et les paroles. Donc il y a besoin, du point de vue de la croissance chrétienne, d'une pédagogie qui soit intégrale, et où la dimension du geste ne nie pas la parole, mais la confirme, et la dimension de la parole ne court-circuite pas les gestes, mais les illumine. Alors je pense, du point de vue de la pédagogie des jeunes, vous voyez, c'est sans doute l'intuition d'une pédagogie comme celle du scoutisme, où très précisément, vous avez une dimension d'enseignement qui est là, mais d'enseignement qui est prise à l'intérieur d'une vie réelle, donc dans des relations réelles qui sont appelées à être illuminées de l'intérieur par le Christ. Et donc de ce point de vue-là, les jeunes, quand ils font leur... quand ils font leurs installations pour le camp d'été, eh bien, ils se mettent à la suite de Joseph et de Jésus charpentiers. Hein. Ils se confrontent aussi avec la matière, avec les nécessités de travailler avec d'autres, etc. Mais tout cela, habité en même temps par un esprit chrétien, par un enseignement qui filtre au milieu de tout cela, par des repères qui ont été exprimés et transmis, par exemple la loi scout, etc. Vous voyez, c'est un exemple d'une pédagogie qui soit une pédagogie intégrale, qui rejoignent la personne en gestes et paroles, et qui mettent la personne au défi dans ses propres gestes et dans ses propres paroles. Mais on retrouve le même type de pédagogie, par exemple dans l'intuition d'un Don Bosco, hein, quand il a fondé les oratoires, hein, donc qui sont des centres paroissiaux pour les jeunes. On voit qu'il y a une pédagogie qui intègre et la dimension du jeu, des activités, etc., et l'esprit chrétien, et l'occasion qui est donnée à travers cela de communiquer le Christ dans une vie qui est illuminée par la parole et qui confirme la parole. Voyez. Alors, je vous dis cela parce que, vous voyez, très souvent, pour toute une génération de parents, il y a eu une vraie difficulté, notamment pour cette génération pour laquelle il était encore possible, si j'ose dire, de recevoir tout cela simplement par le fait d'être d'une famille chrétienne et d'avoir la pratique dominicale. Il y a eu toute une époque où disons, la vie dans les paroisses, l'esprit, la mentalité qui existait dans les quartiers ou dans les villages, etc., était telle que, pour des parents, le souci de l'éducation chrétienne de leur enfant, c'était la vie chrétienne en famille et puis...

pratique religieuse, et en gros, ça suffisait, donc le catéchisme, les différentes étapes. Or, il est arrivé un moment où, du fait de la déchristianisation progressive du contexte de vie, eh bien, cette confirmation par la vie et par les gestes est devenue trop faible pour les jeunes. Et donc, vous avez toute une génération de parents qui n'étaient pas prévenus de cela, si j'ose dire, et puis qui ont voulu transmettre la foi de la même manière qu'eux-mêmes l'avaient reçue, et jusque-là, ça avait marché, si j'ose dire, et puis qui ont vu leurs enfants partir dans les décors, dans des comportements qu'ils n'auraient pas souhaités, abandonner la pratique religieuse, etc. Et puis, donc, ces parents se demandant, mais qu'est-ce qu'on a fait de mal pour que nos enfants fassent comme cela ? Eh bien, très souvent, ça n'était pas la faute de ces parents, parce qu'ils n'étaient pas prévenus, si j'ose dire, et les choses se sont mises à changer aussi peut-être trop vite pour qu'on ait une réflexion très articulée là-dessus. Mais la réponse, aujourd'hui, consiste à dire, si vous voulez que vos jeunes aient la foi, il y a bien sûr besoin de la paroisse, parce que c'est là qu'ils vont avoir l'initiation chrétienne, etc. Mais il leur faut aussi une pédagogie beaucoup plus intégrée au plan chrétien. Et donc, il faut vous demander s'il n'y aurait pas lieu de les inscrire dans un mouvement d'enfants ou de jeunes, etc. Scoutisme ou autre chose, puisque j'ai cité le scoutisme. Mais c'est important parce que les propositions précédentes ne suffisent plus parce qu'elles ne sont plus enracinées dans la confirmation par la vie et par les gestes que la société elle-même qui était imprégnée de christianisme donnait autrefois. Voyez. Et donc c'est à l'Église de susciter des lieux pour cette confirmation par vie et par geste de la présence du Christ. Et l'Église le fait à travers les initiatives qui sont prises pour créer ou pour développer finalement les mouvements dont les jeunes ont besoin aujourd'hui ou les communautés dont les jeunes ont besoin aujourd'hui pour pouvoir vraiment grandir de manière intégrée dans humainement et chrétiennement. Voilà, alors je vous le dis pour vos enfants ou éventuellement pour d'autres familles que vous connaissez, c'est important de dire aux parents chrétiens, inscrivez vos enfants dans des mouvements de jeunes et pas simplement dans du catéchisme ou ceci, cela. C'est d'ailleurs là souvent aussi qu'on voit que du point de vue des parents, il y a différentes priorités parce qu'il y a ceux qui le feront effectivement, puis il y a ceux qui pensent que le basket est plus important. Bon. Alors là, ça pose d'autres questions qui sont celles de l'évangélisation des familles elles-mêmes et pas simplement des enfants. Voilà. Mais donc, si nous revenons à Saint Paul, nous voyons que le bon évangélisateur, c'est celui qui devient toujours plus conforme au Christ dans le don de soi-même pour le salut des hommes. Donc c'est une conformation du cœur, c'est en quelque sorte à travers le cœur à cœur avec le Christ, finalement développer une sorte de communion d'esprit avec lui, donc communion de cœur, mais c'est-à-dire finalement participer à son esprit, ce qui nous fera regarder les hommes à la manière dont lui les regarde, et du coup trouver les voies les meilleures pour le témoignage dont les hommes peuvent avoir besoin. Donc je me suis fait tout à tous pour en sauver à tout prix quelques-uns. Alors si vous n'en sauvez que quelques-uns, donc ne vous désespérez pas, puisque Saint Paul, il ne prétendait qu'à cela, en sauver quelques-uns. Et Jésus lui-même, tout en voulant les sauver tous, quand il s'est retrouvé face à 10 lépreux, qu'il a guéri tous les 10, il n'y en a qu'un seul à qui il a pu dire « ta foi t'a sauvé ». Parce que les 9 autres, ils étaient partis contents de leur guérison et ne demandant rien de plus. Voyez, hein, donc Jésus, avec ses 10% de succès pastoral, finalement, peut-être qu'il peut aussi vous décomplexer de ce côté-là. Dans le fait, c'est vrai qu'on ne réussit pas tout, mais ça n'a rien de nouveau. Alors, en tout cela, un point qui est important, c'est précisément d'avoir un sens ecclésial de l'évangélisation. Donc dans ses gestes et dans ses paroles, nous ne sommes pas simplement des individus isolés qui ont l'idée de parler de Jésus à un tel ou à un tel, parce que le sujet fondamental de l'évangélisation, ça n'est pas simplement l'individu chrétien, c'est l'Église en tant que telle, dont nous sommes les membres. Et donc les communautés d'Église aussi, dont nous sommes les membres. Alors ça ne veut pas dire qu'il n'y a pas d'initiative personnelle, parce qu'il est bien clair que si un jour vous parlez de Jésus à un collègue, parce que ça se présente et que c'est opportun, c'est vous qui décidez de le faire. Donc il y a bien des initiatives personnelles. Mais même dans ce cas-là, on est porté mystérieusement par la prière de l'Église, on est porté par le soutien fraternel des chrétiens, de l'Église, de nos communautés. Et c'est vrai que quelquefois,
quelquefois, on peut avoir l'occasion aussi, si on appartient à une fraternité, à un groupe, à un mouvement, ou qu'on participe à un groupe chrétien dans la paroisse, eh bien, on peut aussi quelquefois confier nos intentions évangélisatrices. Alors ça peut être le souci de nos enfants ou telle personne qu'on connaît et à qui on a essayé de parler du Seigneur, on ne sait pas ce que ça va être, on demande à nos amis de prier pour. On peut aussi quelquefois faire prier des communautés monastiques pour nos intentions. S'ils sont rentrés au monastère, c'est pour ça. Alors il faut leur donner du grain à moudre. Et donc tout cela, c'est porté par l'Église. Nous ne sommes pas tout seuls. Et cela fructifiera dans la mesure aussi où ça sera repris dans l'Église. Vous voyez, il peut arriver effectivement qu'une personne puisse être touchée par votre parole à un moment. Mais si ça devait rester simplement au plan de votre relation individuelle avec cette personne, il y aurait quelque chose qui serait loupé. Parce qu'en réalité, cette personne, si elle veut se rapprocher du Christ, eh bien, il faut dans un même mouvement qu'elle s'intègre dans une vie de communauté d'église, voyez. Et donc il y a aussi un décentrement de soi à vivre qui consiste à dire, cette personne, peut-être que j'aurais été pour quelque chose à ce moment-là dans sa vie, pour sa progression vers le Christ, mais si maintenant par exemple elle a besoin d'un catéchuménat, ou elle a besoin d'un cheminement de ce qu'on appelle les recommençants, pour des personnes qui étaient loin de la foi, enfin qui ont reçu quelque chose, qui se sont éloignées et qui reviennent, eh bien, en fait, cette personne, maintenant, elle a besoin non seulement de moi, mais d'un lieu d'église pour pouvoir grandir. Et alors, ce lieu d'église, eh bien, ça dépendra du point où on est la personne, de ses besoins réels, etc. Et il arrive aussi, d'ailleurs, que d'une façon toute bête, soit quelque chose qu'on expérimente, parce que tout le monde n'est pas forcément doué pour les grands arguments convaincants au plan de l'évangélisation, mais quelquefois, vous avez une méthode très, très simple d'évangéliser. C'est quand on est en contact avec un groupe, et puis on invite la personne, on lui dit « viens et vois ». Ça n'est pas très compliqué, mais là, d'emblée, vous voyez, ça permet de réaliser à quel point nous avons besoin des autres pour être évangélisateurs. Mais cela conduit évidemment à une question qui est « mais quelle est ma place dans l'Église ? Qu'est-ce que je reçois d'elle ? En quoi j'ai besoin d'elle pour être le témoin que le Seigneur désire que je sois ? Mais aussi, qu'est-ce que je lui apporte ?» à travers les talents, les compétences et les charismes que je peux avoir. Et je pense qu'il est bon pour chacun d'entre vous de vous poser cette question, de vous dire le Seigneur m'a donné des talents, des charismes et des compétences. Alors, talent, c'est une certaine capacité de faire les ressources humaines que nous pouvons avoir. Charisme, ça connote davantage des dons qui sont plus liés à une action particulière de l'Esprit-Saint. Et puis, les compétences, c'est aussi quelquefois les choses que nous avons pu acquérir à travers notre travail, notre formation, etc. Donc les compétences d'un comptable ne sont pas les mêmes que celles d'un guitariste, mais peut-être que tous les deux ont leur place dans l'action évangélisatrice de l'Église. Les paroisses aussi ont besoin de comptables, et s'il n'y avait pas ça, on ne sait pas comment elles pourraient vivre si elles n'étaient pas bien gérées. Mais il y a aussi il y a besoin de celui qui parle et de celui qui chante. Il y a besoin de dans une proposition alpha, il y a besoin de celui qui fait la conférence, de ceux qui animent les groupes de partage et des personnes qui font tout simplement la cuisine avec amour. Et tout cela fait partie d'une même proposition évangélisatrice où chacun intervient selon un service et éventuellement une compétence propre. Mais votre vocation évangélisatrice, elle peut se lire en particulier à travers tout simplement ce que vous êtes, ce que le Seigneur vous a donné et ce que votre histoire vous a fait, la manière dont votre histoire vous a fait à travers vos études, votre travail, etc. Et ça vaut la peine d'y réfléchir pour se dire, mais en quel sens tout cela peut être mis au service de l'évangélisation ? Comme on le voit justement, comme j'ai bien insisté sur le fait qu'il y a parole et geste, eh bien certainement pour certains ça privilégiera davantage le geste ou pour d'autres davantage la parole. Mais précisément l'essentiel c'est que dans la communauté ou dans les communautés dont nous sommes partie prenante, les deux dimensions puissent être là, à travers peut-être certains qui ne disent pas grand-chose mais qui agissent et d'autres qui sont davantage dans le dire, voyez, dans le fait de dire. Ou quelquefois ce sont aussi, ça peut être des événements de notre vie qui nous habilitent à dire quelque chose à telle ou telle personne, parce que nous avons vécu d'une façon plus particulière telle épreuve qui a été le lieu d'une rencontre avec le Seigneur, et du coup,
quand nous rencontrons des personnes qui vivent des épreuves semblables, eh bien, nous pouvons nous rendre compte que notre parole porte plus parce qu'elle est portée d'une manière vécue et non pas simplement d'une manière théorique. Vous voyez, c'est à chacun d'entre vous de faire le point là-dessus, éventuellement d'en parler avec un prêtre ou un accompagnateur ou un père spirituel, etc., pour faire le point là-dessus, parce que l'Église, voyez, ça nous renvoie tout cela à tous les développements que saint Paul fait sur le mystère de l'Église, corps du Christ, et ce corps qui est organisé avec tous les dons qui sont nécessaires, et chaque membre a son propre don pour que le corps puisse donner la plénitude de son activité pour le Seigneur. Alors, sachant que, évidemment, il y a les choses sans doute pour lesquelles nous sommes plus doués et les choses pour lesquelles nous sommes moins doués, et puis il peut arriver quelquefois des circonstances où, alors même qu'on n'est pas très doué pour la parole, le Seigneur nous demande quand même de dire quelque chose. Ou alors même qu'on n'est pas tellement branché sur tel type de service, le Seigneur nous demande ce service-là. Alors, je pense, vous voyez, par exemple, dans cette session-là, proposition évangélisatrice s'il en fut, puisque c'est un bain de régénération évangélisatrice, normalement, une session. Mais vous aurez noté, ou peut-être certains d'entre vous font partie, d'un certain nombre de services qui sont nécessaires pour simplement que les choses fonctionnent. Et la manière dont les personnes sont disponibles pour les services, en partie, pour certaines d'entre elles expriment certaines préférences, mais quelquefois, il y a par exemple très peu de personnes qui expriment la préférence d'être dans le service hygiène-nettoyage. Parce que quand il s'agit d'aller nettoyer les WC là-bas au fond du parc, ça n'a rien de très ragoûtant et il y a peu de gens qui soient volontaires pour ces choses-là. Et pourtant, il en faut. Et s'il y en a, c'est que donc certaines personnes, alors même qu'elles n'y avaient pas pensé, auront accepté de donner cette disponibilité-là, qui est très simple, peu visible, mais qui est tout aussi nécessaire que le reste pour qu'une session soit une bonne session. Donc il faut à la fois se poser des questions sur, en quelque sorte, ce qui nous semble être les axes privilégiés auxquels le Seigneur nous invite pour être ses témoins, en fonction de ce que nous avons reçu, de notre histoire, des dons spirituels qui sont les nôtres, aussi de la sensibilité spirituelle qui est la nôtre, parce que si on appartient à tel type de groupe plutôt qu'à tel autre, quelquefois ça détermine aussi une ligne spirituelle dans laquelle on a plus d'acquaintance avec telle ou telle manière d'être et de se donner. Voilà, une chose est d'être catéchiste en paroisse et une autre d'être dans un groupe d'adoration qui prie pour des missionnaires. Enfin, oui, il y a toutes sortes de choses. Mais voilà, posez-vous cette question. Et puis, sachant qu'ensuite, ça pose aussi la question des lieux, évidemment, hein, puisque nous sommes tous liés à une paroisse, normalement, hein, qui est en quelque sorte la paroisse, c'est la présence ordinaire de l'Église au milieu des hommes. C'est-à-dire, pour être d'une paroisse, on ne demande rien de plus à quelqu'un que d'habiter dans le quartier. Et alors d'être baptisé si on est membre de la paroisse, et puis d'être pour les non-baptisés, ils sont les destinataires de l'action missionnaire de la paroisse. Mais on ne demande rien de plus pour ce lien paroissial que d'être là. Voyez, donc c'est la présence ordinaire, toute simple, de l'Église au milieu des hommes. Alors c'est un lien qui est nécessaire parce qu'on a tous besoin de ce lien tout simple avec l'Église. C'est l'Église qui est là. Et en même temps, ça ne veut pas dire qu'on doit tout faire dans la paroisse. La paroisse, c'est une référence absolument nécessaire, mais pas forcément suffisante. Donc, chacun aura aussi un équilibre différent dans ses engagements, parce que peut-être pour certains, ils seront très engagés en paroisse, et ça les prendra beaucoup, et ça laissera peu d'espace pour d'autres types d'engagements. D'autres, au contraire, peut-être ne fréquenteront la paroisse que d'une manière un peu plus formelle, à travers la participation dominicale, etc., parce que l'essentiel de leur engagement chrétien est lié à un syndicat chrétien, ça existe, hein, des syndicats chrétiens, ou le Secours catholique, ou une communauté, la communauté de l'Emmanuel, puisqu'ici c'est l'Emmanuel, enfin, etc. Et donc dans des engagements qui peuvent être très prenants et qui conduisent éventuellement à avoir une présence plus limitée en paroisse. Ça ne veut pas dire être mauvais paroissien, ça veut dire simplement apprendre à trouver en quelque sorte les lignes de don de soi qui sont nécessaires, sachant que si votre engagement évangélisateur vous conduisait à ne plus avoir aucun lien avec la paroisse, il y aurait sans doute quelque chose qui tournerait par rond. Parce que nous avons besoin non seulement d'appartenance spécifique dans tel ou tel mouvement, dans tel ou tel don de soi, mais aussi de ces lieux où on est simplement dans l'Église. Voyez. Mais tout cela donc, sont des équilibres qui sont à discerner, pareil, en fonction de votre histoire, de votre sensibilité spirituelle, de ce qui vous a construit jusque-là dans votre cheminement avec le Christ,
ou aussi des lieux où vous avez déjà pu vérifier que c'est un don de soi qui est fécond pour le Christ, pour les hommes, pour le monde, etc. Mais faites votre petit examen de conscience, parlez-en quelquefois, même en couple, parce que vous voyez, il y a par exemple des couples qui préfèrent s'engager chrétiennement ensemble. Et il y a aussi d'ailleurs des lieux spécifiques pour ça, c'est-à-dire par exemple les couples qui s'engagent dans les équipes Notre-Dame, bah, par définition, c'est un mouvement de couple, donc c'est ensemble. Ou alors, c'est pareil, à l'Emmanuel, les gens qui sont mariés, soit ils participent ensemble à la vie de la communauté de l'Emmanuel, soit en fait, ils seront peut-être amis de l'Emmanuel, mais ils ne seront pas membres de l'Emmanuel si ça n'est pas en couple. Hein, donc, alors ça, c'est un certain profil. Mais vous avez aussi des couples qui préfèrent avoir des lignes d'engagement où chacun a sa propre manière de se donner pour l'Église, sachant qu'ensuite, ça peut être le lieu d'un partage très riche en couple. Parce que par exemple, si la maman est catéchiste en paroisse et que le père est engagé dans un mouvement de travailleurs chrétiens, par exemple, eh bien, sans doute chacun a son lieu, donc ils ne sont pas en couple dans ces différents endroits, mais s'ils sont un vrai couple, eh bien, ça sera le lieu d'un échange, d'une prière l'un pour l'autre, d'un soutien mutuel, parce que ce sont aussi des lieux où quelquefois on se fatigue, où on risque de se décourager, et le fait de se soutenir l'un l'autre, y compris en couple, peut aider. Vous voyez, cette question de se dire, bon, est-ce qu'on s'engage en couple ou est-ce qu'on s'engage chacun selon une ligne propre et différente ? Chacun de ces deux choix est tout à fait légitime. Et ça dépend de ce que vous êtes, de votre histoire, des opportunités qui vous ont été offertes, etc. Et donc, c'est un discernement à prendre ou à reprendre avec d'autres, avec un prêtre éventuellement, un conseiller. Alors, dernier point rapide, parce que là, je vois que je suis en train d'exploser tous les horaires. Soyez attentifs à cette question des différentes exigences suivant que vous êtes dans une configuration d'évangélisation assez immédiate et sur le court terme. Par exemple, une personne rencontrée dans un train et il se trouve que, soit de son initiative, soit de la vôtre, on en vient à parler de la foi dans un train, dans un avion, enfin de moyen de transport, quoi. Et où il peut arriver quelquefois des choses étonnantes. Hein. J'avais entendu comme ça une personne qui témoignait d'avoir comme ça pu causer avec un voisin dans un compartiment de train. Ils sont descendus à la même gare et la personne, en descendant, l'a remercié parce que, en fait, s'il n'y avait pas eu cette discussion, il entrait dans une secte. Donc, vous voyez, le genre de choses qui arrivent là, à ce moment-là, et qui est vraiment salvateur pour quelqu'un. Donc, il peut arriver des choses étonnantes, quelquefois, dans cette configuration-là, mais ce sont des types d'exigences différentes, comme je vous le disais, des exigences liées à la présence à long terme avec les gens, donc dans le cadre du voisinage ou du travail, etc. Et donc, essayez, de ce point de vue-là, voilà, quand vous avez d'éventuelles occasions de témoigner, de vous poser cette question-là, voilà, dans quel schéma je suis ? Est-ce que je suis dans un schéma de lien à long terme et où, sauf cas très très particulier, un type d'évangélisation qui abîmerait ces liens à long terme ne serait pas juste ? Ou alors est-ce que je suis dans ce type d'occasion un peu ponctuelle qui peut arriver dans certains cas, circonstances ou initiatives d'évangélisation de rue ou autre chose ? Et qui conduit à une approche beaucoup plus directe des personnes, mais où, comme je vous le disais, on n'est pourtant pas dispensé d'écouter la personne avant de parler un peu trop vite, pour essayer de trouver en quelque sorte les clés à travers laquelle la personne est disponible au Christ. Voilà, je vais m'arrêter là, à la grâce de Dieu, aussi fondamentalement tout cela, enracinez-le dans une prière à l'Esprit-Saint, parce que être évangélisateur, ça fait partie de notre vocation chrétienne, c'est enraciné dans notre sacrement de baptême et de confirmation. Hein, donc, ça n'est pas le privilège de quelques spécialistes, où il n'y a pas non plus besoin d'attendre que monsieur le curé vous dise « fais ci, fais ça ». Si vous avez des occasions qui vous sont données, tout simplement parce que vous êtes chrétien dans cet endroit-là, et c'est opportun d'apporter un témoignage, eh bien, vous avez les ressources à travers votre appartenance à l'Église et les sacrements reçus de prendre des initiatives d'évangélisation, d'apostolat. Et donc, priez l'Esprit-Saint justement pour qu'il tienne vivant votre baptême et votre confirmation et qu'il vous donne des occasions. Une des meilleures manières d'évangéliser, finalement, c'est déjà de dire « Seigneur, donne-moi des occasions d'évangéliser ». Alors vous allez me dire « Oulala, j'ai un peu la trouille de faire cette prière-là ». Bon, c'est normal, mais en même temps, n'oubliez pas que le Seigneur est cohérent. C'est-à-dire, le Seigneur, s'il vous donne une occasion, il vous donne aussi les grâces qui vont avec. Le Seigneur n'est pas du genre à vous dire « je te donne l'occasion, maintenant débrouille-toi ». Parce que s'il donne l'occasion, et c'est d'ailleurs typique dans tous les récits de vocation qu'on trouve dans l'Écriture, à chaque fois la personne dit « mais Seigneur, jamais j'y arriverai », et le Seigneur dit « je serai avec toi ».
Donc, si vous priez l'Esprit-Saint pour qu'il vous donne des occasions d'évangéliser, au moment où il vous les donnera, il vous dira aussi « Je suis avec toi ». Quelle que soit par ailleurs l'issue éventuellement immédiatement visible ou pas visible, ou quelquefois le rejet qu'il pourrait y avoir dans certains cas, et qui lui-même n'est pas forcément la fin du monde. Hein, parce que vous savez, quand une personne est violente, très souvent c'est que ça a touché un point sensible, et ça ne veut pas forcément dire qu'il n'y aura pas une suite dans son cheminement. Donc là-dessus, relativiser ce qui est de l'ordre du succès ou de l'insuccès immédiat, et sachez que, en tout cas, ce que vous aurez fait par amour et par charité, d'une façon ou d'une autre, ça fructifie toujours, que le succès soit visible ou non.

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2: Bénis le Seigneur, ô mon âme, n'oublie aucun de ses bienfaits. Psaume 102, 2.

Voilà, dans cette journée, sous le regard du Père, en présence de sa miséricorde, nous voulons à nouveau nous demander, et ça sera la thématique de cet après-midi, comment devenir davantage ou devenir vraiment libre. Car s'il y a bien une question ambiguë que nous pose la société aujourd'hui, c'est qu'est-ce qu'une vraie liberté ? Et l'on pourrait dire c'est le point d'achoppement entre la culture ambiante, postmoderne, et la foi de l'Église. Il y a là un lieu d'ambiguïté fondamentale que nous allons essayer de lever tout simplement pour mettre en évidence combien la liberté, c'est pas toujours de faire ce que l'on veut, mais c'est d'abord de se recevoir de quelqu'un. Alors, une petite histoire pour commencer. Voilà, puisque nous voulons tous aller au paradis, on va essayer de résumer de manière très concrète le paradis en mettant en évidence que le paradis et l'enfer, en fait, c'est le même lieu. Sauf que, alors, vous savez, classiquement, on prend deux images pour décrire la différence entre le paradis et l'enfer. Je vais rapidement exposer la première et ensuite développer la seconde. Dans le paradis et l'enfer, c'est le même lieu. C'est la même table. C'est le même festin. Sauf que, dans les deux cas, toutes les personnes ont des grandes cuillères comme ça. Des grandes cuillères comme ça. Alors en enfer, ils mangent le même repas et ils essayent de... Alors ils s'en mettent partout, c'est vraiment dégoûtant, partout. Au paradis, ils ont les mêmes cuillères et ils se font manger les uns les autres. Ah, c'est tout mignon ça. Voilà. Mais souvent, voyez, tout ça pour dire qu'entre l'enfer et le paradis... Souvent, c'est pas aller voir ailleurs, trouver un autre mari, trouver une autre maison, trouver une autre église, trouver un autre travail. C'est de vivre autrement, au même endroit, en se tournant vers l'autre, en le servant. Et si l'autre me nourrit, je vais le nourrir. Être libre, c'est être libre pour l'autre. Une autre image pour caractériser ce paradis, c'est au paradis en enfer, il y a quatre personnages. Alors si vous vous y reconnaissez, tant mieux ou tant pis. C'est un Anglais, un Français, un Italien et un Allemand. Voilà. Ah, et oui. Au paradis, il y a donc... quatre personnes, mais qui sont à leur place, voyez. Être au paradis, être en état de sa vraie liberté, c'est être à sa place, socialement certainement, mais à nouveau cette place intérieure, être bien à sa place, être bien en soi. Alors, le paradis, le français il fait quoi au paradis? Hein? Le français... Au paradis, alors on va commencer par l'anglais. L'anglais au paradis, il fait l'accueil. Bon, les Français, ils n'aiment pas trop les Anglais, mais souvent maintenant ça se règle chaque année au rugby et c'est terminé une fois par an, au foot, au rugby. Mais les Anglais, ils ont cette qualité de gentleman farmer, c'est une qualité d'accueil, vraiment. Un certain humour, voilà. Le Français au paradis, il fait la cuisine. Alors là, ça, il n'y a pas photo. C'est voilà. Alors, au paradis, l'Allemand, il fait quoi? À lui, il s'occupe de l'organisation. Ah, pas de problème. L'organisation, ça roule. Et l'Italien, lui, il fait l'animation. L'animation, il met l'ambiance. À Lourdes, quand il y a des Italiens, il y a de l'ambiance tout le temps. Alors, qu'est-ce que c'est que l'enfer? L'enfer, c'est l'anglais qui fait la cuisine.
L'enfer, c'est le français qui fait l'accueil. Oh, rigole-moi. L'enfer, c'est l'allemand qui fait l'animation. Et l'italien qui s'occupe de l'organisation. On est donc dans une communauté européenne où si chacun est à sa place, si chacun met en valeur ses qualités et ne veut pas avoir toutes les qualités, quelque chose de l'ordre d'une véritable communauté politique et de vivre ensemble bien s'opérer. Tout ça, c'est des images, mais qui veulent pointer une vérité de fond, qui est donc la suivante. Être vraiment libre, c'est être à sa place. À sa place. Trouver sa place. Voilà. Cette place à la fois extérieure, mais surtout cette place aussi intérieure. Voyez. Un jour, il y avait un père spirituel qui demandait à son accompagné, il lui a posé, je voudrais te poser une seule question, qui n'est pas forcément compréhensible au premier abord. La première question, c'est d'où partent tes actes? Quand tu agis, quand tu parles, d'où ça parle en toi? Est-ce que c'est tcha-tcha-tcha-tcha? Ou est-ce que c'est des paroles qui viennent vraiment de ton cœur? Quand tu agis, est-ce que tu les poses? C'est toute ta personne qui pose un geste. Quand tu penses, est-ce que c'est tout ton être qui pense? Ou c'est simplement la périphérie? Voilà. Quand nous parlons, quand nous agissons, voilà. Quand nous pensons, tout cela, d'où nous pensons? Est-ce que c'est vraiment la profondeur de notre être? Et donc, pour être vraiment libre, il nous faut donc engager notre personnalité dans sa vraie dimension, dans une dimension complète. Et non pas de vivre à la périphérie de nous-mêmes, mais d'une manière vraiment complète, intégrale. Vous voyez, l'Église utilise une expression, le personnalisme intégral, pour dire quel est le chemin de l'homme. L'homme doit trouver intégralement sa personnalité, et ce chemin-là s'accomplit dans le Christ. Alors si on veut donner une image à ce mouvement-là, on peut prendre l'image de la poupée russe. La poupée russe, on voit d'abord une poupée. Et la poupée, ça ressemble, premier abord, l'individu, l'individualité. Nous avons tous une individualité. Mais plus qu'un individu, nous sommes une personne. Et nous sommes une personne qui se déploie, comme dit l'Église, en communauté. Nous ne sommes pas faits pour vivre seuls. Et donc dans la grande poupée, il y a d'autres poupées. Une deuxième, une troisième, une quatrième, une cinquième. Et une vraie poupée russe, c'est une poupée où il y a toutes les poupées dedans. Et à l'extérieur, pourtant, on ne voit qu'une personne, qu'un individu poupée. En fait, il nous faut être pleinement riche, trouver toutes les dimensions qu'il y a en nous. L'intégralité, devenir des personnes complètes. Voilà ce que propose l'Église à la société d'aujourd'hui. Alors, je vais synthétiser ça en abordant quatre points, c'est pédagogique pour que vous rappeliez au moins une idée par point, hein. Et avant de commencer, je rappelle deux idées de ce matin à retenir. Hein, bonne pédagogie, vos répétitions. Premier enseignement de ce matin, n'arrêtez pas de prier, Jésus, la confiance fait des miracles. La confiance peut renverser notre rapport à notre blessure. Cette blessure d'abandon peut devenir un chemin où l'on va s'abandonner. Hein? Et dans l'homélie de tout à l'heure, c'était de rappeler que la parole, nous sommes créés dans la parole, nous sommes faits pour la parole. Et donc nous sommes comme conviés à nous remettre à l'écoute de la parole pour vivre selon ce lieu originel, matriciel, dans lequel nous avons été créés. Alors, considérons maintenant quatre dimensions de notre personnalité. D'abord, la dimension la plus commune, la plus immédiate, qui est la dimension sociale. Nous sommes faits pour profondément vivre
en relation. Dans sa dernière encyclique, le pape Benoît XVI dit que la relation appartient à l'essence de la personne. La relation appartient à l'essence de la personne. Donc être une personne, c'est être capable de nourrir des relations de qualité, des relations riches, sans confusion, sans fusion, mais des relations. Nous sommes faits pour être en relation. Nous sommes faits pour construire des communautés qui vont être comme le bien commun dans lequel se déploient les personnalités. Communauté religieuse, communauté associative, communauté naturelle, la famille. Mais il n'est pas bon à l'homme d'être seul. Et si nous vivons seuls, nous pouvons nous rattacher à des communautés, mais l'homme se déploie sous le regard d'un autre. Sous le regard d'un autre. Comme l'homme se déploie sous le regard du Père, mais il se déploie aussi sous le regard de quelqu'un qui est bienveillant. Et avant tout, dans notre histoire humaine, sous le regard de notre mère, du regard de notre mère. Et c'est dans le regard de la mère que la conscience d'amour s'éveille. Vous savez qu'un enfant qu'on ne touche pas, qu'on ne regarde pas, il meurt. Il meurt. Les psychosociologues, les psychologues cliniciens l'ont très bien remarqué en étudiant des orphelinats où il n'y avait pas assez d'infirmières dans l'après-guerre, notamment en Roumanie. Et on a fait le constat très vite que les enfants seuls meurent. L'enfant a besoin d'être regardé. L'adulte a besoin d'être regardé. La qualité de la vie est relative à la qualité du regard qu'on pose sur nous. Posons des regards de qualité qui soient nourris avant tout par le regard de bénédiction du Père sur nous. Alors, nous sommes dans une société où se déploie, comme cela a été indiqué, un individualisme. Ne nous trompons pas de chemin. Cet individualisme, il est tout à fait en accord avec le libéralisme économique qui nous entoure. Car pour multiplier les biens de consommation à vendre, il faut individualiser au maximum les comportements, au risque d'isoler les personnes les unes des autres. Plus on individualise les besoins, plus on va acheter de manière personnelle. Il y a 30-40 ans, il y avait peut-être un téléphone par famille, et encore. Aujourd'hui, 95% des Français ont leur téléphone personnel. Alors, au risque de tout individualiser, on peut risquer, ce n'est pas nécessaire, mais de se couper les uns des autres. Alors, on est dans une société que l'on pourrait qualifier donc de post-moderne. Qu'est-ce que c'est qu'une une société post-moderne ? Une société moderne, c'est une société qui cherche, par la raison, à maîtriser, par la technique, à maîtriser la réalité, à la connaître. Et aujourd'hui, on s'aperçoit que même par la raison, on ne peut plus connaître la vérité. C'est ce qu'on dit. Donc se déploie donc une société agnostique qui déplace la vérité dans l'individu, dans la personne. Et cette société postmoderne, elle a deux valeurs. C'est avant tout une réduction de la vérité à l'émotion. Si j'ai des émotions, c'est la vérité. Ben non. Et deuxièmement, c'est l'immédiateté de la liberté. La liberté, c'est de faire ce que l'on veut le plus souvent possible. C'est d'avoir ce libre choix. Alors que la liberté chrétienne nous emmène sur un tout autre terrain. La capacité de la liberté, ça va être la capacité à s'engager et à se lier à un autre. Et libre, celui qui est capable de se lier à un autre, de se recevoir de Dieu et de se donner à un autre. Deux terrains de la liberté qui ne s'opposent pas absolument, mais qui sont différents. Certes, notre liberté, c'est à nous de choisir notre vie, mais de choisir notre vie pour nous lier à une source véritable,
qui est celle du Christ, et de nous lier aux autres en nous donnant profondément à eux. Alors, le but de notre vie, c'est donc de croiser deux dimensions. Et j'aime beaucoup cette petite citation de Origène, qui est un père de l'Église, Origène qui disait « Le but de la vie, c'est de croiser deux livres. C'est de croiser le livre de notre vie, notre histoire, avec le livre de la vie, le livre de la vie de Dieu, le livre de l'appel de Dieu sur chacun d'entre nous. » Et cela met en valeur cette dimension qui nous caractérise profondément. Nous sommes faits pour être des êtres de relation. Des êtres de relation. Des relations de qualité. Voilà. Qui sont tes amis? Je te dirai qui tu es. Voilà. Invitez donc à approfondir cette dimension de relation pour sortir de cet individualisme diffus qui entoure notre vie quotidienne. Première dimension, dimension profondément sociale, relationnelle de la personne. Deuxième dimension, on pourra parler d'une dimension proprement psychologique. Nous sommes des êtres de besoin, profondément des êtres de besoin, et il est légitime de satisfaire ces besoins. On qualifiera rapidement ces besoins. Trois besoins inférieurs, trois besoins supérieurs. Les trois besoins inférieurs, immédiats, manger, dormir. Un SDF qui dort plus de trois jours dans la rue, il n'y en a que un sur deux qui remontera. Un seul sur deux. Plus de trois jours dans la rue en hiver, un seul sur deux remontera à la pente. Et donc, il y a en peu de temps des gens qui sont cassés. Et donc, il y a effectivement des politiques publiques à mettre en œuvre pour un accès à la propriété rapide. Voilà. Un homme d'affaires qui se moquait de ses pauvres dans la rue et qui un jour s'est fait entendre par un journaliste « Ben, ok, vivez comme eux, trois jours, et puis on verra. » Et au bout de trois jours, cet homme d'affaires a craqué, comme tout le monde. « Laissez-moi tranquille avec ces histoires. » Même des gens forts qui pendant trois jours dorment dehors, finissent par craquer. Premier besoin, manger, dormir. Deuxième besoin, le besoin de sécurité. Sécurité affective, sécurité physique. Un tiers des pays de la planète n'ont pas cette sécurité physique là. En France, on l'a, mais on n'a pas cette sécurité affective. De moins en moins, en tout cas. On a besoin de sécurité. On a besoin de ne pas être seul. Troisième besoin, c'est le besoin d'appartenance, d'appartenir à un groupe, à une famille, à une communauté, à un pays. Si je vous demandais quelle est la plus grande souffrance psychologique que disent les psychologues, c'est vrai, sociologues. Ils disent c'est le fait de ne pas avoir de pays, d'être apatride. Voilà une des plus grandes souffrances. Nous avons donc besoin d'une terre. Quelle est notre terre ? L'Église est une terre. Nous avons besoin de nous enraciner. La famille est une terre. Le couple est une terre. Des communautés, des associations. Nous avons besoin d'appartenir. C'est mon mari, c'est ma femme. Un jour, à la sortie de l'Église, une femme vient me voir et me dire « mon père, je voudrais vous parler de mon mari. » Alors, je me dis, mais qu'est-ce que... Oh là là, c'est toujours délicat, délicat. Alors, en plus, elle commence comme ça, elle dit, « Mon chéri, viens, viens, viens, viens. » Alors, j'ai dit, mais ça commence pas bien. Alors elle me dit, « Voilà, c'est mon mari. Alors, je voulais vous dire que mon mari, c'est pas le meilleur homme du monde. » Alors, je tourne. Tout le monde baisse la tête. Non, lui qui baisse la tête. Mais après, elle dit cette phrase délicieuse, vraiment délicieuse. Mon mari, c'est peut-être pas le meilleur homme du monde, mais c'est le meilleur des maris. Ah, voilà. Hein? Donc il ne faut pas confondre la limite d'un homme,
tous les hommes sont limités, hein, même ceux qui apparemment sont les plus forts, qui ont le portefeuille le plus rempli, qui ont la plus grande réussite sociale, etc., qui sont des grands spirituels, tout le monde a ses limites. Mais l'important, c'est que c'est mon mari, c'est le regard de cette femme qui a fait qu'elle aimait son mari. Voilà. L'appartenance, c'est ça. Ce sont mes enfants, c'est mon mari. On a besoin d'appartenir à quelqu'un. Voilà. Voilà pour les trois besoins, pour dire de base. Mais non, les trois besoins supérieurs, besoin de reconnaissance. Ce qu'on disait ce matin, besoin de reconnaître explicitement les qualités de l'autre. Tous les jours, dire une petite parole de bénédiction à celui qui vit avec nous. Voilà, pour l'encourager et pour lui révéler qui profondément il est sous mon regard. Reconnaissance. Reconnaissance du Père sur ses enfants. Encouragement. Cinquième besoin, deuxième supérieur, c'est le besoin d'indépendance, de sentir qu'on est capable de tenir debout seul, qu'on est capable de faire des choix personnels, libres, être capable d'autonomie, d'indépendance. Et le dernier besoin, c'est cette capacité de déployer ses talents, être capable de créativité, faire surgir la créativité. Ça peut être tout à fait dans la cuisine. Nous, à la communauté, on a une petite sœur qui apparemment est limitée dans ses capacités, mais elle est capable de nous faire manger tous les jours du poulet, mais différemment. Extraordinaire. Nous fait manger du poulet, formidable. Voilà. Tout cela pour dire que si on met de l'amour, la créativité vient profondément. Voilà. Nous sommes donc des êtres psychologiques qui ont besoin de satisfaire des besoins. Mais si on en reste là, on reste dans l'ambiance de notre monde. Voilà. Simplement un monde social, des relations, travail, d'amitié, et bien sûr des relations où on est bien en soi-même. Voilà. À ces deux dimensions, il manque deux dimensions. La dimension verticale, notre être se reçoit de Dieu, et la dimension éthique, notre être est fait pour se donner à l'autre. Et je n'hésite pas de vous formuler la très belle citation donc de Vatican II qui définit la personne. L'homme est la seule créature que Dieu a voulu pour lui-même. L'homme se trouve lui-même dans le don de lui-même. Voilà. Redisons-le. Voilà. L'homme est la seule créature que Dieu a voulu pour lui-même. L'homme se trouve dans le don désintéressé de lui-même. L'homme est créé par un créateur. Ça, c'est le plan ontologique. Vous voyez, la troisième dimension, sociale, psychologique, ontologique. C'est le plan de l'être. Au fond de notre être se déploie une identité qui est une identité naturelle. Nous aspirons à des dimensions profondes qui nous caractérisent. Et aujourd'hui, dans la culture ambiante, on dit qu'il n'y a plus de données naturelles. L'homme n'existe pas de nature, il existe seulement de culture. Vous voyez, c'est la culture du gender. C'est la problématique qu'il y a, gérée pour ces fameux manuels de science et vie, qui déploient dans des livres de seconde cette culture du gender qui disent qu'il y a plusieurs modèles, 5, de relations sexuelles entre l'homme et la femme, ou entre l'homme et l'homme, ou entre l'homme et le transsexuel, etc. Où est-ce qu'on va? Non, l'Église dit qu'il y a une nature humaine. L'homme est fait pour la femme et la femme pour l'homme, basta. Nous avons donc une nature humaine. Cette nature humaine, saint Ignace la résume de manière excellente en la tournant vers le Créateur. Profondément, notre être, dit-il, est fait pour louer, vénérer et servir Dieu. Vous voyez, c'est le principe des exercices. L'homme est fait pour louer. Il est fait pour être un homme de louange, pour rendre grâce au Seigneur. Quand le cœur rend grâce à Dieu, il rend à Dieu l'honneur qui lui est dû. Nous ne vivons pas comme des individus, comme des atomes qui sont les uns à côté des autres. Nous vivons comme des êtres tournés
vers un créateur, créé par un créateur. L'homme est la seule créature que Dieu a voulu pour lui-même. Et donc l'homme est homme lorsqu'il se tourne vers ce créateur qui lui rappelle chaque jour et à chaque instant combien il est maintenu dans la vie. Il est béni par la vie, mais d'une vie qu'il reçoit de Dieu. L'homme est fait pour vénérer, pour respecter, pour obéir Dieu. Il est fait pour obéir à cette loi profondément inscrite en son cœur, loi naturelle, loi qui cherche la vérité, qui cherche le bien, qui cherche l'intimité relationnelle, qui cherche la vie sociale, qui cherche à défendre la vie, pour résumer rapidement ces cinq inclinations fondamentales qui sont dans l'homme. L'homme est fait pour respecter cette loi qui est inscrite dans son cœur, loi naturelle. Loi naturelle qu'il va, par sa conscience, écouter. John Henry Newman, vous connaissez Newman, béatifié au mois de septembre. Newman, il a développé l'anthropologie morale de l'Église. Et il dit cette très belle phrase, rappelez-vous parce que c'est la phrase catholique par excellence, même si apparemment, vous allez me dire, c'est pas catholique. Eh oui. John Henry Newman, il dit, si j'avais à lever un toast ecclésiastique, à la fin d'un repas ecclésiastique, ce qui d'ailleurs ne serait pas tellement convenable, car normalement les religieux ne lèvent pas des toasts. Mais disons que c'est cela. Je lèverais un toast en tant que prêtre, un toast au pape, mais je lèverais un toast d'abord à la conscience. Magnifique. Ça, c'est l'enseignement de l'Église catholique. Je lèverai, avant de lever un toast au pape, je vais lever un toast à la conscience. C'est-à-dire que nous avons cette capacité naturelle, au fond de nous-mêmes, d'écouter immédiatement cette petite voix où la conscience est comme l'écho de la voix de Dieu en nous. Elle est le sanctuaire. Alors, approfondissons cette image du sanctuaire. La conscience, c'est le sanctuaire. Vous allez me dire, là, il va un peu loin. C'est pas moi, je répète ce qui est dit. Mais essayons de comprendre, qu'est-ce qui fait la valeur d'un sanctuaire ? La valeur d'un sanctuaire, c'est pas les murs. Le sanctuaire, c'est les murs. La conscience, c'est les murs. Qu'est-ce qui fait la valeur d'un sanctuaire ? La valeur d'un sanctuaire, c'est comme un écrin, elle protège la présence réelle. La conscience n'est pas la présence réelle. La conscience est le sanctuaire. Dieu est la présence réelle. Et donc notre conscience est comme ce lieu qui accueille la présence réelle de Dieu. C'est pour ça que immédiatement on peut dire qu'on lève d'abord un toast à la conscience et au pape en second, car l'enseignement d'Église nous révèle non pas de manière immédiate, mais de manière médiate. Qui est Dieu ? Et entre la rencontre personnelle, intime, et l'enseignement que l'on reçoit pour vérifier qu'il s'agit bien de Dieu, hein, pour ne pas prendre ses lanternes pour des vessies, hein, de bien vérifier, authentifier. Mais ce chemin, vous voyez, c'est ce chemin confiant de la liberté qui va chercher Dieu. Et la liberté deviendra vraiment elle-même que lorsqu'elle rencontrera la vérité que défend l'Église, que protège l'Église, que va nous transmettre l'Église. Mais cette vérité, elle n'est pas simplement une vérité logique, abstraite. Elle est une vérité personnelle, le Christ. Et l'Église est au service de cette expérience personnelle que nous allons avoir du Christ. L'Église est au service. Un des sept titres pontificaux du pape, c'est qu'il est servus servorum Dei. Il est le serviteur des serviteurs de Dieu. Le pape est au service. Au service de quoi ? Au service de l'œuvre de Dieu, de la pédagogie de Dieu dans l'œuvre du salut qu'il déploie dans notre histoire, mais dans notre histoire personnelle. Vous voyez, la religion, ce n'est pas une affaire de culture, c'est une affaire de culte.
que l'on rend et le culte que nous rendons d'abord à Dieu, c'est le sacrifice de notre action de grâce, dit le psalmiste. Et ça, c'est personnel. Et cela, c'est dans l'intimité de notre cœur profond, de notre conscience profonde, que cela se déploie. Nous avons donc une conscience. Allons au cœur de cette conscience. Et saint Ignace donc disait, nous sommes faits pour louer, nous sommes faits pour vénérer, et nous sommes faits pour servir Dieu. Alors comment reconnaître l'œuvre de Dieu en nous? Au plan de notre être, l'Église donne trois critères pour reconnaître l'œuvre de la grâce. Tout d'abord, il y a l'évidence. Parfois, on est foudroyé par la grâce. Saint Paul sur le chemin de Damas, mais vous savez, c'est beaucoup plus commun qu'on pense. Dans notre vie, on peut avoir eu ces petits passages de Dieu qui sont souvent très très brefs, très clairs, très nets, cette évidence de Dieu. Dieu parle parfois par des évidences. C'est rare, mais ça existe. Deuxième niveau où Dieu va agir au cœur de notre être, c'est par l'éveil de notre désir. Tiens, Dieu fait grandir notre liberté par l'éveil de notre désir. Là, je vais m'arrêter 2 secondes. Dans sa première encyclique, Benoît XVI, hein, Caritas in Veritate, dans le premier chapitre, il y a 2 chapitres. Dans le premier chapitre, le pape parle du lieu de conflit entre l'Église et la société, à savoir, qu'est-ce que c'est que l'amour authentique? Il développe le lien entre l'éros et l'agapé. L'éros et l'agapé. Et en fait, il pose la question à la société, il dit, mais oui, je sais que la société a un rapport érotique à l'amour. Et le pape de dire avec audace, oui, la société a un rapport érotique à l'amour, mais moi je voudrais que le rapport de l'Église, de la société avec l'amour soit vraiment érotique. C'est-à-dire soit érotique en vérité. Et qu'est-ce que c'est que pour le pape, ce véritable chemin de l'amour qui a son point d'ancrage dans le corps? C'est sûr que l'amour a un point d'ancrage dans le corps. Mais que cet amour soit un amour authentique, c'est-à-dire quand le don de l'amour soit pas un don qui veut prendre l'autre, mais un don qui veut se donner gratuitement à l'autre. Un don qui est de l'ordre de la grâce. Et à ce moment-là, le lieu de la joie des corps

très humain, mais qui se laisse envahir par la grâce. Il ne s'agit pas d'éliminer l'homme, mais il s'agit de l'accomplir, d'accomplir son désir. Et un acte humain, souligne Thomas d'Aquin, est un acte humain s'il est traversé par le désir. Un acte n'est pas humain s'il n'est pas porté par le désir. Ça, c'est le deuxième critère du discernement. Que la présence de Dieu vienne éveiller le désir de notre être, le désir de liberté, le désir de vie, la croissance. Évidence, désir, et ensuite raison. Raison. Cohérence de la raison. Prenons un exemple. Caroline et Isabelle. Jules a envie de se marier, mais le problème, il est amoureux de Caroline et d'Isabelle. C'est un vrai problème. En tout cas, en France, c'est un problème. Dans les pays arabes, c'est moins un problème. Et donc, il doit faire un choix. Et donc, il va faire une retraite d'élection dans laquelle il va se mettre sous le regard de Dieu. Et Dieu va lui dire, tiens, voilà. Alors, il n'a pas d'évidence. Il n'a pas d'évidence. Son désir, au bout d'une semaine de retraite, va être éveillé. Et ensuite, avec sa raison, il va essayer de confirmer son choix. Est-ce que, selon mon histoire, il est plus cohérent que je choisisse Caroline ou Isabelle ? La raison vient confirmer, par la relecture de notre histoire, l'éveil de nos désirs. Et elle fait partie de ce lieu de discernement dans lequel notre être va pouvoir authentifier la présence de Dieu. Évidence, désir, raison. La liberté s'éveille par ces trois dimensions. Pas simplement la spontanéité du désir, pas simplement la rationalité de la raison, mais tout cela. Notre être est profondément un être qui s'éveille et dont nous sommes responsables des choix. Alors, mais notre être est profondément, et c'est là où on vient peut-être au meilleur, notre être est un être spirituel. Alors, racontez une petite histoire à partir de Jean 23. Jean 23, vous connaissez le pape bien en chair, du concile, il aimait bien... Vous voyez, un jour, il était à l'Annonciature à Paris et il y avait une dame bien en chair à côté de lui. Et elle était un petit peu, disons, légère dans ses discussions. Et elle lui dit... et donc, il lui demande, mais où vous habitez ? « Ah, moi, j'habite à côté de l'Annonciature. » Ah, je vois que nous sommes du même arrondissement. Voilà. Donc, c'était un homme qui aimait bien les réalités en chair. Et elle a compris qu'il y avait une petite pointe caustique, quand même, dont, alors qu'elle a calmé son discours et elle est revenue à des réalités plus diplomatiques. Alors, Jean 23, qui n'est pas en reste de petites histoires cocasses, nous raconte... l'histoire suivante. Un jour, on lui demandait, mais mon père, combien de prêtres, de religieuses travaillent au Vatican ? Alors il réfléchit, il dit, combien ? Ouais, la moitié. Bon. Tout cela pour dire que, vous voyez, la vie spirituelle n'est pas décollée de la vie, de la joie de vivre ensemble. Et une troisième petite histoire, comme il avait la spontanéité de le faire, il se mettait en col romain et il partait dans les rues de Rome faire ses visites librement. Alors, voilà ce qu'il... Un jour, il va chez les Pères du Saint-Esprit. Il va chez les Pères du Saint-Esprit et l'appariteur, celui qui ouvre la porte, le reconnaît tout de suite. Il dit, mais sainteté, qu'est-ce que vous faites là ? Oh, je voudrais voir le responsable. Alors, toute la maison est en émoi, l'information se divulgue à une vitesse grand V, et il y a le responsable qui descend en vitesse. Et Jean 23 ne fait mine de pas le reconnaître. Et il lui dit, qui êtes-vous ? Ah, moi je suis

le supérieur du Saint-Esprit. À ce moment-là, il y a Jean 23 qui fait comme ça avec la tête, là. Il dit, bon, vous avez de la chance. Moi, je suis le vicaire du Christ. Voilà. Tout cela, voilà, tout cela pour dire que notre humanité, elle n'est pas décollée de notre spiritualité. Voilà. Notre humanité, elle est pétrie de spiritualité, notre spiritualité est pétrie d'humanité. Voilà. Et que notre vie spirituelle va être au service de cette humanité. En fait, elle va aider à lever quatre tensions qu'il y a en nous. Il y a quatre tensions. Il y a des lieux de tension, vous voyez, permanents. Et la vie spirituelle bien vécue, authentique, va comme lever ces tensions. Alors, plus ou moins. Tout cela pour bien mettre en évidence que avoir des tensions dans sa vie, ce n'est pas un problème. Le problème, c'est un peu comme la blessure. Le problème, c'est de savoir ce qu'on fait des tensions. Alors, vous allez me dire, vous êtes d'accord, mais quatre tensions dans l'homme, quatre sources de tensions. La tension entre le corps et l'esprit. Soit c'est le corps qui mène, soit c'est l'esprit. La tension entre l'homme et la femme. La tension entre le fini et l'infini. La tension entre l'individu et la société. Alors, comment la spiritualité bien vécue, oui, dans ce personnalisme intégral qu'on évoque et que balise l'Église, voilà, la tension entre le corps et l'esprit. Qu'est-ce qui va lever cette tension? Qu'est-ce qui va unifier cette relation entre notre corps, notre âme et l'esprit? C'est tout simplement la personne de Jésus-Christ. Plus notre corps s'unifie à la personne du Christ, plus se cristallise en nous, sans faire de jeu de mots, hein, cette unité en nous, où s'intègre dans notre cœur le plus profond nos sens, nos affects, nos passions, nos désirs. Il s'unifie. Ce qui permet à l'Église de dire que le Christ, hein, reflète le visage parfait de l'homme. Si l'on veut vraiment être un homme, c'est le Christ qui va accomplir cette humanité. Il va être le lieu parfait de l'intégration. Voilà une piste qui met en porte-à-faux la séparation trop forte entre la psychologie et la spiritualité. Il faut bien distinguer les niveaux, mais il ne faut pas les séparer. C'est comme le Christ, unité sans confusion, distinction sans séparation. Voilà. On ne sépare pas l'humain du divin, la grâce de la nature. La grâce accomplit la nature dans le Christ. La relation entre l'homme et la femme. Voilà, la relation entre l'homme et la femme. Moi, je peux faire le témoignage. J'ai ralenti mon choix du sacerdoce, de la consécration. Je m'étais dit, mais il faut que je résolve d'abord, fondamentalement, cette relation entre l'homme et la femme. Dans ma vie, il faut que ça soit paisible. Vraiment paisible. Et après, je m'engage sans problème. Mais je vous assure qu'il y a eu un avant et un après. Lorsque j'ai découvert la figure de Marie, de la Vierge Marie, j'ai pu dire que j'avais une femme dans ma vie. Et tout homme a besoin d'une femme dans sa vie. Tout homme a besoin d'une femme dans sa vie. Mais si la présence de Marie n'est pas une présence spirituelle, une présence intime, mais il y a une quête de notre affectivité qui cherche des destinataires. Et ça peut devenir compliqué, même pour les curés. Oui, Marie, c'est la mère du sacerdoce. Marie, c'est la mère de la vie chrétienne. En Marie, nous avons une mère, mais nous avons aussi une amie, nous avons une épouse. Voilà. Ce lieu de résolution du conflit entre l'homme et la femme, c'est la relation entre Jésus et sa mère.
Si nous vivons dans ce climat christique et ce climat marial, nos affects sont comme posés à leur juste place. Et donc notre vie n'est pas un enfer, à sa juste place. Tout part d'abord de Dieu, tel que Marie nous le révèle. Grignon de Montfort a cette très belle image. Il dit que Marie, c'est elle qui apporte nos petites choses au Seigneur. Comment moi qui fais des petites choses pour le Seigneur pourrait-il les accueillir? Donne-toi Marie. Marie donnera tout à Jésus. Et ce grand saint, Louis-Marie Grignon de Montfort, dit, qu'est-ce que fait Marie? Marie, elle prend la pomme de notre bonne volonté, elle la met sur un plateau d'or et elle l'amène à son fils. Hein? Les maîtresses de maison qu'il y a parmi vous savent que, hein, un beau repas, c'est autant la qualité des mets que la beauté de la table. C'est ça, un beau repas. Un plateau en or qui apporte nos petits mérites. Seul le Christ nous donne le salut. Marie ne nous donne pas le salut. Marie, si on dit qu'elle est co-rédemptrice, c'est d'une certaine manière subordonnée. C'est-à-dire que tout ce qu'elle veut nous donner, elle le reçoit parfaitement du Christ, son Fils, parce qu'elle est pleine de grâce, elle est parfaitement disponible. Donc résolution, vous voyez, de cette tension, de cette ambivalence, parfois compliquée, entre l'homme et la femme, jusqu'au sein du couple. Priez ensemble, que les époux prient la Vierge Marie, que les époux lisent individuellement la parole de Dieu pour recevoir le Christ, et ensuite qu'ils se partagent l'un à l'autre le meilleur de ce qu'ils ont perçu de Dieu, révélé par Jésus et en Marie, et qu'ils se donnent en s'aimant, et en s'aimant complètement, mais que tout vienne de Dieu et aille aux hommes, et non pas l'inverse, que tout vienne de l'homme pour aller à Dieu. Ça, ça ne marche pas, c'est du pélagianisme. C'est une hérésie. Tournons-nous vers le Seigneur, qu'on soit consacré ou marié par Marie avec Jésus. Ensuite, la résolution, la tension entre le fini et l'infini. Vous voyez, autour de la quarantaine, l'homme normal traverse une crise psychologique de croissance où il n'est pas bien. La femme va imploser, l'homme va exploser. Des images, hein, des images. C'est des risques. Pourquoi? La crise de la quarantaine, c'est la crise du sens ultime de la vie. C'est la crise religieuse. Après avoir répondu aux besoins économiques et affectifs, on descend plus profond dans les questions existentielles, qui sont les questions de sens de la vie. De relecture de sens ou de non-sens, mais aussi de perspective de la vie. Ma vie, elle est finie. Mes enfants, je vais mourir. Qu'est-ce qu'ils vont devenir? Moi, je vais mourir. Que va devenir ma femme? On entrevoit la mort. Et il faut résoudre cette tension-là. Entre le fini et l'infini, entre la mort et l'après-mort. Alors, qu'est-ce qui nous aide à passer ce cap où le fini s'ouvre à l'infini? C'est la personne du Saint-Esprit. Seul le Saint-Esprit, qui est infini de Dieu de l'amour, peut se faire fini en nous, dans notre cœur. Et il nous révèle qui? Il nous révèle le Christ, qui est le fini dans l'infini. Seul le Saint-Esprit révèle en nous que cette tension est une bonne tension parce qu'elle attend sa solution, qui est le Christ. Tout homme attend le Christ. Parce que tout homme attend la résolution de cette tension, qui est une tension entre le fini et l'infini. Et si on ne résout pas cette tension, qu'est-ce qu'on fait? On accumule de l'argent, on accumule de pouvoir, on va de quête amoureuse en quête amoureuse. On cherche un infini dans le fini, et c'est ce qui s'appelle l'idole. Il nous faut passer de l'idole à la foi. Et la tentation du pouvoir, de l'argent, du sexe mal placé, est une tentation qui renvoie à une question plus fondamentale, qui est celle du sens ultime de la vie.
quel sens ultime de la vie? Et je suis sûr qu'on peut très bien vivre sans femme, sans argent et sans pouvoir et être profondément en paix. C'est ce que veulent signifier les consacrés dans l'Église. Que profondément les trois vœux, qui sont comme trois limites apparemment humaines, sont en fait des tremplins pour ouvrir à l'infini de Dieu. Quatrième tension, c'est la tension entre l'homme et la société. Alors comment va se résoudre cette tension entre l'homme et la société? Il n'y a qu'un seul moyen authentique, c'est l'Église. Seule l'Église fait le pont entre Dieu et l'homme. Seule l'Église permet que nous puissions vivre dans ce monde agité, tout en étant parfaitement tournés vers Dieu. Seul le Christ nous permet d'être protégés dans notre humanité pour que notre cœur profond puisse rendre grâce à Dieu. C'est donc cela. Hors de l'Église, point de salut. Tiens, il faudrait réinterpréter à la manière moderne cette phrase qui apparemment sonne comme tranchée. L'Église, en tout cas, a tous les instruments pour notre salut, en renversant la position négative en vision positive. Oui, l'Église a tout ce qu'il nous faut pour vivre profondément notre salut, pour être sauvé, pour lever de manière intelligente ces quatre tensions. Alors je conclurai en prenant une image. Et en résumant quatre idées fortes que l'on a pu évoquer qui renvoient les quatre niveaux. Hein ? Tout d'abord, l'homme est un être de relation. Il n'est pas un individu, il est fait pour la relation. Et une relation large. Moi j'aime bien dire aux séminaristes, vous serez bien dans le monde de la relation si vous êtes autant à l'aise avec quelqu'un de très pauvre dans un bidonville qu'avec un président de la République, avec quelqu'un qui est très riche. Nous sommes faits pour être bien avec tout le monde, pour être tout à tous. Voilà, notre cœur sera en paix là. Deuxièmement, notre être est un être de besoin. Il faut être concret, nous avons des besoins. Ces besoins ont besoin d'être satisfaits pour que notre humanité trouve le lieu de son déploiement. C'est le plan psychologique. Le plan ontologique, c'est au cœur même de notre être, nous avons une conscience dans laquelle nous pouvons immédiatement rencontrer Dieu et donc le louer, l'honorer, le servir. Et finalement, notre être est un être spirituel, mais pas désincarné, un être spirituel dans lequel une vie spirituelle vraiment authentique nous permet d'intégrer ces tensions et non pas de les éliminer, mais de les orienter, de leur donner leur sens et donc de grandir à la fois en humanité mais aussi en grâce. Et donc l'image, pour conclure, c'est l'image de la tapisserie. Notre vie peut avoir deux côtés, à nous de choisir. Vous regardez une tapisserie du côté de tous les fils. C'est vraiment compliqué, la vie. C'est compliqué, la vie. Vous tournez la tapisserie du mauvais côté, les fils vont dans tous les sens. Mon Dieu. Mon Dieu, jamais je m'en sortirai. Et en fait, le Seigneur veut nous apprendre à regarder la tapisserie de l'autre côté. Si nous nous laissons faire par celui qui va construire la tapisserie, si nous nous laissons faire par le Christ, par Marie, par l'Église, notre vie ne sera pas compliquée. Notre vie, c'est sûr, elle produira son fruit. Et un fruit qui sera vraiment surabondant. Alors, pour conclure, définitivement, je citerai Saint Bonaventure. Saint Bonaventure, il nous dit une seule chose, il nous dit le secret du secret du secret de la vie spirituelle, il n'y en a qu'un, un seul. Il faut que, en permanence,
La fine pointe de notre désir repose d'abord en Dieu. Que la fine pointe de notre désir, corps, âme, esprit, repose d'abord en Dieu. Et ensuite, à partir du Christ, de vivre, de déployer cette vie pour que nous ayons la vie et que nous l'ayons en surabondance. Amen. Gloire au Père, au Fils et au Saint-Esprit, comme il était au commencement, maintenant et toujours, et dans les siècles des siècles. Amen.

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0: Voilà, donc Éric Jacquinet, je suis prêtre depuis 22 ans, membre de la communauté de l'Emmanuel, curé de paroisse à Bordeaux. Super, merci la claque. Et puis, je serai bientôt sur le campus étudiant à côté de Bordeaux, à Talence. Et j'ai été pendant 5 ans à Rome, chargé de la préparation des JMJ, les JMJ de Madrid et de Rio. Je ne sais pas s'il y en avait parmi vous qui étaient. Voilà, donc j'ai eu la joie de travailler au Vatican pour ça pendant 5 ans.
1: D'accord, merci. Alors, est-ce que tu peux nous donner en quelques mots le témoignage de ta rencontre avec le Seigneur qui t'a amené aujourd'hui là où tu es?
0: Alors, j'ai vécu une rencontre avec le Seigneur particulièrement marquante ici, à Paray-le-Monial, en 82. Je ne sais pas si vous étiez nés. Si, peut-être. Pas tous. J'étais étudiant à l'époque. C'était la première fois que je venais à Paray-le-Monial. J'ai été marqué par la joie de tous ceux qui étaient à la session. Une joie que je n'avais pas expérimentée jusque-là. Et j'ai croisé des gens qui me parlaient de Jésus comme s'il avait croisé un quart d'heure avant. Moi, j'étais un catho sérieux et je n'avais jamais croisé Jésus, quoi. Bon. Et un soir, on nous a proposé de venir nous approcher du podium et de demander à l'Esprit-Saint de faire l'expérience de la présence de Jésus vivant et ressuscité. Moi, j'étais timide au fond de la tente, du chapiteau, et je me suis levé, je me suis mis à genoux au pied du podium. Je n'ai rien senti de particulier, mais dès le lendemain, le Seigneur m'a donné une grande joie et un désir de lire sa parole. Je me suis fait offrir ma première Bible, et c'était pour moi une étape très marquante.
1: D'accord, merci. Voilà, et ce matin, de quoi vas-tu nous parler?
0: Le thème de notre enseignement ce matin, c'est entrer dans la liberté véritable que Jésus veut nous donner, dans le prolongement d'ailleurs de ce qui a été reçu pendant la louange ce matin.
1: Alors on va prier, on va te confier à la Vierge Marie, on va se confier à la Vierge Marie qui est celle qui va nous aider à accueillir cet enseignement. Est-ce que tu pourrais nous présenter cette icône, voilà, que on remarque depuis hier soir, on ne nous l'a pas présentée encore?
0: Voilà, cette mosaïque de la Vierge, Notre-Dame de la Sagesse, a été donnée par Jean-Paul II pour les étudiants. Elle tourne dans le monde entier, en particulier pour qu'on puisse prier avec les étudiants et demander à Marie d'accueillir la sagesse que Dieu veut nous donner. Elle est en France pour toute l'année 2014, si j'ai bien compris. Voilà, on va se confier à elle.

0: Notre-Dame de la Sagesse, priez pour nous. Hier matin, le Père Francis Manoukian nous a redit que nous sommes faits pour la vie éternelle, que notre bonheur, il est en Dieu. Et hier soir, Christopher Wells nous a rappelé que, effectivement, nos désirs, tous nos désirs sont comblés quand ils sont orientés vers Dieu. Et moi, en vous regardant, je rends grâce profondément à Dieu parce que vous portez en vous cette aspiration-là, de vous mettre à l'écoute de Dieu, d'accueillir le don de la vie éternelle qu'il veut nous faire ici et maintenant. Et c'est vrai que, étant à Rome pendant 5 ans au service des jeunes du monde entier, j'étais un témoin privilégié de ce que l'Esprit-Saint fait dans la jeunesse catholique que vous êtes. Je peux dire que j'ai été extrêmement heureux et que j'ai vu combien votre génération de jeunes chrétiens engagés dans la foi au cœur de l'Église est une génération qui est belle. J'ai été profondément marqué par l'ouverture au monde de nombreux jeunes. Voilà. Beaucoup d'entre vous voyagent beaucoup plus que nous à notre génération. Voilà, vous avez souvent une grande autonomie. Et puis, beaucoup d'entre vous font preuve d'une très grande générosité. J'étais frappé par l'élan de générosité de nombreux jeunes qui viennent donner du temps ici, ben voilà, les volontaires qui sont parmi nous, qui rentrent dans la tente, tous ceux qui, pendant les JMJ, à Madrid, à Rio, ont donné 1 mois, 2 mois, 6 mois, une année complète pour préparer les JMJ. Des jeunes qui partent d'un an, plusieurs mois, ou 1 an ou 2, avec Filesco, avec Le Rocher, avec les missions étrangères de Paris, avec d'autres organismes de coopération internationale. Voilà. Et puis, de tas de jeunes parmi vous qui font preuve d'un grand désir d'évangéliser avec une vraie autonomie. J'ai rencontré des tas de groupes de jeunes qui s'organisaient entre eux, sans demander la permission à personne, pour aller évangéliser sur les plages, dans les rues, témoigner ensemble du Christ. Et ça m'a profondément réjoui de voir ce que l'Esprit suscite au milieu de vous. Voilà. Le Seigneur vous donne de grands désirs et de grandes capacités pour le servir et pour l'aimer. Et en même temps, la génération qui est la vôtre est une génération qui est blessée, qui est marquée par un certain nombre de fragilités. Et je voudrais en parler ce matin, excusez-moi, ça va être parfois un petit peu délicat, mais non pas pour s'y complaire, mais pour montrer comment le Christ veut continuer à répondre à vos aspirations les plus belles, à votre générosité, à votre désir de servir et d'évangéliser. Ce matin, dans la louange, on a entendu que le Seigneur voulait nous libérer, qu'il avait besoin de notre oui pour cela. Alors je vais toucher du doigt aussi tous les lieux, toutes les modalités sur lesquelles le Seigneur lui-même veut vous libérer. Et donc je disais que j'étais frappé à la fois par la beauté, la générosité de votre génération et en même temps ses fragilités. En 2011, j'ai découvert qu'un jeune que je connais bien, qui était fiancé, était addict à la pornographie. Et je me suis dit, waouh, il va tout casser. Il va casser sans doute son couple. C'est d'ailleurs ce qui s'est passé. La fiancée n'a pas supporté. Il va casser des tas de choses dans sa vie, quoi. Comment je peux l'aider? C'était ma question qui m'a beaucoup travaillé. J'y reviendrai. Et puis j'ai découvert qu'un couple d'amis avait un fils qui était en maîtrise de philo et qu'il a échoué ses partiels au mois de juin. Alors, on dit, bah, il va les repasser en septembre. Et puis en septembre, il les a ratés aussi. Et puis ses amis me disent, tu sais, en fait, il passe toutes ses journées sur Internet. Sans doute qu'il n'est pas bien, et du coup, il compense. Et effectivement, il avait été marqué par le suicide d'une copine de fac. Et du coup, il compensait par une addiction Internet. Dans ces mêmes mois, j'ai rencontré mes amis qui est nutritionniste et qui me disait qu'il a été de plus en plus marqué par de nombreux jeunes qui vivaient l'anorexie et la boulimie. Il parlait d'une flambée de difficultés alimentaires. Je découvre aussi que dans ces années-là, en France, on a autorisé les jeux d'argent sur Internet depuis 2010 et que les statistiques ont montré que les jeux d'argent, en particulier le poker en ligne, a flambé. Voilà. Et puis, on sait bien qu'un certain nombre de jeunes, y compris d'adolescents, abusent d'alcool et d'alcool fort. Encore ici, quelques jours, des jeunes de 12-14 ans, voilà, avec de la vodka. Dans les mêmes mois, j'ai rencontré une fille, Cathy, qui est venue me voir en me disant « Voilà, je fais du basket. Bon. Et alors, j'ai un conseil à vous demander. Est-ce que je fais trop de basket ?» Alors, j'en sais rien, moi. Bon. Elle me dit « Je suis étudiante, mais en plus, je fais 5 heures de basket par jour. Est-ce que c'est trop ?» Ben, je lui dis « Peut-être, je ne sais pas. Bon. » Elle me dit « Mais parce que si j'en fais moins, il manque quelque chose, et en plus, je ne serai pas aussi bonne que les filles de mon équipe de basket, et donc j'arrive pas à diminuer le nombre d'heures de basket par jour. » Bon. Et donc je découvre, et puis ça m'a été confirmé par d'autres, qu'il y a une addiction au sport intensif. Voilà. Et puis dans les mêmes mois, je rencontre une fille, Carly, anglaise, qui me dit qu'elle vient de faire un sevrage pendant le carême. Elle a arrêté, quand elle se déplace dans le bus, d'écouter de la musique MP3. Et elle s'est rendue compte que ça lui changeait ses journées. Voilà. Dans les mêmes temps, une collègue de bureau me dit « Tu sais, ma fille, elle est accro à une nouvelle application sur smartphone que je ne connaissais pas, qui s'appelle WhatsApp. » Alors, c'est absolument génial, WhatsApp. C'est-à-dire que t'es en relation en permanence avec tous tes amis. Donc, pendant que tu es à table avec tes parents, tu as un message sur WhatsApp de ta copine qui te dit qu'elle mange des frites et du beefsteak. Alors, tu lui réponds parce que toi, tu manges du poulet saucisse et voilà, bon, c'est intéressant. Non et voilà, bon. Et donc, elle me dit, mais c'est impressionnant parce que les copains de ma fille, quand ils se retrouvent ensemble pour une fête, etc., bon, ben c'est sympa, quoi. Et au bout d'un quart d'heure, ils sont tous sur leur téléphone portable. Bon. Et puis moi, dans ces mêmes années-là, je m'étais rendu compte que je devenais accro aux mails. Vous savez, tous les quarts d'heure, j'allais vérifier sur ma boîte mail que je n'avais pas reçu des mails. Vous voyez, bureau. Je me suis dit, mais je suis en train de devenir dingue. Je ne vais pas vérifier dans ma boîte aux lettres sur la porte de ma maison tous les quarts d'heure si j'ai du courrier. Bon. D'ailleurs, le facteur, il ne passe qu'une fois par jour. Voilà. Et puis alors, j'ai appris récemment qu'il y a une nouvelle application qui fait rage et qu'évidemment, vous utilisez tous, qui s'appelle Snapchat. Voilà. Avec une urgence permanente, c'est de ne pas louper la dernière photo que votre copain ou votre copine vous envoyait, parce que si vous attendez 2 minutes de plus, vous allez la perdre, ce qui est un drame absolu. Bon. Et donc, Snapchat, c'est un système assez subtil pour vous rendre accro au smartphone. Enfin, vous le saviez, mais voilà. Dans les mêmes temps, j'ai rencontré des psychologues, des psychiatres, qui sont frappés par le nombre de jeunes et d'adultes qui sont, excusez-moi l'expression, sex-addicts. Bon, je ne fais pas de dessin. Voilà. Et puis, dans la même série, ces jours-ci, hein, c'est récent, on me parle d'un jeune que je connais, qui est étudiant, 22 ans, et son programme de vacances, alors qu'ils sont ensemble au bord de la mer, c'est un peu de plage, pas trop tôt le matin, parce qu'il se lève tard, vous voyez, et assez vite, en début d'après-midi, plusieurs heures de jeux en réseau, de jeux vidéo en réseau. Voilà. Avec pas mal de cigarettes, et puis le soir, forcément, il faut aller acheter un pack de bière, parce qu'une soirée sans pack de bière, quand même, il manque quelque chose. Et puis le soir, évidemment, sorti après. Voilà. Et le père de ce jeune me dit, c'est dramatique, c'est son rythme tous les jours, plusieurs heures de jeu en réseau, paquet de cigarettes, pack de bière, et sorti en boîte. Bon. Et... voilà, et ces jours-ci, je rencontre un professionnel de la santé qui me dit, tu sais, la cigarette, c'est une vraie addiction. Moi, je m'en rends compte, me disait-il, que les fabricants de cigarettes ont ajouté des substances au tabac, de plus en plus nombreuses et subtiles, de telle façon qu'on devienne dépendant à la cigarette. Le tabac pur, tu ne risques pas d'être dépendant très longtemps, tellement c'est difficile. Mais si tu l'adoucis et tu rajoutes des substances chimiques sympathiques, en fait, tu deviens dépendant à la cigarette. Ce que m'a confirmé un médecin psychiatre ces jours-ci, que le tabac, c'est une vraie addiction aujourd'hui. Voilà, j'arrête le tableau parce que je ne vois pas noircir, il y a de très belles choses dans la vie, mais quand on fait ce tableau-là, et ça m'a sauté aux yeux, je me suis dit, dans le fond, on croyait qu'on avait libéré les esclaves en dénonçant l'esclavage il y a quelques siècles, et en fait, on a le sentiment qu'il n'y a jamais eu autant d'esclaves qu'au XXIe siècle. Quand on fait la liste des différentes addictions qui nous touchent les uns et les autres, et on est tous dans le bocal, je ne vais pas vous faire la liste de mes addictions à moi, parce que ça risque de vous effrayer. Bon. Alors, du coup, la question c'est, pourquoi y a-t-il ce décalage entre les grandes aspirations, la grande générosité dont vous êtes capable, et ces comportements addictifs, ces comportements d'esclavage? Pourquoi ce décalage? Qu'est-ce qui fait ce décalage? Et puis ensuite, deuxième question, c'est comment est-ce qu'on va s'aider les uns les autres pour entrer dans une vraie liberté? Alors pour répondre à la question, pourquoi ce décalage? Pourquoi est-ce que nous sommes prisonniers de tant d'esclavage? La première réponse, d'une certaine façon, c'est que la culture dans laquelle nous baignons est une culture de la liberté vue comme un absolu. La culture moderne est une culture qui voit la liberté comme un absolu, c'est-à-dire je fais ce que je veux. Et ça, c'est une priorité absolue. Je décide ce que je veux, et je vais même décider ce qui est bien et ce qui est mal. C'est moi qui suis la mesure des choses. Entre parenthèses, c'est exactement le péché d'Adam et Ève au jardin d'Éden, dans le récit de la création, Genèse chapitre 3, quand Dieu leur donne une loi et que Adam dit « Excuse-moi mon Dieu, moi je fais ce que je veux, tu me l'interdis mais c'est moi qui décide ». Et en fait, ça imprègne toute notre vie sociale. Je vais donner quelques exemples qui ne nous concernent pas forcément directement mais qui montrent que c'est une culture extrêmement présente. Je suis allé ces jours-ci sur le site du ministère de la Femme en titre « Le droit de disposer de son corps ». C'est l'objectif numéro 1 du ministère des Femmes en France. Ça veut dire quoi? Ça veut dire le droit à l'IVG remboursé à 100% avec un service efficace pour 220 000 femmes par an. Sauf que le site ne dit pas que ça fait 220 000 femmes par an qui sont profondément blessées parce qu'on a oublié de leur dire la vérité sur la réalité de ce qu'elles vivent, c'est-à-dire qu'il y a un enfant en jeu et qu'il y a une maternité en jeu. Quand on absolutise la liberté en disant « droit de disposer de son corps », en fait, on conduit des femmes, nombreuses, souvent dans des situations de fragilité, donc je ne juge absolument personne, mais en fait, on oublie de dire la vérité et on a de très nombreuses femmes, jeunes femmes, qui sont blessées parce qu'on ne leur a pas dit la vérité en prétendant leur ouvrir à la liberté absolue. Deuxième exemple, la théorie du gender dont vous avez sans doute entendu parler, qui consiste à dire « chacun peut choisir son sexe et son orientation sexuelle » en niant la réalité de ce qui est donné par notre corps. Voilà. On pourrait penser que c'est un projet complètement fou, un sujet de roman de science-fiction. Mais c'est la réalité. Il y avait un projet, vous l'avez su, du gouvernement français, qu'on appelait l'ABCD de l'égalité, pour faire cette éducation à l'identité sexuelle à l'envers, dès le plus jeune âge. Alors, notre gouvernement y a renoncé, et à la place, on nous a expliqué qu'il fallait communiquer sur la mixité de tous les métiers. Et donc, mesdemoiselles, on souhaite pour vous que vous soyez bouchers ou éboueurs, parce que quand même, ça serait une promotion pour vous. D'ailleurs, entre parenthèses, ce n'est pas un mythe. En Italie, un éboueur sur deux est une femme. Excusez-moi, ce n'est pas très féminin, mais bon, voilà. Et messieurs, on rêve pour vous que vous soyez assistants dans les crèches maternelles, etc. Bon. Alors, je n'ai rien contre des femmes chefs d'orchestre, ça peut être merveilleux. Parce que sur la publicité qu'on a en ligne, c'est une femme chef d'orchestre. Très bien, ça ne pose aucun problème. Simplement, au bout d'un moment, on se demande si on n'est pas en train de nier purement et simplement les richesses propres à l'homme et à la femme sous prétexte d'ouvrir tout le monde à la liberté. Autre exemple d'une liberté folle, déconnectée complètement de la morale et du bien. Vous avez suivi peut-être l'actualité ces dernières semaines. le docteur Bonnemaison, médecin urgentiste de Bayonne, qui a euthanasié 7 patients, le 25 juin dernier a été acquitté, après que l'avocat général, qui donc dans un procès est chargé de défendre la loi, de rappeler la loi. L'avocat général a estimé pendant le procès que le médecin en question avait agi par compassion, et je cite, « Je crois désormais que vous avez agi d'une manière sincère ». C'est dramatique. On a confondu la sincérité et la vérité. Voilà. Alors, du coup, on est dans une illusion de la liberté toute puissante, d'un espoir fou qui en fait conduit à la désespérance, d'un rêve de paradis qui conduit à l'enfer quand on garde de près. Et donc ça, la première raison de la difficulté dans laquelle nous sommes, c'est que la culture promeut une liberté vue comme un absolu. La deuxième raison, elle a été évoquée hier soir de façon remarquable par Christopher West, c'est une culture de l'idolâtrie. La laïcité française, qui est en fait un laïcisme, veut remplacer Dieu dans le domaine public de la vie sociale par des idoles, donc par des biens matériels, par exemple, ce qui donne une hyperconsommation. On avait des marchés, des supermarchés, on a maintenant des hypermarchés pour une hyperconsommation de biens matériels, voilà, dans tous les domaines. Donc je ne détaille pas, vous le savez comme moi, et en fait, ça ouvre la porte aussi à toutes les drogues, évidemment, l'hyperconsommation d'alcool, de drogue, de tabac, mais aussi de drogues sans substance, l'hyperconsommation de pornographie, par exemple, c'est le sexe sans l'autre, ou l'hyperconsommation d'addiction sexuelle, hein, c'est le sexe de l'autre sans la relation avec l'autre. Toutes les cyberdépendances sont aussi des hyperconsommations. Hyperconsommation de la relation de façon virtuelle. Voilà. Et puis, idolâtrie aussi de consommation d'une part, de biens matériels, d'une façon ou d'une autre, ou de communication virtuelle, mais aussi idolâtrie de l'image de soi. C'est assez marquant parce que sur Internet, en fait, on peut construire une forme d'image de soi. Ce qui me frappe, c'est que la plupart des photos sur Facebook, sur Twitter, sur Snapchat, sont des selfies, c'est-à-dire avec des personnes qui se prennent en photo elles-mêmes. C'est une forme de recherche de sa propre image. Voilà. Et en fait, c'est une forme d'esclavage, hein, on pourrait parler aussi de toutes les questions d'habillement, mais je ne vais pas rentrer dans le détail, qui consiste à être en permanence préoccupé de soi. Je suis le centre de mes propres préoccupations. Donc, des formes d'idolâtrie. Et la troisième raison pour laquelle nous sommes en difficulté, c'est que ces idolâtries, elles exacerbent le désir, dont parlait très bien hier soir Christopher West, le désir sans orienter ce désir par l'intelligence vers le bien. Christopher West nous a rappelé de façon extrêmement belle que le désir est fait pour être orienté, finalisé vers ce qui est bon. Et qu'on est dans une société qui, dans le fond, a déconnecté le désir du bien. Et du coup, on est dans une hypertrophie de l'affectivité. La personne est poussée à se laisser guider par ses propres sentiments, par ses propres attraits, plus que par l'intelligence et la volonté. Faites une expérience, vous êtes devant un bon film, il est 23 heures, vous devez vous coucher parce que le lendemain matin, vous avez cours et avec des examens, mais le film n'est pas terminé. Il y a un suspense incroyable. Est-ce que vous arrivez à arrêter le DVD? Eh bien, c'est difficile. Bon. Je suis frappé aussi par le fait qu'on est nombreux à avoir du mal à gérer notre emploi du temps. Pourquoi ? Parce qu'on s'est laissé prendre par des tas d'envies immédiates. Du coup, gérer un emploi du temps, être à l'heure, à un rendez-vous, à l'heure à des cours, programmer ses plages de boulot, etc., ça devient extrêmement difficile. Et de plus, parce que l'affectivité est volatile, parce que les sentiments sont passagers, évolutifs, beaucoup de jeunes parmi nous ont du mal à construire des relations durables. Il y a peu d'amitiés stables, on passe d'une relation affective à une autre, d'une instabilité à une autre. Voilà. Et donc, un désir exacerbé. La quatrième raison, qui est la plus fondamentale, pour laquelle nous sommes en difficulté, c'est qu'en fait, nous n'avons pas la capacité naturelle à orienter notre désir vers le bien. Saint Paul le dit dans l'Épître aux Romains au chapitre 7. À un moment, il dit ceci. « Vraiment, ce que je fais, je ne le comprends pas, car je ne fais pas ce que je veux et je fais ce que je ne veux pas. » Et il continue. Vouloir le bien est à ma portée, mais pas l'accomplir. Je ne suis pas capable de faire le bien que je voudrais, je fais le mal que je ne voudrais pas. Il y a une division en moi entre mon désir, c'est-à-dire mon aspiration à faire le bien, et ma volonté qui fait le mal. Et donc il reconnaît qu'il y a une loi en nous. Il dit, il y a une loi en moi, le combat entre la chair et l'esprit. Alors la chair, ce n'est pas le corps. La chair, c'est la personne en tant qu'elle est orientée vers le péché, et l'esprit, c'est la personne en tant qu'elle est orientée vers le bien. Et donc il y a un combat en nous entre ce que saint Paul appelle par ailleurs l'homme ancien, le vieil homme, le pécheur, et l'homme nouveau, l'homme renouvelé par Dieu. Et donc on découvre que dans le fond nous sommes esclaves, que nous croyons que ce que nous croyons être une liberté en fait est une forme d'esclavage. Ma volonté n'est pas assez forte pour renoncer au mal. Naturellement, mes passions me pousse vers le bas, et non pas vers le haut. Exemple, il est beaucoup plus facile de s'occuper de soi que de se préoccuper des autres. Il est plus facile de prendre, voire de voler, que de donner. Il est plus facile de jalouser les biens de l'autre que de s'en réjouir pour lui, de tenir une rancune que de pardonner. Voilà. Et donc, on découvre qu'en fait, nous ne sommes pas naturellement enclins à faire le bien. C'est la conséquence du péché originel. Adam et Ève vivaient dans l'amitié avec Dieu et ils étaient chargés de nous transmettre cette amitié qui ordonnait toute leur vie vers le bien. Parce qu'Adam et Ève se sont coupés de Dieu dans un péché de désobéissance, ils n'ont pas été capables de nous transmettre cette capacité à être orientés naturellement vers le bien. Nous sommes héritiers de ce qu'on appelle le péché originel, qui est un mal, c'est-à-dire qui est une absence de bien, notre cœur, naturellement, n'est pas enclin à faire le bien. Et donc, il y a une loi en nous, une loi du mal, ce que je voudrais faire, je ne le fais pas, et je fais le mal que je ne voudrais pas. Alors, saint Paul explique en même temps que ce n'est pas désespéré, c'est-à-dire qu'il le dit dans Galates au chapitre 5, c'est pour que nous soyons libres que le Christ nous a libérés. Alors tenez bon, dit-il à ses frères de Galates, ne vous mettez pas de nouveau sous le joug de l'esclavage. Vous, frères, vous avez été appelés à la liberté, mais que cette liberté ne soit pas un prétexte pour votre égoïsme. Au contraire, mettez-vous par amour au service les uns des autres. Je vous le dis, marchez sous la conduite de l'Esprit Saint et vous ne risquerez pas de satisfaire aux convoitises de la chair, car, là il reprend la question de l'opposition entre la chair et l'esprit, car les tendances de la chair s'opposent à l'esprit et les tendances de l'esprit s'opposent à la chair. En effet, il y a un affrontement qui vous empêche de faire ce que vous voudriez. Or, on sait bien à quelles actions mène la chair, inconduite, impureté, débauche, idolâtrie, sorcellerie, haine, rivalité, jalousie, emportement, intrigue, division, sectarisme, envie, beuverie, etc. La liste est longue. Je vous préviens, ceux qui commettent de telles actions n'hériteront pas du royaume de Dieu. Mais voilà ce que produit l'esprit, amour, joie, paix, patience, bonté, bienveillance, fidélité, douceur, maîtrise de soi. Voilà. Et donc, il y a ce combat en nous, et ce combat, il est réel. Je reviens à la question des addictions un moment. Quelles sont les conséquences des addictions qu'on a évoquées, drogue, tabac, alcool, sport intensif, il y a aussi le travail intensif, une espèce d'addiction au travail qui existe, pas chez tous, je vous rassure. Cyberdépendance, pornographie, etc. Addiction à la musique. Dans le fond, ces addictions, elles ont quoi comme conséquence sur l'être de la personne, dans son intelligence? En fait, elles engendrent une culture du mensonge. Notre intelligence est faite pour la vérité. Mais tout d'un coup, ce qui est mauvais, ce qui va produire des choses mauvaises, apparaît comme bon. Je me souviens d'une fille qui disait, mais le problème, c'est que la drogue, c'est hyper bon. C'est hyper bon. J'arrive pas à arrêter parce que vous n'imaginez pas ce que ça produit. Après, je me suis shooté, c'est fantastique. Bon. Et donc, on a une culture du mensonge où apparaît bon, dans un premier temps, ce qui en fait est destructeur. Mensonge envers soi, mensonge envers les autres. Quand on est pris par une addiction, on est constamment dans le mensonge pour éviter de dire à d'autres ce qui se passe. Et du coup, ça engendre une très grande désespérance. Très grande désespérance aussi au niveau de la volonté, parce qu'on a le sentiment qu'on ne maîtrise plus, qu'on ne maîtrise plus, que je ne peux pas ne pas aller voir mon téléphone portable pour voir si je n'ai pas un message. Bon. L'affectivité elle-même est faussée. Vous voyez, il y a une confusion entre la recherche de sensations et la recherche d'émotions. C'est très intéressant de comprendre cela. Que ce qui est produit par une addiction, par un comportement addictif, c'est une sensation, parfois très forte, bon, et une source de plaisir. Alors que notre affectivité, elle est faite pour mesurer des émotions qui nous disent quelque chose de la réalité. Si j'ai peur, c'est parce qu'il y a un danger, je suis en montagne et je risque de tomber à gauche ou à droite du sentier. Donc la peur, elle est bonne, elle n'est pas mauvaise. Si je suis dans la joie, c'est parce que je fais l'expérience d'une relation avec d'autres qui me comble. Mais donc ces émotions, elles disent quelque chose de la réalité des choses. Alors que la sensation, elle est la recherche d'une émotion privée d'un rapport à la réalité. Recherche de plaisir pour elle-même, complètement déconnectée de la réalité. On pourrait parler de la mémoire aussi. La mémoire est souvent très endommagée par nos addictions. Je ne développe pas. Et donc ça donne une relation à soi-même extrêmement négative, et un manque profond souvent d'estime de soi, une désespérance sur soi. Je suis esclave, je n'arrive pas à arrêter, c'est ainsi, c'est la fatalité. Et puis une relation aux autres qui est rendue difficile, difficulté d'avoir une relation gratuite avec quelqu'un d'autre, d'ouverture, d'échange, voilà, d'amitié, parce qu'on est centré sur soi, sur ses propres besoins. Et puis une relation au réel, je l'évoquais tout à l'heure, souvent qui est catastrophique, par exemple la relation au temps. Je disais combien, finalement, on perd la maîtrise du temps. Et vous allez 3 minutes sur Internet regarder un truc, et 3 heures après, vous y êtes encore. Parce que vous avez cliqué sur une fenêtre qui est sympa, puis ça vous fait sur une vidéo sur YouTube qui est vachement sympa, puis une autre, etc. 3 heures après, vous y êtes. Vous avez perdu la maîtrise du réel, de votre emploi du temps. Et puis, la relation à Dieu elle-même s'est profondément appauvrie, d'abord parce qu'on a mis quelque chose à la place de Dieu, c'est l'idolâtrie, et puis aussi parce qu'il nous manque un silence intérieur. Je suis persuadé que le drame des addictions, c'est que dans le fond, elles mangent notre espace d'intériorité. Et quelle que soit l'addiction, la musique, ceci, cela, en fait, ça mange notre intériorité, notre espace de silence, de réflexion, de paix, qui est une condition pour être heureux, une condition pour être en paix avec soi et une condition pour être en relation avec d'autres. Voilà. Et donc, à travers tout cela, en fait, c'est une forme de mort qui s'installe au niveau psychologique, physiologique et spirituel. Alors, excusez-moi, j'ai raconté une petite histoire un petit peu délicate, mais qui est réelle. C'est l'expérience que des chercheurs, qui s'appellent Hodes et Milner, ont fait en 1954 sur des rats. Vous prenez un rat, un joli rat de laboratoire, vous lui mettez une électrode dans la tête pour toucher la zone du plaisir. Là. Vous connectez l'électrode à un petit générateur d'impulsion électrique et avec une pédale. Vous mettez le rat dans la cage avec des barreaux, il a une litière, il peut dormir, il a de quoi boire et de quoi manger. Et assez vite, il découvre qu'il y a une pédale. Donc il va appuyer dessus, oh, il a un petit choc, voilà, ça lui fait une dose de plaisir, oh, c'est super. Voilà, bon. Et il va y aller de plus en plus. Et l'expérience montre que les rats vont jusqu'à 100 fois appuyer sur la pédale par minute. Donc ils se font des shoots incroyables. Avec des comas. Et puis ils se réveillent et ils recourent sur la pédale et rappuient. Bon. Et les rats, qu'est-ce qu'ils font? Eh bien, ils oublient de manger, ils oublient de boire, ils oublient de dormir, et tous les rats sont morts. D'accord? Bon. Alors ça, c'est le principe de l'addiction, ça va? Bon. C'est exactement ça. Bon. Alors, sauf que, lueur d'espérance avant la pause. Sauf que, le rat, il a un cerveau qu'on appelle cerveau reptilien, nous aussi. Bon. Mais nous, on a en plus deux lobes frontaux qui nous permettent de maîtriser nos désirs, nos envies immédiates. C'est-à-dire les lobes qui sont attaqués quand on a une maladie neurodégénérative qui fait qu'on n'arrive plus à maîtriser nos désirs, nos envies. Voilà. Mais donc, la question est de savoir si on veut vivre comme des rats et on sait comment ça va finir, ou si on veut user de notre dignité de personne. Et alors, pour terminer sur ce chapitre, un peu, voilà, je vais raconter une histoire drôle. Bon, que, voilà, c'est la mort qui s'installe, et une histoire amusante d'un garçon qui raconte qu'un soir, avec sa mère, il était assis sur un canapé, et il discutait de tout, de la vie, de la mort, y compris de l'euthanasie, et puis... Et le jeune dit à sa mère, « Maman, si j'avais un problème, ne me laisse jamais vivre dans un état végétatif où on dépend de machines, d'une bouteille. Si tu me vois dans cet état, s'il te plaît, débranche les machines qui me maintiendraient en vie. Je préfère mourir. » Alors ma mère se leva et je voyais qu'elle m'aimait profondément. Elle débrancha la télévision, le câble d'Internet, l'ordinateur, le lecteur DVD, la MP3, la Play 2, la PS3, la Wii. Allez. Le téléphone fixe, elle me prit aussi mon portable, mon iPod, mon iPad, mon BlackBerry, et elle jeta toutes mes bières. J'ai failli mourir.
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dans le monde dans lequel nous sommes. Parmi les grandes figures d'hommes et de femmes célèbres, qui est célèbre pour ses actions au service des autres et qui ne soit pas tombé dans les pièges du pouvoir, du sexe et de l'argent? Réfléchissez bien. Et bien, quand vous faites le tour du monde, vous regardez un peu, vous découvrez que seuls ceux qui sont accrochés au Christ, seuls les saints vivent cela profondément. Parce que le Christ est venu nous libérer et que sans lui, ça n'est pas possible. Même nos stars sympathiques, quand on regarde bien, en fait, elles sont souvent esclaves. Le Christ a dit « Sans moi, vous ne pouvez rien faire. » Cette liberté-là, elle n'est pas possible, cette liberté de servir et d'aimer. Et effectivement, Jésus, au début de son ministère, dans Saint Luc, chapitre 14, quand il arrive dans la synagogue de Nazareth, ouvre le rouleau du prophète Isaïe et dit « L'Esprit Saint est sur moi, il m'a envoyé proclamer la bonne nouvelle aux pauvres, annoncer aux prisonniers qu'ils sont libres, libérer les captifs. » Le Seigneur est venu pour nous rendre cette liberté. Et cette liberté, c'est la liberté d'aimer. Le commandement nouveau, c'est « Aimez-vous les uns les autres comme je vous ai aimé. » Et du coup, la mesure de notre liberté, c'est notre capacité à aimer. J'ai animé en Afrique, en 2004, un forum des jeunes. Je ne vous dirai pas où, par discrétion. Et j'étais assez content parce que le forum s'était bien passé, on a vu des temps de louange fantastiques, géniaux, des temps de partage, de prière, etc. Et puis, à la fin, il faut ranger. Dernier jour, on range, on était dans une école, il fallait qu'on range les tables, qu'on donne un coup de balai. Et là, il n'y avait personne pour donner le coup de balai. Je me suis dit, waouh, on s'est planté, on s'est trompé. On a cru qu'on faisait une expérience du Christ, on avait des temps de louange, vraiment, hein, tip top, hein. Il n'y a pas encore la pop louange à l'époque, mais enfin, c'était quasi ça, quoi. Bon, à l'africaine. Qu'est-ce qu'on avait fait? On avait fait une expérience affective, mais pas une expérience effective de la libération. La mesure de la libération, c'est notre capacité à servir. Vous pourrez dire, j'ai vécu un bon forum des jeunes à Paray-le-Monial, si à la sortie d'ici, vous vérifiez dans vos actes qu'effectivement, vous êtes capable d'aimer et de servir davantage. C'est ça la vraie liberté. Et ça passe par la reconnaissance qu'effectivement, nous ne sommes pas complètement libres. Mère Elvira, qui est la fondatrice d'une très belle communauté, la communauté du Chénacolo, qui accueille des jeunes addicts, disait « La première toxicité, c'est le mensonge. C'est l'incapacité à reconnaître la vérité. » C'est ce que les psychologues appellent le déni d'une difficulté, d'une addiction. Le Christ dit « La vérité vous rendra libre. » Et donc, la capacité à entrer dans cette liberté passe par la capacité à reconnaître, et à reconnaître les uns devant les autres. J'étais bouleversé d'un étudiant que j'accompagne, qui est addict à Internet, et qui m'a dit « J'ai trouvé un truc pour avancer. Tous les soirs, je vais frapper à la porte de mon voisin, la chambre d'à côté, et je lui donne mon ordinateur. » Et je lui expliquais, je lui ai dit, j'ai du mal à gérer mon ordinateur, est-ce que tu peux me le garder tous les soirs, après 21h ? Voilà. Ça, c'est la vérité. C'est la vérité, il n'a pas donné le détail de sa difficulté, mais c'est la vérité qui consiste à dire, je suis un pauvre et j'ai besoin d'être aidé. La vérité nous rendra libres. Et donc, ça suppose de reconnaître nos esclavages et de désirer entrer dans un chemin de vie. Et cette décision de conversion, elle passe par la relation avec Jésus et avec Jésus crucifié. Sur la croix, le Christ est venu nous libérer du péché et de la mort. Il a posé un acte d'amour envers son Père pour nous sauver du péché et de la mort. Et je voudrais dire deux choses là-dessus. D'abord, quand le Christ est en croix, il dit à un moment, « Père, pardonne-leur, ils ne savent pas ce qu'ils font. »

L'acte d'offrande du Christ est un acte de pardon. Et notre liberté, par rapport à nos esclavages, elle passera par le pardon, par la demande de pardon et par les pardons accordés. Je fais une parenthèse, je reviens aux questions d'addiction. Quand on creuse les raisons pour lesquelles on peut tomber dans une addiction, parmi différentes raisons, il y a souvent le fait que nous avons été blessés dans une relation avec un père, une mère, un frère, une sœur, d'autres, des éducateurs, et que nous avons un pardon à donner. Et tant que ce pardon n'est pas donné, en fait, il y a une fragilité en nous qui nous empêche d'être libres. Si tu refuses de pardonner à une personne qui t'est blessée, tu décides, d'une certaine façon, de garder les chaînes de ton esclavage. Et donc on a besoin de s'approcher du Christ en croix parce qu'il y a des pardons qu'on ne donnera pas sans que lui-même nous en donne la grâce. Puis le deuxième aspect du mystère de la croix dont je voudrais parler, c'est que cet acte d'amour, il passe du Christ sur la croix, il passe par la souffrance. L'Épître aux Hébreux nous dit « Tout fils de Dieu qu'il était, il a pris l'obéissance par les souffrances de sa passion. » Il n'y a pas d'amour vrai sans souffrance. Quand on réfléchit bien, c'est évident. Vous demanderez à votre mère, elle vous dira, elle ne vous le dira pas d'ailleurs, mais elle sait bien ce qu'elle a souffert pour vous, parce qu'elle vous aime. Voilà. Elle a fait des sacrifices pour vous. Pour moi, ma mère a fait beaucoup de sacrifices. Voilà. Et on ne peut pas aimer, on ne peut pas réussir à aimer sans accepter une part de souffrance, de sacrifice. D'ailleurs, entre nous, les équipes de foot qui étaient en compétition au Mondial au Brésil, là, elles ont souffert, hein, avant et sur le terrain. Bon. Et donc, entre nous, ceux qui ont passé des concours et des examens récemment, ils se souviennent aussi qu'ils en ont un peu bavé, quoi. Bon. Et c'est vrai pour les examens, c'est vrai pour du sport, c'est vrai pour l'amour en général. Il n'y a pas d'amour vrai sans qu'on accepte des souffrances. On ne peut pas aimer en deux clics. Ça n'existe pas. Oui. Bon. Et donc, la libération de nos esclavages, elle passe par l'acceptation de la purification de notre cœur par des souffrances. Saint Paul le dit dans la même lettre aux Romains, après avoir parlé dans l'antagonisme entre la chair et l'esprit, Romains 8, il dit « Nous sommes enfants de Dieu, nous sommes aussi ses héritiers, héritiers de Dieu, héritiers avec le Christ, si du moins nous souffrons avec lui pour être avec lui dans la gloire. » Et il ajoute aussitôt « J'estime en effet qu'il n'y a pas de commune mesure entre les souffrances du temps présent et la gloire qui va être révélée en nous. » Voilà. Donc je livre ça à votre réflexion. Est-ce que nous acceptons des petites souffrances, des petits sacrifices pour que le Christ lui-même nous libère? Ce n'est pas nos sacrifices qui vont nous libérer, mais unis à la passion de Jésus. Il n'y a pas d'autre chemin, chers amis. Voilà. Et cette libération que le Christ a réalisée sur la croix, elle nous est communiquée, en particulier par les sacrements du baptême et les sacrements du pardon. Par le baptême et par la confession, nous sommes libérés du péché, c'est-à-dire que nous sommes rendus capables, à nouveau, de faire le bien, parce que le Christ vit en nous et nous rend capables de cela. Et donc, je ne peux que vous exhorter tous, à aller vous confesser. Alors, entre nous, il y a trois péchés qu'il ne faut pas que vous oubliez de confesser. D'accord ? Je vous l'ai dit tout de suite, comme ça, bon. Il y a les péchés que vous n'avez jamais osé confesser. Celui-là, il faut y aller rapidement, d'accord ? Bon, c'est un esclavage, un boulet que vous traînez. Bon. Il y a les péchés que vous ne voyez plus, vous voyez ? Ça, on va demander à l'Esprit-Saint qui vous les montre, qui nous les montre. Les péchés qu'on ne voit plus, on le fait tellement souvent, on ne voit plus. Bon. Et puis, il y a les tout petits péchés. Oh, c'est des bricoles, c'est pas grave. Une fois de temps en temps, c'est pas grave. Vous voyez ? Bon. Et à force de mettre des petits cailloux dans le torrent, les gamins sont capables de faire des barrages. Nous aussi, à force de mettre des petits cailloux dans notre cœur, l'eau de la grâce ne circule plus. Voyez. Alors vous avez demandé au Seigneur le courage d'aller confesser, le courage et la lucidité de confesser les péchés que vous n'avez jamais osé confesser, que vous ne voyez plus, voilà, et qui vous paraissent des petites bricoles. Alors, de temps en temps, on dit, mais enfin, bon, ça, je me suis confessé, mais
ça ne marche pas. Je suis retombé. Damned. Bon. Oui, je me souviens d'un jeune baptisé. Il avait été baptisé dans une piscine baptismale. Moi, j'aime beaucoup les baptêmes par immersion. C'était un Africain. Alors, il dit, moi, quand j'ai été baptisé, j'espérais que le vieil homme, il serait noyé dans l'eau. Mais je me suis rendu compte qu'il savait encore nager. Voilà. Donc, le vieil homme, il sait encore nager. Voilà. Et donc, le salut, c'est à la fois une grâce qui nous est donnée par le Christ, et en même temps, c'est un combat. C'est un combat où on va souffrir un peu. Bon. C'est un combat à mener dans la durée. Vous voyez, la difficulté de la génération qui est la nôtre, hein, je lisais un journal qui parlait des jeunes avec beaucoup de respect, et beaucoup de, mais qui avait qualifié les jeunes de « tête à clic ». Pardon. Je trouvais ça drôle. Bon. C'est de dire, je passe mon temps, c'était positif. Bon. Mais de dire, le clic, c'est le fait que ça marche tout de suite, quoi. Eh bien, la confession, ce n'est pas des clics. C'est un chemin de conversion dans la durée qui suppose une persévérance dans le combat, dans l'effort. Et dans ce combat, nous ne sommes pas seuls. La chance que nous avons, c'est de pouvoir mener ce combat les uns avec les autres. Et le drame de notre société, c'est l'individualisme dans lequel nous sommes poussés d'une façon. Chacun se débrouille avec ses problèmes. Saint Jacques dit le contraire. Saint Jacques, chapitre 5, verset 14, « Confessez vos péchés les uns devant les autres. » Pourquoi ? Pour vous aider les uns les autres, pour prier les uns pour les autres. Pourquoi est-ce que les moines le font et que nous, on ne le ferait pas ? Voilà. J'étais frappé, donc, cette communauté du Cenacolo dont je parlais tout à l'heure, ils se réunissent par petits groupes de partage toutes les semaines. Et ils se disent les choses. Ils se disent, toi, on a repéré que tu as une difficulté, tu es un peu paresseux. Bon, alors on a pensé à toi, on a un truc pour toi, pour t'aider. Au lieu de te lever à 6 heures, tu vas te lever à 5h30 le matin pour préparer le petit-déj. Bon. Et ils s'aident les uns les autres. C'est un peu... Voilà, bon. Entre hommes. Mais c'est bien. Parce que du coup, c'est un vrai soutien. Est-ce qu'on va accepter de s'encorder les uns les autres ? Pas uniquement en donnant des objectifs, mais en priant les uns pour les autres, en se soutenant dans les efforts qu'on va faire pour sortir de nos petits et grands esclavages. Je conclus. Comment est-ce qu'on va retrouver notre liberté dans le fond ? On va retrouver notre liberté en regardant la finalité, ce que Christopher nous rappelait hier soir. Il y a un père de l'Église qui dit « Il serait stupide le voyageur qui oublierait le but de son voyage parce qu'il a vu des grasses prairies ». Perdons pas le but. C'est quoi le but de notre vie ? C'est quoi la finalité ? Quel est le désir de fond que Dieu a déposé dans notre cœur pour notre vie, d'aujourd'hui, de demain, d'après-demain et pour toujours ? Donc je vous invite à demander au Seigneur, pendant des temps d'oration, aujourd'hui, demain, d'écouter votre désir de fond. C'est quoi une vie réussie ? C'est quoi la vie réussie dont vous rêvez ? Voilà. Et écrivez-le. Et gardez ça comme ligne d'objectif. Voilà. Et avec des objectifs à moyen terme. Vous voyez, comme dans les entreprises, objectif à 5 ans et objectif à 1 an. C'est quoi mon objectif à court terme pour atteindre mon objectif à moyen et à long terme ? Quel est votre rêve de fond, votre désir de fond ? Si c'est de fonder une famille, c'est de donner votre vie au Christ, c'est de servir, allez-y. Et demandez au Seigneur de vous montrer les objectifs intermédiaires. Et puis... la liberté que nous recevons, nous la recevons en prenant les moyens du combat, avec la grâce de Dieu et avec les frères. Et les saints sont avec nous. Voilà. Est-ce que nous lisons des vies de saints ? Voilà. Pierre Goursat, fondateur de la communauté d'Emmanuel, nous encourageait régulièrement à lire des vies de saints, parce que les saints nous encouragent. Vous lisez Sainte Thérèse de l'Enfant Jésus, vous voyez qu'elle était en difficulté, et qu'elle-même, elle avait pris comme sainte patronne dans ses combats, Sainte Jeanne d'Arc,
pour aller au combat et lutter contre sa propre fragilité. Voilà. Ne nous décourageons pas. Comme prêtre, je suis le témoin émerveillé de l'œuvre de libération que Dieu fait dans de nombreux jeunes qui acceptent de faire la vérité, qui reconnaissent leurs esclavages petits ou grands, qui choisissent de se battre avec le Christ et avec leurs frères, et qui deviennent des témoins auprès d'autres, des responsables engagés, qui se marient, qui fondent des belles familles, qui donnent leur vie au Christ dans le sacerdoce, dans la vie consacrée. Le premier chant de ce matin, c'était « Nos yeux verront la délivrance que mon Seigneur accordera. Nos yeux verront la délivrance que mon Seigneur accordera. » Amen.

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2: Tu ne commettras pas de vol. Matthieu 19, 18.

Il y a des derniers qui seront premiers. Parole du Seigneur qui se vérifiera dans toute sa splendeur au paradis. Nous verrons alors combien de derniers sur cette terre seront premiers au ciel. Vive interpellation pour nous tous, afin de revisiter sans tarder nos priorités. Mais aussi vif encouragement. Encouragement pour accueillir la vie présente dans tous ses moments, qu'il soit premier ou qu'il soit dernier. Ainsi, aujourd'hui, beaucoup d'entre nous sont au premier jour entier du festival marial. Certains, sans doute, aux premiers instants de leur découverte du lot, quand d'autres, dont je suis, sont à leur dernier jour ici. Dans notre assemblée, nous goûtons la diversité de temps premiers et de temps derniers. Juste un reflet de la vie, en fait. Car sans cesse, des gens naissent et d'autres meurent. Certains se lancent dans de nouveaux projets quand d'autres arrivent au terme d'une construction. Ainsi va la vie. Parmi ceux qui vivent des temps derniers pour commencer des temps premiers, je pense d'abord chaleureusement aujourd'hui à mon successeur, le Père Michel Desplanches, qui arrivera ici dans quelques jours. Il vit ses derniers temps dans sa mission de vicaire général d'Aix-en-Provence. Je demande de tout cœur à la Vierge du Lot et à Benoît de bien le guider dans ses temps prochains qui vont être premiers pour lui à Notre-Dame du Lot. Ainsi va la vie, de temps premiers en temps derniers. C'est une réalité incontournable de l'existence, mais c'est aussi un appel pour nous tous, à accueillir chaque instant dernier de quelque chose comme un instant premier d'autre chose. Vous savez, on entend parfois dire qu'il faudrait vivre tout instant de sa vie comme si c'était le dernier à vivre. Ah, cela aide sans doute à goûter chaque moment, même les choses les plus simples. Vivre un temps en famille, entre amis, comme si c'était le dernier. Vivre cette messe, comme si c'était la dernière à laquelle il nous soit possible de participer de toute notre vie. Voilà de quoi donner à chaque instant une densité formidable, vous ne trouvez pas ? Mais ça risque aussi d'entretenir une forme de fébrilité, car en vivant tout instant comme dernier, on risque de regretter déjà le moment où ça ne sera plus. Alors, pourquoi ne pas penser notre vie sur Terre dans l'autre sens ? Non pas en vivant chaque instant comme si c'était le dernier de notre vie, mais comme si c'était le premier à vivre. Un prêtre célébrant la messe comme si c'était la première de sa vie ne risque pas d'en banaliser le mystère. Des amoureux qui se disent « je t'aime » comme si c'était la première fois de leur vie entretiennent assurément la flamme brûlante de leur amour. Et ainsi, pour tout ce que nous faisons, accueillir et vivre chaque instant dans toute l'intensité d'un commencement. Plus de risque alors de se désoler de ce qui va s'achever, plus de temps perdu à déplorer que ce ne soit plus comme avant, juste un accueil de ce qui commence. Consentir à toujours commencer, c'est ce que nous fait chanter l'hymne pour la fête de Saint-Benoît, le saint patron de nos sœurs bénédictines du Sacré-Cœur de Montmartre. Consentir à toujours commencer. Non pas seulement faire son deuil de ce qui n'est plus, mais faire sa joie de ce qui commence, en y consentant à chaque fois, avec toute l'intensité qu'on peut mettre dans un consentement. Consentir à toujours commencer. C'est personnellement ce qui éclaire mon départ de ce lieu, comme ça pourrait éclairer ce qui s'achève peut-être actuellement dans vos vies personnelles. Tout ce qui s'est terminé, tout ce qui s'est terminé pour vous ces derniers temps, ou qui risque d'arriver à son terme d'ici peu. Non pas nous accrocher à ce qui a été jusqu'alors, mais consentir à toujours commencer. Non pas nous désoler de ce qui est dernier, mais nous rendre disponibles à ce qui est premier, à ce qui est nouveau. Consentir à toujours commencer. Car le Seigneur nous appelle sans cesse à de nouveaux commencements. Au commencement, vous le savez, ce sont les premières paroles de la Bible. Au commencement, les premiers mots aussi de l'évangile de Saint Jean pour introduire au monde nouveau par l'avènement du Sauveur. Et ainsi, dans le Christ, toute vie est un commencement ininterrompu, comme une préparation au paradis, car ce qui nous attend là-haut, ce n'est pas le terme de notre vie. C'est plutôt un commencement permanent, source d'un émerveillement toujours nouveau.
consentir à toujours commencer. C'est ce que je vous encourage à accueillir aujourd'hui, où que vous en soyez dans votre vie. Consentir à toujours commencer. Je me demande d'ailleurs si ce n'est pas un peu cela, la porte dont Jésus nous parle aujourd'hui. Efforcez-vous d'entrer par la porte étroite, dit-il. Quand on a accumulé des choses dans la vie, on est bien chargé. Le passage par la porte étroite risque d'être difficile. Alors que quand on commence, on a les mains vides, sans sac sur les épaules, on peut plus facilement passer par la porte étroite. Ainsi, pour répondre au Seigneur avec un cœur léger, il faut consentir à toujours commencer, afin de ne pas se charger de ce que l'on a accumulé ou de ce que l'on pense avoir réussi. Sans rien capitaliser, on est vraiment disponible à ce que la grâce de Dieu commence encore et encore son œuvre en nous. Commencement permanent jusqu'à l'éternel commencement qui fera notre joie au ciel. Consentir à toujours commencer, quelles que soient les portes que nous avons à passer dans nos vies. Tiens d'ailleurs, sans faire de suppositions hasardeuses, nous risquons bien aujourd'hui tous de passer de nombreuses portes. Il pourrait être bon à chaque fois de penser à cette parole. Consentir à toujours commencer. Consentir à toujours commencer. Et ainsi, nous rendre disponibles à ce qui nous attend derrière chaque porte. Passer les portes pour de nouveaux commencements, en pensant aussi à la Vierge Marie. Dans la grande hymne de l'Alma Redemptoris Mater, la Mère de Dieu est reconnue comme la porte du ciel toujours ouverte. Marie, porte du ciel, Mère qui accompagne tout ce qu'il faut sans cesse traverser pour de nouveaux commencements. C'est bien ce que la belle dame a montré à la bergère Benoîte ici même pendant 54 années. C'est aussi ce qu'elle m'a fait comprendre très clairement pendant mes 12 ans au service de ce beau sanctuaire. C'est également ce qu'elle peut éveiller dans le cœur de chacun d'entre vous. La porte du ciel toujours ouverte accompagne les enfantements à des réalités nouvelles. Alors je vous souhaite qu'elle soit pour vous la sage-femme qui accompagne votre vie et qui vous aide dès aujourd'hui à vivre un enfantement, un passage, quel qu'il soit, vers du nouveau, vers du premier. Vierge Marie, sage-femme de l'enfantement à ce qui commence toujours, priez pour nous. Et ainsi, voyez-vous, en pensant à Marie, porte du ciel, nous pouvons concrètement passer chaque porte dans la disponibilité à l'inattendu, sans risque de regarder en arrière, ni de vouloir nous nourrir de ce qui a été. Par ailleurs, quand on consent à de nouveaux consentements, de commencements avec Marie, on n'est plus dans la crainte de ce qui peut nous tomber dessus, car la peur est toujours liée à quelque chose de dernier, alors qu'en accueillant tout comme premier, on peut bien sûr être un peu triste de ce qui n'est plus, mais jamais abattu de ne plus l'avoir, car un nouveau commencement est déjà là. Frères et sœurs, ainsi s'accomplit sans cesse dans nos vies la promesse du Seigneur au livre d'Isaïe. Voici que je fais une chose nouvelle, elle germe déjà, ne la voyez-vous pas? Elle est pour nous cette question. Elle germe déjà, ne la voyez-vous pas? Dans le Christ, il y a toujours quelque chose qui est en train de germer. Ne le voyez-vous pas? Oh, pour le voir, ce n'est pas tant sur la récolte que l'on doit focaliser que sur la disponibilité à semer encore pour que ça germe davantage. Vous savez, en regardant la récolte, on risque de s'attribuer quelques lauriers, alors qu'en semant, encore et encore, on ne possède rien, mais on sait que tout va pouvoir grandir pour la gloire de Dieu. Et c'est là qu'on trouve la vraie joie, celle qui vient de la fécondité du Seigneur dans nos vies. Alors, frères et sœurs, vous comme moi, si vous le voulez bien, décidons-nous aujourd'hui à être semeurs plus que récolteurs, à regarder ce qui germe plutôt que ce qui arrive à son terme. Ensemble, consentons à toujours commencer. Le Seigneur se chargera de tout le reste, nous en sommes assurés, aussi bien de la croissance que de la moisson, tout est dans ses mains. Nous verrons alors s'accomplir la promesse portée par le festival marial qui commence. D'un amour éternel, je t'ai aimé, aussi t'ai-je maintenu ma faveur. De nouveau, je te bâtirai et tu seras rebâti. De nouveau, je te bâtirai et tu seras rebâti. Je vous souhaite donc à tous de très beaux commencements pour sans cesse
être rebâti. Amen.

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2: Quiconque dira une parole contre le Fils de l'homme, cela lui sera pardonné. Mais si quelqu'un blasphème contre l'Esprit Saint, cela ne lui sera pas pardonné. Luc 12, 10.

Nous vivons un événement absolument extraordinaire dont vous ne soupçonnez pas peut-être la grandeur et la profondeur. C'est l'Europe, la communauté européenne, l'Union européenne, qui s'agrandit de 10 nouveaux pays. Et ce qu'il y a de plus extraordinaire, c'est justement les 8 pays qui sortent de ce que nous allons voir maintenant. Pour comprendre l'extraordinaire de l'événement, il faut savoir d'où ils viennent. Donc je ne parlerai pas de Malte et de Chypre, mais des 8 autres pays d'Europe du centre et de l'Est. En fait, c'est le cœur de l'Europe qui réintègre le corps. C'est le corps qui retrouve son cœur, j'oserais dire. Et ce n'est pas seulement un événement politique ou économique, c'est bien plus profondément que cela un événement mystique, un événement essentiellement ecclésial, comme nous allons le voir tout à l'heure. Parce que tous les événements, même politiques, dépendent de l'histoire de Dieu, sont dans les mains de Dieu, maître de l'histoire, dans les mains de l'agneau qui tient le livre de l'histoire dans les mains. Et cette Europe qui se reconstruit dans son unité profonde, de l'Atlantique à la Baltique et bientôt du Portugal à l'Oural, exauce les désirs des pères fondateurs de cette Europe unie que nous voulons saluer aujourd'hui, ces grands chrétiens qui étaient Adenauer, Gasperi, Schumann, De Gaulle et les autres, et qui ont eu l'ambition formidable de dire, après tant et tant de guerres tribales, ethniques, inter-européennes, c'est fini. On est des peuples frères et on doit retrouver cette fraternité. Ce n'est pas un hasard s'ils étaient tous des disciples de Jésus. Et donc cette Europe qui retrouve son unité depuis le Mont Saint-Michel jusqu'au Mont des Croix en Lituanie, exauce surtout le désir du Seigneur de l'histoire. Il se fait que j'ai eu la grâce depuis 23 ans maintenant d'aller dans chacun de ces différents pays un bon nombre de fois, que dans notre école Jeunesse Lumière, sur 44 pays qui ont été représentés depuis 20 ans, 10 sont des pays de l'Est, presque un quart. Donc j'ai l'immense grâce dans ma vie de pouvoir recevoir énormément de ces peuples de qui toute l'Europe occidentale attend énormément. Et je voudrais commencer par saluer tous ceux qui sont de ces différents pays ici, qu'ils se lèvent. Je sais qu'il y a quelques Polonais, j'ai aperçu ça, quelque part, la Pologne, quelque part. Il y a quelqu'un de la Lituanie, voilà, de la Lituanie. Christus Prisikene, Christus Maktistau. Il y en a de la Roumanie, Christus a Inviat, la Roumanie qui va être intégrée à l'Europe dans 3 ans et où je serai dans 15 jours. Qu'est-ce qu'il y a d'autre comme pays? Il y en a de Lettonie, je crois. Il y en a de Tchéquie, non? De Hongrie. Voilà, super, super, super. Et puis de Hongrie, de Slovénie, peut-être. De Lettonie. Bon, on les accueille tous avec beaucoup, beaucoup de joie parce que c'est eux qui nous accueillent, en fait. C'est moi, l'Europe occidentale, qui les accueille, que eux qui nous accueillent. Alors, pour comprendre ce que ça représente comme événement historique, j'oserais dire que c'est le troisième plus grand événement d'Europe en un siècle. Il y a eu 3 dates absolument clés, plus une 4e que je vais rajouter. La révolution russe en 1917, la chute du mur de Berlin en 89, et maintenant la réintégration européenne des pays de l'Est, et ce n'est qu'un commencement. En 2004. Cela fait 100 ans, grosso modo. Je ne vais pas parler de tout le drame de la Russie soviétique, qui a été le pays qui a le plus souffert de tous les pays du monde, de cette atroce persécution communiste, mais me limiter justement à ces pays qui sont réintégrés aujourd'hui. Je commence par les pays baltes. Il faut se rappeler le dramatique 23 août 1939, quand Hitler et Staline, qui étaient les grands copains de l'époque,
à travers leurs ministres Ribbentrop et Molotov, se sont dépecés ensemble ces pauvres trois pays baltes qui venaient de trouver leur indépendance depuis seulement 1920. Et seulement après 19 ans d'indépendance, les voilà basculant dans cette double idéologie totalitaire du nazisme et du communisme soviétique. Et cette nuit du 23 août, où tous ces pays ont été envahis par les troupes soviétiques, juste avant d'être prises par celles nazies, puis retombées dans les soviétiques, il faut dire qu'en quelques jours, il y a eu 20 000 prisonniers, 500 000 déportés dans les camps de travail au Kazakhstan, etc. En Lituanie, une personne sur trois qui a été déportée. Ma première messe à Kaunas, dès la chute du mur de Berlin, j'avais autour de l'autel des petits des cercueils en carton-pâte. Il y avait un train de nuit qui avait ramené de Sibérie tous les petits enfants lituaniens, enfin un certain nombre, qui étaient morts de froid et de faim en Sibérie. J'ai vu cela de mes yeux. Il faut dire que ce n'est pas seulement les pays baltes, c'est aussi tout l'est de la Pologne, ce même 23 août 1939, où tout l'est de la Pologne, qui a impliqué 380 000 déportés en quelques jours, toujours au Kazakhstan et aux environs, 230 000 prisonniers et 25 700 officiers fusillés à Katyn, où je suis allé en pèlerinage avec des orthodoxes, sur ce lieu où toute l'élite intellectuelle de Pologne a été fusillée en quelques heures, 25 000 officiers d'un coup. Il faut se rappeler toutes ces choses pour se rendre compte de ce que signifie cette réintégration européenne. Il y a une autre date terrible, je ne parle pas de la Roumanie, ça me prendrait trop de temps, mais la terrible date, oui, pour la Pologne, en 1944, vous rappelez, quand toutes les troupes soviétiques sont massées le long de la Vistule et qu'elles vont laisser toute la ville de Varsovie en feu et à cendres dans ce massacre épouvantable par les nazis, sous l'œil indifférent de toutes les troupes soviétiques qui auraient pu empêcher ce massacre parce qu'ils étaient beaucoup plus puissants militairement que les nazis. Mais ils ont voulu cet écrasement total de la Pologne et ensuite ils arrivent en vainqueurs en disant nous sommes vos frères qui venons vous libérer. Toutes ces choses tellement vivantes dans la mémoire de nos frères de Pologne, c'est aujourd'hui qu'il faut se les rappeler pour se rendre compte de quel enfer sortent tous ces pays. Et puis il y a l'immense fissure, je dirais la cassure tellurique de l'Europe en deux avec cet ignoble traité de Yalta en mai 45, où s'est reproduit ce que les nations occidentales avaient fait en tremblant devant Hitler et en vendant toute la Tchécoslovaquie à Hitler, envahie en une seule nuit à cause de notre lâcheté. Et après, on l'a payé cher, cette lâcheté. La même chose s'est reproduite quand les nations occidentales ont littéralement vendu aux griffes de Staline tous ces pays de l'Europe dite de l'Est et du Centre. Il faut se rappeler ce qu'a été pendant presque 50 ans ce terrible rideau de fer que j'ai traversé plusieurs fois en 81, quand j'allais avec des convois humanitaire, apporter de la nourriture, du lait aux enfants polonais qui n'avaient pas assez de lait, puisque toutes les nuits, des trains entiers emmenaient le lait et la viande de Pologne à Moscou. Ce rideau de fer de presque 1400 km de long depuis la Baltique à l'Adriatique, 80 500 km de barbelés électriques, 2230 mines antipersonnelles, un no man's land sur la frontière tout au long, équivalent au Grand-Duché de Luxembourg comme espace, une armée de 55 000 policiers uniquement pour garder cette frontière, aidée par 6 000 chiens-loups, et des centaines de personnes qui ont été abattues comme des bêtes en essayant de fuir l'enfer et de se réfugier en Occident.
cet Occident qui s'est capsulé dans son petit cocon confortable, dans l'oubli quasi total de leurs frères qui n'étaient qu'à quelques centaines de kilomètres à l'est. Tout cela s'est concrétisé encore davantage avec ce mur de Berlin, élevé en 61. Il y avait 3,5 millions déjà d'Allemands de l'Est qui avaient fui à l'Ouest. Donc il a fallu ériger ce mur le 13 août 61. 43 kilomètres de barbelés, un mur de 165 kilomètres enveloppant toute la région ouest, donc libre, de Berlin. 500 000 mètres carrés de forêt rasée, 124 000 voies de patrouille, 14 000 gardes uniquement pour ce seul mur de Berlin, etc. Et donc d'un coup, des milliers de Berlinois perdant leur travail, ne pouvant plus passer à l'ouest. Il faut se rappeler tout cela pour comprendre la signification de ce jour qui est comme la suite de ce divorce, de cette cassure de l'Europe. Qu'est-ce qui s'est passé pendant ces 50 ans où nous avons été violemment séparés de nos frères de chair et de sang? Eh bien, il s'est passé cette persécution qui a été la plus violente de toutes les persécutions de l'histoire de l'Église, puisque la seule persécution soviético-communiste a fait plus de martyrs en l'espace de 70 ans en Russie et de 48 ans dans ces autres pays, et encore maintenant un peu en Chine et ailleurs, et en Corée du Nord, plus que pendant 19 siècles d'histoire de l'Église avant. Une seule persécution, plus de martyrs qu'en 19 siècles précédents. C'est absolument sidérant. Parce qu'il fallait appliquer ce mot de Lénine, des centaines d'épidémies et de catastrophes naturelles sont préférables à la plus légère notion de Dieu. Même flirter avec un Dieu, c'est une abomination inqualifiable. L'électricité remplacera Dieu, laissez le paysan prier l'électricité, etc. La famine nous rapproche objectivement de notre but final, toutes ces famines provoquée comme celle d'Ukraine il y a 40 ans, il y a 60 ans cette année, qui a fait 6 millions de morts. La famine, en détruisant la foi, va aussi détruire Dieu, dit Lénine. Et il achève, plus les représentants du clergé sont tués en grand nombre, mieux ce sera. Donc il a fallu appliquer cela non seulement à la Russie, mais aux autres pays de l'Est. Je prends juste l'exemple de la Tchécoslovaquie. De l'époque, donc la Slovaquie impliquant la Moravie, et puis, pas au contraire, la Tchéquie impliquant la Moravie, et puis la Slovaquie, qui était artificiellement unie à cette époque-là. Eh bien, dans la seule nuit du 13 avril 50, il y a eu 950 monastères et couvents fermés en une nuit par l'armée et la police, et 14 000 religieux et religieuses en camp de concentration ou de travail, et 3 600 prêtres internés, et 27 millions de livres religieux, toute une culture détruite en une nuit. C'est pour vous donner une petite idée de tout ce qui s'est passé dans ces pays-là, avec une violence extrême, sans parler de toutes ces déportations en Sibérie, où les camps en 1953 vont avoir une population de 5,5 millions d'esclaves. Je suis allé récemment au Kazakhstan, une fille du Kazakhstan, à Jeunesse Lumière, cette année, j'ai rencontré là-bas, et j'ai eu la grâce de rencontrer les rares rescapés de Pologne, de Lituanie, d'Ukraine, de Roumanie, etc., qui avaient été déportés là-bas, apportés dans des wagons à bestiaux et jetés dans la steppe glaciale, et les trois quarts sont morts le premier hiver, morts de froid. Et j'ai vu ces quelques rescapés, mais j'ai vu aussi leurs petits-enfants, les enfants des martyrs dans un camp de jeunes au Kazakhstan, et avec eux j'ai célébré une messe dans un de ces camps de concentration où des millions de ces jeunes de l'époque, de ces pays de l'Est de l'Europe, ont donné leur vie, victimes innocentes d'une idéologie totalitaire
qui a fait en tout, au chiffre minimum donné par les historiens aujourd'hui, chiffre du KGB, 100 millions de victimes, dont un grand nombre, justement, des pays qui réintègrent l'Europe aujourd'hui. C'est pour qu'on comprenne l'événement inimaginable, impensable, il y a encore 15, 20 ans et même 10 ans qui se passe aujourd'hui. Il faut que nous soyons vraiment conscients pour pouvoir exulter de joie avec ces peuples. Je ferai quelques petites nuances à la fin. Voilà. Et dans ces pays, ça n'a pas été seulement les méthodes ultra-violentes, la prison, les camps, les tortures, la mort. Si on voulait rester fidèle à Jésus, spécialement pour les églises dites gréco-catholiques, les églises catholiques orientales, qu'on a forcé à rejoindre l'orthodoxie ou sinon la clandestinité et la prison, et qui, pour rester fidèles à Pierre, ont enduré tant et tant de tortures, tant et tant de prêtres, d'évêques, je n'ai pas le temps de donner les noms et les chiffres, qui ont été tués à cause de leur fidélité au Saint-Père. Et quel camouflet à nos catholiques d'Occident qui osent encore regarder de haut notre pape, notre prophète et notre père de Jean-Paul II. Il faut voir le prix qui a été payé jusqu'en Chine pour rester fidèle à Rome. C'est le prix du sang. Et nous n'avons pas le droit de gifler ces témoins catholiques de notre Église qui sont au contraire notre fierté, notre gloire. Donc il n'y a pas eu seulement toutes ces méthodes violentes, il y a eu toutes les méthodes sournoises, insidieuses, surtout après la mort de Staline. On a cessé les tortures, les emprisonnements, encore que ça a été l'essai de créer des églises nationales pour les couper de Rome. En Chine, ça a plus ou moins réussi. Ailleurs, ça a été un échec complet parce qu'aucun prêtre n'a trahi. Je pense à l'Albanie qui, j'espère, va bientôt rejoindre l'Église. Eh bien, pas un évêque, pas un prêtre n'a trahi Rome malgré cet essai d'Église nationale. Il y a eu tout l'essai de créer une nouvelle religion, parce qu'on ne peut pas supprimer une religion sans la remplacer, d'où les fêtes de l'électricité, les confirmations, les sortes de baptêmes avec les komsomols, les jeunes qui devaient littéralement encenser, chanter des hymnes à Lénine, etc. Il y a eu toutes les menaces, les représailles, les persécutions dans les séminaires où seuls pouvaient entrer ceux qui étaient acceptés par le KGB. Je vois en Lituanie, un de mes amis prêtres me disait, je devais semblant d'être régulièrement ivrogne, d'être surtout pas trop intelligent et pas trop pieux, sinon le KGB ne me permettait pas d'être ordonné. Et le KGB faisait circuler dans les séminaires de Kaunas les revues pornographiques qui étaient confisquées aux rideaux de fer pour essayer de pervertir les séminaristes. Donc plus ils étaient mauvais séminaristes, plus ils avaient des chances de pouvoir être ordonnés prêtres. Et quand l'évêque de Kaunas a refusé d'ordonner un de ses prêtres du KGB, il a été relégué 25 ans en exil. Il faut se rappeler toutes ces choses pour corrompre l'Église, non seulement de l'extérieur, mais du dedans. Avec tout ce que ça impliquait comme calomnie, comme dénonciation, toutes les répressions sur les familles, comme je disais ce matin, parce qu'avec l'Église, c'était les familles qui étaient les lieux de résistance au pouvoir totalitaire, avec les enlèvements d'enfants à une époque où 1850 camps de concentration pour enfants de familles chrétiennes en Russie soviétique, et les mamans de Lituanie qui écrivaient « Nous, mamans, dont l'amour pour nos enfants est infini, nous ne pouvons pas vous les confier parce que vous allez les détruire. Ce sont nos enfants, nous les défendrons de toutes nos forces. » Même les animaux défendent leurs petits au prix de leur vie. Il faut lire un livre comme Les enfants au goulag pour voir le courage de ces enfants baltes dans les écoles où ils étaient chassés de l'école, où ils avaient de mauvaises notes, où il n'était plus question de continuer dans une école secondaire à l'université parce que les enfants osaient témoigner de leur foi à l'école, quand on leur imposait de force le foulard rouge des jeunesses communistes, la petite qui se débat en se disant « Je suis la maîtresse de mon cœur, je veux être celle que je suis ». Voilà.
As-tu été à la messe à Pâques? Oui, j'ai été, et j'espère qu'à Pâques prochaine, tu viendras avec moi, etc. Rayé de l'école, on lui arrache son chapelet, il me reste encore 10 doigts, je continuerai, rayé de l'école, sinon battu. Le courage de ces enfants, pas seulement des évêques, des cardinaux, qui ont eu la plus forte proportion de martyrs dans tous ces pays, parce que qui frappe le berger détruit le troupeau. Et donc, au point de vue de proportion de chiffres, ce sont les cardinaux, les patriarches, les archevêques et prêtres et religieuses qui ont le plus grand nombre de martyrs. C'est leur fierté, leur gloire. Et quand Jean-Paul II remet le rouge aux cardinaux, il leur rappelle toujours, rappelle-toi que c'est la couleur du martyr et tu dois être prêt à donner ta vie. D'où tant de cardinaux qui ont été confesseurs de la foi jusqu'à la mort. Je voulais rappeler ça pour dire que nous sommes ici en Occident, les enfants de ces martyrs. Nous sommes les fils et les fils de leur courage, de leurs larmes, de leur sang. Vous savez que Jean-Paul II a voulu le 8 mai, du grand jubilé, au Colisée, une immense célébration pour glorifier tous les martyrs anonymes et connus du XXe siècle, spécialement ceux du communisme, puisque c'est celle-là la plus grande des persécutions. Et il a voulu associer toutes les églises chrétiennes, car toutes nous avons eu des martyrs dans ces pays-là, orthodoxes, catholiques, protestants de toute espèce, baptistes, évangéliques, etc. Tous, avec le même courage, ont mélangé leur sang au même sang de l'agneau. C'est pour ça que l'unité s'est déjà forgée, s'est déjà faite dans les camps de concentration et les prisons où on priait ensemble, où on célébrait l'Eucharistie en cachette ensemble, qu'on soit orthodoxe ou catholique. C'est là que l'unité a été scellée dans le sang des martyrs. Et le Saint-Père, ne pouvant pas canoniser des martyrs par dizaines de milliers, il ne ferait plus que ça, il a voulu cette glorification globale des soldats inconnus de la cause de Dieu. Parce que Jean-Paul II a élargi la notion de martyr, non seulement aux martyrs ayant donné leur vie explicitement pour la foi en Christ, mais aussi à ceux qui ont donné leur vie pour une valeur se rattachant à l'Évangile, comme la pureté, la justice sociale, la vérité. Et encore plus loin, il a élargi à toutes les victimes innocentes des idéologies totalitaires. On peut dire que ces 100 millions de victimes du communisme sont tous des martyrs au sens large, parce que ils avaient leur péché mortel, c'était d'être des êtres humains. Voilà, et c'est tout. C'était une guerre de l'humanité contre l'humanité. Et Jean-Paul II n'a cessé de rappeler que nous devons en être fiers, que nous n'avons pas le droit d'oublier leur mémoire. En Orient, on dit « donne ton sang et reçois l'Esprit Saint ». Ils ont donné leur sang pour qu'ici en Occident, nous recevions l'Esprit Saint. Et toute cette Pentecôte que nous vivons en Occident, la source est ce cœur ouvert dans le grand corps de l'Église que sont les martyrs. Alors, après avoir rappelé ça, il faut dire que ce 20e siècle, 21e siècle, sera le grand siècle des martyrs, puisque le 20e siècle, pardon, sera le grand siècle des saints, puisque le 20e siècle a été le grand siècle des martyrs. C'est nous qui allons être, surtout la jeune génération, qui vont être la moisson de ces millions de semences de sainteté ensemencées dans leur sang. C'est nous, leurs enfants. Et se rappeler aussi la fantastique épopée de libération de ces peuples, due à tous ces martyrs, à toute cette intelligentsia, tous ceux qui ont refusé de pactiser avec l'idéologie totalitaire, ces immenses marées humaines, ces marches, ces chaînes humaines qui ont commencé à se faire à partir de 88, surtout dans les lieux de pèlerinage.
tout ce que la Pologne aussi, qui a été l'épicentre de la libération grâce à Solidarność, grâce au rôle personnel de Jean-Paul II, reconnu comme par Gorbatchev, par tous les politiciens occidentaux qui ne cessent de dire que c'est grâce à Jean-Paul II que finalement le mur de Berlin s'est écroulé. Quand le chancelier Kohl a reçu le Saint-Père sous la porte de Brandebourg, il a dit « Cette porte ne se serait jamais ouverte sans vous, Saint-Père », et qui a tout de suite répondu du tac au tac « La porte, c'est Jésus-Christ ». Voilà. Et l'épicentre de ce tremblement de terre qui a fissuré tout le système qui semblait en avoir pour encore des siècles, c'est à Cracovie, le fameux 7 juin 1979, lors du premier voyage du Saint-Père, devant 2 millions de personnes de tous ces pays de l'Est arrivées plus ou moins clandestinement à travers la montagne. Il a dit « J'invoque l'esprit de force et de liberté sur tous vos peuples pour que toutes les frontières s'ouvrent. » Toutes les frontières. Et 10 ans après, presque jour pour jour, c'était la chute du mur de Berlin. C'était l'épicentre du séisme. Et quand le Saint-Père vient pour la première fois à Prague, le dimanche après Pâques en 91, invité par Václav Havel, sortant tout juste de prison, et disant « je n'ai pas d'autre mot que miracle pour définir ce qui se passe », eh bien, le Saint-Père a dit « toutes les portes de vos frontières étaient hermétiquement fermées parce qu'on avait peur du Christ qui était présent au milieu de vous. Et on vous empêchait de sortir pour ne pas que vous rayonniez votre foi. Mais maintenant que les portes se sont ouvertes, rayonnez dans toute l'Europe l'intensité et la ferveur de votre foi » qui a connu ce noviciat du martyr. On peut dire que Jean-Paul II a été l'ange de la résurrection dans tous ces peuples. Il faut voir un film extraordinaire qui a reconstitué heure par heure la journée de la chute du mur de Berlin, le 9 novembre 89, c'est ça. C'est saisissant, on touche du doigt, minute après minute, l'esprit de confusion que le Seigneur a jeté, comme lors de la sortie d'Égypte, pour permettre ce passage de la mer Rouge, comme on l'a appelé. C'est une chose humainement incompréhensible. Comment un système aussi organisé que cela a pu être pendant plusieurs heures dans une telle confusion que finalement le mur de Berlin s'est écroulé en quelques heures. On touche du doigt le miracle d'une intervention historique de Dieu pour avancer de 3 siècles quelque chose qu'il aura fallu encore 3 siècles. Et cela sans aucune effusion de sang, sauf un petit peu en Roumanie. C'est un miracle inimaginable de non-violence, de pardon donné, de refus de se venger. Il n'y a eu aucun esprit de revanche, de vengeance, malgré toute l'amertume. Ils ont donné un témoignage face au monde entier du pardon dans l'amour de Jésus, mais qui devrait nous bouleverser tous. Ça aurait pu dégénérer dans des atroces guerres sanglantes de vengeance. Et là, ça a eu lieu dans les Balkans, mais ailleurs, sans une goutte d'effusion de sang. C'est vraiment un miracle historique, peut-être unique dans toute l'histoire du monde. Et j'ai ici une photo extraordinaire de la place Rouge avec une immense icône de la résurrection du Christ sur le Kremlin devant le mausolée de Lénine complètement déserté et toutes les foules, quand j'étais à Moscou à ce moment-là, toutes les foules n'allaient plus chez Lénine mais allaient vénérer les reliques de Saint Séraphim de Sarov. En Albanie, où toutes les églises ont été détruites, tous les évêques tués, tous les prêtres emprisonnés, tous, où il n'y a pas eu un sacrement pendant 42 ans, pas une messe, pas une confession. Et aujourd'hui, toutes les églises sont reconstruites, toutes remplies de jeunes et d'enfants, toutes les grandes usines chinoises sont tombées en ruine. Et quand le Saint-Père vient ordonner les 4 nouveaux évêques, dont 3 sortant de 35 ans de prison, le président musulman qui dit « Saint-Père, aujourd'hui c'est la résurrection de l'Albanie. » Résurrection. Notre génération a fait l'expérience physique, physiologique, de la résurrection de Christ.
la preuve qu'aucune persécution, aussi longue, aussi violente soit-elle, ne peut enfermer l'Église dans les catacombes plus de quelques décennies, parce qu'aucune pierre n'a pu garder le corps de Jésus plus de quelques heures dans le tombeau. Et toutes ces églises reconstruites dans tous ces pays sont comme la manifestation palpable, sensible, de la résurrection de Jésus. Moi, je ne crois plus dans la résurrection de Jésus. J'ai cessé de croire parce que je l'ai vu. Je n'ai plus besoin de croire. Quand je touche les murs de ces églises, que je les vois remplies de jeunes, je sais que l'Église aura toujours le dernier mot. Et je termine pour dire que tout cela est d'une actualité extraordinaire. Parce que l'Europe, qui se reconstruit politiquement et économiquement, va mourir si nous ne lui insufflons pas, si nous ne la réenracinons pas dans ses racines chrétiennes. Elle va mourir comme un vieil arbre desséché, comme tout arbre qui est coupé de ses racines. L'Église a été la matrice de l'Europe. La foi chrétienne a été le liquide amniotique où est née, où a grandi l'Europe. C'est notre patrimoine héréditaire, notre code génétique baptismal européen. C'est l'Église qui a réussi ce chef-d'œuvre inimaginable au 6-7e siècle de faire cette intégration entre la grande civilisation gréco-latine dont elle était héritière et puis tout l'apport des barbares, celtes, germains et slaves. L'Église a été la seule institution qui depuis 2000 ans et depuis 800 ans pour la Lituanie

Et c'est facile à prouver, puisque l'hiver démographique dans lequel nous entrons va entraîner un enfer économique d'ici 15-20 ans. Tous les pays d'Europe, j'ai vérifié cette nuit, sont tous en dessous de la ligne de survie des peuples. Tous, ça va de 1,12 de fécondité en Estonie jusqu'à 1,82 en Irlande, alors que le taux de seul renouvellement d'une population, c'est de 2,14. Donc nous sommes un immense paquebot en train de couler à toute vitesse. Pour 100 naissances, il y a 1000 morts, tous les jours, tout le temps. Nous sommes des peuples de petits vieux. Quand on revient d'Afrique, d'Asie, on est saisi dans ces pays, 50% de la population au moins de 18 ans. Ici, vous n'avez qu'à regarder le taux général de l'Europe. Bientôt, c'est 50% de personnes pouvant travailler pour 50% de personnes qu'il faut nourrir. Deux solutions, ou bien on importe des millions de Chinois, ou bien on zigouille par euthanasie toutes les personnes non économiquement rentables, comme Hitler a voulu le faire dans le nazisme. Et nous sommes en plein néo-nazisme, parce que si on favorise l'euthanasie, c'est pour cela. C'est pour cela. Et qui peut rendre à l'Europe le sens de la vie, l'amour de la vie, sinon l'Église de Jésus, sinon les fils de la vie? L'Europe nous est confiée. L'Europe est entre les mains des croyants, parce que seuls les croyants ont le sens de la vie. Les autres se suicident. Et nous sommes dans des nations toutes suicidaires. Donc, c'est remis entre nos mains cet avenir européen. Petite parenthèse, engagez-vous beaucoup en politique parce qu'il nous faut d'urgence des croyants convaincus qui réinsèrent dans le monde de la politique le sens de la justice de Dieu. Je dirais de la sociologie divine, si j'ose dire comme cela. Voilà, je ne vais pas en dire plus, je pourrais m'étendre des heures et des heures. Je vais juste terminer avec un mot du Saint-Père qui a fait une extraordinaire lettre Église en Europe. Je vous demande de tous d'essayer de la trouver. Ecclesia in Europa, où il a été pendant 3 ans à l'écoute de tous les évêques et laïcs de tous les pays européens. Et il dit ceci: une et universelle, tout en étant présent dans la multiplicité des églises particulières, l'Église catholique peut offrir une contribution unique pour que dans la diversité des expressions culturelles, la conscience d'appartenir à une communauté universelle s'enracine en Dieu. Et à la fin, il termine en disant: Europe du troisième millénaire, que tes mains ne défaillent pas. Retrouve-toi toi-même, sois toi-même, découvre tes origines, avive tes racines. Au cours des siècles, tu as reçu le trésor de la foi chrétienne. Il fonde la vie sociale sur les principes tirés de l'Évangile. Et il va expliquer comment le sens de la femme, le respect de la personne, l'ouverture aux autres pays, tout cela sont des valeurs de l'Évangile et qui ne viennent pas d'ailleurs que dans l'Évangile. Et là, je n'ai pas le temps d'expliquer comment. Ne crains pas, Europe. L'Évangile n'est pas contre toi, il est en ta faveur. L'Évangile de l'espérance ne déçoit pas. C'est le signe d'un nouveau départ. Il faut l'Europe de l'Esprit Saint pour en faire une véritable maison commune où l'on trouve la joie de vivre. Et il termine en consacrant toute l'Europe à Marie, cette Europe constellée de part et d'autre de lieux de sanctuaires mariaux comme celui-ci, depuis Fatima à Aglona en Lettonie via Częstochowa. C'est une constellation de sanctuaires mariales. Et vous savez que toutes les dates qui ont marqué la libération de ces peuples il y a 15 ans sont toutes des dates mariales. Le 13 octobre, 70 ans, jour après Fatima, a eu lieu la première célébration liturgique dans ces églises du Kremlin, transformées en musée, parce que c'était le début du millénaire de la Russie chrétienne, le jour de Fatima, où en Russie, les orthodoxes fêtent le voile protecteur de Marie, comme si les enfants de Fatima pouvaient soupçonner cela. Et le jour de la chute du mur de Berlin, c'était le 9 novembre, fête en Espagne de Notre-Dame du Mur, le jour où l'URSS est devenue la Russie, et j'espère la Sainte-Russie, c'était le jour de Noël, etc. Toujours des dates de Marie. Et pour terminer, dire qu'à Fatima, la dernière vision

du troisième secret, c'était cette vision incroyable, après l'attentat du Saint-Père, de deux anges tenant des arrosoirs en cristal sous les mains blessées de Jésus. Et qu'est-ce qui coule dans ces arrosoirs ? Par le sang de Jésus, le sang des martyrs traversant les blessures de Jésus. Et avec ces arrosoirs, les anges arrosent le peuple de Dieu. Laissons-nous arroser par le sang de ces martyrs de l'Est. Demandons au Seigneur de nous donner beaucoup à travers ces nouveaux pays que nous accueillons dans l'Union européenne et qu'eux-mêmes ne se laissent pas contaminer par ce nouveau totalitarisme idéologique de notre libéralisme occidental, afin que ce soit eux qui justement nous rendent à nos racines chrétiennes. Amen.

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2: Je vous aime, ô mon Dieu, et mon seul désir est de vous aimer.
3: Celui qui est malhonnête dans la moindre chose est malhonnête aussi dans une grande. Luc 16, 10.

Nous nous retrouvons dans la chapelle d'Évron et le titre et le thème de ce dont nous allons parler maintenant, c'est demander l'Esprit Saint. Demander l'Esprit Saint, on entend sans cesse qu'il faut le demander. Et c'est intéressant de voir, quand on vous demande, ce que veut dire pour vous demander l'Esprit Saint. Il y en a certains qui réagissent en disant, bah oui, j'ai compris qu'il fallait le demander, mais au fond, je ne sais pas très bien pourquoi il faut le demander, parce que si j'ai bien compris, c'est déjà acquis. Si j'ai bien compris, on a déjà reçu l'Esprit Saint à notre baptême, on l'a encore reçu à la confirmation. Au fond, Dieu a l'air d'être assez motivé pour nous le donner. On le demande du bout des lèvres parce qu'on n'est pas sûr que ça change grand-chose de le demander. Ça, c'est pour certains. Pour d'autres, ce sera plutôt je demande l'Esprit Saint, il y a des moments où je sens qu'il revient, mais au fond, ça ne tient pas dans la durée, ça n'a jamais eu l'air de changer grand-chose. Ça, c'est peut-être ceux qui ont une petite tendance au découragement. Ça n'a jamais eu l'air de changer grand-chose de demander l'Esprit Saint parce que je me sens pas plus fidèle ou plus charitable. Et puis, peut-être entre les deux, il y en a qui disent ben moi, je vois bien la différence entre être avec l'Esprit Saint et être sans l'Esprit Saint, je vois bien que ça change tout. En revanche, je ne sais pas très bien ce que j'y peux. J'observe qu'il y a des moments où, et souvent certains subissent l'ambiance. Il y a des moments où l'ambiance me porte davantage, elle est plus favorable, la période de ma vie est plus favorable, donc je reçois davantage l'Esprit Saint. Il y a d'autres moments où on se dit, bah, j'aimerais bien être plus dans l'Esprit Saint, mais il me manque quelque chose. Bref, finalement, il y a beaucoup d'attitudes un peu indifférentes ou un peu résignées quand on dit demander l'Esprit Saint. Et heureusement, il y en a qui sont très motivés et très avides de demander l'Esprit Saint et qui le font beaucoup. Mais on va essayer de vous aider un petit peu à ça en voyant qu'il y a quand même une certitude qui vient de l'Écriture, qui vient du Christ lui-même, le Christ qui prend cette parabole avec, vous savez, le scorpion, l'œuf. Enfin, qui va donner un scorpion, qui va donner une pierre à son fils qui lui demande du pain? Et la conclusion de Jésus est quand même très rassurante pour nous. Si donc, vous qui êtes mauvais, vous savez donner de bonnes choses à vos enfants, combien plus le Père qui est aux cieux donnera-t-il l'Esprit Saint à ceux qui le lui demandent. Et puis Jésus qui dit de manière plus générale, tout ce que vous demandez en mon nom, croyez que vous l'avez obtenu. Autrement dit, demander l'Esprit Saint, c'est facile. On est sûr d'avoir obtenu si on le demande au nom de Jésus-Christ. Et pourtant, il y a aussi ce rappel, vous demandez, mais vous n'obtenez pas, parce que vous demandez mal. Alors entre eux, il y a la certitude que quand on demande, Dieu nous donne, et le fait que parfois on n'obtient pas parce qu'on demande mal. On voit bien que le problème, le sujet, se trouve de notre côté, il se trouve dans notre manière de demander. On va essayer de voir pourquoi demander l'Esprit Saint. On va essayer de voir à qui demander l'Esprit Saint, ça ce sera assez rapide. Et puis on va surtout essayer de voir comment et quand demander l'Esprit Saint. Si vous voulez résumer, l'enjeu de ce topo, c'est d'apprendre à bien se placer. Vous savez, quand on joue au foot, j'ai la chance, l'immense chance d'être rentré dans une communauté où on aime le foot. Il se trouve que je suis nul en foot. Et il y a une chose que ceux qui sont à la caméra sont en train de hocher la tête pour dire qu'effectivement, ils confirment. Il y a une chose qui est très importante quand vous faites des appels de passe au foot, c'est d'être bien placé. Si vous faites l'appel de passe alors que vous êtes mal placé, par exemple, vous êtes collé à un défenseur qui va vous prendre le ballon tout de suite, ben, celui qui a la balle, il ne va pas vous la passer. Voilà. De la même manière, être bien positionné, faire un appel de passe au bon moment. Là, tout d'un coup, ils prennent des notes. Faire un appel de passe au bon moment, c'est permettre que l'autre nous fasse la passe. Demander l'Esprit Saint en étant positionné de la juste manière, c'est permettre à l'Esprit Saint de venir et d'être reçu. Donc, tout dépend d'abord de la manière de pourquoi on demande. Pourquoi est-ce qu'on demande? Pourquoi faut-il demander l'Esprit Saint? Vous avez compris, c'est la première partie. Demander, ça n'est pas en vue d'obtenir comme on demande en vue d'obtenir une faveur, un visa. Ou tous les gens qui font la queue sur le trottoir pour recevoir des allocations. Alors, il ne s'agit pas de recevoir une faveur, il ne s'agit pas de recevoir quelque chose qui va nous donner un petit coup de pouce. Je vous enverrai un défenseur. Le Christ a déjà décidé de nous l'envoyer. On n'a pas besoin de l'obtenir puisqu'on a déjà l'assurance qu'il veut nous le donner. Alors il s'agit de demander en vue de se disposer, il s'agit de demander en vue de se dilater le cœur. Viens, Esprit Saint. On demande parce qu'on ne sait pas demander. L'Esprit Saint vient au secours de notre faiblesse parce que nous ne savons pas prier comme il faut. Donc pourquoi demander? C'est parce qu'on a besoin de se dilater. Pourquoi demander l'Esprit Saint maintenant?
Pourquoi est-ce que c'est l'Esprit Saint qu'il nous faut? Je ne vais pas revenir sur tout ce que Don Louis Hervé et Don Jean-Rémy ce matin vous ont expliqué. Si on résume avec la loi nouvelle de l'Esprit Saint mis dans nos cœurs par la foi, c'est que l'Esprit Saint nous donne la liberté, il nous rend vraiment libre par rapport à la chair, par rapport aux emprises, aux entraves. Et puis ce que Don Jean-Rémy vous a expliqué à propos de enfin, l'Esprit Saint qui nous donne vraiment la vie, qui nous permet vraiment de vivre, en fait, au cœur de la foi chrétienne, pour professer la foi, comprendre le mystère de Dieu, pour recevoir les sacrements, pour agir en chrétien, pour prier, il y a en permanence besoin de l'Esprit Saint. Et on peut dire encore plus largement, pourquoi est-ce qu'on a besoin de l'Esprit Saint? Parce que c'est ça qui accomplit, qui parachève le projet de Dieu. Le Père et le Saint-Esprit, et le Père, le Fils et le Saint-Esprit, comme un personnage que vous allez reconnaître, vous disent, parce que c'est notre projet, parce que c'est notre projet d'être reçu dans votre âme. Voilà. Celui qui croit en moi, le Père et moi, nous viendrons avec le Saint-Esprit faire notre demeure dans son âme. C'est le projet du Père, du Fils et du Saint-Esprit. Et d'ailleurs, Jésus l'a dit, Actes chapitre 1, verset 8, demeurez à Jérusalem, vous allez recevoir une force. Et la première chose que dit Saint-Pierre, c'est ben, en nous donnant l'Esprit Saint pour que nous annoncions le Christ, Dieu vient d'accomplir son projet depuis le départ. En fait, Pierre va faire toute une récapitulation qui peut-être va vous paraître un peu étrange, parce que Pierre va balayer toute l'histoire sainte en disant, mais vous voyez, ce qui est en train de se passer, c'était l'intention du Père depuis le départ. En particulier, on a cette prophétie d'Ézéchiel, je mettrai en vous mon esprit et vous vivrez. La Pentecôte, c'est l'accomplissement du projet de Dieu. Lorsque nous demandons l'Esprit Saint et que nous le recevons vraiment, c'est le projet de Dieu qui s'accomplit en nous. Il veut que nous vivions de lui. Ceux qui sont fils de Dieu, dont Jean-Rémy vous a beaucoup cité Saint Paul ce matin, dans le chapitre 8 des Romains, ceux qui sont fils de Dieu sont ceux qui sont agis. Difficile à traduire. Ceux en qui l'Esprit Saint agit, ceux que l'Esprit Saint fait agir. Pourquoi est-ce qu'on en a besoin? Parce que c'est le projet de Dieu et qu'il n'y a pas de, il n'y a pas de bonheur, il n'y a pas de joie en dehors du projet de Dieu. D'accord, mais pourquoi est-ce qu'on en a besoin? C'est aussi parce qu'on en manque. Et on ne peut pas demander correctement l'Esprit Saint, on n'a pas un motif juste de demander l'Esprit Saint tant qu'on n'a pas nommé à quel point on en manque, à quel point en fait on est pauvre en Esprit Saint. Quand Jésus dit dans les Béatitudes, Matthieu 5, heureux les pauvres en esprit, heureux les pauvres de cœur, il y a une manière de comprendre ça, c'est heureux ceux qui se rendent compte qu'ils manquent de l'Esprit Saint. Voilà. Je fouille dans mes poches, je n'ai pas les ressources d'Esprit Saint dont j'ai besoin. Pas parce que Dieu ne me les a pas encore données, mais parce que je les ai dilapidées. Parce que j'ai contristé l'Esprit Saint. Ne contristez pas l'Esprit Saint, ben, j'ai contristé l'Esprit Saint et donc j'ai besoin de me repentir. Je ne peux pas demander l'Esprit Saint correctement tant que je ne me rends pas compte que je suis comme le fils prodigue qui a pris sa part d'héritage, qu'il a coupé. Voilà. C'est comme ça parfois qu'on traite l'état de grâce. Hein. Je me remets en état de grâce. Voilà. Je confesse, je communie, ouf, je me sens mieux. Ça va mieux. J'ai ma portion d'Esprit Saint pour la santé de mon âme, de mon corps, de tout mon être. Puis ensuite, je m'en vais vivre ma vie et faire ce que je veux. Et du coup, je suis débranché. Donc, je le perds. Pourquoi demander l'Esprit Saint? Parce qu'on l'a perdu, parce qu'on s'en est éloigné, parce qu'on l'a un peu dilapidé. Il y a une conversion. Je m'étais détourné, je me retourne vers Dieu. Demander l'Esprit Saint, c'est par excellence l'attitude du pauvre qui dit Père, j'ai péché contre le ciel et contre toi. Je ne mérite plus d'être appelé ton fils, mais près de toi se trouve le pardon. En fait, le veau gras qui est tué dans la parabole du fils prodigue, c'est une toute petite idée de ce que Dieu nous a donné quand il a donné l'Esprit Saint à son Église. C'est bien mieux. Le vêtement, la bague, le veau gras, enfin, tous les trésors que le Père donne au fils prodigue quand il revient, c'est une petite idée de ce que c'est que la grâce de l'Esprit Saint. Parce qu'au fond, sinon, on se conduit non pas avec l'Esprit Saint, c'est pas l'Esprit Saint qui nous conduit, c'est notre orgueil. C'est notre désir de savoir par nous-mêmes, de nous gérer nous-mêmes. En fait, la grande maladie de l'homme depuis le péché originel, c'est ce désir d'indépendance, ce désir d'être son propre vent, d'être son propre cap, de se façonner de soi-même, de toutes ces petites voix qu'on entend parler en nous qui disent « c'est toi qui décides, tu n'as pas besoin de demander à Dieu ce qu'il pense de ça, fais ce que tu veux, puis Dieu va s'adapter à toi. » Ça, c'est le contraire de l'Esprit Saint. Quand l'Évangile nous met en garde contre le péché contre l'Esprit Saint, si on commet vraiment ce péché contre l'Esprit Saint, on ne pourra même plus en demander pardon. Ben, le péché contre l'Esprit Saint, c'est l'enfermement dans sa propre
voie à soi, dans sa propre autosuffisance. Ça, c'était pourquoi demander l'Esprit Saint. Parce que Dieu veut nous le donner, et parce qu'on a vraiment besoin et qu'on en manque. Maintenant, le demander à qui? Ça, c'est facile, mais il faut quand même négliger aucune des trois personnes. La prière la plus traditionnelle, c'est de demander au Fils qu'il demande au Père de nous envoyer l'Esprit Saint. Parce que Dieu est Trinité. Donc, je passe par le Fils, il nous l'a promis, je prierai le Père et il vous enverra le Défenseur. On demande au Fils qu'il demande au Père. On peut aussi demander directement au Père, envoie ton Esprit Seigneur et tout sera créé, tu renouvelleras la face de la terre. Et puis, en fait, la prière très traditionnelle aussi, c'est la prière directe, on demande à l'Esprit Saint qu'il vienne. Parce qu'il est une personne, il n'est pas juste une force, une énergie anonyme, il est une personne. Et donc, nous, cette prière, venez Esprit Saint. Viens, Esprit Saint, embraser nos cœurs. On s'adresse directement à lui, et il vient parce que c'est sa joie. Ce matin, dont Jean-Rémy vous citait le passage du catéchisme qui dit invoquer le Père par le Christ, notre Seigneur, pour qu'il nous donne l'Esprit consolateur, ou bien la prière la plus simple et la plus directe, viens, Esprit Saint. Bien sûr, on demande l'Esprit Saint à Dieu, mais aussi, n'oublions pas, on peut demander à la Vierge Marie parce qu'elle est temple de l'Esprit Saint. Dans la visitation, quand Marie va rendre visite à Élisabeth, en fait, elle répand l'Esprit Saint. À l'Annonciation, il lui a été dit, enfin, elle a demandé comment cela va-t-il se faire, et il lui a été dit, l'Esprit Saint viendra sur toi, et la puissance de Très-Haut te prendra sous son ombre. Marie est habitée de l'Esprit Saint. Elle sait bien qu'elle ne fera rien de sa mission sans l'Esprit Saint. Et quand elle salue Élisabeth, Élisabeth est remplie de l'Esprit Saint, et l'enfant tressaille en elle. Celle qui est remplie de l'Esprit Saint, elle répand, elle diffuse l'Esprit Saint autour d'elle. Donc elle le diffuse pour nous aussi. Elle qui est temple de l'Esprit-Saint, qui est épouse même de l'Esprit-Saint, quand vous lui demandez, Marie, envoyez-moi l'Esprit-Saint, bah elle le prend, elle le puise auprès du Père, elle le puise et elle nous le donne de façon immanquable. Demandez-le aux saints, demandez-le à tous ceux qui ont compris avant nous à quel point l'Esprit-Saint changeait tout. On peut penser à cette Samaritaine. On ne sait pas très bien qui est la Samaritaine, mais celle à qui Jésus a dit... Si tu savais le don de Dieu, c'est toi qui lui aurais demandé et il t'aurait donné de l'eau, l'eau vive. L'eau vive avec laquelle on peut vivre éternellement. Ça, c'est le Saint-Esprit. Cette femme qui ensuite est allée dans son village et a dit « venez voir Jésus », qui a permis la rencontre avec Jésus. Mais tous les saints, ils remplissent un petit peu ce rôle-là dans notre vie. Ils nous permettent de nous rendre compte qu'une vie dans l'Esprit-Saint, ça fait vraiment envie. C'est totalement différent. Et puis, que nous puissions nous-mêmes, pour nous-mêmes, nous dire « ah oui, c'est vrai ». Si je savais le don de Dieu, bah, je le demanderais beaucoup plus. Maintenant que je dis pourquoi le demander et à qui le demander, eh bien, il me reste à peu près la moitié de ce temps pour vous dire comment le demander. Et là, c'est là qu'il y a un art qui ne peut pas devenir une technique. On ne peut pas devenir ceinture noire de demande de l'Esprit-Saint. On ne peut pas maîtriser la demande de l'Esprit-Saint avec une technique qui le force à venir à chaque fois. En revanche, il y a un climat dans lequel on peut demander l'Esprit Saint, une manière de demander l'Esprit Saint et une manière de laquelle ça ne sert à rien de demander l'Esprit Saint, parce qu'en même temps qu'on le demande, on lui dit implicitement de ne pas venir, on lui barre la route. Donc, première chose, comment demander l'Esprit Saint? Mais avec le cœur prêt. Voilà, parmi les chants composés récemment en français à l'Esprit Saint, il y en a très beaux, et notamment. Lui qui a comme refrain « mon cœur est prêt, je vous réveille. » mon cœur est prêt, quelle est la condition pour savoir si mon cœur est prêt? Ben, votre cœur est prêt si vous avez accepté qu'on en enlève tout ce qui prend de la place. Si on a accepté de renoncer à nous-mêmes. Si on a accepté, comme on l'a entendu dans l'évangile de ce matin, qu'il faut perdre sa vie pour la garder. Mais qu'est-ce que c'est que le cœur? Parfois on dit le cœur de façon vague. Le cœur, c'est la demeure la plus profonde, là où on habite, et là où Dieu peut descendre. Le cœur, c'est notre centre caché, insaisissable par la raison. Là, je suis en train de vous lire encore un passage du catéchisme. Notre centre caché, insaisissable par la raison et par autrui. Là où il n'y a plus tellement de raisonnements qui tiennent. Et puis on ne peut pas tellement communiquer aux autres ce qui se passe dans le plus profond de notre cœur. On peut dire les symptômes, on peut dire ce qui remonte à la surface, mais il y a un lieu mystérieux dans lequel Dieu descend. Et c'est de là qu'on appelle l'Esprit-Saint. C'est de là qu'on peut vraiment dire « Viens, Esprit-Saint ». C'est cet endroit que seul l'Esprit-Saint peut vraiment sonder, peut vraiment connaître.
Ça aussi, on en a une figure, dans une préfiguration dans l'Ancien Testament. Dans l'Exode, c'est la tente de la rencontre. Vous savez, cette tente que Israël promène avec lui et redresse à chaque fois qu'ils font une étape sur le chemin vers la terre promise, cette tente dans laquelle Moïse rentre et quand il ressort, il est totalement transfiguré et irradié de lumière et on ne peut même pas le regarder. Il est obligé de mettre un voile sur son visage pour qu'on puisse le regarder tellement il y a de lumière. Ça, c'est le cœur le plus profond, là où l'Esprit Saint habite. Enfin, il y a un effort à faire, un cœur prêt, c'est le cœur de quelqu'un qui est vraiment descendu jusque-là et qui a laissé Dieu couper, retrancher, faire de la place dans ce cœur. Et si je suis un petit peu plus concret, parce que vous pouvez vous dire, d'accord, donc mon cœur, c'est un endroit où j'ai accès au prix d'un effort patient, mais maintenant, là, tout de suite, qu'est-ce que je peux faire? Qu'est-ce que je peux faire concrètement pour demander l'Esprit Saint dans mon cœur? On en a tous, heureusement, on a tous un petit peu une petite expérience intuitive. Mais pour le dire simplement, si vous voulez que l'Esprit, avec un grand E, l'Esprit Saint, puisse venir, il y a une personne qui ne supporte pas de cohabiter avec d'autres fausses personnes qui seraient des idoles. Si vous voulez que l'Esprit avec un grand E puisse venir, il faut enlever tous les petits esprits, tous les esprits polluants, l'esprit de recherche de soi-même, l'esprit de réussite, l'esprit de maîtrise, l'esprit de planification, l'esprit de comparaison, l'esprit de calcul. En fait, tous ces petits esprits dans lesquels malheureusement notre intelligence perd parfois le plus clair de son énergie. Franchement, si vous donnez un pourcentage, c'est fou. Si vous donnez un pourcentage de l'énergie de votre cerveau qui est occupé à faire des calculs pour prendre la meilleure place possible. D'ailleurs, c'est terrible, là, le médecin Laurent Alexandre, qui fait c'est un médecin qui explique en gros le transhumanisme et qui à la fois critique et à la fois défend le transhumanisme, c'est assez ambigu, c'est pas mon sujet, mais il dit, sa définition de l'intelligence c'est ce par quoi l'homme s'empare du pouvoir et s'y maintient. Ce qui permet à l'homme de s'emparer du pouvoir et de s'y maintenir. Mais nous, on utilise très souvent notre esprit, notre intelligence, de cette manière-là. Je me sers de mon intelligence pour tenir une position, pour empêcher que les autres voient mes pauvretés, pour empêcher qu'ils me piquent ma place, comme le loup dominant dans une meute. Tant qu'on est comme ça, l'Esprit Saint ne peut pas venir. Parce qu'il veut être le maître intérieur. Il veut venir non pas nous forcer, mais il veut venir nous conduire. C'est pour ça que l'image du vent, il y a très belles images qui, dans l'Écriture sainte, permettent de parler de l'Esprit Saint. Bien sûr, il y a celle du feu, il y a l'huile, il y a l'eau, et celle du vent, c'est peut-être la meilleure. Parce que le vent est une énergie qu'on ne contrôle pas, qu'on ne maîtrise pas. Jésus en parle, hein, en disant, le vent souffle où il veut, tu entends sa voix, mais tu ne sais ni d'où il vient, ni où il va. Le vent ne peut pas le mettre en stock. On a inventé les éoliennes qui permettent de faire de l'électricité avec du vent, mais en soi, le vent, c'est pas quelque chose. Vous ne pouvez pas faire une boîte avec du vent. Vous ne pouvez pas garder du vent pour quand vous en aurez besoin. Vous ne pouvez pas mettre le vent dans votre poche. L'Esprit Saint non plus. Et puis le vent, c'est jamais une énergie indéterminée, c'est jamais une force pour aller dans n'importe quelle direction. Le vent, il a un sens, il a une direction. Comment demander l'Esprit Saint? Ben, c'est en acceptant qu'il va venir avec, au moment où il veut, avec la force qu'il veut, et avec la direction qu'il veut. Parce que l'Esprit Saint, c'est Dieu. Il a une volonté. Tant que j'ai ma volonté et que je traite l'Esprit Saint comme une énergie, une turbine qui doit me permettre de faire ma volonté, malheureusement, quand on regarde, on s'aperçoit que souvent c'est ça. Avant un examen, c'est essentiel et c'est beau de demander l'Esprit Saint avant un examen. Mais si ça veut dire venez Esprit Saint pour me permettre d'écraser les autres et d'être le meilleur, si ça veut dire venez Esprit Saint parce que j'ai pas travaillé mais je veux réussir quand même, c'est une façon de dire à Dieu, je veux une énergie disponible pour réussir. Si je traite l'Esprit Saint comme l'esclave de ma réussite, alors il ne peut pas venir. Et voilà ce que c'est que de demander mal. Si je traite l'Esprit Saint comme celui qui va me libérer de moi-même, que je ne peux pas stocker, que je ne peux pas contrôler, que je peux seulement seconder et dont j'accepte de dépendre, alors il peut venir. C'est un abandon actif. Ce n'est pas une passivité, c'est un abandon actif. Je m'applique à lui donner le contrôle. Je m'applique à lui laisser les rênes de ma vie. Donc, écarter tous les autres esprits. Ça suffit d'être des idolâtres qui ont l'Esprit Saint et puis plusieurs autres esprits qui cohabitent dans leur cœur. Maintenant, une autre chose sur le comment, c'est avec souplesse sur la manière. Parce que quand on regarde, on aurait l'impression qu'il y a des chapelles
des chapelles dans lesquelles on demande plus l'Esprit Saint et d'autres dans lesquelles on demande moins, des courants dans lesquels on est plus attaché à l'Esprit Saint et d'autres moins, et peut-être même certains qui ont l'impression qu'ils ont mieux compris l'Esprit Saint, ou que pour nous l'Esprit Saint c'est important. On voit ça, là aussi ça a été cité ce matin, on voit ça dans les actes, façon de prendre de haut les autres parce qu'ils n'ont pas compris qui était l'Esprit Saint, et d'imposer une manière en disant si vous rentrez pas dans cette manière, vous ne pouvez pas prier l'Esprit Saint. Par définition, si l'Esprit Saint est Dieu qui est une personne et qui est infini, c'est lui qui veut venir, et il y a énormément de manières de le prier et de le demander. Si je suis un peu concret, on peut chanter des chants charismatiques pour demander l'Esprit Saint, des chants de louange, lever les mains, taper dans les mains. Il y en a chez qui c'est la manifestation de leur joie et de leur désir de l'Esprit Saint. Il y en a d'autres qui peuvent être tentés de forcer un peu ça pour, en pensant que c'est ça qui va faire venir l'Esprit Saint. On peut prier l'Esprit Saint en chantant le Veni Creator, on peut prier l'Esprit Saint dans le silence, on peut prier l'Esprit Saint dans... L'Esprit Saint est une onction qui vient, donc il n'y a pas de forme, il n'y a pas de recette, il n'y a pas de schéma type qui permet de demander l'Esprit Saint. Il faut accepter que c'est lui qui nous conduit, c'est lui qui nous apprend à prier. Il faut être souple. Peut-être pendant cette retraite, vous pouvez demander de découvrir une manière d'appeler l'Esprit Saint et de l'inviter qui soit nouvelle. Ça m'amène d'ailleurs à mon point suivant, ma proposition suivante, c'est que si on demande l'Esprit Saint de manière intense, ce sera toujours aussi de manière nouvelle. Il faut demander l'Esprit Saint de manière intense et nouvelle. Qu'est-ce que je veux dire par là? Que quand on veut vraiment quelque chose, quand on veut vraiment quelque chose de quelqu'un, d'une personne, on le supplie, on se met à genoux, on pleure peut-être. Je ne dis pas qu'il faut se forcer à avoir le don des larmes, mais combien de chrétiens découvrent finalement qu'ils ne croient pas encore vraiment à ce que c'est que demander l'Esprit Saint, parce qu'ils n'arrivent pas à le demander avec tout leur cœur. Alors, il ne faut pas se dire ça pour culpabiliser si vous sentez que c'est votre cas, mais il faut se dire ça pour le faire, se mettre à genoux et le demander comme si c'était vraiment la chose la plus importante de notre vie, parce que c'est la chose la plus importante de notre vie. Saint Silouane dit « Le but de l'existence, c'est l'acquisition du Saint-Esprit. » Le but de l'existence, c'est l'acquisition du Saint-Esprit. Si c'est le but de notre vie, ça veut dire que tout le reste, on va le laisser passer au second plan, et que la chose qu'on demande avec le plus de force, avec le plus d'insistance, c'est « Seigneur, envoie-moi ton Esprit. Venez, Esprit Saint, remplissez les cœurs de vos fidèles et allumez en eux le feu de votre amour. Envoyez votre Esprit, Seigneur, et il se fera une création nouvelle. » Toutes ces prières à l'Esprit Saint, vous les trouvez d'ailleurs sur la page du site qui annonce la page par laquelle vous êtes venu voir ce topo. La page du site de la communauté Saint-Martin, et on a mis les prières pour que, en dessous, en descendant, on a mis les prières pour que vous puissiez les prier pendant vos temps de prière personnelle. Choisissez une prière, peut-être apprenez par cœur une prière à l'Esprit Saint, la plus courte et la plus constante, c'est « Viens Esprit Saint ». Ce matin, dans le Verbe, vous disiez aussi « Ô Esprit Saint, âme de mon âme », prière toute courte, puis après on peut apprendre la prière en entier et la réciter. De façon toujours nouvelle, parce que on n'est jamais le même. Souvent, on se dit ça, on dit, bon, on va fêter la Pentecôte, ils sont gentils, les prêtres, ils nous disent qu'à chaque nouvelle fête liturgique, il y a une nouvelle grâce à recevoir, mais moi, j'ai l'impression que la Pentecôte, c'est un peu chaque année la même chose, de même que Pâques, de même que Noël. C'est vrai que c'est une difficulté, on a besoin de redevenir comme des enfants, et de se dire, à chaque fête, Dieu a un cadeau unique à me donner, avec son Église. Mais en fait, c'est simple, si on est un récipient, si on est capacité pour recevoir l'Esprit Saint, ben, le récipient, il évolue, il grandit, il change. Demain, on va chanter dans l'intro 8 grégorien, et puis souvent les chants français qu'on chante dans les paroisses, ils sont un peu inspirés de ça. On va chanter « L'Esprit Saint a rempli toute la terre, et lui qui contient toutes choses, il connaît toutes nos langues. Il a la science, il a la connaissance de toutes nos langues, de toutes nos voix. » On va chanter ça en entrant, on va se rendre compte que l'Esprit Saint est tellement infini qu'il sait permettre à chacun exactement où il en est de comprendre ceux qui sont autour de lui. L'Esprit Saint nous est envoyé là où on est maintenant, dans nos relations. Depuis la dernière Pentecôte, il y a bien des nouvelles relations autour de vous. Donc, on implore l'Esprit Saint pour nous permettre de nous ajuster dans nos relations, dans les situations. Les langues qu'il faut qu'on parle, c'est concrètement, c'est la manière d'être délicat avec les autres. Voilà, je vis avec quelqu'un de nouveau et je me rends compte que j'ai du mal à parler sa langue. J'ai du mal à comprendre sa langue quand il parle, dans les familles, dans les groupes d'amis. Comprendre la langue de l'autre et parler la langue qui permet à l'autre d'être compris et de se sentir aimé, ça demande l'Esprit Saint.
Et ça, c'est pas deux fois la même chose. À chaque fois que je prie l'Esprit Saint, et spécialement à chaque Pentecôte, il y a quelque chose de vraiment nouveau. Donc je finis comme ça, c'est quand est-ce qu'on prie l'Esprit Saint? Mais vous avez compris que le quand, c'est à la fois dans des grands moments, la Pentecôte, et puis un sacrement qu'on va recevoir, la confirmation, le mariage, l'ordination, bien sûr, s'il vous plaît, priez pour tous les diacres et tous les prêtres qui vont être ordonnés dans toute l'Église cette année, soit en juin, soit un peu plus tard. Et puis tous les grands moments décisifs de notre vie, bien sûr, on prie plus soigneusement l'Esprit Saint, on se recule, c'est l'origine des retraites, on prend du recul pour prier l'Esprit Saint qui nous remplisse avant une étape importante. Mais en fait, c'est tout le temps. En fait, c'est sans cesse. En fait, c'est chaque jour. L'Église nous invite à implorer chaque jour, spécialement au commencement de toute action importante. Venez l'Esprit Saint avant chaque chose importante. Plus on le demande, plus on se dispose à lui être docile et à le laisser venir. Il y a une question piège, c'est comment est-ce qu'on sait qu'il est venu? Parce que souvent on se dit, parfois je demande et j'obtiens, parfois j'ai l'impression qu'il ne s'est rien passé. Et là, je vous le dis pour cette fête de Pentecôte, dans votre façon de demander l'Esprit Saint inlassablement, mais je vous le dis pour toujours, déjouons le piège qui serait de dire, il faut que je sente quelque chose, il faut que j'aie une preuve, il faut que j'aie une émotion, il faut que j'aie un signe pour savoir que l'Esprit Saint est venu. Et il vient comme une brise légère. Très souvent, il vient simplement dans le fait que je me libère de moi-même et je suis un petit peu plus souple. Que l'expérience de Dieu est une chose tellement profonde qu'on n'en a pas toujours un rejaillissement palpable et concret. Je vous propose de regarder jusqu'à maintenant comment vous avez demandé l'Esprit Saint. À quel point c'est une priorité, une avidité, une vraie soif chez vous. Et puis peut-être de chercher une manière de demander l'Esprit Saint avec une prière. De choisir aussi l'image qui vous aide le plus. Est-ce que c'est le vent? Est-ce que c'est le feu? Est-ce que c'est l'huile? Est-ce que c'est l'eau? Et de vous dire, bah, désormais, quand je cherche à me remplir de l'Esprit Saint, je ferme les yeux, je pense à cette expérience du vent, du feu, de l'huile, celle que j'ai choisie. Voilà, viens me baigner de ton onction ou viens m'embraser de ton feu. Et ensuite, je lui demande avec une prière que j'ai apprise ou avec des invocations constantes, simples. Humble. Voilà. Si vous faites le point sur votre manière de demander l'Esprit Saint, peut-être vous aurez la grâce aujourd'hui de trouver comment le demander un peu plus souvent et un peu plus librement.

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0: Rebonjour. Marie, si proche et si loin. Si on nous posait la question, s'il y avait une forme de, je dirais, vous m'entendez bien? De micro-trottoir, si on devait passer le micro à chacun en nous posant la question, pour vous qui est la Vierge Marie, on allait avoir, je dirais, pas mal de réponses. Et je pense qu'il n'allait pas être fausse. Vous pouvez dire, Marie est la mère de Dieu. Marie, c'est la mère de Jésus. Et on peut voir, on peut dire Marie, elle est reine. On peut voir même Marie comme une Wonder Woman. On peut voir même Marie, bon, attention aux oreilles, carrément peut-être comme une déesse. Hein, si quelqu'un rentre dans au sanctuaire de Lourdes, et qu'il voit la Vierge couronnée, ah, là, ça, c'est une déesse. Voilà, on peut avoir pas mal de réponses concernant la définition, on va dire, de la Vierge Marie. Et puis aussi, à contrario, on peut avoir aussi une forme d'indifférence mariale. Marie, elle ne me dit pas grand-chose. Ou bien Marie, oui, comme le dirait l'autre, oui, elle a certainement nourri l'enfant Jésus. Voilà. Et puis bon, je suis pas très proche de, on peut se dire, on n'est pas très proche de la Vierge Marie, une forme de, je dirais, entre guillemets, de froideur mariale. Mais la bonne nouvelle, c'est quoi? C'est pas parce que on a une espèce de froideur mariale qu'on est des mauvais chrétiens ou qu'on est des mauvais catholiques. Alléluia.
1: Amen.
0: Parce que je sais pas si vous êtes d'accord avec cet exercice. Si je dis Alléluia, vous pouvez me dire Amen, hein. Alléluia. Amen. Amen. Et si je dis Amen, vous dites Alléluia. Alléluia. Amen. Amen. Amen. Alléluia. Donc, je disais que c'est pas parce que on a une certaine froideur mariale que on est des mauvais catholiques ou on est des mauvais chrétiens. Parce que notre vie de chrétien est une mise en marche. Ce n'est pas un arrêt sur image. Et le chrétien, il est toujours en marche. Quand on regarde dans les Saintes Écritures, c'est une mise en marche. Certes, dans le jardin d'Éden, où il y avait Adam et Ève, lorsqu'ils ont eu à pécher, lorsque le Seigneur les a, entre guillemets, chassés du jardin d'Éden, il y a eu cette mise en marche. Ils ont marché. Il y a eu Abraham qui s'est mis à marcher. Il y a eu le peuple hébreu qui s'est mis à marcher, qui a traversé le désert. Il y a eu cette mise en marche avec la fondation des royaumes. Il y a eu cette mise en marche avec la venue de Jésus. Jésus aussi s'est mis en marche. Les apôtres sont arrivés. Ils se sont mis en marche. Ils ont répandu le Saint-Esprit. Les missionnaires sont arrivés. Ils se sont mis en marche. Et on a eu aujourd'hui la bonne nouvelle. Et aussi, nous sommes mis en marche. Alléluia! Amen. Vous avez déjà oublié. Alléluia.
2: Amen.
0: Amen. Et voilà, Marie aussi, entrée, je dirais, dans la compréhension de Marie, c'est une mise en marche. Aujourd'hui, on peut être très froid avec la Vierge Marie. Et demain, on va découvrir la Vierge Marie sous une autre forme. Et puis une autre fois, on va la découvrir autrement. Saint Jean-Paul II, qui est un fils de la Vierge Marie. Au départ, lui, la Vierge Marie, c'était pas un love story, hein. Lui, au début, Marie, c'était un peu compliqué. Et même quand il lisait le livre de Saint-Louis-Marie de Grignon de Montfort sur le secret de Marie, voilà. Et puis, avec le temps, il a accueilli Marie dans son cœur. Donc, quoi qu'il en soit, le problème n'est pas est-ce qu'on aime Marie, est-ce qu'on n'aime pas Marie. Mais nous sommes en situation et Marie, aujourd'hui, voilà, veut rencontrer chacun d'entre nous. Et ce que j'aimerais dire est que qu'on aime beaucoup la Vierge Marie ou bien qu'on n'aime pas beaucoup la Vierge Marie, qu'on soit très chaud avec la Vierge Marie ou bien qu'on soit froid envers la Vierge Marie, on va s'appuyer sur un document voilà, qui nous réunit tous. Ce document, comme vous le connaissez très bien, ce sont les Saintes Écritures. C'est la Bible. Et on va essayer de visiter un peu, de rencontrer un peu, voilà, quelques aspects de la Vierge Marie, je dirais, dans l'Évangile et puis ailleurs. Alléluia.
2: Amen.
0: Amen.
2: Alléluia.
0: Pour l'instant, vous n'êtes pas endormis, hein. Ça va, on peut continuer. Voilà. Et voilà, Un épisode que vous connaissez très bien. Qu'est-ce qui se passe? L'ange qui va arriver à l'Annonciation, qui va dire à Marie, voilà, réjouis-toi, qui va dire shalom, qui va dire la paix de Dieu soit avec toi. La salutation de l'ange, ce n'est pas un bonjour ordinaire. Ce n'est pas est-ce que tu as bien dormi. C'est pas est-ce comment est-ce que tu vas. Ce n'est pas est-ce que tu as fait de beaux rêves. Ou bien est-ce que tu as fait de cauchemars. C'est la paix, le shalom, la paix totale qui est donnée pour dire que Marie, la totalité de la paix du Seigneur soit avec toi. Amen. Alléluia. Oui, cette totalité de la paix. Et il y a comme cette provocation à travers cet épisode avec la Vierge Marie pour nous dire, mais est-ce que nous avons un cœur qui est disposé à accueillir la paix de Dieu? Vous savez, c'est paradoxal, hein. Des fois, on reçoit tellement des combats que des fois, quand tout va bien, on dit, mais c'est un peu suspect. Tout va trop bien, c'est un peu suspect. Oui, quand quelque chose de bien nous arrive, non, c'est... mais attends, le pèlerinage, ça commence un peu trop bien. Moi, ça m'angoisse. Alléluia. Et le Seigneur nous dit, à travers cet épisode, mais ton cœur, notre cœur est un berceau pour accueillir la totalité de la paix. La paix vraiment qui vient du ciel. Et quand la Vierge Marie qui va nous dire ceci, qui va dire, je suis la servante du Seigneur, qu'il me soit fait selon sa parole, être disposé. Le Seigneur ne cherche pas des personnes capables. Le Seigneur ne cherche pas des personnes qui ont des muscles, mais il cherche des personnes qui sont disposées. Alléluia.
2: Amen.
0: Regarde ton voisin, dis-lui, est-ce que tu es disposé? Est-ce que tu es disposé? Ok, on va continuer. Et remarquez très bien que comment est-ce que cela va se passer? L'annonciation va se passer dans le quotidien. La Vierge Marie, elle sera dans son quotidien. Qu'est-ce qu'elle est en train de faire? Est-ce qu'elle est en train de faire la cuisine? Est-ce qu'elle est en train de balayer? Est-ce qu'elle est en train de... Voilà. Mais c'était dans l'ordinaire. C'était dans le quotidien. C'était dans l'aujourd'hui que l'archange Gabriel lui a adressé la parole. Pourquoi est-ce que j'insiste sur cet aspect de l'aujourd'hui? Des fois, on va rêver notre vie. On va penser au lendemain. Ou bien on va être prisonnier, je dirais, de notre passé. Mais tout se passe dans l'aujourd'hui. Des fois, on va se dire, Père Jean-Élisée, j'ai vu telle situation. Est-ce que tu peux m'imposer les mains pour recevoir une parole prophétique, pour me donner les orientations de la part du Seigneur? Et nous oublions que Dieu se donne dans l'aujourd'hui. On oublie que Dieu se donne dans l'aujourd'hui, dans la fidélité, je dirais, à notre quotidien, dans la fidélité de ce qu'il nous a donné. Au travail, le père s'occupe des enfants, il s'occupe de sa femme, la femme veille sur les enfants, la question du travail, etc., etc. La dimension de l'aujourd'hui est extrêmement importante parce que Dieu se donne dans l'aujourd'hui. J'ai presque envie de dire que notre aujourd'hui, il est sacré. Alléluia. Notre aujourd'hui, il est sacré. On peut être là dans la pièce en se disant, bon, j'attends que le topo puisse passer. Moi, je vais attendre le moment de la prière de guérison. C'est sûr qu'en ce moment-là, le Seigneur, il va nous parler. Peut-être que le Seigneur veut te visiter puissamment dans cette salle-là, là où tu es. Et souvent, pour les petites, certaines retraites que j'ai eu à prêcher, c'est pas des grosses retraites, je pense que tu as participé à cette retraite, à ces retraites du moins, elle en a fait plusieurs. Souvent, ce que je dis, quand on vient à une retraite, Dieu peut nous parler à tout moment. Ça peut être à table, ça peut être tandis que tu fais la vaisselle. Au moment même tu ranges tes bagages, en ce moment, Dieu est en train de te parler. Et c'est là la grâce de Dieu tombe aussi sur toi. L'aujourd'hui, ne néglige pas ton aujourd'hui. Ne néglige pas l'instant présent. Ne néglige pas l'instant présent parce que dans l'instant présent, il y a la totalité, il y a la plénitude de Dieu dans l'instant présent. Alléluia. Et Marie, Elle va continuer avec le fameux Magnificat que nous connaissons bien. Mon âme exalte le Seigneur, exulte mon esprit en Dieu, mon Sauveur, etc., etc. Poussée par le Saint-Esprit, Marie va proclamer la louange. Je ne veux pas répéter ce qui a été dit à la messe. Proclamer la louange. Notre bouche, elle est faite pour proclamer les louanges. Notre bouche, elle est faite pour dire les bonnes choses. Notre bouche, elle est faite pour proclamer les bénédictions. Alléluia.
2: Amen.
0: Voilà, Marie va dire, mon âme exalte le Seigneur. Et quelle est la place de la louange dans notre vie? La louange, c'est une dimension gratuite. Aujourd'hui, nous sommes un peu dans le donnant-donnant. Voilà, dans le donnant-donnant. Ah, tu veux aller à telle retraite? Qui est le prédicateur? Ah non, lui, je ne connais pas. Il n'a pas pignon sur rue. Qui est le prédicateur? James Majakal. Ah, je vais venir. Qui est le prédicateur? Souvent, nous sommes dans le donnant-donnant, etc., etc., la dimension de gratuité. Et Marie, quand elle nous dit la louange, c'est dire du bien de Dieu. Dire du bien de Dieu. Quand on se lève le matin, dire du bien de Dieu, c'est cela la louange. Seigneur, je te remercie. Seigneur, je te rends grâce. Et souvent, ce que nous avons, ce que nous possédons, nous ne savons pas dire merci pour cela. On dit ce n'est pas beaucoup. On a deux yeux, hein. En levant un œil, vous allez voir l'importance de deux. Alléluia.
2: Amen.
0: On a deux yeux. Enlevez un seul œil. Vous allez comprendre l'importance de deux. On a cinq doigts. Coupons deux doigts. Vous allez comprendre l'importance de trois. Rendre grâce au Seigneur pour ce que nous avons, pour ce que nous sommes. Oui. Ce que Dieu nous a donné. Une anecdote un peu pour détendre un peu. L'assemblée, un monsieur un jour, il se disait qu'il était très pauvre. Il dit, il n'y a pas d'argent, il est très pauvre. Et puis, il était vraiment dans la galère. Et ses habits sentaient très mauvais. C'était troué et tout ça. Il s'approche du fleuve. Il enlève ses habits en guenilles. Il dépose ça sur un arbre. Et puis, il dit, il va se jeter dans le fleuve. Au moment où il veut se jeter dans le fleuve, il y a quelqu'un qui est venu voler ses vêtements. Il a commencé à le poursuivre. Il demande mes vêtements. Je ne savais pas qu'il y avait plus pauvre que moi. Alléluia.
2: Amen.
0: Ce que tu as, rends grâce au Seigneur. Pour cela. Et Marie nous apprend à rendre grâce. Et Marie, elle court. Marie, elle se met à courir. Et souvent dans notre vie d'enfant de Dieu, on a arrêté de courir. On s'est mis au ralenti. Non, je vais plus courir. Marie, elle avait un enfant dans son ventre. Elle va marcher pendant des kilomètres. Elle va se mettre à courir. Elle va laisser l'Esprit Saint courir dans notre cœur. Elle va laisser la grâce de Dieu courir dans notre cœur. Des fois, nous avons arrêté de courir. Le Seigneur dis, il faut courir avec la grâce de Dieu. Dis à ton voisin, il faut courir. Cours, dis à ton voisin, cours, cours, cours. Et quand elle va arriver au niveau de la nativité, il y a cet accouchement qui va se passer. À l'accouchement, il y a beaucoup d'événements. Souvent, on pense aux cadeaux, on voit l'enfant Jésus dans la crèche. Mais à l'accouchement, les personnages que nous avons, voilà, c'est une question pour un champion. Quels sont les différents groupes que nous voyons? Alors, vous pouvez me répondre, quels sont les différents personnages que nous voyons à la nativité? Les bergers, les rois mages, les paysans, Joseph, Marie, les saints. Oui, monsieur les innocents, bon, pas prolongement. Mais vous avez oublié une catégorie.
2: Les anges.
0: Alléluia.
2: Amen.
0: Amen.
2: Alléluia.
0: Donc, qu'est-ce qui va se passer à la nativité? Le ciel est là. Il y a l'ange, les anges qui sont là. Il y a les bergers, les personnes, on va dire entre guillemets, je mets en 24 guillemets. On va dire de petites personnes. On va voir aussi les rois mages qui arrivent avec des cadeaux, avec tout ce que vous pouvez avoir, etc., etc. Et on va voir toutes sortes de personnes. Marie est au cœur de plusieurs événements. Le ciel arrive. Les personnes modestes, les personnes simples, apparemment qui ne sont pas gratifiantes. Les personnes aussi qui sont voilà abondants, on va dire matériellement. Des étrangers aussi qui arrivent, etc., etc. Dans ce que nous vivons, est-ce que nous faisons attention à notre environnement? Parfois, dans ce que nous pouvons vivre, le ciel est là, mais nous oublions avec les anges. Parfois, dans ce que nous vivons, il y a quelqu'un peut-être qui, apparemment, n'a pas la cote, apparemment qui est pauvre, apparemment qui est insignifiant, puis vient à notre rencontre et on estime que, bon, voilà, voilà, voilà. Et parfois, il y a des personnes aussi qui arrivent, abondants aussi matériellement, qui arrivent, et puis bon, on ne sait peut-être pas regarder. Remarquez très bien, Marie a la nativité, elle ne parle pas beaucoup, elle regarde. Est-ce que nous savons regarder les personnes qui viennent à nous, les possibilités de rencontre qui viennent à nous, comment le ciel est présent, comment les personnes viennent à nous? Le chrétien, il n'est jamais seul. Peut-être que tu n'es pas bien entouré, mais le ciel est toujours là pour toi. Et Marie, elle est silencieuse. Elle va rester silencieuse. Elle apprend à regarder. Elle regarde ces événements. Comment est-ce que nous regardons le ciel? Comment je regarde aujourd'hui mes relations qui viennent jusqu'à moi? Peut-être que il y a des personnes qui sont venues à moi avec de bonnes intentions et puis je n'ai pas su profiter de la grâce. Je les ai refoulées. Il y a des personnes peut-être qui venaient vraiment nous aider et puis je les ai chassées. Peut-être qu'il y a des personnes qui venaient aussi, voilà, où le ciel s'est invité et puis on les a chassées. Et Marie est un lieu de carrefour où il y a cette rencontre-là qui vient, voilà, jusqu'à nous. Alléluia! Amen. Vous êtes endormi ou vous n'êtes pas endormi? Et qu'est-ce qui va se passer par la suite? Marie, quand elle va passer, elle va aller au pèlerinage avec l'enfant Jésus. Quand elle va partir, voilà, et puis elle revient, elle commence à s'inquiéter. Elle dit, mais mon fils, qu'est-ce que tu fais? On le cherche. Ton père et moi, nous cherchons. Marie s'est inquiétée. On a l'impression que Marie est à l'anesthésie. Elle était là, bon, Joseph, t'as pas vu Jésus? Non, il n'est pas là. Bon, on va prendre un GPS là. Ting, ting, ting, ting. Tournez à droite. Allez-y tout droit. Ah, l'enfant Jésus, t'es là, ça va? On te cherchait. Marie a connu l'inquiétude. Marie est une femme humaine, vous et moi, c'est pas la Wonder Woman dont on pense, mais elle a connu aussi l'inquiétude. Mais elle s'est mise à chercher. Elle s'est mise à chercher. Peut-être que Dieu aussi, nous avons arrêté de chercher Dieu. Seigneur, je vais arrêter de te chercher. Parce que telle chose est arrivée. Seigneur, je vais arrêter de te chercher. Et Marie va chercher. Marie va continuer à chercher. Elle va chercher l'enfant Jésus. Merci beaucoup. Merci. Elle va chercher, etc., etc. Elle va chercher. Et finalement, elle va trouver l'enfant Jésus. Et dans nos inquiétudes, dans ce que nous vivons, quand par exemple on a perdu des repères, souvent on va chercher un coupable. Quand on a perdu les repères, quand Dieu semble être absent, on va chercher un coupable. Ah oui, c'est la faute de mon oncle, c'est la faute de ma belle-mère, c'est la faute de mon papa, c'est la faute de ma maman, de mon frère, c'est la faute à mon collègue, c'est la faute à un tel, c'est la faute à mon curé, c'est la faute, et on est très à l'aise, c'est la faute de. Oui, ils ont leur part de responsabilité. Et toi, quelle est ta part de responsabilité? Quelle est notre part de responsabilité? Il est arrivé un moment dans ma vie, je ne vais pas entrer dans le détail, où j'ai été, waouh, brisé de chez brisé. Vraiment, il y a des brisures quand vous expérimentez dans votre vie. Vous souhaitez que cela n'arrive même pas à votre ennemi, tellement ça fait mal. Alors depuis, je dis, c'est la faute de, jusqu'au jour où, dans mon cœur, j'entends, mais tu as ta part aussi de responsabilité. La part de responsabilité, c'est pas que soit on l'a fauté et puis on a notre part de responsabilité, mais dans ce qui nous arrive, comment est-ce que je me positionne en termes de responsabilité? Comment est-ce que je me situe? Je reçois un coup, mais comment je vais me situer par rapport au coup? On m'a trahi, comment est-ce que je vais me situer par rapport à cette trahison? On m'a calomnié, comment je vais me situer par rapport à cette calomnie? J'ai été déçu, comment est-ce que je vais me situer par rapport à cela? J'ai reçu pas mal de coups, comment est-ce que je vais me positionner? Le Seigneur nous dit, quand Jésus dit, il dit, ne savez-vous pas que je dois être aux affaires de mon Père? Et souvent, bien-aimés, Nous sommes là où Dieu ne nous a pas attendus. On est là où Dieu ne nous a pas forcément attendus. Parfois, on peut faire de très belles choses, plein de choses, mais ce n'est pas forcément là que Dieu t'attend. Parfois, tu veux faire un pèlerinage archi magnifique dans la paroisse et tu es quelqu'un de très organisé. Et puis Dieu dit, non, il faut que tu fasses un chapelet mensuel. Ah non. On a plein de trucs qu'on veut faire et tout cela. Et puis Dieu dit, non, mais ce n'est pas là que je t'attends. Ça peut être tout feu, tout flamme, etc. Et ce n'est pas là que Dieu t'attend. Ou bien, à contrario, on veut faire quelque chose de tout petit, le Seigneur dit, non, va plus grand, il faut faire plus grand. Non, Seigneur, c'est plus... Va, tu dois faire plus grand. Non, Seigneur, je veux... Il dit, va. Mais Seigneur, il n'y a pas d'appui. Je te dis, va. Comme à Jérémie. Il dit, Jérémie, je vais t'annoncer, va, tu vas annoncer la parole de Dieu. Mais Seigneur, tu sais que je suis tout petit. Il dit, va. Peut-être dans ton cœur, le Seigneur t'a donné une mission à faire. Seigneur, je ne suis pas très prêt, je ne suis pas trop fort en théologie. Et tu sais que, bon, j'ai pas... Tu sais, bon, il faut envoyer l'autre. Il a une longue expérience, hein. Voilà, tu sais que... Seigneur, bon, ben, le Seigneur dit, va où moi je t'attends. Alléluia.
2: Amen.
0: Amen. Et voilà, Marie va continuer. Voilà, Jésus nous dit que, voilà, je dois être aux affaires de mon Père. Et il y a cette expérience aussi des noces de Cana. Les noces de Cana, nous connaissons très bien, ils n'ont plus de vin. Ils n'ont plus de vin et Marie va multiplier, etc., etc. Marie ne parle pas beaucoup. Marie connaît son fils. Et quand on connaît beaucoup, on ne parle pas trop. Remarquez bien les amoureux, les grands amoureux, ils n'ont pas besoin de trop parler. Hein? Quand ils se regardent simplement, ils se comprennent. Ou bien même simplement, même dans l'éducation, parfois le papa il va faire un petit signe à nos enfants, ils ont tout compris. Ou bien même dans un groupe où on se connaît très bien, à partir de quelques signes simplement, on se comprend. Marie, elle connaît son fils. Posons-nous la question, est-ce que je connais suffisamment Jésus? Moi, ma réponse immédiate, c'est je le connais pas assez. C'est au ciel qu'on va vraiment bien le connaître. Mais elle connaît l'enfant, elle connaît Jésus. Et l'extraordinaire dans quoi? L'extraordinaire dans cela est que Marie va précipiter le ministère de Jésus. Mais Jésus va dire, mais Marie, maman, qu'est-ce qu'il y a en toi et moi? Bon, on n'a plus, mon fils. Moi, j'ai transmis. Elle a transmis. Dites avec moi, on va dire ensemble, elle a transmis. Et parfois, c'est ce que le Seigneur attend de nous, transmet. Il ne s'agit pas de chercher à convaincre, transmet. Et posons-nous la question, qu'est-ce que nous aimerons laisser comme héritage aussi dans le monde entier? Qu'est-ce que nous voulons laisser comme transmission? Marie n'a fait que transmettre, ah, il n'y a plus de vin. Ils n'ont plus de vin. Moi, j'ai transmis. Le reste, tu t'occupes. Et comme aussi dans notre situation, des fois, on a des situations, on a des sujets de prière. Des fois, on se dit, bon, il faut que je transpire au maximum. Ou bien, peut-être, il faut que je fasse le chemin de croix à genoux, avec beaucoup de sang sous les genoux. Et puis, le Seigneur va être convaincu. Non, transmets. Dis avec moi, transmets. Dis, Seigneur, voilà ma situation, je te transmets. Et dans une intercession, Seigneur, je te transmets. Ici, nous avons des sujets de prière, j'imagine, inimaginables. J'imagine, il y a des situations chaotiques. Il y a des situations qui sont très difficiles. Il n'y a pas longtemps, j'étais à Medjugorje pour un pèlerinage. Bon, par la grâce de Dieu, j'ai pu aller là-bas. Mais j'ai entendu des souffrances.

elle a transmis cela. Et après, qu'est-ce qui va arriver? Le mystère, elle est celle, voilà, qui, bon, on va revenir à cela. Et puis, finalement, il y a cette fameuse passion du Christ qui va arriver. Gethsémani, flagellation, couronnement d'épines, portement de la croix. Et Marie va se trouver à la croix. J'imagine un peu ce qu'elle est en train de penser à l'ange. Ton fils sera le fils, il sera appelé le fils du Très-Haut. Le fils du Très-Haut. On entend de le frapper, hein. Mon fils, je comprends pas trop. Bon, je sais pas. Des fois, devant certaines situations, devant des souffrances, quand quelqu'un vient vous exposer une situation, il faut pas chercher à faire des démonstrations logiques. Marie, c'est son silence. Elle accueille. Quand on dit elle accueille, c'est pas elle appuie un bouton. Voilà, j'accueille. Non, l'accueil, il est progressif. Progressivement, elle est là, elle est impuissante devant cette situation. Elle est silencieuse. Elle est au pied de la croix. Il faut pas sous, elle le sous-estime. C'est-à-dire, elle est au pied de la croix, Jésus qui porte toutes nos souffrances. Elle est là, elle est silencieuse. Et Marie ne sous-estime pas nos souffrances. Et je dirais, il ne faut jamais sous-estimer la souffrance de quelqu'un. Quelqu'un vient nous exposer un problème. Oh, toi, tu exagères. Il suffit que. J'ouvre une parenthèse pour les couples. Pour les couples. Les hommes, souvent, nous ne comprenons pas ça, souvent. Ça sort un peu du cadre, mais quelqu'un disait, quand tu prêches, quand tu prêches comme si c'est la dernière fois. Parce que tu ne sais pas, peut-être le Seigneur va te rappeler bientôt. Je parle pour moi. Hein? Ah, si vous riez, c'est que vous suivez. Quand un homme, souvent, quand une femme, dans un couple, quand une femme, elle expose, elle dit, bon chéri, l'homme dit, oh, mais ça, c'est rien, ça. Ça, c'est rien, ça. Les femmes n'aiment pas ça. Faut pas dire à une femme, ça c'est rien ça. Ah, tu exagères. Ouh là là! Ça peut être 8 ans de rancune. Hein? 8 ans de rancune. Non, parce que ça c'est rien ça. Il dit, mais non, mais attends. Mais t'as pas vu ma coiffure et tout ça? Le petit. Oh là là là là! Parce que la femme, c'est le détail. Il faut pas minimiser. C'est qu'elle ressent. Hein, j'ouvre la parenthèse. Les hommes ne minimisez pas le ressenti de la femme. Parce que la femme fonctionne avec le cœur. Elle est très intelligente, mais elle, son ressenti, il faut pas minimiser cela. Il faut vraiment beaucoup de respect pour cela. Et puis bon, l'homme aussi, quand tu manques de respect à ton homme, là, tu l'as cassé. Hein. Bon, il faut le respecter. Bref, c'était la petite parenthèse. Donc, Marie, qui est au pied de la croix, elle est devant là, elle ne sous-estime pas, voilà, notre souffrance. Elle est là. Elle est là, au pied de la croix. Elle est devant l'insupportable. Elle est en train de regarder l'insupportable. Et parfois, dans notre vie, nous vivons, je dirais, l'insupportable. Et après, l'enfant Jésus va mourir. Jésus meurt. Et puis après, je fais un saut. On trouve Marie où ça? Après ça, où est-ce qu'on va retrouver Marie? Allah, après la passion, après la. À la chambre haute. Amen, amen, amen. À l'Eucharistie demain dans mon cœur, je vais vous porter. Vous, comment vous appelez? Marie, d'accord. À la messe de demain dans mon cœur, quand le prêtre va se lever, élever le corps, le sang de Christ, je vais dire, Seigneur, je te présente Marie, daigne la bénir dans le nom de Jésus. Pas de jaloux, pas de jaloux, pas de jaloux. On va retrouver Marie à la Pentecôte. Voilà, il y a cette effusion du Saint-Esprit, etc., etc., etc. J'ai essayé de parcourir, remarquez très bien, on remarque très bien, c'est un peu le rosaire que j'ai essayé de parcourir. Mais il y a quelque chose qui est très frappant, dont on ne parle pas souvent. Peut-être même, je dirais, c'est le but même du topo de ce soir. Marie si proche et si loin. À la rigueur, tout ce que je viens de dire, ça a été des répétitions, ça n'a pas été vraiment des découvertes en tant que telles. À la résurrection, on ne parle pas de Marie. On ne voit pas Marie à côté du tombeau. À la résurrection, on ne voit pas Marie. Il y a un silence qui est là. Il y a un blackout, comme on dit. Il y a un silence total qui est là. À la résurrection, on ne voit pas. Marie, voilà, elle n'est pas là.
Et justement, cet espace-là, entre la passion et la Pentecôte, il y a cette passion du Christ qui est là, à la croix, qui est là, notre existence parfois qui est un peu chaotique. Et puis, il y a cette Pentecôte-là, au milieu, il y a, voilà, il y a le tombeau, il y a la

0: résurrection. Et justement, Marie, c'est la femme du silence. Et si ce tombeau-là était notre âme, était caché au fond de nous-mêmes, justement dans le tombeau, c'est là qu'il y a la vie, c'est là qu'il y a la puissance de vie, c'est là se cache la puissance de la vie. Et si nous rentrions, je dirais, dans notre tombeau, dans notre âme, là-bas, de façon secrète, il est dit, quand tu pries, retire-toi dans la chambre la plus secrète de ton âme, et là, ton Père qui est dans les cieux, il voit, retire-toi là-dedans. Et Marie, cette femme qui retenait les événements dans son cœur, était une femme qui apprenait à se retirer au fond de toi. Et le Seigneur est en train de nous dire à travers la Vierge Marie de nous exercer à nous retirer dans la chambre secrète de notre cœur. Et c'est là se trouve la résurrection. C'est là se trouve la puissance de vie. Notre cœur que nous fuyons des fois, notre âme que nous fuyons des fois, notre existence profonde que nous fuyons des fois, cela se trouve, je dirais, la résurrection. Et Marie est là. Dans cette résurrection, dans ce silence-là, pour nous dire, pour nous rappeler, voilà, mon enfant, je suis là pour t'accompagner dans cette résurrection. C'est pas parce que on ne voit pas peut-être Jésus, c'est pas parce qu'on ne me voit pas, c'est pas parce qu'on ne voit pas que Jésus n'est pas à côté de ton âme. Je dirais, je mets en guillemets, je mets la chose, ou bien. Ce que nous oublions davantage le plus, c'est notre âme, le fond de notre âme. On s'agite beaucoup, on bouge beaucoup, on se soucie beaucoup, on pense beaucoup à demain, on pense beaucoup à après-demain, on pense à la parole qui nous a été dite. Je ne sais pas, on va peut-être revisiter nos rancunes, on va revisiter nos murmures, on va revisiter. Voilà des inquiétudes. On va revisiter des projets. On va revisiter des souhaits. On va revisiter tel ami, tout ce que vous pouvez imaginer. On va faire des bilans. On va faire plein de choses, etc., etc. Mais ton âme. Et si nous descendons dans notre âme, là où se trouve, je dirais, la résurrection. Et Marie est là, dans notre cœur, pour cette fameuse résurrection. Silence ne veut pas dire absence. J'ouvre la petite parenthèse pour ceux qui n'ont pas peut-être connu l'amour maternel dans leur vie. Marie aide. Elle aide à guérir, je dirais, à retrouver, voilà, je dirais, ce regard maternel qu'on n'a pas connu. Peut-être que, comme enfant, ta maman a été dure, c'était difficile, etc. Elle t'a dit des paroles, elle a dit, jamais tu ne réussiras. Il y a des mamans qui vont jusqu'à dire, tu vas jamais te marier, des paroles de malédiction. Il y a des mamans parfois qui sont allées à dire que, voilà, tu auras un mauvais mariage, tout sera instable, tout cela, etc., etc. Au point où ça a tellement marqué. La fille, elle peut être jolie, canon, Miss Univers, tout cela. Qu'un homme s'approche, elle dit vraiment, est-ce que lui-là, ce sera l'heureux élu? Elle va se comporter en défaitiste, tout ça, et puis elle se dit, bon, voilà, parce qu'on a été parfois déformé. Et Marie nous aide à retrouver aussi ce regard maternel. Peut-être on l'a perdu la mère très tôt, et je vais ouvrir une partie de mon cœur. J'ai perdu ma mère très tôt dans ma vie. Je vais pousser loin. À l'âge de 8 ans, je vais pousser plus loin. Ma mère s'est suicidée. Ouais, je suis pas dans. Je suis très concret. C'est très concret. Ma mère s'est suicidée. J'avais 8 ans. Mon petit frère avait 6 ans. Ma petite soeur avait quelques mois. Elle est partie. Et avant de partir, la veille, elle nous appelle. Elle dit, je vais partir. Même nous, on n'a pas compris que c'était le suicide. Elle dit, je vais faire un voyage. Et puis elle m'a dit, elle dit, mais occupez-vous bien de votre petite sœur. On dit, bon, maman voyage sans plus. Hein. Et le lendemain, elle s'est suicidée. Ce sont des choses qui marquent profondément la vie. Vous grandissez sans mère. Mon père s'est remarié. C'était pas très rose des fois avec la nouvelle femme de mon papa. J'étais un rebelle précoce. Parfois même, une fois, j'ai fait 2 mois, j'ai pas parlé à la nouvelle femme de mon papa. Quand elle a dit, mon papa savait pas, quand elle a dit ça à mon papa, il m'a appelé, il dit, mon fils, dis-moi que c'est faux. J'ai dit, mon papa, c'est vrai. Ça fait 2 mois que je ne parle pas à ma mère, à ma nouvelle maman et tout ça. Et puis, je vous passe les détails. J'étais en train de préparer un examen, je fais un grand saut qualitatif, un saut. Je préparais mon examen à l'université, dans la session de septembre. Je préparais la session de septembre, et puis bon, je fais un petit flashback en arrière, j'étais en Côte d'Ivoire, puis je suis allé au Burkina Faso. Burkina Faso, je suis de nationalité tchadienne, la plupart des Tchadiens étaient des protestants. Et puis je dis, bon, j'arrive au Burkina, je ne connais pas beaucoup de personnes, je vais aller chez les protestants, voilà, ça va me. Au moins, je ne serai pas perdu. Et puis je chantais Alléluia, j'aimais bien l'ambiance et tout ça, etc. Et puis un jour, le 15 août, j'écoute l'homélie, je dis, je vais écouter quand même la Vierge Marie, je vais écouter l'homélie. Et c'était un prêtre jésuite qui a prêché sur la puissance, sur la Vierge Marie dans les Saintes Écritures et tout cela. Et puis, boum, deux choses sont venues dans mon cœur, retour à l'église mère. Et puis mon appel au sacerdoce, ça s'est passé le 15 août 1994, autour de 10h20, par là. Je me souviens, comme si c'était hier. L'appel de Marie. Et Marie, c'est elle qui m'a appelé, je dirais, au sacerdoce. Et j'ai commencé ce cheminement avec la Vierge Marie au sacerdoce. Et puis après, j'ai dit, Seigneur, bon, je veux bien connaître, je veux savoir dans mon cœur, je dis, mais quelle est la vraie église? Alléluia! Il dit, mais Seigneur, quelle est la vraie église? Je suis d'accord, il faut revenir à l'église, mais il faut savoir que, il faut que je puisse rendre compte, voilà, de, si on me dit, mais pourquoi tu es devenu catholique? Et puis bon, le dimanche qui suivait, je vais au culte, je vais à la messe, je vais au culte, je vais à la messe, jusqu'au jour où je découvre que l'église catholique est la seule église qui descend des 12 apôtres, parce qu'après Pierre et des successeurs, ces successeurs qui sont arrivés à l'époque jusqu'à Saint Jean-Paul II. La succession apostolique a toujours existé jusqu'à Saint Jean-Paul II. Et il y a toujours cela dit, ah, c'est la seule église qui descend des 12 apôtres. Je ne suis pas en train de dire que les protestants ne seront pas sauvés. Non, non, non. Je ne suis pas dans cette école-là. Et il y a eu ce basculement qui s'est opéré. J'ai choisi d'être fils, voilà, de l'église. Et puis ensuite, je dis, Seigneur, j'aime bien l'ambiance des protestants quand même. Et j'ai fait la rencontre aussi avec le renouveau charismatique, etc., etc. Voilà. Et puis, etc., j'ai mené mon bout de chemin et j'ai vécu ce chemin de, je dirais de guérison au fond de moi. Ce vide qu'il y avait, j'ai appris à me laisser conduire par la Vierge Marie. Il arrive des moments, vous rentrez dans des nuits, dans des absences, je vous dis de vraies nuits. Vous regardez à gauche, il n'y a rien. Vous regardez à droite, il n'y a rien. Vous regardez devant, il n'y a rien. Vous regardez derrière, il n'y a rien. Vous n'avez plus de repères. Et c'est la Vierge Marie qui m'a aidé. Je suis très attaché à Notre-Dame du Perpétuel Secours. Vous savez, avec la Vierge Marie, ce n'est pas forcément une question de ressenti. Peut-être tu n'as pas ce guili-guili avec la Vierge Marie. Peut-être tu souhaites avoir un guili-guili. Oh, mon enfant, tu es. On veut avoir même des mini-apparitions. Je suis à la grotte, je suis à la grotte. Dis quelque chose, Marie. Hein? Un petit signe, s'il te plaît. Et il ne vient pas, ce petit signe. Non. Bon, Marie, je suis resté avec toi jusqu'à minuit. La nuit, j'espère que tu vas me rendre visite dans le songe. Zéro songe, zéro rêve. Oh là là, elle n'est pas venue. Oh, mais Marie, je suis ton fils bien-aimé ou quoi, hein? Vous savez, ces enfants chéris souvent, elle ne leur donne pas souvent des bonbons, hein? Mais elle est là. Elle est là. Des fois, il y a des choses même graves qui auraient pu vous arriver, mais Marie, elle va prendre le coup. Elle va vous défendre, même sans que, elle va vous défendre, elle va veiller sur vos pas. Et même quand vous faites des chutes brutales, de vraies chutes brutales, etc., etc., Marie, mère de miséricorde, étend la main, dit, mon fils, on continue l'histoire. Il n'y a pas cette laideur qui fait peur à la Vierge Marie. Il n'y a pas cette laideur qui fait peur à la Vierge Marie. Quel que soit ton péché le plus profond, le plus béant, le plus. Je vais vous choquer. Même si tu as pactisé même avec le diable, la Vierge Marie dit, tu es mon fils, je suis avec toi. Et le démon ne supporte pas la Vierge Marie. Dieu seul sait les défaites qu'il a connues à cause de la Vierge Marie. pour ceux qui ont assisté, je ne suis pas exorciste, rassurez-vous. Rassurez-vous, je ne suis pas exorciste, mais pour ceux qui ont assisté à quelques prières de délivrance, souvent les démons disent que on préfère que vous invoquez le nom de Jésus, c'est cool. Parce que quand vous invoquez la Vierge Marie, elle nous chasse de façon trop douloureuse. Alléluia. Amen. Et Marie, voilà, c'est comme ça que je l'ai accueillie dans ma vie. Et qu'elle marche avec moi. Et Lourdes, ça a été un lieu où je dirais, un moment, je suis arrivé un moment à Lourdes où j'étais dans une vraie impasse. Je dis une vraie impasse, c'est pas, il y a de fortes probabilités, une vraie impasse. Un peu comme cette grotte-là, qui est là. Mais la Vierge Marie est là pour nous dire qu'il y a une route, mon enfant. Même s'il y a des trucs qui sont fermés, même si tout est verrouillé, même si les hommes ont verrouillé, même si les démons ont verrouillé, même si partout c'est verrouillé, Marie, elle est la clé. Elle est celle-là qui ouvre, qui accompagne. Même si tu la ressens pas au fond de toi-même, elle est là, elle t'accompagne. Je vous mets au défi. L'année prochaine, je ne sais pas si je serai là pour la session ou pas. On peut faire un pari, demander à la Vierge Marie quelque chose pendant une année. Mettez-la au défi. Elle veillera sur vous. Et consacrez tout chaque instant à votre vie. Vos humeurs, vos états d'âme, bonne humeur, mauvaise humeur, tout ça, etc., etc. Parce qu'elle est là pour la résurrection. C'est exprès qu'il y a ce silence-là. Tout ce qui est silencieux dans notre vie, voilà, on le remet entre les mains, je dirais, de la Vierge Marie. Marie, certes, elle peut paraître plus loin. Peut-être après ce topo, elle te paraître encore plus loin. C'est pas grave, elle est toujours là derrière toi. Peut-être elle sera un peu plus proche. Elle est toujours là, elle va veiller sur toi. Mais elle ne déçoit jamais. Elle n'est pas une déesse, c'est un être humain. C'est un être humain. Mais c'est l'humiliation la plus grande du démon. Parce que le démon, quand Ève a eu le péché, tout ça, il gambadait. Oui, Ève a mangé le fruit. Il faisait tous ces trucs, etc., etc. Il sautait, etc., etc. Mais Marie, c'est la défaite du démon. On dit, mon Dieu, cette femme, elle a tout. Elle a abrité l'enfant Jésus. Souvent, on dit, non, c'est une femme ordinaire. Non, je nous en supplie. Tout Dieu est dans son ventre. Dieu, pleinement est dans son ventre. Mon Dieu, elle n'a pas éclaté. Elle n'a pas éclaté. Tout Dieu dans son ventre. Dis avec moi, tout Dieu. Voilà. Et dans son ventre. Voilà. Dans son ventre. Voilà. Et le corps de Jésus, il vient de qui? Mais de Marie. Alléluia. Voilà. Il vient de Marie. Le plus beau des enfants des hommes a été donné par qui? Par la très sainte Vierge Marie. Et c'est la reine de la simplicité. Marie, elle aime la simplicité. Et souvent, Marie, qu'elle nous accompagne, elle nous apprend à nous simplifier. C'est ça le but, à nous simplifier. Je ne dis pas banaliser, mais à nous simplifier. Parce qu'on est devenu parfois trop compliqué. Même moi, quand je suis allé à Medjugorje, une des messages dans mon cœur, comme si Marie m'invite encore à beaucoup plus de simplification. Un rien, avec Marie peut se servir d'un rien pour faire, je dirais, des merveilles. Et on va entrer dans un petit moment de recueillement. D'abord, j'aimerais commencer par ceux qui, peut-être que certains n'ont pas connu l'amour maternel dans leur vie, n'ont pas connu peut-être l'amour maternel certains. Ils vont rechercher cet amour maternel peut-être ailleurs. Je demande que par l'intercession de la Vierge Marie, qu'elle puisse passer auprès de chacun pour qu'il y ait cette rencontre maternelle avec notre Mère du Ciel. Peut-être que ta vie est sans saveur. Tu trouves qu'elle n'a pas du sens, elle n'a pas de saveur. Comme à Cana, tu n'as peut-être plus de vin. Peut-être que tu es fatigué. Et laissons Marie prendre tout ce qui n'a pas de saveur dans notre vie. Seigneur, ma vie est un échec. Ma vie n'a pas de sens. Ma vie n'a plus de goût. Remettons à Marie ces lieux de notre vie qui sont sans saveur. Dans ce moment de silence. Et dans notre cœur, remettons ce qui est sans saveur. Donnons-lui un nom. Peut-être un nom dans notre cœur. Peut-être qu'on souffre aussi de ce qu'on appelle la procrastination. On a du mal à vivre aujourd'hui. On aime reporter à demain ce qu'on veut faire aujourd'hui. On veut reporter à demain ce que nous pouvons faire aujourd'hui. Peut-être que nous souffrons de la procrastination. Remettons cela entre les mains de la Vierge Marie, elle qui défait les nœuds. On remet cela entre les mains de la Vierge Marie. Peut-être qu'on a une rancune qui subsiste. On a une rancune peut-être qui est difficile. Il y a une parole qui a été dite qu'on a du mal à digérer. Remettons cela entre les mains de la Vierge Marie. Peut-être qu'on a une déception qu'on a du mal à digérer. Remettons cela entre les mains de la Vierge Marie. Peut-être qu'on pleure beaucoup, beaucoup, beaucoup. Peut-être qu'on pleure, on continue de pleurer. Remettons nos larmes entre les mains de la Vierge Marie. Peut-être qu'aussi nous sommes en prise dans des combats spirituels. Peut-être que la nuit, nous avons des combats. Peut-être que nous avons des oppressions. Peut-être que nous avons parfois des cauchemars. Parfois, on peut être peut-être combattu spirituellement. Parfois, peut-être l'ennemi même nous attaque. Remettons cela entre les mains de la Vierge Marie. Peut-être que on se sent seul, très seul. Remettons cela entre les mains de la Vierge Marie. Il est possible aussi qu'il y ait un deuil qui s'est passé. Peut-être que tu as perdu ton papa, tu as perdu ta maman, tu as perdu ton frère, un ami, ton enfant, et ce deuil n'est pas passé. Remets cela entre les mains de la Vierge Marie. Peut-être qu'on se moque beaucoup de toi. Ou peut-être qu'il y a des complexes d'infériorité, des complexes concernant des aspects de ta vie. Remets cela entre les mains de la Vierge Marie. Il n'y a pas cette souffrance que Marie ne regarde pas. Peut-être que tu as l'expérience des charismes aussi dans la vie, dans l'esprit. Remets cela entre les mains de la Vierge Marie. Remets tes hésitations entre les mains de la Vierge Marie. Remets cela entre les mains de la Vierge Marie. Peut-être que tu étais blessé depuis dans le sein de ta maman. Remets cela entre les mains de la Vierge Marie. Peut-être que tu veux même aimer, mais tu as du mal à aimer. Remets cela entre les mains de la Vierge Marie. Ton époux, tes enfants, ton célibat, etc. Et on peut ouvrir les yeux, je vais dire le mot de la fin. Vous savez, quand nous faisons le rosaire, il y a le mystère joyeux, il y a le mystère lumineux, il y a le mystère douloureux, et puis il y a le mystère glorieux. Notre vie est un rosaire. Notre vie, elle est faite de joie. Elle est faite de lumière. Elle est faite de passion, de croix. Mais elle est faite aussi de résurrection. Notre vie est un rosaire. Et c'est ce que Marie voudrait nous enseigner, voudrait nous dire, mon enfant, j'ai vécu tous ces aspects à travers le rosaire, mais je voudrais te dire que ta vie est un rosaire, mais tu n'es jamais, jamais, jamais seul. Tu n'es pas seul. Je t'accompagne. Que tu me sentes ou pas, mais je t'accompagne parce que je suis la mère bienveillante. Tu es mon fils, tu es ma fille préférée. Vous pouvez l'accueillir ou pas, mais il y a ce qu'on a dans l'une des apparitions que Marie a dit à Medjugorje, reconnue par l'Église. Elle a dit une phrase, des fois j'aime frimer en disant cela à Jésus. Elle a dit une fois, le même amour que j'ai pour l'enfant Jésus, c'est le même amour que j'ai pour vous. Des fois je regarde Jésus, tu vois, t'as pas, on est sur le même pied d'égalité. Voilà, prenons Marie dans notre cœur. Et pour ceux qui le veulent, on va se tenir debout pour dire cette prière de consécration. Que certains connaissent. Et vous allez répéter après moi pour ceux qui le veulent. Je te choisis aujourd'hui, ô Marie, en présence de toute la cour céleste, pour ma mère et ma reine. Je te livre et consacre en toute soumission et amour mon corps et mon âme, mes biens intérieurs et extérieurs, et la valeur même de mes bonnes actions, passé, présent et futur, te laissant un entier et plein droit
1: de disposer de moi et de tout ce qui m'appartient, sans exception, selon ton bon plaisir, à la plus grande gloire de Dieu, dans le temps et l'éternité. Amen.
0: Le Seigneur soit avec vous. Par l'intercession de la très sainte Vierge Marie, Notre-Dame de Lourdes, que la bénédiction maternelle de la très sainte Vierge Marie repose sur vous, que cette grâce venue du ciel repose sur vous, que cette grâce surtout de consolation repose sur vous, cette grâce, je dirais, voilà, qui vous met debout là où vous êtes peut-être couché, que cette bénédiction du ciel repose sur vous, au nom du Père et du Fils et du Saint-Esprit.
2: Amen. Amen.
0: Tourne-toi vers ton voisin, tu lui dis, tu es aussi le préféré de Marie. Tu es aussi. Oui. Ah, il y a une question. Une question, oui. Que tu la sens ou pas, elle est à côté. Elle est à côté. Elle veille sur toi. Amen. Bon après-midi.

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4: Discours du pape Léon XIV aux participants aux chapitres généraux suivants. Société des missions africaines, Tiers ordre régulier de Saint-François, Institut des serviteurs du Paraclet, Salle du Consistoire, vendredi 6 juin 2025. Au nom du Père, et du Fils et du Saint-Esprit, que la paix soit avec vous. Chers frères et sœurs, bienvenue. Je salue les supérieurs généraux présents, spécialement ceux qui viennent d'être élus, les membres des organes de gouvernement et vous tous qui appartenez au tiers ordre régulier de Saint-François. Qui est le nouveau général? Il a été élu? Ah, pas encore. Très bien. Puis à la Société des missions africaines et à l'Institut des serviteurs du Paraclet. Beaucoup d'entre vous assistent à cette rencontre à l'occasion de vos chapitres généraux, à un moment important pour votre vie et pour celle de toute l'Église. Prions donc tout d'abord le Seigneur pour vos instituts et pour toutes les personnes consacrées car, ne cherchant avant tout que Dieu seul, unissent la contemplation par laquelle ils adhèrent à lui de cœur et d'esprit et l'amour apostolique qui s'efforce de s'associer à l'œuvre de la rédemption. Vous qui représentez trois réalités charismatiques, nées dans des moments différents de l'histoire de l'Église, en réponse aux exigences contingentes de nature variée, mais unies et complémentaires dans la beauté harmonieuse du corps mystique. La fondation la plus ancienne parmi celles ici présentes est le tiers ordre régulier de Saint-François, dont les débuts remontent au sein d'Assise, qui fut ensuite élevé au rang d'ordre par le pape Nicolas V. Les thèmes que vous affrontez lors de votre 113e chapitre général, vie commune, formation et vocation, concernent un peu toute la grande famille de Dieu. Cependant, il est important, comme le dit le titre que vous avez donné à vos travaux, que vous les affrontiez à la lumière de votre charisme pénitentiel. Cela nous rappelle en effet que, selon les paroles mêmes de saint François, c'est uniquement à travers un chemin de conversion que nous pouvons offrir aux frères les paroles parfumées de notre Seigneur Jésus-Christ. La Société des missions africaines plus récente a été fondée le 8 décembre 1856 par le vénérable évêque Melchior de Marion Brésillac, signe de ce caractère missionnaire qui se situe au cœur même de la vie de l'Église. L'histoire de votre institut, chers frères, témoigne bien de cette vérité. La fidélité à la mission, en effet, vous aidant à surmonter dans le temps de nombreuses difficultés internes et externes à vos communautés, vous a permis de grandir en faisant au contraire de vos difficultés une occasion et une inspiration pour partir vers de nouveaux horizons apostoliques en Afrique, puis dans d'autres parties du monde. À ce propos, l'exhortation laissée par votre fondateur à rester fidèle dans l'annonce à la simplicité de la prédication apostolique et dans le même temps, à être toujours prêt à embrasser la folie du Christ est très belle. Simples et sereins, même face aux incompréhensions et aux moqueries du monde, libres de tout conditionnement, car comblés par le Christ, et capables de conduire les frères vers la rencontre avec lui, parce qu'animés par une seule aspiration, annoncer au monde son évangile. Quel grand signe pour toute l'Église et pour le monde entier. Et nous arrivons à l'institut dont la fondation est la plus récente, les serviteurs du Paraclet. Serviteurs de l'Esprit qui habite en nous pour le don du baptême et qui guérit quod est socium, ce qui est blessé, comme nous le chanterons dans quelques jours dans la séquence de Pentecôte. serviteur de l'esprit qui guérit. C'est ainsi que vous a voulu votre père Gerald Fitzgerald, qui en 1942 a donné naissance à votre œuvre pour le soin des prêtres en difficulté, pro Christo sacerdote, comme le dit votre devise. Depuis lors, vous exercez dans différentes parties du monde votre ministère de proximité humble, patiente, délicate et discrète envers les personnes profondément blessées, en leur proposant des parcours thérapeutiques qui, à une simple et intense vie spirituelle, personnelle et communautaire, allient une assistance professionnelle hautement qualifiée qui se différencie selon les besoins. Votre présence nous rappelle également une chose importante. Nous tous, bien qu'appelés à être pour nos frères et sœurs des ministres du Christ, médecins des âmes, nous sommes avant tout à notre tour des malades ayant besoin de guérison. Comme le dit saint Augustin, en utilisant l'image d'une barque, dans le cours de cette vie, notre mortalité, notre fragilité laissent en nous comme des ouvertures qui donnent entrée au péché sous la pression des vagues de ce siècle. Et le saint évêque d'Hippone propose un remède au mal. Jetons-nous donc sur cette décision comme sur une urne pour rejeter l'eau du navire et ne pas faire naufrage. Pardonnons. Pardonnons, car partout, dans nos paroisses, les communautés, les associations et les mouvements, en bref, là où il y a des chrétiens, quiconque doit pouvoir trouver une oasis de miséricorde. Chers amis, merci de votre visite, qui aujourd'hui dans cette salle nous montre l'Église en trois dimensions lumineuses de sa beauté. L'engagement de la conversion, l'enthousiasme de la mission et la chaleur de la miséricorde. Merci pour le grand travail que vous faites dans le monde entier. Je vous bénis et je prie pour vous dans cette neuvaine de Pentecôte, afin que vous puissiez être toujours plus près des instruments dociles de l'Esprit Saint, selon les projets de Dieu. Merci.

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1: Si tu le veux, tu peux observer les commandements. Il dépend de ton choix de rester fidèle. Ben Sirac 15, 15.

Comment adorer? C'est la question qu'on me pose souvent, hein, mon père. Qu'est-ce que je fais pendant 1 heure d'adoration? Alors j'ai déjà donné beaucoup cet enseignement. Peut-être certains d'entre vous l'ont entendu. Je sais qu'il y a certains membres de paroisses qu'on visite souvent qui l'ont entendu déjà 6 ou 7 fois. Alors je le prends pas mal du tout. Si vous partez boire un café, hein, parce que 2, 3 fois à mon avis ça passe. On a toujours des nouvelles choses à apprendre, hein, mais 7 fois c'est l'overdose. C'est trop. Voilà. Donc, je vais essayer de répondre à cette question. Mon père, qu'est-ce que je fais pendant 1 heure? Commençons par une petite anecdote. J'ai vécu un petit peu aux États-Unis, dans la grande ville de New York, et j'ai rencontré là-bas un prêtre qui avait participé à l'organisation des JMJ à Denver en 1993. Et vous savez que le pape était saint. Et dans ses voyages apostoliques, parfois il décidait de s'arrêter 1 demi-heure, 20 minutes, quand il y avait un tabernacle, voyez, pour prier, pour se ressourcer, pour continuer après son voyage. Et ce n'était pas dans le programme. Et donc, ça se savait que le pape, il ne respectait pas forcément le programme et que de temps en temps, il voulait prier un peu. Et il s'arrêtait et il priait. Et donc, l'équipe savait cela. Hein, on connaissait la sainteté du pape. Et donc, ils ont dit, il faut absolument pas que le pape voie la petite chapelle qui est sur le trajet de la Papamobile, sinon il est capable de s'arrêter et on va être en retard. Et les Américains, vous savez, ils sont assez voilà, pragmatiques. Et donc, ce prêtre me raconte que ils ont fait venir, c'était une toute petite chapelle, ils ont fait venir des grands arbustes, des toiles, pour cacher la petite chapelle avec le Saint-Sacrement. La Papamobile arrive, passe devant cette chapelle et le pape dit « Stop ». Il montre la chapelle et dit, il y a quoi là? Alors le prêtre qui avait eu cette idée, il est un peu gêné. Il dit, Saint-Père, il y a une chapelle avec le Saint-Sacrement, mais on avait peur que vous la voyiez, que vous arrêtiez, priez et qu'on soit en retard. Le pape a souri et il a dit, ce n'est pas bien d'essayer de cacher le Seigneur Jésus au Saint-Père. Pourquoi je vous raconte cette anecdote? Vous savez que c'était un très grand saint, c'est un géant de la sainteté, une âme intérieure, priante, qui aimait Jésus dans le Saint-Sacrement, il a senti la présence depuis la Papamobile de Jésus au Saint-Sacrement, comme d'autres mystiques, comme le Padre Pio, comme qui savaient si le Seigneur était là ou pas. Une grâce en particulier, mais c'est ça, la vie de Jean-Paul II, elle est à ce niveau-là. Alors le père Aymar, Saint-Pierre-Julien Aymar, qu'on a fêté hier, c'est lui un peu le... Il y en a d'autres un peu avant lui qui ont commencé, mais c'est un peu lui quand même le grand artisan de la redécouverte de l'adoration continue, prolongée, perpétuelle. Et il avait dit ceci, parce qu'à l'époque d'Aymar, c'était 19e, milieu du 19e siècle, il n'y avait pas beaucoup l'exposition. Il y avait des heures saintes de temps en temps, il y avait quelques week-ends qu'on appelait des 40 heures, qui avaient été fondées par Alphonse de Ligori, qu'on avait fêté lundi, mais ce n'était pas très développé. Il y avait le salut du Saint-Sacrement, hein, le dimanche. Mais l'adoration prolongée n'était pas très très répandue. Et donc il dit ceci. On aurait craint en quelque sorte de compromettre le respect et la majesté de ce sacrement d'amour en l'exposant trop souvent à la piété des fidèles. Mais aujourd'hui, l'exposition solennelle de Jésus sacramentel est la grâce et le besoin de notre temps. Elle est la grâce souveraine, l'exposition, l'arme puissante de l'Église et de tous les fidèles. Nous ne craignons pas de l'affirmer, le culte et l'exposition du très saint sacrement est le besoin de notre temps. Il faut cette proclamation publique de la foi des peuples en la divinité de Jésus et en la vérité de sa présence réelle. Ce culte est nécessaire pour sauver la société. La société se meurt parce qu'elle n'a plus de centre de vérité et de charité, mais elle renaîtra pleine de vigueur quand tous ses membres viendront se réunir autour de la vie de Jésus dans l'Eucharistie. Il faut le faire sortir de sa retraite. Voyez? Pour lui, exposer Jésus, donc le sortir du tabernacle, c'est le faire sortir de sa retraite. Pour qu'il se mette à nouveau à la tête des sociétés qu'il dirigera et sauvera. Il faut lui construire un palais, un trône royal, une cour de serviteurs, une famille d'amis, un peuple d'adorateurs. Et nous, on est tout à fait d'accord avec ce diagnostic. Hein, le renouveau de la foi passe par de la vie de l'Église, hein, passe par un renouveau de la foi et de l'amour pour la présence de Jésus au Saint-Sacrement.
Alors, je vais vous donner 8 conseils spirituels pour bien vivre vos heures d'adoration. Parce que c'est dur. Hein, je ne vais pas vous vendre un produit. C'est dur. La prière personnelle, l'adoration, le silence. C'est dur. C'est un combat. Hein, le catéchisme de l'Église dit que c'est le premier combat. La prière personnelle. La contemplation. Le cœur à cœur dans le silence avec notre Seigneur. Alors, premier conseil. Essayez de se décentrer de soi. Vous avez bien entendu le premier verbe, essayer. Ça sera essayer pour tous les conseils, d'accord? On n'y arrive pas vraiment très bien, même si on le sait. Essayez de se décentrer. Pourquoi? Parce qu'on est centré sur nous. Voilà le drame du péché. On est centré sur notre nombril. On se regarde, on se met au centre de la réalité. On pense que tout tourne autour de nous. Ça se voit chez les petits-enfants. Hein? Non, c'est moi. C'est moi. Non, c'est moi. Et on n'est pas fait pour ça. On n'est pas fait pour se mettre au centre. Nous ne sommes pas le centre de la réalité. C'est Dieu qui est le centre de la réalité. Quand j'étais aux États-Unis, donc j'ai passé un peu de temps avec les franciscains à New York, dans le Bronx, et le maître des novices m'avait dit, tu sais, Dieu est Trinité. Je dis, bah oui, ça je sais quand même. Et il a créé l'homme et l'image, l'homme et la femme à son image. Je dis, bah oui, ça je sais aussi. Et donc, il y a une Trinité dans l'homme. Alors là, j'ai dit, ah, ça je ne savais pas. Alors je vous le fais comme il me l'a fait, en américain, j'espère que je n'ai pas besoin de traduire. La Trinité dans l'homme, c'est « me, myself and I ». Moi, moi, moi. Et c'est le drame. Hein. Le « moi » ne rend pas heureux. C'est l'autre, avec un grand « A » et les autres, qui rendent heureux. Donc on va devoir apprendre, avec la prière d'adoration, à se décentrer de soi, pour se centrer sur le Seigneur Jésus. C'est ça la clé de l'adoration, sortie de soi. Vous savez que l'amour, par essence, est extatique. L'extase, c'est la sortie de soi, étymologiquement. C'est ça le bonheur, c'est de ne pas rester en soi, mais d'être en l'autre, en celui qu'on aime. C'est ça l'essence du bonheur et de l'amour. Alors c'est dur pour nous, hein, parce qu'on est pécheurs, et que spontanément, ce n'est pas l'autre qui arrive en premier, c'est moi. Alors comment faire concrètement? Eh bien déjà avec notre corps, en arrivant à l'adoration, on manifeste notre prière, notre amour, notre foi par notre corps. Alors sauf si on est très malade et qu'on a des impossibilités physiques, ça le Seigneur le sait, mais sinon on se met à genoux devant le Seigneur, au moins quelques minutes, hein, pour avec notre corps manifester notre foi et notre amour. Vous savez, comme disait hier Sophia, hein, on est dans un dualisme et un spiritualisme, hein, on méprise le corps dans la société et peut-être aussi un petit peu parmi les chrétiens, hein, alors que notre corps c'est moi, mon corps c'est moi, c'est pas un truc que j'ai et que je peux laisser, vous voyez, genre une voiture, mon esprit rentre dans la voiture, elle m'emmène partout, mais mon esprit il a pas vraiment besoin de la voiture, ça c'est la conception Descartes de l'être humain, le corps comme une machine, mais c'est pas la vision anthropologique chrétienne, notre corps c'est nous, c'est l'expression de notre âme. C'est une unité duelle en deux. Unité duelle. Ce n'est pas deux choses différentes. Enfin, c'est deux choses différentes, mais c'est une unité. Corps-âme. C'est un homme. Donc avec mon corps, quand je me mets à genoux, eh ben, ça aide mon âme. Ça manifeste que tout l'homme est appelé à prier. Mais ça ne suffit pas le corps, il faut aussi le cœur, évidemment. Alors comment faire? Eh bien, les saints nous invitent à faire des actes de foi, d'espérance et d'amour, de charité. Seigneur, je crois que tu es là dans le Saint-Sacrement. Je crois, mais viens au secours de la faiblesse de ma foi. J'espère en toi. J'espère que tu prends soin de moi dans cette vie, que tu, par ta providence, tu me guides, que tu me gardes dans ta main et que tu m'emmènes au ciel. Et troisièmement, Seigneur, je t'aime. Je veux t'aimer toujours plus, te connaître plus, te donner mon cœur, etc. Après, à vous de trouver hein, comment vous formulez, mais en gros, c'est ça. Foi, un acte de foi, d'espérance, de charité. Mais les saints nous disent qu'il faut commencer par l'un des trois, à votre avis. Lequel? En premier. Charité, j'ai entendu, bravo. Bon, si vous commencez par la foi, ce n'est pas un péché. Hein. Charité. Pourquoi? Parce que c'est la plus grande des trois. Commencer par l'amour, dit Saint-Pierre, Julien et Marc, je le cite. « Commencez toutes vos adorations par un acte d'amour
et vous ouvrirez délicieusement votre âme à l'action de Dieu. C'est parce que vous commencez par vous-même que vous vous arrêtez en chemin. Et voilà. Quand on a une heure d'adoration, on a envie de partir, on n'est pas bien, c'est dur. La plupart du temps, c'est qu'on a commencé avec soi. On commence avec son péché, sa misère. Mais Seigneur, je suis comme ci, je suis comme ça, je ne sais pas faire, je suis un pécheur, je ne sais pas quoi. Non, on commence pas par ça. On commence par l'amour de Jésus qui est là. C'est le plus important, l'amour. Ou bien, dit Saint-Pierre Julien-Marc, si vous commencez par quelque autre vertu que l'amour, vous faites fausse route. Est-ce que l'enfant n'embrasse pas sa maman avant de lui obéir? L'amour est la seule porte du cœur. Donc l'amour, c'est le plus important. Donc voilà pour le premier conseil, hein, se décentrer, essayer de se décentrer. Hein, donc quand on arrive à l'adoration, avec notre corps, on manifeste notre foi et notre amour, et puis après avec notre cœur. Hein, c'est ça qui est le plus important. Deuxième conseil spirituel, la simplicité dans nos rapports avec le Seigneur. Parce que nous sommes très compliqués en amour. Nous ne savons pas faire. Nous avons peur. Est-ce que je dis la bonne chose? Comment je m'adresse au Seigneur? Hein, on se complique souvent la vie. C'est normal, hein, on est blessé, on a peur d'aimer. Hein, je sais que le péché est une blessure d'amour. Dans nos relations avec Dieu, avec nous-mêmes, avec les autres, on a peur. Est-ce que je vais être aimé? Est-ce que je vais être accepté comme je suis? Oui, dit le Seigneur. Oui, je t'aime. Donc on y va avec la patte humaine que nous sommes. Et on a des relations, des dialogues très simples avec le Seigneur. On ouvre son cœur comme à un ami, hein, dans la confiance. Le père François Liberman, qui n'est pas canonisé, mais je pense que c'est un saint, il est fondateur des Pères du Saint-Esprit, les Spiritains. Il dit « L'adoration, voilà une grande affaire, mais une affaire bien simple. Elle doit consister en un repos simple, paisible, plein de confiance devant notre Seigneur, voilà tout. » Repos simple, paisible, plein de confiance, voilà tout. Tenez-vous devant Jésus comme un pauvre petit enfant devant son Père, pas davantage. Contentez-vous d'un regard de l'âme vers lui de temps à autre, toujours avec le désir calme d'être à lui tel que vous êtes. Tel que vous êtes. Ne cherchez pas davantage. Vous voyez, les saints, ils ont compris, hein, ils sont humbles, ils sont simples. Et ils nous aident à nous simplifier. Vous savez que Dieu lui-même est simple, la simplicité absolue. Nous, on est compliqués, hein, matière, esprit, homme, femme, c'est ultra compliqué. Dieu est simple. Et donc toute notre vie va être une simplification petit à petit. C'est l'amour qui fait ça. L'amour simplifie. Quand on aime, tout devient simple. Mais nous, on a du mal à aimer, alors notre vie, on la complique. On la complique. Et c'est l'amour qui rend les choses simples. Donc on parle au Seigneur Jésus simplement. Alors est-ce qu'on peut s'aider d'un livre? Je vois que le stress est à son comble. Réponse, oui. C'est pas moi qui le dis, c'est Sainte Thérèse d'Avila. Vous connaissez Sainte Thérèse d'Avila, championne de la prière. Hein, le Carmel, docteur de l'Église, docteur de la prière avec le Saint Jean de la Croix, avec Sainte Thérèse de l'Enfant Jésus. Enfin, c'est les champions. Hein. C'est comme le PSG au foot, quoi. Oh, pardon, ça m'a échappé. Eh bien, Sainte Thérèse d'Avila, dans sa biographie, vie écrite par elle-même, ça s'appelle, vous pouvez lire, hein, lisez les ouvrages des saints. C'est eux qui ont la meilleure théologie, hein. C'est la théologie des saints la meilleure. Elle dit que pendant 14 ans, alors qu'elle était déjà rentrée au couvent, alors qu'elle priait déjà avant, hein, mais 14 ans de vie au couvent, du Carmel, à Avila, elle était incapable de prier une heure en silence sans l'aide d'un livre. Donc si elle, la championne, elle a eu besoin d'un livre pour s'aider, nous, sans doute moins champions dans la prière, eh bien on peut s'aider d'un livre. Mais attention au piège du livre. C'est toujours un piège. Le livre peut être une fuite, puisque l'adoration est dure, difficile, la prière c'est dur. J'aurai un point conseil sur ça tout à l'heure. Eh bien, on va fuir dans le livre. Ça passe plus vite quand on bouquine. Tentation. Vous voyez, on arrive, on dit un petit voilà, bonjour au Seigneur, quelques minutes, après on s'assied peut-être, puis on ouvre son livre, et puis pendant 55 minutes.
Et là, le livre, au lieu d'être une aide, il devient un écran, un obstacle. Hein, donc attention au piège du livre. Il faut s'en servir, hein, on a besoin d'être nourri pour repartir, s'il faut. Mais peut-être 5-10 minutes dans la première demi-heure et 5-10 minutes dans la deuxième, mais pas plus. Voyez, que ce soit une aide et pas un obstacle. Émar, toujours lui, je vais le citer beaucoup, hein, c'est le saint patron de notre communauté et puis c'est le champion de l'adoration. Allez à notre Seigneur comme vous êtes, ayez une méditation naturelle, épuisez votre propre fond de piété et d'amour avant de vous servir de livre. Voyez ? Épuisez votre propre fond de piété, de prière, d'amour avant de vous servir de livre. Aimez le livre inépuisable de l'humilité, de l'amour. Qu'un livre pieux vous accompagne pour vous remettre en bonne voie quand l'esprit s'égare et quand vos sens s'assoupissent, c'est très bien. Mais rappelez-vous bien que notre bon maître Jésus préfère la pauvreté de notre cœur aux plus sublimes pensées et affections empruntées aux autres. Hein, donc on peut utiliser un livre, mais vraiment que ça ne prenne pas toute l'heure, hein, qu'on ne fuit pas dans le livre. Alors quel livre ? Évidemment, la Sainte Écriture en premier. Prenez la Bible avec vous. Hein, Nouveau Testament, Ancien Testament, on commence par le Nouveau, c'est peut-être bien. Voilà, si vous n'avez pas une Bible entière, prenez un évangile, hein, c'est tout petit, dans votre sac à main, dans votre poche. Et puis, vous prenez un petit passage qui vous accompagne pendant l'heure, que vous lisez un peu pendant 5 minutes au début, vous voyez. Et après, vous apprenez à connaître par l'Écriture sainte, parce qu'on parle de Jésus, c'est la parole de Jésus, le même Jésus qui est là. Vous voyez, Jésus va vous éclairer, va vous enseigner. Le maître intérieur dont je parlais au début, c'est lui qui va vous faire connaître qui il est. Hein, donc c'est tout indiqué. Écriture sainte, le verbe fait chair. La parole fait chair. La parole écrite, la parole, Jésus c'est la parole de Dieu, fait chair. Bon, on peut aussi utiliser d'autres livres de méditation sur l'Eucharistie, sur la prière évidemment, mais en priorité, ayez quand même toujours l'écriture avec vous. Troisième conseil, ne pas avoir peur de sa pauvreté. Mon père, je ne sais pas prier, je suis nul, je ne sais pas faire. Eh bien, vous êtes les bonnes personnes pour la prière, pour l'adoration. Ne pas avoir peur de sa pauvreté. Souvent, c'est une excuse pour ne pas y aller. Je suis nul. Ne pas avoir peur de sa pauvreté. Je complète la citation d'Émar que je viens de dire là. Rappelez-vous bien, terminez comme ça. Rappelez-vous bien que notre bon Jésus préfère la pauvreté de notre cœur aux plus sublimes pensées empruntées aux autres. C'est souvent, dit-il, le fruit d'un subtil amour-propre, de l'orgueil, de l'impatience ou de la lâcheté, de ne pas vouloir aller à notre Seigneur à l'adoration avec sa propre misère ou sa pauvreté humiliée. Et c'est cependant ce qu'il préfère à tout, ce qu'il aime, ce qu'il bénit. Waouh ! Jésus bénit ma nullité. Il aime ma pauvreté. Nous, on ne l'aime pas. Hein, nous, on n'aime pas la pauvreté. On n'aime pas notre faiblesse. Jésus, lui, l'aime. Donc, n'ayez pas peur. C'est précisément là, en étant pauvre, en l'accueillant, en disant « Seigneur, je suis là devant toi comme un pauvre ». Je ne sais pas faire, je ne sais pas bien prier, je ne suis pas champion. Qu'est-ce qui va se passer ? Bah, du coup, vous vous ouvrez, on s'ouvre. Celui qui croit qu'il est fort, il ne s'ouvre pas, il ne demande pas de l'aide là-haut. Hein. Moi, je suis bon, hein. Moi, je sais faire. C'est le pharisien. Et même s'il fait, il pourrait faire bien, même, bah, Jésus dit non, ce n'est pas lui qui est sauvé, c'est le pauvre. Ouverture du cœur du pauvre. On est des mendiants, hein. On est des pauvres. Mais ce n'est pas un obstacle, c'est au contraire la condition pour que le Seigneur puisse œuvrer dans notre vie. Alors, plus d'excuses. Une autre personne sainte qui n'est pas canonisée, mais qui, à mon avis, est au ciel, c'est Catherine de Bar, c'est son nom de jeune fille, mais en religion, elle est devenue mère Mechtilde du Saint-Sacrement. Et elle a fondé au XVIe siècle, fin XVIe, début XVIIe, je crois, les bénédictines de l'adoration perpétuelle. Donc elle s'y connaît un petit peu, hein, en adoration du Saint-Sacrement, et elle disait à ses novices, les petites jeunes filles qui arrivaient et qui devaient apprendre, hein, la prière d'adoration, « Soyez fidèles à demeurer en la présence de Dieu,
sans pouvoir rien faire. Sans pouvoir rien faire. N'ayez point de répugnance d'être en la présence de Dieu sans rien faire, puisqu'il ne veut de vous que le silence et l'anéantissement. Vous ferez toujours beaucoup lorsque vous vous laisserez et abandonnerez sans réserve à sa toute-puissance. Soyez fidèles en ce point. Ne vous affligez pas de vos distractions. Laissez-les passer et demeurez humblement aux pieds de Jésus. Alors c'est dur pour nous ce genre de parole. Ne rien faire. Évidemment, on va expliquer un petit peu. Ce n'est pas une invitation à rêvasser et à se tourner les pouces. Mais c'est une invitation à laisser faire Dieu. Ce sera le quatrième point, je vais y venir. Hein, mais c'est dur pour nous. Parce que nous, on est dans un monde qui valorise le faire. Et on pense qu'être en prière, c'est ne rien faire. C'est faux. La prière, c'est l'activité la plus haute de l'homme, dit saint Thomas d'Aquin, le plus grand théologien de l'Église. C'est l'activité la plus haute, la prière. Parce qu'il y a des activités qui vont vers l'extérieur, qui se voient. Je vais faire le service, soigner les malades, etc. Ça se voit. On appelle ça transitif. Ça va vers l'extérieur. Mais il y a aussi tout un tas d'actions. Et c'est des actions, de l'activité, qui restent à l'intérieur. On les appelle des activités intransitives ou immanentes. La connaissance. Quand je suis devant mon bouquin, en train d'étudier la somme de théologie de saint Thomas d'Aquin, je suis en activité, même si je ne bouge pas forcément des masses, même si je ne sers pas des gens, je suis en activité, parce que l'activité, elle a lieu à l'intérieur, dans mon intelligence, dans mon esprit. Et la prière, c'est pareil. Donc ce n'est pas rien faire que d'aller se mettre à genoux devant le Saint-Sacrement. C'est être à l'activité la plus haute de l'homme. Alors elle parle des distractions. Laissez-les passer. Parce qu'on se rend compte qu'on est distrait. Vous voyez, on est à l'adoration, peut-être au bout de 5 minutes, 10 minutes, 15 minutes, 59 minutes peut-être, je ne sais pas. On se rend compte qu'on n'était pas vraiment là. Hein, le corps est là, mais l'esprit, on ne sait pas où il est parti. Il n'est plus là. Je m'en rends compte. Parce qu'on ne s'en rend pas forcément compte tout de suite. Hein. Une petite prise de conscience. Ah ben non, j'étais parti là. Qu'est-ce qu'on fait? Ah vraiment, je suis un gros nul, il faut que j'arrête de prier. Non. Pardon Seigneur, pardon, j'étais parti, je reviens. Je reviens. On fait un petit effort pour revenir. Et si je repars dans mes distractions, parce que ça arrive souvent, hein, et ben, je me rends compte de nouveau. Pardon, Seigneur, je reviens. Une fois, Thérèse d'Avila, ça lui était arrivé 14 fois pendant l'heure d'adoration. Elle était dégoûtée. Seigneur, je suis parti 14 fois. Et Jésus dit, oui, mais tu es revenu 14 fois, Thérèse. C'est beau, hein, hein. Donc, quand on s'en rend compte, là, il y a un petit effort à faire. Il n'y aura pas de faute. Hein, un petit effort à faire pour dire pardon, Seigneur, je reviens. Garde-moi avec toi. C'est vrai que si on se laisse aller après, on s'est rendu compte, mais on se dit, oh, tant pis, je reste parti. Non, mais là, c'est une petite faute. Hein. Mais on s'en rend compte, c'est pas la fin du monde. Hop, je suis parti, je reviens. Donc le ne rien faire, vous voyez, se laisser faire, cette activité intérieure qui est la plus haute de l'homme, où c'est Dieu qui agit en nous, avec nous, en collaboration, c'est dur pour nous, parce que le monde, il ne valorise absolument pas ça. Le monde valorise la technique, le faire, l'efficience, l'efficacité, la productivité. Montre-moi, ça a sa valeur hein, pour le business. Le business, ça a sa valeur. Hein. On vend des choses, il faut que ce soit efficace, évidemment. Mais ce n'est pas la seule réalité du monde, le business. Et heureusement, hein, la réalité la plus profonde, c'est la relation d'amour avec le Seigneur. Et donc, c'est dur pour nous. Spécialement, je pense, au XXIe siècle. Parce qu'on est dominé par cette mentalité efficiente, efficace, productive, rentable. Montre-moi ton résultat. Alors qu'en dans la prière, en apparence, on ne voit pas concrètement. Hein. C'est tout intérieur, c'est dans le secret du cœur. Alors c'est dur et les saints nous aident à remettre les choses dans l'ordre. La contemplation doit être première dans nos vies. Elle doit être première, même pour les laïcs. La contemplation est première et elle sert l'action. Elle va se déployer dans l'action. Mais elle doit être première. Saint Jean de la Croix, l'autre grand champion de la prière, dit « Le plus petit acte de pur amour a plus de prix aux yeux de Dieu, il est plus profitable à l'Église et à l'âme elle-même que toutes les autres œuvres réunies. » Waouh, qu'est-ce que ça veut dire ? Plus petit acte de pur amour. C'est quoi le pur amour ?
dans la vie spirituelle, comme pour la vie naturelle, il y a une croissance. Il y a la naissance avec le baptême, la vie spirituelle qui est greffée, la vie intérieure, la vie divine, et puis elle est appelée à grandir. Donc le baptême, c'est la naissance, on la nourrit par l'Eucharistie et par la prière, par les autres sacrements, mais et ça doit grandir. Et donc il y a une enfance spirituelle comme une enfance naturelle, il y a

à Dieu. Enfin, il y a toujours les trois, hein. Dans la première, il y a aussi de l'union un peu à Dieu et un peu de lumière. Mais ce qui domine dans le premier, c'est la purification. Dans le deuxième, c'est la lumière, l'illumination. Et là, dans la troisième, c'est l'union avec Dieu. Il dit qu'on est arrivé dans la troisième, quand on est mûr, quand on est adulte spirituellement, on commence à être saint, là. Quand on est arrivé là, le plus petit acte de pur amour, c'est ça, le pur amour. Il a été purifié de notre égoïsme, de tout un tas de choses. Il est pur. Et quand on est là, on dit à Jésus, je t'aime. Ça a plus de poids pour le cosmos, pour l'univers entier, pour toute l'Église, que tout ce qu'on avait fait avant dans la première. Waouh! Donc il faut faire le chemin, les amis, hein. Chemin de la sainteté, de la vie spirituelle, de la vie de prière. On est appelé à être saint, hein. Et ça passe par la vie intérieure. Pas de sainteté sans vie intérieure solide. Alors vous n'êtes pas des moines, vous n'êtes pas des religieux, évidemment. Ça sera à votre niveau, hein. On ne demande pas de passer 3 heures chaque jour dans l'église, hein, mais vous devez avoir une vie spirituelle sérieuse, enracinée dans la prière personnelle, le cœur à cœur, la contemplation. Quatrième point. On a compris qu'on ne faisait pas grand-chose, on se laisse faire. C'est Dieu qui fait plus que nous. C'est laisser faire Dieu. Et c'est ça qui est dur. Parce que nous, on aime bien maîtriser les choses. Et là, non, il faut lâcher. Et Dieu va faire. Comment ça se passe? Une image. Michel-Ange, on lui demande, comment faites-vous pour faire une si belle statue à partir d'un vulgaire bloc de marbre? Réponse de Michel-Ange, mais c'est très simple, j'enlève juste ce qu'il y a en trop pour faire apparaître la statue que je vois déjà. Ah, ça c'est les génies. Moi, dans un bloc de marbre, je ne vois pas de statue, hein. Lui, il la voit et il va enlever ce qu'il y a en trop. Ben, c'est ce qui va se passer un peu quand on va donner du temps au Seigneur à l'adoration. C'est lui qui bosse d'abord. C'est lui qui me sanctifie, c'est lui qui me transforme, c'est lui qui me évangélise, qui me divinise. La grâce est première, les amis. On doit répondre, oui, on n'est pas quiétiste. Le quiétiste, c'est de dire, moi, j'ai rien à faire. C'est Dieu qui fait tout. C'est faux. Dieu fait tout, mais pour recevoir ce que Dieu fait, je dois lui donner un peu de mes efforts, de mon temps, voilà, du combat spirituel, etc. C'est ma petite part à faire. Mais la grâce est première. Moi, je ne fais que répondre à la grâce. Alors Jésus va enlever ce qui est en trop dans notre vie, quand on lui donne du temps à l'adoration, pour faire apparaître la merveille que nous sommes, cette beauté de l'image et de la ressemblance de Dieu. Alors notre foi va grandir petit à petit. Ça se fait petit à petit, hein, chez nous. Petit à petit, dans la fidélité. L'espérance va grandir, l'amour va grandir. Je vais être plus saint petit à petit. Le Seigneur va me changer. On va avoir des lumières sur notre vie, sur des pardons à donner, à recevoir. Des choses que Jésus veut que j'abandonne. Hein, des péchés peut-être auxquels je m'attache, que je n'ai pas envie d'arrêter. Ou la médiocrité dans laquelle je suis enfoncé. Hein, il va me secouer un peu. Ça va être un peu douloureux. Hein? Un peu. Il va montrer. Parce que quand on s'approche de Dieu, les amis, on voit plus notre mal, notre péché. Donc si vous voyez beaucoup votre misère, c'est que vous êtes très près de Dieu. Et oui, les saints, ils ne se voient pas beaux, hein? Les saints, ils ne se disent pas, waouh, vous avez vu comment je suis saint? Non, c'est l'inverse. Ils se voient pauvres, misérables, sans vertu, et ils savent bien que tout vient de Dieu. Et nous devons prendre ce chemin aussi. Alors chez nous, c'est long. Hein? C'est un long, il faut être patient. C'est la vie spirituelle de notre vie, voilà, jusqu'à notre mort. Mais chez certains, le Seigneur nous montre ce qu'il est capable de faire et ce qu'il fait chez nous, de manière peut-être plus cachée, mais de temps en temps, c'est un peu radical et fulgurant chez certains saints. Alors là, j'ai la conversion de André Frossard, qui est devenu ami de Jean-Paul II. Hein. C'est un jeune athée, fils du premier secrétaire du Parti communiste français. Et il raconte sa conversion. En visitant par hasard une église, peut-être pas tout à fait par hasard, hein. Je vis au-dessus du maître-autel un vaste appareil de plantes, de candélabres, d'ornements qui était dominé par une grande croix de métal portant en son centre un disque d'un blanc mat. Je n'avais jamais vu d'ostensoir habité, ni même, je crois, d'hostie, et j'ignore que je suis en face du Saint-Sacrement. La signification de tout cela m'échappe. Mais c'est alors que l'avalanche commence. Je ne dis pas que le ciel s'ouvre, il ne s'ouvre pas, il s'élance, il s'élève soudain, fulguration silencieuse.

Pieuse évidence de Dieu. Irruption de lumière, joie du naufragé. Tout est dominé par la présence de celui dont je ne pourrai jamais plus écrire le nom, sans que me vienne la crainte de blesser sa tendresse, devant qui j'ai le bonheur d'être un enfant pardonné, je suis catholique. Comme Sophia hier, hein? En un instant, de zéro foi athée à catholique. Et vous avez vu, elle a dit qu'elle a tout reçu quand elle a fait l'acte de foi, Sophia, et lui aussi. Et c'est normal, en théologie, on peut l'expliquer. Parce que dans le Saint-Sacrement, si on a la foi dans le Saint-Sacrement, on a la foi implicitement, même si on ne l'a pas conceptualisée dans notre tête, hein, mais on a la foi, si on a fait l'acte de foi dans le Saint-Sacrement, on a la foi dans toute la foi de l'Église. Parce que si on croit que Jésus est vraiment là dans le Saint-Sacrement, c'est un miracle. Hein. On croit que Jésus existe, on croit qu'il est Dieu, on croit que Dieu existe, on croit qu'il a créé, vous voyez? Tout est là. C'est pour ça qu'il faut remettre Jésus au centre de la vie, de l'Église et du monde. Parce que aider les gens à découvrir que Jésus est vraiment là, ça change tout. Et surtout, ça leur donne la foi en entier. Toute la foi de l'Église. Donc on laisse faire Jésus. On lui donne du temps pour qu'il travaille, qu'il nous change, qu'il nous sanctifie. Cinquième point. Cinquième conseil. Principal obstacle à la vie de prière, les soucis. Qui n'a pas de soucis? S'il vous plaît, au moins une fois dans ma vie, quelqu'un lève la main. Non, je sais bien que jamais personne ne lèvera la main. On est dans le monde déchu, vous savez bien, hein, le monde, pas comme il est sorti des mains de Dieu. Il est sauvé, il est rédempté, mais il n'est pas encore arrivé à la gloire. Et donc, on est sous le régime de la croix. Et la croix, il ne faut pas l'évacuer de notre vie. Parce qu'on est dans une société hédoniste qui recherche que le plaisir et le confort, et ça contamine l'Église, et on veut d'un catholicisme confort. Surtout, pas un gramme de contradiction, de contrariété, de souffrance. J'en veux pas. Je veux le ressusciter, mais pas le crucifier. Hein? Bah, tu l'auras pas le ressuscité si tu n'as pas le crucifié. C'est le même. Donc si on évacue la croix, ben on évacue la gloire et la résurrection. Donc nos soucis, qu'est-ce qu'on en fait? Parce qu'on l'a tous. On les dépose aux pieds de Jésus. On lui confie notre vie. Venez à moi, vous tous qui peinez sous le poids de vos fardeaux, et je vous procurerai le repos. Le Seigneur veut nous consoler, veut nous alléger notre vie, notre fardeau de notre vie. Il veut nous rendre au cœur même de nos épreuves. Elles ne vont pas forcément changer, mais ça va changer parce qu'on aura le regard différent, le regard de Dieu, d'espérance, de foi, de confiance. Donc, on dépose notre vie au pied du Seigneur. Seigneur, je te confie ça. Moi, je ne gère pas. Je ne peux pas gérer. Je ne sais pas faire. Mais vous savez, les amis, on n'est pas tout puissant. Personne n'est tout puissant ici. Il n'y a que Dieu. Donc la plupart des choses que nous subissons, on ne peut pas les changer. Et donc, il faut demander à Dieu. Il faut lui confier. C'est toi qui gères, Seigneur. Ça, je ne sais pas faire. Vous allez voir que la montagne va s'abaisser un peu, parce que notre regard va changer. La situation sera la même, mais on aura une paix, une sérénité, parce qu'on sait que Dieu est là, qui ne me lâche pas la main, et qui me conduit à travers cette épreuve à la gloire, à la lumière. On a oublié, dans l'Église même, hein, actuellement, j'ai beaucoup de penseurs, et de prêtres, et d'évêques aussi, quelques-uns, le mystère de la providence. On n'y croit pas, on n'y croit plus. Je rappelle le catéchisme, numéro 303. Allez relire le passage du catéchisme sur la providence. Et donc 303, 304, 305, etc. Le témoignage de l'Écriture est unanime. La sollicitude de la divine providence est concrète, immédiate. Elle prend soin de tout, des moindres petites choses jusqu'aux grands événements du monde et de l'histoire. Covid compris. On va peut-être le dire à Macron, ça. Avec force, les livres saints affirment la souveraineté absolue de Dieu dans le cours des événements. Dieu gère. Mais nous, on n'a pas la foi. C'est ça le problème. On ne vit pas à ce niveau-là. Donc, on ne comprend pas et on se révolte. Et on râle. Qu'est-ce que j'ai fait au bon Dieu? Il y en a eu trois maintenant des films, je crois. Hein.
Qu'est-ce que j'ai fait, ô bon Dieu? Et le catéchisme cite la Bible, hein, l'Écriture, notre Dieu au ciel et sur la terre, tout ce qui lui plaît, il le fait. Et en parlant du Christ, dans l'Apocalypse, s'il ouvre, nul ne fermera. S'il ferme, nul n'ouvrira. Et enfin, le livre des Proverbes, il y a beaucoup de pensées dans le cœur de l'homme, seul le dessein de Dieu se réalisera. Seul le dessein de Dieu se réalisera. Même ceux qui veulent détruire Dieu, la foi, l'Église, tous les ennemis, tous ceux qui veulent, ils bossent pour Dieu en fait, sans le savoir. Dieu est tellement tout-puissant qu'il est capable de se servir de leur mal pour en tirer un grand bien. C'est hallucinant. Hein? Mais nous, on n'a pas cette foi-là. Hein? On vit trop bas. Il faut monter, les amis. Avec le Saint-Sacrement, on peut petit à petit avoir une foi plus forte que Dieu est là au cours de ma vie, de mes épreuves, qu'il ne m'abandonne pas. Et que ça a un terme, hein, l'épreuve. C'est temporaire, comparé à l'éternité de la gloire. Alors on prie, bien sûr, hein, la prière d'intercession est importante dans l'adoration. Hein, on confie tous ceux que nous aimons, on prie pour le monde, etc. Hein, les moines, ils vont au monastère, pas tout seuls, ils emmènent le monde avec eux pour l'offrir à Dieu, pour prier pour le monde. Mais on le dépose. On ne repart pas avec son fardeau. On le dépose aux pieds de Jésus. Sixième point, sixième conseil, la question du regard à l'adoration. Et là, j'ai un témoignage à vous faire, personnel. Je suis d'une famille catholique, mais pas ultra pieuse non plus. On allait à la messe assez régulièrement, mais moi, un peu moins régulièrement à l'adolescence. Mais on priait pas en famille, enfin, c'était pas non plus. Voilà, c'était un peu de tradition quand même. Et j'avais jamais entendu parler d'adoration jusqu'à mes 16 ans et demi. J'étais en première au lycée à Tours. Mes parents étaient à Tours. Et là, il y a un aumônier qui arrive, un jeune aumônier. Parce que ceux d'avant, ils étaient très âgés. Et ils ne donnaient pas très envie. Et cet aumônier organise une nuit d'adoration pour les premières. J'étais en première. Jamais entendu parler d'une nuit d'adoration. Mais je me suis inscrit tout de suite. Pourquoi? Parce que toutes les jolies filles de ma classe s'étaient inscrites. Donc je me suis dit, c'est peut-être intéressant d'aller faire un tour là-bas. Et alors j'avoue, je n'ai pas passé toute la nuit à prier, à adorer. J'ai passé quand même, à mon avis, 15 minutes à peu près, je ne sais plus trop, mais voilà. Alors je dois dire que j'avais quand même un peu la foi. Je ne sais pas pourquoi, mais voilà, j'ai toujours cru. Très mystérieux, hein, c'est un don. Peut-être que je l'ai bien accueilli, j'en sais rien, mais je croyais tout, vous voyez, j'avais tout le package. Que Dieu existe, qu'il a tout créé, qu'il y a Jésus. Mais je n'en vivais pas, vous voyez, je vivais loin de lui, je pratiquais pas beaucoup, et puis je vivais une vie de péché, dans la vie du monde, sans Dieu, quoi. Je vivais comme si Dieu n'existait pas. On appelle ça l'athéisme pratique. C'est pas un athéisme idéologique qu'on s'est forgé, mais on vit pratiquement, concrètement, comme un athée, même si on est baptisé, et qu'on va de temps en temps à la messe, on vit pratiquement comme un athée. Donc j'étais comme ça. Et là, je me souviens, je me suis approché du Saint-Sacrement, donc j'avais quand même la foi qu'il y avait Dieu là. Et j'ai fait une expérience spirituelle, hein, c'est un cadeau, que quelqu'un était là et me regardait. Et ce regard était très pénétrant, hein, plus puissant qu'un scanner. Et je ne pouvais pas me cacher. Donc un regard d'une puissance incroyable, mais en même temps très doux, très bon. Pourquoi je vous dis ça? Quand on va adorer, on est deux, hein. Il y a Jésus qui est là, hein, avec son corps, son âme et sa divinité. Donc s'il est avec son corps, il me regarde. Eh oui, laissons-nous regarder par Jésus qui est là. Il nous aime et l'amour passe par le regard. Hein. Les époux, ils le connaissent bien, hein. Un regard, parfois un regard noir peut tout dire, mais un regard peut dire aussi tout l'amour qu'il y a dans le cœur. Très important le regard en amour. Et donc il faut apprendre à regarder, à se laisser regarder d'abord, parce que la grâce est première. Hein. On commence par se laisser regarder par Jésus. Se laisser regarder, qu'est-ce que ça veut dire? Dans l'évangile, le jeune homme riche. Jésus posa son regard sur lui et l'aima. Donc se laisser regarder, c'est se laisser aimer. C'est aussi simple que ça. Donc n'oublions jamais que nous allons voir quelqu'un qui est là. Tout entier, le même Jésus du ciel, de la gloire, l'unique, il est là, caché, sous les apparences très humbles d'un petit morceau de pain, qui n'est plus du pain, hein, je vous rappelle, ce n'est plus du pain. Ça a les apparences du pain, ça ressemble à du pain, ça a le goût du pain, mais ce n'est pas du pain. C'est le corps du Seigneur, avec son âme et sa divinité. Donc se laisser regarder par Jésus, se laisser aimer. On a besoin.
de cet amour de Dieu. Sans ça, on meurt. On n'est pas heureux. C'est absolument fondamental. Se laisser regarder, se laisser aimer, et ensuite, aimer en retour. Avec nos yeux, avec notre regard de chair, on est incarné, on n'est pas des anges. Donc bien sûr qu'on peut fermer les yeux pendant une partie de l'heure, hein, c'est pas interdit, mais il faut au moins quelques minutes poser nos yeux de chair sur le signe sacramentel, la logique de l'incarnation. Nous avons vu sa gloire, dit saint Jean, on contemplait sa gloire. Hein, donc posons nos regards sur Jésus, quelques minutes au moins pendant l'heure, juste à le fixer, le signe sacramentel. Sainte Gertrude. Autant de fois l'homme regarde avec désir et révérence l'hostie qui contient sacramentellement le corps et le sang du Christ, autant il augmente ses mérites futurs. En effet, au ciel, dans l'éternelle possession de Dieu, il goûtera des délices nouvelles et spéciales récompenses de chaque regard d'amour qu'il aura posé vers Jésus au Saint-Sacrement pendant sa vie. Tous nos regards d'amour qu'on pose sur Jésus, ça va augmenter notre gloire éternelle. Waouh! Alors, on comprend que certains saints, ils ne veulent pas partir de l'adoration. Hein, ils restent des heures à regarder Jésus. En fait, ils préparent le ciel. Hein. Vous savez que l'adoration, c'est le ciel qui commence. Au ciel, on va contempler Dieu. Ben, on commence là. On regarde Dieu, on le contemple. Septième point. Sécheresse, aridité, tourment, tentation, dégoût. Bref, c'est dur. C'est dur. Qu'est-ce que je fais? J'ai plus envie d'y aller, je sens rien, c'est dur, je m'ennuie, je suis là depuis 3 minutes, j'ai déjà envie de partir. Qu'est-ce que je fais? Est-ce que je viens, les amis, pour ce que je ressens moi ou pour lui? Vous voyez le premier point là, centré sur soi. Bien souvent, on est très centré sur nous-mêmes aussi. Qu'est-ce que je vais ressentir? Est-ce que Jésus va me donner des bonbons? Des petites sucreries pour mon cœur, pour mon âme, que je ressente une joie, une paix, une consolation? Mais ça, c'est bien. Si Dieu donne, on dit merci, hein? On prend le cadeau. Mais s'il ne donne pas, on dit merci aussi. Parce que la présence et l'amour de Jésus qui est là ne dépend absolument pas de ma perception subjective. Que je sois dans la joie, la lumière, la paix, ou que je sois dans les ténèbres, l'aridité, la difficulté, l'angoisse, ça ne change absolument rien à la présence de Jésus qui est là et qui m'aime d'un amour infini. Mon côté subjectif, on s'en fiche. C'est dur pour nous, parce qu'on est pécheurs, centrés sur nous-mêmes, et on aime bien ressentir. Donc Jésus, au début, il est bon, hein? Souvent, quand on commence la vie d'adoration, il donne quand même des bonbons. Hein. Mais au bout d'un moment, il va arrêter. Et il va dire, mais tu viens pour le bonbon ou pour moi? Il ne faut pas y aller pour le bonbon, il faut y aller pour lui. C'est ça le véritable amour. Et c'est pareil pour les couples. Au début, c'est souvent tout flamme. Mais après, c'est plus dur. Je l'aime indépendamment de ce que je ressens dans mon cœur, par mon intelligence, ma volonté, ma décision, ma liberté. C'est une école d'amour. Faustine, Sainte Faustine dans son petit journal. Jésus m'a fait comprendre, pendant l'heure sainte, hein, Jésus m'a fait comprendre combien l'âme doit être fidèle à la prière, à l'oraison, à l'adoration, malgré les tourments, la sécheresse et les tentations. Car, pour la plupart, c'est d'une telle prière que dépend la réalisation des desseins de Dieu qui sont parfois bien grands. Si nous ne persévérons pas dans la prière, nous déjouons ce que Dieu voulait accomplir par nous ou en nous. Que chacun se rappelle ses paroles, et là elle cite l'évangile, en parlant de Jésus à l'agonie, en proie à la détresse, Jésus priait de façon plus instante. Quand c'est dur, quand Jésus rentre dans la passion, il prie plus. Nous, quand c'est dur, quand il y a l'épreuve, qu'est-ce qu'on fait souvent? On se relâche, on va chercher des compensations ailleurs. On va boire une bonne bière, ça c'est moi, ou deux. Et on néglige un peu la prière, vous voyez, puisque c'est dur. Et Jésus nous montre le modèle, l'exemple. Quand c'est dur, il faut prier plus. Et donc c'est la persévérance. On est dans un monde qui ne persévère pas, hein.
Tout le monde divorce. Il n'y a pas de vocation. On a peur de s'engager. Hein? On ne sait plus faire. Parce qu'on ne sait pas ce que c'est qu'aimer. Après la difficulté, ciao, bye bye. L'amour se prouve aussi dans la difficulté. Persévérance. Si vous voulez être bon au tennis, il faut faire des gammes, hein, de coups droits et de revers au mur. Vous savez, Federer, il est ultra doué. Hein, c'est un génie du tennis, du déplacement, etc. Mais vous savez que c'était un énorme bourreau de travail. Hein. Il bossait comme un fou. C'est pareil pour la prière. Vous voulez être saint, il faut prier beaucoup, il faut être persévérant, il faut être régulier. Sinon, on ne progresse pas. Vous voulez jouer du piano, bah pareil, faire des gammes. Vous voulez être bon en sport, courir. Voilà. Les marathoniens, on se demande comment ils font pour courir 2 heures à 20 km heure. Moi, à 20 km heure, je fais 100 mètres. Bah oui, bah ils s'entraînent tout le temps. Bon, ils ont peut-être un don aussi, hein, mais persévérance. Saint-Pierre Julien Aymard, vous êtes dans l'état de tentation, de tristesse. Tout se révolte en vous. Tout vous porte à quitter l'adoration. Sous prétexte que vous offensez Dieu, que vous le déshonorez plus que vous ne le servez. N'écoutez pas cette tentation. C'est une tentation. C'est l'adoration du combat, de la fidélité à Jésus contre vous-même. Non, non, non, vous ne lui déplaisez pas. Vous réjouissez votre maître qui vous regarde. Il attend de nous l'hommage, la persévérance, jusqu'à la dernière minute du temps que nous devions lui consacrer. Ah, une heure sainte, c'est une heure sainte, c'est pas 59 minutes. Je sais, je suis pénible. On va jusqu'au bout. Bon, exceptionnellement, hein, si on a une urgence, bien sûr, mais on va jusqu'au bout du temps qu'on doit donner à Jésus. Et les maîtres spirituels, Saint Ignace de Loyola en tête, il dit que quand ça a été dur à la prière, vous donnez 1 minute de plus. Parfois, ça peut être très long, 1 minute, hein, pour montrer que on n'est pas là pour soi, mais pour faire plaisir à Jésus d'abord. Dernier point. Quand l'adoration se transforme en adodoration. À chaque fois que je dis ça, tout le monde rit, ça veut dire qu'ils connaissent bien, non? Et oui, on s'endort, hein. Ça nous arrive de temps en temps, ou peut-être même souvent. On pique du nez, on est fatigué, on roupille. Est-ce que c'est grave? Alors là, dans la petite Thérèse. Enfin, l'immense petite Thérèse de l'enfant Jésus, qui aussi l'avoue très humblement, elle est très humble, hein, Thérèse. Elle s'endormait souvent. Même après la messe, elle, ton action de grâce qu'on prend, eux, ils avaient ça aussi au Carmel, hein. Dans la tradition de l'Église, c'était très répandu. Elle s'endormait même pendant ce petit moment, ça lui arrivait. Alors, qu'est-ce qu'elle fait? Violence contre soi, je suis nulle, je suis bonne à rien. Non. Voilà ce que dit Thérèse. Ô Jésus, que ton petit oiseau. C'est elle, elle est très poétique, hein, Thérèse. Est heureux d'être faible et petit. Que deviendrait-il s'il était grand? Jamais il n'aurait de l'audace de paraître en ta présence et de sommeiller devant toi. Oui, c'est là encore une faiblesse du petit oiseau lorsqu'il veut fixer le divin soleil, l'Eucharistie, et que les nuages l'empêchent de voir un seul de ses rayons. Malgré lui, ses pauvres petits yeux se ferment, sa petite tête se cache sous la petite aile. Et le pauvre petit être s'endort, croyant toujours fixer son astre chéri. C'est poétique, hein? Elle roupille, hein? Alors on ne fait pas dire à Thérèse qu'elle n'a pas dit, hein? C'est pas une invitation à dire chouette, j'ai mon heure sainte, je vais pouvoir faire la sieste, hein? Non. Si on s'endort à chaque fois, on va peut-être changer de créneau horaire, hein? Hein? Si c'est tout le temps, c'est peut-être pas la bonne heure pour aller adorer, hein? Indulgence quand même pour la nuit. Hein, quand on se lève la nuit, bon, la nuit normalement on dort, hein, donc si on pique du nez la nuit, à mon avis c'est encore un peu moins grave. Thérèse en remet une couche. Je devrais me désoler de dormir pendant mes oraisons et mes actions de grâce. Eh bien non, je ne me désole pas. Écoutez bien, je pense que les petits enfants plaisent autant à leurs parents lorsqu'ils dorment que lorsqu'ils sont éveillés. Et souvent il y a une maman qui nous dit plus, mon père même. Et c'est vrai, alors j'ai pas d'enfants évidemment, mais j'ai quand même 5 frères, pauvre mère, 5 frères, tous des petits modèles comme moi. Et j'ai déjà 13 neveux et nièces. Donc je vais les voir la semaine prochaine, priez pour moi.
Et quand je rentre, voilà, une fois ou l'autre dans l'année, quelques jours en famille, je joue avec eux évidemment, parce que je suis l'oncle prêtre, voilà, je leur fais un peu d'adoration évidemment. Hein. Et à la fin de la journée, on a une grande maison, donc je suis un peu à l'écart et j'ai une petite chapelle que j'ai installée dans une pièce et ma chambre juste à côté. Et donc je vais adorer un peu et je dis merci Jésus pour ma vocation. C'est du sport, hein? Et donc j'admire. Mais je pense que les couples, ils vont au ciel beaucoup plus vite que les prêtres. Hein. Avec les enfants, c'est vraiment du sport. Et c'est vrai que quand ils sont couchés, oh, on est content. C'est pas qu'on les aime pas. Hein. C'est pareil avec le Seigneur. Hein. Quand on s'endort, parfois il est. Et continue. Je pense que pour faire des opérations, les médecins endorment leurs malades. Donc, c'est peut-être que le Seigneur a voulu, permis qu'on s'endorme pour pouvoir faire une opération chirurgicale dans notre cœur, très difficile. Comme ça, il a la paix. On ne se débat pas, hein, il bosse. Enfin, je pense que le Seigneur voit notre fragilité, qu'il se souvient que nous sommes poussière, et elle cite l'Écriture, le psaume 127, Dieu comble son bien-aimé quand il dort. Hein, donc, encore une fois, on ne fait pas dire ce qu'elle n'a pas dit, hein, ce n'est pas une invitation à la paresse et à aller roupiller, voilà. Mais si ça nous arrive de temps en temps, ce n'est pas la fin du monde. Hein, le Seigneur nous bénit abondamment dans son amour infini qui est là au présent, au Saint-Sacrement. Voilà, chers amis, j'ai terminé mon petit laïus.

Si ton pied est pour toi une occasion de chute, coupe-le. Mieux vaut pour toi entrer estropié dans la vie éternelle que de t'en aller dans la géhenne avec tes deux pieds. Marc 9,45.

Et depuis quelques années, en effet, le monseigneur Jacques Perrier, évêque, qui était évêque de Tarbes et Lourdes, et faut jamais commencer par Lourdes, parce que c'est Tarbes, c'est un diocèse qui est très ancien, Tarbes, bien avant les apparitions. Alors, donc, si on commence par Lourdes, et les Tarbais, parce qu'on parle des haricots tarbés, vous savez, c'est des haricots tarbés, mais c'est autre chose. Enfin, ça, c'est pour le cassoulet, n'est-ce pas, les haricots tarbés. Et donc, les tarbés ne sont pas très contents quand on parle de Lourdes simplement. On les comprend. Donc, il faut parler de Tarbes et Lourdes. Et d'ailleurs, Monseigneur Perrier m'avait repris une fois ou l'autre quand j'avais eu le malheur de me contenter de Lourdes. Voilà un petit peu le message. Oui, et donc Monseigneur Perrier, évêque de Tarbes et Lourdes, j'ai eu la joie d'installer son successeur à la basilique Saint-Pie-X le 25 mars, parce que comme archevêque de Toulouse, je suis aussi métropolitain de la province de Toulouse, et quand il y a de nouveaux évêques, soit quand ils ne sont pas évêques, je les consacre évêques. Et avec les autres évêques qui sont là, bien sûr. Et quand ils sont déjà évêques, c'est arrivé à Albi il n'y a pas longtemps, et ici à Lourdes le 25 mars, j'ai la charge de les installer dans leur charge. Et tout à l'heure encore, ce matin, j'ai passé un bon moment de conversation que nous avions à avoir avec le nouvel évêque, Monseigneur Nicolas Brouet. Donc, Monseigneur Jacques Perrier avait mis en place, chacun à sa grâce, Monseigneur Nicolas Brouet se trouvera, et a trouvé déjà ses marques, et puis et donc fera les initiatives seront les siennes. Et Monseigneur Perrier, en tout cas, avait donc mis en place de manière assez approfondie des thèmes d'année. Et avant que l'année pastorale commence en général, vous savez, ça va dans nos diocèses, c'est comme l'année scolaire, ça va de septembre à juin. Et c'est un peu différent à Lourdes, parce qu'à Lourdes, les pèlerinages commencent au contraire en mars. D'où la date importante du 25 mars, qui était la date du pèlerinage diocésain de Tarbes à Lourdes. Vous m'entendez bien là? Tarbes à Lourdes. C'est clair comme ça. Et c'était la date traditionnelle du pèlerinage. Donc c'est là que Monseigneur Brouet a pris sa fonction, a pris ses fonctions officiellement. Et donc le pèlerinage date de mars jusqu'en octobre, quasiment. Et quand nous venons pour l'Assemblée des évêques à Lourdes au mois de novembre, après la Toussaint et la fête des morts, il n'y a plus personne. Je ne dis pas qu'on est tranquille. Parce qu'on des évêques, on aime bien quand même l'animation, on aime bien être avec les gens. En effet, pour être pasteur des brebis, donc on aime bien avoir des brebis autour de nous, comme moi maintenant, à l'instant. On aime bien avoir des brebis pour les caresser dans le sens du poil ou dans le sens inverse. Ça dépend des fois. Il faut de tout. Et donc, nous sommes heureux d'être avec beaucoup de monde, mais nous sommes heureux aussi d'avoir un peu de recul, d'être un peu tranquille avec la Vierge ici. Et par contre, l'autre session, celle de printemps, qui est habituellement en mars précisément ou au début avril, là, les pèlerinages commencent et on est là avec des gens, ce qui nous convient bien aussi. Mais au début septembre ou au mois d'octobre, je ne sais plus maintenant, il y a habituellement un colloque qui réfléchit sur le thème que retenu pour l'année par l'évêque. Donc cette année, c'est le chapelet. Mais les autres années, ça a été d'autres différentes choses. Je sais que le colloque qui avait réfléchi au thème de l'année il y a 2 ans ou 3, maintenant je ne sais plus, c'était le signe de croix. Le signe de la croix. Vous vous souvenez peut-être? Hein, c'est le signe de la croix. Et là, pour ce colloque donc d'approfondissement du thème, c'était en lien avec l'Institut catholique de Toulouse. Et était intervenu pendant ces 2 jours de colloque, essentiellement des professeurs de l'Institut catholique de Toulouse. Et moi-même aussi, j'étais venu pour intervenir au cours de ce colloque-là. Et donc, auparavant, il y a eu beaucoup d'autres thèmes que vous pourriez me dire vous-même. Et il y a eu une réflexion sur le rocher, la lumière, l'eau,
tous les grands signes de Lourdes. Et je crois que ça a permis à chaque fois des approfondissements de grande qualité et qui permettaient précisément de pouvoir s'emparer et puis d'assumer en profondeur dans notre vie et ces grandes réalités de Lourdes qui sont complémentaires les unes des autres. Vous m'entendez suffisamment là? Parfait. Merci. Et donc cette année, ce qui a été approfondi, ce qui avait été décidé et approfondi, c'est le thème du chapelet. Et c'est d'autant plus important que lors des apparitions de Lourdes, dans la grotte, avec la lumière, avec le roc, de l'eau en bas, tous ces thèmes de Lourdes, Notre-Dame porte un chapelet à la main. Et que ce chapelet, comme le dit Bernadette, et là, Mgr Perrier avait l'art parfois de résumer les messages de Lourdes, c'est vraiment magnifique. Lors de la première vision qu'a eue Bernadette le 11 février, elle portait le chapelet et le chapelet, elle l'égrenait, comme nous le faisons dans notre prière. Mais Bernadette a remarqué que ses lèvres ne remuaient pas. Vous l'aviez noté, ça? Elle ne prononçait pas les paroles. Évidemment, c'est difficile pour elle de dire « Je vous salue, Marie ». C'est pas à elle de le dire. Donc, comprenez, et même Sainte Marie, Mère de Dieu, non plus. Parce que c'est elle. Donc, c'est une nuance très fine, mais intéressante. Donc, Marie ne prie pas le chapelet, puisqu'elle est priée dans le chapelet. Mais ce qui ne veut pas dire du tout que Marie n'est pas concernée par le chapelet, parce que nous allons le dire et l'expliquer pendant ce moment de réflexion ensemble, Marie, elle est concernée par le chapelet parce que c'est avec son cœur que nous reprenons avec elle et comme elle tous les mystères de notre salut. Et donc, notons ce fait, donc ici à Lourdes, dès la première apparition, Notre-Dame a le chapelet. Elle avait toujours le chapelet. Et le chapelet, elle l'égrenait, grain après grain. Et que ce faisant, vous voyez qu'elle ne prononçait pas les paroles, parce qu'elle ne peut pas le faire. Je vous salue Marie, Sainte Marie, Mère de Dieu. Vous l'avez bien compris. Et par contre, elle s'associe à notre prière et la porte dans son cœur et nous invite à rejoindre notre propre cœur. Ce que j'ai à développer avec vous cet après-midi, au début de cet après-midi, et merci de votre attention en cette heure qui n'est pas la plus commode, n'est-ce pas? Mais n'hésitez pas à vous reposer en Dieu, le repos en Christ ou le repos dans l'esprit, hein, c'est très bien aussi, n'est-ce pas? Eh bien, j'ai à traiter de la prière du chapelet comme prière du cœur. Il se trouve que plusieurs interventions dans les ateliers ou dans les carrefours qui sont proposés aujourd'hui et dans les jours où nous sommes, là, parlent de ce cœur. Et qu'est-ce que c'est que la prière du cœur? Etc. Donc, plusieurs éléments reviennent sur ce thème-là, et qui est un effet fondamental. Et pour ceci, je voudrais commencer par évoquer les deux textes de l'Évangile dans Luc, dans les récits de l'enfance, dans l'Évangile de l'enfance de Luc, qui constitue, vous savez, les deux gros, ils sont longs, deux gros premiers chapitres de l'Évangile selon saint Luc, qui parle de l'enfance de Jésus, depuis l'apparition de l'ange Gabriel à Zacharie, qui annonçait la naissance du précurseur, de Jean-Baptiste, que nous célébrions il n'y a pas longtemps, le 24 juin. Et la veille, c'est la veille que j'avais la joie d'ordonner cinq prêtres à Pibrac, pour la communauté des béatitudes, dont deux qu'on célébrait avec moi aujourd'hui. C'est très heureux qu'il soit là, un Américain et un Guadeloupéen. Un Français de Guadeloupe. Et donc, je veux dire, à partir de Saint-Luc, Saint-Jean-Baptiste, c'est Saint-Jean-Baptiste, vous voyez, je reviens mon thème, nous célébrions Saint-Jean-Baptiste, et le début de Saint-Luc, c'est Saint-Jean-Baptiste annoncé,
et qui va naître. Ensuite, c'est l'annonce faite à Marie. D'abord, il y a l'annonce faite à Zacharie de Jean-Baptiste. Ensuite, il y a l'annonce de Jésus faite à Marie. Puis la naissance de Jean-Baptiste. Puis la naissance de Jésus. L'apparition au berger, etc. Et puis la rencontre avec Siméon au temple et la purification de la Vierge avec la prophétie de Siméon. Puis ce qui s'est passé au temple de Jérusalem où Jésus est resté 3 jours avec les docteurs et il était perdu pour ses parents. Voilà les 2 chapitres, mais c'est des chapitres longs et qui ont une texture, une structure particulière qui en fait un tout assez, assez complet. Donc c'est dans ce contexte-là que Saint Luc, à 2 reprises, nous parle du cœur de Marie. Je vous lis ces textes. D'abord, c'est au chapitre 2e, les 2 références. 2,19 et puis ensuite 2,51. 2,19. Marie retenait tous ces événements et les méditait dans son cœur. Il s'agit des événements en question, c'était après la naissance de Jésus, lorsque les bergers viennent raconter devant la crèche tout ce qu'ils avaient entendu, comment il y a eu des anges étaient venus qui chantaient la gloire de Dieu, parce que la gloire à Dieu au plus haut des cieux et paix sur la terre aux hommes qu'il aime, et la foule des anges, et qui annonce aux bergers, alors qu'à Bethléem, devant la crèche, tout est tout simple, tout tranquille. Et les bergers, ayant entendu cela, il vous est né un sauveur qui est né pour vous dans la grotte à côté. Donc ils sont venus voir et ils ont raconté comment le ciel s'était ouvert pour eux, comme ici à Lourdes, pour leur annoncer ce qui se passait et comment Dieu venait d'ouvrir une brèche face au mystère de l'iniquité, en faisant naître le sauveur de la Vierge Marie. Et après cela, donc Luc dit, Marie retenait tous ces événements et les méditait dans son cœur. Le mot grec que l'on traduit par événement, et c'est rhéma ou rhémata au pluriel, c'est un mot qui signifie à la fois parole et événement. Et le mot hébreu correspondant, le mot davar, signifie à la fois en effet la parole et ce qui se passe, un événement. Et ce sont 2 éléments importants parce que ces 2 mots, ce même mot qui a 2 sens, et pour nous est un éclairage assez extraordinaire sur ce que nous vivons dans les sacrements. Les sacrements, comme le baptême, il y a un événement qui se passe, il y a un acte visible. Quand un petit bébé est plongé dans la piscine baptismale, ou qu'on verse de l'eau sur son front pour le baptiser, ou bien qu'il y a une immersion, donc, et comme nous vivons pour les jeunes ou pour les adultes, et c'est un geste visible, un événement qui se passe, qu'on voit. Et en même temps, il y a une parole. Je te baptise au nom du Père et du Fils et du Saint-Esprit. De même, tout ce matin à la messe, quand nous avons célébré la messe ensemble à la grotte, et avec les prêtres qui étaient là, et l'évêque qui est mon frère de Blois qui était là, et moi-même avec les prêtres qui nous accompagnaient, nous avons consacré le pain dans le corps du Christ et le vin dans son sang. Et là, vous avez vu, je vous ai montré l'hostie, l'hostie concrète, hein, et qui garde sa forme, sa couleur, sa saveur, etc. Et le calice, vous n'avez pas vu le sang, mais je vous promets qu'il y avait du sang dedans. Vous n'avez pas vu, c'était dans la coupe. Eh bien, là, il y a aussi un événement, parce que c'est quelque chose qu'on voit et qu'on goûte même. Et il y a une parole, même 2 paroles dans l'espèce, ceci est mon corps, ceci est le sang de l'Alliance nouvelle et éternelle. Dans tous les sacrements, c'est comme ça. Il y a une parole et un acte. La parole donnant le sens de l'événement. Alors ici, ce mot d'avare a cette double connotation, cette double signification pour dire qu'il y a eu à la fois un événement et un événement qui a du sens. Et la parole de Dieu, à ce moment-là, donne le sens de l'événement ou explique ou explicite le sens de l'événement.
Et ceci a d'ailleurs été, je vous signale, repris par le Concile Vatican II, dont nous fêterons le 11 octobre prochain le 50e anniversaire du commencement. C'était le 11 octobre 1900. Merci, Jean-Madin. 62. 62 plus 5, ça fait en effet 2012. N'est-ce pas? Nous sommes bien d'accord, 50 ans. Et dans la Constitution sur la révélation divine, Dei Verbum, le Concile insiste en effet, dès le début de cette Constitution, sur le fait que la révélation nous vient par deux canaux conjoints, qui sont ceux d'événements historiques, d'événements comme le passage de la mer Rouge, comme les différentes étapes de reprise de l'alliance, de l'alliance au cours de l'histoire d'Israël, avant le Nouveau Testament, et puis des paroles qui interprètent l'événement, la sortie d'Égypte, le sacrifice au Sinaï, l'entrée dans la Terre Sainte, etc., par les paroles des prophètes qui expliquent ce qui s'est passé et en donnent le sens et invitent à la conduite correspondante par rapport à cela. Et le Concile parle explicitement de paroles et d'événements. Et la traduction française que je viens de vous lire, Marie retenait tous ces événements. C'est bien cela, mais le mot même que traduit événement signifie en grec comme en hébreu à la fois la parole et l'acte qui se passe. De même que nous aussi, dans notre vie, si nous en restons à la parole, ça ne suffit pas. Il faut des actes. Et parfois, les actes, si on n'en comprend pas le sens et si on ne leur donne pas du sens, ça ne suffit pas non plus. Dans notre vie, il y a toujours, pour les êtres humains, la parole est importante et les actes le sont aussi. Et il faut qu'il y ait les deux pour qu'il y ait une vie humaine équilibrée et qui aille jusqu'au bout de ses possibilités ou de ses promesses. Voilà le premier texte. Marie retenait tous ces événements et les méditait dans son cœur. Vous voyez, il y a deux verbes là. Retenait et méditait. Retenez, ça fait allusion à quoi? À la mémoire. Voilà un terme important, la mémoire. Il faut se souvenir. Et dans tout l'Ancien Testament, le mot de ce qu'on appelle le mémorial, qui pour nous, c'est le sacrifice eucharistique, est quelque chose d'extrêmement important, qui n'est pas une simple commémoration, mais qui est le mémorial du sacrifice de l'Alliance. Et donc, cette mémoire est une mémoire qui met en acte et en œuvre, ce que Dieu fait. Et vous rappelez-vous ce qu'on a chanté encore, ce qu'on a entendu ce matin dans le Magnificat, qu'il y avait entre les deux lectures, et il commence à la fin, il relève Israël, son serviteur, il se souvient de son amour, il se souvient et se souvint de son amour. Il se souvient de son amour. Le registre de la mémoire par le souvenir se trouve dans les deux chants principaux de l'office divin à l'aube le matin, c'est le Benedictus, qui est le chant de Zacharie. Après qu'il ait retrouvé la voix, la première chose qu'il fait après avoir recouvré la voix, après son châtiment, d'avoir été muet en raison de son manque de foi. Et c'est un acte de louange. Béni soit le Seigneur, le Dieu d'Israël, qui visite et rachète son peuple. Et le souvenir de Dieu est évoqué là, ainsi que dans le Magnificat. Donc le Benedictus et Magnificat, le sommet de l'office de l'aude et le sommet de l'office de vêpres, vous les pratiquez, je pense, pendant cette session, les deux offices. Hein? Donc, elle parle de cette mémoire qui est d'abord celle de Dieu. C'est Dieu qui se souvient. Mais le souvenir de Dieu, nous sommes invités à le faire nôtre et de rejoindre Dieu, pour qui il n'y a pas de passé, de présent et d'avenir, de rejoindre Dieu dans son éternité par les actes qu'il fait pour nous. Remarquable. Donc Marie, premier verbe, retenait la mémoire. Donc retenons. Comment est-ce que nous retenons les œuvres de Dieu pour nous? En les faisant revenir. Mais vous savez ce que ça veut dire, j'ai jamais compris très bien ça d'ailleurs, mais c'est amusant comme tout. Quand on prépare de bonnes choses à la poêle,
et des pommes de terre. On dit qu'on les fait revenir. C'est très joli, ça. On les fait revenir. Et donc, et c'est des souvenirs que ça faut changer de place, il faut tourner, etc. Comme vous savez faire, et comme ça, c'est excellent. Et voilà, avec la mémoire, ce qu'il faut faire nous-mêmes. Revenir ou encore prendre une autre image qui me tient très à cœur. Et là, c'est le moine que je suis qui le dit. Mais une des mascottes de la vie monastique, c'est la vache. J'ai dû en parler avec une autre fois. Pourquoi? Parce que la vache, elle rumine. Elle rumine. C'est-à-dire que ce qu'elle a brouté. C'est extraordinaire de voir ça. Comment les vaches, c'est quand même imposant. C'est imposant, une vache. Et d'ailleurs, comme un cheval aussi. Mais ces espèces de gros animaux, ils se nourrissent uniquement en mangeant de l'herbe, fraîche ou sèche. Fraîche pendant le printemps et l'été et l'automne, et sèche l'hiver. C'est extraordinaire. Ces morceaux immenses, mais par contre, ils broutent tout le temps, sauf quand ils dorment. Mais ça broute souvent. Ils font des pauses, et puis à ce moment-là, on voit que ça revient, ce qui n'est pas le cas pour nous, ça revient par un processus de digestion qui ne m'appartient pas de vous décrire, dans le menu, c'est le cas de dire, et donc ça revient et c'est assimilé à nouveau et plus parfaitement. Et c'est à ce point que dans la tradition monastique, vous connaissez tous, je pense, le terme de lectio divina. C'est un terme que Saint Benoît emprunte dans sa règle. Je me permets de rappeler que, pour ceux qui ne se souviennent peut-être pas, qu'avant d'être évêque il y a depuis 10 ans, j'ai été moine pendant 38 ans dans la vie monastique bénédictine, dans le monastère de Kergonan en Bretagne, près de Carnac, congrégation de Solesmes. Et que je pense que je suis encore moine et que j'ai à rester moine et devenir moine de plus en plus, même si ma charge, mon devoir d'État premier est d'être évêque actuellement. Et donc, la tradition monastique a toujours véhiculé dans la règle de Saint Benoît le terme de lectio divina, c'est-à-dire on lit la parole de Dieu doucement et on la laisse s'imprégner dans notre intellect, intelligent, et surtout dans notre cœur, précisément. Et le mot lectio divina, qui est dans la règle de Saint Benoît, a été assorti très rapidement et profondément dans la tradition monastique par le mot de sancta ruminatio. Vous voyez, vous connaissez le latin tout de suite. Vous parlez latin, vous comprenez le latin, sans traduction. La sancta ruminatio. Donc, on rumine. Marie a fait ça. Deux choses. Elle retenait pour faire revenir. Elle gardait en elle-même. Elle retenait. Faire revenir, rappelez-vous, mesdames, la poêle et puis, ou la panse de la vache pour la rumination, et elle les méditait dans son cœur. Encore un autre mot, qui est un mot important dans la tradition de la marche spirituelle vers la contemplation. Car, en effet, c'est le mot, elle les méditait, c'est la méditation. Méditatio. Alors, l'échelle des cloîtrés, qui n'est pas réservée aux cloîtrés, commence par la lectio, hein, je lis. Deux, je médite, méditatio. Et méditation, on peut l'expliciter par l'image de la ruminatio. Ensuite, hop, je continue à monter. Contemplatio, la contemplation. C'est pour ça que la pratique de ce que fait Marie. Et donc, dans l'Évangile, et ce que nous avons à faire dans le chapelet, lectio, lecture, parce que vous n'irez jamais très loin dans le chapelet si vous n'avez pas de connaissance un peu d'Écriture sainte. À partir de quoi vous contemplez? Donc, la lecture, la méditation ou la rumination, et troisièmement, la contemplation. Et à partir de quoi nous entrons dans les mystères de Dieu avec ce qu'on appelle l'unio, l'union à Dieu, en profondeur.
Et ça, c'est inclus dans ce texte fondamental que je viens de vous relire, que j'ai commencé de vous lire. Donc, Marie retenait tous ces événements et les méditait dans son cœur. Retenons et méditons. Et ainsi serons-nous sur une bonne voie pour aller vers la contemplation, qui est ce moment où, sans parole, mais au niveau du cœur, on se trouve en communion avec Dieu, ce qui se parfait dans cette union dont je parlais il y a, on pourrait faire mieux de dire, de lectio, méditation, contemplatio et communio. La communion, on parle de communion eucharistique, mais tout l'héritage du Concile Vatican II, dans Lumen Gentium, mais enfin, tous les documents du Concile véhiculent ou transmettent une intelligence du mystère de l'Église qui est celui d'une intelligence d'une ecclésiologie, comme on dit, de communion. Vous retenez les quatre termes? Un. Lectio, la lecture. Deux. Méditation ou rumination, on fait revenir comme sur la poêle, hein. Trois, contemplation, et quatre, communion. Ben, notez ça, notez bien ça. Et de noter bien ça, et retenez dans votre cœur, et méditez, c'est le cas de dire, par rapport au texte que je viens de vous lire. Et ça, de manière pratique dans vos vies. Mais je vais y revenir d'ailleurs. Donc ça, c'est ces premiers textes que je voulais, et donc, qui fondent un petit peu l'entretien dans lequel nous sommes maintenant. La prière du chapelet comme prière du cœur. Et 2,19, Luc 2,19, maintenant 2,51. Là, ce petit texte, c'est à la fin des deux chapitres de l'enfance de l'Évangile selon saint Luc. C'est après ce qu'on appelle la recouvrance. Recouvrance, il y a une paroisse qui s'appelle Notre-Dame de Recouvrance à Brest, dont je suis originaire, tout à fait au bout de la Bretagne, dans le Finistère. Et Notre-Dame de Recouvrance, c'est quand Jésus a été redécouvert. Le mot recouvrer, un ancien mot français, il était perdu et ils l'ont retrouvé. Et Notre-Dame de Recouvrance, quand Joseph et Marie retrouvent Jésus dans le temple après 3 jours. 3 jours qui symbolisent aussi les 3 jours du mystère pascal. Et on peut penser que Marie a dû, Notre-Dame de Recouvrance, retrouver son fils après sa résurrection parmi les premières, vous pensez bien. C'est merveilleux. Alors, donc, c'est dans ce contexte-là que, après, un petit peu, quand Marie dit, mon fils, pourquoi nous as-tu fait cela? Ton père et moi, nous te cherchions, inquiets, pourquoi me cherchiez-vous? Ne saviez-vous pas que je me dois d'être aux affaires de mon père? Ils ne comprirent pas cette parole. C'est intéressant parce que, vous voyez, Marie Immaculée, et de tout donner au mystère de Dieu, Marie pleine de grâce. Et elle était pleine de grâce à ce moment-là aussi, elle n'a pas compris. Marie, comme nous le disons souvent, et nous avons à nous le rappeler pendant l'année qui vient, qui est l'année de la foi, donc Marie a cheminé dans la foi, comme nous. Elle n'a pas tout compris tout de suite, elle a eu des grâces extraordinaires dont nous ne savons pas le détail. Mais en tout cas, elle n'a pas été facile. Et mettez-vous à sa place, on l'évoquait ce matin à la messe, l'évangile que nous avions de Marie au pied de la croix. Vous croyez que c'était drôle? Les mamans qui sont ici, que penseriez-vous d'être si vous avez un fils ou une fille crucifié, alors que vous avez des magnifiques promesses sur lui à l'Annonciation? Et qu'il a vu qu'il a fait des miracles, etc., qu'il est rejeté et complètement un échec absolu. Plus rien. Il meurt devant elle. Le cœur transpercé, en plus. Le cœur transpercé de Jésus, ça s'est fait après sa mort. Donc lui, il n'en a pas souffert, peut-on penser. Mais Marie était là et son cœur s'est transpercé, là aussi. Et là, vous pensez bien qu'elle a retenu ça dans son cœur aussi. Vous ne voyez pas? Donc, c'est pour ça, Marie est peut-être extrêmement proche de chacun d'entre nous, dans nos vies et dans tous les événements qui les marquent. Mais donc, après cette recouvrance, quand Marie fait des reproches à Jésus, il est dit, sa mère gardait dans son cœur tous ces événements. Deuxième passage,
dans le même chapitre 2 de saint Luc. Il est seul. Et encore le mot événement, le même mot rhéma en grec, qui est la même chose en hébreu, comme vous disiez, où le même mot signifie à la fois parole et événement. Donc Marie gardait. Et nous avons là, donc, nous avons trois verbes dans ces deux passages. Là, il s'est dit, là c'était sa mère. Dans le passage que nous avons vu, c'est sa mère. Et le premier passage, c'était Marie. Marie, sa mère, deux mots qui reviennent dans le « Je vous salue Marie », Marie, Sainte Marie, Mère de Dieu, retenait ces événements, les méditait dans son cœur, gardait dans son cœur. Retenir, méditer, garder. Vous voyez, rien que les tout petits mots, tout simples, de ces deux passages qui font l'objet de notre entretien maintenant. Les mamans qui sont ici présentes, il y en a beaucoup, les grands-mères, ont du cœur. Et elles ne sont pas prêtes à oublier ce qui s'est passé pour leurs enfants, quelle que soit la situation qui a été celle de leurs enfants et des soucis ou des joies qu'elles ont pu avoir avec eux. Mais l'amour d'une maman est inconditionnel et il demeure à jamais. J'ai l'impression de penser. Est-ce que c'est oui ou non ? Merci. Et d'ailleurs, c'est à ce point que dans l'évangile, dans le prophète Isaïe, il y a eu une parole qui est une parole merveilleuse du prophète dans la bouche de, qui fait parler, qui parle au nom de Dieu et disant que je ne t'oublierai jamais. Même si une femme oubliait son petit enfant, moi, je ne t'oublierai jamais. Donc, l'amour de Dieu, l'amour du Père, est un amour maternel, pas maternisant. Un amour maternel, à la fois paternel et maternel, fort et tendre, les deux ensemble.

moment, au début de ce qui allait se passer pour Joseph, où il a eu des visions. Alors, il voyait la lune et les étoiles, et le soleil, la lune et les étoiles qui se prosternaient devant lui. Le soleil et la lune, c'est son père et sa mère, et ses frères et sœurs. Puis ensuite, il y a un autre rêve où il y avait un ensemble de gerbes qui s'inclinaient devant lui. Donc, il a rêvé ça. Alors, et ses frères n'ont pas tellement apprécié. Vous imaginez bien, n'ont pas apprécié pour qui se prend celui-ci, etc. Un peu comme les apôtres par rapport au fils de Zébédée. Jacques et Jean, dont la maman, Madame Zébédée, comme on l'appelle parfois, hein, Madame Zébédée, vient dire, est-ce que ces fils qui sont là, Jacques et Jean, peuvent être à ta droite, à ta gauche, en ton royaume? Ben, les autres n'ont pas apprécié. Ça se comprend aussi. Mais pour ce qui concerne Joseph, après ses songes, et qui ont valu, d'ailleurs, qui ont été vendus en Égypte, hein, et voilà le songeur qui arrive, tuons-le. C'est un présage un petit peu de ce qui s'est passé pour Jésus aussi. Eh bien, il est dit de Jacob, pater, je connais le texte en latin, dans la Vulgate, par cœur, je connais, pater autem rem tacitus considerabat. C'est un texte magnifique. Le Père, cependant, le Père considérait toutes ces choses en silence. Il a rabroué son fils pour qu'il le prenne, etc. Mais il y a quelque chose, il y a peut-être quelque chose là-dessous. Et donc, le père gardait ça dans son cœur aussi. Le père considérait. Voilà encore un autre mot. Il dit, méditait, gardait, retenait, considérait. C'est-à-dire, il regardait avec attention. C'est ce qui se passait. Voilà un premier train de réflexion, si je puis dire, par rapport à ce qui nous occupe dans le chapelet. Alors, dans le chapelet, qu'est-ce que nous avons à faire? Ben, nous avons à refaire ce que a su faire et continue de savoir faire Marie, notre mère, et qu'elle nous a montré qu'il fallait faire ici, à la grotte, en apparaissant à Bernadette, le chapelet en main. Je répète qu'elle ne récitait pas elle-même parce qu'elle ne peut pas se saluer elle-même, mais qu'elle nous invite à faire avec elle, ou qu'elle fait avec nous, plus exactement encore. Vous comprenez? Et donc, il faut faire comme elle, retenir, méditer, garder, considérer. Et au niveau du cœur, pas seulement au niveau de l'intelligence, ou de. Et quoi? Qu'est-ce qu'il faut regarder comme ça? Qu'est-ce qu'il faut garder, regarder, retenir, méditer dans son cœur? Eh bien, tout ce qui concerne Jésus, avant et après. Qu'est-ce que je veux dire par là? Vous savez que, et c'est une chose que j'apprécie beaucoup, que dans la tradition spirituelle, on a comparé le chapelet et plus largement le rosaire à un psautier, le psautier des pauvres. Il y a combien de « Je vous salue Marie » dans un chapelet? 50, oui, il y a bien 50. Et il y a combien de « Je vous salue Marie » dans le rosaire? 150 dans l'ancien rosaire. Parce que maintenant, avec Jean-Paul II, on a eu droit à des mystères lumineux, complémentaires. Donc ça nous fait 200 maintenant. Mais la tradition ancienne, donc, et encore maintenant, on comparait les 150 psaumes, nous les chantons à l'aude et à vêpres, par exemple. Hein, on le fait tous ces jours-ci, et les prêtres et les évêques et les religieux, nous les chantons régulièrement aussi, mais la substance de la liturgie des heures, c'est les psaumes. Et c'est très important, les psaumes, c'est fondamental, c'est pas toujours facile, parce que c'est un cri du cœur, précisément, de personnes qui sont en situation d'épreuve ou de joie, le cri du cœur, dans la joie comme dans la souffrance et dans la grande épreuve. Le mystère pascal, donc.
Et ce que font les 150 psaumes, avec un itinéraire qui va du premier au 150e, mais ce n'est pas le lieu d'en parler ici, c'est une chose qui me tient très à cœur aussi.

puis-je dire, eh bien, c'est un peu la même chose qui se passe dans le psautier des pauvres de l'Ave Maria, de Je vous salue Marie, où avec des mystères, des mystères joyeux, les mystères douloureux et les mystères glorieux, on a affaire à un ensemble cohérent et qui va du début à la fin de la vie de Jésus. Donc on suit la trame de la vie de Jésus comme il y a une trame dans l'itinéraire des 150 psaumes. Le psautier des pauvres. Et une des choses que je recommande souvent pour une attention à la prière des psaumes, même si on est facilement distrait, comme c'est normal qu'on soit distrait, finalement, on n'est pas des anges, etc. On ne se fixe pas toujours, et puis il faut bien se détendre un peu. Donc, on n'a pas à être à prier comme ça, la tête dans les mains, et puis les mains jointes, etc. Se tendre, ce n'est pas la prière, se tendre. Il faut se détendre dans la prière, se détendre pour mieux se donner à Dieu et recevoir de Dieu ses dons. Il ne faut pas être comme ça. C'est une image à retenir aussi dans la prière, je pense. Eh bien, quand on est attentif aux psaumes, et de manière à ne pas se distraire trop et à se raccrocher aux branches, les branches, c'est les mots dans les psaumes, comme dans Je vous salue Marie parfois aussi. Les mots sont importants pour reprendre l'attention. On ne peut pas s'accrocher à tous les mots, sans ça, on travaillerait du chapeau ou du capuchon. Ou du voile pour les religieuses, à travers du voile. C'est peut-être dangereux, éventuellement. Donc, se raccrocher aux branches, ça veut dire, notons dans les psaumes, je recommande souvent d'être attention à chaque fois que revient le mot de Dieu, Seigneur, ou bien mon rocher, tout ce qui concerne Dieu, et c'est très fréquent. Or, dans Je vous salue Marie, on a là pas mal, on a du monde qui est présent dans Je vous salue Marie. Je vous salue Marie, pleine de grâce, le Seigneur est avec toi. Tu es bénie entre toutes les femmes et Jésus, le fruit de vos entrailles, est béni. Vous voyez, Marie, le Seigneur, et Jésus et Sainte Marie. Mère de Dieu. Mère de Dieu, c'est un titre extraordinaire, défini par l'Église au Concile d'Éphèse. Priez pour nous, pauvres pécheurs, et c'est ce que nous sommes vraiment, ce que Sainte Bernadette a rappelé ici, très fort, à Lourdes à Bernadette, maintenant et à l'heure de notre mort. Amen. Donc, quand on ne sait pas trop que dire le chapelet, il faut dire que ça coule, le chapelet. On ne peut pas retenir tous les mots à chaque fois. Et c'est comme un fleuve en profondeur qui coule, qu'il faut laisser couler. Et donc, de quelquefois, mais de chapelet, de je vous salue Marie, de temps en temps, ah, Marie, Seigneur, Dieu, Jésus, ils sont là. Raccrochons-nous à ces mots-là, véritablement. Alors, pour qu'on soit plus attentif dans le chapelet à savoir ce qui se passe, d'ailleurs, le mot savoir par cœur, c'est très beau, savoir par cœur. Par cœur, ça veut dire qu'on a retenu dans sa vie, c'est devenu en nous, ça se fait presque machinalement. Et quand on entend encore nos anciens, quelquefois nous-mêmes, réciter des tirades de fables de La Fontaine ou des vers entiers d'Athalie de Racine, par exemple, c'est merveilleux. La mémoire retient par cœur les textes auxquels on peut puiser ensuite dans son cœur, parce qu'on les a, on les retenus. On peut y revenir. Pour moi, c'est plutôt des psaumes que je connais par cœur. Et en latin, parce que j'étais habitué autrefois à les chanter en latin, mais je connais des tirades. Et donc, on a ça dans le cœur, et puis on peut y puiser et reprendre ça. C'est important. Donc, s'accrocher au mot même d'abord du Je vous salue Marie. Vous savez, on appelle ça la salutation évangélique, la salutation angélique. Angélique, on pourrait même dire évangélique parce que c'est dans l'Évangile. Je te salue, Marie, pleine de grâce. C'est les paroles même de Gabriel à Marie à l'Annonciation. Et Kikaritomene, pleine de grâce, c'est à l'avance saluer Marie comme l'Immaculée, l'Immaculée Conception. Le Seigneur, il avait tout. Tu es béni entre toutes les femmes, c'est les paroles d'Élisabeth à Marie.
Et Jésus, le fruit de ton sein est béni. C'est encore le pur évangile. La seconde partie, c'est la partie ecclésiale. La vocation Sainte Marie, Mère de Dieu, c'est la définition de l'Église à Éphèse, je le redis. Prie pour nous, ben oui, on demande à prier pour nous, pauvres pécheurs, ce que nous sommes, pécheurs. Mais elle est immaculée, j'évoquais ce matin déjà, elle est immaculée pour nous, pécheurs. Donc, il faut qu'elle fasse son travail d'intercession, véritablement. Maintenant et à l'heure de notre mort, Amen. Maintenant, aujourd'hui, au moment où je prie de s'appeler, Marie est là. Elle est présente. Marie est là au milieu de nous pour nous apprendre à prier. Il me reste 5 minutes. J'ai encore quelque chose à vous dire par rapport à ce que nous avons à vivre ensemble. En effet, vous l'avez compris, que ce que nous avons à faire dans le chapelet, c'est une immense méditation, rumination, contemplation de ce qui s'est passé dans les mystères de la vie de Marie et de Jésus, mais au-delà, dans toutes les Écritures. Ce que Jésus a fait aux disciples d'Emmaüs après le dimanche de Pâques, en se faisant le catéchète de ces pèlerins d'Emmaüs qui étaient désespérés, il leur rappela tout ce qui était dit dans les Écritures, dans la loi, les prophètes et les psaumes, tout ce qui était dit de lui. Le rappeler. Et Jésus nous a dit, avant sa passion, il a dit à ses disciples, l'Esprit Saint viendra sur vous et il vous fera souvenir. Le mot mémoire est important. Retenir, vous en disions-nous. Faire revenir comme à la poêle. Hein, il vous fera souvenir de tout ce que je vous ai dit. Donc, dire le chapelet, méditer le chapelet, c'est avec le cœur de Marie et comme Marie sous l'influence de l'Esprit Saint, revisiter toute l'Écriture sainte, l'ensemble de la révélation. Et le pape Jean-Paul II nous a montré l'exemple en instituant ces mystères lumineux. Et les mystères lumineux, qui est le baptême de Jésus, vous savez, les noces de Cana, l'annonce de l'Évangile et l'appel à la conversion, la transfiguration et l'Eucharistie. C'est bien ça? Ah, voilà. Mais moi-même, avant que le pape n'institue ses mystères, et moi-même, il y a une certaine liberté dans le chapelet. C'est pas comme l'office divin, c'est quelque chose de plus large. Et il m'arrivait, comme jeune moine ou comme moine, ou comme père abbé, le matin dans mon chapelet, tous les matins, je dis mon chapelet en sortant de l'archevêché de Toulouse et en allant prendre le pain pour le petit déjeuner. Pendant 40 minutes, je marche et je dis, mais dis mon chapelet tous les matins. Et je sors à 6h30 de l'archevêché. Ça, c'est mon côté monastique réglé. Hein, ça m'aide beaucoup, ça m'aide bien, véritablement. Et donc, je médite. Mais il y a eu des fois où j'ai commencé, mais ça dure des mois, parfois, une méditation avec le chapelet, commençant à la création, même avant la création, au décret de Dieu qui décrète l'incarnation et donc l'Immaculée Conception en vue de ce salut par la Vierge Marie et la naissance de Jésus-Christ. Et ainsi de visiter, avec le fait de lire l'Écriture sainte est important, visiter quelquefois à la fois le Pentateuque, c'est-à-dire les 5 premiers livres, certains éléments saillants que je médite dans le cœur de Marie aussi, avec le cœur de Marie, comme l'histoire de Joseph, l'Exode, le passage de la mer Rouge, etc., l'histoire de David, et les prophètes, les messages fondamentaux des prophètes, ça demande des semaines et des semaines. Et donc, avec le cœur de Marie, avec des dizaines et des dizaines qui s'enchaînent dans ce domaine-là. Le chapelet, avec les 3 séries de mystères que nous avions, joyeux, douloureux et glorieux, auxquels s'ajoutent maintenant les lumineux, sont une initiation à une immense méditation de la parole de Dieu, qui nous est plus accessible qu'elle ne l'était maintenant, grâce à le contact qu'on en a avec la parole de Dieu pour la messe de tous les jours. Et donc, ça nous permet d'aller plus loin et d'avoir une ample méditation tranquille et posée. Et au fur et à mesure, d'ailleurs, de notre lecture de la parole de Dieu, de la Bible, de mois en mois et de semaine en semaine, pour pouvoir entrer avec Marie dans la plénitude des mystères de Dieu. Vous comprenez? Alors, récemment, je termine ainsi,
Récemment, vous connaissez ces petits objets là? iPhone, smartphone, comme on dit, et c'est bien utile. J'ai un jeune de Toulouse, c'est assez curieux, un jeune de Toulouse qui a fait une application sur le chapelet. Et là, j'ai ici le chapelet avec des clousules. Vous savez, les clousules, c'est pour adapter mieux. Donc, pour chacun des Je vous salue Marie, en lien avec le terme aujourd'hui, et puisque nous sommes aujourd'hui la journée, quel jour sommes-nous aujourd'hui? Le mardi, c'est quel mystère? Douloureux, c'est bien ce que j'ai marqué ici. Mystère douloureux, c'est marqué là. Et je marque les douloureux, je les fais venir. Et je vois pour le mystère, l'agonie à Gethsémani, pour les 10, je vous salue Marie, j'ai une clousule. Donc je prends le premier. Je vous salue Marie, pleine de grâce, le Seigneur est avec toi. Tu es bénie entre toutes les femmes. Et Jésus, qui prend sur lui tous nos péchés, est béni. Agonie. Ensuite, dont l'âme est triste à en mourir, est béni. Qui prie dans l'angoisse, est béni. Qui nous invite à veiller et prier avec lui, est béni, etc. Et voilà, et que je suis quelquefois dans l'avion, et ça aide à tenir, ou d'autres aussi, pas en marchant, c'est pas commode, mais dans certains moments, il faut savoir faire feu tout bois pour faire revenir les choses, n'est-ce pas, sur la poêle. Il faut savoir faire feu tout bois pour ça, pour pouvoir être attentif, et attentif souplement. Là encore, c'est pas attentif. Quand ça ne marche pas, et ça ne rentrera pas. Donc, il est l'heure, donc nous allons terminer par un Je vous salue Marie, avant un chant. Pardon? Le lien, eh bien, écoutez, je sais pas le lien chapelet. C'est simplement, vous cherchez chapelet, vous cherchez l'application chapelet sur Google, et pour pouvoir, et vous aurez celui-là entre autres. Et c'est un garçon de Toulouse qui a fait ça. C'est pas mal, hein, je suis fier de ça. Et donc, merci de votre attention. Merci de votre attention.

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Et effectivement, je voudrais vous dire, partager quelques réflexions sur ce thème avec ces trois mots-clés, Marie, l'Église, la mission. Et j'ai ajouté pour tout baptisé, pas seulement pour quelqu'un qui est consacré spécialement dans un institut missionnaire, mais pour chacun de nous, du fait même de notre baptême. Et je voudrais donc tout simplement dire quelques mots sur l'Église en tant qu'elle est missionnaire. On ne peut pas concevoir l'Église sans cette dimension de la mission. Ensuite, quelques mots sur Marie, en tant qu'elle est mère de l'Église, pas seulement mère du Christ, mais mère de l'Église, comme l'a affirmé le pape Paul VI à la fin du Concile, Vatican II. Je voudrais ensuite, dans un troisième temps, repérer quatre aspects dans ce que nous dit l'Évangile, spécialement Saint-Luc, sur l'attitude de Marie, où on la voit justement développer des attitudes caractéristiques de la mission, et puis, en conclusion, voir comment nous pouvons nous-mêmes mettre nos pas dans ceux de Marie, qui se fait missionnaire pour l'Église dont elle est la mère. Je me suis inspiré, en cette année où nous fêtons le jubilé du Concile Vatican II, les 50 ans du Concile Vatican II, sur des textes ou des affirmations, des enseignements que l'Esprit-Saint suggérait à son Église, précisément à l'occasion de ce Concile Vatican II. Et pour faire simple, je me suis limité à ce grand texte qu'on appelle Lumen Gentium, qui est une grande constitution sur l'Église, constitution dogmatique sur l'Église, où on trouve cette réflexion sur l'Église qui aboutit à une réflexion sur Marie elle-même dans le dernier chapitre de cette constitution sur l'Église. Et donc dans cette réflexion qui a été un des travaux les plus importants du Concile Vatican II, eh bien, au début, au numéro 17 pour être précis, d'emblée les pères de l'Église et du Concile veulent souligner comment l'Église est de soi missionnaire. C'est-à-dire qu'on ne peut pas être membre de l'Église sans avoir cette fibre missionnaire. On ne peut pas concevoir une communauté d'Église sans cette dimension missionnaire d'envoyer. Et le Concile veut nous faire comprendre comment cela est enraciné dans l'histoire du salut, dans les axes essentiels de l'histoire du salut. Le Fils qui est envoyé par le Père, il y a un envoi, voilà, dans ce monde où il va s'incarner de la Vierge Marie. Le Fils, à son tour, va envoyer les apôtres qu'il a réunis autour de lui, les 12 qu'il a appelés, il va les envoyer, c'est d'ailleurs ce que veut dire le mot « apôtre » en grec, c'est « envoyer » pour une mission précisément. Et c'est la conclusion de l'Évangile, de tout l'Évangile selon saint Matthieu, « Allez dans le monde entier de toutes les nations, faites des disciples, baptisez-les au nom du Père, du Fils et du Saint-Esprit. » C'est pas un conseil, une suggestion que Jésus fait ou une proposition, c'est vraiment un ordre, et on pourrait dire l'ordre conclusif de tout l'évangile selon saint Matthieu, donc la parole du Christ lui-même en saint Matthieu. Donc, le Père envoie son Fils, le Fils à son tour désigne, prépare, forme ses apôtres qu'il envoie, avec cet ordre général qui s'adresse pas seulement aux apôtres, mais aussi à ceux que les apôtres ensuite vont désigner comme successeurs. C'est l'Église à son tour tout entière qui reçoit des apôtres ce mandat d'annoncer l'Évangile, de le proclamer, de faire connaître le Christ qui est principe du salut pour le monde entier. D'où cette apostrophe de l'apôtre saint Paul qu'on retrouve dans la première épître aux Corinthiens, « Malheur à moi si je n'évangélise pas. » Que la bénédiction de Dieu soit sur moi si je fais sa volonté, et c'est la malédiction de Dieu qui sera sur moi si, justement, j'exclus de cette volonté de Dieu cette évangélisation. « Malheur à moi si je n'évangélise pas. » Je suis l'homme le plus malheureux si je ne suis pas ce à quoi le Christ m'appelle, et notamment dans cette direction de transmettre ce que j'ai reçu, d'éclairer tout un chacun, de proposer cet unique chemin de salut qu'est le Christ au monde entier, en tous les cas déjà au plus près de moi, et y compris d'ailleurs à ceux qui sont déjà croyants, déjà baptisés, déjà engagés sur les chemins,
mais parce que l'évangélisation, ce n'est pas seulement pour ceux qui ne connaîtraient pas encore le Christ et ce chemin de salut, qui ne s'y sentiraient pas encore appelés, mais c'est aussi pour s'affirmer mutuellement dans ce chemin. Donc, l'Église est missionnaire. En fait, nous le savons, quand nous récitons le credo, nous disons l'Église, elle est une sainte catholique apostolique. On ne dit pas missionnaire. Mais quand on dit catholique, ça, vous me direz, c'est un peu une tautologie de dire quand on est dans l'Église catholique, qu'on dit que l'Église est catholique. Mais catholique, c'est parce qu'on n'a pas traduit le mot grec. Hein. Catholique, ça veut dire selon l'universalité. L'Église est universelle. L'Église est appelée, la communauté où tous sont appelés. Et donc, si je crois en l'Église une sainte catholique et apostolique, eh bien, fondée sur les apôtres, je souhaite, je désire, je m'engage, je travaille, chacun selon sa vocation, à ce que justement l'universalité de ce monde, de l'humanité, soit éclairée par ce mystère d'Église, par finalement ce chemin de salut qui passe par l'Église selon la volonté du Christ et dans la puissance de l'Esprit-Saint. Ah, si on poursuit la lecture à grands pas, hein, la lecture de cette constitution du Concile Vatican II, Lumen Gentium, on découvre dans le chapitre 8e un long regard. C'est peut-être, c'est même sûrement le document le plus dense sur Marie qu'un concile ait donné depuis toujours. Il y a le Concile d'Éphèse où on dit de Marie qu'elle est mère du Christ. En analysant, en regardant le mystère du Christ, on en vient à dire, mais si Marie est mère de Jésus, Jésus étant Dieu, homme et Dieu, ben on peut dire de Marie qu'elle est mère de Dieu. Alors c'est ce qu'on proclame au Concile d'Éphèse. Ce regard sur le mystère du Christ aboutit à un regard sur le mystère de Marie. Et il faut attendre 15 siècles pour avoir un autre discours solennel du magistère extraordinaire à travers ce Concile Vatican II, où là on va éclairer le mystère de Marie. On va éclairer le mystère de l'Église en regardant le mystère de Marie, on va éclairer le mystère de Marie en disant de Marie qu'elle est mère de l'Église. On dit même, c'est Paul VI qui a dit, c'est pas le Concile lui-même qui a dit de Marie qu'elle était mère de l'Église, c'est Paul VI en marge du Concile, mais dans le texte du Concile, on dit de Marie qu'elle est icône, image eschatologique pardon, de l'Église, c'est-à-dire l'image de l'Église telle qu'elle est dans le projet de Dieu. L'Église aboutie. L'Église pleinement Église. Alors, si vous avez une difficulté avec le mystère de l'Église, vous dites, oh l'Église, regardez le mystère de Marie et voyez comment Marie réalise pleinement cet appel à être membre du corps du Christ, l'être pleinement, définitivement, fidèlement, joyeusement. Donc, le Concile insiste sur ce fait, Marie, elle est mère des membres du Christ. Nous sommes tous les membres du corps du Christ. Quelle Église ? Et pourquoi Marie est-elle dit mère des membres du Christ ? Pas seulement membre éminent, mais mère des membres, parce qu'elle a coopéré par sa charité à la naissance dans l'Église des fidèles, qui sont donc tous membres de ce chef qu'est le Christ. C'est saint Augustin qui est cité ainsi, qui dit cela, qui est cité par le Concile Vatican II. Marie est celle qui a coopéré de plus près, le plus totalement, par sa charité, à la naissance de l'Église et à son élargissement. Elle est la première des fidèles. Et c'est pour ça qu'on peut dire qu'elle est mère de l'Église. Elle a coopéré de façon unique à l'œuvre du salut par le Christ. Elle est mère dans l'ordre de la grâce. Elle a enfanté le Christ dans son corps pour le donner au monde à Bethléem, le jour de la Nativité, et elle nous aide à concevoir le Christ par la grâce, de même qu'elle-même a reçu cette grâce, qu'elle a pleinement vécu cette grâce. Saint Augustin dit ailleurs, d'ailleurs c'est très beau cette phrase-là, l'Église a longuement mûri et médité sur cette phrase, « Marie a connu plus de joie à laisser le Christ se former en elle par la foi, et dans la foi, qu'elle en a connu, pourtant c'était déjà une grande joie, de laisser se former en son corps par l'opération de l'Esprit-Saint à l'Annonciation. » Et donc Marie, elle est à cet égard tout à fait remarquable, éminente, dans son accueil du don de Dieu, du don du Christ, et coopérant, entrant dans l'intelligence du projet de salut en Jésus-Christ, et coopérant, c'est le mot que répète une dizaine de fois le Concile Vatican II, Marie est celle qui a coopéré,
qui était associée à ce plan de salut, qui a coopéré. Coopérer, ça veut dire travailler avec. Elle a compris le sens de ce que le Christ nous invitait à vivre, et elle a avancé là. Elle a coopératrice, utile, heureuse, pleinement fidèle et consciente de ce à quoi elle était appelée et qui s'y est engagée. Marie est donc cette figure et modèle admirable de l'Église, de la foi et de la charité. Elle est membre, dit aussi le Concile, suréminent de l'Église. Alors si nous voulons devenir pleinement enfants de Dieu dans l'Église, enracinés dans l'Église, eh bien Marie éclaire le chemin de celui qui est vraiment membre du Christ, pleinement membre du Christ, et qui veut l'être aussi d'une manière éminente, parce qu'elle a toujours répondu oui, et pas seulement un oui qui la laissait comme passivement en dehors, mais un oui qui l'a fait avancer et donc coopérer, comme je l'ai dit, à l'œuvre du Christ, au salut, à travers ce mystère d'Église. Quand nous lisons les premiers chapitres de Saint-Luc, de l'Évangile selon Saint-Luc, les Évangiles de l'enfance, comme on dit, on peut y retrouver quatre regards sur Marie et la mission. Marie, plus seulement membre éminent de l'Église, suréminent de l'Église, Marie, icône, image de l'Église à venir, Marie, coopératrice du Christ dans l'œuvre du salut, mais avec cette dimension particulière de mission, d'envoi, de rayonnement, de transmission. Alors je voudrais dire un mot à cet égard sur le mystère de la Visitation, ensuite sur le Magnificat, puis sur le mystère de la Nativité, et enfin sur Marie médiatrice, le rôle d'intercession de Marie que toute la tradition spirituelle regarde spécialement, notamment figure spécialement dans le jugement dernier, Marie qui est là, pleine de sollicitude pour ceux qui, tous les chrétiens qui arrivent et qui se présentent devant Dieu. Donc d'abord, la visitation. Marie a reçu cette annonce tout à fait étonnante de la part de Dieu à travers l'ange Gabriel à l'Annonciation, qu'elle sera la mère du Sauveur. Elle est pleine de grâce, remplie, comblée de la faveur du Très-Haut. Et voilà que, puisque l'ange lui annonce comme un signe que sa cousine Élisabeth est enceinte, elle qu'on appelait stérile, car rien n'est impossible à Dieu, eh bien Marie se met en hâte, en route, vers la maison d'Élisabeth. Saint-Luc utilise trois fois dans son évangile cette dimension « en hâte », avec hâte, vite, elle part vite. Ça ne veut pas dire que Marie s'est mise à courir, peut-être, ce n'est pas sûr, mais ça veut dire qu'il y avait une disponibilité ardente à aller au-delà, au-devant de ce que le Christ, lui, l'invitait à vivre à travers cette grâce de prédestination qui est sur elle, cette grâce d'immaculée conception, cette grâce de maternité divine. Donc Marie part en hâte visiter sa cousine Élisabeth. Et Élisabeth, qui était donc enceinte de Jean-Baptiste, de Saint-Jean-Baptiste, lui dit cette chose que nous rapporte Saint-Luc. Saint-Luc dit, « Quand Élisabeth entendit la salutation de Marie, l'enfant tressaillit dans son sein, et Élisabeth fut remplie de l'Esprit-Saint. » Marie, qui porte déjà en son sein par le mystère d'incarnation, à l'Annonciation, le Christ Jésus, vient, à travers cette visite à sa cousine, elle porte le Christ à sa cousine. Elle est celle qui n'est pas seulement... qui garde pour elle ce trésor, mais celle qui d'emblée et vite va le communiquer, le manifester. Elle porte le Christ, en l'occurrence, à Élisabeth et à Jean le Baptiste, avec cette remarque que nous rapporte l'Évangile. Saint-Luc dit, quand Élisabeth a entendu la salutation de Marie, c'est pas à l'approche de Jésus qui directement se communique à Jean le Baptiste et Élisabeth, mais ça passe par le mystère de Marie. Quand Élisabeth entendit la salutation de Marie, l'enfant tressaillit dans son sein et elle fut remplie de l'Esprit-Saint. Marie est celle qui a accueilli le don de Dieu, Jésus en son sein, et qui est remplie, Marie qui porte le Christ et le communique dans l'élan de sa foi.
et de sa charité qui l'a conduit à cette visite à sa cousine Élisabeth. Et le fruit en est d'être rempli de l'Esprit Saint. Finalement, le missionnaire, c'est celui qui, portant le Christ d'une manière ou d'une autre, je reviendrai sur la manière concrète comment nous pouvons être porteurs du Christ. Nous ne sommes pas comme la Sainte Vierge, mère de Jésus, mais par l'incarnation en nous, c'est un privilège de Marie. Mais nous verrons comment nous sommes aussi, à notre tour, sacramentellement, celui qui porte le Christ et qui peut ainsi transmettre, pas simplement une idée, une intention généreuse, une prière, mais vraiment adresser l'Esprit Saint, faire tressaillir d'allégresse celui que nous visitons, celui que nous pouvons rencontrer dans cet élan. Donc je crois qu'il y a dans ce regard sur Marie, l'Église et la mission, déjà une première image, une première page de l'Évangile qui peut concrètement nous inspirer, et je verrai dans la dernière partie comment concrètement on pourrait dire vivre nous aussi ce charisme de la visitation, de la mission à travers cette image de la visitation. Et donc une première page de l'Évangile que je vous invite, puisque ce jour dans ce festival est consacré plus spécialement à la mission, que vous allez même concrètement faire de l'évangélisation à Saint-Jean cet après-midi, si j'ai bien compris, eh bien, c'est une page de l'Évangile que vous pouvez regarder, un mystère du rosaire que vous pouvez spécialement prier en ce jour, en cette occasion. Je voudrais dire un mot aussi sur ce qui suit l'Évangile de la Visitation, c'est-à-dire la prière de Marie, le Magnificat. Pourquoi je dis un mot sur le Magnificat ? Parce que à travers cette prière de Marie, cette action de grâce de Marie, on découvre un autre mode, une autre modalité de cette mission. Il n'y a pas seulement le déplacement, je cours vers telle personne, tel groupe, ceux auprès desquels je vis, et je transmets celui que je porte, si toutefois je le porte en moi, ce Jésus, mais il y a aussi le mode à travers ce témoignage. Dans le Magnificat, Marie non seulement dit son action de grâce envers Dieu, c'est même ce qui est essentiel, mais à travers cette prière, elle donne un témoignage. Et ce témoignage, je crois qu'il est bien que nous l'écoutions, que nous laissions rentrer en nous, de manière à ce que nous puissions aussi, nous, à notre tour, rendre grâce à Dieu pour ses dons et témoigner de cette manière. Parce que ce témoignage de Marie, ce n'est pas seulement dire « Le Seigneur a fait pour moi de grandes choses ». C'est vrai. Le Seigneur a fait pour moi de grandes choses. Je discerne les grandes choses que Dieu a faites pour moi, y compris au cœur de l'épreuve, et je l'annonce. Je ne peux pas les garder pour moi. Je vais perdre tout ce que j'ai reçu si je ne communique pas. Je ne garde finalement, spirituellement, que les trésors que je communique, que je rayonne, que je redonne. Notre vie chrétienne est une vie qui marche sur l'économie du don et du pardon, de l'abandon, de pas simplement accueillir, demander pour soi, mais recevoir et communiquer, transmettre, retransmettre. Et donc, le témoignage de Marie, c'est déjà ça, c'est de discerner le don de Dieu éclatant en elle et de le manifester, de nous appeler, de dire « Réjouissez-vous avec moi, magnifiez le Seigneur ». Avec moi, comme dit le psaume, je ne veux pas être seul à magnifier le Seigneur, magnifier avec moi le Seigneur, car vraiment il a fait de grandes choses. Il a fait de grandes choses dans ma vie. Et si vous scrutez bien, si vous entrez dans ce mouvement de prière de Marie, vous découvrirez que Dieu fait de grandes choses dans votre vie aussi. Et qu'il s'agit de le discerner. Au sein de l'épreuve comme au sein de la joie. C'est plus facile de voir les grandes choses au sein de la joie, au sein de ce qui nous paraît être heureux immédiatement. Mais nous savons très bien que finalement le Seigneur fait des grandes choses pour nous, en nous, aussi au pied de la croix, ce qui est plutôt l'heure de l'épreuve. Mais la croix prépare à la résurrection. S'il n'y a pas la croix, la joie de la croix glorieuse, la croix découverte comme glorieuse, c'est qu'on n'a pas encore ce tremplin vers la résurrection. Donc Marie témoigne des grandes choses que Dieu a faites et nous invite, nous aussi, à discerner dans notre vie, à tout moment, et dans la vie aussi de ceux avec lesquels nous prions, nous vivons, nous travaillons, ces grandes choses que Dieu a pu faire. Mais Marie ne fait pas seulement cela,
elle est celle qui témoigne de la proximité attentive et bienveillante de Dieu à son égard. Elle dit, le Seigneur s'est penché sur son humble servante. Nous, souvent, on est dans le silence de la prière, une prière qui est parfois lourde, enfin, qui n'est pas toujours si évidente, qu'on n'est pas toujours saisi d'emblée par l'Esprit Saint dans une exultation remarquable. On n'est pas tous dans cette situation-là à tout moment, et même peut-être c'est minoritaire. Il y a des moments un peu lourds, on se tourne vers le Seigneur, on est avec le psalmiste, hein, qui le dit bien souvent, hein, « Réponds-moi, hein, ne fais pas sourd, sois attentif à mes appels. » Des profondeurs, je crie vers toi. Hein. Qu'est-ce qui se passe, hein? Est-ce que le Seigneur m'aurait oublié? Et Marie témoigne, ce qui ne veut pas dire qu'elle n'a pas connu aussi l'obscurité de la foi à tel ou tel moment, la nuit, hein, mais elle témoigne, le Seigneur, fondamentalement, le Seigneur est penché sur son humble servante. Parfois, il y a des nuages et je ne vois pas la figure du Seigneur penchée. Mais je sais, et de temps en temps, je l'ai vu, le Seigneur est penché sur moi. Peut-être il faut de temps en temps lever les yeux vers les cieux, hein, d'où viendra mon salut, hein, et découvrir que le Seigneur n'est pas à vaquer à je ne sais quoi, mais qu'il est là penché sur chacun d'entre nous personnellement. Je pense que le Magnificat que l'Église nous invite à vivre, notamment à prier chaque jour, en particulier à Vêpres, le Magnificat nous invite à finalement découvrir, être témoin de cette expérience spirituelle de Marie, expérience inoubliable, et nous-mêmes, d'entrer dans cette expérience spirituelle, le Seigneur est proche, il est penché sur nous. Il n'est pas seulement attentif, mais il est, j'allais dire, physiquement, entre guillemets, penché sur nous, celui qui guette notre retour, l'ouverture de notre cœur, celui qui nous attend et qui nous appelle, celui, finalement, dont je découvre que je compte à ses yeux, que j'ai du prix à ses yeux et qu'il attend l'ouverture de mon cœur pour justement pouvoir me combler de ses bienfaits, de ses grandes choses qu'il veut faire à mon égard. Il y a toutes les grandes choses que Dieu a faites, et il y a surtout toutes les grandes choses qu'il voudrait faire. Et nous demandons ceci et cela dans notre prière, et peut-être avec raison, hein, mais il faudrait surtout demander que ta volonté, Seigneur, soit faite, éclaire-moi. Fais-moi demander, non pas ce que dans mon intelligence limitée ou mes besoins actuels, je te demande, ou j'aurais demandé, j'ai l'impression que c'est ça dont j'ai besoin, mais fais-moi demander finalement ce que toi-même, tu aspires pour moi. C'est pour ça qu'il y a notre Père, où Jésus nous fait demander les choses essentielles. Pas seulement réussir l'examen fin juin, ou avoir un peu, quand même, un peu moins mal à la tête avec le rhume des foins en mai, hein. Mais chose essentielle, que ton nom soit sanctifié, que je puisse sanctifier ton nom, que ton règne vienne, et pas qu'il vienne. Et ainsi, et jusqu'à cette dernière demande de notre Père, qu'il ne faut pas jamais oublier, peut-être qu'elle est placée en dernier justement pour qu'on reste attaché à cette demande, délivre-nous du mal avec un petit M et du mal avec un grand M. Donc Marie témoigne, c'est cette deuxième modalité de sa dimension missionnaire en tant que fille de l'Église et mère de l'Église, membre éminent de l'Église, suréminent de l'Église, elle est celle qui non seulement visite et transmet le Christ qu'elle porte à sa cousine, mais celle aussi qui témoigne, hein, et nous sommes tous étonnés de ce témoignage et invités en même temps à nous-mêmes pouvoir témoigner, discerner la vérité de ce que Dieu agit, la manière sur laquelle Dieu agit en nous à la suite de Marie, et découvrir cette proximité attentive de Dieu qui veut nous combler. Il y a une troisième attitude de Marie missionnaire, c'est Marie à la nativité. Marie, au moment où les mages viennent, les bergers viennent, Marie qui porte l'enfant Jésus sur ses genoux et qui le présente, qui le montre, pas tant un discours mais une attitude. À la crèche, c'est comme un sanctuaire, c'est comme une première église, c'est un lieu d'adoration, un lieu de silence. Et Marie, sans mots, accueille les uns et les autres qui arrivent, les mages, les bergers, nous tous,
et présente son Fils. Le manifeste. C'est pour ça que dans l'iconographie chrétienne, pas cette statue, qui est plutôt inspirée de l'Apocalypse, comme on l'a dit tout à l'heure. Mais si vous allez au fond de l'église, sur ma droite, il y a la Marie Regina Poloni, la Vierge de Częstochowa, qui est très caractéristique de l'iconographie mariale. C'est Marie qui porte l'enfant Jésus et qui le présente. On dit, quand on regarde cette icône, on dit « c'est une icône de la Vierge ». C'est vrai. Mais finalement, quand vous regardez la Vierge vous conduit au Fils, à son Fils qu'elle porte, qu'elle tient, qu'elle vous présente. Et finalement, le Christ qui nous bénit. Et donc, Marie, elle est celle qui, comme disait la litanie des saints, elle est le trône de la sagesse. La sagesse, c'est le Christ. Marie, comme le trône, elle est derrière, elle est ce trône sur lequel elle repose, est assis, parfois debout, le Christ qui nous bénit. Marie, elle est missionnaire aussi parce qu'elle présente le Christ. Le Christ n'est pas derrière, il est devant. Le Christ n'est pas sur le côté, il est présenté. Dans les apparitions mariales au XIXe siècle, pensez à Lourdes ou à Pontmain, et y a pas, quand Marie apparaît, elle n'est pas avec le Christ dans ses bras. Mais c'est dans sa parole, les mots qu'elle prononce, les indications qu'elle nous donne, elles sont comme une reprise des choses essentielles que le Christ lui-même nous a dit. Marie est celle qui présente le Christ. Elle nous le donne, elle le communique, comme à la visitation, comme je l'ai dit, mais elle est aussi celle qui, silencieusement, mais fidèlement, toujours et toujours et toujours, présente l'offre. Venez à Marie et vous trouverez le Christ. Vous trouverez le chemin pour le Christ, venez à Marie. Les gens disent « Ah, mais moi je préfère aller directement au Christ ». Ok, mais le chemin direct pour le Christ, il passe vraisemblablement par Marie qui donne le Christ au monde, par son mystère d'incarnation. Donc, Marie qui donne le Christ au monde, c'est pour ça que je crois que c'est bien que dans toute maison chrétienne, il y ait cette image de Marie, Marie mère, mère du Christ, et on regarde cette image, on prie devant cette image, pour justement être évangélisé par Marie, qui sans cesse nous montre et nous renvoie à son Fils, qui est l'unique chemin de salut. Et puis j'aurais dit encore un mot sur, là c'est plus une page de l'Évangile, la Nativité, le Magnificat ou la Visitation, c'est directement dans Saint-Luc, mais sur la Marie médiatrice, sur Marie qui intercède pour nous. Alors on pourrait dire, on pourrait rapprocher ça de l'évangile de Cana, du miracle de Cana, où Marie intercède auprès de son Fils pour cette question du banquet des noces. Mais d'une manière plus générale, Marie est celle qu'on représente, par exemple, dans toutes les figures du jugement dernier. Elle est sous son Fils, elle regarde son Fils et d'une main, elle accueille l'âme des défunts qui ressuscite d'entre les morts. Et elle est là sans cesse à intercéder, pas seulement pour les défunts d'ailleurs, mais pour tout un chacun. Saint Bernard, qui est un grand chantre de Marie au XIIe siècle, le XIIe siècle est un grand siècle marial, sans doute le plus grand siècle marial après, avec le XIXe ou le début du XXe, et Saint Bernard, dans un sermon, Saint Bernard c'est un moine, mais en même temps un grand prédicateur, très éloquent, mais avec parfois des images qui assez étonnantes, Saint Bernard fait donc tout un sermon sur Marie, mais il ne parle pas de Marie au début, il parle de l'aqueduc, un aqueduc. Alors, ici à Lyon, on a un aqueduc, ou du moins ce qu'il en reste, hein. Mais du temps de Saint-Bernard, il y avait des ruines d'aqueducs romains plus fréquentes, et donc Saint-Bernard commence à parler de l'aqueduc. L'aqueduc, c'est un ouvrage d'art qui permet de transporter de l'eau d'un endroit où il y en a, à un endroit où il y en a besoin, et il n'y en a pas, hein. Alors on amène de l'eau d'une source un peu élevée vers la ville, hein. Parfois on fait des machines pour élever l'eau, puis la relancer plus loin encore. Voilà. Et donc l'aqueduc. Et à la fin, Saint Bernard dit, alors les gens devaient se demander de quoi il nous parle, pourquoi il nous parle d'aqueduc. On n'est pas dans un cours d'architecture. Hein. Et tout d'un coup, Saint Bernard dit, mais vous avez bien compris, l'aqueduc. De qui je parle quand je parle de l'aqueduc? De Marie. Alors je ne sais pas si Marie est très contente de la comparaison. Hein. Ce n'est pas passé dans les litanies, par exemple. On ne dit pas, Saint aqueduc, priez pour nous. Hein. Mais on pourrait, hein, si vous pouvez vous y mettre, si vous voulez, faire des images, hein, avec un aqueduc
aqueduc marial. Pourquoi Saint-Bernard dit de Marie qu'elle est un aqueduc? Parce que précisément, l'aqueduc, comme je dis, c'est un pont qui conduit l'eau. C'est, aqueduc, ça veut dire conduire l'eau en latin. Hein, qui conduit l'eau d'une source où il y en a, d'un endroit où il y en a, d'un lac, jusqu'à un endroit où on est dans le désert, l'aridité. Ça, c'est nous. L'eau de la grâce. Alors Marie, elle n'est pas source de la grâce. La source de la grâce, c'est le Christ. Puissance de l'Esprit Saint. Mais Marie conduit. Elle, fidèlement, elle apporte l'eau de la grâce là où il y en a besoin. Et même, elle rajoute des arches à son aqueduc pour que, là où on pense même peut-être pas appeler, eh bien, il y a une répétition de chant en même temps pour l'aqueduc. Hein. Et le... Donc, Marie est celle qui est missionnaire en ce sens qu'elle envoie, qu'elle apporte, qu'elle met à disposition plus aisément cette grâce de Christ auprès de tout un chacun, au moins de celui qui s'approche de l'aqueduc. Une fois, je prêchais à un groupe de chrétiens, et il y a une personne qui était donc sur ce sujet, sur le mystère de Marie, et une personne qui n'était pas très contente de ça, et qui est venue me voir en me disant, écoutez, vous êtes bien gentil avec votre mystère de Marie, mais moi ce qui m'intéresse c'est le Christ. D'accord. Hein. Pourquoi vous ne parlez pas du Christ? Pourquoi vous nous parlez de Marie? J'ai envie de lui dire, quand je vous parle de Marie, je vous parle du Christ. Enfin, bon. Alors j'ai essayé de lui expliquer, avec Saint Bernard, l'aqueduc, tout ça, mais elle ne voulait rien savoir. Elle était très mécontente. Bon. Alors il y avait une chambre, et dans chaque chambre, il y avait un sanitaire, enfin, pour se laver, un lavabo. Et je lui ai dit, écoutez, vous avez sans doute raison, mais voilà, l'aqueduc, Marie, elle apporte l'eau de la grâce, c'est quand même commode. C'est l'eau courante, c'est commode. Elle me dit, non, moi je vais à la source. Alors j'ai fait fermer l'eau dans sa chambre. Et je lui ai indiqué un robinet au sous-sol. Elle m'a dit, est-ce que vous pouvez remettre l'eau dans ma chambre? Je lui dis, oui, je rouvre l'aqueduc. Voilà. Donc, en fait, je pense que Saint-Bernard a une intuition très forte. Marie nous rapproche du Christ, du bon usage de Marie. C'est pas, vous savez, le Christ, je me méfie un peu parce que c'est un homme, il est un peu sévère, alors je veux voir Marie. C'est pas ça du tout. C'est Marie, parce que plus près du Christ, l'eau courante. Je voudrais terminer en vous proposant quelques suggestions, quelques réflexions sur la mission de tout fidèle baptisé. J'ai dit donc, l'Église est missionnaire, elle ne peut pas être missionnaire. Marie est fille de l'Église et en même temps mère de l'Église, elle est missionnaire. J'ai donné quatre repères sur la manière sur laquelle Marie se fait missionnaire, hein, en portant le Christ à la visitation, en témoignant du Christ, du don de Dieu dans son Magnificat, Dieu qui est penché sur elle, en offrant, en présentant le Seigneur à tout visiteur, à toute personne avec laquelle elle entre en contact, notamment à la nativité, et puis encore cette intercession que j'ai évoquée avec Saint Bernard. Et nous, comment nous allons être concrètement? Je ne parle pas, parmi nous, il y a sans doute des consacrés qui ont, par appel du Seigneur, sont entrés dans une communauté spécifiquement missionnaire. Moi, quand j'étais jeune prêtre, je disais la messe chez des FMME, c'est-à-dire franciscaines missionnaires de Marie. Les missionnaires, beaucoup, est allé en Chine. Voilà, il y a une vocation spécifique, hein, où les MEP, ils sont, là aussi c'est vers l'Extrême-Orient, les missionnaires, missions étrangères de Paris, il y a quantité d'autres carmels missionnaires, il y a missionnaires partout. Hein, mais c'est vrai que la grande majorité d'entre nous, nous sommes baptisés, confirmés et reçus l'Eucharistie, mais nous n'avons pas une vocation spécifique, particulière, dans un chemin missionnaire. Cependant, parce que baptisé, parce que confirmé, parce que chrétien, parce que membre du corps du Christ, l'Église, ben nous sommes, comme toute l'Église, nous avons cette fibre missionnaire. Alors comment elle va s'exprimer? On ne va pas tous partir en mission lointaine avec une grande barbe en espérant être mangé par un lion en Afrique, ou je ne sais pas, couper un petit morceau très fin en Chine pour faire une sorte de potage. Hein. C'est-à-dire, c'est plus... C'est plus forcément tout à fait comme ça que ça se passe, mais bon. Alors, quatre suggestions pour tout baptiser.
D'abord, je voudrais dire un mot sur le dimanche chrétien. Je dis le dimanche chrétien, c'est un peu une tautologie, mais enfin, le jour du Seigneur. Le jour du Seigneur, c'est aussi le jour de la communauté, le jour de l'Église, le jour de Dieu, le jour du Christ ressuscité. Et à la fin de la messe dominicale, qui est le moment, le sommet de la vie chrétienne, la vie liturgique et chrétienne, de la vie de l'Église, qu'est-ce que nous dit le diacre ? Allez ! Et aller, au singulier, ça fait va en français. Et va, c'est le mot que vous retrouvez dans la Bible sans cesse quand Dieu envoie, appelle quelqu'un et l'envoie. À Moïse, il dit va, à Abraham, il dit va. À tout un chacun, il dit va. Au jeune homme riche qui vient lui demander les chemins de la vie éternelle, il lui dit va. Va, vends, donne tout aux pauvres, viens, suis-moi. Et le va. Eh bien, il y a ce sommet de la messe. Qui vaut pour lui-même. Et ce sommet de la messe, où il y a le double sommet, la consécration et la communion, je reçois la communion, je reçois la parole de Dieu qui m'éclaire, qui me permet de discerner le Christ présent dans l'Eucharistie, je reçois le Christ dans l'Eucharistie en communion, et après, va. On pourrait rester entre nous, ce serait sympathique, mais non, va. On redescend du tabord, on n'y reste pas, va. Et ça veut dire que le dimanche chrétien, je me réfère notamment à ce que disait la JOC, la JOC, dans les années 30, même encore 50. Il y a des textes extrêmement forts, extrêmement beaux là-dessus, où ces jeunes jocistes, on leur disait, mais voilà, le dimanche chrétien, tu sors, il y a tout un aspect même social, ecclésial, social, missionnaire, donc, celui qui sort de la messe, portant la parole de Dieu dans son cœur, son intelligence croyante, et ayant reçu l'Eucharistie, ben, il est comme Marie à la visitation. Il va. Je ne vous dis pas qu'il y a immédiatement, on va vous dire, oh là là, dès que tu m'as salué, j'ai reçu le tressaillement de l'allégresse dans mon sein. Mais nous devons penser, pas simplement rentrer chez nous et préparer notre repas, fût-ce un repas en communauté très, très, très sympathique, mais à porter Jésus que nous avons reçu à travers une parole. Est-ce que quand vous sortez de cette messe dominicale, ou de la messe tous les jours, mais de la messe dominicale en particulier, vous avez une parole de vie que vous avez gardée? Il y a peut-être 600 mots ou 1000 mots dans l'ensemble des liturgies de la parole que vous avez entendues, mais est-ce qu'il y a un mot que vous recevez particulièrement, que vous gardez, et que vous allez pouvoir donner le cas échéant, sans embêter tout le monde, mais voilà. Et est-ce que vous avez reçu le Christ en communion eucharistique? Est-ce que vous allez le porter aussi? Vous avez conscience que vous êtes Christophe, Christophor, celui qui porte le Christ, après avoir ainsi communié? Il y a, je pense, une réévaluation considérable de notre manière d'entendre cet envoi de la messe. Allez dans la paix du Christ. Nous entendons aussi la paix du Christ. Mais le mot clé, c'est aller. Oui, aller avec la paix du Christ dans le cœur, c'est clair, mais aller. Allez vite, comme Marie à la visitation, portez le Christ qui s'est donné à vous dans son Église à travers la liturgie de la parole et la liturgie proprement eucharistique. Je pense à un deuxième axe qui est le témoignage que tout un chacun, tout baptisé est appelé à donner. J'ai écrit des témoignages discrets et joyeux. Il ne s'agit pas d'embêter les gens à vouloir redire quelque chose que nous portons comme un trésor, mais un trésor qui est parfois difficile à garder pour nous tout seuls. Mais un témoignage discret et joyeux, de témoignage de ce que Dieu a accompli pour nous, ce que nous avons vu, pas forcément ce que nous avons fait ou directement reçu, mais ce témoignage, on a vu une chose, entendu une chose, reçu une parole, voilà. Je crois qu'on sait assez bien faire ça aujourd'hui. Vous savez, les scouts disaient il faut faire chaque semaine une BA, une bonne action. Est-ce que chaque semaine, chaque jour, chaque semaine, nous avons pu laisser paraître ainsi les grandes choses que Dieu avait accomplies en nous, Dieu penché sur nous, l'expérience que nous faisons de Dieu penché sur nous à travers un petit morceau de témoignage, comme Marie dans son Magnificat. Le Magnificat, ça aurait pu être... Marie aurait pu le garder pour elle-même. Mais elle l'a donné à Luc. Elle a dit, tiens, voilà, j'ai dit ça, tiens, donne-le parce que ce sera un témoignage pour les autres. Donc, la visitation, si je puis dire, le dimanche chrétien,
mais aussi ce témoignage discret et joyeux des grandes choses que Dieu fait pour nous, de la présence attentive, providence de Dieu à notre égard, que tout d'un coup, ici et là encore, on repère dans notre propre vie, parce qu'on est témoin direct de telle ou telle chose qui survient. J'aurais souligné plus fortement ce troisième point qui est missionnaire pour tout baptisé à travers l'exercice de la charité et de la justice au quotidien. Le même... Oui, il ne reste plus que 2 minutes. 2 minutes 30. La charité, la vocation du laïc en tant que tel, du baptisé qui n'a pas une vocation spécifique particulière dans l'Église, le Concile Vatican II dit, c'est très fort, ça, je trouve très beau. Quelle est la vocation de ces laïcs? Qu'est-ce qui est la marque particulière de ces laïcs? C'est de chercher le royaume des cieux. Ça, on est tous d'ailleurs, quelle que soit la vocation. Chercher le royaume des cieux, mais comment le chercher? En administrant les choses temporelles et en les ordonnant selon Dieu. Il ne s'agit pas simplement d'être un bon professionnel, de bien administrer ce dont vous vous occupez, de travailler toutes les questions économiques, sociales, matérielles,

d'un coup l'image de Dieu. Il y a quelque chose, il y a une, quelque chose d'ordonné, de, d'heureux, de paisible, de paix au sens de quelque chose de fort. La paix, ce n'est pas seulement un silence, quelque chose de fort qui transparaît. Et sûrement, nous sommes tous appelés à être missionnaires, et particulièrement les baptisés, les laïcs, les fidèles baptisés comme tels, à travers l'exercice de la justice et de la charité au quotidien, dans toutes les activités qui sont les nôtres. Et pour finir, puisqu'il faut finir, certainement, pour retrouver cette fibre missionnaire au quotidien, et la pouvoir la vivre au quotidien, il faut de temps en temps prendre, même si ce n'est pas notre vocation particulière, spécifique, prendre un petit moment, une occasion de faire de la mission en direct, ce que on vous propose de faire justement cet après-midi dans le cadre de ce festival marial.

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2: Ce n'est pas en me disant « Seigneur, Seigneur » qu'on entrera dans le royaume des cieux, mais c'est en faisant la volonté de mon Père qui est aux cieux. Matthieu 7, 21.

Voilà, je souhaite une bienvenue à ceux qui nous ont rejoints et une bienvenue à ceux qui nous suivent à travers la radio, puisque se trouve que cette conférence, comme l'ensemble des conférences de cette session sur la beauté depuis Notre-Dame-du-Lot, est enregistrée à la radio. Donc, je salue les auditeurs qui sont unis avec nous, sachant qu'à Notre-Dame-du-Lot, on va s'inspirer beaucoup de la beauté qu'on contemple autour de nous, cette beauté des montagnes absolument sublime. Et peut-être que chez vous, qui nous suivez depuis la radio, il faudra faire un petit effort. Peut-être qu'il y a un paysage qui vous entoure, hein, mais sinon vous placez peut-être devant une icône, quelque chose qui va vous aider à vous ouvrir à cette expérience de la beauté. Parce qu'en fait, ça va être le thème de notre conférence de ce jour, l'expérience de la beauté. En quoi c'est une expérience spirituelle? Je vous inviterai à le faire, c'est pas tellement possible maintenant parce que ça nécessiterait quelques minutes, mais déjà à penser, à essayer de le faire au cours de la journée, de prendre le temps de vous souvenir d'une dernière expérience de beauté que vous avez vécue. Ça peut être devant un paysage, ça peut être devant un enfant qui venait de naître, ça peut être devant une belle action, vous voyez. Et vous avez été saisi par la beauté. Ben, essayez de vous demander, qu'est-ce qui s'est passé en vous en fait, vous voyez. Comment cette expérience de beauté a pu résonner jusque dans votre corps? En quoi elle vous a fait du bien? En quoi elle vous a donné envie d'être meilleur? Voyez, essayez de repenser à une expérience pour voir en quoi elle vous a marqué et en quoi elle peut aussi vous faire avancer dans votre vie spirituelle. Cette expérience de beauté, donc nous la vivons depuis, nous méditons depuis le sanctuaire Notre-Dame-du-Lot, qui est un lieu intéressant par rapport à la beauté. Pourquoi ? Parce que d'abord, on peut dire qu'il y a un vrai projet de la Vierge Marie sur le lieu pour que sa beauté contribue à ce qu'on va y trouver. C'est intéressant de repérer que les événements du Lot n'ont pas commencé dans le hameau du Lot, mais à 6 km d'ici, au-dessus du village natal de Benoît, parce que c'était le lieu où Benoît vivait. Donc la Vierge Marie est allée rejoindre Benoît là où elle vivait. C'est intéressant pour notre vie spirituelle, pour notre spiritualité mariale, de bien nous rendre compte que Marie vient nous rejoindre là où on est. Mais il se trouve que là où était Benoît, là où elle allait faire paître son troupeau, c'était pas un endroit très beau. On l'appelle Vallon des Fours, les fours parce qu'en fait on creusait la pierre, le gypse, pour en faire du plâtre, et on vendait ce plâtre. Donc on est plutôt dans une sorte de carrière. C'est rarement les endroits les plus beaux du monde. Et

Mais voilà, comme c'est là que va Benoît, c'est là que Marie la rejoint. Mais elle va la conduire vers un autre lieu, vers un lieu plus beau. Vous voyez, déjà, c'est intéressant de nous dire, tiens, la Vierge Marie est là pour nous rejoindre dans nos chantiers, qui ne sont pas forcément très beaux. Hein, on peut se dire, tiens, quand je regarde ma vie, je trouve pas que ce soit très reluisant. Mais elle est là pour nous rejoindre là où on en est, afin de nous conduire vers un lieu de plus grande beauté. C'est ce que vous voyez dans vos textes. Alors je précise pour ceux qui nous suivent à la radio, les participants à la session depuis Notre-Dame-du-Lot ont pu recevoir une feuille avec des textes et je vais assez fréquemment me référer à ces textes qui sont numérotés. Donc ça peut être intéressant pour vous qui êtes présents à Notre-Dame-du-Lot de le voir. Et puis pour les auditeurs, bah, juste tendre un petit peu l'oreille pour vous associer à ces textes. Voilà ce qu'on dit dans les manuscrits du Lot, hein, qui nous rapportent les événements qui se sont passés à Notre-Dame-du-Lot. Et ce que va dire la Vierge Marie après les 4 premiers mois d'apparition, du début du mois de mai à la fin du mois d'août 1664, lorsque Benoît est presque disposé, après 4 mois d'apparition, à ce qu'on construise sur place quelque chose. On pourrait dire c'est légitime. Voyez, on va construire là un sanctuaire. Que dit la Vierge Marie? Il n'était pas nécessaire qu'on fît bâtir aucune chose en cet endroit-là, comme en effet le lieu était mal propre et qu'elle avait fait le choix d'un autre beaucoup plus agréable et revenant, à savoir le lieu du Lot, lequel lieu, à la vérité, est un désert tout à fait charmant. Et c'est intéressant de voir que Marie dit, non, non, c'est pas là qu'on va construire le sanctuaire, on va aller vers un lieu, c'est quoi les adjectifs? Plus agréable, revenant. Alors on est dans le vocabulaire du XVIIe siècle, hein. Aujourd'hui revenant, je ne sais pas trop comment on pourrait le traduire, si ce n'est que ça donne envie d'y revenir peut-être, voyez. En tout cas, c'est un lieu qui nous revient bien, hein, donc un lieu dans lequel on est bien. Et puis une notion de désert, donc quelque chose d'une mise à l'écart par rapport à notre vie quotidienne, et charmant. Quelque chose qui va nous charmer. Et de fait, dans la beauté, il y a quelque chose qui nous charme. C'est-à-dire qui ne nous rejoint pas simplement sur le plan intellectuel. Des fois, on peut situer notre foi dans le pur registre intellectuel. Mais non, il s'agit de descendre dans autre chose en nous qui va être charmé. Et là, on retrouve tout ce vocabulaire de l'Ancien Testament, notamment chez les prophètes comme Jérémie, où Seigneur, tu m'as séduit et je me suis laissé séduire. Est-ce que dans notre vie spirituelle, on se dit souvent, tiens, le Seigneur m'a séduit aujourd'hui? Peut-être qu'on n'ose pas trop aller dans ce genre d'expression, alors qu'elles sont essentielles à la vie spirituelle. En tout cas, je vous invite à accueillir le fait que la Vierge Marie a choisi pour le Lot quelque chose qui va nous rejoindre sur le plan esthétique. Vous qui êtes à Notre-Dame-du-Lot, je vous invite à vraiment le percevoir lorsque vous regardez un paysage ici, de vous dire, tiens, Marie a choisi cela. Elle l'a choisi pour moi. Donc, qu'est-ce qu'elle veut me dire à travers cette beauté que je suis invité à contempler? Ça va? Ce qui est intéressant, c'est que cette beauté n'est pas uniquement ce que Marie veut montrer à travers le paysage. Et ça, Benoît va le percevoir dès les premières apparitions, même dès la première apparition, au début du mois de mai 1664. En fait, comment Benoît va exprimer ce qu'elle vit dans cette première apparition? On peut tout à fait concevoir que c'est compliqué, hein, d'exprimer avec des mots humains quelque chose qui nous dépasse. Et le vocabulaire que va choisir Benoît, c'est justement le vocabulaire de la beauté. Voilà comment est exprimée la première apparition, c'est le texte numéro 2. Au pied du bois de Saint-Étienne, et dans un torrent, où il y avait sur le côté gauche en montant un petit antre, vis-à-vis de ce petit antre, Benoît gardait ses brebis, récitant son chapelet. Lorsque tout à coup, elle vit une belle dame, avec un petit enfant d'une beauté extraordinaire qu'elle tenait par la main. La seule manière d'exprimer une réalité qui dépasse Benoît, c'est le vocabulaire de la beauté. Belle dame qui tient par la main un enfant d'une beauté extraordinaire. Notez d'ailleurs que la beauté de Marie n'est pas un en soi, elle est en rapport avec la beauté du petit enfant. C'est qui? C'est Jésus, bien entendu, hein, qu'elle tient par la main. C'est intéressant pour nous de saisir que Marie est toute belle dans sa proximité à Jésus. Et que finalement, notre propre beauté, il y a de fortes chances pour que nous et que chacune des créatures de ce monde la trouve dans sa proximité à Jésus. On aura l'occasion d'y revenir. Ce qui est intéressant dans l'expérience du Lot, c'est donc que la première manière pour Benoît de l'exprimer, c'est le vocabulaire de la beauté. Et que ce vocabulaire de beauté, hein, Benoît dit une belle dame, va devenir un nom propre. Et on va passer dans l'histoire du Lot de une belle dame à la belle dame. Et ça va devenir le nom par lequel
Benoît, de manière usuelle, les manuscrits du Lot, de manière récurrente, vont parler de la Vierge Marie. C'est la belle dame. Vocabulaire qu'on retrouve d'ailleurs dans d'autres sanctuaires. Hein. Si vous connaissez la Salette, eh bien, Mélanie et Maximin vont parler de la belle dame. Et un autre sanctuaire aussi, la belle dame, ça vous dit ? Lourdes, ça vous dit quelque chose ? Bernadette aussi, hein, parle de la belle dame. Voilà. Donc, cette expérience de rencontre avec Marie, c'est une expérience que les voyants, c'est comme ça qu'on les appelle, vont pouvoir exprimer de manière la plus juste par le vocabulaire de la beauté. Sans doute pour nous dire, nous aussi, dans notre propre cheminement spirituel, il y a quelque chose à saisir de la beauté. Et que la beauté est sans doute le chemin le plus direct, et j'ose même dire le plus complet, qui nous permet d'accueillir la présence du ciel à nos côtés. Là encore, on aura l'occasion d'y revenir. Et cette beauté est exprimée très souvent dans les apparitions, dans une ambiance lumineuse. C'est très touchant au Lot, texte numéro 3. Benoît voit sa souveraine princesse, les délices de son âme, sa toute aimable, sur le haut de ses masures, plus éclatante que le soleil. Vous arrivez à voir ce que c'est, plus éclatant que le soleil ? On ne sait pas trop, hein ? Comme à la Transfiguration, quand Jésus apparaît plus resplendissant, d'une blancheur sans pareille, on est dans quelque chose d'une expérience qu'on va dire avec des mots de beauté, mais qui dépasse en fait toute expérience de beauté qu'on peut avoir. Et là aussi, c'est intéressant, on le verra encore, dans la vie spirituelle, il y a des choses qu'on peut dire avec des mots, il y a des choses qu'on ne peut pas dire. Parce que les mots sont toujours limités pour exprimer quelque chose. Quand vous contemplez un beau paysage, vous vous dites intérieurement « c'est beau ». Éventuellement, si quelqu'un à côté de vous, vous dites « hé, regarde comme c'est beau ». Mais vous n'allez pas décrire. Vous allez dire « regarde comme c'est beau, car la crête qui est là, elle forme ce mouvement-là, et derrière, il y a une luminosité particulière. » Dès qu'on commence à baratiner, on dit « attends, laisse-moi contempler, et c'est bon ». Voyez ? Et je trouve intéressant de voir que dans notre vie spirituelle, il y a cette même approche par la beauté qui est appelée à nous saisir, sans que tout de suite on essaye de mettre des mots dessus. Je le dis parce que, surtout dans notre conception occidentale, on a souvent une approche de la foi très intellectualiste. Okay. On met des mots. Bien sûr, c'est important de réfléchir à sa foi. Et nous avons une raison que Dieu nous a donnée et qui est éclairée par l'Esprit-Saint pour qu'on puisse réfléchir à notre foi. Mais la raison n'est pas la seule manière d'aborder notre foi. Et souvent, si on envisage la seule raison comme la manière d'aborder notre foi, on bute et on va avoir tendance à disqualifier la foi. Hein, par exemple, la seule raison a du mal à répondre à la question du pourquoi du mal. Donc on a besoin d'autre chose que la pure raison pour entrer dans le mystère de la foi. Et justement, cette semaine, ces différentes méditations que je vais vous proposer ces jours-ci veulent nous aider à entrer dans le mystère de la foi par une autre porte, mais complémentaire, de celle de la raison. C'est la préposition que je vous fais. Ça vous va ? Là, tant mieux, parce que j'ai rien d'autre. Alors, je vais commencer par vous inviter. Alors, je ne dis pas que c'est comme ça qu'il faut penser. Je vous dis voilà comment je le ressens, vous laissant vous approprier ce que je vais vous dire et le personnaliser par rapport à votre propre expérience. Mais je vous invite à ce qu'on essaye de comprendre, de saisir qu'est-ce qui se passe en nous quand on contemple du beau et qu'on trouve ça beau. Il me semble que la première expérience que l'on vit, c'est une forme de secousse intérieure. Il y a quelque chose en nous qui, devant la beauté, est comme secoué. Souvent dans la vie, on est un petit peu le nez dans le guidon. Hein. On dirait, non, on sort d'un confinement qui nous a un peu sorti du guidon. C'est d'ailleurs intéressant d'entendre que par rapport à l'expérience du confinement, évidemment que ça dépend des lieux dans lesquels on a vécu ce confinement. Hein. Mais on entend beaucoup de personnes qui disent « Ah tiens, j'ai plus regardé la nature, j'ai plus vu le printemps arriver que les autres années, j'ai plus été sensible au chant des oiseaux, qui paraît-il sont plus forts cette année que les autres années. Oui, c'est possible. En tout cas, il y a quelque chose qui nous a secoué et qui finalement a pu nous rendre plus sensibles à la beauté qui nous entoure. » Voyez, donc en ralentissant le rythme, comme on l'a fait pendant le confinement, il y a quelque chose en nous qui a été davantage disponible à contempler la beauté. Et ça, j'appelle ça une forme de secousse, hein, parce que ce ralentissement, c'est pas un endormissement. C'est quelque chose qui nous fait dire réveille-toi, regarde ce qui t'entoure. Au lieu d'être en permanence dans la course à la vitesse,
qu'il y a un piège dans lequel on peut tous entrer, hein, quel que soit notre âge. On est dans une époque où aller vite, ça devient le grand credo. Il faut que tout se passe vite. Mais pourquoi ? Et que finalement, la beauté, elle vient nous dire, hey, est-ce que tu es sûr que aller vite, ça doit être l'objectif de ta vie ? Est-ce qu'il n'y a pas autre chose en toi de plus profond, de plus essentiel que d'aller vite, que de faire beaucoup de choses ? Et voilà, tout à coup, un beau paysage, un beau coucher de soleil qui va nous arrêter, nous secouer pour nous dire, mais finalement, est-ce que je choisis les bonnes priorités dans la vie ? Et cette secousse, elle est vraiment salutaire et elle n'est pas dans le domaine de l'explication. Je le disais il y a quelques instants, quand on contemple quelque chose de beau, on n'est pas d'abord dans la description. On est dans l'accueil de ce qui nous est donné. Et finalement, on est dans l'accueil d'une beauté. Je n'ai pas besoin de dire « je trouve que ce coucher de soleil est beau parce que ». Parce que son reflet sur la mer fait que ça scintille. De fait, c'est juste. Hein. Mais je me rends compte que quand je dis « c'est beau », ça suffit. Et là, ça fait penser à une parole de Angelus Silesius, qui est un contemporain de Benoît Trancurel, et qui disait cette formule que vous connaissez peut-être, « la rose est sans pourquoi ». Je trouve c'est une très belle expression. « La rose est sans pourquoi ». La rose est belle indépendamment des raisons que je vais donner pour justifier le fait qu'elle est belle. Vous voyez ? Il y a sa beauté qui s'impose, et elle s'impose paisiblement. Elle s'impose à nous, et elle nous fait sortir du registre, justement, de l'utile ou du pourquoi. Pourquoi la rose est belle ? Mais non, la rose est belle. Et je contemple cette beauté. Et vous voyez, ça fait toucher quelque chose d'autre en nous que simplement une forme d'argumentaire ou une forme d'utilité. Hein. On est souvent dans le registre de l'utile. La rose est d'une beauté inutile. De fait, souvent la beauté n'est pas dans le registre de l'utile. On a ici un mur sur lequel il y a quelques œuvres d'un art assez moyen. On les a mis pour décorer. Si j'enlève les tableaux, le mur tient encore, j'espère. Oui. Autrement dit, dans le domaine de l'utilité, ces tableaux sont absolument dispensables. On peut s'en dispenser. Mais on se rend bien compte, c'est vrai de l'art et c'est vrai de tout le reste, on est dans une inutilité indispensable. Les œuvres d'art ne sont pas utiles au fonctionnement d'une société, mais ils sont absolument indispensables pour l'âme d'une société, pour l'âme d'une civilisation. Donc, avec la beauté, on est dans un autre registre que celui de l'utile. Et c'est intéressant de le repérer. Parce que des fois, on peut entretenir, par exemple, une relation à Dieu dans le domaine de l'utile. Ouais, je prie Dieu dans l'espoir d'être exaucé. Voyez ? On peut être dans un rapport aux autres, qui peut être aussi dans le registre de l'utile. Je dis que j'ai des amis, mais en fait, c'est parce qu'ils me mettent en valeur ou quand j'ai des soucis, ça me fait du bien d'aller les voir. Je ne dis pas que c'est mauvais, mais on peut tomber dans le piège de l'utile. Voyez ? Il y a une expression très intéressante dans le Nouveau Testament, l'une des paroles un peu les plus déroutantes que Jésus va dire. Il va nous inviter à nous reconnaître comme des serviteurs inutiles. Vous connaissez cette expression qu'emploie Jésus, hein ? Quand tu auras fait tout ce que tu avais à faire, tu diras « je suis un serviteur inutile ». Alors des fois, on traduit autrement, on va mettre « quelconque » parce que le « inutile », il nous dérange un petit peu. Mais je trouve qu'il est très intéressant. « Inutile » ne veut pas dire « je vaux rien », mais « inutile » veut dire « Dieu espère avec moi une relation dans autre chose que dans l'utile ». Voyez ? Dieu n'a pas besoin de nous, il est Dieu. Donc la relation à Dieu n'est pas une relation d'utilité. Et si on l'envisage comme ça, on va dire « oui, quand j'ai une mission, je suis utile à Dieu ». Non, en fait, je ne suis pas utile à Dieu. Oui, peut-être qu'il a besoin de mes mains, il a besoin de mon cœur, il a besoin de mon intelligence pour rejoindre les autres. D'accord, le Seigneur a besoin de moi à cet égard. Mais il attend une relation avec moi qui n'est pas dans le registre de l'utile. Et je trouve vraiment important qu'on puisse approfondir notre relation à Dieu en quittant ce registre de l'utile. Je vous invite à vous poser la question, est-ce que je prie de manière utilitariste ? Voyez ? Seigneur, je te prie, mais j'attends un retour sur investissement. Sinon, j'arrête de prier. Voyez ? Et dans ces cas-là, on se rend compte que notre prière, elle manque de beauté parce qu'elle manque de gratuité. On devrait dire, Seigneur, je te prie parce que tu es mon Dieu, quoi. Et je t'aime, et je sais que tu m'aimes, et ça suffit. Voyez ?
Je ne fais pas un séjour dans un sanctuaire dans le but qu'en rentrant, j'ai la vie facilitée. Certainement que les grâces que vous pouvez recevoir dans un sanctuaire vont d'une certaine manière vous faciliter la vie, mais je mets des guillemets, parce qu'elles vont rendre votre vie plus dense, plus belle. Et ce n'est justement pas dans le registre de la facilité. Le rapport à Dieu, je trouve que c'est vraiment important qu'on puisse se méfier de la logique de l'utilité. Et je crois vraiment que c'est seulement par la beauté qu'on peut l'approcher. Beauté qui procure quoi d'autre en nous? Ça procure un apaisement. Je ne sais pas si vous avez déjà fait l'expérience, je vous parle de la mienne, avec des inquiétudes de tous ordres, hein, parce qu'on est tous marqués par des inquiétudes. Des fois, je peux être très contrarié par un problème ou très, très habité par une souffrance partagée, et ça me rend pas très heureux. Et tout à coup, je vois les montagnes qui m'entourent. Et il y a quelque chose en moi qui est complètement allégé, comme une sorte de trêve, comme une sorte de cessez-le-feu avec mes combats intérieurs ou avec les difficultés de la vie. La beauté nous offre ce genre de trêve. Peut-être que ça ne durera pas très longtemps, mais en tout cas, il y a vraiment quelque chose de l'ordre d'une expérience d'un cessez-le-feu. Et ça nous fait du bien. On contemple un beau paysage. On est tout à cette contemplation et les inquiétudes qui nous assaillent. Tout à coup, elles prennent un peu de distance. Peut-être aussi l'opportunité de lieux comme le sanctuaire du Lot, à la montagne, ça permet de prendre de la hauteur hein, par rapport à nos préoccupations du quotidien. Ça ne veut pas dire qu'on va les négliger, au sens où nos soucis ne seraient rien. La Vierge Marie, auprès de Benoît, elle montre qu'elle est attentive à ses soucis. Par exemple, elle va aider Benoît à rassembler son troupeau quand il est trop dispersé. Voilà, la présence maternelle de Marie qui dit, voilà, vos préoccupations sont les miennes. Alors, des fois, on est préoccupé de choses qui n'en valent pas la peine, et la Vierge Marie saura aussi aider Benoît à prendre des distances par rapport à certains soucis qui l'envahissent inutilement. Mais cette prise de distance, elle est favorisée par le contexte de montagne et par la contemplation de la beauté. J'inviterai là aussi à faire mémoire d'un moment où vous avez pu être dans un souci, et puis la beauté, elle est venue comme vous sortir, voyez, vous repêcher de ce souci pour que vous preniez un petit peu de hauteur et que vous puissiez trouver un peu de paix. Et cette paix, à mon avis, elle rejoint quelque chose de notre réconciliation intérieure. J'ai trouvé une très belle expression au texte numéro 6 chez un philosophe, Charles Pépin, qui dit ceci. Devant son émotion de beauté, il essaye de la comprendre. Que me disait cette émotion? Deux choses. La première, il y avait un écart entre ma vie et ce qu'elle devait être. Ouais. C'est vrai, quand on contemple du beau, on est un peu saisi par ce qui manque de beauté dans notre vie. Voyez? Quand on contemple un beau paysage, on a envie d'avoir une belle âme. Et justement, quand on contemple la beauté, on se dit, ah, je me rends compte qu'en moi, il n'y a pas que de la beauté. Donc, comme me disait cette émotion, deux choses. La première, il y avait un écart entre ma vie et ce qu'elle devait être, entre celui que j'étais et celui que j'aspirais à devenir. La seconde, finalement, cet écart n'était pas de l'ordre de l'infiniment grand. Oui, il y a un écart parce que je ne suis pas toute beauté, mais finalement, en étant relié, en étant en harmonie avec cette beauté contemplée, je me rends compte qu'elle n'est pas inaccessible. Et finalement, cette beauté à laquelle j'aspire, elle est presque à ma portée. Et de fait, c'est à notre portée d'avoir une vie plus belle. Ne serait-ce que se décider aujourd'hui à sourire un peu plus aux autres. Oui, wow, c'est un peu basique. Ben non, ben rien que ça. D'abord, on est toujours plus beau quand on sourit que quand on fait la tronche. Et ensuite, par un sourire, on peut embellir la vie des autres. Voyez? Par des petits services, même trois fois rien, à l'entrée du restaurant, vous laissez passer avant vous la personne qui est derrière vous. C'est rien en soi, mais n'empêche que ça apporte plus de beauté. Moi, j'essaie souvent d'y penser, de me dire, ah, Seigneur, aujourd'hui, j'essaie de faire du beau. Voyez? Je ne me contente pas de faire un schéma caricatural. On pourrait dire, c'est bon, hein, j'ai fait ce que je devais faire. Ça, c'est le schéma. Ben non, je vais essayer de faire du beau. Rajouter un peu de fantaisie, rajouter un peu d'inutilité, rajouter quelque chose de l'ordre de l'artistique. On le reverra au cours de cette semaine, faire de notre vie une œuvre d'art. C'est un beau projet, hein. Plutôt que de dire simplement, faut que je respecte des règles morales. Bon, ça donne pas trop envie, hein. Mais faire de notre vie une œuvre d'art, là, il y a quelque chose qui peut être profondément motivant. Et donc, la beauté suscite de l'apaisement.
Et cet apaisement conduit à quoi ? Conduit à une joie profonde. Quand on contemple quelque chose de beau, on éprouve de la joie. Même quand on est dans un grave problème de santé qui peut nous faire souffrir, même quand on est dans des préoccupations de divers ordres, il se trouve que on éprouve une joie profonde en contemplant quelque chose de beau. Le philosophe Kant va parler d'un jeu intérieur. Et de fait, c'est intéressant de voir que quand on est devant le beau, il y a quelque chose d'un jeu en nous. Un jeu au sens où toutes nos facultés, elles jouent ensemble pour se laisser toucher par cette beauté. Voyez ? On se sent un peu unifié quand on contemple le beau. À la fois mon intelligence qui dit c'est beau, ma sensibilité qui éprouve le beau, mon corps qui a besoin du beau, tout se trouve un peu harmonisé. Et donc Kant va dire qu'il y a un jeu intérieur en nous qui fait que devant le beau, on est comme un enfant qui joue. Voyez ? Et on a besoin de ça. Et d'ailleurs, ça peut nous aider à ressaisir la notion de jeu dans notre vie adulte. Quand on était enfant, on jouait beaucoup. Et à un moment, on a arrêté de jouer. Pourquoi ? Est-ce qu'il n'y a pas quelque chose d'une maturité du jeu à pouvoir intégrer dans notre vie qui la rende un petit peu plus légère ? Je trouve que des fois, on est des adultes trop sérieux. Il y a beaucoup de choses qu'on prend beaucoup trop au sérieux. Et donc, excusez-moi de le dire ainsi, on se prend la tête, on rend la vie des autres pénible, alors qu'il y a un certain nombre de choses, on les vivrait un peu plus en jouant, je ne dis pas en négligeant, hein, vous voyez, on n'est pas dans le registre de la négligence, on est dans une autre manière d'appréhender la réalité, voilà, qui est un petit peu plus douce, un peu plus détendue, et certainement qu'on peut faire plus de bien aux autres et à nous-mêmes en étant dans ce registre de la douceur et de la détente. Si ça vous intéresse, il y a quand même un grand théologien, saint Thomas d'Aquin, qui a développé cette logique du jeu. Il va dire ceci, « La contemplation de la sagesse est comparable au jeu, pour deux raisons. D'abord parce que le jeu est délectable. Voilà. » Il veut dire c'est bien qu'il y ait des choses qui soient pour nous délectables. Il dit que la contemplation, c'est la suprême délectation. Et ensuite, parce que le jeu n'est pas ordonné à autre chose qu'à lui-même. Quand on joue, on joue. Quelqu'un qui joue que pour gagner, il passe à côté de la logique du jeu. Ouais. Donc il y a quelque chose de chercher pour lui-même. Et de fait, quand on contemple une beauté, on la cherche pour elle-même. On accueille cette beauté parce qu'elle est belle. Une sorte de finalité dans le fait de voir la beauté. Ça va ? Autre réalité qui se passe en nous, quand on contemple du beau, on éprouve une profonde liberté. Pourquoi une liberté ? D'abord parce que personne ne me dit « il faut que tu trouves que cette montagne est belle ». Mais de moi-même, je la trouve belle. Je m'autorise à la trouver belle. Voyez ? Et on pourrait dire, autant on pourrait nous priver de beaucoup de choses. Par exemple, on prend le confinement, on a quand même été privé de beaucoup de nos libertés. Ben, y a une liberté dont on ne pourrait jamais nous priver, c'est de trouver quelque chose de beau. Aucun gouvernement ne pourrait dire « Aujourd'hui, non seulement on vous interdit de sortir de chez vous à plus d'un kilomètre, non seulement on vous interdit de ceci, de cela, mais en plus on vous interdit de trouver qu'un coucher de soleil est beau. » Cause toujours. Voyez, on ne pourrait pas nous l'interdire. Et on pourrait dire que dans les pires des dictatures, elles n'ont jamais réussi à priver l'être humain de sa liberté de trouver quelque chose de beau. Voyez, comme pour nous dire dans la beauté, il y a quelque chose qui respecte au plus profond notre réalité humaine, c'est que nous sommes des créatures libres. Cette liberté est le plus grand don de Dieu que nous avons reçu. Et cette liberté, elle se manifeste par le fait que, ben, je sais pas, tout à l'heure, vous sortez de cette salle, ou pour vous qui nous suivez par la radio, vous ouvrez votre fenêtre et vous contemplez un paysage. En fait, vous vous promenez dans ce paysage de manière très libre, hein. J'aime beaucoup quand je regarde les montagnes, c'est comme si j'étais sur les montagnes. J'y suis pas, c'est moins fatigant de regarder que d'y aller, hein. Mais je suis libre de regarder vers tel endroit, de regarder vers tel autre. Vous voyez, il y a quelque chose comme ça d'un jeu avec le paysage qui est totalement libre. Voilà. Donc vraiment, l'expérience de beauté est nécessairement une expérience d'autorisation à être libre. Et là, je me dis qu'on touche quelque chose d'essentiel à l'être humain et donc à notre vie spirituelle. Est-ce que je m'autorise à être libre ? Autrement dit, est-ce que je m'autorise à vivre ? Je crois que c'est une très grande question spirituelle. Parce que parfois, on se trompe complètement sur la vie spirituelle, c'est-à-dire sur l'accueil de Dieu dans nos vies, en pensant que Dieu est un Dieu qui nous empêche de vivre. Alors que Dieu ne fait qu'une chose, nous dire « autorise-toi à vivre ».
mais à vivre authentiquement. Pensez au livre du Deutéronome et cette magnifique parole du Seigneur. Je te propose de choisir entre la vie et la mort. Pour dire, moi, j'ai pas l'impression que je choisis entre la vie et la mort. Parce que la mort, elle va nous toucher. Non, le Seigneur dit, je te propose de choisir entre la vie et la mort. Choisis donc la vie. Vous voyez, un Dieu qui nous autorise à vivre. Et je vous invite à vous poser la question aujourd'hui. Est-ce que vraiment je m'autorise à vivre? Attention, hein, ça ne veut pas dire, est-ce que je m'autorise à succomber à chaque tentation quand elle vient? Parce que ça, ce serait le piège. Le piège de croire que vivre, c'est dès que je ressens quelque chose, je me l'autorise. Non, il y a aussi une manière de s'autoriser à vivre dans un combat contre le mal. Et c'est là qu'on vit vraiment, plutôt qu'en succombant à ces suggestions. En tout cas, je vous invite à vous poser la question. Est-ce que vraiment je m'autorise à vivre? Et vous pouvez transposer la question aux autres. Hein. Vous êtes avec un conjoint. Est-ce que je laisse mon conjoint vivre? Vous voyez? Des fois, moi, peut-être qu'avec mon célibat consacré, ça me rend plus attentif à regarder les couples. Je me dis des fois, dis donc, telle femme, elle laisse pas vraiment son mari vivre. Hein. Dès qu'il fait un truc de travers, c'est, tiens-toi bien, comme avec un enfant. Waouh, super la relation de couple. Voyez. Est-ce que vraiment vous laissez les autres vivre? Voyez. Je crois que c'est vraiment une grande question. Est-ce que vous autorisez les autres à pouvoir vivre librement? Autre sentiment que l'on ressent devant le beau, quand je vois du beau et que je me dis « c'est beau », j'ai confiance en moi. Quelqu'un viendrait me dire « non, tu as tort, c'est pas beau », j'ai raciste, je suis désolé, ce paysage il est absolument beau. J'ai confiance en moi. Or souvent, on manque de confiance en nous-mêmes. Et là, devant le beau, il y a comme une assurance que j'ai raison de me faire confiance en trouvant ça beau. Et finalement, l'expérience de beauté va me permettre de faire grandir ma confiance en moi-même. Souvent, notre confiance en nous, elle est très faible et elle entraîne une relation aux autres qui est déséquilibrée et une relation à Dieu qui n'est pas pleinement paisible. On se rend compte souvent qu'il y a des blessures de confiance en nous-mêmes qui ont des incidences relationnelles envers Dieu, envers les autres, qui peuvent être considérables et dramatiques. Et dire simplement « je décide d'avoir confiance en moi », c'est pas si simple. En revanche, je dire « ouais, je trouve ça beau et j'ai raison de le trouver », ça vient asseoir un peu une sorte de confiance en moi-même. Et puis une sorte de confiance en l'évidence. Il est évident que ce paysage est beau, voyez. Or, on est dans une époque, me semble-t-il, où les évidences sont remises en cause. Et devant cette remise en cause des évidences, nous qui portons quand même des convictions profondes liées à notre foi, on est quand même bien déstabilisé. Je vous renvoie par exemple au débat du mariage pour tous. On a été, me semble-t-il, comme chrétiens, souvent déstabilisés. Bien sûr, on n'a jamais voulu juger les personnes qui vivaient une homosexualité, leur état d'homosexuel. On n'est pas là pour le juger, d'accord. Mais est-ce qu'on peut dire qu'un homme et une femme, ce n'est pas la même chose? Est-ce qu'on a le droit de le dire? Et en fait, on s'est retrouvé des fois dérangé, hein, peut-être dans des discussions de table ou bien dans des débats, pour dire mais comment je vais pouvoir démontrer cette évidence qu'un homme et une femme, c'est pas pareil. Okay. Comment pouvoir démontrer l'évidence, je pense au débat sur la GPA, qu'il est bon d'offrir, de tout faire pour offrir à un enfant un père et une mère. Et que s'abstenir de père, c'est quelque chose qui peut potentiellement profondément déséquilibrer un enfant. Est-ce que c'est pas évident qu'on a besoin d'un père? Et donc, devant ces évidences, on est déstabilisé parce que, justement, je dirais, le côté pernicieux de ces débats, c'est qu'ils en reviennent à remettre en cause les évidences, souvent à partir de cas extrêmement particuliers. Voyez. Et à partir de là, on se retrouve très déstabilisé dans la manière de revendiquer notre foi en l'évidence, parce qu'on va nous taxer de rétrograde, de ceux qui ne savent pas vivre avec leur temps, et puis après on n'arrive plus à rien dire. Quand on contemple le beau, on se dit « j'ai raison de faire confiance à l'évidence ». C'est évident que ce paysage est beau. Et qu'à cet égard, dans les autres domaines de ma vie, quand je fais confiance à l'évidence, j'ai raison. Vous voyez un peu cette logique, hein? Pour qu'on ne se laisse pas avoir par ce piège, qui est vraiment pour moi un sophisme terrible, de laisser croire que l'évidence, c'est juste, bon non, hein, c'est toi dans ta circonstance particulière. Non. Un beau coucher de soleil, c'est beau.
quelle que soit la culture dont on vient, quelle que soit notre histoire personnelle, devant un beau coucher de soleil, si quelqu'un vous dit « bah, c'est vraiment très laid », vous dites « non, bah, cette personne, elle a un problème, quoi. C'est beau. C'est évident que c'est beau. » Voyez. Autre approche sur la beauté, il y a quelque chose dans la beauté qui nous rassasie. Quand on contemple la beauté, d'une certaine manière, on est plein. Voyez. C'est important, hein, par rapport au fait que l'être humain, c'est un être de vide. L'être humain, c'est un être de désir. Ça fait partie de notre existence. C'est d'ailleurs un grand moteur de notre vie. Et finalement, la grande tentation, c'est de nous remplir des réalités terrestres. Parce qu'elles ne sont jamais comblantes. Que ce soit la nourriture, que ce soit l'admiration reçue des autres, que ce soit les biens matériels, on se rend compte qu'on cherche à se rassurer en se remplissant, mais que finalement, on n'est jamais rempli. Et donc, si on cherche à se remplir par les réalités terrestres, il y a une sorte de cercle vicieux sans fin, d'un toujours plus, qui finalement ne nous rassasie pas. L'expérience de beauté nous fait goûter à quelque chose qui rassasie. Mais qui rassasie à partir de quel moment ? À partir du moment où on ne cherche pas à se l'approprier. Si je me dis « Ah, cette montagne est belle, faut que je me l'achète », le fait de me mettre dans le projet de l'acheter, donc de la posséder, me prive de l'accueil, de l'expérience de beauté qui me comble sur le moment. Sainte-Thérèse de l'Enfant Jésus, on a fait une expérience intéressante. Vous savez, quand elle était là à Rome, en pèlerinage, pour rencontrer le pape, parce qu'elle souhaitait pouvoir rentrer au Carmel très jeune. Et donc, en train, elle va traverser notamment les montagnes des Alpes. Elle va être absolument séduite. Et elle se dit, tiens, bientôt, j'espère rentrer au Carmel. Plus jamais de ma vie, je verrai ces montagnes. Et donc, la seule manière pour elle de goûter cette expérience sans que ça entraîne une nostalgie ou une insatisfaction, c'était de ne pas s'approprier ces montagnes qu'elle contemplait. Et je trouve vraiment important pour nous de vivre cette expérience de la gratuité de la non-appropriation. Une magnifique philosophe, Simone Veil, dans « La pesanteur et la grâce », disait ceci, je vous l'ai mis au texte numéro 8, c'est juste une petite citation, mais je vous inviterai à la retenir tout au long de la journée pour qu'elle résonne en vous. « Le beau, c'est ce qu'on désire sans vouloir le manger. » Ça, c'est intéressant. Le beau, c'est ce qu'on désire sans vouloir le manger. À partir du moment où je suis dans une logique de dévoration, eh bien, je perds ce que le beau a de comblant, ce que le beau a de rassasiant. Elle conclut, hein, nous désirons que ce soit. Voilà. On est dans la réalité de l'être et non dans la réalité de l'avoir. Nous, on pense des fois qu'on va accomplir sa vie dans l'avoir, alors qu'en fait, on accomplit sa vie dans l'être. Et Dieu ne cesse de nous conduire de l'avoir à l'être. Arrêtez de vous approprier ce que vous avez. C'était l'évangile de dimanche dernier. Celui qui ne me préfère pas à ses enfants, à sa mère, à son père, à son épouse, n'est pas digne de moi. Ça veut dire quoi ? C'est ne restez pas dans l'avoir. Mes enfants ne sont pas mes enfants. Mon épouse n'est pas mon épouse. Là, on est dans l'avoir. Soyez dans l'être. Et on pourrait dire que le grand pèlerinage de la vie, c'est de faire l'exode de l'avoir à l'être. D'arrêter de penser qu'on va accomplir sa vie dans l'avoir, alors qu'on ne l'accomplit que dans l'être. Et pour ça, Dieu nous dit, qu'est-ce qu'il dit Dieu ? Il ne dit pas « j'ai », il dit « je suis ». C'est la grande révélation au buisson ardent. « Je suis celui qui suis ». Quand Moïse demande « voilà, je veux bien aller voir les Hébreux pour leur dire « allez, venez avec moi parce que le Seigneur veut vous faire sortir de l'esclavage d'Égypte. Mais il faut quand même que je leur précise qui tu es. Alors, tu es qui ? » Et le Seigneur répond, « Je suis celui qui suis. » Maurice aurait pu se dire, bah, « Merci pour la précision, ça ne va pas beaucoup m'aider. » Mais si, tout est dit là. « Je suis celui qui habite pleinement l'être. » Donc si nous voulons accomplir notre existence, il nous faut habiter aussi notre être. Voyez ? Plutôt que de fuir dans l'avoir qui est... assurément la grande tentation. La grande tentation de la vie, c'est la possession. C'est pas pour rien quand on parle même dans le domaine démoniaque, la possession démoniaque. Voyez, il y a quelque chose qui est de l'ordre du posséder, qui n'est pas le projet de Dieu.
Il n'y a rien de pire que dire j'aime quand en fait on cherche à posséder. C'est une grande tromperie d'amour. Hein. Dire j'aime, c'est dire j'accepte de ne pas posséder. J'avais un chat avant, certains parmi vous l'ont connu, c'était la mascotte du lot. Il aimait beaucoup les oiseaux qui se baladaient dans la cour intérieure. Je peux dire que les oiseaux préféraient ne pas être aimés par mon chat. Parce que la manière dont mon chat aimait les oiseaux, s'il les attrapait, ça finissait mal pour les oiseaux. Si quand on dit j'aime, on pense la même chose, c'est catastrophique. Oui. Est-ce que j'aime, c'est je veux m'approprier et dévorer. Alors, dans certaines langues, on a des subtilités qui permettent de distinguer l'élan qu'il y a en nous quand on parle d'amour, justement. En français, on n'a qu'un seul mot. Ça nous oblige d'autant plus à la vigilance. Et que quand je dis j'aime, qu'est-ce que je dis exactement? Même quand je dis j'aime Dieu, hein, il y a une manière d'aimer Dieu qui est en fait une sorte de mainmise sur Dieu. J'aime Dieu parce qu'il me facilite la vie. Parce que j'espère qu'il va me faciliter la vie. Bah, c'est pas de l'amour. On est appelé à aimer Dieu parce qu'il est Dieu. Parce qu'il l'est. Parce qu'il nous aime. Parce qu'il est la source de tout. Voyez, on retrouve la rose et son pourquoi. Est-ce qu'on arrive à aimer sans pourquoi? Voyez, juste à aimer pour aimer. C'est pas si simple. Hein. Je pense même que c'est tout l'enjeu d'une vie. Et donc dans le domaine spirituel, consentir à aimer sans posséder. Je trouve que c'est ainsi qu'on peut interpréter, vous savez, le très beau récit de la transfiguration. La transfiguration, les trois apôtres, Pierre, Jacques et Jean, font une sublime expérience de beauté. Hein. Qu'est-ce qu'il y a de plus beau que de voir Jésus, déjà de percevoir Jésus dans la beauté qu'il vivra éternellement au ciel. Wow. Et qu'il possède de toute éternité, bien entendu, en tant que Dieu. Et que propose Pierre à ce moment-là? Qu'est-ce qu'il propose Pierre? Dressons trois tentes. Vous voyez? Comme s'il voulait figer cette beauté qu'il contemple, là, sur terre. Voyez? Et donc, maîtriser un peu cette beauté. Voyez? Ben non. S'il veut vivre une expérience authentique de beauté devant la transfiguration, il ne faut pas qu'il cherche à enfoncer des piquets dans le sol pour tenir cette beauté. Voyez? Avoir une sorte de mainmise sur cette beauté. Je vous invite à oser. Hein, vous demandez si, dans vos manières d'aimer, et quand je dis vous, je m'y mets effectivement, évidemment, avec vous, hein, s'il n'y a pas quelque chose qui, des fois, se trompe d'objectif, et qui va être plus dans la possession que dans la gratuité. C'est dur, l'amour gratuit. Hein. Ah, il n'y a qu'un amour gratuit, c'est Dieu. Et justement, comment on peut se rapprocher suffisamment de Dieu pour que notre amour soit libéré de tout ce qui manque de gratuité? Je pense que c'est le grand enjeu de notre vie spirituelle. Oui, le grand enjeu. À partir de là, je vous propose de repérer quelques sauts. Voilà. La beauté nous invite à faire des sauts ou des passages. Passage, vous savez que c'est un grand mot de la Bible, hein, et un grand mot de notre vie spirituelle. Passage, comment ça se dit en hébreu? Pécha, c'est la Pâque. Voilà. Autrement dit, comment l'expérience de beauté fait résonner en nous le grand mystère qui a changé la face du monde et qui change notre vie tous les jours, le mystère de Pâques. Quel passage la beauté nous invite à oser vivre? Je repère quelques-uns. Le premier passage, c'est le passage du particulier à l'universel. Quand je vois quelque chose de beau, c'est moi seul qui suis devant cette beauté, et une beauté, disons, dont je vois qu'une partie. Et j'emploie quelque chose de totalisant. Je vais dire « Ah, c'est beau !» Voyez ? Je ne vais pas dire « Telle partie-là, je trouve qu'elle est belle. » Non, j'emploie un universel. Et je trouve c'est intéressant de repérer cela devant la beauté manifeste. Après, il peut y avoir des beautés discutables. On aura l'occasion cette semaine de parler de la beauté artistique. Des fois, il y a des choses qu'on trouve belles et d'autres pas. Voilà. Mais je prends l'exemple de la beauté d'un coucher de soleil. Où là, je pense qu'il peut y avoir facilement unanimité. Voyez ? On va dire « Ah, qu'est-ce que c'est beau !» Autrement dit, on va passer d'un particulier, moi positionné là, voyant avec mon regard limité cette réalité, j'emploie un mot totalisant « c'est beau ». D'accord ? Et je trouve intéressant de voir qu'il y a en l'être humain ce besoin d'une expression universelle. On est à une époque qui est dans le particulier. On va dire « chacun sa vérité ». C'est vraiment quelque chose qu'on entend de nos jours. Chacun sa vérité, chacun sa morale aussi. Hein. Finalement, mes choix de vie, s'ils ne viennent pas empiéter sur les vôtres, laissez-moi libre.
Et c'était le grand argument dans le mariage pour tous. Mais pourquoi vous êtes contre le mariage des homosexuels? Ils vous empêchent pas de vous marier, vous, entre hétérosexuels. Donc laissez-les faire ce qu'ils veulent. Voyez? Donc on est vraiment dans une époque du particulier. D'où la nécessité de savoir reconnaître qu'on a besoin d'universel qui nous rassemble. On va parler, par exemple, de valeurs. C'est pas si évident de dire qu'est-ce que sont les valeurs qui font une nation, par exemple. Voilà. Aujourd'hui, s'il faut se battre pour défendre la nation française, c'est au nom de quelles valeurs? Bon, en fait, ce n'est pas si simple de répondre à cette question. Voyez? Parce qu'on est dans une époque du particulier. Voyez? Et le beau nous fait passer du particulier à l'universel. Et donc nous invite à réfléchir aux universels totalisants. C'est quoi pour vous les grands universels? Ça vaut la peine de se poser la question. Est-ce que vous arrivez à faire la liste d'une dizaine de grands universels qui, pour vous, sont les réalités fondamentales sur lesquelles s'appuie la dignité de l'être humain, par exemple. Ça vaut la peine de se poser la question. Premier passage, hein, du particulier à l'universel. Le deuxième passage, j'en ai déjà parlé tout à l'heure, du superflu à l'essentiel. Dans le beau, il y a quelque chose d'absolument superflu. Il n'y a pas besoin de contempler un coucher de soleil pour être en bonne santé, en un sens. Voyez? Alors qu'il y a besoin de manger. Si je ne mange pas et je ne bois pas, je dépéris. Si je ne regarde pas un coucher de soleil, je ne dépéris pas. En fait, je crois que je ne dépéris pas. Voyez? Et justement, ce qui est intéressant avec la beauté, c'est qu'elle nous montre qu'il y a des choses indispensables et qui ne sont pas de l'ordre physiologique. Voyez? Et ça me permet de m'ouvrir à d'autres indispensables non matériels. Le beau est inutile mais indispensable. Eh bien, j'ose dire, la prière est inutile mais indispensable. D'ailleurs, Jésus va un peu nous conduire sur ce chemin, hein. Il va nous dire, vous savez, votre Père des cieux sait ce dont vous avez besoin avant même que vous l'ayez demandé. Autrement dit, c'est inutile que vous priez. Oui. Et en même temps, qu'est-ce qu'il va nous dire? Priez. On va dire à Jésus, faut savoir. Faut pas prier ou faut prier? Voyez? Mais justement, on est dans un autre registre que celui de l'utilité physiologique. Autrement dit, il existe des choses qu'on pourrait penser superflues et qui se révèlent indispensables, bien qu'elles ne soient pas dans le registre physiologique. Prenons l'exemple de la messe. Est-ce qu'on a besoin de la messe pour vivre? Ben non, hein. Parce que je peux ne pas aller à la messe pendant un an. Et je ne vais pas mourir d'asphyxie, d'absence de messe, physiologiquement. Mais justement, le beau peut nous ouvrir au fait qu'on peut quand même mourir sans s'en rendre compte. Notre âme peut mourir, peut s'asphyxier du fait qu'elle n'est pas nourrie par la présence de Jésus. On est dans un autre domaine que le physiologique, mais on est quand même dans un domaine absolument indispensable. Je ne vais pas à la messe le dimanche parce que j'en ressens ce dimanche-là le besoin. Je vais à la messe parce que c'est vital. C'est vital. Alors, dans l'enseignement de l'Église, on parlera de l'obligation dominicale. Et tout de suite, nous, on se focalise sur obligation. Ça veut dire, si je ne vais pas à la messe le dimanche, c'est péché. Voyez? En fait, qu'est-ce que l'Église veut nous dire? L'Église, c'est notre mère, hein. Je pense que si on oublie cette réalité-là, on se trompe sur l'obéissance à l'Église. L'Église, c'est notre mère. Et une mère, si ses enfants ne mangent pas, qu'est-ce qu'elle leur dit? Tu sors pas de table avant d'avoir fini. Pourquoi? Parce que j'ai pas envie que tu défailles dans la journée. Voyez? Donc c'est le cœur de mère qui lui fait dire, il faut que tu manges. Et je trouve que c'est important que dans le domaine spirituel, on ait la même conviction. Que l'Église, notre mère, nous dit, il faut que tu ailles à la messe le dimanche. Ce n'est pas une obligation morale pour que tu sois dans les clous. Mais c'est une obligation vitale pour ton âme. Voyez? Donc, on est dans ce registre du superflu, parce qu'encore une fois, si je ne vais pas à la messe le dimanche, je ne vais pas physiologiquement me sentir mal, mais on est quand même dans le registre d'un autre indispensable. Je sais pas si ça va, c'est clair? Parce que j'en suis convaincu, mais des fois, des convictions, ce n'est pas toujours évident à transmettre. Hein. Donc, excusez-moi si des fois, ce n'est pas très clair. Et puis après, on n'est qu'au début d'un parcours. Hein. Même vous qui nous suivez par la radio, on va avoir plusieurs rencontres ensemble qui vont nous permettre de continuer à avancer et peut-être, je l'espère, d'éclairer certains aspects. Autre passage que nous fait vivre le beau, de la superficie à la profondeur.
Dans le beau, il y a toujours quelque chose d'un peu superficiel. Mais on se rend compte qu'on n'en reste pas à la superficie. Je prends l'exemple d'une œuvre d'art. Quand je contemple une œuvre d'art, je ne dis pas « Oh, il y a un demi-centimètre de peinture blanche là-bas, un mètre carré de peinture bleue à côté. » Non, je ne dis pas ça. Je dépasse, vous voyez, la pure matière pour me laisser saisir par autre chose. Autrement dit, je passe par la matière, parce que ce tableau, de fait, il est composé de matière. La matière de peinture qui a été étalée, si je puis dire, sur la toile. D'accord. Sauf que quand je regarde, je ne me dis pas « Oh, la peinture a été bien étalée, et là, l'auteur a eu bien raison de ne mettre qu'un demi-millimètre de peinture à cet endroit-là. » Je ne me dis pas ça. Autrement dit, je dépasse la matière pour me laisser toucher par autre chose. Ah, je ressens une émotion quand je regarde ce tableau. Voyez ? Et je trouve intéressant parce que ça nous permet aussi, sur le plan spirituel, de nous dire que la matière parle d'autre chose que d'elle-même. Et là, vous avez toute la logique des sacrements. Dans les sacrements, il y a toujours une matière, mais qui est appelée à parler d'autre chose que d'elle-même. Voyez ? L'eau du baptême, elle est appelée à parler de la vie. Et qu'à cet égard, quand, avec la formule sacramentelle dite par le prêtre ou le diacre qui a été ordonné pour cela, on verse l'eau sur l'enfant, il reçoit la vie éternelle. Voyez ? Donc la matière de l'eau parle d'autre chose que d'elle-même. Et pour parler de nous-mêmes, notre matière parle d'autre chose que de nous-mêmes. Voyez ? C'est ce que saint Paul dira, vous êtes les temples de l'Esprit-Saint. Voyez ? Donc notre matière, notre corps, votre corps est le temple de l'Esprit. Mon corps parle d'autre chose que de la matière qui la compose. Et ça peut nous permettre de nous ouvrir à ce que nous confessons dans la foi, avec quand même beaucoup de mystère, la résurrection de la chair. Ben oui, parce que notre corps parle d'autre chose que des cellules qui le composent. Et c'est finalement une invitation à voir autrement notre corps. Souvent, on est sévère envers notre corps, hein, parce qu'on voudrait toujours quelque chose de différent de ce qu'il est. Voilà. Mais de voir par-delà la matière, ça nous permet d'accueillir notre corps comme il est. Même si votre corps est vieillissant et vous dites « Ah, j'ai plus le corps de mes 20 ans », c'est sûr. Mais dans votre corps vieillissant, il y a quelque chose qui est dit et qui est plus que le fait que vous êtes vieillissant. Et quoi, justement ? Ben, ça vaut le coup de se poser la question. Qu'est-ce que mon corps est appelé à transmettre d'autre chose que de la matière qui le compose ? Et là, on arrive à un autre passage, c'est que finalement, le beau nous fait toujours passer du visible à l'invisible. Le beau est nécessairement quelque chose de visible. Alors, visible, ça peut être aussi audible, hein. Je pense à une belle musique. Hein. Donc, je parle de visible pour avoir cette alternative visible-invisible, mais vous pouvez le transposer aux autres sens. Ça marche aussi avec l'odorat, ça marche même avec le toucher, on pourrait dire. Il y a quelque chose d'un beau toucher, vous voyez. Donc une réalité visible que l'on expérimente et qui nous fait passer à quelque chose d'autre, quelque chose d'invisible, vous voyez. Le pape Benoît XVI dira qu'on saisit le tout dans le fragment. Voilà. Je vois qu'une petite réalité, et ça me renvoie à quelque chose de plus grand. Et c'est comme ça qu'on peut accueillir, par exemple, le mystère de l'incarnation. Comment est-il possible que le Dieu qui dépasse tout ce qu'on peut imaginer se soit retrouvé contenu dans le ventre de Marie ? Comment Dieu peut s'incarner ? Voyez ? Quelque chose qui peut nous paraître complètement aberrant. Dieu est plus grand que tout et il s'incarne. Est-ce que c'est vraiment possible ? Ben oui, c'est possible. Parce que le tout peut s'exprimer dans le fragment. Et donc, à travers Jésus visible, limité à sa dimension corporelle visible sur cette terre, en fait, on est renvoyé à plus grand. Oui, il est vraiment le Fils de Dieu. Et donc, la beauté nous ouvre au fait que l'incarnation n'est pas quelque chose de stupide, pour le dire ainsi, de mythologique. Vous voyez, les dieux qui marchent avec nous, hein, c'est toute la mythologie, elle est un peu comme ça. Non, la beauté nous renvoie au fait que l'incarnation est quelque chose de possible. Parce que la beauté nous montre que le visible peut renvoyer à de l'invisible, que le fragment peut renvoyer à un tout plus grand. D'accord ? Et donc, à ce titre, le beau nous fait vivre un autre passage, le passage du sens à l'inexplicable. Ouais. Souvent, ce qui est inexplicable pour nous, ça veut dire qu'on ne le maîtrise pas, et ça nous laisse dans une forme d'instabilité désagréable. Ouais. Eh bien, quand on contemple le beau, on peut se dire il y a de l'inexplicable agréable.
quand je contemple le beau, je ne cherche pas à l'expliquer au sens où, par exemple, quand je contemple un beau coucher de soleil, je ne me dis pas « Oh, cette masse de magma gazeux !» Mais non, je dis « Ah, c'est beau ce coucher de soleil !» Voyez. Est-ce que je veux dire, hein, ce passage du sens où on veut maîtriser les choses à de l'inexplicable qui n'est pas frustration. Or, souvent, on peut tomber dans le piège spirituel de faire de l'inexplicable du frustrant. Quand on pense Dieu, et que des fois, on n'arrive pas à tout penser. Je parlais tout à l'heure du problème du mal. Typiquement, le mal et la souffrance, c'est la pierre d'achoppement par rapport à notre foi. Et c'est souvent ce que d'autres nous renvoient, ou l'expérience qu'on fait, hein, de se dire, ouais, je crois en Dieu, mais devant le mal, surtout dans un drame qui nous touche au plus près et qui va toucher des enfants, des innocents, qu'est-ce qu'on va dire ? Seigneur, pourquoi ? Autrement dit, on va essayer d'avoir une sorte d'explicable sur une situation qui n'a pas d'explication. Voyez ? Et donc, on peut être dans une forme de frustration de notre foi, ou alors à renvoyer notre foi parce qu'elle n'arrive pas à tout expliquer. Et devant le beau, on est devant une expérience d'un inexplicable désirable. Ça, j'ai trouvé cette recherche-là, cette approche chez ce philosophe Charles Pépin dont je vous parlais tout à l'heure, et qui dit ceci, texte numéro 12. Le mystère souvent nous effraie. Nous avons peur de ce que nous ne comprenons pas. La beauté, elle, nous propose une expérience heureuse du mystère. Peut-être est-ce finalement sa plus grande vertu, nous apprendre à aimer ce que nous ne comprenons pas. Ben, je vous invite à en faire l'expérience aujourd'hui, voyez, par rapport à ce qu'on ne comprend pas, plutôt que tout de suite être dans « Seigneur, explique-toi ». D'une certaine manière, on met Dieu au tribunal et on lui dit « T'as intérêt à t'expliquer sur pourquoi il se passe ça dans le monde, ou dans ma vie personnelle ». Sortir de ce registre de « je veux comprendre » pour « aimer ce que je ne comprends pas ». Tout à l'heure, vous participez à l'Eucharistie. Vous dites, c'est évident pour moi que Jésus est là. Ou alors, vous vous dites, le mystère de l'Eucharistie, je ne comprends pas. Ben, plutôt que de vous dire, je ne comprends pas, ça me frustre, dites-vous, ah, j'aime le fait que je ne comprends pas. Oui. Parce que ça veut dire que ben, y a autre chose à accueillir, il y a plus grand que simplement ce que mon petit cerveau de quelques centimètres cubes va pouvoir comprendre de cette réalité. Et donc, j'aime le fait que ça dépasse ce que j'arrive à comprendre. Voyez. Je vous invite vraiment à faire cette expérience. Voilà, c'est ce que je voulais vous proposer hein, comme première étape. Alors peut-être qu'elle est un peu philosophique, mais je trouve qu'elle est importante quand même, hein, qu'on pose quelques bases pour saisir non seulement ce qui se passe dans notre expérience de beauté, mais pour accepter de voir les conséquences que ça peut avoir dans notre vie morale, dans notre vie spirituelle, que d'accueillir la beauté. Voyez. Et je trouve intéressant avec le grand philosophe Hans Huss von Balthasar, il dit ceci, il regarde ce qu'on appelle les grands transcendentaux, c'est le vrai, le bon, le beau, et il va dire, ben voilà, je vous le disais un peu tout à l'heure, aujourd'hui le vrai et le bon, ça parle plus. Enfin, on a du mal à se retrouver dans une discussion de table ou une discussion plus académique sur ce qui est vrai. En revanche, le beau peut susciter une véritable adhésion collective. Et qu'à cet égard, on se pose beaucoup la question. Nous, comme chrétiens, aujourd'hui, on sait qu'on est minoritaire et on est appelé à témoigner de notre foi. On se dit, bah, comment je vais faire, quoi ? Je veux bien voir ma famille pendant les vacances, mais si je leur dis « Jésus vous aime », ils vont me dire « Écoute, tes affaires, tu les gardes pour toi, mais laisse-nous tranquille avec ça. Hein ?» Et de se dire bah, « Tiens, peut-être qu'il y a une porte d'accès, c'est le beau. » Et que d'aider les autres à s'ouvrir au beau, ça va pouvoir leur permettre de s'ouvrir à plus grand que leurs préoccupations du moment, à plus intense que ce qu'ils arrivent à maîtriser de leur vie, et qu'à cet égard, ce sera un chemin qui pourra les ouvrir à la beauté sublime qu'est celle du Seigneur. Donc je vous invite à accueillir cet appel finalement qui nous est lancé à être des témoins du beau, à être des évangélisateurs par le beau. Et cette évangélisation passe, comme je vous le disais tout à l'heure, par... un premier point d'attention, c'est chercher nous-mêmes à être beaux et belles. Voyez, pas forcément en vous maquillant bien, hein, mais plutôt par chaque acte de notre vie. Chercher à faire du beau, que le Seigneur nous y aide au cours de cette journée.
Gloire au Père et au Fils et au Saint-Esprit, comme il était au commencement, maintenant et toujours, et dans les siècles des siècles. Amen.

Donc nous sommes invités à prier pour notre Saint-Père. Donc cette fête nous rappelle sa primauté sur toute l'Église. Il est le chef de l'Église, successeur de Pierre. Le choix qu'il ait fait, cette primauté, n'est pas due à des qualités personnelles de Pierre, ni du successeur, mais due à un choix personnel du Christ. C'est lui, le Christ, qui construit son Église, et son successeur vient tirer son autorité de Christ lui-même. Ce choix est constamment porté par l'amour, exige une réponse d'amour, comme nous autres frères et sœurs. Nous savons que nous sommes aimés infiniment par Dieu et que nous devons répondre jour après jour à cet amour dans nos actes et en vérité. Donc dans l'Évangile, Jésus, bien que sachant ce qu'on pense de lui, il est le Fils de Dieu, pose la question sur son identité à ses apôtres. Le Fils de l'homme, qui est-il d'après ce que disent les hommes ? Pour vous, qui suis-je ? Jésus interroge ses apôtres. Ceux-ci se tournent vers Simon-Pierre, comme pour lui demander d'être leur porte-parole. Et sous l'inspiration de l'Esprit-Saint, le chef des apôtres répond à Jésus : « Tu es le Messie, le Fils du Dieu vivant. » Cette réponse est inspirée par Dieu lui-même. Pierre confesse l'origine divine de Jésus. Jésus est vrai Dieu et vrai homme. Dieu parmi nous, Dieu présent parmi son peuple, Dieu avec nous. C'est juste après cette confession de Pierre que Jésus l'établit chef de son Église. Tu es Pierre, et sur cette pierre je bâtirai mon Église. La chaire de Saint-Pierre, le siège, d'ailleurs qui est conservé dans la basilique Saint-Pierre, la chaire du premier pape, le siège qui servit à l'apôtre lorsqu'il présidait l'Assemblée des fidèles. Donc nous révèle d'abord cette présence du Christ parmi nous, et ce soutien qu'il donne à son Église pour gouverner, pour prêcher et pour servir le peuple de Dieu, hein, le sanctifier dans les sacrements, l'enseigner dans la parole, le catéchisme, et puis le gouverner. Le Christ nous demande aujourd'hui de prier pour notre Saint-Père, aussi pour notre évêque, donc l'autorité de l'Église, pour savoir aussi obéir à cette Église. Souvent, des fois, les problèmes viennent quand on commence à désobéir, à trouver que ce qu'on fait est mieux. Non, ce que l'Église fait dans sa tradition, c'est ce que nous devons faire, hein. Et prions bien pour notre pape François. Selon l'expression de sainte Catherine de Sienne, c'est notre doux Christ en terre. Ou bien, l'autre expression, serviteur des serviteurs de Dieu, selon aussi saint Grégoire le Grand. Confions-nous à l'Esprit-Saint. Confions-nous aussi à la Mère de l'Église, pasteur et fidèle, à la fois pour notre pape et pour nous-mêmes, que nous sachions faire grandir notre foi, la nourrir chaque jour, et aussi la vivre dans la charité.

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2: L'homme mauvais tire le mal de son cœur qui est mauvais. Luc 6, 45.

L'enseignement d'aujourd'hui a aussi comme but de montrer à quel point les expériences vécues par Marguerite Marie, sa vocation exceptionnelle, ce n'est pas un événement qui a eu lieu comme ça, sans racine, au XVIIe siècle. Toutes les révélations privées, et surtout tous les messages, par exemple, surtout à Paray-le-Monial, justement, qui sont aussi essentiels, la révélation du Sacré-Cœur, est très profondément enracinée dans la Sainte Écriture, en fait. D'ailleurs, c'est une constante dans l'histoire de l'Église qu'aucune révélation privée n'apporte une révélation supplémentaire. Tout est déjà contenu dans la révélation avec un grand R, consigné par les Écritures, d'une part, et constamment interprété par la tradition de l'Église. Donc, il n'y a absolument rien dans le message de Paray-le-Monial qui ne puisse, d'une certaine façon, être, dont on ne trouverait une résonance, un fondement dans la Sainte Écriture. Alors, sans développer cela comme je le fais dans d'autres endroits, juste pour dire ceci, le cœur de Jésus transpercé par la lance, c'est la parole de Dieu lui-même. Il s'est fait chair et elle s'ouvre. Et selon saint Thomas d'Aquin, repris par le catéchisme de l'Église catholique au paragraphe 112, jusqu'à la passion du Christ, l'Écriture était encore voilée. Elle livrait déjà une grande partie de son sens, bien sûr, mais la plénitude de sens, il a fallu, dit saint Thomas d'Aquin, la déchirure de la passion. Et donc on pourrait considérer en fait le cœur de Jésus ouvert comme le livre des Écritures, mais alors qui maintenant livre tout, son sens plaigné, symbolisé par le sang et l'eau. Voilà, et ça peut un peu être confirmé par la parole que Jésus dit lui-même à Marguerite Marie. Un jour qu'elle cherchait un ouvrage pour alimenter son oraison, il lui a dit, en lui montrant son cœur, « Voilà le livre où tu liras toute la science de l'amour », comme s'il lui disait « Tu n'en as pas besoin d'un autre ». Le livre ouvert. D'ailleurs, ça peut nous... On ne va pas faire trop d'exploration, mais ça peut nous amener aussi au livre de l'Apocalypse, le fameux livre aux sept sceaux que seul l'agneau immolé est capable d'ouvrir. Ça peut être une allusion à son cœur. Lui seul peut ouvrir ce livre. Alors, c'est un soldat qui l'a ouvert, mais enfin, par permission, bien sûr, par volonté de Dieu. Donc, cette parole, en tout cas, que Jésus dit à Marguerite Marie, « Voilà le livre où tu liras toute la science de l'amour », c'est une parole qui a ravi sainte Thérèse de l'Enfant Jésus deux siècles plus tard. Elle était dans la même situation, elle était très sèche pendant une oraison, elle cherche autour d'elle, comme ça un ouvrage, elle tombe sur l'autobiographie de Marguerite Marie, elle tombe sur ce passage, et alors elle s'écrit « Oh, la science de l'amour, la seule que je cherche ». Et on la trouve dans le cœur de Jésus, puisque c'est le cœur de la parole faite chair, le cœur ouvert, la parole désormais ouverte, qui donne tout. Donc déjà, on peut dire que le message de Paray-le-Monial et ce qu'a reçu Marguerite Marie est profondément, intensément scripturaire, si vous voulez. Dans un premier temps, une première partie, je vais balayer certaines paroles de Jésus à Marguerite Marie ou certaines paroles de Marguerite Marie elle-même en faisant tout simplement les correspondances avec les passages de l'Écriture qui résonnent dans ces paroles, avec quelques petits commentaires. Et en deuxième partie, je vais approfondir la thématique qui finalement est prédominante en Marguerite Marie, c'est la thématique du feu, la fournaise, la brûlure de l'amour du cœur de Jésus. Et là, nous allons nous y attarder, de toute façon c'est un thème sans fin, ça sera nécessairement inachevé, mais nous allons prendre le temps, nous allons le faire dans le temps qui nous est imparti. Alors tout d'abord, une thématique qui n'est pas celle du feu. Jésus dit « Je t'ai choisi pour mon épouse et nous nous sommes promis la fidélité lorsque tu m'as fait vœu de chasteté. C'est moi qui te pressais de le faire avant que le monde y eût aucune part dans ton cœur. » De fait, Marguerite Marie a reçu sa vocation à 5 ans au cours d'une messe privée célébrée dans la chapelle de sa marraine, Madame de Corcheval.
Et même si elle n'a pas compris intellectuellement ce que ça signifiait, elle savait quand même ce que c'était cette consécration, qu'elle n'aurait pas de famille, qu'elle serait totalement donnée à Dieu. Et justement, c'est moi, dit Jésus, qui te pressais de le faire avant que le monde ait déjà une influence en toi. Car je voulais ton cœur tout pur, sans être souillé des affections terrestres, pour me le conserver comme cela. J'ôtais toute la malice de ta volonté, afin qu'elle ne le pût corrompre ton cœur, etc. Et puis surtout, et je le dis aujourd'hui, et puis je te mis en dépôt aux soins de ma sainte mère, afin qu'elle te façonna selon mes desseins. Alors ce qu'on trouve ici, surtout, c'est le thème des épousailles. Ça, c'est très clair que dans les paroles de Jésus résonnent les paroles dont il est lui-même l'auteur. Je vous rappelle que l'Écriture inspirée a pour auteur, en fait, le Verbe divin, éternel. Et cela même avant son incarnation, c'est évident. Donc, je t'ai choisi pour mon épouse, ça fait appel à beaucoup de passages du Cantique des Cantiques, hein, sur le bien-aimé et la bien-aimée. L'épouse qui est sans tache, la fiancée, montre-moi ton visage, toi qui es caché dans les rochers, escarpé. Voilà, et puis, donc c'est une déclaration d'amour dont déjà la tradition juive y voit le dialogue entre Dieu, le bien-aimé, et Israël, son peuple, la bien-aimée. Mais il y a déjà une résonance claire aussi, surtout nous nous sommes promis la fidélité au moment dramatique de cette alliance symbolisée par les épousailles dans l'Ancien Testament, et nous avons le livre d'Osée. Tout le début du livre d'Osée est une plainte de Dieu face justement à son épouse infidèle, qui symbolise donc le peuple d'Israël qui n'a pas été fidèle à l'alliance avec Moïse. D'où la nécessité d'une alliance nouvelle, renouvelée. Et alors le très fameux passage de Osée 2, du chapitre 2, c'est pourquoi mon épouse infidèle, je l'amènerai au désert, je lui parlerai à son cœur. Là, elle me répondra comme au jour de sa jeunesse. Et elle deviendra de nouveau fidèle. Elle m'appellera vraiment mon maître. Elle m'appellera plus mon Baal. Voilà, elle ne se tournera plus vers les idoles. Donc là, il y a les Osée 2. Vous pouvez au moins noter les références que je vous donne. Vous n'êtes pas obligé de noter tous les commentaires que je donne. Mais Cantique des Cantiques, c'est l'ensemble. Et Osée 2, sur l'épouse infidèle qui redevient fidèle. Et là, dans la perspective de la Nouvelle Alliance, dans l'histoire de l'Église, alors Dieu en Marguerite Marie, Jésus en Marguerite Marie, se choisit une épouse dont il s'assure de sa fidélité. Le thème des épousailles peut aussi éventuellement être vu dans le psaume 45 dans votre Bible, 44 dans la liturgie. C'est le fameux psaume royal. Toute la première partie, c'est pour le roi. Tu es beau comme aucun des enfants de l'homme. Voilà, tu cours le monde avec la vérité, tu combats pour la vérité. C'est pourquoi Dieu t'a consacré d'une onction supérieure à celle de tes compagnons. Mais la deuxième partie est entièrement « Écoute ma fille, regarde et tends l'oreille. Voilà, oublie ta maison et la maison de ton père. Le roi sera séduit par ta beauté. » Prosterne-toi devant lui, fille de Tyr. Donc, et ça, toute la tradition de l'Église l'applique à la Vierge Marie, comme elle applique la première partie à Jésus, celui qui court et qui combat pour la vérité. Et la deuxième partie, c'est un psaume d'épousailles, en fait, qui, selon certaines traditions, effectivement, rappelle les noces de Salomon. Donc voilà. Ensuite, maintenant, le passage bien connu de la première grande apparition. Mon divin cœur est si passionné d'amour pour les hommes et pour toi en particulier, que ne pouvant plus contenir en lui-même les flammes de son ardente charité, il faut qu'il les répande par ton moyen et qu'il se manifeste à eux pour les enrichir de ces précieux trésors que je te découvre. Alors pour retirer de l'abîme de perdition. Alors là encore, mon divin cœur est si passionné d'amour pour les hommes et pour toi en particulier. Le passage scripturaire qui nous vient, je dirais spontanément à l'esprit, c'est d'abord bien sûr le passage de Luc chapitre 12 verset 49. Jésus dit exactement la même chose avec d'autres mots. « Je suis venu jeter un feu sur la terre et comme déjà je voudrais qu'il soit allumé. »
Donc cette sorte de sainte impatience que le monde soit déjà embrasé, il a soif de faire connaître. Donc déjà là, il semble dire « je ne peux pas attendre, je ne peux plus contenir cet amour en moi ». Eh bien, il le dit avec d'autres mots à Marguerite Marie. Ce feu, et qu'est-ce que c'est que ce feu en fait? Si nous avons le temps, nous le verrons, c'est l'Esprit Saint. Le message de Parilmonial, le cœur de Jésus, comme une flamme, c'est l'Esprit Saint, c'est Jean-Paul II qui nous le dit. C'est la flamme de l'amour trinitaire en lequel le Père embrasse le Fils embrasse le Père dans le feu de l'Esprit Saint. Alors maintenant, dans l'Ancien Testament aussi, mon divin cœur est si passionné d'amour pour les hommes. Nous trouvons ici un passage clé que nous retrouverons plus tard encore, c'est le fameux chapitre 11 de Osée, qui est le passage de l'Ancien Testament qui se rapproche le plus de la révélation du cœur de Jésus, puisque c'est le cœur de Dieu dont il est question ici. « Mon cœur en moi est bouleversé, dit Dieu, face au péché d'Israël et d'Éphraïm, qui est mon peuple est cramponné à son infidélité. On les appelle d'en haut, pas un qui se relève. Que te ferai-je? Est-ce que je vais te traiter comme naguère? Ou comme j'ai traité d'autres nations? » Et puis alors voilà, la confession, si on peut dire, de Dieu. Mon cœur en moi est bouleversé. Une meilleure traduction, un peu plus complexe, mon cœur se retourne contre moi. C'est très mystérieux. Comme si la miséricorde se retournait contre la stricte justice de Dieu. La stricte justice voudrait qu'il châtie cet enfant rétif qui ne se convertit pas, qui est Israël. Eh bien, mon cœur se retourne contre moi. Non, je ne viendrai pas avec fureur. Je ne détruirai plus Israël, car je suis Dieu et non pas homme. C'est la passion du cœur de Dieu. Le chapitre 11 de Osée est ce qui nous rapproche le plus de Parilmonial. D'ailleurs, le chapitre 11 de Osée, si je n'ai pas le temps de lire plus tard, c'est ce qui prépare, en fait, presque littéralement, l'épisode du dernier repas, où Jésus, donc, où on voit Jean reposant sur le cœur de Jésus. Parce qu'en fait, quand Jésus, s'étant remis à table après le lavement des pieds, dit, Saint Jean nous dit que Jésus fut troublé, bouleversé. En fait, la vraie traduction qui est très forte, c'est « Jésus fut bouleversé au plus profond de ses entrailles ». C'est ça que le grec signifie. Ce n'est pas un simple petit trouble comme ça, superficiel. Il est bouleversé au plus profond de ses entrailles. Et il dit « Un de vous me livrera ». Justement, c'est Osée 11 actualisé à ce moment-là. La passion de Dieu. Il sait qu'un de siens va pas seulement être endurci, mais va le trahir. Et il est bouleversé. Son cœur se retourne en lui. Et d'ailleurs, vous voyez bien qu'il ne dénonce pas publiquement Judas. Il ne dit pas aux autres, vite, empêchez-le de faire le mal ou arrêtez-le, je ne sais pas quoi, pas du tout. C'est le cœur de Dieu qui laisse la liberté et qui est saisi de bouleversement face au péché de ses enfants. Donc, Osée 11, vous le relirez à l'occasion. Il y a aussi la parole... « Je te constitue héritière de mon cœur, dit Jésus. » C'est une parole très forte parce que l'héritier, c'est ce qu'il y a de plus haut. L'héritier, c'est celui qui reçoit pleinement le trésor dont qu'il reçoit en héritage. Et il peut puiser là-dedans sans aucune limite. Il puise là-dedans. C'est une ouverture totale que fait Jésus. Et là aussi, ce n'est pas simplement une belle révélation privée au XVIIe siècle, à un moment donné de l'histoire de l'Église. C'est signe de l'élection et de l'Alliance. Israël est le peuple royal, prophétique, sacerdotal. C'est sa vocation. C'est le seul peuple dans toute l'histoire de l'humanité, c'est notre foi qui nous dit ça, bien sûr, c'est une grille de lecture spirituelle, c'est le seul peuple qui a été suscité uniquement pour Dieu. Sa seule raison d'être, c'est d'être la parole de Dieu, c'est d'être la révélation de Dieu dans le monde, d'être le peuple pour Dieu. Vous serez mon peuple, je serai votre Dieu. Et puis Deutéronome, comme un leitmotiv, rappelez-vous, vous êtes un peuple consacré à Dieu, etc. Il n'y a pas d'autre raison d'être, bibliquement parlant, pour Israël que d'être le peuple de Dieu et pour Dieu. Donc peuple royal, parce qu'il représente
la seule royauté qui est celle de Dieu. La royauté dans le monde, les nations ne le savent pas justement. Elles sont dans l'ignorance et dans l'idolâtrie. Il est peuple prophétique parce qu'il dit la parole de Dieu. Il est peuple sacerdotal parce qu'il est médiateur entre Dieu et le reste des nations et des hommes. Il rend Dieu visible. Il est complètement du côté des hommes, puisqu'il est Israël, il est sur la terre. Et il est complètement du côté de Dieu parce qu'il reçoit la parole de Dieu. Et alors là donc, je te constitue héritière de mon cœur. C'est la vocation en fait d'Israël qui est là, élection et alliance. Par exemple, entre bien bien d'autres exemples, c'est la vocation des prophètes. Quand par exemple Dieu dit « je mets mes paroles dans ta bouche », ce que d'ailleurs Jésus reprendra d'une toute autre façon, les paroles que je dis, ce n'est pas moi qui les dis. Ce n'est pas de moi que je l'ai dit, je dis ce que le Père me dit. Donc Jésus est vraiment par excellence le prophète, le grand prophète. Et donc Marguerite Marie, apôtre du cœur de Jésus, messagère du cœur de Jésus, dans cette dimension particulière de la révélation du cœur, elle est vraiment celle qui dit le cœur de Jésus, qui dit la parole même du cœur de Jésus. Je te constitue héritière de mon cœur. C'est une très haute vocation. C'est une parole que vous pouvez lire tout à fait en voûte, en arcade, au-dessus de la châsse de Marguerite Marie, dans la chapelle des Apparitions. Alors évidemment, une autre parole qu'on peut lire sous la châsse, « Si tu crois, tu verras la puissance de mon cœur. » Là, je pense que presque spontanément, vous faites le parallèle avec ce que Jésus dit à Marthe au moment de la résurrection de Lazare. Marthe qui a des réticences quand Jésus dit « Enlevez la pierre du tombeau », mais Seigneur, il y a déjà 4 jours qu'il est là, il sent déjà. Et Jésus la reprend avec une certaine véhémence, « Ne t'ai-je pas dit que si tu crois, tu verras la gloire de Dieu ?» Et alors là, il dit à Marguerite Marie, « Si tu crois, tu verras la puissance de mon cœur. » Donc vous voyez, le but de cet enseignement qui sera nécessairement inachevé, parce qu'il est il y a une richesse énorme du point de vue scripturaire, tout simplement, il y a des variations, et ça ouvre chaque citation scripturaire ouvre d'autres. C'est une clé et c'est sans fin finalement. Mais le but, c'est que désormais vous n'abordiez plus le message de Parhelmonial uniquement dans son contexte purement historique ou même mystique et circonstancié, mais que ça fasse constamment résonner en vous la parole de Dieu et un amour accru pour la parole de Dieu. Cette parole de Dieu, donc, je reprends comme dit le catéchisme, et comme disait saint Thomas d'Aquin, qui est cette parole même qui vient de Jésus, de sa passion. Voyez, Jésus dit à un moment donné, alors je vais vous le citer exactement, voilà, il dit à Marguerite Marie, « Si jusqu'à présent tu n'as pris que le nom de mon esclave, je te donne celui de la disciple bien-aimée de mon Sacré-Cœur. Je te donne celui de la disciple bien-aimée de mon Sacré-Cœur. » Alors, en ces temps où aussi pendant cette année, on médite beaucoup sur l'amitié, d'abord, il y a le fameux passage de Jean 15, « Je ne vous appelle plus serviteur, je vous appelle ami. Car le serviteur ignore ce que fait son maître, tandis que moi je vous ai révélé ce que j'ai reçu de mon Père. Mais surtout disciple bien-aimé de mon Sacré-Cœur. » Alors là, évidemment, nous avons la révélation du disciple bien-aimé. Le premier disciple bien-aimé, c'est saint Jean. Le premier disciple bien-aimé, c'est saint Jean, qui entre en scène, si je peux dire, dans les Écritures, au chapitre 13 de l'Évangile dont il est l'auteur, au moment du dernier repas. Le disciple, celui que Jésus aimait. Alors là, le lien est très fort avec le message de Parhelmonial, ne serait-ce que d'abord parce que la première grande apparition a eu lieu le jour de la mémoire liturgique de saint Jean, un 27 décembre, et que parmi les 3 grandes expériences mystiques que Marguerite Marie a vécues pendant cette première grande apparition, elle a reposé, dit-elle, un long temps, elle a eu la grâce de reposer un long temps sur le cœur de Jésus, justement comme saint Jean. Et ce n'est pas neutre que quand vous pénétrez dans la chapelle des Apparitions, encore dehors, le tympan au-dessus de la porte principale représente la Sainte Seine et on voit très clairement Jean reposant sur le cœur de Jésus. Mais plus profondément que cela, le disciple bien-aimé,
Jean chapitre 13. Cet épisode, et là je me réfère à une méditation du père Martin Prader, qui a énormément étudié d'abord le message de Parilmonial, le cœur de Jésus, et l'évangile de Jean, qui dit qu'on trouve tous les ingrédients relatifs à la deuxième grande apparition. C'est au cours de cette deuxième grande apparition que Jésus, donc un premier vendredi du mois, se plaint à Marguerite Marie, disant « J'ai montré tout mon amour dans le sacrement de l'amour, c'est-à-dire l'Eucharistie, et de beaucoup je ne reçois que ingratitude, indifférence, froideur, négligence et oubli. Toi, du moins, efforce-toi de consoler mon cœur, et là ce sont les paroles de Jésus, en me rendant amour pour amour. » Donc il demande à Marguerite Marie de faire réparation. Alors le père Martin Prader dit que dans l'épisode, dans la scène du dernier repas, on a les deux situations. On a le summum de l'ingratitude, avec la trahison de Judas, qui était pourtant un disciple bien aimé, comme les autres, choisi par Jésus, et qui trahit. Mais vous avez aussi le premier consolateur qui console le cœur de Jésus, Saint Jean qui demeure, qui repose sur le cœur de Jésus et qui est là, qui ne dit rien, qui entre dans le silence, bouleversé lui-même parce qu'il perçoit le bouleversement du cœur de Jésus. Et il va être tellement intérieurement, on pourrait dire invisiblement transpercé, le disciple bien-aimé, qu'il va rester au pied de la croix, lui, alors que tous les autres vont fuir. L'amour parfait bannit la crainte. Donc il reste au pied de la croix, jusqu'au bout. Donc il est le premier consolateur. Il demeure. Il demeure. Et donc, en quelque sorte, dans ce sens-là, on peut dire que Marguerite Marie est vraiment comme l'héritière directe de Saint Jean. Maintenant, nous en venons à ce qui est un petit peu central, en tout cas à mon avis, la thématique qui prédomine, c'est le feu. La deuxième grande apparition, avec la vision du cœur de Jésus, fournaise ardente de charité. Fournaise ardente de charité. Alors là, les résonances sont très grandes. D'abord, je rappelle que le feu est un symbole de l'Esprit-Saint, un des nombreux symboles de l'Esprit-Saint, comme l'eau ou le vent. Mais là, c'est le feu qui nous importe. Ce cœur rempli d'un feu d'amour, d'où jaillissent des flammes d'amour de tous côtés. Mon divin Sauveur m'a paru tout resplendissant de gloire, dit Marguerite Marie, par rapport à cette deuxième grande apparition. Alors ces cinq plaies étaient comme cinq soleils, et la plaie du côté était comme une fournaise ardente, d'où s'échappaient toutes sortes de flammes. Une antienne du Cantique de Zacharie, dans l'Office de l'Aude, dit « De ton cœur naît l'Église à l'image de Dieu, toi seul tu baptises dans l'Esprit et le feu. » En fait, c'est tiré de l'Évangile, où c'est Jean-Baptiste qui annonce « Moi je vous baptise dans l'eau, mais vient celui qui vous baptisera dans l'Esprit-Saint ou qui vous baptisera dans le feu. » Donc le feu ici. Alors, fournaise ardente de charité. Le premier passage de l'Ancien Testament qui nous vient à l'esprit, c'est le célèbre épisode du buisson ardent. Exode 3, versets 1 à 5. Avec justement la révélation du nom divin, le nom de Dieu, je suis. Mais Jean, lui, surtout dans sa première épître, donnera un autre nom essentiel, qu'on pourrait dire qui coïncide avec « Je suis, Dieu est amour », parce qu'il n'est que ça. Il n'y a pas d'autre réel attribut. Dieu est amour. Il est, mais il est parce qu'il est amour. Pur amour, donc pure vie, plénitude d'existence par lui-même, sans aucune provenance. Donc le buisson ardent avec la révélation du nom divin. D'ailleurs, Jésus le dit lui-même dans ses controverses avec les autorités juives. Quand vous aurez élevé le Fils de l'homme, c'est-à-dire quand il sera crucifié, vous verrez que je suis, c'est la révélation. Ce n'est pas simplement que je suis le Fils de Dieu, vous verrez que je suis avec le « suis » avec un majuscule. Voilà, je suis celui qui suis. Donc, la révélation du nom divin. Il suffit de rappeler que c'est du milieu du buisson ardent et de la flamme que la voix de Dieu se fait entendre à Moïse, lui révélant sa mission et le nom divin que le peuple élu recevra en héritage.
Alors il est vrai que la tradition de l'Église a souvent vu dans le buisson ardent, qui ne se consume pas, un symbole même du mystère de l'incarnation. C'est-à-dire la divinité, dans le mystère de l'incarnation, la divinité ne détruit pas l'humanité de la personne du Christ, en laquelle sont unies les deux natures, humaine et divine. Et aussi, de manière analogue, la tradition voit dans ce symbole la maternité unique de Marie, c'est-à-dire que le Verbe divin qui se fait chair en elle ne consume pas l'humanité de la Vierge, ne détruit pas, ne consume pas, voilà. Mais surtout, on peut voir dans le buisson ardent, du milieu duquel Dieu se révèle à Moïse, un symbole fort de la révélation trinitaire, fournaise ardente de charité. Alors là, il est temps que je vous lise ce que dit Jean-Paul II. Le cœur de Jésus brûle d'amour, fournaise de charité. La fournaise brûle. En brûlant, elle consume toute chose, aussi bien le bois que d'autres substances. Le cœur de Jésus, le cœur humain de Jésus, brûle de l'amour dont il déborde. Et cet amour est l'amour pour le Père éternel et l'amour pour les hommes, pour ses fils et ses filles adoptifs. La fournaise en brûlant s'éteint peu à peu. Le cœur de Jésus, au contraire, est une fournaise qui ne s'éteint jamais. En ceci, dit Jean-Paul II, il ressemble à ce buisson ardent du livre de l'Exode dans lequel Dieu se révéla à Moïse. Le buisson était embrasé, il ne se consumait pas. En effet, l'amour qui brûle dans le cœur de Jésus, et c'est ça qui est tellement important pour nous, en effet, l'amour qui brûle dans le cœur de Jésus est surtout l'Esprit Saint, dans lequel le Dieu Fils s'unit éternellement au Père. Le cœur de Jésus, le cœur humain de Dieu homme, est étreint par la vive flamme de l'amour trinitaire qui ne s'éteint jamais. Cœur de Jésus, fournaise ardente de charité. Alors là, même par rapport au message de Parilmonial, il ne cite pas Parilmonial ici, mais j'aime bien, il y a toujours un côté un peu poétique chez Jean-Paul II, il était poète, très courte phrase. « Tandis qu'elle brûle, la fournaise illumine les ténèbres de la nuit et réchauffe les corps glacés des voyageurs. » C'est très beau parce qu'on peut être assimilé, nous aussi, dans des pèlerins qui n'ont pas encore de patrie sur cette terre. On est dans la nuit de ce temps, la nuit de l'histoire. Et cette nuit peut être glaciale. On le voit bien, ne serait-ce qu'à cause des événements. Eh bien, nous avons ce buisson ardent, ce feu, pour notre pèlerinage terrestre, en attendant donc d'être pleinement dans le feu de l'amour de Jésus. Donc voilà, par rapport à la fournaise ardente de charité. Il y aura encore beaucoup d'autres choses à dire. Là, je ne peux, vu le temps qu'il me reste, je ne peux que citer d'autres passages enflammé, si je peux dire, c'est-à-dire vous avez le cantique des trois enfants dans la fournaise aussi, qui est très éloquent. La fournaise, elle est là pour brûler et détruire. Eux, au contraire, c'est le lieu de leur louange, le cantique des enfants. Ils prennent à témoin toute la création. Vous les étoiles, vous les astres, vous le soleil, la lune, vous les anges, bien sûr, la création invisible, etc. Louez le Seigneur. Ils se promènent dans cette fournaise. Et il y a un ange qui les accompagne dans cette fournaise ardente. La fournaise qui a été faite pour détruire, voilà qu'elle est porteuse de leur... les révèle à eux-mêmes pleinement. Ils s'épanouissent dans la louange de Dieu. Il y a un petit peu de ça aussi dans la fournaise ardente du cœur de Jésus. Au cours de la deuxième grande apparition, comme je l'ai déjà signalé, Marguerite Marie voit les plaies de Jésus comme des soleils. Et puis, il y aura un autre épisode que je vais nommer après. Les soleils, ici, doivent être mis en lien avec un passage connu de Malachie, le prophète, chapitre 3. Dans la Bible de Jérusalem, Malachie est le tout dernier livre de l'Ancien Testament. Chapitre 3, verset 20, où il y a alors justement les deux aspects que je vous disais. La fournaise peut détruire, la fournaise au contraire peut donner vie. « Voici que vient le jour du Seigneur, brûlant comme un four, comme un four. Ils seront comme de la paille tous les méchants, tous ceux qui ont résisté à la grâce. Ils sont consumés. »
Mais pour vous qui craignez mon nom, le soleil de justice brillera avec la guérison dans ses rayons. Avec la guérison dans ses rayons. Je fais une petite parenthèse là parce que c'est intéressant d'un point de vue théologique aussi. Là, je cite, alors c'est, vous ne l'avez pas connu, c'est mon parrain bien-aimé, celui par qui j'ai été complètement converti, qui a changé ma vie, qui m'a donné la vie, je dirais, et qui est parti vers le Seigneur récemment, donc à l'âge de 90 ans. Et beaucoup de paroles qu'il m'a dites sont restées profondément gravées. Alors il me dit lui-même, tu sais, pour vivre dans une flamme aussi ardente que celle du cœur de Jésus, il faut que nous devenions nous-mêmes des flammes, sinon on va brûler. Et toute notre vie ici terrestre est faite pour devenir peu à peu cette flamme. Je mettrai en vous, non, j'ôterai votre cœur de pierre, dit Ézéchiel, je mettrai en vous un cœur de chair, mais il faudrait aller plus loin, un cœur de feu. Et du coup, il m'a éclairé sur quelque chose que je comprends mieux. Alors, ce n'est pas la seule explication, mais il dit en fait, voilà, ce feu détruit ceux qui résistent et il accueille ceux qui deviennent feu, comme lui, pour pouvoir. Et alors, par rapport à l'enfer, il m'a dit, le feu de l'enfer, en fait, ce n'est rien d'autre que le feu de l'amour de Dieu, qui ne peut pas faire autrement, parce qu'il est Dieu, que de continuer à aimer toutes ses créatures, y compris le démon, c'est sa créature. Il peut pas, Dieu ne peut jamais cesser d'aimer. Et c'est un feu. Mais si on résiste à ce feu, avec toute la force de sa liberté, etc., alors cet amour nous brûle. C'est ça aussi le feu de l'enfer. Tandis que nous, justement, eh bien, on essaye de résister de moins en moins et de nous laisser enflammer. Donc, je trouve que ce livre de Malachie, là, c'est très beau, cet enchaînement. Ils seront comme la paille, ceux qui résistent, mais pour vous, soleil de justice, avec la guérison dans ses rayons. Et justement, donc, lorsqu'on va adorer devant le Saint-Sacrement et qu'on a ça en tête, on est, je dirais, devant le soleil eucharistique du cœur de Jésus et on se laisse visiter par ses rayons. Mais il y a un lien encore plus important par rapport à cette citation de Malachie qui concerne Marguerite Marie. C'est la grande vision qu'elle a eue 2 ans avant sa mort, le 2 juillet. À cette époque-là, c'était le 2 juillet qu'on célébrait la visitation. Le 2 juillet 1688. Donc, fête de la visitation, grande solennité au couvent. Et là, elle a une vision de gloire. Elle voit Jésus d'abord sur un trône de flamme, la flamme qui symbolise encore l'amour ici. Et elle voit beaucoup de personnages, en particulier Claude la Colombière qui était déjà mort 6 ans auparavant, et puis la Sainte Vierge qui lui apparaît et qui lui parle. Et qui lui dit explicitement, qui définit le cœur de son divin fils, qu'elle lui montre, le cœur de Jésus était visible sur le trône, et elle lui dit « voilà le soleil de justice », faisant référence donc au livre de Malachie, avec la guérison dans ses rayons. Donc, voilà le vrai soleil de justice. Et c'est intéressant de voir comment justement les paroles de la Vierge font référence ici à l'Écriture, vous voyez ? La Vierge qui gardait toutes choses dans son cœur, et donc qui ici cite ce passage de Malachie. Voilà, le feu est aussi présent dans d'autres passages du message de Parhelmonial, comme dans d'innombrables passages de l'Écriture. Dans l'Écriture, rappelons que le feu est aussi symboliquement le lieu de la purification, le lieu de la sanctification qui brûle les péchés. En particulier, rappelez-vous le fameux passage de la vocation d'Isaïe, Isaïe chapitre 6, lorsqu'il dit « Malheur à moi, j'ai vu le Seigneur et je suis un homme aux lèvres impures, au cœur impur, etc. » Et là, c'est un ange qui vient, un séraphin, qui vient lui brûler les lèvres avec du feu, avec un tison, pour purifié. Voilà que cela a purifié tes lèvres. Tu es prêt à annoncer maintenant ma parole. Qui enverrai-je, dit Dieu, me voici, envoie-moi. Donc, lieu de purification. Alors, il y a beaucoup de choses. La fameuse citation que j'aime beaucoup, justement que j'avais notée un peu in extremis, c'est dans le livre d'Isaïe, chapitre 31. Oracle du Seigneur, dont le feu est à Sion
et la fournaise à Jérusalem. Et pour que nous devenions feu nous-mêmes, voilà ce que dit Jésus aussi une fois à Marguerite Marie, c'est pour te rendre comme un sanctuaire où le feu de mon amour brûle continuellement. Elle devient temple de Dieu, elle devient un sanctuaire où le feu de mon amour brûle continuellement et ton cœur est comme un autel sacré où rien de souillé ne touche. L'ayant choisi pour offrir à mon Père éternel des sacrifices ardents. C'est pour te rendre, toi, Marguerite Marie, donc, comme un sanctuaire où le feu de mon amour brûle continuellement. Et elle en a fait l'expérience lors de la première grande apparition, justement, lorsque son cœur a quitté son corps, à la demande de Jésus qui lui a demandé son cœur, elle le supplie de le prendre, et son cœur est plongée, elle le voit comme un petit atome dans un feu, dans le feu de l'amour du cœur de Jésus. Et au bout d'un certain temps, son cœur lui est rendu tout embrasé, enflammé par l'amour. Elle en gardera d'ailleurs une douleur physique au niveau du cœur jusqu'à la fin de ses jours. Mais surtout, elle aimera avec l'amour même du cœur de Jésus. Et ça, c'est aussi notre vocation, devenir temple du feu de l'amour de l'Esprit-Saint, devenir sanctuaire pour Dieu. Le temps passant un petit peu vite, je voudrais encore vous citer d'autres passages de Marguerite Marie. On quitte pour le moment le domaine du feu. « Voici la robe d'innocence dont je revêts ton âme, afin que tu ne vives plus que de la vie d'un homme Dieu. C'est-à-dire que tu vives comme ne vivant plus, mais me laisser vivre dans toi, car je suis ta vie. » Et tu ne vivras plus qu'en moi et par moi, qui veut que tu agisses comme n'agissant plus, me laisser agir et opérer en toi et pour toi, me remettant le soin de tout. Tu ne dois plus avoir de volonté que comme n'en ayant plus, en me laissant vouloir pour toi en tout et partout. Voici la robe d'innocence. On retrouve ici des thèmes chers aux prophètes, surtout Isaïe. Il m'a recouvert du manteau de l'innocence. Là, c'est Sion qui parle, Jérusalem qui parle symboliquement, comme la fiancée. Il m'a recouvert du manteau de l'innocence comme une mariée. Et dans le Nouveau Testament, bien sûr, pour que tu ne vives plus que de la vie d'un homme Dieu, c'est évident que là, c'est imprégné complètement. Les paroles mêmes de Jésus sont celles qui ont imprégné saint Paul dans l'Épître aux Galates. Ce n'est plus moi qui vis, c'est le Christ qui vit en moi. Bien, il est temps, je crois, que je mette fin. Je n'ai pas fait le tiers de ce que j'avais prévu. Mais je voudrais quand même terminer, comme une sorte de point d'orgue, la fameuse vision des trois cœurs, qui est représentée sur un tableau au-dessus des reliques de Saint-Claude, dans la chapelle Saint-Claude. Un jour que Claude célébrait la messe à la Visitation, au moment de recevoir la communion, Marguerite Marie, qui recevait la communion de ses mains, elle voit les trois cœurs, celui de Jésus, en grand cœur, puis deux cœurs plus petits, celui de Claude et le sien. Et c'est ainsi, et Jésus lui dit à ce moment-là, « C'est ainsi que mon pur amour unit ces trois cœurs pour toujours. » Mystère eucharistique, qui est le centre et le sommet du message en fait de Parélemonial, mais aussi de l'Écriture, si on y réfléchit bien. Ceci est mon corps, ceci est mon sang, et c'est le Verbe de Dieu qui parle. Avec l'Eucharistie, on ne reçoit pas seulement un corps biologique ou anatomique, on reçoit la parole de Dieu faite chair. L'Eucharistie est le summum de la parole de Dieu. Et dans la messe, vous avez les deux parties, la liturgie de la parole pour que nos oreilles le reçoivent, et la deuxième partie, c'est pour que nos cœurs, notre chair même reçoivent cette parole. Qu'on devienne ce corps du Christ. Donc, mystère eucharistique qui peut être synthétisé par ce verset qui est éminemment eucharistique, qu'on lit dans l'Apocalypse, chapitre 3, verset 20. « Voici que je me tiens à la porte et que je frappe. Celui qui m'ouvre, j'entrerai chez lui pour prendre mon repas, lui près de moi, moi près de lui. » Et puis ensuite, la victoire. « Le vainqueur, je lui donnerai de siéger sur mon trône comme moi-même j'ai siégé sur le trône de mon Père. » Tout se résume là-dedans. Celui qui accueille l'amour du cœur Jésus comme Marguerite Marie, comme Saint Jean.
et qui le laisse entrer. Alors il y a cet échange, ce repas. Un père de l'Église dit qu'on pourrait être un petit peu intimidé. Lui, il nous nourrit de façon infinie et nous, qu'est-ce qu'on donne? Eh bien, le père de l'Église dit, ben justement, il se délecte de notre pauvre nourriture que nous voulons bien lui donner, si médiocre soit-elle. Eh bien, par le monnaie, elle est là. Le cœur de Jésus se fait mendiant pour que nous le nourrissions, le consolant, et que nous entrions dans son feu d'amour.

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2: Je vous aime, ô mon Dieu, et mon seul désir est de vous aimer.
3: Quoi ? Tu regardes la paille dans l'œil de ton frère et la poutre qui est dans ton œil, tu ne la remarques pas ? Matthieu 7, 3.

Merci beaucoup Didier pour ton accueil chaleureux. Merci à vous d'avoir le courage d'être ici, là, sous cette tente, dans certaines chaleurs. Je dois vous, en trois quarts d'heure, vous présenter un texte extraordinaire du pape François. Ce texte s'appelle « La joie de l'amour », en latin « Amoris Laetitia ». C'est un texte qu'il a publié il y a un peu plus d'un an, le 19 mars 2016. C'est un très grand texte qui nous parle de l'amour dans le mariage et la famille. Pour pouvoir entrer dans la puissance de conversion de ce texte, je voudrais d'abord commencer en introduction par dire deux choses très importantes si vous voulez ensuite continuer à lire ce texte et à le recevoir et le mettre en œuvre. La première chose, c'est que ce texte est le fruit d'un synode. Le pape François a rassemblé en 2014 et 2015 un synode d'évêques et d'experts pour justement affronter la question des familles et du mariage aujourd'hui. Et il l'a voulu dans une double perspective. Je voudrais simplement rappeler cette double perspective. C'est d'abord une conversion missionnaire et ensuite une conversion pastorale de toute l'Église. Conversion missionnaire, pourquoi ? Parce qu'il nous faut être renouvelés par le Seigneur dans notre capacité à annoncer la bonne nouvelle du mariage et de la famille. Au fond, aujourd'hui, peut-être pas ici à Paray-le-Monial ou dans vos familles, mais pour beaucoup de jeunes, de couples, il n'est pas si évident que se marier soit une bonne nouvelle. Vous savez très bien, vous en voyez, vous rencontrez des personnes qui aujourd'hui ne voient pas le bien qu'il y a à se marier. Certains même estiment que c'est une mauvaise aventure, et d'autres, même s'ils le désirent, ne s'en sentent pas la force. Il nous faut donc, nous, chrétiens, être renouvelés dans notre capacité à annoncer la joie du mariage. C'est une bonne nouvelle pour les êtres humains. C'est la première conversion. Et la deuxième conversion, c'est ce que le pape François appelle la conversion pastorale de l'Église. Il veut dire que nous devons nous renouveler, vous et moi, les prêtres, les évêques, tous les chrétiens, pour pouvoir accueillir dans nos communautés non pas simplement les familles qui vont bien, qui vivent pleinement de l'Évangile, en tout cas le plus pleinement possible, mais pour accueillir aussi toutes les familles. Je dis bien toutes les familles, quelles qu'elles soient, où elles en soient de leur chemin, même si elles sont très blessées, et j'allais dire particulièrement si elles sont blessées ou en souffrance. Conversion missionnaire et pastorale de toute l'Église, la joie de l'amour, ce texte que je vous présente, à cet objectif de la conversion. La deuxième chose, je vais le dire très rapidement, le pape a voulu pendant ces deux sessions du synode que tous puissent parler. Il a voulu mettre en œuvre cet esprit qu'on appelle celui de la synodalité. Il a notamment rappelé aux évêques et aux participants de ce synode des attitudes concrètes intérieures à avoir pendant le synode, et je crois que je vais rappeler ces deux attitudes. Elles sont très importantes aussi pour nous lorsque nous voulons mettre en œuvre ce texte. La première attitude, il a demandé aux évêques de parler clair, on dirait parler cash, ouvertement, avec une grande liberté de parole, avec une assurance, sans craindre le jugement humain, sans lâcheté, de dire vraiment ce que l'on pense et ce que l'on voit. Ça, c'est la première attitude. Et la deuxième attitude, elle était d'écouter avec humilité et accueillir le cœur grand ouvert ce que disent les frères durant le synode. De même, si vous travaillez ce texte en communauté ou en paroisse ou en famille, nous pouvons aussi entrer dans cette même attitude d'écouter ce que disent nos frères, même si ce qu'ils nous disent peut nous déranger. La seule méthode profonde du synode, comme de la lecture de la joie de l'amour, c'est de s'ouvrir à l'Esprit Saint, avec courage, avec humilité et dans une prière confiante. Et ce sont ces attitudes que je vous propose d'avoir pendant ce temps d'enseignement et puis dans le temps de questions de réponses qui va suivre. Je vous propose trois grandes parties pour balayer cette conversion, balayer le dynamisme de ce texte. La première partie, c'est d'abord de m'expliquer quelques instants sur le titre. La joie de l'amour. Je vais prendre un moment pour méditer ce titre. Ensuite, je parlerai de croissance et de progrès dans la famille. Toute famille est en chemin. Et enfin, je terminerai
en parlant de ce qu'on appelle les situations de fragilité ou les situations difficiles. Donc je commence d'abord par ce titre, « La joie de l'amour ». J'ai mis longtemps à comprendre que ce titre était capital pour entrer dans ce texte. On aurait pu s'attendre à ce que ce texte, cette exhortation apostolique, reçoive un titre du genre « L'évangile de la famille ». Pourquoi l'évangile de la famille ? Parce que c'est une expression chère au pape François, dans la lignée de ses prédécesseurs, notamment du Saint-Pape Jean-Paul II. Quand on parle de l'évangile de la famille, qu'est-ce qu'on veut dire ? On veut signifier que l'évangile de Jésus est une puissance de transformation, une puissance de salut dans la vie familiale, de telle manière que cette vie familiale, grâce à l'évangile de Jésus, puisse être vécue selon le dessein de Dieu. Je m'attendais donc à ce que ce texte soit appelé l'évangile de la famille. Et voilà que le pape choisit un autre titre, la joie de l'amour. Pourquoi a-t-il fait ce choix ? Je crois que le pape veut que vous et moi, nous apprenions à discerner l'œuvre de Dieu dans la famille, dans les familles, donc à voir à l'œuvre l'évangile de la famille, mais à le voir jusqu'à aller éprouver au plus profond de son âme une joie qui est la joie de l'amour qui se vit dans les familles, dans toutes les familles. Cette conversion missionnaire et pastorale voulue par la joie de l'amour suppose que vous, moi, nous tous, nous allions jusqu'à goûter cette joie de l'amour de Dieu qui est là dans la famille et dans toutes les familles. En disant cela, cela ne supprime pas du tout le tragique de l'existence, les crises, les épreuves, mais bien au contraire, au milieu de ces épreuves et de ces crises, le Seigneur est présent, il est à l'œuvre, et si nous nous réjouissons de cette présence, de cet amour vivifiant dans les familles, alors nous avançons dans cette conversion qui nous est proposée. Vous voyez, si j'insiste tant sur ce titre, c'est que le climat affectif, le climat spirituel, l'ambiance spirituelle pour aborder des questions nouvelles autour du mariage et de la famille, et donc aussi pour aborder ce texte, ce climat affectif et spirituel est très important. Il nous faut, vous voyez, des sentiments purifiés et même intensifiés par la joie de l'amour pour pouvoir comprendre et mettre en œuvre ce texte. Une nouvelle fois, pourquoi éprouver la joie de l'amour ? Pourquoi est-ce si important ? Dimanche dernier, nous avons entendu une parabole à la messe. Je vais la reprendre. C'est une micro-parabole. Jésus disait à ses disciples que le royaume de Dieu est semblable à un trésor caché dans un champ et qu'un homme a découvert. Il le cache de nouveau et dans sa joie, rempli de joie, il s'en va, il met en vente tout ce qu'il a et il achète ce champ. Vous voyez, c'est parce que cet homme est rempli de joie qu'il est capable de tout donner pour acquérir le trésor. Donc voyez pourquoi c'est si important d'éprouver cette joie de l'amour, nous dit le pape, parce que si nous arrivons à contempler l'amour de Dieu dans une famille, la mienne d'abord et puis les autres, pour éprouver ensuite une consolation divine, une allégresse, une joie, qui va nous donner la force de changer notre vie, de changer de regard et de progresser dans le don de sa vie. Ceci, c'est vrai pour les membres de toute famille, c'est vrai aussi pour ceux qui sont chargés de les accompagner. Il s'agit donc, voyez, de voir l'œuvre de Dieu, l'amour de Dieu, pour être transporté de joie et, étant rempli de joie, être capable, comme Jésus, de donner sa vie. Il faut le dire autrement. La joie de l'amour du pape François met en œuvre une éducation du regard. Ce qui est en jeu, à travers tout ce que le pape veut nous transmettre, c'est une éducation de notre regard, pour que notre regard soit un regard fait de foi, d'amour, de bienveillance, de grâce et d'engagement. Un regard qui permet de contempler le Christ vivant et qui est présent dans tant d'histoires d'amour. Le pape veut que nous regardions les réalités familiales avec le regard de Jésus, le regard même du Christ Jésus, lui qui a regardé avec amour et tendresse des femmes et des hommes qu'il a rencontrés, en accompagnant leurs pas avec vérité, patience et miséricorde, tout en annonçant
les exigences du royaume de Dieu. L'objectif de ce texte, du travail sur ce texte, de la réception de ce texte par l'Église, c'est une transformation du regard. Pour que nous adhérions au regard de Jésus, par la foi, par l'espérance, par la charité, et que nous puissions nous réjouir de porter ce regard sur le monde. Et vous savez, porter ce regard d'amour et de bienveillance, c'est autrement plus difficile que de prétendre juger la réalité au moyen de la conformité à des normes générales. Dans cette disponibilité, vous voyez, à accueillir la réalité sous la lumière de Dieu, se joue quelque chose d'absolument capital pour nous tous. Il s'agit d'apprendre à poser un regard qui ne renonce pas à l'idéal de l'Évangile, à l'idéal de la sainteté, mais qui a le courage, qui a l'assurance de regarder toutes les familles telles qu'elles sont, avec leurs lumières et leurs obscurités, pour reconnaître, dit le pape, en chaque mariage, une histoire de salut, un évangile dans laquelle Dieu est présent et agit. Pour terminer ce premier temps de méditation sur la joie de l'amour, sur ce titre, la joie de l'amour, je vais terminer en précisant sur quoi, ou plutôt sur qui, notre regard est invité à se poser, de manière préférentielle, nous dit le pape. Il y a dans l'accueil des plus pauvres, des familles les plus pauvres, des couples les plus fragiles, une clé de lecture très importante pour ce texte. Je cite le pape intégralement. L'attention accordée tant aux migrants qu'aux personnes handicapées est un signe de l'Esprit, un signe de l'Esprit Saint. Car ces deux situations, les migrants et les personnes avec un handicap, sont paradigmatiques, dit-il, c'est-à-dire sont exemplaires. Elles mettent spécialement en évidence la manière dont on vit aujourd'hui l'accueil, la logique de l'accueil miséricordieux et de l'intégration des personnes fragiles. Et plus tard, dans le même mouvement, le pape va parler de la dépendance des personnes très âgées et des si nombreuses familles qui sont submergées par la misère. Il y a chez le pape François une authentique admiration pour tout l'amour, les vagues d'amour, les océans d'amour répandus quotidiennement et secrètement dans des situations d'immense fragilité. Et le regard de la foi chrétienne, de la foi vive, reconnaît dans ces situations la présence de Jésus, la chair de Jésus. Ce que vous avez fait au plus petit d'entre mes frères, c'est à moi, dit Jésus, que vous l'avez fait. C'est cette option préférentielle pour les plus pauvres qui permet de repérer, je crois, le cœur de cette exhortation apostolique, le cœur de la conversion à laquelle elle nous invite. Je cite de nouveau le pape. Dans les situations difficiles que vivent les personnes,

accueillir, qui sait compatir, qui sait intégrer. Et vous savez très bien que les bouleversements de notre société plongent un très grand nombre de couples et de familles dans ces situations de grande faiblesse. C'est cet amour préférentiel pour les pauvres qui donne la clé de lecture principale de cette exhortation. Si vous avez un peu de courage, après donc avoir évoqué cette question de la joie de l'amour, de ce titre si grand, si fort, je voudrais maintenant entrer dans un deuxième temps de réflexion, une deuxième partie de ma réflexion, qui va essayer maintenant de regarder justement l'amour dans la famille pour voir quels sont les chemins de croissance et de progrès auxquels nous sommes appelés. Donc cette deuxième partie touche à la croissance et au progrès. Le pape nous rappelle dans les chapitres 4 et 5 qu'il y a deux grandes caractéristiques de l'amour tout court. La première caractéristique de l'amour, c'est que l'amour toujours se rend visible. Il y a une tendance intrinsèque de l'amour, quelle que soit sa forme, où qu'il soit vécu, à s'incarner dans des réalités visibles, signifiantes. L'amour toujours cherche à se manifester en actes et en vérité. Ça, c'est la première des propriétés qui est extraordinaire. Vous savez, quand on a trouvé l'amour, mais qu'on l'a trouvé uniquement par l'esprit, dans sa tête, on ne le garde pas très longtemps. Pour pouvoir garder l'amour dans sa vie, il faut que notre volonté, toute notre personnalité, puisse mettre en pratique cet amour de manière quotidienne, dans des actes. Sinon, l'amour quitte notre demeure. C'est la première des dimensions de l'amour. Et il y a une deuxième dimension, c'est que l'amour se réalise toujours dans un chemin de progression permanente. L'amour, vous voyez, ne s'incarne vraiment dans notre vie qu'à condition d'être un progrès, et un progrès constant. Et on touche là à ce qu'on pourrait dire l'essence même de la charité, de l'amour. J'aurais envie de dire à l'essence du christianisme ou de la foi chrétienne. L'amour est toujours en progrès. Et c'est sur ce deuxième point, et notamment ses conséquences pastorales, que je vais m'appesantir dans cette deuxième partie. Avant de regarder la famille, je voudrais dire d'abord quelque chose d'un peu général sur la vie humaine et la vie chrétienne. Si vous avez le courage de lire le chapitre 7 de l'exhortation, c'est un chapitre qui est consacré à l'éducation des enfants. Et ce chapitre 7 sur l'éducation est exemplaire de la vision du pape, que le pape a de l'homme, à la vision anthropologique du pape. Il nous dit que la personne concrète doit toujours être considérée dans sa réalité historique. Nous sommes tous ici des êtres en croissance, sur tous les plans, physique d'abord, mais affectif, psychologique, moral, spirituel. Nous sommes des êtres en croissance sur tous ces plans, depuis l'enfance jusqu'à la pleine maturité. Et ce que je viens de dire de la vie humaine, qui est un chemin de croissance, est également vrai en ce qui concerne la vie chrétienne, ou plus exactement ce qu'on pourrait appeler le devenir chrétien. Nul d'entre nous n'est jamais pleinement chrétien au sens du terme, si ce n'est le Christ lui-même, la Vierge Marie et tous les saints qui nous entourent aujourd'hui. Mais chacun de nous a toujours à devenir chrétien davantage. Nul n'est jamais chrétien au sens plein du terme, il doit toujours le devenir davantage. Cette vie chrétienne, cette vie de grâce, elle prend corps en nous à la condition d'être toujours en croissance, d'être un progrès incessant dans la foi, dans l'espérance et dans l'amour. Vous voyez, la vie chrétienne, elle s'accomplit dans le temps d'une vie. Nous sommes tous ici des pèlerins, nous sommes tous en chemin. Vous voyez, ce parcours de croissance permanente fait partie en fait de notre condition humaine et de notre vocation chrétienne. Et si c'est vrai pour chacun de nous, il en va de même pour la vie familiale. Le pape insiste à temps et à contre-temps pour nous dire que la famille n'est pas une réalité parfaite et toute faite d'un coup. Toute famille est en chemin de croissance vers la plénitude que le Seigneur lui révèle et pour laquelle il l'a créé.
Et cette manière de voir l'homme, vous voyez, en croissance,

Mon chemin, c'est une manière de voir qui nous vient de la Bible. Et si vous regardez ce texte, il commence par un chapitre tout entier, le chapitre 1, qui regarde la famille telle que la Bible la regarde. Nous sommes tous en chemin. Cette vision dynamique de la vie humaine et de la vie chrétienne a des conséquences très importantes sur notre manière de comprendre la vie pastorale dans l'Église. Et donc je vais prendre un temps maintenant, toujours dans cette deuxième partie, pour essayer de montrer ce que le pape appelle une pastorale positive du mariage et de la famille. Alors je vais l'avouer d'emblée, le pape François invite toute l'Église, par ce texte, on pourrait dire à un véritable examen de conscience pastorale. Ou d'ailleurs il faudrait dire plus exactement à une autocritique pastorale. Écoutez-le, ça va bouger un petit peu. Comme vous savez, le pape parle assez ouvertement, et voilà ce qu'il dit au numéro 38. Et il parle à l'Église, il parle à vous et moi, aux prêtres, aux évêques, aux chrétiens. « Nous avons été souvent, dit le pape, sur la défensive, et nous dépensons les énergies pastorales en multipliant les attaques contre le monde décadent, il est sûrement décadent, avec peu de capacité dynamique pour montrer des chemins de bonheur. Beaucoup ne sentent pas que le message de l'Église sur le mariage et la famille est un reflet clair de la prédication de Jésus et des attitudes de Jésus et de l'amour de Jésus, qui en même temps qu'il proposait un idéal exigeant, ne renonçait jamais, dit le pape, à une proximité compatissante avec les personnes fragiles, comme par exemple la Samaritaine ou alors la femme adultère. » C'est une parole très forte du pape. Il nous dit qu'avant de dénoncer, il s'agit plutôt d'annoncer. Qu'avant de dénoncer les maux de notre humanité, qui sont certains, il s'agit d'annoncer l'Évangile, d'accompagner, d'encourager toute croissance et de consolider l'approfondissement de la vie. Toute la dynamique de la joie de l'amour, c'est de montrer que rien n'encourage plus le véritable amour que de croire à l'amour. Rien n'encourage plus l'amour, le véritable amour, que de croire soi-même à l'amour. L'accusation, comme le regard noir, est impuissante à convaincre qui que ce soit de vivre l'Évangile. Je vous cite une parole assez forte, cache de l'Écriture, dans le livre du Siracide. Siracide au chapitre 20, verset 4, un verset très fort. Je vous laisse le méditer. L'auteur nous dit que, tel un eunuque qui brûle de déflorer une jeune fille, tel celui qui veut par force établir la justice. Tel un eunuque qui brûle de déflorer une jeune fille, tel celui qui veut par force, voyez, faire vivre la justice de Dieu. Nous ne pouvons pas faire vivre par force l'Évangile. Et donc le pape continue, rester dans une dénonciation rhétorique des maux actuels, comme si nous pouvions ainsi changer quelque chose, n'a pas de sens. Mais il ne sert à rien non plus d'imposer des normes par la force de l'autorité. Nous devons faire un effort plus responsable et généreux qui consiste, écoutez bien, je crois que là on est au cœur vibrant de tout ce qu'il veut nous dire, de faire un effort pour présenter les raisons et les motivations, on pourrait dire positives, d'opter pour le mariage et la famille, de telle manière que les personnes soient mieux disposées à répondre à la grâce que Dieu leur offre. Présenter de manière positive, dynamique, réjouissante, l'aventure du mariage et de la famille. Et vous voyez, pas pour rien que ce texte s'appelle la joie de l'amour. L'amour est, on pourrait dire, la seule lumière qui attire, et c'est la seule énergie qui motive, qui donne des forces pour se donner l'un à l'autre et pour fonder une famille. Et cette situation actuelle dans laquelle nous sommes, c'est vrai, fait de troubles et de grandes fragilités, cette situation actuelle qui, je crois, traverse toutes nos familles, exige de notre part une contemplation plus profonde du mystère de l'amour. Vous voyez, si nous sommes frappés par la fragilité du temps présent, c'est une invitation alors pour maintenant plonger plus profondément dans le cœur de Dieu, dans l'amour du cœur de Dieu, dans l'amour du cœur de Jésus, qui seul pourra nous donner l'énergie, la joie, la force d'inviter nos frères, nos sœurs à entrer sur ce beau chemin que Dieu leur ouvre. C'est là, dans la contemplation de l'amour de Dieu, que se trouve le chemin de la vie. Ainsi, je termine par là cette deuxième partie.
Qu'est-ce que le pape appelle une pastorale positive du mariage? Eh bien, c'est une pastorale qui consiste à se rendre attentif au bien que l'Esprit Saint répand au milieu de la fragilité. Vous voyez, que nous puissions avoir des antennes pour voir ce que l'Esprit, pour sentir ce que l'Esprit Saint répand au milieu de la fragilité. Et être capable, nous dit-il, de valoriser tous les éléments. Je vais donner un exemple ensuite pour le montrer. D'être capable de valoriser tous les éléments qui peuvent conduire à une croissance humaine et spirituelle, et donc par là à une plus grande ouverture à la plénitude de l'Évangile. Voir dans la vie de nos frères les éléments qui sont déjà là, ces éléments d'amour qui leur permettent de grandir et peut-être un jour d'arriver à vivre plus profondément de l'Évangile. Je donne un témoignage. Lorsque j'étais jeune diacre, j'étais en Belgique et on me demande de me mettre au service de la préparation au baptême des familles qui présentaient des tout-petits-enfants. Et c'était ma toute première préparation au baptême. On m'envoie vers une famille, c'était un couple de 30 ans qui avait eu une petite fille, ils n'étaient pas mariés et ils avaient eu cette petite fille. Ils n'étaient pas pratiquants, ils avaient été à un moment de leur vie catéchisés, mais ils s'étaient éloignés de l'église. Et puis là, avec cette petite fille dans les bras, ils voulaient lui donner le meilleur et ils voulaient la présenter à l'église pour le baptême. Mais il y avait une difficulté. Et c'est pour ça que je suis allé chez eux, ils m'ont demandé de venir. C'est que le grand-père de cette petite fille, anciennement chrétien, devenu très farouchement anticlérical et même franc-maçon, ce grand-père ne voulait pas que sa petite fille soit baptisée. Il était assez violent et il menaçait de venir dans l'église au moment du baptême pour empêcher que la célébration du baptême ait lieu. Ça, c'est ma première préparation au baptême. Et on ne vous a pas appris au séminaire, vous savez, à traiter ce genre de choses. Alors, on partage un repas et à ce moment-là, le papa me parle de sa famille et pendant presque une heure, il raconte l'histoire de cette famille assez déchirée puisqu'elle avait quitté l'église. Il me parle de son père, devenu très anticlérical. Et je priais en l'écoutant et au bout d'une heure, la seule chose que j'ai eu le désir de lui dire, c'est que pendant une heure, alors que son père le faisait vraiment beaucoup souffrir, il n'avait jamais rien dit de mal contre lui. Pas une mauvaise parole. Pas un ressentiment contre son père violent contre lui. J'étais bouleversé en fait et je lui dis, mais au fond tu vis déjà de l'Évangile. Peut-être que pour l'instant tu n'es pas marié parce que ne s'en sentait pas la force, mais tu vis déjà puisque tu pardonnes celui qui te fait du mal, qui te fait réellement du mal. Et donc vous voyez, c'est ça je crois, c'est tout simple, c'est mettre en valeur cet élément-là que ce jeune papa n'accusait pas son père et lui avait déjà pardonné. Eh bien, on peut, vous voyez, nous appuyer sur ces éléments-là parce que ce sont des éléments de dynamisme extraordinaire pour qu'un jour, le cœur, par exemple, de ce jeune couple puisse s'ouvrir éventuellement si le Seigneur leur en donne la force, un jour se marier. C'est ça, une pastorale positive. Et le pape demande une attention pastorale positive pour tous. Je termine par là ce deuxième point, cette deuxième partie. Il rappelle que, bien sûr, d'aucune manière, l'Église doit renoncer à proposer l'idéal complet du mariage, bien sûr, le projet de Dieu dans toute sa grandeur et sa beauté. Et le pape est absolument convaincu que la vision chrétienne du mariage et de la famille a aujourd'hui une force d'attraction inchangée si on sait l'annoncer. Mais dans le même temps, le pape nous rappelle que l'Église doit prendre aussi en considération avec miséricorde aussi bien les difficultés que les conditionnements, vous voyez, qui pèsent sur l'engagement, qui rendent l'engagement plus difficile et qui rendent notamment les époux parfois plus fragiles à tenir dans le lien conjugal. Vous voyez, c'est le Seigneur Jésus qui à la fois appelle tous ses disciples à la sainteté de l'Évangile et il nous communique les grâces pour y parvenir, ce qui requiert, vous le savez bien, une vertu héroïque parfois, comme beaucoup de couples chrétiens en donnent aujourd'hui le témoignage. Et le pape en est absolument reconnaissant. Mais dans le même temps, le Seigneur Jésus est aussi le bon pasteur qui porte sur son cœur la brebis malade, qui la soigne.
L'Église ne peut pas se contenter d'indiquer de loin l'horizon de l'idéal du mariage, mais l'Église se doit aussi, comme une maman, d'accompagner les couples, toutes les familles, notamment celles qui peinent sur le chemin de la vie parfaite, ou même les familles et les couples qui n'en peuvent plus. Et vous savez qu'il en existe beaucoup. Alors si le courage vous est encore donné par l'Esprit, je vous propose maintenant, ayant passé ce moment qui est très important, vous voyez, de la pastorale positive, je voudrais terminer cet enseignement en parlant des cas de ce qu'on appelle les situations difficiles ou de fragilité. On pourrait dire, vous voyez, on pourrait donner comme titre à cette dernière partie, accompagner, discerner et intégrer la fragilité. Si vous êtes des lecteurs de ce texte ou des futurs lecteurs, je vais là m'arrêter sur le chapitre 8 de La joie de l'amour. Un chapitre important pour les prêtres qui ont accompagné, mais je crois aussi pour beaucoup, beaucoup de laïcs, beaucoup de chrétiens qui accompagnent leurs frères dans la vie chrétienne. Je vais retenir deux grands principes fondamentaux auxquels le pape veut nous rendre sensibles. Le premier principe, c'est intégrer tout le monde. Le premier principe fondamental de l'accompagnement, c'est que tout le monde puisse trouver sa place. Je vais partir d'un point important dans le texte. Si vous le regardez précisément, vous allez voir que le pape dépasse des catégories peut-être anciennes de réguliers ou d'irréguliers. On parlait de situations régulières, l'homme et la femme sont mariés validement et sont fidèles l'un à l'autre. Et on parlait des situations irrégulières pour parler des autres situations, comme le concubinage ou le remariage civil après un divorce. Eh bien, vous verrez que le pape se méfie de ces expressions. Et vous allez comprendre pourquoi, parce que c'est extrêmement évangélique en fait. Il n'y a pas, nous dit-il de façon simpliste, d'un côté les mariages et les familles qui sont bien dans les clous et qui peuvent avoir une médaille, et puis les autres familles qui ne le sont pas. Comme cela a été dit précédemment, nous sommes tous en chemin. Nous sommes tous en chemin. Nous sommes tous sous le péché et nous avons tous un besoin immense de miséricorde et de salut. Je vous rappelle un grand verset de saint Paul dans l'Épître aux Romains. Tous ont péché, dit saint Paul, tous les hommes, et tous sont privés de la gloire de Dieu, mais tous sont gratuitement justifiés par sa grâce, la grâce de Dieu, en vertu de la délivrance accomplie en Jésus-Christ. Vous voyez, dans la situation conjugale la plus conforme à l'enseignement de l'Église, l'appel à la conversion est aussi réel, aussi puissant, aussi exigeant que dans des situations que l'on dit irrégulières. Contrairement à ce que certains ont dit, ce que je viens d'expliquer n'est absolument pas du relativisme. C'est le mouvement même de l'Évangile. Bien sûr, il ne s'agit pas de mettre sur un même pied d'égalité toutes les situations de manière confuse, évidemment non. Mais il s'agit de rappeler ce message fondamental. Au-delà du régulier ou de l'irrégulier, nous sommes tous des mendiants de la grâce de Dieu. Nous sommes tous des mendiants de la grâce de Dieu. En préparant cet enseignement, je me suis souvenu d'une parole incroyable de Sainte Thérèse de l'Enfant Jésus, qui en fait le redit à sa manière, d'une manière extraordinaire. Elle dit, vous savez qu'elle avait conscience de n'avoir jamais commis que des péchés véniels. Et elle ajoutait, « Je dois à Jésus tous les péchés que je n'ai pas commis. » Je vous laisse peser cette parole. « Je dois à Jésus, dit Sainte Thérèse, tous les péchés que je n'ai pas commis. Nous sommes tous mendiants de la grâce de Dieu. » Le pape a placé, vous voyez donc, ce document sous un principe capital. Il s'agit d'intégrer tout le monde. Je le cite, « Il s'agit d'intégrer tout le monde. On doit aider chacun à trouver sa propre manière de faire partie de la communauté ecclésiale pour que chacun se sente objet d'une miséricorde imméritée, inconditionnelle et gratuite. Personne, dit le pape, ne peut être condamné pour toujours parce que ce n'est pas la logique de l'Évangile. J'en viens au deuxième principe. Je vais le dire plus rapidement. Le deuxième principe pour l'intégration des situations de difficulté, c'est de distinguer,
Je vais reprendre ces trois plans. Le plan de la doctrine, le plan de la discipline et le plan de la pratique. La doctrine, la discipline de l'Église et la pratique concrète. C'est très important. Ce qu'on appelle d'abord la doctrine, c'est ce qui concerne la foi et les mœurs dans l'Église. C'est ce qui est tiré de la parole de Dieu. La discipline, c'est fondé sur cette doctrine et sur la vie ecclésiale, les quelques éléments que l'on trouve notamment dans le droit canonique, dans la loi de l'Église, pour encadrer ici la vie familiale et conjugale. Et enfin, la pratique concrète, c'est-à-dire la mise en œuvre de la parole de Dieu par vous et par moi autant qu'il est possible. Je reprends ces trois plans. Sur le plan doctrinal, le plan des principes, la doctrine ecclésiale sur le mariage et les sacrements est clairement réaffirmée dans ce texte. Il n'y a pas de nouveauté. Le pape reprend tout ce que ses prédécesseurs et le Concile Vatican II ont pu mettre en œuvre. Sur le plan de la discipline, peut-être est-ce là peut-être plus important à signaler. Certains souhaitaient qu'il y ait un changement de la loi canonique pour le mariage, pour les familles. Or, ceci était impossible parce qu'il y a une telle multiplicité des situations concrètes qu'il n'était pas possible, vous voyez, de les faire rentrer dans une seule loi. Je cite le pape au début du texte. Tous les débats doctrinaux, moraux ou pastoraux ne doivent pas être tranchés par des interventions magistérielles. Bien entendu, dans l'Église, une unité de doctrine et de pratique est nécessaire. Mais cela n'empêche pas que subsistent différentes interprétations et de certains aspects de la doctrine ou certaines conclusions qui en dérivent. J'explique. Je crois que le pape François veut nous faire comprendre, mais je sais que c'est difficile pour beaucoup de comprendre cela. Mais il nous dit qu'il ne peut pas y avoir de solution universelle à tous les problèmes particuliers. Et donc qu'il ne fallait pas attendre de cette exhortation qu'elle prenne des décisions spectaculaires qui correspondraient peut-être à une situation dans le monde ou à ce qu'attendent peut-être parfois certains groupes, mais ne correspondraient pas à d'autres parties du monde. Le magistère n'est pas l'organe de commandement universel des solutions à tous les problèmes que nous rencontrons, et notamment ces problèmes pratiques auxquels nous sommes confrontés. Le rôle du magistère, c'est de définir en fait les conditions de fonctionnement qui sont conformes à la tradition de l'Église, de rappeler la doctrine, de telle façon que les solutions que l'on va trouver ne soient pas en contradiction avec cette doctrine. Voilà. Je crois que nous avons probablement une vision souvent trop politique ou trop technocratique du fonctionnement du magistère, notamment du magistère du pape. Je me souviens que dans les mois qui ont suivi la publication de ce texte, je rencontre un jeune prêtre. Comme je fais de la formation depuis 15 ans, je suis un peu attentif à toutes ces questions et je dis au jeune prêtre, tiens, est-ce que dans ta paroisse ou dans ton diocèse, est-ce que vous avez lu La joie de l'amour? Est-ce que vous avez essayé de réfléchir? Et il m'a répondu avec un beau sourire, j'attends les instructions de l'évêque. Ben je lui ai dit, ben c'est exactement le contraire de ce que te dit le pape. Le pape te dit que toi, prêtre, tu dois te mettre en état de discerner. Peut-être que l'évêque donnera des instructions supplémentaires, mais il faut que tu aies ce courage d'entrer dans le discernement. Et vous voyez, c'est le troisième point, sur le plan de la pratique, face aux situations de difficulté, aux familles qui sont en souffrance, le pape n'a pas donc donné une nouvelle loi canonique, il a simplement prononcer un nouvel encouragement au discernement. Discernement responsable, personnel, pastoral, de tous ces cas particuliers. Voilà. C'est vraiment je crois, dans ce chapitre 8, la chose la plus importante. Les pasteurs et ceux qui accompagnent sont invités à pratiquer, mettre en œuvre un discernement au cas par cas. Au cas par cas. Je termine cette troisième et dernière partie en... Il faudrait dire beaucoup plus de choses, évidemment, mais ça m'a paru important de vous montrer que le pape François nous fait évoluer dans la compréhension de ce qu'on appelait à une époque, je ne sais pas si cette expression vous est connue, les situations objectives de péché, se trouver dans une situation objective de péché. Alors voilà le pas que le pape veut nous faire faire. Nous habitons dans l'Europe occidentale. Et la complexité des situations familiales actuelles dans cette zone du monde dépasse de très loin tout ce qui était connu jusque-là. Je crois que nous n'avions jamais vu, probablement, en tout cas à mémoire d'homme, en tout cas dans le XXe siècle, des situations aussi complexes et diverses.
Cette complexification, due à un bouleversement sans précédent des sociétés, rend nécessaire un nouveau discernement, plus nuancé, plus juste, j'ai envie de dire plus amoureux, plus précis, sur la réalité de toutes ces situations blessées. Encore moins qu'auparavant, la situation objective d'une personne dit le tout de cette personne devant Dieu et devant son Église. Et c'est cette évolution qui nous pousse à repenser ce que nous entendons par situation objective de péché. Sur ce point, le pape François apporte un éclaircissement qui est très important. Je vais vous lire deux petits passages du pape. Ce sont les numéros 301 et 305. Je vous laisse ensuite les relire au calme chez vous, mais je pense que là, vous avez les deux choses les plus importantes. Première citation. L'Église a une solide réflexion sur les conditionnements et les circonstances atténuantes. Les circonstances atténuantes. Par conséquent, il n'est plus possible de dire que tous ceux qui se trouvent dans une certaine situation dite irrégulière vivent dans une situation de péché mortel privé de la grâce sanctifiante. Voyez, on ne peut plus dire que quelqu'un qui est dans une situation irrégulière est forcément alors privé de la grâce de Dieu. Et je lis un petit bout du 305 qui va vous dire pourquoi. À cause des conditionnements ou des facteurs atténuants, dit le pape, il est possible que dans une situation objective de péché, qui n'est pas subjectivement imputable ou qui n'est pas pleinement, on puisse vivre dans la grâce de Dieu, qu'on puisse aimer, qu'on puisse également grandir dans la vie de la grâce et dans la charité en recevant à cet effet l'aide de l'Église. Vous voyez, la conversion pastorale consiste, face à une situation de fragilité qui n'est pas objectivement celle de l'Évangile, de trouver avec nos frères les chemins, souvent cachés, par lesquels la miséricorde de Dieu se ferait un passage en eux pour les ouvrir à la vie de Dieu. Et voyez, le discernement, c'est une aide en fait, une aide pastorale à aider à trouver ces chemins possibles de réponse à Dieu et de croissance dans la vie chrétienne au milieu de très grandes limitations. En fait, je ne peux pas aller plus loin, mais le pape, en fait, ici, a poursuivi ce que Saint Jean-Paul II et Benoît XVI avaient déjà amorcé il y a plus d'une trentaine d'années. Notamment, Jean-Paul II avait présupposé qu'on ne peut pas dire purement et simplement que toute situation de divorcé remarié soit l'équivalent d'une vie dans le péché mortel, coupée de la communion d'amour entre le Christ et l'Église. Et ce qu'apporte le pape François, peut-être de nouveau, c'est la prise de conscience des conditionnements propres à nos sociétés. Il demande que dans le discernement, on tienne davantage compte des éléments qui souvent atténuent ou parfois même qui suppriment la responsabilité et que l'on soit capable de proposer un chemin de progression qui soit signifiant vers la plénitude de l'Évangile. C'est la pastorale positive. Je vais maintenant terminer cet enseignement. Et ceux qui voudraient continuer l'échange avec moi pourront le faire dans l'heure qui va suivre. Si je voulais reprendre ce mouvement extraordinaire de ce texte, je partirais bien, vous voyez, d'un verset de l'Évangile selon saint Matthieu, chapitre 14, où on voit Jésus qui avait emmené ses disciples se reposer, et puis il y a une foule qui arrive. Il y a des foules immenses qui sont devant lui. Et on nous dit que lorsqu'il les voit, à la vue des foules, Jésus fut rempli de compassion. C'est un mot grec extraordinaire. Il en est pris aux entrailles, comme les entrailles d'une mère. Vous voyez, il est saisi de compassion, il tremble de miséricorde, parce que, nous dit l'Évangile, ces foules étaient comme des brebis sans berger. Des brebis sans berger. Et vous voyez, en préparant cette rencontre avec vous, en priant, en demandant à Jésus la grâce de ce regard de compassion, je voyais d'abord la masse de tous les jeunes hommes et femmes qui n'ont jamais reçu d'éducation affective et sexuelle, ces masses de jeunes dans notre pays et bien ailleurs qui n'ont pas été éveillés à la beauté de l'amour conjugal. À tous ces jeunes, le Seigneur pourrait dire, ou plutôt à nous aujourd'hui, voyant ces jeunes, Jésus pourrait nous dire « Qui enverrai-je »
vers eux. Qui enverrai-je ? À la multitude des jeunes qui veulent se marier de tout leur cœur, qui en ont compris la beauté et la grandeur, mais qui ne trouvent pas une préparation au mariage à la hauteur des défis actuels, à tous ces jeunes, qui enverrai-je ? Aux nombreuses mamans célibataires qui portent seules avec leur travail l'éducation des enfants, aux conjoints qui ont été abandonnés, injustement abandonnés et laissés sur le bord de la route, à tout cela, qui enverrai-je ? Aux couples mariés, mais qui, dans leur première année de vie conjugale, ont rencontré des épreuves, qui ont perdu courage, qui ne savent plus comment faire et comment retrouver le fil de l'amour, à tout cela, qui enverrai-je ? Qui ? Aux familles qui sont blessées par l'immaturité affective des adultes qui ne parviennent aujourd'hui que très tardivement à se stabiliser, à ces familles-là souvent recomposées, qui enverrai-je ? Aux couples et aux familles qui sont dans une très grande précarité économique et financière et qui, malgré cette grande précarité, continuent à tenir alors que tout s'écroule autour d'eux, à ceux-là, à ces couples et à ces familles, qui enverrai-je ? Et vous voyez, plus nous poursuivons cette contemplation évangélique du Christ qui pose son regard d'amour sur les foules sans berger, plus alors nous comprenons, et je vais achever par là, ce qu'il avait dit aux apôtres quelques mois avant, les envoyant en mission. La moisson est abondante, dit Jésus, mais les ouvriers sont très peu nombreux. Priez, priez le maître de la moisson qu'il envoie des ouvriers à sa moisson. Je vous remercie.

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0: Rebonjour. Marie, si proche et si loin. Si on nous posait la question, s'il y avait une forme de, je dirais, vous m'entendez bien? De micro-trottoir, si on devait passer le micro à chacun en nous posant la question, pour vous qui est la Vierge Marie, on allait avoir, je dirais, pas mal de réponses. Et je pense qu'il n'allait pas être fausse. Vous pouvez dire, Marie est la mère de Dieu, Marie c'est la mère de Jésus, et on peut voir, on peut dire Marie, elle est reine, on peut voir même Marie comme une Wonder Woman. On peut voir même Marie, bon, attention aux oreilles, carrément peut-être comme une déesse. Hein, si quelqu'un rentre dans au sanctuaire de Lourdes, et qu'il voit la Vierge couronnée, ah, là, ça, c'est une déesse. Voilà, on peut avoir pas mal de réponses concernant la définition, on va dire, de la Vierge Marie. Et puis aussi, à contrario, on peut avoir aussi une forme d'indifférence mariale. Marie, elle ne me dit pas grand-chose. Ou bien Marie, oui, comme le dirait l'autre, oui, elle a certainement nourri l'enfant Jésus. Voilà. Et puis, bon, je suis pas très proche de, on peut se dire, on n'est pas très proche de la Vierge Marie. Une forme de, je dirais, entre guillemets, de froideur mariale. Mais la bonne nouvelle, c'est quoi? C'est pas parce que on a une espèce de froideur mariale qu'on est des mauvais chrétiens ou qu'on est des mauvais catholiques. Alléluia.
1: Amen.
0: Parce que je sais pas si vous êtes d'accord avec cet exercice. Si je dis Alléluia, vous pouvez me dire Amen, hein. Alléluia.
2: Amen. Amen.
0: Et si je dis Amen, vous dites Alléluia. Alléluia. Amen.
2: Amen.
0: Amen. Alléluia. Donc, je disais que c'est pas parce que on a une certaine froideur mariale que on est des mauvais catholiques ou on est des mauvais chrétiens. Parce que notre vie de chrétien est une mise en marche. Ce n'est pas un arrêt sur image. Et le chrétien, il est toujours en marche. Quand on regarde dans les Saintes Écritures, c'est une mise en marche. Certes, dans le jardin d'Éden, où il y avait Adam et Ève, lorsqu'ils ont eu à pécher, lorsque le Seigneur les a, entre guillemets, chassés du jardin d'Éden, il y a eu cette mise en marche. Ils ont marché. Il y a eu Abraham qui s'est mis à marcher. Il y a eu le peuple hébreu qui s'est mis à marcher, qui a traversé le désert. Il y a eu cette mise en marche avec la fondation des royaumes. Il y a eu cette mise en marche avec la venue de Jésus. Jésus aussi s'est mis en marche. Les apôtres sont arrivés. Ils se sont mis en marche. Ils ont répondu le Saint-Esprit. Les missionnaires sont arrivés. Ils se sont mis en marche. Et on a eu aujourd'hui la bonne nouvelle. Et aussi, nous sommes mis en marche. Alléluia.
2: Amen.
0: Vous avez déjà oublié. Alléluia.
2: Amen.
0: Amen.
2: Alléluia.
0: Et voilà, Marie aussi, entrée, je dirais, dans la compréhension de Marie, c'est une mise en marche. Aujourd'hui, on peut être très froid avec la Vierge Marie, et demain, on va découvrir la Vierge Marie sous une autre forme, et puis une autre fois, on va la découvrir autrement. Saint Jean-Paul II, qui est un fils de la Vierge Marie. Au départ, lui et la Vierge Marie, c'était pas un love story, hein. Lui, au début, Marie, c'était un peu compliqué. Et même quand il lisait le livre de Saint-Louis-Marie de Grignon de Montfort sur le secret de Marie, voilà. Et puis, avec le temps, il a accueilli Marie dans son cœur. Donc, quoi qu'il en soit, le problème n'est pas est-ce qu'on aime Marie, est-ce qu'on n'aime pas Marie. Mais nous sommes en situation et Marie, aujourd'hui, voilà, veut rencontrer chacun d'entre nous. Et ce que j'aimerais dire est que qu'on aime beaucoup la Vierge Marie ou bien qu'on n'aime pas beaucoup la Vierge Marie, qu'on soit très chaud avec la Vierge Marie ou bien qu'on soit froid envers la Vierge Marie, on va s'appuyer sur un document voilà, qui nous réunit tous. Ce document, comme vous le connaissez très bien, ce sont les Saintes Écritures. C'est la Bible. Et on va essayer de visiter un peu, de rencontrer un peu, voilà, quelques aspects de la Vierge Marie, je dirais, dans l'Évangile et puis ailleurs. Alléluia.
2: Amen.
0: Amen.
2: Alléluia.
0: Pour l'instant, vous n'êtes pas endormi, hein. Ça va, on peut continuer. Voilà. Et voilà, un épisode que vous connaissez très bien. Qu'est-ce qui se passe? L'ange qui va arriver à l'Annonciation, qui va dire à Marie, voilà, réjouis-toi, qui va dire shalom, qui va dire la paix de Dieu soit avec toi. La salutation de l'ange, ce n'est pas un bonjour ordinaire. Ce n'est pas est-ce que tu as bien dormi. C'est pas est-ce comment est-ce que tu vas. Ce n'est pas est-ce que tu as fait de beaux rêves ou bien est-ce que tu as fait de cauchemars. C'est la paix, le shalom, la paix totale qui est donnée pour dire que Marie, la totalité de la paix du Seigneur soit avec toi. Amen. Alléluia. Oui, cette totalité de la paix. Et il y a comme cette provocation à travers cet épisode avec la Vierge Marie pour nous dire, mais est-ce que nous avons un cœur qui est disposé à accueillir la paix de Dieu? Vous savez, c'est paradoxal, hein. Des fois, on reçoit tellement de combats que des fois, quand tout va bien, on dit, mais c'est un peu suspect. Tout va trop bien, c'est un peu suspect. Hein? Oui, quand quelque chose de bien nous arrive, non, c'est mais attends, le pèlerinage, ça commence un peu trop bien, moi ça m'angoisse. Alléluia. Et le Seigneur nous dit à travers cet épisode, mais ton cœur, notre cœur est un berceau pour accueillir la totalité de la paix. La paix vraiment qui vient du ciel. Et quand la Vierge Marie qui va nous dire ceci, qui va dire, je suis la servante du Seigneur, qu'il me soit faite selon sa parole, être disposée. Le Seigneur ne cherche pas des personnes capables. Le Seigneur ne cherche pas des personnes qui ont des muscles, mais il cherche des personnes qui sont disposées. Alléluia.
2: Amen.
0: Regarde ton voisin, dis-lui, est-ce que tu es disposé? Est-ce que tu es disposé? Ok, on va continuer. Et remarquez très bien que comment est-ce que cela va se passer? L'Annonciation va se passer dans le quotidien. La Vierge Marie, elle sera dans son quotidien. Qu'est-ce qu'elle est en train de faire? Est-ce qu'elle est en train de faire la cuisine? Est-ce qu'elle est en train de balayer? Est-ce qu'elle est en train de... Voilà. Mais c'était dans l'ordinaire. C'était dans le quotidien. C'était dans l'aujourd'hui que l'archange Gabriel lui a adressé la parole. Pourquoi est-ce que j'insiste sur cet aspect de l'aujourd'hui? Des fois, on va rêver notre vie. On va penser au lendemain. Ou bien on va être prisonnier, je dirais, de notre passé. Mais tout se passe dans l'aujourd'hui. Des fois, on va se dire, Père Jean-Élisée, j'ai vu telle situation. Est-ce que tu peux m'imposer les mains pour recevoir une parole prophétique, pour me donner les orientations de la part du Seigneur? Et nous oublions que Dieu se donne dans l'aujourd'hui. On oublie que Dieu se donne dans l'aujourd'hui, dans la fidélité, je dirais, à notre quotidien, dans la fidélité de ce qu'il nous a donné. Au travail, le père s'occupe des enfants, il s'occupe de sa femme, la femme veille sur les enfants, la question du travail, etc., etc. La dimension de l'aujourd'hui est extrêmement importante parce que Dieu se donne dans l'aujourd'hui. J'ai presque envie de dire que notre aujourd'hui, il est sacré. Alléluia.
2: Amen.
0: Notre aujourd'hui, il est sacré. On peut être là dans la pièce en se disant, bon, j'attends que le topo puisse passer. Moi, je vais attendre le moment de la prière de guérison. C'est sûr qu'en ce moment-là, le Seigneur, il va nous parler. Peut-être que le Seigneur veut te visiter puissamment dans cette salle-là, là où tu es. Et souvent, pour les petites, certaines retraites que j'ai eu à prêcher, c'est pas de grosses retraites, je pense que tu as participé à cette retraite, à ces retraites du moins, elle en a fait plusieurs. Souvent, ce que je dis, quand on vient à une retraite, Dieu peut nous parler à tout moment. Ça peut être à table, ça peut être tandis que tu fais la vaisselle. Au moment où même tu ranges tes bagages, en ce moment, Dieu est en train de te parler. Et c'est là la grâce de Dieu tombe aussi sur toi. L'aujourd'hui, ne néglige pas ton aujourd'hui. Ne néglige pas l'instant présent. ne néglige pas l'instant présent, parce que dans l'instant présent, il y a la totalité, il y a la plénitude de Dieu dans l'instant présent. Alléluia.
2: Amen.
0: Et Marie, elle va continuer avec le fameux Magnificat que nous connaissons bien. Mon âme exalte le Seigneur, exulte mon esprit en Dieu, mon Sauveur, etc., etc. Poussée par le Saint-Esprit, Marie va proclamer la louange. Je ne veux pas répéter ce qui a été dit à la messe. Proclamer la louange. Notre bouche, elle est faite pour proclamer les louanges. Notre bouche, elle est faite pour dire les bonnes choses. Notre bouche, elle est faite pour proclamer les bénédictions. Alléluia.
2: Amen.
0: Voilà, Marie va dire, mon âme exalte le Seigneur. Et quelle est la place de la louange dans notre vie? La louange, c'est une dimension gratuite. Aujourd'hui, nous sommes un peu dans le donnant-donnant. Voilà, dans le donnant-donnant. Ah, tu veux aller à telle retraite? Qui est le prédicateur? Non, lui, je ne connais pas. Il n'a pas pignon sur rue. Qui est le prédicateur? James Majakal. Ah, je vais venir. Qui est le prédicateur? Souvent, nous sommes dans le donnant-donnant, etc., etc., la dimension de gratuité. Et Marie, quand elle nous dit la louange, c'est dit du bien de Dieu, dit du bien de Dieu. Quand on se lève le matin, dit du bien de Dieu, c'est cela la louange. Seigneur, je te remercie. Seigneur, je te rends grâce. Et souvent, ce que nous avons, ce que nous possédons, nous ne savons pas dire merci pour cela. On dit ce n'est pas beaucoup. On a deux yeux, hein. En levant un œil, vous allez voir l'importance de deux. Alléluia.
2: Amen.
0: On a deux yeux. Enlevez un seul œil. Vous allez le comprendre, l'importance de deux. On a cinq doigts. Coupons deux doigts. Vous allez comprendre l'importance de trois. Rendre grâce au Seigneur pour ce que nous avons, pour ce que nous sommes. Oui. Ce que Dieu nous a donné. Une anecdote pour détendre un peu. L'assemblée, un monsieur un jour, il se disait qu'il était très pauvre. Il dit, il n'y a pas d'argent, il est très pauvre. Et puis, il était vraiment dans la galère. Et ses habits sentaient très mauvais. C'était troué et tout ça. Il s'approche du fleuve. Il enlève ses habits en guenilles. Il dépose ça sur un arbre. Et puis, il va se jeter dans le fleuve. Au moment où il veut se jeter dans le fleuve, il y a quelqu'un qui est venu voler ses vêtements. Il a commencé à le poursuivre. Il donne-moi mes vêtements. Je ne savais pas qu'il y avait plus pauvre que moi. Alléluia.
2: Amen.
0: Ce que tu as, rends grâce au Seigneur pour cela. Et Marie nous apprend à rendre grâce. Et Marie, elle court. Marie, elle se met à courir. Et souvent dans notre vie d'enfant de Dieu, on a arrêté de courir. On s'est mis au ralenti. Non, je vais plus courir. Marie, elle avait un enfant dans son ventre. Elle va marcher pendant des kilomètres. Elle va se mettre à courir. Elle va laisser l'Esprit Saint courir dans notre cœur. Elle va laisser la grâce de Dieu courir dans notre cœur. Des fois, nous avons arrêté de courir. Le Seigneur dit, il faut courir avec la grâce de Dieu. Dis à ton voisin, il faut courir. Cours. Dis à ton voisin, cours. Et quand elle va arriver au niveau de la nativité, il y a cet accouchement qui va se passer. À l'accouchement, il y a beaucoup d'événements. Souvent, on pense au cadeau, on voit l'enfant Jésus dans la crèche. Mais à l'accouchement, les personnages que nous avons, voilà, c'est une question pour un champion. Quels sont les différents groupes que nous voyons? Alors, vous pouvez me répondre, quels sont les différents personnages que nous voyons à la nativité? Les bergers, les rois mages, les paysans, Joseph, Marie, les saints, oui, les saints innocents, bon, pas prolongement. Mais vous avez oublié une catégorie, les anges, alléluia,
2: amen.
0: Donc, qu'est-ce qui va se passer à la nativité? Le ciel est là. Il y a l'ange, les anges qui sont là. Il y a les bergers, les personnes, on va dire en guillemets, je mets en 24 guillemets. On va dire de petites personnes. On va avoir aussi les rois mages qui arrivent avec des cadeaux, avec tout ce que vous pouvez avoir, etc., etc. Et on va voir toutes sortes de personnes. Marie est au cœur de plusieurs événements. Le ciel arrive. les personnes modestes, les personnes simples, apparemment qui ne sont pas gratifiantes, les personnes aussi qui sont voilà abondants, on va dire matériellement, des étrangers aussi qui arrivent, etc., etc. Dans ce que nous vivons, est-ce que nous faisons attention à notre environnement? Parfois, dans ce que nous pouvons vivre, le ciel est là, mais nous oublions avec les anges. Parfois, dans ce que nous vivons, il y a quelqu'un peut-être qui, apparemment, n'a pas la cote, apparemment qui est pauvre, apparemment qui est insignifiant, puis vient à notre rencontre, et on estime que, bon, voilà, voilà, voilà. Et parfois, il y a des personnes aussi qui arrivent, abondants aussi matériellement, qui arrivent, et puis bon, on ne sait peut-être pas regarder. Remarquez très bien, Marie a la nativité, elle ne parle pas beaucoup, elle regarde. Est-ce que nous savons regarder les personnes qui viennent à nous, les possibilités de rencontre qui viennent à nous, comment le ciel est présent, comment les personnes viennent à nous? Le chrétien, il n'est jamais seul. Peut-être que tu n'es pas bien entouré, mais le ciel est toujours là pour toi. Et Marie, elle est silencieuse. Elle va rester silencieuse. Elle apprend à regarder. Elle regarde ces événements. Comment est-ce que nous regardons le ciel? Comment je regarde aujourd'hui mes relations qui viennent jusqu'à moi? Peut-être que il y a des personnes qui sont venues à moi avec de bonnes intentions et puis je n'ai pas su profiter de la grâce. Je les ai refoulées. Il y a des personnes peut-être qui venaient, qui voulaient vraiment nous aider et puis je les ai chassées. Peut-être qu'il y a des personnes qui venaient aussi, voilà, où le ciel s'est invité et puis on les a chassées. Et Marie est un lieu de carrefour où il y a cette rencontre-là qui vient, voilà, jusqu'à nous. Alléluia! Amen. Vous êtes endormi ou vous n'êtes pas endormi? Et qu'est-ce qui va se passer par la suite? Marie, quand elle va passer, elle va aller au pèlerinage avec l'enfant Jésus. Quand elle va partir, voilà, et puis elle revient, elle commence à s'inquiéter. Elle dit, mais mon fils, qu'est-ce que tu fais? On le cherche. Ton père et moi, nous cherchons. Marie s'est inquiétée. On a l'impression que Marie est à l'anesthésie. Elle était là, bon, Joseph, t'as pas vu Jésus? Non, il n'est pas là. Bon, on va prendre un GPS là. Ting, ting, ting, ting. Tournez à droite. Allez-y tout droit. Ah, l'enfant Jésus, t'es là, ça va? On te cherchait. Marie a connu l'inquiétude. Marie est une femme humaine, vous et moi, c'est pas la Wonder Woman dont on pense, mais elle a connu aussi l'inquiétude, mais elle s'est mise à chercher. Elle s'est mise à chercher, peut-être que Dieu aussi, nous avons arrêté de chercher Dieu. Seigneur, je vais arrêter de te chercher, parce que telle chose est arrivée, Seigneur, je vais arrêter de te chercher. Et Marie va chercher, Marie va continuer à chercher, elle va chercher l'enfant Jésus. Merci beaucoup. Merci. Elle va chercher, etc., etc. Elle va chercher. Et finalement, elle va trouver l'enfant Jésus. Et dans nos inquiétudes, dans ce que nous vivons, quand par exemple, on a perdu des repères, souvent on va chercher un coupable. Quand on a perdu les repères, quand Dieu semble être absent, on va chercher un coupable. Ah oui, c'est la faute de mon oncle, c'est la faute de ma belle-mère, c'est la faute de mon papa, c'est la faute de ma maman, de mon frère, c'est la faute à mon collègue, c'est la faute à un tel, c'est la faute à mon curé, c'est la faute, et on est très à l'aise, c'est la faute de. Oui, ils ont leur part de responsabilité. Et toi, quelle est ta part de responsabilité? Quelle est notre part de responsabilité? Il est arrivé un moment dans ma vie, je ne vais pas entrer dans le détail, où j'ai été, waouh, brisé de chez brisé. Vraiment, il y a des brisures quand vous expérimentez dans votre vie. Vous souhaitez que cela n'arrive même pas à votre ennemi, tellement ça fait mal. Alors depuis, je dis, c'est la faute d'eux, jusqu'au jour où, dans mon cœur, j'entends, mais tu as ta part aussi de responsabilité. La part de responsabilité, c'est pas que soit on l'a fauté et puis on a notre part de responsabilité, mais dans ce qui nous arrive, comment est-ce que je me positionne en termes de responsabilité? Comment est-ce que je me situe? Je reçois un coup, mais comment je vais me situer par rapport au coup? On m'a trahi, Comment est-ce que je vais me situer par rapport à cette trahison? On m'a calomnié. Comment je vais me situer par rapport à cette calomnie? J'ai été déçu. Comment est-ce que je vais me situer par rapport à cela? J'ai reçu pas mal de coups. Comment est-ce que je vais me positionner? Le Seigneur nous dit, quand Jésus dit, il dit, ne savez-vous pas que je dois être aux affaires de mon Père? Et souvent, bien-aimés, nous sommes là où Dieu ne nous a pas attendus. On est là où Dieu ne nous a pas forcément attendus. Parfois, on peut faire de très belles choses, plein de choses, mais ce n'est pas forcément là que Dieu t'attend. Parfois, tu veux faire un pèlerinage assez magnifique dans la paroisse et tu es quelqu'un de très organisé. Et puis Dieu dit, non, il faut que tu fasses un chapelet mensuel. Ah non. On a plein de trucs qu'on veut faire et tout cela. Et puis Dieu dit, non, mais ce n'est pas là que je t'attends. Ça peut être tout feu, tout flamme, etc. Et ce n'est pas là que Dieu t'attend. Ou bien, à contrario, on veut faire quelque chose de tout petit, le Seigneur dit, non, va plus grand, il faut faire plus grand. Non, Seigneur, c'est plus... Va, tu dois faire plus grand. Non, Seigneur, je veux... Il dit, va. Mais Seigneur, il n'y a pas d'appui. Je te dis, va. Comme à Jérémie. Il dit, Jérémie, je vais t'annoncer, va, tu vas annoncer la parole de Dieu. Mais Seigneur, tu sais que je suis tout petit. Il dit, va. Peut-être dans ton cœur, le Seigneur t'a donné une mission à faire. Seigneur, je ne suis pas très prêt, je ne suis pas trop fort en théologie. Et tu sais que, j'ai pas, tu sais, bon, il faut envoyer l'autre. Tu sais, il a une longue expérience, hein. Tu sais que, Seigneur, bon, le Seigneur dit, va où moi je t'attends. Alléluia.
2: Amen.
0: Amen. Et voilà, Marie va continuer. Voilà, Jésus nous dit que, voilà, je dois être aux affaires de mon Père. Et il y a cette expérience aussi des noces de Cana. Les noces de Cana, nous connaissons très bien, ils n'ont plus de vin, et Marie va multiplier, etc., etc. Marie ne parle pas beaucoup. Marie connaît son fils. Et quand on connaît beaucoup, on ne parle pas trop. Remarquez bien, les amoureux, les grands amoureux, ils n'ont pas besoin de trop parler. Hein? Quand ils se regardent simplement, ils se comprennent. Ou bien même simplement, même dans l'éducation, parfois le papa, il va faire un petit signe à nos enfants, ils ont tout compris. Ou bien même dans un groupe où on se connaît très bien, à partir de quelques signes simplement, on se comprend. Marie, elle connaît son fils. Posons-nous la question. Est-ce que je connais suffisamment Jésus? Moi, ma réponse immédiate, c'est je le connais pas assez. C'est au ciel qu'on va vraiment bien le connaître. Mais elle connaît l'enfant, elle connaît Jésus. Et l'extraordinaire dans quoi? L'extraordinaire dans cela est que Marie va précipiter le ministère de Jésus. Mais Jésus va dire, mais Marie, maman, qu'est-ce qu'il y a en toi et moi? Bon, on n'ajoute plus, mon fils. Moi, j'ai transmis. Elle a transmis. Dites avec moi, on va dire ensemble, elle a transmis. Et parfois, c'est ce que le Seigneur attend de nous. Transmet. Il ne s'agit pas de chercher à convaincre. Transmet. Et posons-nous la question, qu'est-ce que nous aimerons laisser comme héritage aussi dans le monde entier? Qu'est-ce que nous voulons laisser comme transmission? Marie n'a fait que transmettre. Ah, il n'y a plus de vin. Ils n'ont plus de vin. Moi, j'ai transmis. Le reste, tu t'occupes. Et comme aussi dans notre situation, des fois, on a des situations, on a des sujets de prière. Des fois, on se dit, bon, il faut que je transpire au maximum. Ou bien, peut-être, il faut que je fasse le chemin de croix à genoux, avec beaucoup de sang sous les genoux. Et puis, le Seigneur va être convaincu. Non, transmets. Dis avec moi, transmets. Dis, Seigneur, voilà ma situation, je te transmets. Et dans une intercession, Seigneur, je te transmets. Ici, nous avons des sujets de prière, j'imagine, inimaginables. J'imagine, il y a des situations chaotiques. Il y a des situations qui sont très difficiles. Il n'y a pas longtemps, j'étais à Medjugorje pour un pèlerinage. Bon, par la grâce de Dieu, j'ai pu aller là-bas. Mais j'ai entendu des souffrances. Il y a une dame, quand elle a expliqué sa souffrance, j'ai pas eu de mots, on a pleuré ensemble. Elle pleurait, on pleurait. Et puis je l'ai béni à la fin. Ce que j'ai transmis, moi, c'est mes pleurs. Et des fois aussi, devant le Seigneur, Seigneur, on va te transmettre cela. Par les mains de la Vierge, on te transmet, Seigneur. Peut-être qu'il y a des combats dans des familles, des divisions, je ne sais pas, des maladies, tout ce que vous pouvez imaginer. Quelqu'un peut-être qui est au bord du suicide, mais en ce moment, tout cela. Seigneur, nous te transmettons, nous te remettons cette personne. Être canal. Et Marie, elle a transmis cela. Et après, qu'est-ce qui va arriver? Le mystère, elle est celle, voilà, qui, bon, on va revenir à cela. Et puis, finalement, il y a cette fameuse passion du Christ qui va arriver. Gethsémani, flagellation, couronnement d'épines, portement de la croix. Et Marie va se trouver à la croix. J'imagine un peu ce qu'elle est en train de penser à l'ange. Ton fils sera appelé le fils du Très-Haut. Le fils du Très-Haut. On entend de le frapper. Hein. Mon fils, je ne comprends pas trop. Bon, je ne sais pas. Des fois, devant certaines situations, devant des souffrances, quand quelqu'un vient vous exposer une situation, il ne faut pas chercher à faire des démonstrations logiques. Marie, c'est son silence. Elle accueille. Quand on dit elle accueille, ce n'est pas elle appuie un bouton. Voilà, j'accueille. Non, l'accueil, il est progressif. Progressivement, elle est là, elle est impuissante devant cette situation. Elle est silencieuse. Elle est au pied de la croix. Il faut pas elle le sous-estime pas. C'est-à-dire, elle est au pied de la croix, Jésus qui porte toutes nos souffrances. Elle est là, elle est silencieuse. Et Marie ne sous-estime pas nos souffrances. Et je dirais, il ne faut jamais sous-estimer la souffrance de quelqu'un. Quelqu'un vient nous exposer un problème. Oh, toi, tu exagères. Il suffit que... J'ouvre une parenthèse pour les couples. Les hommes, souvent, nous ne comprenons pas ça, souvent. Ça sort un peu du cadre, mais quelqu'un disait, quand tu prêches, prêche comme si c'est la dernière fois. Parce que tu ne sais pas, peut-être le Seigneur va te rappeler bientôt. Je parle pour moi, hein.

Le petit, oh là là là là! Parce que la femme, c'est le détail. Il ne faut pas minimiser ce qu'elle ressent. Hein, j'ouvre la parenthèse. Les hommes, ne minimisez pas le ressenti de la femme. Parce que la femme fonctionne avec le cœur. Elle est très intelligente, mais elle, son ressenti, il ne faut pas minimiser cela. Il faut vraiment beaucoup de respect pour cela. Et puis bon, l'homme aussi, quand tu manques de respect à ton homme, là, tu l'as cassé. Hein. Bon. Il faut le respecter. Bref, c'était la petite parenthèse. Donc, Marie, qui est au pied de la croix, elle est devant là, elle ne sous-estime pas, voilà, notre souffrance, elle est là. Elle est là, dans au pied de la croix. Elle est devant l'insupportable. Elle est en train de regarder l'insupportable. Et parfois, dans notre vie, nous vivons, je dirais, l'insupportable. Et après, l'enfant Jésus va mourir. Jésus meurt. Et puis après, je fais un saut. On trouve Marie où ça? Après ça, où est-ce qu'on va retrouver Marie? Après la passion, après là. À la chambre haute. Amen, amen, amen. À l'Eucharistie demain dans mon cœur, je vais vous porter. Vous, comment vous appelez? Marie, d'accord. À la messe de demain dans mon cœur, quand le prêtre va élever le corps, le sang de Christ, je vais dire, Seigneur, je te présente Marie, daigne la bénir dans le nom de Jésus. Pas de jaloux. On va retrouver Marie à la Pentecôte. Voilà, il y a cette effusion du Saint-Esprit, etc., etc., etc. J'ai essayé de parcourir, remarquez très bien, on remarque très bien, c'est un peu le rosaire que j'ai essayé de parcourir. Mais il y a quelque chose qui est très frappant, dont on ne parle pas souvent. Peut-être même, je dirais, c'est le but même du topo de ce soir. Marie si proche et si loin. À la rigueur, tout ce que je viens de dire, ça a été des répétitions, ça n'a pas été vraiment des découvertes en tant que telles. À la résurrection, on ne parle pas de Marie. On ne voit pas Marie à côté du tombeau. À la résurrection, on ne voit pas Marie. Il y a un silence qui est là. Il y a un blackout, comme on dit. Il y a un silence total qui est là à la résurrection. On ne voit pas. Marie, voilà, elle n'est pas là. Et justement, cet espace-là, entre la passion et à la Pentecôte, il y a cette passion du Christ qui est là, à la croix qui est là, notre existence parfois qui est un peu chaotique. Et puis, il y a cette Pentecôte-là, au milieu, il y a le tombeau, il y a la résurrection. Et justement, Marie, c'est la femme du silence. Et si ce tombeau-là était notre âme, était caché au fond de nous-mêmes, justement dans le tombeau, c'est là qu'il y a la vie, c'est là qu'il y a la puissance de vie, c'est là se cache la puissance de la vie. Et si nous rentrions, je dirais, dans notre tombeau, dans notre âme, là-bas, de façon secrète, il est dit, quand tu pries, retire-toi dans la chambre la plus secrète de ton âme, et là, ton Père qui est dans les cieux, il voit, retire-toi là-dedans. Et Marie, cette femme qui retenait les événements dans son cœur, était une femme qui apprenait à se retirer au fond de toi. Et le Seigneur est en train de nous dire à travers la Vierge Marie de nous exercer à nous retirer dans la chambre secrète de notre cœur. Et c'est là se trouve la résurrection. C'est là se trouve la puissance de vie. Notre cœur que nous fuyons des fois, notre âme que nous fuyons des fois, notre existence profonde que nous fuyons des fois, cela se trouve, je dirais, la résurrection. Et Marie est là. Dans cette résurrection, dans ce silence-là, pour nous dire, pour nous rappeler, voilà, mon enfant, je suis là pour t'accompagner dans cette résurrection. C'est pas parce que on ne voit pas peut-être Jésus, c'est pas parce qu'on ne me voit pas, c'est pas parce qu'on ne voit pas que Jésus n'est pas à côté de ton âme. Je dirais, je mets la chose, ce que nous oublions davantage le plus, c'est notre âme, le fond de notre âme. On s'agite beaucoup, on bouge beaucoup, on se soucie beaucoup, on pense beaucoup à demain, on pense beaucoup à après-demain, on pense à la parole qui nous a été dite, on va peut-être revisiter nos rancunes, on va revisiter nos murmures, on va revisiter des inquiétudes, on va revisiter des projets, on va revisiter des souhaits, on va revisiter tel ami, tout ce que vous pouvez imaginer, on va faire des bilans, on va faire plein de choses, etc., etc. Mais ton âme, et si nous descendons dans notre âme,

0: là où se trouve, je dirais, la résurrection. Et Marie est là, dans notre cœur, pour cette fameuse résurrection. Silence ne veut pas dire absence. J'ouvre la petite parenthèse pour ceux qui n'ont pas peut-être connu l'amour maternel dans leur vie. Marie aide. Elle aide à guérir, je dirais, à retrouver, voilà, je dirais, ce regard maternel qu'on n'a pas connu. Peut-être que, comme enfant, ta maman a été dure, ça a été difficile, etc. Elle t'a dit des paroles, elle a dit « jamais tu ne réussiras ». Il y a des mamans qui vont jusqu'à dire « tu vas jamais te marier », des paroles de malédiction. Il y a des mamans parfois qui sont allées à dire que « voilà, tu auras un mauvais mariage, tout sera instable, tout cela, etc. etc. » Au point où ça a tellement marqué. La fille, elle peut être jolie, canon, Miss Univers, tout cela. Qu'un homme s'approche. Elle dit, vraiment, est-ce que lui-là, ce sera l'heureux lui? Elle va se comporter en défaitiste, tout ça. Et puis elle se dit, bon, voilà, parce qu'on a été parfois déformés. Et Marie nous aide à retrouver aussi ce regard maternel. Peut-être on l'a perdu la mère très tôt. Et je vais ouvrir une partie de mon cœur. J'ai perdu ma mère très tôt dans ma vie. Je vais pousser loin, à l'âge de 8 ans. Je vais pousser plus loin. Ma mère s'est suicidée. Ouais, je suis pas dans... Je suis très concret. C'est très concret. Ma mère s'est suicidée. J'avais 8 ans. Mon petit frère avait 6 ans. Ma petite soeur avait quelques mois. Elle est partie. Et avant de partir, la veille, nous appelle. Elle dit, je vais partir. Même nous, on n'a pas compris que c'était le suicide. Elle dit, je vais faire un voyage. Et puis elle m'a dit, mais occupez-vous bien de votre petite sœur. On dit, bon, maman voyage, sans plus. Et le lendemain, elle s'est suicidée. Ce sont des choses qui marquent profondément la vie. Vous grandissez sans mère. Mon père s'est remarié. C'était pas très rose des fois avec la nouvelle femme de mon papa. J'étais un rebelle précoce. Parfois même, une fois, j'ai fait 2 mois, j'ai pas parlé à la nouvelle femme de mon papa. Quand elle a dit, mon papa savait pas, quand elle a dit ça à mon papa, il m'a appelé, il dit, mon fils, dis-moi que c'est faux. J'ai dit, mon papa, c'est vrai. Ça fait 2 mois, je parle pas à ma mère, à ma nouvelle maman et tout ça. Et puis, je vous passe les détails. J'étais en train de préparer un examen. Je fais un grand saut qualitatif. un saut. Je préparais mon examen à l'université. J'étais dans la session de septembre. Je préparais la session de septembre. Et puis, bon, je fais un petit flashback en arrière. J'étais en Côte d'Ivoire. Puis, je suis allé au Burkina Faso. Burkina Faso, je suis de nationalité tchadienne. La plupart des Tchadiens étaient des protestants. Et puis, je dis, bon, j'arrive au Burkina, je ne connais pas beaucoup de personnes. Je vais aller chez les protestants. Voilà, ça va me... au moins, je ne serai pas perdu. Et puis, je chantais Alléluia. J'aimais bien l'ambiance et tout ça, etc. Et puis, un jour, le 15 août, j'écoute l'homélie. Je dis, je vais écouter quand même la Vierge Marie. Je vais écouter l'homélie. Et c'était un prêtre jésuite qui a prêché sur la puissance, sur la Vierge Marie dans les Saintes Écritures et tout cela. Et puis, boum, 2 choses sont venues dans mon cœur. Retour à l'église mère. Et puis mon appel au sacerdoce, ça s'est passé le 15 août 1994, autour de 10h20, par là. Je me souviens, comme si c'était hier. L'appel de Marie. Et Marie, c'est elle qui m'a appelé, je dirais, au sacerdoce. Et j'ai commencé ce cheminement avec la Vierge Marie au sacerdoce. Et puis après, j'ai dit, Seigneur, bon, je veux bien connaître, je veux savoir, dans mon cœur, je dis, mais quelle est la vraie église? Alléluia! Il dit, mais Seigneur, quelle est la vraie église? Je suis d'accord, il faut redonner à l'église, mais il faut savoir que, il faut que je puisse rendre compte, voilà, si on me dit, mais pourquoi tu es venu catholique? Et puis bon, le dimanche qui suivait, je vais au culte, je vais à la messe, jusqu'au jour où je découvre que l'église catholique est la seule église qui descend des 12 apôtres, parce qu'après Pierre a eu des successeurs. Ces successeurs qui sont arrivés jusqu'à l'époque, jusqu'à Saint Jean-Paul II. La succession apostolique a toujours existé jusqu'à Saint Jean-Paul II. Et il y a toujours cela dit, ah, c'est la seule église qui descend des 12 apôtres. Je ne suis pas en train de dire que les protestants ne seront pas sauvés. Non, non, non. Je ne suis pas dans cette école-là. Et il y a eu ce basculement qui s'est opéré. J'ai choisi d'être fils, voilà, de l'église. Et puis ensuite, je dis, Seigneur, j'aime bien l'ambiance des protestants quand même. Et j'ai fait la rencontre aussi avec le renouveau charismatique, etc., etc. Voilà. Et puis, etc., j'ai mené mon bout de chemin et j'ai vécu ce chemin de, je dirais de guérison au fond de moi. Ce vide qu'il y avait, j'ai appris à me laisser conduire par la Vierge Marie. Il arrive des moments, vous rentrez dans des nuits, dans des absences, je vous dis de vraies nuits. Vous regardez à gauche, il n'y a rien. Vous regardez à droite, il n'y a rien. Vous regardez devant, il n'y a rien. Vous regardez derrière, il n'y a rien. Vous n'avez plus de repères. Et c'est la Vierge Marie qui m'a aidé. Je suis très attaché à Notre-Dame du Perpétuel Secours. Vous savez, avec la Vierge Marie, ce n'est pas forcément une question de ressenti. Peut-être tu n'as pas ce guili-guili avec la Vierge Marie. Peut-être tu souhaites avoir un guili-guili. Oh mon enfant, tu es. On veut avoir même des mini-apparitions. Je suis à la grotte, je suis à la grotte. Dis quelque chose, Marie. Hein? Un petit signe, s'il te plaît. Et ne vient pas ce petit signe. Non. Bon, Marie, je suis resté avec toi jusqu'à minuit. La nuit, j'espère que tu vas me rendre visite dans le songe. Zéro songe, zéro rêve. Oh là là, elle n'est pas venue. Oh, mais Marie, je suis ton fils bien-aimé ou quoi, hein? Vous savez, ces enfants chéris souvent, elle ne leur donne pas souvent des bonbons, hein? Ouais. Mais elle est là. Elle est là. Des fois, il y a des choses même graves qui auraient pu vous arriver, mais Marie, elle va prendre le coup. Elle va vous défendre, même sans que, elle va vous défendre, elle va veiller sur vos pas. Et même quand vous faites des chutes brutales, de vraies chutes brutales, etc., etc., Marie, mère de miséricorde, étend la main, dit, mon fils, on continue l'histoire. Il n'y a pas cette laideur qui fait peur à la Vierge Marie. Il n'y a pas cette laideur qui fait peur à la Vierge Marie. Quel que soit ton péché le plus profond, le plus béant, le plus... Je vous choquer, même si tu as pactisé même avec le diable, la Vierge Marie dit, tu es mon fils, je suis avec toi. Et le démon ne supporte pas la Vierge Marie. Dieu seul sait les défaites qu'il a connues à cause de la Vierge Marie. Pour ceux qui ont assisté, je ne suis pas exorciste, rassurez-vous. Rassurez-vous, je ne suis pas exorciste, mais pour ceux qui ont assisté à quelques prières de délivrance, souvent les démons disent que on préfère que vous invoquez le nom de Jésus, c'est cool, parce que quand vous invoquez la Vierge Marie, elle nous chasse de façon trop douloureuse. Alléluia. Et Marie, voilà, c'est comme ça que je l'ai accueillie dans ma vie et qu'elle marche avec moi. Et Lourdes, ça a été un lieu où je dirais, un moment, je suis arrivé un moment à Lourdes où j'étais dans une vraie impasse. Je dis une vraie impasse, c'est pas, il y a de fortes probabilités, une vraie impasse. Un peu comme cette grotte-là, qui est là, qui est là. Mais la Vierge Marie est là pour nous dire qu'il y a une route, mon enfant. Même s'il y a des trucs qui sont fermés, même si tout est verrouillé, même si les hommes ont verrouillé, même si les démons ont verrouillé, même si partout c'est verrouillé, Marie, elle est la clé. Elle est celle-là qui ouvre, qui accompagne. Même si tu la ressens pas au fond de toi-même, elle est là, elle t'accompagne. Je vous mets au défi. L'année prochaine, je ne sais pas si je serai là pour la session ou pas. On peut faire un pari, demander à la Vierge Marie quelque chose pendant une année, mettez-la au défi. Elle veillera sur vous et consacrez tout chaque instant à votre vie, vos humeurs, vos états d'âme, bonne humeur, mauvaise humeur, tout ça, etc., etc. Parce qu'elle est là pour la résurrection. C'est exprès qu'il y a ce silence-là. Tout ce qui est silencieux dans notre vie, voilà, on le remet entre les mains, je dirais, de la Vierge Marie. Marie, certes, elle peut paraître plus loin. Peut-être après ce topo, elle te paraît encore plus loin. C'est pas grave, elle est toujours là derrière toi. Peut-être elle sera un peu plus proche. Elle est toujours là, elle va veiller sur toi. Mais elle ne déçoit jamais. Elle n'est pas une déesse. C'est un être humain. C'est un être humain. Mais c'est l'humiliation la plus grande du démon. Parce que le démon, quand Ève a eu le péché, tout ça, il gambadait. Oui, Ève a mangé le fruit. Et il faisait tous ces trucs, etc., etc. Il sautait, etc., etc. Mais Marie, c'est la défaite du démon. On dit, mon Dieu, cette femme, elle a tout. Elle a abrité l'enfant Jésus. Souvent, on dit, non, c'est une femme ordinaire. Non, je nous en supplie. Tout Dieu est dans son ventre. Dieu, Dieu, Dieu, pleinement est dans son ventre. Mon Dieu, elle n'a pas éclaté. Elle n'a pas éclaté. Tout Dieu, tout Dieu, tout Dieu dans son ventre. Dis avec moi, tout Dieu, tout Dieu. Voilà. Et dans son ventre. Voilà, voilà, voilà. Dans son ventre. Voilà. Et le corps de Jésus, il vient de qui? De Marie. Alléluia. Voilà. Il vient de Marie. Il vient de Marie. Le plus beau des enfants des hommes a été donné par qui? Par la très sainte Vierge Marie. Et c'est la reine de la simplicité. Marie, elle aime la simplicité. Et souvent, Marie, qu'elle nous accompagne, elle nous apprend à nous simplifier, à nous simplifier, à nous simplifier. C'est ça le but, à nous simplifier. Je ne dis pas banaliser, mais à nous simplifier. Parce que on est devenu parfois trop compliqué. Même moi, quand je suis allé à Medjugorje, un des messages dans mon cœur, comme si Marie m'invite encore à beaucoup plus de simplification. Un rien, avec Marie peut se servir d'un rien pour faire, je dirais, des merveilles. Et on va entrer dans un petit moment de recueillement. D'abord, j'aimerais commencer par ceux qui, peut-être que certains n'ont pas connu l'amour maternel dans leur vie, n'ont pas connu peut-être l'amour maternel certains. Ils vont rechercher cet amour maternel peut-être ailleurs. Je demande que par l'intercession de la Vierge Marie, qu'elle puisse passer auprès de chacun pour qu'il y ait cette rencontre maternelle avec notre Mère du Ciel. Peut-être que ta vie est sans saveur. Tu trouves qu'elle n'a pas de sens, elle n'a pas de saveur. Comme à Cana, tu n'as peut-être plus de vin. Peut-être que tu es fatigué. Et laissons Marie prendre tout ce qui n'a pas de saveur dans notre vie. Seigneur, ma vie est un échec. Ma vie n'a pas de sens. Ma vie n'a plus de goût. Remettons à Marie ces lieux de notre vie qui sont sans saveur. Dans ce moment de silence. Et dans notre cœur, remettons ce qui est sans saveur. Donnons-lui un nom. Peut-être un nom dans notre cœur. Peut-être qu'on souffre aussi de ce qu'on appelle la procrastination. On a du mal à vivre aujourd'hui. On aime reporter à demain ce qu'on veut faire aujourd'hui. On veut reporter à demain ce que nous pouvons faire aujourd'hui. Peut-être que nous souffrons de la procrastination. Remettons cela entre les mains de la Vierge Marie, elle qui défait les nœuds. On remet cela entre les mains de la Vierge Marie. Peut-être qu'on a une rancune qui subsiste. On a une rancune peut-être qui est difficile. Il y a une parole qui a été dite qu'on a du mal à digérer. Remettons cela entre les mains de la Vierge Marie. Peut-être qu'on a une déception qu'on a du mal à digérer. Remettons cela entre les mains de la Vierge Marie. Peut-être qu'on pleure beaucoup, beaucoup. Beaucoup, peut-être qu'on pleure, on continue de pleurer. Remettons nos larmes entre les mains de la Vierge Marie. Peut-être que aussi nous sommes pris dans des combats spirituels. Peut-être que la nuit, nous avons des combats. Peut-être que nous avons des oppressions. Peut-être que nous avons parfois des cauchemars. Parfois, on peut être peut-être combattu spirituellement. Parfois, peut-être l'ennemi même nous attaque. Remettons cela entre les mains de la Vierge Marie. Peut-être qu'on se sent seul, très seul. Remettons cela entre les mains de la Vierge Marie. Il est possible aussi qu'il y ait un deuil qui s'est passé. Peut-être que tu as perdu ton papa, tu as perdu ta maman, tu as perdu ton frère, un ami, ton enfant, et ce deuil n'est pas passé. Remets cela entre les mains de la Vierge Marie. Peut-être qu'on se moque beaucoup de toi. Ou peut-être tu as des complexes d'infériorité, des complexes concernant des aspects de ta vie. Remets cela entre les mains de la Vierge Marie. Il n'y a pas cette souffrance que Marie ne regarde pas. Peut-être que tu as l'espérance des charismes aussi dans la vie, dans l'esprit. Remets cela entre les mains de la Vierge Marie. Remets tes hésitations entre les mains de la Vierge Marie. Remets cela entre les mains de la Vierge Marie. Peut-être que tu as été blessé depuis dans le sein de ta maman. Remets cela entre les mains de la Vierge Marie. Peut-être que tu veux même aimer, mais tu as du mal à aimer. Remets cela entre les mains de la Vierge Marie. Ton époux, tes enfants, ton célibat, etc. Et on peut ouvrir les yeux, je vais dire le mot de la fin. Vous savez, quand nous faisons le rosaire, il y a le mystère joyeux, il y a le mystère lumineux, il y a le mystère douloureux, et puis il y a le mystère glorieux. Notre vie est un rosaire. Notre vie, elle est faite de joie. Elle est faite de lumière. Elle est faite de passion, de croix. Mais elle est faite aussi de résurrection. Notre vie est un rosaire. Et c'est ce que Marie voudrait nous enseigner, voudrait nous dire, mon enfant, j'ai vécu tous ces aspects à travers le rosaire, mais je voudrais te dire que ta vie est un rosaire, mais tu n'es jamais, jamais, jamais seul. Tu n'es pas seul. Je t'accompagne. Que tu me sentes ou pas, mais je t'accompagne parce que je suis la mère bienveillante. Tu es mon fils. Tu es ma fille préférée. Vous pouvez l'accueillir ou pas, mais il y a ce qu'on a dans une des apparitions que Marie a dit à Medjugorje, reconnue par l'Église. Elle a dit une phrase, des fois j'aime frimer en disant cela à Jésus. Elle a dit une fois, le même amour que j'ai pour l'enfant Jésus, c'est le même amour que j'ai pour vous. Des fois, je regarde Jésus, tu vois, t'as pas... On est sur le même pied d'égalité. Voilà, prenons Marie dans notre cœur. Et pour ceux qui le veulent, on va se tenir debout pour dire cette prière de consécration. Que certains connaissent. Et vous allez répéter après moi, pour ceux qui le veulent. Je te choisis aujourd'hui, ô Marie, en présence de toute la cour céleste, pour ma mère et ma reine. Je te livre et consacre en toute soumission et amour mon corps et mon âme, mes biens intérieurs et extérieurs, et la valeur même de mes bonnes actions, passées, présentes et futures, te laissant un entier et plein droit de disposer de moi et de tout ce qui m'appartient, sans exception, selon ton bon plaisir, à la plus grande gloire de Dieu, dans le temps et l'éternité. Amen. Le Seigneur soit avec vous.
1: Et avec ton esprit.
0: Par l'intercession de la très sainte Vierge Marie, Notre-Dame de Lourdes, que la bénédiction maternelle de la très sainte Vierge Marie repose sur vous, que cette grâce venue du ciel repose sur vous, que cette grâce surtout de consolation repose sur vous, cette grâce, je dirais, voilà, qui vous met debout là où vous êtes peut-être couché, que cette bénédiction du ciel repose sur vous, au nom du Père et du Fils et du Saint-Esprit.
1: Amen.
0: Tourne-toi vers ton voisin, tu lui dis, tu es aussi le préféré de Marie. Tu oses. Oui. Ah, il y a une question. Une question, oui. Que tu la sentes ou pas, elle est à côté. Elle est à côté. Elle veille sur toi. Amen. Bon après-midi.

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Frères et sœurs, quelle joie de vous parler aujourd'hui du cœur de Jésus, de l'amour du cœur de notre Dieu qui nous éclaire, nous console, nous répare. Mon fil conducteur est celui de l'amour du Christ pour nous, qui, après son éveil créateur, sa miséricorde, sa tendresse et son écoute trouvent son sommet dans la mission qu'il nous confie. Un mot sur la source de cette approche, sur le partenariat qu'elle exprime, et enfin une progression à partir des lectures de la fête du Sacré-Cœur de l'année A que nous venons d'entendre. Le lieu source de cette approche missionnaire du cœur de Jésus est l'intuition clé du chemin du cœur par lequel, dans le réseau mondial de prière du pape, nous présentons le cœur de Jésus dans la dynamique missionnaire de l'Église. Dynamique missionnaire qui est bien la vôtre, la nôtre, aux dimensions du monde autour du pape Léon. Le réseau mondial de prière est un des services du Saint-Siège. En surfant, vous le trouvez sur le site vatican.va, à côté du denier de Saint-Pierre. Le réseau de prière est une œuvre pontificale, une œuvre du pape, une fondation vaticane, dont l'animation est confiée aux jésuites, et ils travaillent bien sûr en collaboration avec beaucoup de personnes, de groupes, d'organismes, et vous pouvez en faire partie. Idéalement, en priant le défi de l'humanité ou de la mission d'Église choisie par le pape comme intention de prière pour le mois, prier, surtout le premier vendredi, et si possible, vous concerter à quelques-uns, en communauté, en paroisse, en groupe, pour échanger à propos du défi du mois. Qui connaissons-nous qui est attelé à ce défi? Comment pouvons-nous l'encourager? Que dire? Que faire? Dans cette dynamique, un partenariat s'est construit pas à pas entre le réseau de prière et le sanctuaire du Sacré-Cœur de Paray-le-Monial et la communauté de l'Emmanuel. Le 27 décembre 2023, au début de l'année jubilaire du cœur de Jésus, le sanctuaire a adhéré au réseau mondial de prière du pape. Et le 22 juillet 2025, le réseau de prière, ici même, a été consacré au cœur de Jésus. En septembre 2024, le préposé général des jésuites est venu à Paray-le-Monial en pèlerin. Il a rencontré les chapelains et le modérateur international de la communauté de l'Emmanuel. Nous sommes donc dans une dynamique d'Église, en mission, ensemble. Tous, nous avons une place dans l'Église et dans la société. Le Seigneur compte sur nous. Oui, le Seigneur compte sur nous, mais pas sur moi, Seigneur. Je suis trop faible, trop nul. Trop nul? Si le Seigneur compte sur tous, c'est pas sur toi? Si. Le Seigneur ne va pas vous convaincre à coups d'arguments frappants, mais par un fin silence de sa présence. Il compte sur chacun, chacune d'entre nous, pour exercer aujourd'hui sa mission de compassion. Dans le travail, dans les études, dans la vie familiale, dans la vie associative, dans la vie ecclésiale, nous avons une place, une mission pour aimer, car le Seigneur passe par nos mains, par nos cœurs, pour révéler l'amour de son cœur. Alors, quelle progression se dessine dans les lectures bibliques d'aujourd'hui? Car notre mission, Dieu nous la donne par amour. Tout d'abord, nous avons été aimés et nous sommes aimés.
parfois, souvent par des personnes humaines et toujours par Dieu. Nous sommes aimés. Ensuite, nous demeurons en Jésus-Christ. Et enfin, nous assumons notre mission de prière et de service. Le commencement de l'expérience spirituelle est de prendre conscience de l'amour. Dieu nous crée par amour. Il nous voit alors qu'il y avait avant le néant. Il veut que nous soyons là, pour sa gloire, pour notre bonheur. Il nous aime. Dieu nous sauve. Dieu rachète le peuple hébreu de la maison d'esclavage et de la maison de Pharaon, roi d'Égypte, par amour. Nous l'avons entendu dans le Deutéronome. Si le Seigneur s'est attaché à nous, s'il nous a choisis, ce n'est pas que nous soyons le plus nombreux de tous les peuples, car nous sommes le plus petit d'entre tous. C'est par amour pour nous. Et son amour suscite en notre cœur l'intention fondamentale de lui rendre amour pour amour, de vivre notre vie comme un merci à Dieu dans le service des autres. Vous connaissez l'histoire, hein? Ramasser une épingle, marcher alors que l'on est malade, par amour pour quelqu'un, en réponse à l'amour de Dieu. Faire nos efforts pour nous rendre aimables, comme le pape François l'a montré dans Amoris Laetitia. Nous avons un devoir de nous rendre aimables. Nous avons des fatigues que nous pouvons offrir, des pardons qui progressent. Nous avons cette persévérance, cet intérêt de rechercher le bien de l'autre. Tout cela, c'est une manière de rendre amour pour amour. Si nous y faisons défaut, si par voie de conséquence le monde est en désordre, si nous nous éloignons de Dieu, eh bien le Dieu vrai garde son alliance et sa fidélité pour 1000 générations à ceux qu'il aime et garde ses commandements. Nous l'avons entendu hein, dans le Deutéronome, y compris avec cette phrase qui fâche. Il riposte à ses adversaires en les faisant périr. Et sa riposte est immédiate. Oui, mais enfin, Seigneur, tu nous aimes ou tu nous aimes pas? Est-ce que c'est compatible avec ta miséricorde, cette riposte? Le psaume ne dit-il pas, le Seigneur est tendresse et pitié, lent à la colère et plein d'amour. Il n'agit pas envers nous selon nos fautes, ne nous rend pas selon nos offenses. Quelle est alors la portée de cette riposte de Dieu? Avant Noël, nous avons ce beau chant du Rorate Cheli de Super, vous savez, Isaïe 45, Cieux, faites descendre d'en haut la rosée et que les nuages pleuvent le juste. Dans ce beau chant matinal, vous avez cette phrase qui dit que nous sommes châtiés par la main même de nos iniquités. Ce sont nos péchés qui nous punissent. Est-ce que Dieu veut le péché? Bien sûr que non. Il l'endure même et il nous donne d'y résister. Ce n'est pas lui qui punit. Ou alors, c'est comme un éducateur qui nous corrige encore par amour pour nous aider à retrouver le chemin du bien. Oui, il nous crée libres en tant qu'humanité, humanité collectivement co-responsables les uns des autres. Nous sommes co-responsables de notre salut à tous. Nous sommes chargés de mener le bien commun. Et quand nous faisons le mal, les conséquences de nos propres actes nous retombent dessus. Mais nous le savons par le psaume 102, l'amour du Seigneur sur ceux qui le craignent est de toujours à toujours. Nous bénissons Dieu pour ses bienfaits. Nous lui demandons pardon. Ce soir, pour la veillée de miséricorde, je vous invite vraiment à vivre cette
première démarche d'action de grâce. Vous confessez, mais qu'est-ce qui est important dans la confession? D'abord, l'amour de Dieu, bien concrètement dans votre vie. Merci Seigneur. Et puis vous demandez pardon, bien sûr. Mais vivons cette démarche de réconciliation dans cet esprit du psaume, qui est aussi exprimé dans le rituel du sacrement de pénitence et de réconciliation. Et ici, nous entrons dans l'amitié reconnaissante à l'égard de Jésus. Il nous aime, nous le remercions, il demeure en nous et il nous donne de demeurer en lui. En Jésus, Dieu nous pardonne tout et toujours. Nous pouvons lui parler, lui confier nos soucis, comme un ami parle à un ami. Nous autres, humains, nous avons un ami divin que saint Claude la Colombière appelait le seul et véritable ami que nous adorons. De ce dialogue avec lui, nous pouvons apprendre de lui comment nous aimer les uns les autres. Si quelqu'un vous dit « Qu'est-ce que tu vas faire à l'adoration ?» Tu vas passer une heure en silence, à ne rien faire. Je vais apprendre à aimer. Je mets à l'écoute du cœur de notre Dieu qui nous a déclaré son amour. Le dialogue de l'amitié avec Jésus, notre ami. Nous pouvons lui ouvrir notre cœur pour qu'il y demeure et que nous demeurions en lui. Et le signe de cette amitié de Jésus pour nous, c'est qu'il nous a donné part à son esprit. Là vient notre mission d'évangélisation dans les lectures de la fête du cœur de Jésus. Dans l'année A, il y a cette dimension d'annonce. Celui qui proclame que Jésus est le Fils de Dieu, Dieu demeure en lui et lui en Dieu. Là, nous retrouvons l'appel de Jésus. « Venez à moi ! Vous tous qui peinez et ployez sous le poids du fardeau, je vous procurerai le repos. Prenez sur vous mon joug. » Mais ça alors, le Seigneur nous donne le repos en nous confiant un joug. Ça alors, c'est peut-être plus fatigant de porter un joug. C'est le Seigneur qui le dit. Prenez sur vous mon joug. En d'autres termes, entrez dans ma mission. Recevez votre part dans ma compassion. Compassion spirituelle, compassion matérielle. Devenez mes disciples, apprenez de moi, car je suis doux et humble de cœur. À l'école de Jésus, nous trouvons le repos pour notre âme. Son joug est facile à porter et son fardeau léger. Peut-être pourrions-nous entendre un capitaine ou un bénévole nous dire combien, au terme d'une journée donnée dans le service, il trouve le repos. Elle est dans la paix. Oui, le joug du Seigneur est facile à porter. Car il nous donne une mission et il est là avec nous. Il porte le premier, la prière et le service. Si notre prière connaît des hauts et des bas, le Seigneur nous comprend. Mais c'est lui qui porte la prière. C'est lui qui peut nous donner le désir d'y revenir plus intensément. C'est lui qui porte le service et son poids. Par la prière, par les nombreux autres services que nous pouvons rendre aux autres, nous entrons humblement dans la douceur du Christ. Et nous rendons aux autres la vie belle. Si au terme de notre vie, nous pouvons dire « J'ai rendu belle la vie de quelqu'un à un moment donné, Seigneur. » Voilà. L'amour reçu devient mission, l'amour à donner. Dans cette Eucharistie, rendons-nous disponibles à l'amour que le Seigneur nous confie comme une tâche. Permettez-moi de terminer par la nouvelle prière d'offrande du réseau mondial de prière du pape. Elle assume l'intention mensuelle du pape Léon. La prière d'offrande est déjà une réponse significative au défi de l'humanité qu'elle exprime. C'est déjà un vrai service que nous appelons apostolat de la prière. Nous le vivons en nous identifiant à cette préoccupation de l'humanité qui jaillit
du cœur du Christ. Jésus nous donne part à sa mission de compassion dans les défis mensuels que le pape Léon choisit. Père très bon, nous savons que tu es toujours avec nous, nous voici en ce jour nouveau. Mets nos cœurs une fois encore auprès du cœur de ton Fils Jésus qui s'offre pour nous et qui vient à nous dans l'Eucharistie. Que son Esprit Saint fasse de nous ses amis et ses apôtres disponibles pour sa mission de compassion. Nous mettons en tes mains nos joies et nos espérances, nos activités et nos souffrances, tout ce que nous sommes et possédons, en communion avec nos frères et sœurs de ce réseau mondial de prière. Avec Marie, nous t'offrons cette journée pour la mission de l'Église, pour les intentions de notre évêque Benoît, et pour le défi de l'humanité choisi par le pape Léon comme intention de prière et de service pour ce mois-ci, pour une cohabitation pacifique. Prions pour que les sociétés où la cohabitation est difficile ne succombent pas à la tentation de l'affrontement pour des motifs ethniques, politiques, religieux ou idéologiques. Amen.

Je voudrais essayer de répondre avec vous à la question qu'est-ce qui me fait douter? Spontanément, à cette question, qu'est-ce qui me fait douter? On pourrait dire plein de choses. Plein de choses me font douter, ou peut-être plus exactement, plein de monde me fait douter. D'abord, ce sont les autres, finalement, qui me font douter. Est-ce que les autres me reconnaissent à ma juste valeur? Est-ce que reconnaissent qui je suis? Est-ce que les autres m'aiment? Est-ce que dans ma fratrie, est-ce que dans mon groupe d'amis, je suis aimé? Si pour ceux d'entre vous, peut-être qui s'engagent dans un chemin de fiançailles, est-ce que c'est bien lui? Est-ce que c'est bien elle? Les autres peuvent me faire douter. On pourrait dire, qu'est-ce qui me fait douter? C'est Dieu, l'existence de Dieu. Peut-être que la foi paraît naturelle, mais au fond, quand on essaie de creuser un peu les choses, quand on lit l'Évangile, on peut se poser la question, hein, mais est-ce que cet homme, Jésus, qui a vécu il y a 2000 ans, cet homme qui se met en colère devant les vendeurs du temple, cet homme qui est fatigué, cet homme qui meurt lamentablement sur la croix, cet homme qui a vécu vraiment comme l'un des nôtres, est-ce qu'il est vraiment Dieu? Dieu me fait douter peut-être aussi quand je dis le credo. On le dit tous les dimanches, vous le dites peut-être tous les jours, mais il y a peut-être des choses qui peuvent nous rebuter. Je crois en la résurrection de la chair. Bon, c'est pas si évident. On communie, vous communiez toutes les semaines, tous les dimanches, peut-être même aussi en semaine. Le prêtre vous présente ce qui est qui a toutes les apparences d'un bout de pain, dit le corps du Christ. Vous dites Amen, je crois. Quand on prend le temps d'y réfléchir, c'est pas si évident que ça. Voilà, ce soir, on sera à l'adoration, il y aura peut-être des beaux chants, on sera peut-être porté par une atmosphère de prière, mais si on y réfléchit, on sera à genoux devant ce qui, extérieurement, est un morceau de pain. Est-ce que ça a du sens? Et puis je dis, on peut douter de Dieu. Oui, alors on dit, j'y crois en Dieu, mais finalement, est-ce que Dieu s'intéresse vraiment à moi? Est-ce que Dieu m'aime vraiment? Parce que vis-à-vis des autres, j'ai mon image que j'essaie de soigner à peu près. Moi, je la connais ma vie, je la connais ma misère. Je connais ce trait de tempérament que j'essaie de cacher, ces actions que je pose, que j'essaie de cacher. Dieu voit mes incohérences, Dieu voit mes misères, et finalement, est-ce que je suis capable, malgré ça, de dire, je crois que Dieu m'aime, ou est-ce que j'ai des doutes? Donc des doutes vis-à-vis des autres, des doutes vis-à-vis de Dieu, et puis, sans doute là où on a le plus de doutes, hein, c'est douter de soi-même, face à beaucoup de choses, face à l'avenir, mais est-ce que je vais y arriver? Et puis il y a plein de choses qui me font douter. Mes échecs passés, vous êtes jeune, vous n'avez peut-être pas beaucoup d'échecs, mais à 20, 25, 30 ans, on a déjà des échecs dans une vie. Et des échecs, ça fait douter. Et puis il y a plein de choses. Ma psychologie me fait douter. Mon physique peut me faire douter. Et puis. Les doutes, ça peut être aussi donc les doutes face à des décisions à prendre. Alors, il y a des tempéraments, mais quand les petits choix, ça parfois, ça exige beaucoup d'investissement. Est-ce que je dois faire ci, cela? Alors, ça vaut pour des petits choix. Et puis, alors, les grands choix de vie, une orientation d'études, une orientation professionnelle, une orientation affective, un choix de vocation. Bref, on a plein de raisons de douter. La première chose que je dirais, bien heureux êtes-vous. Si vous avez des doutes. Pour une part, il faut avoir des doutes. Il faut avoir des doutes et c'est plus inquiétant de ne pas avoir de doutes que d'en avoir. Si on n'a pas de doutes, ça veut dire très certainement qu'on s'aveugle un peu sur soi. Si on n'a pas de doutes, ça veut dire qu'on s'est sans doute un petit peu gonflé d'orgueil. Le doute, le petit et grand doute, ça fait partie de la vie. On a des doutes, on a à les assumer. Bienheureux êtes-vous si vous avez des doutes. Et dans le même temps, c'est ça le paradoxe, c'est qu'on sait bien que
trop de doutes, ça peut être paralysant dans une vie. Trop de doutes, ça peut nous bloquer dans des décisions à prendre, dans des choix à prendre. Trop de doutes, ça peut aussi finir par affadir, affaiblir notre foi. Et ce que je voudrais essayer de vous montrer cet après-midi, c'est que finalement le doute dans notre vie chrétienne, donc notre vie tout court, parce que notre vie est une vie animée par le Christ, animée par l'Esprit du Christ, le doute dans notre vie, c'est comme un aiguillon. C'est comme un aiguillon, ça signifie que le doute peut nous pousser à aller plus loin, à faire un pas de plus dans notre vie. Et c'est un aiguillon, ce qui fait que si nous lui ouvrons trop la porte, si nous laissons l'aiguillon trop longtemps nous torturer, eh bien le doute risque de nous faire chuter ou risque de nous bloquer. Le doute, donc, comme un aiguillon, à la fois signe de vitalité, signe d'une vie en recherche, en mouvement, et dans le même temps, le doute qu'il s'agit de traverser. Et donc, pour illustrer ça, je vous propose un parcours en trois étapes. Ça va être assez simple. Trois regards. Un regard sur Adam, un regard sur le Christ et un regard sur moi. Enfin, pas sur moi, Don Bertrand, mais sur vous, sur chacun d'entre nous. D'abord, un regard sur Adam, et puis je fais ça parce que, vous savez, les questions les plus existentielles, les questions qui nous touchent le plus, elle ne s'éclaire que lorsque nous nous décentrons de nous-mêmes. Et donc, souvent, quand on porte une question, et j'espère que la question du doute, de la place du doute dans votre vie, c'est une question qui vous habite, parce qu'elle doit être existentielle. Les grandes questions ne s'éclairent que lorsque on fait un pas de côté, lorsqu'on se décentre de nous-mêmes, au moins à un moment donné, et qu'on se décentre de nous-mêmes pour nous mettre à l'écoute de Dieu, à l'écoute de l'Esprit de Dieu, à l'écoute de la parole de Dieu. Donc c'est ce que je voudrais faire avec vous. Un regard sur Adam. On est donc dans les toutes premières pages de la Bible, les toutes premières pages de la Genèse, et je voudrais relire avec vous ce récit que vous connaissez, un récit de sagesse, donc qui ne nous donne pas un reportage historique, mais qui nous donne la vérité des choses, le récit de la chute de nos premiers parents. Livre de la Genèse, chapitre 3. Le serpent était le plus rusé de tous les animaux des champs que le Seigneur Dieu avait fait. Il dit à la femme, alors Dieu vous a vraiment dit, vous ne mangerez d'aucun arbre du jardin? Petit point d'interrogation. La petite suspicion, là, justement le petit doute. Ah, ben alors, donc il vous a dit ça. La femme répond au serpent, voilà ce que nous a dit Dieu, on peut toucher à tout, sauf du fruit de cet arbre. Et le serpent de répondre, pas du tout, vous ne mourrez pas, mais Dieu sait que le jour où vous en mangerez, vos yeux s'ouvriront et vous serez comme des dieux, connaissant le bien et le mal. Là, on a la promesse insidieuse d'une certitude, ou plus exactement d'une fausse certitude donnée par le serpent. Et puis après ça, donc on a le récit de nos premiers parents qui goûtent aux fruits défendus, le récit de la chute. Ils découvrent qu'ils sont nus, et puis quelques versets plus loin. C'est très beau, hein, même si c'est poétique, imagé. Ils entendirent la voix du Seigneur Dieu qui se promenait dans le jardin à la brise du jour. C'est pas simplement un anthropomorphisme, c'est vraiment l'idée de cette proximité de Dieu qui se promène dans le jardin. L'homme et la femme allèrent se cacher au regard du Seigneur Dieu parmi les arbres du jardin. Le Seigneur Dieu appela l'homme et lui dit, où es-tu donc? De ce récit, ce regard sur Adam, je voudrais retenir trois choses avec vous. D'abord, c'est cette première interrogation du serpent qui insinue le doute. Alors Dieu vous a vraiment dit, vous ne mangerez d'aucun arbre du jardin. C'est le petit soupçon
qui est insidieusement susurré à l'oreille d'Ève. Cette question, mais au fond, vous pouvez vraiment faire confiance en Dieu? Vous croyez vraiment en ce qu'il vous a dit? Vous pensez vraiment que c'est ça le juste chemin à prendre? C'est cette la petite voix qui insinue le doute. Et ce qui me paraît important de noter dans cette première interrogation de l'esprit du mal, c'est que au moment où l'esprit du mal insinue ce soupçon, ce doute, le péché n'est pas encore entré dans le monde. Adam et Ève, lorsqu'ils entendent cette voix, sont encore dans ce qu'on appelle l'état de justice originelle, c'est-à-dire dans un monde qui est préservé du péché. Alors bien sûr, après, il va y avoir l'étape supplémentaire qui fait que ce doute va être finalement la porte qui va permettre au péché d'entrer dans le cœur de nos premiers parents et donc d'entrer dans le monde, mais nous sommes là avant le péché. Ça signifie que ce genre de questions qui peuvent traîner, mais est-ce que c'est vraiment ça? Est-ce que je peux vraiment lui faire confiance, à lui, à elle? Est-ce que je peux vraiment faire confiance en la providence de Dieu alors que je me débats dans une épreuve depuis des années et que je ne vois pas d'issue? Est-ce que je peux vraiment m'appuyer sur le Seigneur dans cette vie où il y a des choses un peu difficiles? Est-ce que je peux vraiment, alors que je me pose la question d'une vocation sacerdotale, d'une vocation consacrée, est-ce que je peux vraiment m'appuyer sur Dieu et me dire qu'il va combler toute ma vie? Ce genre de petites questions, ça n'est pas de l'ordre du péché. Ce sont des questions que Dieu a permis qu'il soit posées à l'humanité. La petite voix qui nous titille, eh bien, nous l'entendons. Et j'ai envie de vous dire, nous l'entendrons toujours, tout au long de notre vie. Ça dépend des tempéraments, ça dépend des caractères, ça dépend des histoires, mais cette pointe de soupçon est là. C'est un fait. Est-ce que c'est bien, est-ce que c'est mal? Ce qu'on peut en dire, c'est que ça n'est pas un péché, puisqu'au moment où cette invitation sournoise retentit, nos premiers parents ne sont pas encore tombés dans le péché. Ça, c'est le premier élément que je voudrais noter de ce récit de la chute. Le deuxième élément, c'est, je l'évoquais brièvement, la fausse promesse. La fausse promesse, vous serez comme des dieux connaissant le bien et le mal. La fausse promesse, c'est la promesse d'une certitude illusoire, d'une certitude en toc. Au fond, parce que ce que nous cherchons, évidemment, ce sont des choses sûres pour fonder notre vie. On veut du solide. On ne veut pas fonder, on fonde notre vie sur le roc. On ne veut pas fonder notre vie sur le sable. Et le problème du tentateur, c'est que le tentateur nous fait prendre du sable pour du roc, en nous berçant de fausses certitudes. Ces fausses certitudes, ça peut être une espèce d'autoconviction. Quand on se regarde soi, allez, allez, je vais y arriver, j'y pense plus, je vais l'évacuer, je vais l'oublier, je vais le mettre de côté, ça va me permettre d'avancer. Ça peut être la route vers une fausse certitude. Les fausses certitudes, on peut en avoir aussi sur l'Église. Par exemple, voilà ce que devrait, ce que doit dire l'Église, voilà ce que devrait faire l'Église. Moi, je sais, moi, je veux du solide. Et finalement, on est dans une certitude un peu illusoire. Les fausses certitudes, ça peut être aussi sur Dieu, se faire une image de Dieu, de ce que Dieu devrait être, de la manière dont Dieu devrait agir avec nous. Des fausses certitudes sur les autres. Voilà, avant de m'engager dans une communauté religieuse, il faut absolument que je connaisse tout, absolument tout, tout, tout, et là je pourrais m'engager. Avant de m'engager dans le mariage, il faut que vraiment tout, tout soit bordé, qu'il n'y ait plus aucune zone d'ombre, et là, et puis on aura tout essayé, on aura tout fait, etc. Enfin, on s'illusionne. Et le père du mensonge, c'est celui qui veut que nous nous appuyions sur ces fausses certitudes. Le doute, la fausse certitude, et puis, donc après intervient le récit de la chute, la conséquence, lorsque finalement le doute a conduit à la chute, c'est eh bien la division, la séparation. C'est le fait que l'homme et la femme qui étaient en harmonie avec Dieu, désormais se cachent
Et ça, c'est quand même très très intéressant, c'est que ils pensaient qu'ils allaient connaître, et finalement, la conclusion, c'est exactement l'inverse, c'est que ils se cachent. Ils pensaient avoir la pleine lumière, et finalement, ils se mettent dans l'ombre. Où es-tu, Adam? Je me cache à moi-même, je me cache aux yeux de Dieu, je me cache aux yeux des autres, et est introduit dans le monde la division. Vous savez peut-être hein, que le diable, le diabolos, étymologiquement, c'est celui qui sépare, qui divise. Et le contraire de diabolos, c'est ce qui est mis ensemble, symbalein, le symbole de la foi, c'est ce qui, au contraire, nous réunit. Ça, c'était le premier regard sur Adam. Deuxième regard, le Christ. Là, je vous lis un passage de Saint Matthieu, le récit de la Passion, enfin, les dernières paroles de Jésus sur la croix. Il y a également le parallèle dans l'Évangile selon Saint Marc. À partir de la sixième heure, c'est-à-dire midi, l'obscurité se fit sur toute la terre jusqu'à la neuvième heure. Vers la neuvième heure, Jésus cria d'une voix forte: Eli, Eli, lema sabachthani, ce qui veut dire: mon Dieu, pourquoi m'as-tu abandonné? L'ayant entendu, quelques-uns de ceux qui étaient là disaient: le voilà qui appelle le prophète Élie. Aussitôt, l'un d'eux courut prendre une éponge qu'il trempa dans une boisson vinaigrée. Il la mit au bout d'un roseau et il lui donnait à boire. Les autres disaient: attends, nous verrons bien si Élie vient le sauver. Mais Jésus, poussant de nouveau un grand cri, rendit l'esprit.

suivre d'ailleurs, nous dit cette parole, ce n'est pas une parole de défiance du fils à son père, mais ce sont les premiers versets d'un psaume, le psaume 21, qui commence par cette parole, hein, mon Dieu, pourquoi m'as-tu abandonné? Et qui s'achève par vraiment un chant de louange, de confiance. Et donc, on dit, ben, c'est bien le signe que Jésus n'a pas perdu confiance en son Père et que Jésus n'a pas douté. Ça, c'est vrai et je le crois profondément. Il n'empêche que les premiers versets que Jésus a prononcés sont bien les premiers versets du psaume, hein. Mon Dieu, pourquoi m'as-tu abandonné? Prononcés non pas en hébreu, qui était la langue traditionnelle de la prière, on pourrait dire un peu la langue liturgique, mais en araméen, qui était le langage plus populaire, peut-être aussi plus intimiste. Ce qu'on peut dire, c'est que dans cette... Alors non pas le désespoir, mais en tout cas dans cette détresse du Christ sur la croix, c'est presque le moment où on va dire que le mystère trinitaire s'ouvre. Le mystère trinitaire s'ouvre, et vous savez, la croix, c'est à la croix que Jésus vient recueillir, rassembler l'humanité, c'est le symbole des deux bras de la croix, et on peut dire que dans ce déchirement presque entre Dieu, entre Dieu et son Fils, et un déchirement qui n'est pas une séparation définitive, une séparation qui n'est pas le fait que le Christ doute, mais en tout cas le fait que le Christ éprouve cette grande détresse et qu'il y a malgré tout dans sa prière beaucoup d'éléments du doute, ben on peut dire que le Christ, dans cette prière du psaume 21, dont il prononce le premier verset, vient comme prendre avec lui tous nos doutes, toutes nos questions, toutes nos interrogations, et il vient comme les porter à son père. Et je voudrais reprendre avec vous quelques versets de ce psaume 21 pour montrer comment, face à la détresse, à l'abandon, le Christ finalement nous propose, parce que ce psaume 21, même s'il a été composé bien avant le Christ, finalement c'est par excellence la prière du Christ, la prière du Christ sur la croix, propose un chemin qui va du sentiment d'abandon, de l'incompréhension et qui ne conduit pas au péché, comme c'était le cas pour Adam et Ève, mais qui conduit à la reconnaissance aimante de Dieu. Les premiers versets de ce psaume, c'est quand même assez bouleversant, et c'est la prière de l'Église, hein, c'est le psaume qu'on écoute le dimanche des Rameaux, c'est le psaume qui est dans le psautier, donc qui est prié depuis aussi 2000 ans par les moines et moniales, par tous ceux qui disent la prière des offices du bréviaire. Mon Dieu, pourquoi m'as-tu abandonné? Le salut est loin de moi, loin des maux que je rugis. Mon Dieu, j'appelle tout le jour et tu ne réponds pas. J'appelle tout le jour et tu ne réponds pas. Cette expérience que fait le Christ d'un abandon. Il n'y a personne. J'appelle et il n'y a personne. Même la nuit, je n'ai pas de repos. Et puis, et c'est là où on voit comment eh bien, le Christ, à l'inverse d'Adam, eh bien, lui va mettre sa confiance en Dieu juste après ce très beau verset. Toi pourtant, tu es saint, toi qui habites les hymnes d'Israël. Je ne comprends pas, peut-être même que le Christ dans son humanité ne comprend pas, mais il remet sa confiance entre les mains du Père. Et ce qui va nourrir cette confiance, c'est ce qu'il y a juste après, c'est la mémoire de tous les bienfaits de Dieu. Quand je doute, j'ai, comme le Christ finalement sur la croix, à faire mémoire de la manière dont Dieu a conduit l'histoire, la manière dont Dieu finalement, à travers bien des méandres, a conduit ma propre histoire jusqu'à présent. C'est en toi que nos pères espéraient, ils espéraient et tu les délivrais. Quand ils criaient vers toi, ils échappaient. En toi, ils espéraient et n'étaient pas déçus. Et puis un peu plus loin, c'est toi qui m'as tiré du ventre de ma mère, qui m'a mise en sûreté entre ses bras. À toi, je fus confié dès ma naissance, dès le ventre de ma mère, tu es mon Dieu. Et donc, vous voyez, dans ce psaume, à la fois cet abandon, cette déchirure, et puis cette reconnaissance de la sainteté de Dieu et de l'œuvre de Dieu, de l'action de Dieu. Ma vie, comme la vie du Christ, est entre les mains de Dieu, même s'il y a des choses que je ne comprends pas.
même si je doute. Alors après, il y a, ce qui est très beau, c'est toute une description de, très précise, hein, finalement, de

de la passion du Christ, il me perce les mains et les pieds, je peux compter tous mes os, il partage entre mes habits et tire au sort mon vêtement. C'est bouleversant, hein, de se dire que ça a été écrit des siècles avant la passion du Christ et que ça l'a décrit presque dans ses moindres détails. Et la confiance. Mais toi, Seigneur, ne sois pas loin, ô ma force, viens vite à mon aide. Et puis ce psaume se termine, c'est étonnant, hein, ce psaume qui commence par l'abandon, se termine par un chant de louange. Et je proclame ton nom devant mes frères, je te loue en pleine assemblée. Vous qui le craignez, louez le Seigneur, glorifiez-le, vous tous, descendants de Jacob. Car il n'a pas rejeté, il n'a pas réprouvé le malheureux dans sa misère. Il entend sa plainte. Tu seras ma louange dans la grande assemblée. C'est très beau de se dire qu'en ne prononçant que le premier verset, finalement, c'est tout le psaume que Jésus prononce, et alors qu'il est la risée de tous, hein, dans ce psaume, il y a « Tu seras ma louange dans la grande assemblée. Devant ceux qui te craignent, je tiendrai mes promesses. » Et donc, voyez, je ne pense pas qu'on puisse dire que le Christ ait douté. Ça me paraît trop fort. Il n'empêche que dans cet abandon sur la croix, il y a beaucoup d'éléments du doute, de l'impression du silence de Dieu, de l'abandon de Dieu. Cela, le Christ lui-même l'a éprouvé, mais à la différence d'Adam, le Christ ne s'est pas refermé, replié sur ce doute, mais en a fait une occasion pour, peut-être encore plus qu'il ne l'avait fait sur sa vie, vivre dans l'offrande, dans la confiance, dans la louange, dans la reconnaissance de l'œuvre de Dieu. Et on peut dire que dans cet abandon du Christ sur la croix, c'est toute l'humanité qui peut presque s'engouffrer pour faire et vivre ce que nous avons à vivre, c'est-à-dire ce passage du doute, de la suspicion, de l'inquiétude, à la confiance, à la reconnaissance de l'œuvre de Dieu. Et donc ça, c'est le troisième point que je voudrais voir avec vous, après Adam, après le Christ et nous. Qu'en est-il? Et dit le doute, la question, les petits doutes comme les grands doutes, c'est comme un aiguillon qui vient nous titiller et qui finalement, qui peut venir aussi stimuler notre vie chrétienne. Et donc, face à cet aiguillon, il ne s'agit pas d'écarter le doute, faire comme s'il n'existait pas, il ne s'agit pas de le contourner, il ne s'agit pas non plus de s'y installer, de s'y complaire, parce que là, il y a danger, là, il y a une porte ouverte aussi pour le péché, mais il s'agit de répondre. Et par quoi on répond? On répond par le bien, on répond par la foi. Le doute, c'est ce qui nous pousse à choisir à faire le bien, à choisir et à faire le bien. Et choisir et faire le bien, c'est proprement la définition de ce qu'on appelle dans le christianisme la vertu. Les vertus, vous connaissez, hein, les vertus théologales, la foi, l'espérance, la charité, les vertus cardinales, la prudence, la justice, la force, la tempérance. Je vous lis la définition de la vertu, vous retrouvez ça dans le catéchisme, hein, de l'Église catholique, numéro 1803. La vertu est une disposition habituelle et ferme à faire le bien. Elle permet à la personne non seulement d'accomplir des actes bons, mais de donner le meilleur d'elle-même. De toutes ses forces sensibles et spirituelles, la personne vertueuse tend vers le bien, elle le poursuit et le choisit en des actions concrètes. Et face à l'aiguillon du doute, la réponse chrétienne, c'est la vie selon l'esprit, la vie selon les vertus qui nous permettent de vivre de la vie même de Dieu, de la vie surnaturelle, et dans cet organisme, pourrait-on dire, des vertus, il y en a deux qui ont un lien plus particulier avec le doute. Ces deux vertus, c'est la foi et la prudence. Et c'est ce que je voudrais voir très rapidement avec vous maintenant. La foi, la première dans l'ordre, même si l'achèvement des vertus, c'est la charité, vous le savez, mais dans l'ordre des vertus, c'est la première des vertus, la foi par laquelle nous croyons. La foi, dans la lettre aux Hébreux, il y a une très belle définition de la foi, même si elle n'est pas très simple, hein. Hébreux, chapitre 11, verset 1. La foi est une ferme assurance des choses qu'on espère, une démonstration de celles qu'on ne voit pas. Tout à l'heure, je vous parlais des fausses certitudes.
L'esprit du mal, c'est celui qui veut que nous nous appuyions sur de fausses certitudes. Et alors, qu'est-ce à dire? Il n'y a rien de certain que être dans la foi, c'est être dans l'obscurité complète. Alors, pour une part, dans la foi, il y a toujours de l'obscurité. Hein, quand il y aura plus d'obscurité, c'est quand on sera arrivé dans la patrie céleste, où là, tout sera lumineux. Il y a une part d'obscurité. Et il n'empêche que dans la foi, il y a une dimension certaine. Il y a une certitude de la foi qui n'exclut pas les doutes, mais qui traverse les doutes. Là, je vous lis encore une fois, ce que je dis, ce n'est pas mes idées, je vous lis le catéchisme de l'Église catholique, là, je vous en ai cité plusieurs extraits. La foi est certaine, plus certaine que toute connaissance humaine. Alors, on est dans une mentalité très scientifique aujourd'hui, on a envie de dire, non, pas vraiment, la foi, c'est une option, c'est un choix, il n'y a rien de démontrable, etc. Mais on n'est pas dans l'ordre simplement des motifs humains. Pourquoi la foi est certaine? Et là, c'est le catéchisme qui poursuit. Parce qu'elle se fonde sur la parole même de Dieu qui ne peut pas mentir. Certes, les vérités révélées peuvent paraître obscures à la raison et à l'expérience humaine. Et puis, là, donc, numéro catéchisme, toujours paragraphe 157, deux très belles citations de ces deux grands géants de la théologie que sont saint Thomas d'Aquin et le cardinal Newman. Mais la certitude que donne la lumière divine est plus grande que celle que donne la lumière de la raison naturelle, saint Thomas d'Aquin. Et puis, une citation de l'Apologie de Newman, ce théologien anglais du 19e siècle, 10 000 difficultés ne font pas un seul doute. 10 000 difficultés ne font pas un seul doute. Et donc, dire face au doute, le doute finalement vient comme purifier ma foi. Le doute, je m'interroge sur Dieu, est-ce que vraiment, est-ce que je peux compter sur lui finalement? Est-ce que vraiment je peux en faire un partenaire sûr de ma vie? Est-ce que je peux lui consacrer? Est-ce que je peux lui consacrer ma vie? La foi, ces doutes, si nous les traversons, ça vient comme purifier la foi, c'est-à-dire que les motifs de notre foi ne seront plus simplement des motifs humains, mais vraiment des motifs appuyés sur Dieu seul. Et quand on ne s'appuie plus sur nous, mais sur Dieu, on ne s'appuie pas sur, on cesse de s'appuyer sur un appui un peu défaillant et on s'appuie sur ce qu'il y a de plus solide. On s'appuie sur Dieu même. Et toujours à propos des vertus, on dit que les vertus ont Dieu, surtout les vertus théologales, pour origine, pour motif et pour objet. Est-ce que vraiment le motif de ma foi, c'est Dieu? Ou est-ce que c'est ce que ça m'apporte, c'est ce que je ressens? Eh bien, si le doute me permet de purifier ma foi, tant mieux. Une foi qui passe par le creuset du doute, c'est une foi qui peut être plus solide. C'est une foi qui peut être plus existentielle. Et donc, le doute, quand il survient, eh bien, accueillons-le, assumons-le, et puis voyons-y une occasion de renouveler notre confiance en Dieu, de nous appuyer sur Dieu. Alors évidemment, il y a plein de passages évangéliques qu'on pourrait citer, hein. Toute la Bible, finalement, c'est ce passage du doute à la foi. On peut penser au songe de Joseph qui avait pensé répudier Marie en secret et puis qui finalement est averti en songe par un ange et qui accorde sa foi, sa confiance en son épouse. On peut évidemment penser à l'évangile de Thomas, Thomas qui pose cet acte de foi, hein, le soir de Pâques. Souvent, c'est un évangile qui est mal illustré dans les tableaux parce qu'on voit Thomas qui met ses mains et ses doigts dans les plaies du Christ. Mais en fait, si on s'en tient au récit de l'évangile, il ne le fait pas. C'est devant le Christ, avant même de toucher, qu'il a cet acte de foi. Mon Seigneur et mon Dieu. Je trouve que c'est quelque chose, c'est très beau de pouvoir se le dire juste avant de communier. C'est une prière très très courte, hein. Mon Seigneur et mon Dieu, c'est reconnaître dans l'Eucharistie le Christ vivant, le Christ ressuscité. Et donc, une des réponses du doute, une des manières de traverser le doute, c'est la foi. Et je dirais la deuxième vertu qui a un lien particulier avec le doute, c'est la prudence. La prudence, alors attention quand on parle de prudence, à propos de la vertu de prudence, c'est assez différent de ce qu'on met habituellement sous ce terme.
La prudence, pour nous, dans le vocabulaire courant, c'est bon, ben, je suis prudent, je respecte les limitations de vitesse. C'est très bien, hein, de respecter les limitations de vitesse, mais la prudence, comme vertu cardinale, c'est plus que ça. Ça n'est pas simplement une attitude un peu précautionneuse ou guidée par une espèce de peur, de timidité. La prudence, je vous relis, je suis désolé, c'est toujours les mêmes références, le catéchisme de l'Église catholique, au numéro 1806, c'est ce qui nous dispose à discerner en toutes circonstances notre véritable bien et à choisir les justes moyens de l'accomplir. Si je doute dans ma vie, si je suis incapable de prendre une décision dans ma vie, je veux dire, la moindre décision, ça me met dans des... ça m'empêche de dormir, etc., eh bien, développer cette vertu de prudence, et le catéchisme qui dit, hein, elle ne se confond ni avec la timidité ou la peur, ni avec la duplicité ou la dissimulation. Et c'est même le, c'est la, enfin, ça a un rôle, c'est pour ça qu'on l'appelle cardinal, c'est-à-dire un rôle de gond par rapport à toutes les autres vertus. Et alors c'est saint Thomas d'Aquin qui dit cela en disant, en quoi consiste la prudence? Il y a trois actes de la vertu de prudence. C'est d'abord le conseil, c'est-à-dire ben, face à une décision à prendre où j'ai des doutes, eh bien, le fait de délibérer, le fait de pouvoir de réfléchir, d'invoquer le don de conseil dans notre prière à l'Esprit Saint. Donc le conseil, la délibération, ça c'est le premier acte de la vertu de prudence. Ensuite, le jugement. C'est-à-dire justement le fait de prendre une décision suite à ce premier acte de conseil. Et puis le troisième acte, ce que saint Thomas d'Aquin appelle le commandement. Le commandement, c'est je passe à l'action. Le conseil et le jugement, les deux premières étapes, ont abouti à un résultat. Et bien là, j'agis. J'agis, je passe à la réalisation concrète des choses. Vous voyez, la vertu de prudence. Et c'est assez proche d'une autre réalité dont on parle beaucoup aussi dans la tradition spirituelle, qui est le discernement. La seule différence, c'est que dans la prudence, il y a aussi, qui n'est pas tout à fait dans le discernement, la dimension du passage à l'acte, la prise de décision. Eh bien, dans l'exercice de la vertu de prudence, il peut y avoir des doutes, un peu à chaque étape, dans le conseil, dans le jugement, mais il n'empêche que si... Nous développons en nous cette vertu, si nous demandons aussi à l'Esprit Saint le don de conseil, eh bien nous pouvons ne pas nous laisser arrêter par les doutes. Parce que pour toutes les décisions de notre vie, il faut bien se le dire, on a toujours beaucoup d'objections possibles. Pour tout choix de vie, grand ou petit, il y a toujours une multitude d'objections. Et donc, ça veut dire qu'à un moment donné, il faut se dire, j'ai à décider. J'ai à prendre les moyens. Et donc, vous voyez, le doute, il est à intégrer dans une vie. Il n'est pas à rejeter, il n'est pas à chasser, il n'est pas à cultiver non plus, il est à intégrer. Et il est intégré dans une vie chrétienne complète, dans une vie, pourrait-on dire, vertueuse. Et sans doute que les deux vertus qui se prêtent le mieux à cette intégration du doute, c'est la vertu de foi, la vertu de prudence et le modèle, celui qui nous fait passer de l'abandon le plus complet à l'offrande la plus libre, à la reconnaissance de la souveraineté de Dieu, c'est le Christ lui-même.

Quand quelqu'un entend la parole du royaume sans la comprendre, le mauvais survient et s'empare de ce qui est semé dans son cœur. Celui-là, c'est le terrain ensemencé au bord du chemin. Matthieu 13, 19.

Donc cette quatrième conférence de notre pèlerinage au pied du cœur de Jésus sera sur ce haut lieu de la miséricorde qu'est le sacrement de la réconciliation et de la pénitence. Bon, alors peut-être, je ne vais pas entrer trop dans le détail parce que je n'arriverai jamais à vous dire tout ce que je voudrais vous dire, peut-être un mot sur ce qu'est le péché. Hein, on ne sait plus, je vous disais, ce qu'est le péché. Je crois que, véritablement, il n'y a que la révélation qui peut nous apprendre ce qu'est le péché. Mais je crois qu'on peut, avant de parler de la révélation, dire que dans toutes les cultures, l'homme est capable, et cela apparaît dans des cultures très différentes, l'homme est capable de percevoir le mal, de se heurter à la question du mal, et souvent de percevoir le mal comme une souillure hein, qui nécessite purification ou guérison pour se débarrasser de lui. Et là, je parle de cultures païennes, hein, qui ne sont pas encore éclairées par la lumière de la révélation. Et on le voit dans des cultures extrêmement différentes, soit en Asie, en Amérique du Sud ou en Afrique, par exemple dans des religions animistes, eh bien, toute une activité rituelle est organisée pour lutter contre cette force qui infecte l'homme, en quelque sorte. Alors, c'est une conception tout à fait archaïque, mais qui demeure très présente dans notre inconscient, pas se faire d'illusions. Et, bon, dans les rites païens, souvent, on a affaire à la voyance, à la magie, pour se libérer de, finalement, ce que nous appelons le péché. Ce petit rappel très général étant fait, je crois que pour nous, qui sommes des hommes et des femmes de la Bible, toute la Bible nous apprend que Dieu est une personne qui nous a créés par amour, en vue d'établir avec chacun d'entre nous, je dirais, une relation personnelle. Et la manière dont la Bible nous présente le péché, c'est bien comme une rupture de relation. Si vous prenez le récit de la chute, le péché d'Adam, alors évidemment vous allez me dire, il s'est fait avoir par Ève, l'histoire de la pomme, etc. Je vous en supplie, essayons d'être un petit peu moins superficiels. Qu'est-ce qui se passe dans ce récit de la chute? Le péché d'Adam, en fait, c'est un refus de dépendance par rapport à son Créateur. C'est le refus de la condition filiale. Adam et Ève refusent de vivre dans une dépendance aimante à l'égard de Dieu. Alors, le récit avec la pomme ne veut pas dire autre chose. Et finalement, il y a un manque de confiance et d'amour de la part d'Adam qu'il va entraîner, je dirais, la perte d'une relation de confiance et d'amour avec Dieu. Dieu, au lieu d'être considéré comme un père, va être considéré en quelque sorte comme un rival. Il faut toujours lire le récit de la chute, je n'aurai pas le temps de le faire, mais vous pouvez le faire. Vous lisez la chute, c'est dans le livre de la Genèse, au chapitre 3, si ma mémoire est bonne. Je n'ai pas une bonne mémoire des chiffres, mais je crois que c'est bien le 3. Et vous lisez en parallèle la parabole de l'enfant prodigue. C'est exactement la même histoire. Qu'est-ce que dit l'enfant quand tout à coup, alors qu'il est tombé dans le péché, qu'il est en train de manger la nourriture des porcs? On ne pouvait pas, pour un juif, il n'y avait rien de plus impur. Donc il était vraiment tombé très bas. Il dit, « Père, j'ai péché contre toi, contre le ciel et contre toi. » Le ciel, c'est Dieu, toi, c'est le Père. Et comme par hasard, c'est le même, Dieu et le Père. « Je ne mérite plus d'être appelé ton fils. » Vous voyez, le péché, c'est cette rupture de relation qui fait
que l'homme ne se considère plus comme l'enfant du Père. Or, il a été créé pour cela. Il a été créé pour vivre une relation de confiance avec son Père. Donc, le péché, cette rupture de relation entre l'homme et le Créateur, entraîne, je dirais, une perte de transparence entre la créature et le Créateur. Or, qu'est-ce qui se passe au lendemain de cette rupture qui obscurcit terriblement la conscience de l'homme, nos premiers parents, mais aussi la nôtre? Eh bien, il va falloir que le Seigneur, qui garde toujours le même projet d'amour à notre égard, à l'égard de l'humanité, eh bien, à travers la révélation, éclaire à nouveau, progressivement, la conscience de l'homme, et qu'il fasse progressivement découvrir à l'homme à nouveau que ce Créateur, ce Dieu Créateur, est Père, et qu'il est un Père aimant, et un Père aimant capable de miséricorde, comme aucun Père ne l'est sur terre. Donc, vous voyez, ce qu'on appelle le péché originel, et qui nous laisse des traces, on demeure toujours pécheur, même après avoir reçu la grâce de Dieu, la grâce du baptême. Ce péché est un péché qui consiste à une volonté d'indépendance par rapport à l'homme, qui perçoit Dieu comme un rival qui l'empêcherait de vivre librement. C'est invraisemblable de sottise, cette histoire-là. N'empêche qu'on en est tous là. Quand on voit dans la parabole de l'enfant prodigue, il est chez ses parents, cet enfant, chez un père. Apparemment, il nage dans le bonheur et l'opulence. Il a tout. Alors, vous savez, on est dans un monde sémitique. Il demande la moitié. C'est déjà stupide. Quand on a tout, demander la moitié, c'est quand même un mauvais calcul, non? Moi qui ne sais pas compter, je comprends cela quand même. Et il veut se débrouiller sans le père. Il part, le père lui laisse la totale liberté de prendre le large, si j'ose dire, avec la moitié de ses biens, ce qui est un très mauvais calcul, encore une fois. Et voilà qu'éloigné du père, il est incapable de gérer sa fortune. Et il tombe, je dirais, de Charybde en Scylla, et finalement, il n'arrive même plus à se nourrir. Sa vie est menacée. Alors, tout à coup, il prend conscience qu'il y a un endroit où il pourrait trouver de la nourriture. Il ne revient pas par amour au départ. Il revient parce qu'il a le ventre creux et que ça le tiraille. Ce n'est pas agréable d'avoir faim et de rien avoir à manger. Et du coup, il se dit, chez mon père, je pourrais au moins être un de ses salariés. Je ne mérite plus d'être appelé son fils. Donc, il va finalement accepter de rentrer à nouveau dans la dépendance. Il va accepter la condition filiale. Vous voyez, aujourd'hui, je le dis souvent, les psychologues, quand vous êtes dépendant d'un tel, on vous dit, oh là là, mais vous n'êtes pas mûr, c'est affreux ça d'être dépendant. Enfin bon, c'est une douce rigolade, permettez-moi de vous le dire. Bon, il y a des dépendances en effet qui sont mauvaises. Enfin, j'aimerais savoir si dans un couple, on n'est pas dépendant de l'autre. J'espère bien que vous êtes dépendant de l'être que vous aimez. C'est évident. Or, c'est une dépendance de cet ordre-là par rapport à Dieu. Dieu nous aime infiniment. Et il attend de nous qu'en retour de cet amour reconnu par nous, nous puissions l'aimer. Donc c'est une dépendance du type de la vie amoureuse qui nous est proposée par Dieu. Ce n'est pas une dépendance qui va nous coiffer et nous empêcher d'exister. Ça, c'est l'erreur, justement, de nos premiers parents. Donc, cette faute du départ, alors on dit que c'est lié à l'orgueil. Ben oui, mais qu'est-ce que c'est l'orgueil? L'orgueil, c'est penser qu'on peut se débrouiller tout seul. Hein? Moi, je sais. Moi, je suis humble, tu parles. Je comprends. Ben, je suis désolé, mais le plus grand des savants, tout seul, il ne peut pas grand-chose.
Nous sommes tous dépendants d'abord de Dieu et finalement, s'il s'agit d'une saine dépendance, nous sommes toujours dépendants les uns des autres dans l'amour, dans la communion des saints. Il n'y a rien de plus beau que la communion des saints. C'est vraiment une dépendance superbe. Donc, il y a de mauvaises dépendances, mais il y a aussi des dépendances qui sont pour le meilleur. Et c'est bien de celles-là qu'il s'agit lorsque Dieu nous crée, pour vivre dans son intimité, dans sa dépendance, mais une dépendance qui nous permet de tenir debout et d'être vraiment libre dans l'amour. Une fois cette séparation extrêmement cruelle, au lendemain de la chute, eh bien, Dieu n'aura de cesse de proposer à l'humanité, je dirais, de nouvelles alliances pour permettre à l'humanité d'entrer à nouveau dans cette intimité de Dieu pour laquelle elle a été créée. Une certaine perte du péché fait que nous pouvons penser que nous ne péchons pas. Ça arrive, vous savez, moi je me souviens un jour, j'étais curé à Lyon, et puis il y a une dame âgée qui me dit « Mais mon père, mais vous dites qu'il faut se confesser. » Je dis « Oui, madame, je dis qu'il faut se confesser parce que je crois que c'est très important. » « Mais je ne fais plus de péché à mon âge. » Bon, alors vous voyez, pour beaucoup de gens, en dehors du péché de la chair, il n'existe aucun autre péché. Mais enfin, quand même. Et le Seigneur, est-ce qu'on est toujours aimant vis-à-vis de lui ? Et le prochain, on l'aime infiniment, le prochain. On n'a aucun ennemi, on pardonne tout le monde. Alors, cette brave dame, je discute avec elle, et puis je lui dis, mais madame, vous me dites que vous n'avez plus de péché, mais je m'en réjouis beaucoup, parce que si c'est vrai, c'est extraordinaire. Alors, elle a rigolé, évidemment. Et je lui dis, mais est-ce que vous permettez que je vous confesse, si vous voulez, comme on confesse un enfant ? Je vais vous poser quelques questions, tout simplement. « Oh ben oui, ben je veux bien. » Mais je peux vous assurer qu'à la première question, elle a souri, puis elle a dit « Ben oui. » Quand j'ai parlé de l'amour de Dieu, j'ai dit « Mais ça, la prière, c'est tout le temps, c'est constant. » Et puis quand j'ai parlé de l'amour du prochain, j'ai dit « Mais vous avez toujours pardonné à tout le monde toute votre vie, il n'y a aucun problème. » J'ai dû lui poser des questions comme ça, je ne me souviens plus. Alors au bout de deux ou trois questions, elle m'a dit « Ah mon père, vous avez raison, on en est tous là. » Bon. Donc, Saint Jean, dans sa première épître, dit « Si nous disons, nous n'avons pas péché, nous nous abusons, la vérité n'est pas en nous. Si nous confessons nos péchés, il, c'est le Seigneur, est assez fidèle et juste pour remettre nos péchés et nous purifier de toute injustice. » Première épître de Saint Jean. Donc, reconnaître son péché, vous voyez, relève tout simplement de la vérité. Devant Dieu qui est le Saint, tous nous sommes pécheurs. Et cet acte, je dirais, de reconnaissance devant Dieu de notre péché, loin de conduire à l'amertume et au désespoir, au contraire, nous apporte paix, joie, libération. Notre Dieu est un Dieu riche en miséricorde. Et confesser son péché, lui confesser notre péché, c'est risquer d'en être libéré, car il est le seul à pouvoir nous délivrer du mal. C'est étrange, nous vivons une époque où à la fois on perd le sens du péché et où en même temps on rencontre de plus en plus de gens habités par la culpabilité, toutes sortes de culpabilités. Pourquoi ? Eh bien, je crois que l'homme, dans ce monde sans Dieu, est devenu la mesure de l'homme. L'homme est devenu pour lui-même, son propre juge. Et ça, c'est terrible, c'est désespérant. Dès qu'il y a un décalage, par exemple, entre le désir de bien et le bien réalisé, et nous faisons l'expérience quotidiennement, que notre désir peut être très grand, mais que ce que nous réalisons souvent, c'est petit, c'est médiocre. Alors à ce moment-là, si l'homme se juge et devient son propre juge, eh bien, il tombe dans la culpabilité. Et je dirais, il tombe dans l'enfer, l'homme tombe dans l'enfer d'une conscience malheureuse, l'enfer de la culpabilité. Et
tous ces culpabilisés font aujourd'hui la fortune des psychothérapeutes et des psychanalystes. Eh oui, le péché, Dieu étant ignoré, plonge l'homme dans le désespoir et l'enferme, je dirais, dans un cercle infernal qui conduit à la mort, une certaine mort spirituelle. Encerclé par le mal, l'homme finit par perdre le goût même de la vie et il se laisse emprisonner par l'idéologie, par l'absurde, par toutes sortes de drogues. Vous savez, moi, c'est une chose qui me trouble beaucoup, de voir la jeunesse habillée en noir. Bon, vous allez me dire, mais ça vous va bien, vous avez eu la tête que vous avez. Ben oui, mais moi, je sais pourquoi je porte du noir. Enfin, je sais que ce vêtement sombre que je porte est le signe de ma consécration. Mais je n'ai jamais remarqué sur le visage de ces jeunes que je croise, qui sont ténébreux, qui ont des piercings partout, hein, qui s'abîment le corps quand même, c'est terrible, et qui sont tout en noir, parfois avec des cheveux jaunes ou violets, ou verts, ou totalement rasés. C'est terrifiant. Et je crois que là, ces jeunes, finalement, sont emprisonnés dans une conscience malheureuse, et du coup, plonge dans toutes sortes de drogues. Vous savez actuellement le drame que c'est que l'alcool pour les collégiens qui, le samedi soir, boivent un litre de whisky d'un coup. Il y en a qui en meurent. Ils se rassemblent pour boire de l'alcool. Mais pourquoi ont-ils besoin de boire de l'alcool comme ça? Vous ne croyez pas que s'ils avaient des foyers heureux, des familles épanouies chez eux, ils resteraient chez eux? Bon. Ils sont victimes d'une ambiance générale et d'une perte du sens de Dieu qui entraîne jusqu'à une perte du respect de la vie, du respect d'eux-mêmes. C'est horrible. Mais rassurez-vous, nous n'en resterons pas à ces visions horribles. Donc, j'espère qu'à partir de ce que je viens de dire, vous avez mieux compris que le péché est toujours un désir d'indépendance de l'homme, de chacun d'entre nous, par rapport à Dieu. Et du coup, d'éloignement. Et la perte du sens de Dieu, nous plonge dans le désespoir et en plus émousse notre conscience au point que nous ne savons même plus reconnaître le bien du mal. Et je crains que pour certains jeunes aujourd'hui, ils en soient là. Ils n'ont plus conscience du bien et du mal. Ça, c'est terrible. Parce que c'est la perte de la dignité humaine. Je crois que le propre de la dignité de l'homme, c'est d'avoir une conscience. Et quelle que soit notre origine, quelle que soit notre culture, dans toutes les cultures, on sait où est le bien, on sait où est le mal. Alors, vous me direz, dans certaines cultures, couper la tête du voisin et la mettre au bout d'une flèche et la mettre devant sa porte, c'est bien. Bon, ça montre bien que la conscience, elle est plus ou moins éclairée. Mais malgré tout, dans la plupart des cultures, l'amour conjugal existe, l'amour des enfants existe, etc. Mais ce que je pense, évidemment, c'est que la révélation biblique apporte la lumière par excellence à la conscience et l'éclaire plus que jamais, comme aucune autre révélation. Ceci dit, quelques mots sur Jésus et le péché. Bon, vous le savez, mais je crois que c'est très important de le souligner, Jésus, si on l'observe à travers les évangiles, on voit qu'il lutte toujours contre le péché. Il le dénonce, il appelle à la conversion et il prêche les exigences du royaume des cieux, du royaume de Dieu. Jésus, d'une manière très étonnante, connaît l'homme. Par exemple, en Jean 2, 23-25, Jésus ne se fiait pas à eux parce qu'il les connaissait tous et qu'il n'avait besoin d'être renseigné sur personne, lui savait ce qu'il y a dans l'homme. Donc Jésus a une connaissance unique, je dirais, du cœur de l'homme et il ose nommer le péché. Ça, c'est très important. Mais il va beaucoup plus loin. Il connaît la source du péché. Et il la nomme. C'est le cœur de l'homme.
Alors le cœur, évidemment, pour nous, ça peut être, vous savez, là, le muscle qui bat très fort, et toutes nos capacités, de sentiment. Quand le mot « cœur » est employé dans l'Écriture, c'est beaucoup plus que les sentiments. Hein? Le cœur, dans l'Ancien Testament déjà, et de nouveau dans le Nouveau Testament, c'est, ce réceptacle où se mêlent à la fois, les puissances intellectuelles, la capacité de réfléchir, la capacité d'aimer et la capacité de vouloir. C'est vraiment le centre de l'être humain, où les dons intellectuels, les puissances affectives, la capacité d'aimer et la volonté se trouvent comme c'est ce creuset où ces trois dimensions sont rassemblées. Donc c'est vraiment le centre de l'être. Or Jésus connaît la source du péché qui est ce centre, ce cœur de l'homme. Et dans ce creuset se trouvent aussi bien, les souvenirs, la mémoire, que les idées, l'imagination, donc les projets, mais aussi les sentiments et même, les décisions liées à la volonté. Donc, Jésus connaît l'homme et il connaît son cœur. Et il dit que c'est du cœur de l'homme que provient ce qui est mauvais, le péché. Alors, reprenant la prédication de Jean-Baptiste, Jésus, tout au long de sa vie publique, va appeler à la conversion. Et au début de sa prédication, dans l'évangile de saint Matthieu, il y a les béatitudes, comme vous savez, il y a cette béatitude magnifique, « Heureux les cœurs purs, ils verront Dieu ». Alors ne pensons pas pureté au sens où parfois on l'entend uniquement les questions justement de la morale affective et sexuelle. La pureté, c'est pas ça du tout dans la Bible. La pureté, essayez de réfléchir, qu'est-ce que c'est que de l'eau pure? C'est une eau dans laquelle il n'y a pas de sable, il n'y a pas de morceaux d'algues, il n'y a pas de poussière, il n'y a aucune impureté. Elle est pure parce qu'elle est sans mélange. Un cœur pur, apte à voir Dieu, c'est un cœur dans lequel réside seulement le Seigneur. Et nos cœurs sont faits pour cela. Heureux les cœurs purs, heureux les cœurs habités par Dieu. Ils verront Dieu. Donc, Jésus est celui qui invite à la conversion, qui invite à cette pureté de cœur, à ce que le cœur de l'homme soit véritablement la demeure de Dieu. Et c'est ce qui va se réaliser lorsque Jésus va sauver l'humanité du péché en obtenant, par le sacrifice de la croix, le don de l'Esprit-Saint. Et nous devenons, par la venue de l'Esprit-Saint, temple, demeure de l'Esprit-Saint. Et demeure de l'Esprit-Saint, du coup, de la Trinité. Car là où il y a une personne de la Trinité, toutes les autres sont là. Alors, Jésus non seulement va sauver et annoncer dans sa prédication qu'il va sauver le peuple, les peuples, tous ceux qui seront ses disciples du péché, mais il va inviter, je le disais déjà précédemment, ses auditeurs, ses disciples, à vivre les exigences du royaume de Dieu. Et pour vivre ces exigences, eh bien évidemment, il faut choisir de rompre avec le péché. Une rupture nécessaire, je dirais une rupture absolue, avec le péché est absolument nécessaire. Si votre justice ne dépasse pas celle des scribes et des pharisiens, vous n'entrerez pas dans le royaume des cieux. Et plus exigeant encore, soyez parfait comme votre Père céleste est parfait. Il s'agit vraiment pour nous d'accepter de rompre avec le péché, de lui tourner le dos pour accueillir et essayer, avec humilité,
Et je dirais, malgré et avec toutes nos fragilités, essayer de vivre l'enseignement du Christ. Là, je viens de dire quelques mots sur le péché, mais moi, je voudrais parler aussi de l'attitude du Jésus par rapport aux pécheurs. Vous l'avez entendu, par rapport au péché, Jésus demande, enfin, il condamne de manière radicale le péché et il demande une conversion, qu'on tourne le dos au péché. Maintenant, comment Jésus s'est-il comporté avec les pécheurs? Et je crois qu'on peut dire que Jésus a un amour de prédilection pour les pécheurs. « Je ne suis pas venu appeler les justes, mais les pécheurs. » Les pharisiens et les scribes murmuraient d'ailleurs, « Cet homme fait bon accueil aux pécheurs et mange avec eux. » Manger avec des pécheurs, c'est devenir, c'est contracter l'impureté. Mieux encore, Jésus n'a-t-il pas dit haut et clair aux grands prêtres et aux anciens du peuple dans le temple, « En vérité, je vous le dis, les publicains et les prostituées vous précèdent au royaume de Dieu. » Je ne sais pas si vous imaginez ce que ça vous a pu scandaliser, ces tenants, je dirais, du pouvoir religieux qui régnait sur le temple, leur dire que les publicains, les collabos et les prostituées vous précèdent au royaume de Dieu. Bon, et Jésus savait ce qu'il disait. Le regard de Jésus sur les pécheurs est absolument hors du commun. Il ne s'arrête pas au péché, mais il va droit au cœur du pécheur. Et en général, le pécheur ne s'y trompe pas. Souvenez-vous, Jésus leva les yeux et lui dit, « Zachée, descends vite, car il me faut aujourd'hui demeurer chez toi. » Aussitôt, il descendit de son arbre, le petit Zachée, et l'Évangile nous dit, « Et il le reçut avec joie. » Et vous savez la suite. Zachée va rembourser tout ce qu'il a. Il était publicain. C'était un nouveau riche enrichi grâce aux Romains. Enfin, tout ça était horrible, pas glorieux du tout. Et il va rendre au-delà même de ce que demande la loi et distribuer ses biens et devenir un disciple de Jésus. Jésus demande à être reçu. Il est celui qui se tient à la porte. Il frappe à la porte de notre cœur. Et il nous apporte, si nous ouvrons la porte, non seulement le pardon, mais avec le pardon, la joie et la confiance. Bon, il y a un récit, je ne peux pas ne pas en parler, parce que je crois que si on comprend ce passage de l'Écriture, on peut tout comprendre de la miséricorde divine. Je veux parler de l'entretien de Jésus avec la femme adultère. Dans cet épisode de l'Évangile, les scribes, les pharisiens veulent arriver à mettre Jésus, évidemment, en contradiction avec la loi pour pouvoir l'accuser et le faire condamner. Jésus ne tombe pas dans le piège. Et c'est très bouleversant, vous connaissez ce passage de l'Évangile selon saint Jean, au chapitre 8, où, alors que cette femme qui a été prise en plein délit d'adultère, est amenée par ces hommes qui se moquent d'elle et qui la précipitent comme ça devant le Christ. Enfin, on peut imaginer la scène. Et qu'est-ce que fait Jésus? Il ne regarde ni les accusateurs, ni l'accusé. Et le texte dit que Jésus se mit à écrire sur le sol. On imagine Jésus, cette horde hurlant, accusatrice, cette pauvre femme qui ne sait où se mettre, et Jésus qui est là. Lui ne regarde pas. Il dessine sur le sol. Qu'est-ce que ça veut dire? Je ne sais pas si vous êtes jamais interrogé. Jésus, c'est l'innocent. Jésus ne connaît pas le mal. Je ne sais pas si vous réfléchissez à ça. Jésus ignore tout du péché. Il n'a aucune expérience du péché. Il est Dieu. Il est amour. Il n'est qu'amour. Il ne sait pas ce que c'est que le mal. Ce qui explique l'horreur de la passion, où il est affronté au mal, un mal auquel il ne comprend rien.
Il n'est qu'amour. Donc, il n'arrête pas son regard sur le péché, sur ce péché qu'il condamne. Je viens de le dire précédemment. Jésus condamne le péché, mais jamais, jamais le pécheur. Il est venu pour rendre la vie au pécheur. C'est tout à fait différent. Dans cette scène, Jésus va éviter à cette pécheresse d'être lapidée. Vous savez que c'était la sanction. C'est d'ailleurs très curieux, je ne vois pas pourquoi on lapidait la femme et pas le bonhomme. Parce que le bonhomme, il n'était pas plus glorieux quand même, parce que probablement qu'il avait une femme, lui, qu'il était en train de tromper avec une autre. Enfin, l'histoire ne le dit pas. Enfin, c'est quand même assez curieux tout ça. Ça montre à quel point la loi, Jésus est venu accomplir la loi, mais c'était très nécessaire qu'elle aboutisse à davantage de perfection, parce qu'il y avait des injustices criantes, et celle-ci en est une. Donc, dans cette scène, Jésus évite à cette pécheresse d'être lapidée, tout simplement par la question qu'il va poser aux accusateurs. Bon, je l'ai déjà dit, vous savez que l'accusateur dans l'Écriture, c'est toujours le démon. Et quand nous accusons les autres, je crois que nous devons toujours nous interroger de savoir de qui nous faisons le jeu. Combien de querelles dans les familles et les communautés sont liées à l'accusation des uns et des autres? Ça n'a jamais rien construit, ni dans une famille, ni dans une communauté chrétienne, ni dans un peuple. Regardez l'histoire des peuples ou les guerres civiles. C'est des accusations mutuelles. Est-ce que ça construit un peuple, cela? Donc, Jésus va poser aux accusateurs la question suivante: que celui de vous qui est sans péché lui jette la première pierre. Et là, vous connaissez la suite, il commence à se retirer en commençant par les plus âgés. Il y avait quand même quelques sages là-dedans. Parce que je crois que plus on vieillit, ça m'arrive, eh bien, plus on sait qu'on est pauvre, qu'on est faible, qu'on a besoin d'être, donc, d'un sauveur. Et voilà qu'il se retire, et Jésus se retrouve seul avec cette femme. Ils sont tous partis. Jésus se redresse alors. Et là, on peut penser qu'il regarde la femme puisqu'il s'entretient avec elle. Mais il regarde la femme. Il ne regarde pas le péché. Il regarde une femme qu'il est en train, auquel il va proposer le salut. Où sont-ils donc? Personne ne t'a condamné. Elle voit qu'ils sont tous partis. Elle dit: personne, Seigneur. Moi non plus, je ne te condamne pas. Va et ne pêche plus. Je ne sais pas si vous n'avez pas été scandalisé par cette parole du Christ. Va et ne pêche plus. Moi, je me souviens, j'étais tout jeune, je n'étais pas encore prêtre, j'étais religieux. Et un jour, je me trouvais à côté de quelqu'un qui était prêtre, lui. Moi, je ne l'étais pas. Mais c'était quelqu'un qui était en pleine déprime, complètement désespéré. Et qui me dit: mais vous vous rendez compte, à cette femme, il lui dit de ne plus pécher, ça n'est pas possible. Je vous avoue que moi, face à ce désespéré, qui après s'est converti, c'est extraordinaire, mais j'y suis pour rien, j'étais bouleversé. Et ça m'a fait beaucoup creuser déjà à l'époque, je me disais: mais comment Jésus a pu-il dire cela? Parce que c'est vrai que quand une personne est dans la panade et qu'elle se sent totalement incapable, lui dire « va, bon, ça va, tu es libre », bon, ça c'est déjà énorme. Ce qui est extraordinaire, c'est que cette femme qui était condamnée à la mort, je crois que la mort, c'était à la lapidation, c'était le contraire de la liberté. Jésus lui dit « va, tu peux aller, tu es libre ». Ça c'est déjà extraordinaire. Mais ce qui est plus extraordinaire, c'est qu'il lui dit « ne pêche plus ». Elle n'y croyait pas, la preuve. Un quart d'heure avant, elle était dans le lit de je ne sais qui. Jésus dit: tu peux ne plus pécher. Moi, je sais que tu es capable. Toi, tu n'y crois pas, mais moi, je crois en toi. C'est ça qui est extraordinaire. C'est que cette femme, finalement, qui se retrouve seule avec le Christ, va découvrir que celui qui est en face d'elle a plus confiance en elle qu'elle-même a confiance en elle, quelque temps après la faute dans laquelle elle est tombée.
Et je crois que, si vous voulez, on peut, je peux broder un peu les paroles du Christ. Va, tu es libre, tu peux, tu es capable de ne plus pécher maintenant que tu connais le vrai visage de l'amour. Ma compassion, ma miséricorde seront ta force. Tu n'as rien à craindre. Le Sauveur est avec toi. Vous voyez, je crois que lorsque la crainte est bannie, la place est prête pour la vérité. Cette femme, elle se trouve tout à fait, bon, elle n'a pas tellement cherché, c'est vrai, mais devant le Christ, elle ne nie rien. Elle reconnaît finalement sa faute, même si elle se tait. Mais elle reconnaît, elle est dans la vérité. C'est une vérité qui est dure certainement pour elle, et Jésus va lui dire une autre vérité. Va, ne pêche plus, tu peux ne plus pécher. Mais cette vérité-là, que Jésus lui assène en quelque sorte, c'est la seule qui peut la libérer, qui la place, je dirais, sur un chemin de vie. Et l'être aimé a toujours droit à la vérité. Lorsque, je dirais, l'amour commence à paraître, eh bien, la confiance devient réciproque et elle rend, cette confiance réciproque, elle rend, je dirais, acceptable, supportable, profitable même, la vérité. Et je pourrais ajouter que à ce moment-là, je crois que les côtés tranchants qui peuvent paraître blessants même de la vérité, eh bien, deviennent purifiants. Et cette femme, elle est respectée pour ce qu'elle est, une femme pécheresse que Jésus est venu sauver et à qui il rend l'espérance au-delà même de ce qu'elle pouvait imaginer. Elle n'est pas le péché. Elle est une personne créée à l'image de Dieu, capable, grâce, je dirais, au don de la miséricorde du Sauveur, capable de, comment dire, de rayonner à nouveau cette image de Dieu. Car Jésus est venu pour restaurer ce qui, dans l'image, avait été abîmé par le péché. On aimerait savoir ce qu'elle est devenue. Sans doute une sainte. En tout cas, Jésus lui a donné tout ce qu'il fallait pour qu'elle puisse véritablement marcher avec lui. Il lui a rendu la confiance. Jésus, bon, je pourrais prendre d'autres exemples dans l'Évangile, mais le temps nous est compté. Je voudrais maintenant dire quelques mots sur le fait que Jésus est l'instrument de la miséricorde du Père. Il revendique le pouvoir de pardonner les péchés. Il va dire à cette femme, probablement Marie-Madeleine, qui baigne ses pieds de larmes lors d'un repas chez le pharisien, chez Simon, « Tes péchés sont remis. » Un homme, apparemment qu'un homme, qui dit « Tes péchés sont remis. » Dans toute la tradition biblique, il n'y a que Dieu qui peut pardonner les péchés. Or, cet homme revendique le pouvoir de pardonner les péchés. Et je crois qu'en cela, on peut dire que véritablement, Jésus est l'instrument de la miséricorde du Père. Il va beaucoup plus loin. Dans Saint Jean, lorsque le Baptiste voit arriver, donc le précurseur Jean-Baptiste voit arriver Jésus, il le désigne comme l'agneau de Dieu qui prend sur lui le péché du monde. Donc il ne révèle pas seulement la miséricorde du Père, il va se charger, il va prendre sur lui le péché de l'humanité. Voilà une deuxième manière d'être l'instrument de la miséricorde. Et dans le récit de l'institution de l'Eucharistie, « Ceci est mon sang, le sang de l'Alliance qui va être répandu pour une multitude en rémission des péchés. » C'est par son sang que Jésus va apporter la réponse.

Et il faut voir, je crois, dans cette expression, à la fois la croix et l'ascension du Seigneur. Les pères de l'Église ont toujours vu les deux. La croix, bon, le lieu de la rédemption, mais aussi l'ascension. Jésus est assis à la droite du Père, où il intercède pour nous, hein, jusqu'à son retour, et il attire à lui, hein, toute l'humanité sanctifiée. Hein, les âmes des saints sont déjà avec lui, dans l'attente de la résurrection, auprès du Père. Telle est notre foi. Voilà en quoi Jésus, assis à la droite du Père, demeure un instrument de la miséricorde du Père. Il faut relire l'Épître aux Hébreux. L'Épître aux Hébreux ne dit que ça. Il est le grand prêtre qui se tient devant Dieu pour obtenir le salut du monde. Et cela jusqu'à la fin des temps. Et à chaque Eucharistie, nous ne faisons qu'actualiser l'unique sacrifice de la croix par lequel Jésus nous a sauvés. Donc, Jésus, élevé de terre, attira tout à lui, mais comment ? Eh bien, en communiquant aux apôtres le pouvoir qui était le sien de pardonner les péchés. Hein, vous vous souvenez qu'au soir du jour de la résurrection, lorsque le Christ apparaît pour la première fois aux onze, terrifié par tout ce qui vient de se passer, il leur dit « Shalom », la paix, c'est la manière de dire bonjour dans la tradition sémitique, il leur apporte la paix est un don de Dieu, toujours, et on se dit toujours « Shalom » en Israël. Et il souffle sur eux, « La paix soit avec vous », il souffle sur eux et il leur dit « Recevez l'Esprit Saint, ceux à qui vous remettrez les péchés, ils leur seront remis, ceux à qui vous les retiendrez, ils leur seront remis. » Première parole du Christ ressuscité aux onze. Il leur confère cette capacité de libérer l'humanité, je dirais, de la lèpre du péché. Peut-être, je vois qu'il est presque l'heure, bon, je ne sais pas si je vais arriver à... Enfin, peut-être qu'il faudrait, avant que je vous dise quelques mots du sacrement tel qu'il est aujourd'hui, dire que le pécheur est sauvé par grâce et non à cause de ses mérites. Qu'est-ce que je veux dire par là? Je veux dire que beaucoup, quand ils vont se confesser, ont l'impression de faire un effort colossal, tout simplement pour reconnaître ce qui est une certaine pauvreté. Nous en sommes tous là. Ce qu'il faudrait comprendre, c'est que c'est le Christ qui fait toujours le premier pas. Il nous attend pour nous combler de sa miséricorde. Le péché nous aveugle, nous donne une fausse perception des choses. Tous les mystiques le disent, notre misère attire l'amour miséricordieux du Seigneur. Si nous nous savons pécheurs et que nous avons le désir d'aller nous confesser, c'est vraiment que le Christ, je dirais, fait tout pour nous attirer à lui. Notre démarche est seconde, la sienne est toujours première. Essayez de comprendre cela et vous irez vous confesser en dansant. Il vous attend. Il vous a précédé, il veut vous combler de sa miséricorde. Et cet amour de Dieu est un amour absolument gratuit, c'est cela qu'il faut découvrir. Nous, on fait des choses et on les fait bien pour mériter, tu parles. Ça va nous apporter quoi? Le lendemain, on va pécher encore. Il n'y a que l'amour divin qui peut nous sortir du péché et nous maintenir hors du péché et de manière absolument gratuite. Nous avons beaucoup trop tendance à nous attacher à la valeur de nos actes. Ce qu'il faut comprendre, justement, c'est que le Seigneur n'attend que, je dirais, que notre cœur se tourne vers lui pour nous combler. Et si vous voulez que je vous donne une preuve, eh bien je vous en donne une. Le Christ en croix. Il y avait deux larrons. Il y en a un qui, visiblement, ne se tourne pas vers Jésus. L'autre,
parlent ensemble.

Il dit, nous, c'est juste. C'était des assassins, eux, ils avaient tué. Hein. C'était le supplice des esclaves, des gens non libres qui avaient tué la croix. Donc, ils avaient tué, c'était des assassins. Or, il y en a un qui dit, se tourne vers Jésus, souviens-toi de moi quand tu seras dans ton royaume. C'était peut-être la première fois qu'il avait vu Jésus, il avait peut-être entendu parler de ce rabbi un peu curieux, mais c'est tout. Aujourd'hui même, tu seras avec moi en paradis. Cet homme, il n'a rien fait de bien. Simplement, un regard, une parole. Ben, quand on va se confesser, c'est exactement la même chose. Un regard vers le Christ, un regard d'espérance, pour qu'il puisse nous combler de sa miséricorde. Il y a une très belle oraison de l'heure médiane du vendredi, que j'aime beaucoup. Je la cite souvent, je ne la sais pas tout à fait par cœur, mais dans cette oraison, on demande au Seigneur qu'au jour de notre mort, nous entrions directement au ciel, comme le larron. Ce n'est pas de la prétention, vous savez. Si on croit à la miséricorde, qu'on cherche le Seigneur toute notre vie, et que ce Seigneur est notre Père, vous croyez que la première chose qu'il va faire, c'est de nous envoyer son 43 fillettes dans le derrière parce qu'on apparaît ? Il ne va pas nous serrer sur son cœur si on l'a toujours cherché ? Il n'est que miséricorde. Donc je crois qu'il faut oser croire à la miséricorde, oser croire que nous sommes faits pour le ciel et y aspirer. Quelques mots pour terminer sur ce sacrement tel qu'il est, il nous est proposé par l'Église dans sa sagesse aujourd'hui. Il faut savoir que la forme ordinaire de ce sacrement, c'est la confession auprès d'un prêtre pour recevoir de lui, après l'aveu de nos péchés, eh bien, l'absolution donné de manière individuelle. Alors je sais bien que depuis une vingtaine d'années, on a essayé de célébrer ce sacrement de différentes manières. Et je crois qu'aujourd'hui, c'est extrêmement clair, la doctrine de l'Église, l'enseignement de l'Église est on ne peut plus clair, on ne peut recevoir ce sacrement que de manière individuelle. Ce qui ne veut pas dire qu'il ne faille pas le célébrer dans le cadre d'une célébration communautaire. Et je crois même qu'une célébration communautaire qui permet d'entendre ensemble la parole de Dieu, de se préparer justement, éclairé par la parole de Dieu, à découvrir en quoi nous sommes pécheurs, peut être une aide excellente, à condition qu'on puisse, après avoir écouté ensemble la parole de Dieu, aller trouver un prêtre pour lui dire ses péchés et recevoir de lui l'absolution de manière individuelle, encore une fois. Je pense que c'est de plus en plus possible. Ce n'est pas toujours facile pour les fidèles aujourd'hui, je le sais. Comme évêque, je ne peux, puis je n'ai aucun mérite, parce que j'ai énormément confessé dans ma vie et je sais à quel point il est important pour les fidèles de pouvoir recevoir l'absolution de manière personnelle. Jamais Jésus n'a pardonné à une foule. C'est toujours dans un entretien personnel. Et l'Église, a réaffirmé cette doctrine, n'estime pas avoir le droit de donner l'absolution collective, hormis le cas de l'avion qui tombe ou du bateau qui coule. Ça n'a pas changé. Dans le droit canon actuellement, c'est cela qui est demandé. Hors de ces cas absolument dramatiques, l'Église demande que le pénitent puisse entendre de la bouche du prêtre ce message d'amour extraordinaire « Je te pardonne tes péchés au nom du Père et du Fils et du Saint-Esprit ». Donc, je crois que progressivement, bon, ici, vous pouvez vous confesser, dans bien des lieux du diocèse, c'est possible, pas partout, je le sais. Mais mon devoir d'évêque, c'est d'essayer progressivement que tous les fidèles puissent recevoir régulièrement ce sacrement selon les conditions que l'Église nous propose, parce qu'elles sont bonnes et que nous avons besoin, chacun, finalement, de nous entendre dire, par le biais de l'absolution, que nous sommes un enfant bien-aimé du Père, aimé au point qu'il veut nous faire miséricorde, qu'il veut que nous soyons
bénéficiaires du pardon que le Christ a obtenu pour chacun d'entre nous. Donc, je vous invite, pèlerin de 3 jours à Paray-le-Monial, à chercher les lieux où vous pouvez vous confesser de cette manière. Je pense que pour les prêtres, il est très important, et la plupart acceptent, certains peut-être refuseront, de leur demander de pouvoir recevoir le sacrement de cette manière. Les prêtres savent très bien ce que demande l'Église. Bon, certains peut-être ont perdu l'habitude de donner le sacrement de manière individuelle, mais enfin bon, le diocèse n'est pas si grand qu'on ne puisse pas en trouver un qui puisse le donner quand même. Et je crois que nous avons les uns et les autres, prêtres, fidèles, à redécouvrir, à découvrir d'une manière plus, j'allais dire plus profonde, cette nécessité de recevoir le sacrement tel que l'Église le propose. Je crois que le fait, vous voyez, l'aveu individuel, parfois ça effraie. Bon, mais c'est un manque de simplicité. Nous sommes tous pécheurs. Et nous ne sommes pas forcément objectifs. C'est très important de pouvoir dire à quelqu'un qui souvent va vous dire « Mais non, ça, ce n'est pas de l'ordre du péché. » Ou au contraire, là, attention, il y a un appel à la conversion. Vous savez, combien de fois, quand on est prêtre, le Père Joly, qui a beaucoup plus d'expérience que moi, je suis sûr vous le confirmer, on ne sait pas pourquoi, pas par curiosité, parce que quand on confesse, en général, on prie quand même. Vous savez, c'est bouleversant pour un prêtre de confesser. On pose une question, on ne sait pas pourquoi. Moi, combien de fois ça m'est arrivé? Et toute la confession, ça fait 10 minutes que la personne s'accuse, mais de babiole. Et puis vous dites quelque chose, et puis là, c'est une vie entière qui bascule. On ne sait pas pourquoi on a posé la question, mais le Seigneur est là. Je vous disais ce matin, c'est très frappant, dans les entretiens du Christ avec Faustine, il lui dit, c'est moi. Tu vois un confesseur, mais c'est moi qui suis là. Ben, je peux vous garantir que quand on est prêtre, il y a parfois, on se dit, mais pourquoi tu as dit ça? Et puis ça a entraîné un tas de choses. Que la personne, moi combien de fois des gens me disaient, je ne sais pas pourquoi je suis entré dans ce confessionnal. Bon, j'étais dans une paroisse où nous avions une permanence de confession tous les jours, sauf le lundi. Les gens entraient dans l'église et disaient « on ne sait pas pourquoi on est entré ». Quand ils étaient dans le confessionnal, ils disaient « je ne sais pas pourquoi je suis là ». Puis après, on comprenait, j'aime mieux vous dire. Ben oui, mais c'est extraordinaire. C'est pour ça que c'est un ministère fabuleux pour les prêtres. Et je pense que les jeunes prêtres le redécouvrent. Mais c'est vrai que pendant une période, peut-être, on l'a un petit peu trop perdu de vue. Alors je vous en supplie, ne tombez ni dans le jugement, ni dans l'amertume, ni dans l'aigreur, mais reprenez le chemin, aidez les prêtres à exercer ce ministère magnifique du sacrement de la réconciliation. Et je pense que c'est déjà en train de se faire.

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2: C'est par votre persévérance que vous garderez votre vie. Luc 21, 19.

0: Je m'appelle Édouard Marot, je suis prêtre de membre de la communauté de l'Emmanuel. J'ai été nommé recteur des sanctuaires de Paray-le-Monial en septembre 2000, mais j'ai pris mes fonctions exactement le 6 janvier 2001. Si ça ne vous dit rien du tout, parce que vous étiez encore jeune peut-être, 6 janvier 2001, c'était le début de la... c'était la fin plutôt du jubilé de l'an 2000. Et Jean-Paul II a une phrase magnifique, et je voudrais introduire par cela mon propos. Une phrase magnifique, il a dû sentir que les chrétiens avaient un petit pincement au cœur au moment où se terminait le jubilé. Et alors, il a dit ceci, « La porte de l'année sainte donc, se ferme à la basilique Saint-Pierre. » Donc il dit, « Un symbole du Christ se ferme, la porte donc. Mais le cœur du Christ demeure plus que jamais ouvert. » Voilà, ils annoncent les portes, l'ouverture des portes du cœur du Christ, voilà. Eh bien, le cœur du Christ demeure plus que jamais ouvert pour dire aux hommes, en quête d'espérance et de sens, « Venez à moi, vous tous qui peinez et ployez sous le poids du fardeau, et moi, je vous procurerai le repos. Mettez-vous à mon école, car je suis doux et humble de cœur. » J'étais très heureux de commencer ce ministère de recteur des sanctuaires en entendant cette phrase et en voyant combien le Sacré-Cœur, la spiritualité du Sacré-Cœur, était une spiritualité actuelle. Mais j'avais beaucoup de chemin à faire, vous allez tout de suite comprendre, car à peine le 6 janvier est-il passé, que je pense fin janvier, début février, je rencontre la mère Madeleine Elisabeth, qui est la supérieure du monastère de la Visitation de Paray-le-Monial. Et mes prédécesseurs m'avaient dit, à la fin d'entretien, ne sois pas surpris, elle te dira quelque chose. Alors ils m'ont dit ce qu'elle allait me dire. Effectivement, j'ai préparé ma réponse. Et au bout d'une heure d'entretien, elle me fait la remarque. Elle me dit ceci, « Mon père, les chapelains de Paray-le-Monial, ne parle pas assez de Sainte Marguerite Marie. » Alors moi, j'ai fait ma réponse. Je ne pense pas qu'elle ait été inspirée du Saint-Esprit, mais l'Esprit Saint m'a rattrapé après. Je lui ai dit, « Ma mère, Sainte Marguerite Marie, c'est vraiment pas ma tasse de thé. » Voilà. Mais je suis quand même nommé recteur, donc c'est tout à fait normal que j'apprenne à connaître Sainte Marguerite Marie. Donc j'ai organisé pour l'année qui commence, l'année 2001, des retraites, et entre autres une retraite qui sera une retraite avec Saint-Claude la Colombière. Et je demanderai à Saint-Claude de me présenter Sainte Marguerite Marie. Il se trouve que j'ai en plus argumenté, j'ai dit à la mère Madeleine Elisabeth, j'ai dit en même temps, ne vous plaignez pas trop si on ne parle pas de Sainte Marguerite Marie, elle a demandé d'être exaucée dans sa prière, c'est-à-dire elle a demandé à Jésus de demeurer caché dans le cœur du Christ. Mais elle avait quand même tout à fait raison, les chapelains ne parlaient pas assez de Sainte Marguerite Marie, parce qu'il se trouve, elle me l'a raconté, qu'une année, en pleine fête de Sainte Marguerite Marie, nous avons invité un prédicateur qui nous a parlé tout le temps, et à ma demande, ou à la demande de mon prédécesseur plutôt, de parler de Sainte Thérèse de l'Enfant Jésus. Alors elle s'était fait même la réflexion, peut-être faudrait-il que j'aille à Lisieux pour entendre parler de Sainte Marguerite Marie. Mais si je raconte cette histoire, c'est pour dire que je suis, comme la plupart d'entre vous, je suis français pour la plupart, pas tous. Heureusement, il y a des Brésiliens qui sont là pour sauver la face, ou des Africains, qui n'ont pas cette même histoire que nous avons, nous, avec le Sacré-Cœur. Et donc, nous avons une sorte de blocage au niveau de la tête, qui fait qu'on a du mal à entrer dans ce message du cœur de Jésus. Mais aujourd'hui, et je ne cesse de le dire, eh bien, aujourd'hui, on est plutôt sur une grosse vague, je ne vais pas l'appeler tsunami parce que c'est un aspect un peu négatif, mais une énorme vague qui passe à travers des digues que les Français ont pu monter pour contenir le Sacré-Cœur. Et aujourd'hui, grâce à Jean-Paul II et grâce à Benoît XVI, on peut dire que la spiritualité du Sacré-Cœur devient de plus en plus importante, non pas qu'elle ne l'était pas, mais elle commence à être accueillie d'une façon encore plus importante. Une des dernières phrases jusqu'à aujourd'hui de Benoît XVI, ça a été au lendemain de la fête du Sacré-Cœur. Il a dit que la spiritualité du Sacré-Cœur, c'était la spiritualité de l'incarnation et de la rédemption. Ça peut être des gros mots, pour la plupart d'entre nous, ça ne correspond peut-être pas à grand-chose. Mais ça correspond à l'histoire que je vous ai racontée si vous étiez là le soir où j'ai ouvert le festival. où on m'a posé la question, cette femme qui s'appelle Madame Alicia Beauvisage, avec qui j'ai visité 15 pays d'Amérique latine, avec laquelle on a participé à la consécration de 8 pays, c'est-à-dire que 8 pays, par décision de conférence épiscopale, ont décidé de renouveler la consécration au Sacré-Cœur de ces pays. Je pense au Mexique, République dominicaine, Honduras, Costa Rica, El Salvador, Panama, Équateur, sans que les reliques y aillent, mais c'est comme si elles y étaient allées. Je n'ai pas le temps de vous raconter l'histoire, c'est tellement extraordinaire, c'est un petit peu long, mais c'est vraiment comme si elles y étaient allées. Et maintenant, on ne demande plus qu'à y aller pour aller rendre grâce à Dieu que la consécration se soit faite. Et dernièrement, ce que j'ai raconté, que les médias n'ont pas raconté, mais que vous pouvez trouver sur Internet, c'est comme ça que j'ai retrouvé la date, parce qu'on a dit que c'était le 11 juin 2008, mais finalement c'était le 22 juin 2008, le président de la République colombienne, M. Uribe, a demandé à l'Église de consacrer, de renouveler la consécration de la Colombie au Sacré-Cœur. C'était le 22 juin. Le 27, il y avait le déplacement des otages, dont Ingrid Betancourt, et le 2 juillet, il y avait la libération effective de Ingrid Betancourt et d'un groupe d'otages. Donc, pour dire que ces pays se sont consacrés donc, au cœur de Jésus, mais ça, effectivement, c'était signe prophétique, c'est très important. Ça veut dire que derrière cela, ce sont des millions de personnes qui se sont consacrées au cœur de Jésus. C'est pour ça que je vous ai donné ce petit formulaire, parce que c'est la consécration personnelle et familiale au cœur de Jésus. Donc ce sont des millions de personnes qui se sont consacrées au cœur de Jésus. Ceux qui veulent aussi peuvent inscrire leur consécration auprès des soeurs de la visitation, c'est ce petit papier blanc. On peut dire voilà, aux soeurs de la visitation, priez pour moi parce que je me suis consacré au cœur de Jésus. Mais c'est aussi des centaines et des centaines de milliers de paroisses qui se sont consacrées au cœur de Jésus, et ce sont même des diocèses qui se sont consacrés au cœur de Jésus. Et pendant que je vous parle, eh bien, c'est le diocèse de San Miguel, en Argentine, Monseigneur Fenois, qui a pour devise « Béni soit Dieu », eh bien, qui actuellement, aujourd'hui, là, est en train de consacrer tout son diocèse au Sacré-Cœur, alors qu'il a accueilli depuis un mois, puisque je lui ai apporté les reliques, et puis elles vont continuer dans une quinzaine de diocèses d'Argentine. Les reliques de Sainte Marguerite Marie vont parcourir l'Argentine et participer à la consécration d'autres diocèses. Et en parallèle, je vous l'ai dit peut-être, le Brésil, grâce à un père jésuite qui s'appelle Eduardo Guerti, eh bien, il accompagne pendant 9 mois un autre reliquaire de Sainte Marguerite Marie. Et le nom de la mission pour ce père Eduardo Guerti, il a donné le nom de la mission qui est le suivant, pour que le Brésil se consacre au cœur de Jésus. Et il est en train de parcourir tout le nord-est du Brésil, et avec une sorte de papa mobile, donc un concessionnaire a passé une voiture, exprès pour Marguerite Marie, et 25 000 km vont être parcourus, 49 diocèses du nord-est vont être visités, et 40 millions de personnes vont pouvoir soit voir la télévision, soit directement voir le reliquaire, vénérer le reliquaire et découvrir cette spiritualité du Sacré-Cœur. Je dis ça, c'est parti avec cette petite dame, pas plus haut de 3 pommes. Je ne l'aurais jamais fait ça. Je ne l'aurais jamais fait si elle n'était pas venue me demander les reliques pour le Salvador. Et elle ne l'aurait jamais fait si moi je n'avais pas dit oui. Elle n'aurait pas pu le faire. Il se trouve que la Providence a voulu que nous puissions nous rencontrer, qu'on fasse tout cela. Tout ce que je viens de vous dire, je demande tout de suite pardon. Hein, je le dis même aux auditeurs de Radio Espérance qui m'écoutent. Si dans mes propos, il pouvait y avoir de l'orgueil ou de la fierté, j'en demande pardon tout de suite parce que je veux mettre ma fierté dans le Christ et dans le cœur du Christ. Et je suis absolument conscient que je n'y suis pour rien et que je me trouvais là, comme je le dis très souvent, je me trouvais là à ce moment-là. Et c'est tout. Et j'ai peut-être la grâce simplement d'avoir dit oui et d'avoir accepté de suivre la motion de cette petite femme. Mais tout ce qui se passe derrière, tout ce que je viens de vous dire, je ne me rends même pas compte véritablement des enjeux que cela a. Je ne m'en aperçois pas. Je remercie le Seigneur d'être témoin de quelque chose qui me permet d'avancer pas à pas, c'est-à-dire de découvrir que oui, il faut continuer, il faut continuer, il faut continuer. Et encore aujourd'hui, eh bien, je dis même à mon évêque, hein, Monseigneur Benoît Rivière, que je suis vraiment encouragé dans ma mission à travers ce que je vois en Amérique latine. Donc, s'il y avait le moindre agacement hein, de mes propos par rapport à vous, je vous en demande pardon tout de suite. Et je dis, Seigneur, transforme tout cela en grâce pour chacune de nos familles, chacune de nos personnes, tout ce que nous avons à recevoir les uns les autres, grâce au cœur de Jésus, qui est un cœur plein d'amour. Et je vais même vous dire une chose, j'ai été très touché hier par la petite histoire du père qui travaille à la secrétaire d'État et qui raconte le dialogue entre Satan et Dieu. Je vais mal le raconter, mais je vais dire, en gros, Satan parle à Dieu et lui dit « J'ai caché l'amour ». Et j'aurais pu le cacher au fond des mers, mais non, l'homme aurait pu aller chercher l'amour au fond des mers. J'aurais pu cacher l'amour en haut des montagnes et même au-delà de l'horizon dans l'univers, mais là encore, l'homme aurait pu aller chercher l'amour au-delà des montagnes dans l'univers. Non, j'ai caché l'amour dans son propre cœur. Et là, j'étais vraiment touché, j'étais au volant de ma voiture, je revenais justement de la visite de l'évêque d'Autun. Et là, j'ai vraiment été touché, j'ai pensé tout de suite à saint Augustin qui disait « je t'ai cherché en dehors de moi, je t'ai cherché très très loin, mais je ne savais pas que tu étais tout près, que tu étais dans mon cœur ». Et celui qui peut nous révéler justement ce trésor d'amour, c'est Jésus. C'est Jésus qui peut nous faire découvrir que l'amour, il est bien au fond de notre cœur. Mais il fallait que le côté du Christ soit transpercé pour libérer cet amour du Père pour le Fils, pour que nous comprenions que ce même amour, eh bien, il habite dans notre cœur. Et alors, ne pas aller nous reposer, ne pas aller rechercher notre bonheur en dehors de l'amour, mais bien dans l'amour, et qui se trouve en chacun et chacune d'entre nous. Et bien souvent, et là, ça a été comme un tilt, un éclairage dans ma propre vie, de ne pas rechercher la consolation, la force à l'extérieur, mais bien à l'intérieur, là où habite le seul qui est la source, là où habite celui qui a fait sa demeure depuis que nous avons été baptisés, hein, c'est le Père, le Fils et le Saint-Esprit, et plus particulièrement le Christ. Et alors plus particulièrement le Christ, pourquoi le Christ ? Parce que c'est Dieu fait homme. Et c'est là, vous voyez la diversion que je vous ai faite. Je vous ai dit que cette madame Alicia Beauvisage m'a posé une question très importante. Elle m'a dit, pourquoi est-ce que Dieu nous a aimés avec un cœur d'homme ? Alors je lui ai expliqué, et puis elle m'a dit, j'ai rien compris. Alors elle m'a dit, est-ce que si Dieu nous a aimés avec un cœur d'homme, est-ce que ça veut dire que Jésus est vraiment un homme ? Ben, je lui ai dit, oui, c'est ce que j'ai essayé de vous expliquer. Alors elle dit, mais si Jésus est vraiment un homme, Père, qu'est-ce que ça fait quand on dit à un homme, je t'aime ? Eh bien, il est touché. Et là, j'ai réalisé vraiment que c'était une grâce d'aller prier. J'ai réalisé la phrase que Jésus a dite à Sainte Marguerite Marie, « Fais-moi le plaisir de me rendre amour pour amour. » Et là, ce mot « plaisir », je le sais moi-même en tant que prêtre, combien on peut fuir ces mots-là. Et j'ai été très touché par le Père ce matin, hein, quand il a dit « Nous sommes la caresse de Dieu ». Je lui ai même dit après, j'ai dit « J'oserais pas employer cette parole-là ». Dans l'ambiance pédophile qu'il peut y avoir dans notre franc, le Toto, il fait très très fort. Même, et ce n'est pas seulement par rapport à des prêtres ou à des instituteurs qui sont près des enfants, même des parents aujourd'hui perdent la confiance dans leur paternité, maternité, par peur de se faire attaquer par leurs propres enfants. Et là, le Toto, il est très très fort, justement, de mettre de la défiance, de la méfiance par rapport justement tout ce qu'on a dit hier avec le Père Beau, c'était magnifique, hein, sur la beauté de l'amour humain. Il a très bien exprimé tout cela, comme le père de la secrétaire d'État. Pareil, de la beauté de l'amour humain. Et donc, le mot plaisir, c'est une réalité humaine. Humaine. Et Jésus l'a employé, ce mot-là. Il a dit à Marguerite Marie, veux-tu me faire le plaisir de me rendre amour pour amour ? Parce que dans son humanité ressuscitée, l'humanité, notre humanité est entrée au ciel grâce à Jésus. Et bien, dans notre humanité ressuscitée, dans son humanité, Jésus est touché lorsqu'on lui dit « Je t'aime ». Jésus, j'ai confiance en toi. Jésus, j'espère en toi. Il est touché comme il était touché par la foi des gens qu'il a rencontrés dans les villages ou sur les routes de Palestine il y a 2000 ans. Eh bien, encore maintenant, il est touché. Et c'est pour ça que, eh bien, depuis dans la prière, j'accours pour aller prier, pour aller voir Jésus, parce que je sais que ça lui fait plaisir. Comme quand vous allez visiter un malade à l'hôpital. Vous croyez que vous faites plaisir aux malades ? Eh bien oui, vous faites plaisir aux malades quand vous allez le voir à l'hôpital. Mais quand vous ressortez, qui est-ce qui est encore le plus content ? Eh bien c'est bien vous qui avez visité le malade. Comme visiteur, vous ressortez fortifié. Vous dites, je pensais que c'était moi qui allais lui apporter des forces. Eh bien c'est moi qui, en sortant, suis fortifié par la personne que je viens de visiter à l'hôpital. Ben, c'est pareil avec la prière et avec l'amour de Jésus. Quand on va voir Jésus, eh bien on peut faire plaisir à Jésus. Mais ça, c'est un peu la vérité, c'est un peu la logique de l'Évangile. Au moment même où on pense qu'on fait plaisir à Jésus, c'est encore Jésus qui nous fait plaisir. Au moment même où je pense que je suis en train de consoler Jésus, au jardin de Gethsémani, par exemple, pendant l'heure sainte, ou que je suis en train de faire le chemin de croix, ou que je suis en train de méditer le chapelet, c'est-à-dire méditer avec Marie les mystères du Christ. C'est au moment où je crois que je suis en train de faire plaisir à Jésus que c'est Jésus encore qui me fait plaisir. Au moment où je pense que finalement je m'occupe de Jésus, eh bien c'est Jésus qui s'occupe de moi. C'est de nombreuses fois dans notre vie, c'est ce qui se passe. Au moment où on l'attendait moins, eh bien c'est à ce moment-là que Jésus vient nous visiter. C'est au moment où je pourrais me consacrer à Jésus, c'est encore lui qui va tout me donner, absolument tout me donner. Alors, voilà ce que je voulais dire comme introduction pour dire simplement, je ne suis pas en train de vous parler d'un message qui date du XVIIe siècle, qui serait ringard, vieillot, poussiéreux et ancien. Alors, j'ai donné trois feuilles qui veulent illustrer ça. Ça s'appelle la garde d'honneur. Après, je vous promets, je vous parle de Marie, de la Sainte Vierge Marie, ne vous inquiétez pas. Mais je pense que c'est très important que je vous dise cela. Parce que, justement, on ne fera pas que de l'histoire. C'est justement pour vous dire que c'est très concret. Je vous raconterai même encore une histoire avec le père de la secrétaire d'État. Dites-moi comment il s'appelle, parce que je...
1: Giovanni.
0: D'Ercole, hein, D'apostrophe et Ercole. D'Ercole. Donc D'Ercole, Giovanni d'Ercole. Eh bien, là, c'est la garde d'honneur. Un papier vert, c'est pour les enfants. Le papier rose, le papier saumon, c'est pour les adultes. Le papier blanc, c'est pour faire une promotion pour tout le monde. Bon, je vous donne ça, c'est pour lire quand vous serez chez vous. Mais je voudrais quand même vous dire une chose. Cette association de la garde d'honneur, c'est un peu comme l'apostolat de la prière, c'est pour les jésuites. Et l'apostolat de la prière, ça a donné, sans que vous en aperceviez, mais ça a donné ce qu'on appelle les intentions du pape. On voit ça dans les journaux, intention du pape. C'est l'apostolat de la prière qui a fondé ça. C'est les jésuites qui ont fondé ça et qui ont créé ces intentions. Que le pape est le premier promoteur de l'apostolat de la prière. Et l'idée est venue des pères jésuites, je crois, en 1844, par un père qui s'appelle Père Gabriel. Mais parce que les jésuites ont fondé des études, eh bien, pendant les études, ils ne peuvent pas partir en mission. Et comme il y a fait de pouvoir partir en mission, eh bien, ce Père Gabriel leur a donné cette très bonne idée qu'on pouvait participer à la mission par la prière. Et donc, il a fondé l'apostolat de la prière, qui existe d'une façon internationale dans le monde entier et qui permet à des chrétiens de participer à la mission par la prière. Mais autre association, qui, elle, est issue de la Visitation, qui date de 1864, grâce à une sœur qui s'appelle Sœur Marie du Sacré-Cœur, Bernot, parce que Bernot, c'est son nom de famille, qui était de Bourg-en-Bresse, elle a eu l'idée de ce qu'on appelle la garde d'honneur. Les premiers gardes d'honneur, vous les avez derrière moi, c'est la Vierge Marie et Saint Jean au pied de la croix. Ils sont au plus près du cœur de Jésus et ils contemplent le cœur de Jésus. Comme Benoît XVI nous l'a donné à méditer pour comprendre cette phrase « Dieu est amour ». Et pour comprendre l'encyclique « Dieu est amour » de Benoît XVI, Benoît XVI dit « Il faut être comme Saint Jean et comme Marie » au pied de la croix et contempler le côté transpercé du Christ. Mais la garde d'honneur n'est pas des gardes qui vont passer une heure d'adoration devant Jésus, devant le côté transpercé du Christ, donc devant le Saint-Sacrement. Pas du tout. Ce sont des personnes qui s'engagent en choisissant une heure dans la journée. Par exemple, moi, c'est de 4 à 6, pardon, 4 à 5. Et de 4 à 5, eh bien, c'était juste avant, là, je faisais la sieste, donc j'ai offert les joies et les peines de la sieste juste avant de venir vous parler. Eh bien, on offre les joies et les peines de cette heure en union avec l'offrande que fait de Jésus à son Père sur les autels. Parce que pendant que je vous parle, là maintenant, il y a certainement des prêtres dans le monde qui célèbrent la messe et qui offrent eh bien, ce magnifique sacrifice du Christ d'une façon non sanglante. Ou alors, on peut se représenter Jésus présent au tabernacle, dans l'église qu'on peut connaître, qu'on aime bien. Mais au cœur de notre travail, au cœur de notre activité, spirituellement, on est transporté sur ces lieux de l'Eucharistie ou du tabernacle et on offre les joies et les peines de cette heure que nous avons choisie jusqu'à la fin de notre vie. Moi, j'ai rencontré un prêtre d'Argentine, Bonilla, qui lui, eh bien, depuis tout petit, il a toujours la même heure et ça l'a beaucoup aidé dans sa vie d'enfant et puis maintenant de prêtre. Il continue eh bien, d'offrir les joies et les peines de cette heure. Vous avez commencé le festival marial avec Maximilien Kolb. Maximilien Kolb, je ne sais pas s'il était garde d'honneur, mais en tout cas, je peux vous dire que ce n'est pas du jour au lendemain qu'il a appris à donner sa vie à la place d'un père de famille. Certes, la grâce était très très forte à ce moment-là, mais il a appris à offrir, à s'offrir dans les petites choses, avant de le faire dans les grandes choses. Le jour où vous allez vous marier, ça sera une grande offrande. Le jour où vous allez devenir prêtre ou religieux, ça sera une grande offrande. Et encore plus grande, bien le jour de notre propre mort. on devra donner sa vie à ce moment-là. Mais il faut mieux s'entraîner. Donc, c'est un peu comme les sportifs dans les Jeux Olympiques. Ben, pour arriver, comme les Chinoises, ça devient de la folie même, hein, qui gagnent la médaille d'or tous les ans en plongeon synchronisé, mais elles ont un entraînement de dingue. Je ne vous le souhaite pas, hein, c'est de la folie. Bon, ben, on sait bien. Donc, avec l'entraînement, on arrive à des résultats. Et bien là, avec la grâce de Dieu, avec l'entraînement, ce qu'on appelle les exercices spirituels, on peut arriver à des résultats magnifiques, hein, d'offrande de soi. Mais pas à la force du poignet, avec la grâce de Dieu. Eh bien, cette garde d'honneur qui semblait vieillotte, arriérée, ancienne, démodée, moi-même, je disais, oh, comme nouveau recteur en 2001, je disais, il faut changer l'iconographie, il faut changer le vocabulaire du Sacré-Cœur, il faut tout changer, quoi. Quelle présomption! Quel orgueil pouvait y avoir dans mon cœur, il y en a encore, et je demande pardon pour tout cet orgueil qu'il peut y avoir encore en moi. Mais laissons-nous vraiment interpeller par cette magnifique spiritualité du Sacré-Cœur. Il faudra peut-être changer du vocabulaire, mais on le changera quand il y aura besoin. En attendant, ne jetons pas le bébé avec l'eau du bain. Soyons vraiment respectueux de ces magnifiques inspirations qui ont fait des saints. Et beaucoup de papes ont été gardes d'honneur. Alors, cette garde d'honneur, eh bien, au Mexique, on m'a dit, j'écris à la garde d'honneur de Paray el Monial et c'est Marseille qui me répond. C'est pas normal. Est-ce que vous ne pourriez pas faire quelque chose? Moi, j'ai dit, je veux bien, je vais essayer. Donc, je suis allé voir les sœurs du monastère de Paray el Monial. J'étais dans les petits souliers parce que j'y croyais pas beaucoup. Sauf que j'ai vu, au Mexique, 1500 gardes d'honneur. Plein de jeunes. Ça n'avait rien de vieillot. Vous savez, c'est un peu comme ma génération à moi, j'ai 50 ans. Je pensais qu'il n'y aurait plus un enfant qui s'appellerait Jules, par exemple. Plus un enfant qui s'appellerait Jules. Je suis entouré de Jules. Alors c'est extraordinaire, de Jules et de Juliette. Donc, et dès que vous les voyez, oh, c'est actuel. Oh tiens, c'est plus vieux jeu. Et bien c'est pareil pour la garde d'honneur. Les plus jeunes d'entre nous, ça leur posera aucun problème. Vos enfants n'auront aucun problème avec la garde d'honneur. C'est nous, les plus anciens, qui faisons un blocage ici dans la tête, mais aucun problème pour apprendre à offrir les joies et les peines d'une heure dans la journée jusqu'à la fin de notre vie. Et il n'y a pas de péché à ne pas le faire. Et quand on s'aperçoit qu'on ne l'a pas fait, on dit « Ah bon, pardon Seigneur, je n'ai pas fait la garde d'honneur, je t'offre la peine d'avoir oublié. » Et on lui offre, et puis on apprend à offrir qu'un cas. Et j'ai entendu des témoignages ici parce qu'on l'a démarré, excusez-moi, oui, le 24 janvier 2007, on l'a démarré ici. Donc parce que les sœurs, finalement, au bout de quelques mois, elles ont fait une neuvaine. Elles ont dit « Oui, Père, c'est le bon Dieu veut bien qu'on redémarre la garde d'honneur. » On a redémarré la garde d'honneur le 24 janvier 2007. Je penserais qu'on serait 50 au bout d'un an. On était 600. 600 membres de la garde d'honneur ici au monastère de la Visitation au bout d'un an. Aujourd'hui, pendant que je vous parle, ça augmente tous les jours, donc vous savez, ça va. Mais aujourd'hui, je crois qu'on a à peu près 1050 membres de la garde d'honneur au monastère de la Visitation de Paray el Monial. C'est marrant, il va y avoir un site de la garde d'honneur qui va sortir dans quelques jours, là, début septembre. Il y a un nouveau local chez les sœurs du monastère de la Visitation de Paray el Monial. Tout nouveau, tout refait, des donateurs sont venus, tout est peint, les bolettes, tout est beau. Incroyable, ça, d'un seul coup, c'est rénové. Tiens, ça fait plus ancien, ça fait plus vieux. C'est actuel. Et ça va faire des saints. Alors ça, je vous le dis, ça va faire des saints. Parce qu'un jour, je voulais faire une revue qui voulait parler des saints et du cœur de Jésus. Et bien, celui qui s'occupait de la revue m'a dit, « Mon père, la revue, elle est trop petite. Il faut une encyclopédie, vous avez compris. » Donc, ça veut dire que quasi tous les saints canonisés ont eu un lien avec le Sacré-Cœur. Vous voyez, vous avez vos chances, hein. Il y a une rénovation, il y a un amour de Jésus. Alors oui, ce que je tiens à dire, justement, la spiritualité du Sacré-Cœur, c'est une spiritualité de l'incarnation, c'est-à-dire de l'amour humain. Et Satan, il est fumasse, Satan. Il est fumasse. Vous savez pourquoi il n'aime pas du tout la consécration au cœur immaculé de Marie, et donc au cœur d'autant plus donc au cœur de Jésus? C'est que qu'on lui dise qu'il est vaincu par Dieu, il le sait. C'est normal, Satan c'est une créature. Donc, de toute façon, que Dieu lui ait écrasé la tête, ça, c'est pas un problème. Mais qu'une femme lui écrase la tête, ça, il est fumasse. Et il est fumasse que ça soit une femme, Marie, la Vierge Marie, et son fils. C'est-à-dire le fils de Marie, c'est-à-dire le Dieu fait homme, justement. Dieu fait homme. Et ce qui énerve le plus Satan, et c'est là où il nous attaque, je vous parlais de la pédophilie tout à l'heure, mais c'est là où il nous attaque, où toutes les déviances sur l'amour, on n'arrête pas de le dire en français, c'est moins valable dans d'autres pays où il y a des mots, te quiero, on dit en espagnol, il y a plusieurs mots pour dire amour, quiero, amar, etc. En France, on n'a que le mot amour. Et ce mot amour, j'en parlais avec un prêtre, les Français, c'est terrible, ils passent de l'amour, de la tête, toc, au sexe. Et on ne passe pas par toutes les possibilités de l'amour. Et c'est là où il a raison, le Père, de vous dire, nous sommes la tendresse de Jésus, nous sommes la caresse de Jésus, nous sommes la consolation de Jésus, nous sommes la bienveillance de Jésus, nous sommes la charité prévenante de Jésus. Tous ces mots qui veulent dire l'amour et qui ne veulent pas dire forcément l'acte sexuel, l'union de deux corps qui est extraordinaire, mais qu'on fait pourquoi ? Parce qu'on veut faire une alliance pour toujours et qu'on est prêt à s'aimer pour toujours. Et donc là, on comprendrait beaucoup mieux qu'est-ce que c'est que la chasteté ou l'abstinence avant le mariage. On aurait une meilleure compréhension si on voulait apprendre justement tout ce langage du corps et de ne pas avoir honte de notre corps, mais que l'amour passe par notre corps. Et ça, justement, ça, j'y crois profondément, la spiritualité du Sacré-Cœur veut rendre à nos corps sa capacité d'aimer. Ce qui me faisait dire, justement, en rentrant du Mexique, je faisais cette prière, elle pouvait sembler ambiguë, oui, ambiguë pour des esprits français mal tournés, quand je disais, Seigneur, je le dis encore aujourd'hui, Jésus, donne-moi de découvrir, et redécouvrir toutes les capacités humaines d'aimer. Il y en a qui disent, toi, t'es prêtre, tu pourras quand même pas faire l'amour avec une femme. Bien sûr, je pourrais pas faire l'amour. Et alors, c'est pas la seule façon humaine d'aimer, même si celle-là, même si l'union des corps est un sommet, je dirais. Attendez, c'est la plus belle chose qu'il puisse y avoir sur la terre comme image de la communion qu'il peut y avoir en Dieu. C'est pour ça qu'on doit la soigner, cette relation des corps. Et c'est pour ça qu'on parle dans l'officialité, dans l'Église, qu'on parle de la défense du lien du sacrement du mariage. Oui, il faut le défendre. Il ne faut pas galvauder le mariage. Il ne faut pas dire, c'est nul ou pas nul. Là, quand je parle nul ou pas nul, c'est-à-dire nullité ou pas nullité. Est-ce qu'on peut annuler comme ça un mariage ? Non, on doit défendre le sacrement du mariage. C'est sérieux quand un homme et une femme se donnent l'un à l'autre pour donner la vie. C'est du sérieux. Mais justement, il nous faut découvrir comme enfant, comme adolescent, comme jeune, la beauté de l'amour humain. Le Sacré-Cœur, justement, est là pour nous apprendre à découvrir les capacités humaines d'aimer. Comment disait-il Jean-Paul II quand il est venu ? Non, il a dit plus tard, en 1990, troisième centenaire de la mort de Sainte Marguerite Marie. Il a dit, le cœur de l'homme auprès du cœur du Christ découvre ou redécouvre sa capacité d'aimer. Voilà. On peut demander auprès du cœur du Christ, ici à Paray-le-Monial, de redécouvrir nos capacités humaines d'aimer. Et ça énerve l'adversaire. Ça, il n'aime pas que nous qui sommes faits de matière et d'esprit, et donc de matière, on passe au-dessus de Satan qui est un pur esprit. Parce que notre vocation, elle est au-dessus de Satan. On est des fils adoptifs. On est mis au rang du fils de Dieu. Et Satan, lui, il est fait partie des anges serviteurs. Et là, il ne peut pas supporter. Et ce n'est pas seulement une métaphore. Non, c'est quelque chose qui est réel. Il est fumace. Il est furieux. Donc, c'est pour ça qu'il touche tout ce qui est le domaine du corps. Il y a vraiment à remettre la lumière au milieu de tout ça. Mais avec paix, avec joie, avec confiance. Et c'est pour ça que c'est très beau ce qu'il a dit encore ce matin, le père Giovanni d'Arcole, de dire « N'ayez pas peur même de Satan. » Vous voyez, « N'ayez pas peur même de Satan. » Parce que vraiment, nous sommes carrément au-dessus de lui, bien sûr, au-dessus de lui, si nous nous laissons réconcilier avec Dieu, si nous nous laissons être unis à Jésus, unis à son cœur, si nous voulons vraiment découvrir nos capacités humaines d'aimer. Alors le thème, justement, par rapport au festival marial, je vous embouche un coin. Marie est apparue ici à Paray-le-Monial. Comment elle est apparue ? Parce qu'il faut d'abord se dire que Marguerite Marie, d'abord elle s'appelle Marguerite. On dit tout de suite Marguerite Marie, mais elle s'appelle Marguerite. Et c'est Marguerite à la coque. Et dès son plus jeune âge, elle va avoir un lien avec Marie. Pourquoi ? Justement, on parlait du corps, là, à l'instant. Donc, vous voyez, Marguerite Marie est préparée tout de suite par rapport à ça. À l'âge de 4-5 ans, elle va faire le vœu de perpétuelle chasteté et de pureté. Où est-ce qu'elle va faire ça ? Elle va le dire dans le château de Corcheval, à 30 km de Paray-le-Monial, chez sa marraine qui s'appelle Madame de Fautrière, et dans la petite chapelle qui se trouve dans la cour du château. C'est-à-dire, ce n'est pas dans le château, c'est à l'extérieur du château, et on peut encore le voir, ce château, et on peut y aller. Alors je suis en train de préparer ce petit pèlerinage, j'espère que ça se fera. Ça s'est fait l'année dernière, parce que ce n'est pas automatique, puisqu'on est chez des personnes qui sont privées. Donc ce n'est pas du tout ouvert au public. Mais parfois, les propriétaires de ce château permettent que nous puissions entrer dans la propriété et dans la petite chapelle. Eh bien, dans cette petite chapelle, la messe était célébrée régulièrement pour cette famille. Et pendant les deux élévations, l'élévation du corps du Christ et l'élévation du sang du Christ, eh bien, la petite Marguerite a fait le vœu de perpétuelle chasteté et de pureté. Bien sûr, dans son entourage, tout le monde s'est dit, elle ne sait pas ce qu'elle dit, hein, elle ne sait pas ce qu'elle fait. En tout cas, elle savait qu'elle disait qu'elle aimait bien Dieu. Voilà. Eh bien, c'est plus tard que, lorsqu'elle a 18 ans, je vous dirai après dans quelles circonstances, mais là, je peux déjà dire, à 18 ans, elle se trouve au bal, parce qu'elle aimait bien les belles robes, elle aimait bien danser. C'était une fille très agréable. Il y avait beaucoup de jeunes hommes qui couraient autour d'elle. Hein. Elle aurait pu très bien être un bon parti, et ces jeunes hommes auraient pu être un bon parti pour elle et sa mère. Je fais un petit commentaire là-dessus, parce qu'effectivement, Marguerite Marie, qui était la troisième de cinq enfants, ou la cinquième de sept, je ne sais plus maintenant, mais en tout cas, se retrouve à la fin avec seulement deux frères, un frère qui va avoir 22 enfants avec deux femmes et un frère qui va être prêtre. Voilà. Et elle, donc, qui va rentrer chez les sœurs. Mais quand elle va être orpheline de père à l'âge de 8 ans, et sa mère et elle-même vont devenir vraiment la cendrillon de la belle famille. Donc, il aurait été un super parti pour elle de se marier. Ça aurait été une grande libération et pour sa mère et pour elle de se marier. Elle va lutter parce que, justement, elle a fait le vœu de perpétuelle chasteté et de pureté. Plus tard, elle va vouloir rentrer chez les sœurs. Mais je vous expliquerai dans quelles conditions. Mais là, elle est donc au bal. Et effectivement, cette femme-là aurait très bien pu se marier. J'en profite pour dire qu'un des très bons critères pour savoir si on est fait pour la vie religieuse ou religieuse, c'est qu'on est déjà appelé à être marié, hein, et qu'on n'a pas peur du mariage. Je dis ça entre parenthèses. Bon. Après, en plein bal, eh bien, son fiancé, parce que finalement, elle a un fiancé qui est très jaloux et qui l'aime énormément, qui est Jésus, eh bien, va se présenter à lui, mais pas du tout en tenue de bal habituelle, pas comme pour la Christothèque, à mon avis. Il va se présenter comme Lecce Homo, c'est-à-dire avec une couronne d'épines, avec couvert de sang et avec son manteau pourpre, comme quand il se trouvait devant Pilate et il a dit à la foule, « Voici l'homme ». Et là, il dit à Marguerite Marie, « Tu ne te souviens pas que tu m'as fait une promesse, un vœu ?» Alors là, Marguerite Marie dit, ben oui, 18 ans, hein, donc ça fait 14 ans après, elle dit, oui, je me souviens. Alors elle a fait mine d'avoir mal à la tête, elle est rentrée à la maison, et puis elle a dit à Jésus, ben oui, je suis tout à toi. Mais qu'est-ce que lui a dit Jésus à ce moment-là? Écoutez bien, et c'est là où vous allez voir l'importance de la Vierge Marie, dès l'âge de 4-5 ans. Je t'ai choisi pour mon épouse. Alors c'est précoce, hein, Jésus il est choisi jeune. Hein. Mais vous pouvez être choqué, mais moi je ne suis pas du tout, parce qu'il y a plus choquant encore. Nous avons été choisis dès le sein de notre mère. Alors, vous voyez, même pas né qu'on est déjà choisi par Dieu. C'est une grande bénédiction de se savoir choisi par Dieu, voulu par Dieu, et choisi pour une mission bien particulière. Alors là, je t'ai choisi pour mon épouse, et nous nous sommes promis fidélité. Vous voyez, il s'en souvient, hein ? Lorsque tu m'as fait vœu de chasteté, voilà ce que dit Jésus encore, c'est moi qui te pressais de le faire, avant que le monde il n'y eut aucune part dans ton cœur, car je le voulais tout pur et sans être souillé des affections terrestres. Et pour me le conserver comme cela, j'ôtais toute la malice de ta volonté afin qu'elle ne le pût corrompre. Et je te mis en dépôt auprès de ma sainte mère afin qu'elle te façonnât selon mes desseins. Voilà, Marguerite est mise en dépôt auprès de la Vierge Marie, la mère de Jésus, afin que Jésus la forme selon ses desseins, selon les desseins de Jésus. Et alors voilà ce qu'écrit Marguerite Marie. Marguerite, voilà ce qu'écrit Marguerite. Là, c'est Marie. Là, c'est maintenant Marguerite Marie. Aussi m'a-t-elle toujours servi d'une bonne mère et ne m'a jamais refusé son secours. Et j'y avais tout mon recours dans toutes mes peines et besoins et avec tant de confiance qu'il me semblait n'avoir rien à craindre sous la protection maternelle. Alors, à un autre moment, dès son enfance, Marguerite expérimente la vigilance maternelle de la Mère de Dieu. La très sainte Vierge, dit-elle, écrit-elle, a toujours pris un très grand soin de moi, qui y avait mon recours en tous mes besoins. Et elle m'a retiré de très grands périls. Je n'osais point du tout m'adresser à son divin Fils, mais toujours à elle. Donc vous voyez, elle qui va avoir des relations privilégiées avec Jésus, eh bien elle craignait de s'adresser à son divin Fils, alors elle préférait toujours s'adresser à Marie. Plus tard, alors qu'elle est victime de la malveillance de membres de sa famille, je vous l'ai dit, elle était un peu la Cendrillon de la famille, elle va cacher sa souffrance dans un coin du jardin. Il faut voir pourquoi, parce que, par exemple, pour aller à la messe le dimanche, on lui cachait ses habits du dimanche, donc elle ne pouvait pas aller à la messe. Hein, ou quand il y avait des services à rendre, c'était toujours elle qui avait tous les services à faire pour les autres. Alors, où il me fut permis de me mettre à genoux, donc dans un coin du jardin, où il me fut permis de me mettre à genoux pour répandre mon cœur par mes larmes devant mon Dieu, par l'intercession de la très sainte Vierge, ma bonne mère, à laquelle j'avais mis toute ma confiance. Voilà, Marguerite met toute sa confiance dans la Vierge Marie. Plus tard, alors, là, j'ai pas le temps de le dire, hein, mais donc Marguerite avait une vie vraiment eucharistique. Elle aimait beaucoup l'Eucharistie. Alors, pour dire très, très vite, donc vous voyez bien la messe, là, elle participait à 4-5 ans, tout de suite, elle fait le vœu de perpétuelle chasteté. À 9 ans, elle va faire sa première communion, et elle va dire elle-même, hein, elle va dire que la communion, eh bien, les plaisirs du monde lui semblaient fades à côté de la communion eucharistique. Vous voyez, très, très tôt, à 9 ans. Et là, elle va tomber malade. À l'âge de 10 ans. Pendant 4 ans, elle va tomber malade. Et là, on voit qu'il y a un parallèle aussi avec la petite Thérèse. Thérèse va tomber malade d'une maladie un peu extraordinaire, c'est-à-dire que les médecins n'avaient aucun diagnostic, donc pas de diagnostic, donc pas de médication. Et donc, d'une certaine façon, elle pouvait mourir, quoi. Eh bien, elle, c'est pareil. Pendant 4 ans, elle va tomber malade, demander sa guérison, avec confiance, vers son asile qu'elle appelle son asile ordinaire, son refuge ordinaire, la Vierge Marie. Et elle sera exaucée quelques jours plus tard. Et elle avait promis, je ne sais pas si c'est écrit là, mais sinon je peux vous le dire, elle avait dit à la Vierge Marie, « Eh bien, si tu me guéris là, maintenant, eh bien, je te promets que je rentrerai dans un ordre qui porte ton nom. » Et c'est comme ça qu'elle est rentrée au monastère d'invitation de Paray le Monial. Elle va devoir lutter, hein, parce qu'à un moment donné, elle voulait rentrer chez les... Elle voulait surtout rentrer dans un ordre qui porte le nom de Marie et un ordre où Jésus voulait qu'elle aille. Sa famille voulait la mettre dans un monastère où il y avait une de ses tantes, chez les Ursulines de Mâcon. Et elle a dit non. Et c'est Jésus qui l'a consolée, et voire même la Vierge Marie qui la console. Et c'est comme ça qu'elle va un jour rentrer dans le monastère de Paray le Monial. Et en entrant dans le parloir, eh bien, Jésus va lui dire « C'est là que je te veux ». Mais on va avancer. Donc elle sera exaucée quelques jours plus tard. En effet, un petit chirurgien de village qui passait me dit qu'à moins d'un miracle, elle n'en pouvait revenir, sans que personne s'en affligeât, ni mis en peine que moi. Donc là, c'était parce que c'était sa maman qui était malade. La maman de Marguerite était malade. Alors, un petit chirurgien qui passait par là disait « Marguerite, votre maman donc, est très malade. À moins d'un miracle, elle ne pourra en revenir. » Eh bien, sans que personne s'en affligeât, ni mit en peine que moi, qui ne savais où recourir, ni à qui m'adresser, sinon à mon asile ordinaire, la très sainte Vierge, et mon souverain maître, à qui seul je pouvais découvrir les angoisses où j'étais continuellement plongé. Alors plus tard, lorsque la mère de Sommez demande à Marguerite Marie d'obtenir sa guérison immédiate, en signe de l'authenticité des communications qu'elle reçoit, c'est encore Marie qui répond. Donc vous imaginez, hein, Marguerite, qui a des révélations, hein, 1873, 74, 75, représentées dans cette peinture murale que vous trouvez dans la chapelle des apparitions. Eh bien, les sœurs avaient du mal à la croire. Donc la mère de Sommez, qui était la mère supérieure du monastère de l'Invitation, demande un signe. Eh bien, c'est Marie qui lui répond à Marguerite. « Prends courage, ma fille, dans la santé que je te donne de la part de mon divin Fils, car tu as encore un long et pénible chemin à faire, toujours dessus la croix, percé de clous et d'épines et déchiré de fouet. Mais ne crains rien, je ne t'abandonnerai et te promets ma protection. » Et elle écrit « Promesse qu'elle m'a bien fait sentir depuis dans le grand besoin que j'en ai eu. » Alors là, j'en profite pour vous dire, ouais, mais on peut se dire, dis donc, la petite Marguerite, elle aime souffrir, etc. Elle n'a pas l'air de broncher lorsqu'on lui promet un chemin de croix, etc. Vous savez que tous les hommes ont une croix plantée dans leur cœur. On a tous horreur de souffrir, ça c'est clair. Hein, mais tous, nous avons une croix dans notre cœur. La grande chose à découvrir, c'est qu'une belle souffrance, c'est une souffrance offerte. Ça, c'est ce que dit justement la Vierge Marie à l'île Bouchard. Alors Marguerite Marie, forte de son expérience, ne sera pas surprise d'entendre le Seigneur lui dire que pour les parfaits amis qu'il veut s'unir, pour ceux qui se consacrent entièrement à le glorifier, la Sainte Vierge sera leur spéciale protectrice pour les faire arriver à cette vie parfaite. Et la Vierge Marie accomplit la mission que Jésus lui a confiée, préparer en la personne de Marguerite Marie une épouse du Christ. La guérison miraculeuse à l'âge de 14 ans était assortie d'un vœu. Désormais, Marguerite Marie a conscience d'appartenir à la très sainte Vierge. Voilà ce que écrit sainte Marguerite Marie à propos de sa maladie. « On ne put jamais trouver aucun remède à mes maux que de me vouer à la Sainte Vierge, lui promettant que si elle me guérissait, je serais un jour une de ses filles. Je n'eus pas plus tôt fait ce vœu que je reçus la guérison avec une nouvelle protection de la très sainte Vierge, laquelle se rendit tellement la maîtresse de mon cœur qu'en me regardant comme sienne, elle me gouvernait comme lui étant dédiée, me reprenant de mes fautes et m'enseignant à faire la volonté de Dieu. » Quand on entend ça, hein, quand on lit ça sous la plume de Marguerite, on voit bien comment elle a été formée par la Vierge Marie selon les desseins de Jésus. Hein. Et là, ce qu'elle raconte, là, ça lui est arrivé à l'âge de 14 ans. Au moment de choisir un monastère, sa famille veut l'envoyer chez les Ursulines de Mâcon, je viens de vous le dire. Elle ne peut que s'adresser à sa bonne maîtresse qui la console aussitôt. Voilà ce que lui dit Marie. Vous voyez, elle a souvent des relations avec la Vierge. Hein. C'est un peu, si vous voulez comparer Marguerite Marie, vous pourriez la comparer à Marthe Robin, mais vous pourriez aussi la comparer à Sainte Faustine. Quand vous lisez le petit journal de Sainte Faustine, en Pologne, elle rencontre Jésus, la Vierge, les saints, Sainte Thérèse, etc., partout, dans le couvent. Là, Marguerite est de ce type-là. Hein, ce n'est pas une sainte, comme on pourrait dire, imitable. C'est donné, c'est comme ça. C'est sa vie avec Jésus. Eh bien, voilà ce que lui dit la Vierge Marie. « Ne crains rien, tu seras ma vraie fille et je serai toujours ta bonne mère. » Et voilà ce qu'écrit Marguerite. Ces paroles, les paroles de la Vierge Marie, me calmèrent si fort qu'elles ne me laissèrent aucun doute que cela s'accomplirait malgré toutes les oppositions. Voilà combien Marie était vraiment cette mère qui la protégeait et la tenait tranquille au milieu des épreuves. L'affection filiale envers Marie sera toujours respectueuse. Fille et esclave, pour reprendre un terme que Saint-Louis-Marie Grignion de Montfort emploiera un peu plus tard. Et je me mis pour être toujours son esclave, lui demandant de ne pas refuser cette qualité, mais comme une enfant, et je parlais sans respect, tout comme à ma bonne mère, pour laquelle je me sentais dès lors un amour vraiment tendre. Alors la gloire de Marie ne peut être séparée de la gloire de Jésus. Une vision, le jour de l'Assomption, oriente le cœur et les désirs de Marguerite Marie vers le ciel. C'était hier, en fait, et ça hier. Ce qui suppose un parfait détachement de tout et d'abord de soi-même. Voilà ce que écrit Marguerite. Le jour de sa triomphante Assomption, Marie me fit voir une couronne qu'elle s'était faite de toutes ses saintes filles qui s'étaient mises à sa suite et qu'elle voulait paraître avec cet ornement devant la Sainte Trinité. Mais elle me dit qu'elle avait eu une grande tristesse de ce que, voulant se séparer de la terre, ces fleurs dont on avait orné son chef s'y étaient trouvées attachées, ne lui en restant que 15, dont 5 furent reçues pour épouse de son fils, me faisant voir combien il est important qu'une âme religieuse soit détachée de tout et d'elle-même pour faire que sa conversation, soit au ciel. Là, c'est un appel au détachement de ses biens, des biens de ce monde, des affections, des biens de ce monde, pour être attaché entièrement à Jésus. Marie conduit à Jésus.

Et voilà ce que dit la Vierge. « Voilà celui qui vient t'apprendre ce qu'il faut que tu fasses. Je me sentis pénétré d'une si grande joie et d'un désir ardent de le bien caresser, ce qu'il me laissa faire tant que je voulus. Et puis, m'étant lassé à n'en pouvoir plus, il me dit, alors là c'est Jésus qui parle, « Es-tu contente maintenant ? Que ceci te serve pour toujours, car je veux que tu sois abandonné à ma puissance comme tu as vu que j'ai fait. Soit que je te caresse ou que je te tourmente, tu ne dois avoir de mouvement que ce que je te donnerai. » Voyez un peu l'abandon qui est demandé à Marguerite Marie. Mais voyez comment Marie est très très présente dans la vie de Sainte Marguerite Marie. Et elle écrit encore, en commentaire de tout ça, « Depuis, je me trouvais dans une heureuse impuissance de lui résister. » Voilà, grâce à la Vierge Marie. Autre leçon de choses, cette vision de l'union des trois cœurs, pourtant bien différents, en éclat et en beauté. Mais l'amour divin est capable de tout réunir. Alors voilà la description de Sainte Marguerite Marie. Un jour de la fête du cœur de la Sainte Vierge, après la communion, notre Seigneur Jésus-Christ me fit voir trois cœurs, dont celui qui était au milieu était très petit. Je donne tout de suite l'interprétation, c'est Marguerite Marie, bien évidemment, et quasi imperceptible. Les deux autres étaient tout lumineux et éclatants. C'est celui de Marie et celui de Jésus, dont l'un surpassait l'autre incomparablement. Et j'entendis ces paroles, « C'est ainsi que mon pur amour unit ces trois cœurs pour toujours. » Cœur de Jésus, cœur de Marie, cœur de Marguerite Marie. Les trois n'en firent qu'un, et cette vue me dura assez longtemps, qui m'imprima des sentiments d'amour et de reconnaissance qu'il me serait difficile d'exprimer. Encore, fidèle à la spiritualité de son époque et de sa famille religieuse, Marguerite Marie va adorer et aimer le cœur de Jésus vivant dans le cœur de Marie, comme en témoigne cette prière pour l'Avent. Voilà ce qu'elle écrit. « Je vous adore et je vous aime, ô divin cœur de Jésus, vivant dans le cœur de Marie. Je vous conjure de vivre et de régner dans tous les cœurs et de les consommer dans votre pur amour. » Dans une lettre, alors oui, par rapport à ça, il y a une unité extraordinaire entre le cœur de Jésus et le cœur de Marie. Et je reparlais encore avec le père Giovanni, que le cœur de Jésus, un peu comme Saint Jean Eudes l'a très bien perçu, Saint Jean Eudes parle du cœur au singulier, du cœur de Jésus et de Marie. Il y a un lien tellement intime entre le cœur de Jésus et le cœur de Marie qu'ils ne font quasiment un. Bien sûr, c'est deux personnes, mais ils ont une unité telle qu'on peut dire, qu'on peut écrire, et c'est juste, on peut parler du cœur de Jésus et de Marie. Et dans une lettre de juin 1689, un an donc avant la mort de Marguerite Marie, Marguerite Marie confie à une amie religieuse que le mystère de la passion qu'elle affectionne le plus, c'est le crucifiement, et qu'elle aime se tenir avec la très sainte Vierge au pied de la croix. On parlait de la garde d'honneur tout à l'heure, c'est ça, hein. Vraiment, Saint Jean, Marie, et bien voilà, Marguerite Marie aime bien se trouver au pied de la croix. Elle avait ainsi retenu et mis en pratique depuis longtemps le triple conseil que Jésus lui avait donné de vivre ses principaux exercices. 1. La messe, 2. La communion, et 3. L'oraison. En communiant au sentiment du cœur de Marie, une école de vie spirituelle qui n'est pas différente de celle de la conformité au cœur de Jésus et qui y conduit. Voilà ce qu'écrit Marguerite Marie. Jésus m'enseigna 3 dispositions qu'il me fallait apporter en 3 de mes exercices les plus importants. Le premier est la Sainte Messe, que je devais entendre dans la même disposition de la Sainte Vierge, au pied de la croix, la priant de nous obtenir la participation des mérites du sacrifice, de la mort et passion de son divin Fils, en qualité de son esclave, lui demandant la même grâce aux stations sûres, je ferai au pied de la croix. Donc c'est en étant au pied de la croix, debout au pied de la croix. Pour la Sainte Communion, il me faut demander les dispositions qu'elle avait au moment de l'incarnation, tâchant d'y entrer le plus qu'il me sera possible par son intercession, disant avec elle, « Voici la servante du Seigneur, qu'il me soit fait selon

sa parole. Et pour l'oraison, offrir les dispositions que la Sainte Vierge avait lorsqu'elle fut présentée au Temple. Je ne sais pas si vous remarquez ça, mais la disposition de la Sainte Vierge lorsqu'elle fut présentée au Temple, c'est toute l'attitude d'offrande, l'offrande de nos vies au Père. Et pour terminer, je voudrais parler de l'apparition de la mosaïque. Et je vous souhaite d'y aller dans la chapelle de la Colombière. Vous avez non pas une peinture murale, mais vous avez une mosaïque. Je ne sais pas si vous l'avez vue. Donc cette mosaïque donc en pierre, des petits tessons de pierre, représente une apparition qui date de 1688. Exactement du 2 juillet 1688. Deux points importants. 1688, c'est 2 ans avant la mort de Sainte Marguerite Marie. Oui, je veux toujours vous le dire. Vous savez qu'elle a rajouté le nom de Marie, Marguerite, à l'âge de 22 ans, le jour de sa confirmation, parce qu'elle savait qu'elle était gratifiée des grâces de la Vierge Marie, au moins depuis donc, sa guérison à l'âge de 14 ans. Donc à l'âge de 4 ans, 14 ans, elle sait très bien qu'elle est guérie grâce à Marie. À 18 ans, elle a l'appel de Jésus pour la vie consacrée et elle va expérimenter donc, cette vie de Marie. Mais à 22 ans, avant de rentrer au monastère, elle va rentrer au monastère à l'âge de 24 ans. Donc à 22 ans, elle est confirmée et elle ajoute le nom de Marie à son prénom de Marguerite. Bon. Donc 1688, Marguerite Marie, donc 2 ans avant sa mort. Saint-Claude est déjà mort. D'accord ? Elle va voir, le 2 juillet, c'est le jour de la fête de la Visitation. Aujourd'hui, la Visitation, c'est le 31 mai. Mais à l'époque, c'était le 2 juillet. Donc c'est la fête de la Visitation. C'est 2 ans avant sa mort. Saint-Claude est déjà mort. Jésus est sur le trône d'amour, représenté par les flammes. À sa droite, c'est-à-dire à notre gauche quand on regarde, mais à la droite de Jésus ou à notre gauche, il y a la Vierge Marie. Alors, qui est tourné? Ici, on dit vers Marguerite Marie. Je suis un peu surpris parce que sur cette mosaïque, mais il faut voir ce que l'artiste a fait. Hein, mais elle se trouve déjà au ciel. Là. Donc, je pense que ça a dû être une grande consolation. Si c'est ça, si elle s'est vue au ciel, parce qu'elle est au même niveau que Saint-Claude, qui est déjà mort, et qui, lui, se trouve à la gauche de Jésus, à la gauche du trône, et qui est tourné, qui est avec tous les jésuites, et avec le fondateur de la Visitation, qui est Saint-François de Sales. Donc là, ils sont tous au ciel. Donc là, semble-t-il, il y a Marie, à la droite de Jésus, et Marie est tournée vers Marguerite Marie. Et elle dit à Marguerite Marie la mission divine, la mission, et qui ne changera pas, et qui n'a pas changé aujourd'hui, la mission pour les sœurs de la Visitation, qui est de promouvoir la dévotion du cœur de Jésus. Et vous pouvez lire ça, exactement la phrase qu'il y a sous la mosaïque, c'est écrit en mosaïque. Et pour les jésuites, réservé à la Compagnie de Jésus, d'expliquer théologiquement eh bien, le mystère du cœur de Jésus. En gros, d'en expliquer tous les bienfaits d'une telle spiritualité. Et bien là, vous avez une apparition, on pourrait dire que c'est une apparition mariale. C'est Jésus qui apparaît sur le trône d'amour. C'est Marie qui, à la droite, parle à Sainte Marguerite Marie et donne la mission aux visitandines et aux jésuites. Alors je pense qu'après ça, vous êtes convaincus que la Sainte Vierge est apparue ici à Paray-le-Monial. Simplement, je vais vous dire, c'était bien une apparition pour Marguerite, pas universelle, c'est pas comme à Lourdes ou comme d'autres lieux, hein, ou qui est un message adressé à tous, ce sont des apparitions pour Marguerite Marie, pour sa mission, et pour qu'elle puisse faire, instituer la fête du Sacré-Cœur dans l'Église catholique. Ce n'était pas une mince affaire, hein, de rajouter une nouvelle fête dans le calendrier liturgique. Et ça a mis du temps, puisque ça a été célébré d'une façon universelle en 1856, alors que les apparitions ont eu lieu en 1673. Donc à peu près de 150 ans après, on a eu la fête. Alors que là, avec Sainte Faustine, 1933, l'an 2000 n'est pas fini, que ça y est, c'est déjà lancé la fête de la Divine Miséricorde. Alors bien sûr, il faut que ça se répande encore un petit peu partout, mais c'est quand même déclaré d'une façon universelle. Tous les pays peuvent célébrer cette fête de la Divine Miséricorde. La fête du Sacré-Cœur, ça s'est déjà fait ici dans la Visitation, puis après à Marseille en 1720, et puis après ça s'est répandu petit à petit en Pologne,
je crois, 1865, et puis après, pardon, 1765, et après, ça a été répandu dans le monde entier en 1856. Alors, Saint-Claude, c'est son confesseur, directeur spirituel. Je peux dire qu'il a vraiment libéré Marguerite Marie pour accueillir les révélations. Et Marguerite Marie a libéré le cœur de Claude pour devenir vraiment l'apôtre de la confiance. Voilà. Et lui, il avait une phrase extraordinaire. Il a dit « Je veux devenir saint, quoi qu'il en coûte ». Peut-être parfois, même dans ce que j'ai lu là, hein, on peut se dire « Marguerite Marie, quand même, elle n'est quand même pas facile à aimer ». Elle qui a l'air d'aimer d'être au pied de la croix, d'aimer souffrir, etc. N'oubliez jamais que Jésus a dit à Marguerite, et c'est inscrit en lettres, je ne sais pas comment, mais on pourrait dire en lettres d'or dans le cœur de la Vierge Marie, dans le cœur de Marguerite, il dit ceci, l'amour règne dans la souffrance, l'amour triomphe dans l'humilité, et l'amour jouit dans l'unité. Et ce qui est important de savoir, que ce qui est premier, ce n'est pas la souffrance, ni l'humilité, ni l'unité, ce qui est premier, c'est l'amour. Et Marguerite, Marie, est une folle en Dieu. Elle est une folle amoureuse de Jésus. Et on ne peut pas discuter la façon dont on aime Jésus. Aller discuter auprès d'une maman qui est en train de soigner son enfant et de se lever toutes les heures pour aller soulager le petit bébé qui est en train de pleurer. Allez discuter avec elle, vous verrez ce qu'elle vous dira. Hein ? Eh bien, c'est l'amour. Elle est morte à 47 ans. Et on dit souvent, moi je disais qu'elle était morte d'épuisement, mais elle est morte d'une certaine façon. D'une maladie qui n'aurait pas dû l'emporter, le médecin dit non, c'est une maladie bénigne, elle en est morte. Voilà. Mais vu les mortifications qu'elle avait, je pense qu'elle s'est quand même pas mal épuisée. Voilà, elle s'est pas mal épuisée, mais elle s'est épuisée d'amour. Elle s'est épuisée d'amour. Comme dit Claude, je vois pas pourquoi je me ménagerais puisque le Seigneur s'est si peu ménagé avec nous. Notre

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2: Dieu est l'unique, et il n'y en a pas d'autre que lui. Marc 12, 32.

Le mystère de l'Église. Quand on dit mystère, il faut penser à autre chose qu'au mystère de la chambre jaune ou à une énigme policière. Le mystère, vous le savez, dans le domaine de l'amour, dans le domaine de la foi, ce n'est pas quelque chose qu'il faut deviner et qu'on n'arrive pas à comprendre. C'est un cadeau qui nous est fait et que nous n'avons jamais fini d'inventorier, dans lequel nous n'avons jamais fini de pénétrer. Mystère de Dieu, mystère de l'homme, mystère de chaque personne. C'est le cardinal Lustiger, je crois, qui disait que l'homme partage avec Dieu le privilège de ne pas avoir de définition. Après 60 ans de mariage, on continue de se découvrir amoureusement. L'Église est de cet ordre. L'Église, ce n'est pas le parti des croyants, ce n'est pas l'association de ceux qui se reconnaissent dans l'Évangile. L'Église, ce n'est pas nous qui la bâtissons. Nous la recevons comme on reçoit une famille. Ce peut être une famille naturelle, pour ceux qui y sont nés dedans. Ça doit toujours devenir une famille d'élection. Elle doit être le lieu d'une alliance. L'Église, c'est vous tous ici qui nous aidons à découvrir le mystère de notre vocation chacun. Nous le savons, nous croyons bien souvent avec la foi des autres. C'est le regard des autres qui traduit pour nous l'espérance de Dieu. S'il s'agit vraiment d'un regard d'amour, les regards les plus beaux sont ceux qui nous espèrent, sont ceux qui ne nous cantonnent pas là où nous sommes, mais qui nous appelle en avant. C'est le regard du pardon, c'est le regard que nous pouvons rencontrer dans le sacrement de réconciliation. Tu ne te résumes pas à tes péchés. Dieu te voit autrement. Dieu te voit dans l'éternité de son amour. L'Église, c'est ce lieu où nous apprenons à renaître. Et nous aurions tout intérêt dans nos groupes de partage à revoir, à repasser dans la mémoire du cœur tous ces visages qui ont été pour nous appel, signe d'espérance. Il semble pourtant que quelquefois, ou peut-être souvent, l'Église, ou ce que nous appelons telle, nous déçoive. Dans le récit d'une conversion, ce mois de juillet, je lisais la déception d'une jeune fille au moment où elle s'était dit que vraiment, il n'y avait pas plus de Jésus marchant sur les eaux qu'il n'y avait de Père Noël descendant dans la cheminée. Et elle avait cessé de croire en Dieu à peu près au même moment où elle avait cessé de croire au Père Noël. Elle avait jeté le bébé avec l'eau du bain.
Et disait-elle, et c'est là qu'était le plus dur, le plus douloureux pour nous, sans doute, ce n'est certainement pas l'Église qui m'a rattrapé. À la différence du magazine « Il est vivant », elle avait toujours devant les yeux cette image de tel ou tel magazine qu'elle avait trouvé en rentrant dans une église. Et qu'elle caricaturait de cette manière, j'ai noté cette phrase. Quand je rentre dans leur église et que je feuillette leur magazine « Salut les chrétiens », avec en première page un mec dessiné façon BD qui dit « Je t'aime, j'ai toujours envie de toi ». Et en face, sa nana qui répond « Le plaisir d'accord, mais la tendresse d'abord ». Et qu'un peu plus loin, toujours de façon BD dessinée, on voit une bande de chouettes copains, les apôtres je présume, qui viennent poser d'intéressantes questions sur le divorce à leur grand pote Jésus, plus hippie que jamais, je me dis « Bon, je vais rester un moment encore une chrétienne solitaire, pataugeant dans mon coin, priant le Seigneur d'éclairer ma lanterne, ratant une marche sur deux, dévalant l'escalier sur les fesses plus souvent qu'à mon tour. » Oui, pour moi, disait-elle, si Jésus n'était pas intervenu directement, eh bien, j'en serais toujours à essayer de me mettre en lotus sur le coussin rond pour faire bon zazen. Église que nous sentons comme notre famille, sans laquelle nous ne pouvons rien faire. Bernanos disait, si j'étais chassé de l'Église, j'y reviendrais à genoux, pieds nus et en chemise. Église pourtant, qui, de notre côté, souvent, nous paraît mesquine, petite, rabougrie, sans commune mesure avec le message dont elle est porteuse. Oui, ce trésor, nous le portons dans des vases d'argile. Comment donc entrer dans ce mystère d'amour, le mystère de l'Église ? Car nous ne pouvons pas en faire l'économie. Que voulez-vous ? Notre Dieu, on le rappelait hier matin dans l'enseignement, ne veut pas nous sauver directement, chacun en descendant sur nous comme en parachute. Il veut nous sauver les uns par les autres. Il veut que nous soyons co-sauveurs, co-rédempteurs, les uns pour les autres. Un peu comme nous disons à propos de l'aide au tiers-monde, plutôt que de leur envoyer du poisson, il faut les apprendre à pêcher. Plutôt que de nous sauver de l'extérieur, le Seigneur a voulu remettre entre nos mains sa propre puissance de salut. Et si nous prétendons en faire l'économie, si nous prétendons avoir accès directement à Dieu, nous le manquons. Très vite, très vite. Nous tournons sur nous-mêmes et croyant entendre Dieu, nous n'entendons que l'écho de notre propre voix. Entrer dans le mystère de l'Église, c'est donc une démarche indispensable pour rencontrer Dieu, pour être sauvé, pour participer à la vie que Dieu veut nous partager, parce qu'il est Trinité, parce qu'il est famille. Notre Dieu n'est pas un bloc monolithique suspendu au-dessus du monde, l'éternel célibataire des mondes, comme on a pu l'appeler. Notre Dieu est famille, et pour faire l'expérience du salut, pour partager la vie de Dieu, il faut faire l'expérience de la famille. Eh bien, je crois que pour entrer dans ce mystère, nous avons à notre disposition
un véritable trésor qui est la parole du dernier concile, Vatican II. Dans un de ses plus beaux documents sur, justement, le mystère de l'Église. Et je voudrais simplement, ce matin, entrer avec vous dans ce document. Je crois que notre rôle est de monnayer la parole du magistère de l'Église pour qu'elle soit vraiment accessible à notre monde. Il faut donc que nos rencontres soient le lieu privilégié de la découverte et de la méditation de ces documents. Ce document s'intitule « Lumen Gentium », lumière des peuples. C'est le Christ qui est lumière des peuples. Mais cette lumière, il nous la confie, et elle ne brillera pour le monde que si nous nous laissons illuminer par elle. Essayons donc de nous mettre à l'écoute de cette parole du Concile, de suivre son chemin, de découvrir pour notre part ce qui fait cette famille Église qui nous est donnée. Ce document, cette constitution, comporte 8 chapitres que je voudrais parcourir en 3 étapes. D'abord, la famille Église greffée sur la famille de Dieu. Ensuite, l'organisation de cette famille Église. Comme toute famille, elle comporte des membres divers qui n'ont pas tous le même rôle. Dieu n'aime pas nous reproduire par clonage. Dieu aime nous voir jouer notre rôle de manière diversifiée. Cette Église se reçoit, cette Église s'organise, cette Église est appelée à rejoindre Dieu lui-même dans son amour. Elle est déjà l'Église sainte. Et le couronnement en est la Vierge Marie. Le 8e chapitre de la Constitution Lumen Gentium nous parle de la Vierge Marie au cœur du mystère du Christ et de l'Église. Et lorsque le pape Paul VI a promulgué cette constitution, le 21 novembre 1964, il a en même temps proclamé Marie, mère de l'Église. Ce titre, qui n'était pas très habituel, a pu scandaliser quelques théologiens qui se veulent progressistes et qui sont souvent très conservateurs. Je me souviens de quelqu'un me disant « Mais tout de même, c'est l'Église qui est ma mère. Si Marie est mère de l'Église, alors elle est ma grand-mère. » Comme s'il n'avait aucune expérience de la vie de famille. Marie est mère de l'Église comme une maman est mère de famille. Elle n'est pas au-dessus, elle n'est pas au-dehors, elle est en son cœur. À tel point d'ailleurs que c'est en elle que nous reconnaissons de la manière la plus transparente ce qu'est l'Église, ce qu'est
l'âme humaine, la créature humaine, entièrement disponible à l'amour qui lui est offert. L'Église, elle est le corps du Christ, comme l'épouse est le corps de l'époux. Elle ne fait qu'un avec lui dans l'amour. Si bien que des saints comme Saint Jean Eudes, parlant du cœur de Jésus et du cœur de Marie, ont pu dire au singulier le cœur de Jésus et de Marie. Dans l'amour, ils ne font qu'un. Dans l'amour, Dieu et l'Église, c'est tout un. Vous voyez l'audace du propos. Quand tout d'un coup, redescendant de cette belle contemplation, nous nous retrouvons au milieu de ces voisins qui transpirent, qui ne sentent pas bon, qui font du bruit, qui ne prient pas de la même manière que moi, qui ne pensent pas la même chose que moi. Eh bien, je les reçois. Je les reçois et je crois que le meilleur chemin pour les recevoir et pour vivre avec eux d'une vie de famille, ce sera de passer par le cœur de Jésus et de Marie. Le plus court chemin d'un cœur à un autre, ce n'est pas toujours la ligne droite, c'est celui qui passe par le cœur de Dieu. Alors oui, l'Église peut vraiment exister et être, comme le dit le Concile, le sacrement de l'unité de tout le genre humain. Elle nous apprend que l'unité entre les hommes ne sera pas au bout d'une quantité de compromis et de réunions au sommet, pour si nécessaire qu'elle soit. Elle sera dans la prière à ce Dieu qui seul peut faire se rencontrer des frères, dans la prière à cette maman qui seule connaît l'art de réunir la famille. Marie n'est certainement pas un obstacle à l'unité, c'est en elle, c'est dans son cœur que nous nous retrouverons. Nous sommes déjà entrés dans cette première étape de la constitution sur l'Église. L'Église comme mystère, greffé sur le mystère de Dieu. En effet, elle n'est pas d'abord une réalité sociologique, un parti, une association. Ou plutôt, la réalité sociale qui la constitue de manière visible et qui est indispensable. Nous existons dans le visible, nous existons dans le monde. Et c'est selon la figure visible de cet univers aimé par Dieu que nous avons à exister en Église. L'Église est charnelle, l'Église est concrète. Mais justement, cette réalité sociale qui constitue l'Église, cette réalité corporelle, charnelle, visible, vit grâce à un cœur qui est le cœur même de Dieu. Sa vie, son esprit communiqué aux hommes. Ici, nous sommes merveilleusement bien placés pour apprécier cette constitution de l'Église à partir du cœur de Dieu. Il semble que nous assistons d'une certaine manière comme à une recréation, comme à ce premier matin du monde où les mains du Seigneur modelaient l'argile encore informe pour donner naissance au corps humain. Ici, devant le cœur de Jésus, devant l'Eucharistie, pain livré, nous sentons que Dieu, petit à petit, nous recompose un corps, nous recompose une vie
que nous naissons de lui, qu'il nous partage son mystère, qu'il nous partage le secret du roi. Il y a de multiples images de l'Église qui sont employées dans la Bible et que nous pouvons aimer. Elle est le troupeau de Dieu. Elle est le champ de Dieu, la vigne de Dieu, la maison de Dieu. Déjà dans l'Ancien Testament, Dieu s'enthousiasmait devant sa vigne. Mon bien-aimé avait une vigne sur un coteau fertile. C'est déjà un langage d'amour. Et en effet, toutes ces images culminent dans la représentation de l'épouse qui ne fait qu'un avec son bien-aimé, le Christ. Elle est son corps. Et nous sommes ses membres, appelés à ne faire qu'un dans la communion à la vie du seul Seigneur. Voilà l'âme de notre religion. Nous ne sommes pas une religion d'une doctrine idéologique. Nous ne sommes pas une religion de distributrice de comportements moraux. À la limite, nous pourrions dire, le christianisme, en tant qu'isme, à côté du marxisme, du bouddhisme, du libéralisme, bon, n'existe pas. Nous n'avons pas une théorie, nous n'avons pas une morale. Comme ose le dire le frère Roger de Thésée, nous pouvons nous aussi dire que le Christ n'est pas venu dans le monde pour porter une religion de plus, mais pour offrir une communion en lui. Nous ne sommes même pas une religion du livre, nous sommes une religion de la parole vivante, de la parole faite chair. Voilà ce qui nous libère de la loi, voilà ce qui nous ouvre l'exigence de l'amour. Mais cette exigence, c'est Dieu lui-même qui vient la rendre accessible à son Église. Grâce au sacrement, au partage de sa vie, à travers les humbles gestes de l'humanité et les humbles éléments de notre terre, grâce au sacrement et grâce à l'exercice de la charité. Ainsi se constitue sur la route des hommes l'Église en pèlerinage vers le royaume. Et tout le chapitre 2 de la constitution du Concile nous replonge dans la grande caravane du peuple de Dieu en marche. Nous sommes arrivés ici comme une masse plus ou moins informe. Nous en ressortirons comme un peuple qui a traversé la mer Rouge, comme un peuple guéri de son égoïsme qui faisait de nous tous des individus dressés par leur jalousie et leur mesquinerie. Les uns contre les autres. Nous devenons un peuple réuni, non pas par les ressemblances visibles, non pas par les ressemblances mentales, mais par l'amour que Dieu nous confie. Oui, l'Église est toujours ce peuple en exode, appelé par Dieu hors de l'esclavage. Et ce passage de la mer Rouge n'est jamais achevé. La terre de l'amour de Dieu reste toujours pour l'Église comme une terre promise et ne doit jamais
être comprise comme une terre possédée. À chaque fois que les Hébreux ont voulu s'installer dans la terre de Canaan et devenir une nation comme les autres nations, à chaque fois, Dieu les a convoqués à l'Exode. Et ce mot de convocation est précisément le mot qui définit le mieux l'Église. Ecclesia signifie convocation. Nous sommes le peuple convoqué au désert, convoqué à l'Exode, convoqué à l'espérance. Nous marchons vers la terre promise. Nous sommes au milieu d'un monde qui tend à s'installer dans le confort de son matérialisme, qui tend à considérer cette terre comme un royaume définitif qui devrait satisfaire tous les besoins et tous les désirs des hommes et qui en fait ne peut que les exacerber et donc les rendre malheureux. Nous sommes au milieu de ce monde, le peuple de l'espérance, les prophètes de l'avenir de Dieu, les rois d'une création nouvelle. À l'image de François d'Assise, qui est de beaucoup d'autres saints, qui reconstituent autour d'eux comme une image du paradis. L'univers est réconcilié. Nous sommes les prophètes de l'avenir de Dieu. Nous sommes les rois d'une création renouvelée. Nous sommes déjà, par notre baptême et notre confirmation, les prêtres, c'est-à-dire les médiateurs d'une alliance nouvelle et définitive que Dieu a voulu établir avec l'humanité dans le sang du Christ. Nous sommes un peuple de rois, un peuple de prophètes, un peuple de prêtres par notre baptême et par notre confirmation. Nous sommes un peuple catholique qui ne connaît donc aucune frontière de race, de culture, de langue ou de nation, mais qui pour autant n'est jamais une masse uniforme, mais brille, fait briller le mystère de Dieu de toute la diversité des cultures confiées à l'homme. Nous sommes un peuple qui doit préfigurer l'humanité, communion de vie avec le Dieu Trinité. Un peuple en communion avec Dieu, un peuple de frères en communion les uns avec les autres, et donc un peuple missionnaire, parce qu'une vie ne peut que se diffuser, ne peut que se répandre. Une vie ne peut pas rester enfermée, sinon elle meurt. Pareil ne pouvait pas rester enfermé dans les murs étroits de l'école Jeanne d'Arc et ne peut certainement pas rester enfermé dans l'étroit espace de cette tente qui, heureusement, voit ses parois ouvertes. Si nous sommes un peuple en communion de vie avec le Dieu Trinité, nous sommes en même temps un peuple en expansion missionnaire dans le monde. Voilà en quoi, dans cette première étape, nous pouvons contempler le mystère de l'Église greffé sur le mystère de Dieu. Dans une deuxième étape, après peut-être un petit intermède chanté, nous allons contempler la constitution de cette Église comme un corps qui vit, où aucun membre ne ressemble à l'autre, mais où chacun reçoit sa fonction unique. Notre Église est une famille, et non pas donc
un conglomérat hétéroclite, une masse de billes rassemblées dans un sac. Elle n'est pas non plus une armée rangée en bataille. Elle est un corps vivant, un miracle permanent, comme l'est toute vie. Quand nous voyons l'histoire de l'Église, je crois qu'on y fera allusion dans cette session, nous sommes stupéfaits de voir comment la vie de Dieu a réussi à passer à travers tant de faiblesses des hommes. Nous n'avons pas à être scandalisés de l'état de notre Église aujourd'hui. Je crois qu'elle est belle. L'Église est un corps vivant, un miracle permanent comme l'est toute vie. Celle et ceux qui la composent, tout devrait les séparer, sauf qu'ils se reconnaissent objets d'un même amour, porteurs d'un trésor à distribuer à leurs frères. Et cet amour, ce trésor, nous le savons bien. Nous ne l'avons pas fabriqué. Il vient de Dieu même, qui a planté sa tente parmi nous. Il vient de Dieu par la médiation de nos frères aînés dans la foi. Je ne me fais pas chrétien. Je ne me baptise pas. Je suis baptisé, je suis appelé et conduit par d'autres sur le chemin de la vie. Je suis juif si je suis né d'une mère juive. C'est ma race, je ne l'ai pas choisie, je peux très bien ne pas croire à la religion juive, je suis juif. Je suis musulman. Si je fais la profession de foi musulmane, je dis du fond de mon cœur, Allah est grand et Mahomet est son prophète, je décide d'être musulman. Je peux par contre avoir des ancêtres chrétiens qui remontent à la belle-mère de Pierre. Je ne nais pas chrétien. Je ne nais pas chrétien. Même si je suis baptisé 3 minutes après ma naissance, j'ai passé au moins 9 mois sans être chrétien. Je peux répéter autant de fois que je le voudrais le credo de l'Église. Je ne suis pas chrétien. Je ne peux pas décider tout seul d'être chrétien. Vous mettrez les nuances qu'il faut à ce propos, hein ? Mais je crois très fort, hein ? Que si j'ai une décision à poser, cette décision sera toujours une réponse à une proposition. Et en effet, je ne peux pas me baptiser, même en danger de mort, je ne peux pas me baptiser. Par contre, même un incroyant, si je suis en danger de mort, peut me baptiser, à condition qu'il veuille faire ce que veut faire l'Église. J'ai besoin de quelqu'un d'autre. C'est structurel chez moi. J'existe en relation, parce que je suis à l'image d'un Dieu relation. Ma foi ne peut pas être individuelle, et en aucun cas elle ne sera « naturelle », entre guillemets. Je ne serai chrétien que si je suis converti. Eh bien, le chapitre 3 de Lumen Gentium nous ouvre l'espace de cette médiation fraternelle en Église. Tous et toutes ici, nous pourrions témoigner. Nous avons dans le cœur ces visages, ces mains tendues qui ont été pour nous médiatrices, médiateurs du don de Dieu. Et combien de médiateurs inconnus. Mais si je me limitais à eux, je pourrais me composer une église qui ne serait plus convocation. Une église qui serait le choix que j'aurais fait de ces quelques témoins qui m'ont aidé. Et au fond, ce serait ce qu'on pourrait appeler une secte. Dans le mot secte, il y a le mot sécateur. C'est-à-dire quelque chose qui est coupé, qui n'est pas entier. La secte n'a pas tout faux, mais elle isole une partie de la vérité, une partie du salut,
une partie du peuple qui doit être tout entier sauvé. Je ne peux donc pas me constituer mon Église, me choisir mon Église, avec ses frères ou ses groupes qui me conviennent, qui me portent la foi, tandis que les autres me scandaliseraient plutôt. Et non, au-delà même de ceux qui m'ont porté l'Évangile et qui sont pour moi ces témoins aujourd'hui, il y a ces hommes qui sont appelés pour signifier par tout leur être la transmission fraternelle du don de Dieu. Transmission fraternelle et transmission paternelle. Et transmission maternelle, pourrait-on dire aussi avec saint Paul. Je ne les ai pas choisis. Ils me sont envoyés. Ils me sont envoyés. Ils sont envoyés à l'humanité pour l'épouser au nom de Dieu, pour lui porter cet amour qui est un amour nuptial que Dieu cherche à adresser à l'humanité depuis les origines. Quand déjà, dans le jardin du paradis, il part à la recherche de l'homme qui se cache. « Adam, où es-tu ?» Il n'obtiendra la réponse que lorsque le Fils de l'homme sur la croix poussera ce cri « Père ». Cette réponse a été en quelque sorte, par la grâce même du Christ, préparée et anticipée dans le « Oui », le « Fiat » de la Vierge Marie. Elle personnalise toute l'humanité qui se laisse épouser par le Christ. Ainsi donc, l'humanité, pour devenir Église, pour répondre à la convocation de Dieu, pour être cette petite fiancée du Christ que le Père lui envoie, l'humanité a besoin de ses envoyés, de ses apôtres, de ses évêques et de leurs collaborateurs, les prêtres, pour recevoir cette médiation, cette transmission du don de Dieu. Sans les évêques et les prêtres, nous succomberions très vite à la tentation d'accaparer l'Évangile pour nous-mêmes, pour notre groupe, pour notre communauté. Avec les évêques et les prêtres, nous nous ouvrons à l'universalité d'un don qui nous dépasse toujours. Et vous admirez la magnifique providence de Dieu, qui ne veut pas que cette universalité soit universalité d'idées ou d'intentions. Cette universalité, elle est corporellement manifestée par des hommes qui sont envoyés pour épouser l'Église au nom du Christ. Et cette communion qui ne doit connaître aucune limite, aucune frontière, elle est d'emblée catholique. Elle est d'emblée reliée à l'universel, là aussi par une personne concrète et non pas par une communion d'intentions spirituelles, pour si noble qu'elle soit. Cette personne qui est pour nous signe, sacrement, de la communion universelle en Dieu dans l'Église, c'est le pape. Le pape, directement, est pour nous l'envoyé de Dieu pour vivre la communion dans l'Église. Et c'est autour de lui, c'est uni à lui, que les évêques deviennent aussi les messagers de cette communion. Voilà ce qu'est pour nous le magistère de l'Église, d'un nom qui peut nous surprendre ou être difficilement compréhensible. Vous devinez qu'à ce moment, vous saisissez, j'espère, que le magistère n'est pas comme une espèce d'élite ou de caste supérieure qui imposerait son pouvoir ou ses propres idées. On pourrait dire au contraire que le magistère est le sacrement de l'humilité de Dieu. Le prêtre n'est prêtre qu'à la mesure de son abnégation, de son dépouillement. Le pape n'est infaillible qu'à la mesure où il dépouille toutes ses idées personnelles pour être uniquement celui qui transmet la vérité au nom de Dieu. Dans sa lettre sur l'ordination des femmes, le pape ne dit pas « Je décide qu'on n'ordonnera pas des femmes ». Le pape dit « Je ne suis pas autorisé
à proposer l'ordination aux femmes. Il ne peut pas, il avoue son impuissance. Le sacrement nous transmet la présence de Dieu, à condition qu'il s'efface lui-même. Les espèces du pain et du vin ne deviennent corps et sang du Christ qu'à condition de perdre leur propre substance et de devenir substance du Christ. De même pour ces hommes qui nous sont envoyés pour épouser l'humanité au nom de Dieu, ils se perdent eux-mêmes dans le don qui leur est confié pour être transmis à leurs frères. Voilà l'abnégation qui est attendue d'eux. Comprenez avec quelle dose de crainte j'ose vous dire cela. Pourtant, je voudrais ici ne rien vous dire de moi, vous dire simplement, comme le dit saint Paul, je vous ai transmis ce que moi-même j'ai reçu. Je ne peux pas faire autrement. C'est la bonne nouvelle qui parle. Ce n'est pas un individu. Ce n'est plus Carole Wojtyła. C'est Pierre. Comme le disait Paul VI, arrivant au Conseil œcuménique des Églises et disant « Mon nom est Pierre ». Nous n'y pouvons rien. Mais, par une espèce de bonheur infini, nous sentons et nous portons la présence qui nous envahit, un amour qui nous est confié et qui, par nous, vient dire à l'humanité « Tu es ma petite fiancée, je viens à toi et je t'aime, je te donne ma chair, mon corps, mon sang. Ceci est mon corps livré pour vous, ceci est mon sang versé pour vous. » C'est la première personne du Christ, c'est la première personne du prêtre, in persona Christi, au nom du Christ, en lieu et place du Christ, représentant du Christ, c'est-à-dire rendant présent le Christ. Voilà ce qui nous est offert. Voilà le rôle du magistère. Voilà pourquoi nous sommes libérés de toutes les vaines idoles de nos pensées, de nos raisonnements, ou des pensées et des raisonnements de la mode, pour si statistiquement dominatrices qu'elles soient. Ainsi, nous réalisons que l'Église est avant tout un don de Dieu. Évêques et prêtres sont les garants que nous ne nous fabriquons pas notre Église. Ils agissent en lieu et place du Christ qui construit son corps au milieu du monde. Ils épousent l'Église au nom du Christ. Voilà pourquoi le prêtre est un homme du sexe masculin. Parce que par tout son être biologique, il sacramentalise le Christ, époux de l'Église. Le sacerdoce est un sacrement qui fait que toute la personne de celui qui le reçoit est investie par la mission qui lui est confiée. Mais il ne doit pas oublier, le prêtre, que son sacerdoce, que sa médiation de l'amour de Dieu est au service du sacerdoce universel de tout le peuple de Dieu. Tous les baptisés, nous le disions dans la première étape, sont un peuple de prêtres, de prophètes et de rois. Je suis prêtre pour que tous le soient, pour que tous le deviennent. Et comme le disait Moïse, puisse tout le peuple de Dieu devenir prophète. Évêques et prêtres ne doivent pas oublier qu'ils sont eux-mêmes d'abord des baptisés, membres de l'humanité, membres de l'Église, qu'ils font partie eux aussi de cette petite fiancée du Christ qui attend les noces. Heureux les invités au festin des noces de l'agneau. Évêques et prêtres sont eux-mêmes d'abord à l'école de cette humanité féminine qui attend le don de Dieu comme l'épouse attend la semence de son époux. Avec vous, je suis chrétien et c'est pour vous que je suis prêtre. Voilà ce que les pères déjà comprenaient et nous transmettaient. Et nous devons tenir ces deux réalités. Le prêtre est d'abord un baptisé confirmé, faisant partie de cette humanité féminine qui attend le don de Dieu et dont le modèle est par excellence la femme, qui devient d'une certaine manière l'apôtre des apôtres, comme on a pu qualifier Marie-Madeleine, sans laquelle les apôtres n'auraient pas eu la nouvelle de la résurrection. Le rôle de la femme est bien plus noble que celui
d'une fonction au service du peuple de Dieu ? Dut-elle investir tout l'être de celui qui la reçoit ? C'est pour que toute l'humanité accepte de devenir cette petite fiancée de Dieu que les prêtres sont prêtres, médiateurs du Christ qui vient épouser son Église. Et pour bien rappeler que le ministère qui ordonne l'Église, que le sacrement de l'ordre est d'abord un service et non pas un pouvoir dominateur, qu'il s'agit bien d'une autorité de service, d'une hiérarchie servante, eh bien, le Concile a voulu reconstituer ce premier degré du sacrement de l'ordre traditionnel dans l'Église, qui s'appelle le diaconat, c'est-à-dire le service. Le prêtre, l'évêque, est d'abord ordonné diacre, ordonné serviteur, et il ne doit pas l'oublier. Et le ministère ordonné doit se rappeler qu'il est d'abord un ministère diaconal, un ministère servant. Voilà, j'espère, présenter sans être trop déformé ce chapitre 3 de la Constitution Lumen Gentium, qui est au cœur de cette Constitution, qui est à son sommet d'une certaine manière, et qui nous dit à quelles conditions l'Église est Église et non pas un simple regroupement de gens. Je raccourcirai ma présentation de la suite. Le chapitre 4 nous dit le rôle spécifique des laïcs, le rôle de ce sacerdoce débaptisé au cœur du monde, qui doit sanctifier toute la matière de ce monde, la vie familiale, la vie professionnelle, la vie sociale, pour qu'elle devienne vraiment corps du Christ, toute cette humanité.

la sainteté de l'Église. Recevant le corps et le sang du Christ, recevant le pardon de Dieu, directement. Le prêtre ne dit pas « Dieu te pardonne », il dit « Je te pardonne ». Et vous comprenez bien que ce « je » n'est pas la pauvre personne du prêtre. Et pourtant, il ne dit pas « il dit « je ». À ce moment-là, il s'efface, le prêtre, il disparaît. Il donne ce qui ne lui appartient pas, miracle de nos mains vides. Nous donnons ce que nous n'avons pas, mais qui nous est confié. À partir de ce moment-là, nous comprenons aussi que ce pardon qui nous est donné, que cette vie eucharistique qui nous est partagée, eh bien, elle nous transforme de l'intérieur. Nous ne sommes pas sauvés par une sorte de déclaration arbitraire, extérieure et magique qui nous dirait « Oh, tu es encore enfoncé dans ton péché, mais je te considère comme juste. » Non, de l'intérieur, nous sommes justifiés, nous sommes rendus justes par la confiance que le Seigneur nous fait, par le don qu'il nous accorde et par la confiance qu'il nous permet de lui rendre. Nous sommes justifiés par cet échange d'amour, par cet échange de foi. Et ainsi, de manière encore germinante, pourrions-nous dire, mais parfaitement vraie, l'Église est sainte. Et le Concile spécifie dans ses chapitres 5 et 6 de la Constitution Lumen Gentium que les religieux et les religieuses sont pour nous le signe de ce à quoi nous sommes tous appelés dans notre vie de famille, dans notre vie ordinaire de tous les jours. Deviens ce que tu es aux yeux de Dieu. Voilà ce qui nous est dit à chaque sacrement de réconciliation. Une sainte, au moment de mourir, se demandait ce qu'elle allait pouvoir présenter à Dieu, ce qu'elle allait pouvoir lui dire, comment elle allait pouvoir se présenter. Et puis un jour, elle dit, ça y est, j'ai trouvé. Je vais lui dire, regarde, je suis Jésus. Et c'est cela. Le Seigneur, nous regardant, reconnaît son Fils unique. Quand nous entendons dans l'Évangile, il y aura beaucoup d'appelés et peu d'élus. Nous n'avons pas à nous effrayer. Il y aura très peu d'élus. Il n'y en aura même qu'un seul. C'est moi. C'est moi, Jésus, le Fils unique. Je suis, chacun est. Je suis le Fils unique de Dieu, l'enfant unique de Dieu. Comme une maman, puis même si elle a 15 ou 20 enfants, considère chacun comme son enfant unique. J'entendais la mère d'une famille nombreuse à qui l'on demandait « Mais comment tu fais pour les reconnaître, pour les aimer tous ?» Moi, je préfère chacun. Voilà l'amour de Dieu pour nous. Et les religieux, les religieuses ont pour mission, au milieu, au cœur de l'Église, de témoigner de cet amour tellement unique et préférentiel de Dieu que tout est abandonné. Tout. Mais tous et toutes. Capitaine, officier, chef d'industrie, ou balayeur, ouvrier, tous, toutes. Nous sommes appelés à la liberté d'une vie pauvre, à la transparence d'une vie chaste, à l'amour d'un cœur qui sait écouter, qui sait obéir. Pauvreté, chasteté, obéissance, c'est la vocation de tous. Mais de même que la prière doit être la prière de toute la vie, mais que pour autant il ne faut pas abandonner quelques moments privilégiés de prière, de même, cette pauvreté, cette chasteté, cette obéissance, qui doivent être la caractéristique de tous, doivent être aussi, plus particulièrement, la caractéristique de quelques-uns. Là aussi, ils le sont pour nous, ils le sont pour que nous le soyons. Et enfin, nous contemplons la réalisation déjà achevée de l'Église. L'Église, ce n'est pas simplement ce que vous en croyez ou ce que j'en discours. Elle est déjà réalisée. Elle est déjà au ciel, toute constituée, cité sainte, corps et âme, charnel et spirituel, présente auprès de Dieu. En effet, l'humanité de Jésus ressuscité n'est pas une exception.

une simple créature qui personnalise dans son cœur si petit l'unique oui que Dieu désire, l'unique oui de son Fils, est déjà, avec le Christ, ressuscité corps et âme dans le ciel. Marie est, dans le mystère de son Assomption, l'humanité déjà réconciliée. Et c'est sous son manteau virginal, c'est dans l'espace de sa disponibilité obéissante que nous pouvons nous mettre maintenant pour nous faire une âme ecclésiale, une âme d'Église. Pour entrer vraiment dans le mystère de l'Église, il ne nous appartient pas. Il ne se trouvera pas au bout de notre bonne volonté ou de nos efforts. Il nous est offert si nous l'accueillons en Marie. C'est en pensant à Marie que nous pouvons prier ensemble ce petit texte laissé par Mgr Vincent, ancien évêque de Bayonne, et qui a servi pour son image souvenir. Ô mon Église, je te suis attaché de toutes mes fibres. À tes fils, tu enseignes que Dieu les aime. Tu ne demandes pas qu'on t'aime, mais qu'on réponde à l'amour de Dieu et qu'on vive de l'amour fraternel. Ô mon Église, beaucoup m'ont enseigné des choses utiles. Toi seul m'as appris l'indispensable. On m'a invité à chercher le succès, à vouloir le plaisir, à gagner de l'argent. Tu m'as parlé de renoncement, d'humilité, de pauvreté. Pourtant, toi seul as réjoui mon cœur. Toi seul m'as dévoilé l'essentiel. Toi seul m'a montré la voie du bonheur. Demain, quand pour moi aura passé la figure de ce monde, quand les brouillards se seront levés, quand apparaîtra le sens des choses, quand je comprendrai ce que je suis et que Dieu m'apparaîtra, alors ma joie m'envahira. Mais déjà, par toi, cette joie est ma compagne. Ô mon Église, corps du Christ, arche d'alliance, peuple de Dieu.

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2: Si ton œil est mauvais, ton corps tout entier sera dans les ténèbres. Matthieu 6, 23.

Homélie du pape François au sanctuaire de Bonaria, le dimanche 22 septembre 2013, regardons-nous de façon plus fraternelle. Regardons-nous de façon plus fraternelle, exhorte le pape qui fait observer, il y a des personnes auxquelles instinctivement nous accordons moins d'importance et qui au contraire en ont le plus besoin. Les plus abandonnés, les malades, ceux qui n'ont pas de quoi vivre, ceux qui ne connaissent pas Jésus, les jeunes qui sont en difficulté, n'ayons pas peur de sortir et de regarder nos frères et sœurs avec le regard de la Vierge, elle nous invite à être de vrais frères. Au cours de sa visite pastorale en Sardaigne à Cagliari, le pape François a célébré la messe au sanctuaire de Notre-Dame de Bonaria ce dimanche 22 septembre 2013. Voici son homélie. Aujourd'hui se réalise ce désir que j'avais annoncé place Saint-Pierre avant l'été, de pouvoir visiter le sanctuaire de Notre-Dame de Bonaria. Je suis venu pour partager avec vous joie et espérance, peine et engagement, idéaux et aspirations de votre île, et pour vous confirmer dans la foi. Ici aussi à Cagliari, comme dans toute la Sardaigne, les difficultés, problèmes et préoccupations ne manquent pas. Il y en a tant. Je pense en particulier au manque de travail et à sa précarité, et à l'incertitude de l'avenir. La Sardaigne, votre belle région, souffre depuis longtemps de nombreuses situations de pauvreté, accentuées par sa condition insulaire. La collaboration loyale de tous est nécessaire, ainsi que l'implication des responsables des institutions, y compris l'Église, pour assurer aux personnes et aux familles les droits fondamentaux et faire grandir une société plus fraternelle et solidaire. Assurer le droit au travail, le droit de ramener son pain à la maison, le pain gagné par son travail. Je vous suis proche, je vous suis proche, je vous évoque dans ma prière et je vous encourage à persévérer dans le témoignage des valeurs humaines et chrétiennes si profondément enracinées dans la foi et dans l'histoire de ce territoire et de sa population. Maintenez toujours allumée la flamme de l'espérance. Je suis venu parmi vous pour me mettre avec vous au pied de la Vierge qui nous donne son Fils. Je sais bien que Marie, notre mère, est dans votre cœur, comme en témoigne ce sanctuaire, où de nombreuses générations de Sardes sont montées et continueront à monter pour invoquer la protection de Notre-Dame de Bonaria, première sainte patronne de l'île. Ici, vous apportez les joies et les souffrances de cette terre, de ses familles, et aussi des enfants qui vivent loin, souvent partis avec une grande douleur et nostalgie, pour chercher du travail et un avenir pour eux et pour ceux qui leur sont chers. Aujourd'hui, nous tous ici réunis, nous voulons remercier Marie, car elle nous est toujours proche, nous voulons lui renouveler notre confiance et notre amour. La première lecture que nous avons entendue nous montre Marie en prière, au Cénacle, avec les apôtres, en attente de l'effusion de l'Esprit-Saint. Marie prie, prie avec la communauté des disciples, et nous apprend à avoir pleine confiance en Dieu, dans sa miséricorde, c'est la puissance de la prière. Ne nous lassons pas de frapper à la porte de Dieu. Apportons au cœur de Dieu, à travers Marie, toute notre vie, chaque jour, frappez à la porte du cœur de Dieu. Dans l'Évangile, nous saisissons le dernier regard de Jésus vers sa mère. Sur la croix, Jésus regarde sa mère et lui confie l'apôtre Jean en disant « Voici ton fils ». Tous sont représentés par Jean, nous aussi, et le regard d'amour de Jésus nous confie à la protection maternelle de sa mère. Marie se sera rappelée à notre regard d'amour lorsqu'elle était une jeune femme, le regard de Dieu le Père qui avait regardé son humilité, sa petitesse. Marie nous enseigne que Dieu ne nous abandonne pas. Il peut faire de grandes choses, même avec notre faiblesse. Ayons confiance en lui, frappons à la porte de son cœur. Et la troisième pensée, aujourd'hui, je suis venu parmi vous, ou plutôt, nous sommes venus tous ensemble pour rencontrer le regard de Marie, parce que s'y reflète le regard du Père qui la fit mère de Dieu et le regard du Fils sur la croix qui la fit notre mère.
Marie nous regarde aujourd'hui avec ce regard. Nous avons besoin de son regard de tendresse, de son regard maternel, qui nous connaît mieux que quiconque, de son regard plein de compassion et d'attention. Marie, aujourd'hui, nous voulons te dire, « Mère, donne-nous ton regard. Ton regard nous amène à Dieu. Ton regard est un don du bon Père, qui nous attend à chaque tournant de notre chemin. Il est un don de Jésus-Christ en croix, qui prend sur lui nos souffrances, nos peines, notre péché. » Et pour rencontrer ce Père plein d'amour aujourd'hui, nous disons, « Mère, donne-nous ton regard. » Disons-le ensemble, « Mère, donne-nous ton regard. Mère, donne-nous ton regard. » Sur le chemin souvent difficile, nous ne sommes pas seuls, nous sommes tant. Nous sommes un peuple, et le regard de la Vierge nous aide à nous regarder les uns les autres de façon fraternelle. Regardons-nous de façon plus fraternelle. Que Marie nous enseigne à avoir ce regard qui cherche à accueillir, à accompagner, à protéger. Apprenons à nous regarder les uns les autres sous le regard maternel de Marie. Il y a des personnes auxquelles instinctivement nous accordons moins d'importance et qui au contraire en ont le plus besoin. Les plus abandonnés, les malades, ceux qui n'ont pas de quoi vivre, ceux qui ne connaissent pas Jésus, les jeunes qui ne trouvent pas de travail. N'ayons pas peur de sortir et de regarder nos frères et sœurs avec le regard de la Vierge. Elle nous invite à être de vrais frères. Ne permettons pas que quelque chose ou quelqu'un s'interpose entre nous et le regard de la Vierge Marie. Mère, donne-nous ton regard, que personne ne le cache, que notre cœur de fils sache le défendre de tant de discours qui promettent des illusions, de ceux qui ont un regard avide de vie facile, de promesses qui ne peuvent être accomplies. Qu'il ne nous vole pas le regard de Marie, qui est plein de tendresse, qui nous donne sa force, qui nous rend solidaires entre nous. Disons tous, « Mère, donne-nous ton regard. Mère, donne-nous ton regard. Mère, donne-nous ton regard. » Amen.

homélie du pape François à Sainte-Marthe, le jeudi 19 avril 2018, il n'existe pas d'évangélisation de fauteuil. Il n'existe pas d'évangélisation de fauteuil, a asséné le pape François lors de la messe matinale de ce 19 avril 2018 à la maison Sainte-Marthe au Vatican. Dans son homélie, il a recommandé de partir de la situation concrète, pas d'une théorie. Commentant la première lecture, où Philippe est poussé à se mettre en marche par l'ange du Seigneur, le pape a souligné que si des persécutions ont dispersé les disciples, cependant, elles leur ont permis d'aller au-delà. Et le pape d'expliquer, comme le fait le vent avec les graines des plantes, il les transporte et les sème, c'est ce qui est arrivé ici. Ils sont allés plus loin avec la semence de la parole et ils ont semé la parole de Dieu. Ce passage des Actes des Apôtres est d'une grande beauté. C'est un vrai traité d'évangélisation. Ainsi évangélise le Seigneur, ainsi annonce le Seigneur. Le Seigneur veut que nous évangélisions ainsi. Dans la première lecture, en effet, l'Esprit Saint appelle « Lève-toi et va ». Lève-toi et va à cet endroit. Il n'existe pas d'évangélisation de fauteuil. Lève-toi et va, en sortie toujours. Va, en mouvement. Va là où tu dois dire la parole. L'évangélisation n'est pas un plan bien fait de prosélytisme, a-t-il poursuivi. Allons là et faisons des prosélytes. Non, c'est l'Esprit qui te dit comment tu dois parler pour apporter la parole de Dieu, pour porter le nom de Jésus. Pas de vademécum de l'évangélisation qui tienne, mais il faut de la proximité, il faut regarder ce qui se passe, c'est-à-dire partir de la situation, pas d'une théorie. Le pape a évoqué les missionnaires martyrs de l'évangélisation, qui n'étaient pas préparés physiquement parce qu'ils n'avaient pas les anticorps pour résister aux maladies de ces terres. On ne peut pas évangéliser en théorie, a-t-il insisté. L'évangélisation est un peu un corps à corps. De personne à personne, on part de la situation, pas des théories. Cette méthode simple, a-t-il conclu, c'est la méthode de Jésus. Jésus évangélise ainsi, toujours en chemin, toujours sur la route, toujours proche des personnes, et il partait toujours des situations concrètes. On ne peut évangéliser qu'avec ces trois attitudes, mais sous la force de l'Esprit Saint. Sans l'Esprit, aucune de ces trois attitudes ne sert, c'est l'Esprit qui nous pousse à nous lever, à nous approcher et à partir des situations. Amen.

Homélie du pape François, le dimanche 24 novembre 2013, place Saint-Pierre à Rome. Jésus est le centre de toute chose. Jésus est le centre de toute chose. Il est le centre de la création, et par conséquent, l'attitude demandée au croyant s'il veut être tel est de reconnaître et d'accueillir dans sa vie cette centralité de Jésus-Christ dans ses pensées, dans ses paroles et dans ses actions, souligne le pape François. Et lorsque le chrétien perd le Christ comme centre parce qu'on le substitue avec quelque chose d'autre, il n'en vient que des dommages pour l'environnement et pour l'homme lui-même. Le pape François a donc célébré la messe de clôture de l'année de la foi ce 24 novembre 2013 en présence de quelques 60 000 personnes venues malgré des températures hivernales. À la fin de la célébration, il a remis l'exhortation apostolique Evangelii Gaudium à des baptisés, représentants de divers états de vie dans l'Église. Lors de son homélie, il a exprimé la reconnaissance de l'Église envers le pape Benoît XVI, qui avait ouvert l'année de la foi le 11 octobre 2012. Voici l'homélie du pape François. Aujourd'hui, la solennité du Christ-Roi de l'univers, couronnement de l'année liturgique, marque également la conclusion de l'année de la foi, promulguée par le pape Benoît XVI, pour qui nous avons maintenant une pensée pleine d'affection et de reconnaissance. Avec cette initiative providentielle, il nous a donné la possibilité de redécouvrir la beauté de ce chemin de foi qui a débuté le jour de notre baptême, qui nous a fait fils de Dieu et frères dans l'Église. Un chemin qui a pour objectif final la pleine rencontre avec Dieu, et au cours duquel l'Esprit-Saint nous purifie, nous élève, nous sanctifie, pour nous faire entrer dans le bonheur auquel aspire notre cœur. Je désire également adresser une salutation cordiale aux patriarches et aux archevêques majeurs des églises orientales catholiques ici présents. L'échange de la paix que j'accomplirai avec eux veut exprimer avant tout la reconnaissance de l'évêque de Rome à l'égard de ces communautés qui ont confessé le nom du Christ avec une fidélité exemplaire, souvent payée fort cher. En même temps, par leur intermédiaire, je veux rejoindre avec ce geste tous les chrétiens qui vivent en Terre Sainte, en Syrie et dans tout l'Orient, afin d'obtenir pour tous le don de la paix et de la concorde. Les lectures bibliques qui ont été proclamées ont comme fil conducteur la centralité du Christ, le Christ centre de la création, du peuple et de l'histoire. Dans la deuxième lecture tirée de la lettre aux Colossiens, l'apôtre Paul nous offre une vision très profonde de la centralité de Jésus. Il nous le présente comme le premier-né de toute la création. En lui, par lui et pour lui, toutes choses furent créées. Il est le centre de toutes choses, il est le principe. Dieu lui a donné la plénitude, la totalité, pour qu'en lui toutes choses soient réconciliées. Cette image nous fait comprendre que Jésus est le centre de la création, et par conséquent, l'attitude demandée au croyant s'il veut être tel est de reconnaître et d'accueillir dans sa vie cette centralité de Jésus-Christ dans ses pensées, dans ses paroles et dans ses actions. Quand on perd ce centre parce qu'on le substitue avec quelque chose d'autre, il n'en vient que des dommages pour l'environnement autour de nous et pour l'homme lui-même. En plus d'être le centre de la création, le Christ est le centre du peuple de Dieu. C'est ce qui nous est exposé dans la première lecture, qui raconte le jour où les tribus d'Israël vinrent chercher David et devant le Seigneur lui donnèrent l'onction de roi sur Israël. À travers la recherche de la figure idéale du roi, ces hommes cherchaient en réalité Dieu lui-même, un Dieu qui se fasse proche, qui accepte de devenir compagnon de route pour l'homme, qui se fasse leur frère. Le Christ, descendant du roi David, est le frère autour duquel se constitue le peuple, qui prend soin de son peuple, de nous tous, au prix de sa vie. En lui, nous sommes un. Unis à lui, nous partageons un seul chemin, un seul destin. Enfin, le Christ est le centre de l'histoire de l'humanité et de tout homme. C'est à lui que nous pouvons rapporter les joies et les espérances, les tristesses et les angoisses dont notre vie est tissée. Lorsque Jésus est au centre, même les moments les plus sombres de notre existence s'éclairent et il nous donne l'espérance, comme cela arrive au bon larron dans l'Évangile d'aujourd'hui.
tandis que les autres s'adressent à Jésus avec mépris. « Si tu es le Christ, le roi Messie, sauve-toi toi-même et en descendant de ta croix. » Cet homme, qui a commis des erreurs dans sa vie, mais s'en repent, s'agrippe à Jésus crucifié en implorant « Souviens-toi de moi quand tu viendras inaugurer ton règne. » Et Jésus lui promet « Aujourd'hui, avec moi, tu seras dans le paradis. » Jésus prononce seulement la parole du pardon, non celle de la condamnation. Et quand l'homme trouve le courage de demander ce pardon, le Seigneur ne laisse jamais tomber une telle demande. La promesse de Jésus au bon larron nous donne une grande espérance. Elle nous dit que la grâce de Dieu est toujours plus abondante que la prière qu'il a demandée. Le Seigneur donne toujours plus que ce qui lui est demandé. Tu lui demandes qu'il se rappelle de toi et il t'emmène dans son royaume. Demandons au Seigneur qu'il se rappelle de nous, sûr que, grâce à sa miséricorde, nous pourrons partager sa gloire au paradis. Amen.

homélie du pape François sur la place Saint-François à Assise, le vendredi 4 octobre 2013, fête de Saint-François d'Assise. Père, Seigneur du ciel et de la terre, je proclame ta louange. Ce que tu as caché aux sages et aux savants, tu l'as révélé aux tout-petits. Paix et bien à tous. Par cette salutation franciscaine, je vous remercie d'être venu ici, sur cette place chargée d'histoire et de foi, pour prier ensemble. Aujourd'hui, moi aussi, comme beaucoup de pèlerins, je suis venu proclamer la louange du Père pour tout ce qu'il a voulu révéler à l'un de ces tout-petits dont nous parle l'Évangile, François, fils d'un riche commerçant d'Assise. La rencontre avec Jésus le conduisit à se dépouiller d'une vie aisée et insouciante pour épouser dame pauvreté et vivre en vrai fils du Père qui est aux cieux. Pour saint François, ce choix indiquait une manière radicale d'imiter le Christ, de se revêtir de celui qui, de riche qu'il était, s'est fait pauvre afin de nous enrichir par sa pauvreté. Dans toute la vie de François, l'amour pour les pauvres et l'imitation du Christ pauvre sont deux éléments inséparablement unis, les deux faces d'une même médaille. Quel témoignage François nous donne-t-il aujourd'hui ? Que nous dit-il, non pas par ses paroles, cela est facile, mais par sa vie ? La première chose qu'il nous dit, la réalité fondamentale qu'il nous donne en témoignage est ceci. Être chrétien, c'est une relation vitale avec la personne de Jésus, c'est se revêtir de lui, c'est s'assimiler à lui. D'où part le chemin de François vers le Christ ? Il part du regard de Jésus sur la croix. Se laisser regarder par lui au moment où il donne sa vie pour nous et nous attire à lui. François a fait cette expérience particulièrement dans la petite église de Saint-Damien durant sa prière devant le crucifix que moi aussi je pourrais vénérer aujourd'hui. Sur ce crucifix, Jésus n'apparaît pas mort, mais vivant. Le sang coule des blessures de ses mains, de ses pieds et de son côté, mais ce sang exprime la vie. Jésus n'a pas les yeux fermés, mais ouverts, grand ouverts, un regard qui parle au cœur. Et le crucifié ne nous parle ni de défaite ni d'échec. Paradoxalement, il nous parle d'une mort qui est vie, qui enfante la vie, parce qu'elle nous parle d'amour, parce que c'est l'amour de Dieu incarné, et l'amour ne meurt pas, au contraire, il triomphe du mal et de la mort. Celui qui se laisse regarder par Jésus crucifié est recréé. Il devient une nouvelle créature. Tout part de là. C'est l'expérience de la grâce qui transforme, le fait d'être aimé sans mérite, tout en étant pécheur. C'est pourquoi François peut dire comme saint Paul, « Pour moi, que jamais je ne me glorifie, sinon dans la croix de notre Seigneur Jésus-Christ. » Nous nous adressons à toi, François, et nous te demandons, apprends-nous à rester devant le crucifié, à nous laisser regarder par lui, à nous laisser pardonner et recréer par son amour. Dans l'Évangile, nous avons écouté ces paroles. « Venez à moi, vous tous qui peinez sous le poids du fardeau, et moi, je vous procurerai le repos. Prenez sur vous mon joug, devenez mes disciples, car je suis doux et humble de cœur, et vous trouverez le repos. » C'est la deuxième chose que François nous donne en témoignage. Celui qui suit le Christ reçoit la véritable paix, celle que lui seul, et non pas le monde, peut nous donner. Beaucoup associent saint François à la paix, et c'est juste, mais peu vont en profondeur. Quelle est la paix que François a accueillie et vécue et qu'il nous transmet ? Celle du Christ, passée par le plus grand amour, celui de la croix. C'est la paix que Jésus ressuscité donna aux disciples quand il apparut au milieu d'eux. La paix franciscaine n'est pas un sentiment doucereux. S'il vous plaît, ce saint François n'existe pas. Elle n'est pas non plus une espèce d'harmonie panthéiste avec les énergies du cosmos. Cela aussi n'est pas franciscain, mais c'est une idée que certains ont construite. La paix de saint François est celle du Christ, et la trouve celui qui prend sur soi son joug, c'est-à-dire son commandement « Aimez-vous les uns les autres comme je vous ai aimé ». Et on ne peut pas porter ce joug avec arrogance, avec présomption, avec orgueil, mais on peut le porter seulement avec douceur et humilité du cœur. Nous nous adressons à toi, François, et nous te demandons,
Apprends-nous à être des instruments de la paix qui a sa source en Dieu, la paix que le Seigneur Jésus nous a apportée. François commence le cantique ainsi. Très haut, tout puissant, bon Seigneur, loué sois-tu avec toutes tes créatures. L'amour pour toute la création, pour son harmonie. Le Saint d'Assise témoigne du respect pour tout ce que Dieu a créé et comme lui l'a créé, sans expérimentation sur la création pour la détruire, l'aider à croître, à être plus belle et plus semblable à ce que Dieu a créé. Et surtout, Saint François témoigne du respect pour tout. Il témoigne que l'homme est appelé à garder l'homme, que l'homme soit au centre de la création, à la place où Dieu, le Créateur, l'a voulu. Non pas un instrument des idoles que nous créons, l'harmonie et la paix. François a été homme d'harmonie, homme de paix. De cette cité de la paix, je répète avec la force et la douceur de l'amour, respectons la création, ne soyons pas des instruments de destruction. Respectons tout être humain, que cessent les conflits armés qui ensanglantent la terre, que se taisent les armes et que partout la haine cède place à l'amour, l'offense au pardon et la discorde à l'union. Écoutons le cri de ceux qui pleurent, souffrent et meurent à cause de la violence, du terrorisme ou de la guerre, en Terre Sainte si aimée de François, en Syrie, au Moyen-Orient, dans le monde entier. Nous nous adressons à toi, François, et nous te demandons, obtiens-nous de Dieu dans notre monde le don de l'harmonie, de la paix et du respect pour la création. Nous ne pouvons pas oublier, enfin, qu'aujourd'hui l'Italie célèbre Saint François comme son patron. Et j'adresse mes vœux à tous les Italiens en la personne du chef du gouvernement ici présent. Cela est aussi exprimé par le traditionnel geste d'offrande de l'huile pour la lampe votive qui revient cette année à la région de l'Ombrie. Prions pour la nation italienne, pour que chacun travaille toujours pour le bien commun, en regardant ce qui unit plus que ce qui divise. Je fais mienne la prière de Saint François pour Assise, pour l'Italie, pour le monde. Je te prie donc, ô Seigneur Jésus-Christ, Père des miséricordes, de ne pas daigner regarder notre ingratitude, mais de te souvenir toujours de la pitié surabondante que tu as manifestée dans cette ville, afin qu'elle soit toujours le lieu et la demeure de ceux qui vraiment te connaissent et glorifient ton nom béni et très glorieux dans les siècles des siècles. Amen.

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2: Si quelqu'un parmi vous pense être un sage à la manière d'ici-bas, qu'il devienne fou pour devenir sage, car la sagesse de ce monde est folie devant Dieu. 1 Corinthiens 3, 18-19.

Oui, donc vous parlez de cet apostolat de la prière en lien avec le Sacré-Cœur et tout ce qui s'est déployé depuis Marguerite Marie ici. Cela peut vous sembler peut-être étrange ou quel est le lien avec cette œuvre apostolique qu'est l'apostolat de la prière et le Sacré-Cœur. Comme vous le savez, à la fin de la vie de Marguerite Marie, 2 ans avant sa mort, elle a une dernière apparition. Elle n'est plus qualifiée de grande apparition, mais néanmoins c'est une apparition importante, le 2 juillet 1688, puisque dans cette ultime vision du Seigneur sur son trône rayonnant d'amour, avec la présence d'une cour céleste, des anges, des saints, de la Vierge Marie à la droite du trône du Seigneur, de la présence de François de Sales, Saint François de Sales, patron et fondateur avec Jeanne de Chantal, donc des Sœurs de la Visitation. Il y a un petit nouveau dans cette apparition qui est Claude la Colombière, qui est mort 6 ans plus tôt. Et ce n'est pas Jésus qui s'adresse à Marguerite Marie, mais Marie, la Vierge Marie, qui est porte-parole de Jésus, et qui dit à Marguerite Marie ce qui est inscrit au bas de la mosaïque de la chapelle La Colombière que vous avez pu visiter. S'il est réservé aux sœurs de la Visitation de recevoir, de garder le trésor du cœur de Jésus, il est confié particulièrement, et là la Vierge Marie se tourne vers Claude la Colombière pour dire les compagnons, voilà, au père de la compagnie de Jésus, aux jésuites donc, à votre suite, il est confié un ministère particulier de réception et d'explicitation des trésors du cœur du Seigneur. Vision importante, puisque donc vous voyez qu'il y a une mission particulière confiée aux sœurs de la Visitation en tant que congrégation et au père de la compagnie de Jésus aussi en tant que congrégation. À partir de là, donc, effectivement, les jésuites, bon nombre de jésuites, vont s'investir dans ce travail d'abord de réception, de défense, de promotion du Sacré-Cœur, pour que cela soit reconnu, accueilli au cœur de l'Église, reconnu par les autorités de l'Église. Et c'est dans ce mouvement-là que, voilà, donc vous voyez, cette apparition a lieu en 1688, et bien, quasiment 2 siècles plus tard, en 1844, il va y avoir une initiative forte venant des jésuites qui va mettre en route une nouvelle œuvre qui s'appellera rapidement l'apostolat de la prière et qui sera liée intrinsèquement à l'expérience du cœur de Jésus et de cette mission de le répandre, de l'expliciter, de le déployer. Donc, vous voyez, nous passons immédiatement dans le 19e siècle, en 1844. À ce moment-là, dans la vie des jésuites en France, il y a une ville qui est un des lieux de formation des jeunes jésuites qui viennent de terminer leur noviciat et qui ont à entreprendre de longues années d'études avant d'être envoyés sur le terrain. Et vous savez qu'un jésuite, c'est fait pour être sur le terrain, c'est pour avoir une vie apostolique vraiment engagée à plein vent. Et les jeunes jésuites de l'époque, les scolastiques comme on les appelle, trépignent d'impatience d'aller sur le terrain et en particulier des missions lointaines, en Asie, en Afrique, en Asie en particulier. Ils entendent, ils reçoivent les lettres des compagnons missionnaires de ces contrées-là qui racontent ce qu'ils vivent. Et ils sentent bien, voilà, que leur vocation, c'est de pouvoir eux-mêmes aller là-bas. Sauf que, voilà, dans le cursus de formation d'un jésuite, ça dure un certain temps, même un temps certain. Entre le moment où le jeune jésuite entre au noviciat et le moment où il est vraiment définitivement envoyé pour la mission, pas moins de 15 ans se passent. Et oui, voilà. Ouf.
Ouf. Bah, ces jeunes jésuites faisaient la même chose. Ouf, il nous reste, ça y est, le noviciat est passé, nous sommes engagés dans nos vœux qui sont déjà définitifs, nos premiers vœux en fait sont déjà définitifs. Mais seulement il y a ce tunnel des études encore à traverser. Et un père spirituel, dans chaque maison de formation, il y a un père spirituel, donc chargé donc, du suivi et de l'accompagnement spirituel de ces jeunes, est bien sensible à la situation que traverse, voilà, et le désir, l'impatience qui bouillonne au cœur de ces jeunes religieux. C'est le père François-Xavier Gautrelet. François-Xavier Gautrelet, qui est originaire du diocèse d'Autun, mais qui est rentré donc dans la Compagnie de Jésus et qui est prof de théologie spirituelle, et donc père spirituel de ces jeunes religieux, de ces jeunes jésuites, de ces jeunes scolastiques. Et traditionnellement, le 3 décembre, jour de la Saint François-Xavier, c'était pour vérifier que vous étiez toujours là, que je ne vous avais pas perdu en chemin, pour la fête de la Saint François-Xavier, un des fondateurs de la Compagnie de Jésus avec Ignace de Loyola, patron des missions, grand apôtre des missions, il était de tradition de faire une grande conférence spirituelle. Et voilà donc que François-Xavier Gautrelet, porté par son saint patron, lance cette idée, pendant cette conférence spirituelle, face à ces jeunes, un rêve de dynamique missionnaire pour eux, pour ces jeunes, dès maintenant. Et il a dans la tête l'image d'une association qui, dit-il, aurait pour but de sauver les âmes par la prière. Comme l'œuvre de la propagation de la foi, qui existait déjà à cette époque, et comme cette œuvre de la propagation de la foi voulait sauver les hommes, les âmes, par l'annonce de l'Évangile, eh bien voilà, une autre association pour sauver les âmes, mais par la prière. Ça serait parfaitement en rapport, en lien, en cohérence avec l'esprit du christianisme, dynamique missionnaire. Et les résultats seraient incalculables, incalculables. Et alors, emporté par la motion spirituelle qui le traverse, qui le saisit face à ces jeunes, le père François-Xavier Gautrelet se met carrément à parler à Jésus directement. Et en lui disant ceci, mais avec le langage du XIXe siècle, prévient. D'un bout du monde à l'autre, ce serait comme un concert unanime de gémissements et de désirs qui pourrait monter jusqu'à votre cœur. Autrement dit, cette dynamique missionnaire serait immédiatement entendue et reçue au plus profond du Seigneur lui-même. En son cœur, en son cœur. Et voilà cette initiative lancée simplement à l'occasion d'une conférence qui va toucher immédiatement non seulement le cœur du Seigneur, mais le cœur des jeunes disciples qu'il a devant lui, qui vont prendre immédiatement, voilà, vraiment au sérieux ce qu'il vient de leur dire. Par votre prière, vous pouvez déjà être missionnaire. Sans attendre d'avoir fini vos études, il y a une dynamique missionnaire que vous pouvez accomplir par votre prière. Juste quelques caractéristiques de cette conférence et de ces points qu'il soulève dans cette expression toute simple, mais pourtant extrêmement profonde. Cette dynamique missionnaire, perçue donc immédiatement, se met en parallèle avec l'œuvre de la propagation de la foi. Donc, encore une fois, la propagation de la foi, c'est une œuvre d'Église, pleinement d'Église, dirigée par les instances de Rome, et pour, comme son nom l'indique, pour que la foi puisse s'étendre, parvenir jusqu'aux extrémités de la terre. Et il sent par là qu'il y a donc une même famille, une même parenté, un même dynamisme.
la prière peut être pleinement missionnaire. Elle peut être pleinement missionnaire. Première caractéristique. Deuxième caractéristique, le fait que cette prière n'est pas une prière isolée. Dès le début, vous avez entendu, il a dit une association qui aurait comme but de sauver les âmes par la prière. Une association. C'est-à-dire quelque chose de communautaire, qui est vécu avec d'autres et qui réunit des gens de toutes sortes, très différents. Pas une homogénéité de parcours ou de profil, voilà. Mais en fait débaptisés, simplement débaptisés, mais pouvant s'adresser à tous les baptisés. Sa part, il s'adresse à quelques jeunes face à leur désir, leur impatience missionnaire, mais d'emblée, ce qu'il leur propose, c'est quelque chose qui déborde, pour atteindre jusqu'aux extrémités de la terre. Et c'est ce qui se passera. Toutes ces prières, voilà, leur lieu de réunification, c'est dans le cœur de Jésus. Comment voilà, ce concert unanime de gémissements et de désirs ne montrait-il pas jusqu'à votre cœur? C'est le cœur de Jésus qui est le lieu du rassemblement et de l'unification de toutes ces unités de prières, de priants, au départ disparates, dispersées. Voilà donc déjà deuxième caractéristique. Et donc, en s'adressant immédiatement à Jésus, et pas de n'importe quelle manière, à Jésus en son cœur, il signifie que cette prière missionnaire, en fait, ne peut être que missionnaire si elle est plongée, si elle est unie, si elle est reliée au cœur de Jésus. L'expression, donc, n'est pas anodine de la part du père François-Xavier Gautrelet. Il aurait très bien pu dire « Seigneur, dans votre gloire, du haut de votre trône ou du haut, voilà, ces prières viendront s'adresser à vous. » Non, non, il s'adresse vraiment en votre cœur, en votre cœur. Voilà trois petites caractéristiques qui, voilà, d'emblée, donnent le ton. Rapidement donc, ces jeunes vont s'embraser et vont prendre donc au sérieux ce qui leur a été dit et ils vont commencer à l'appliquer. Depuis leur salle à manger, ils vont écrire sur le tableau où étaient notées les annonces pour de services et autres, eh bien un service supplémentaire, un service de prière. Et ils vont se donner des thématiques de prière. Et voilà, bien entendu que plongées dans le cœur de Jésus, ces prières, elles sont exaucées. Rapidement, ces jeunes jésuites ont, à côté de leurs études, quand même une activité apostolique. Dans la semaine, ils ont quelques heures, deux, trois heures, pas plus, voilà, d'activité apostolique qui les fait sortir de la maison. Généralement, c'est du catéchisme qu'ils vont donner dans les paroisses environnantes. Immédiatement, ce débordement qui sortait du père Gautrelet déborde aussi de leur part. C'est-à-dire que immédiatement, ils en viennent à associer les jeunes, les familles qu'ils rencontrent au gré de ces activités apostoliques. Réponse immédiate et unanime de ce public, de cette assistance qui se trouve autour d'eux et qui répond extrêmement positivement à cette invitation. Alors, les défis, voilà, deviennent non pas de plus en plus lourds, de plus en plus durs, mais simplement se rayonnent de plus en plus. Les défis qui sont décidés, les défis pour la prière, les objectifs de la prière qui sont fixés, sont partagés avec de plus en plus de monde.
Rapidement, quelques mois, quelques années plus tard, il se trouve que le supérieur général de l'époque est en visite en France. Il traverse plusieurs communautés et il s'arrête dans cette ville de Vals-près-le-Puy, oui, le lieu de ce scolastica où avait lieu donc cette initiative. Et ce supérieur général, voilà, découvre donc la vie, la réalité de ce scolastica, de cette maison de formation, et il est touché en tant que général de ce qu'il voit, de cette initiative apostolique, modeste en apparence, mais profonde dans sa visée. Et chemin faisant, revenant à Rome, où il a donc sa maison, sa communauté, ses bureaux, dialoguant régulièrement avec le pape, il se met à parler de cette initiative au pape, qui d'emblée s'embrase et exulte face à une telle initiative, parce que voilà, il perçoit bien la dynamique missionnaire qu'il y a par derrière. Mais le pape a tout de suite cette lumière en se disant, mais alors là je vous traduis non pas dans le langage du 19e, mais d'emblée dans le langage du 20e, il se dit et il fait savoir au supérieur général, mais en fait, c'est moi qui suis actuellement le mieux informé de tout ce qui se passe dans le monde et dans l'Église. Ah oui, avec les nonces, avec tous les mouvements des missionnaires, il avait constamment donc des rapports sur ce qui se passait dans les différents pays. Et donc, il était un de ceux, à cette époque-là, qui était effectivement le mieux informé de la situation sociale, politique et religieuse des différents pays du monde. Mais alors, je suis le mieux placé pour savoir quels sont les besoins de l'Église et du monde que la mission doit pouvoir atteindre. Alors, eh bien, il ne tient qu'à moi de donner des orientations, des indications pour nourrir cette prière missionnaire. Et entre guillemets, piquer au jeu. Gratuitement, vous voyez, gracieusement, le pape comprend la portée universelle de cette initiative et va dire, mais voilà, moi je rentre dans la ronde, je vais y participer, et en tant que pape, bah mon rôle de pape, c'est d'attirer l'attention sur voilà, les enjeux missionnaires qui ont besoin d'être touchés par la prière, et la prière qui est en train de se répandre de cœur en cœur. Et vous voyez que de fil en aiguille, de proche en proche, de cœur en cœur, touché, embrasé, eh bien, cette association va rapidement devenir d'un niveau international, va prendre une ampleur de niveau international. Et 6 ans après cette initiative, un autre jésuite, donc le père Henri Ramière, va prendre la succession et va organiser cette œuvre pour lui permettre de continuer de se déployer et de perdurer. Et il va donner voilà, des statuts très importants pour cette œuvre, le père Henri Ramière, à partir de 1850. Rapidement, il va donc structurer donc en tant qu'association, il va donner des statuts, il va organiser la vie des comités au niveau local. Et pour nourrir et pour entretenir et pour soutenir, encourager, il va lancer une publication, voilà, comme dans toutes les associations. Mais attention, cette publication qui va s'appeler « Messager du Sacré-Cœur », et donc vous voyez bien qu'il est bien entériné la dimension, le lien, l'attachement au cœur de Jésus. Ces publications mensuelles, attention, quand vous recevez un mensuel, ça fait combien de pages ? Combien ? Une vingtaine ? Là, 72 pages mensuellement, sans illustration, sans images et du texte dense. Boum ! Vous voyez, 72 pages tous les mois pour nourrir les messagers du Sacré-Cœur. Autrement dit, quelque chose de costaud. Et la perception, voilà,
qui se poursuit et qui s'approfondit, que cette dynamique permet d'assurer cette diffusion et cette promotion du cœur de Jésus qui, somme toute, nous sommes en 1850, lorsque les bulletins, ces premiers bulletins commencent, 1850, c'est encore seulement 6 ans avant la reconnaissance officielle par l'Église de la fête du Sacré-Cœur. 1856. Dans ces ouvrages, dans cette structuration, le Père Ramière reprend les points essentiels, à savoir 3 buts. Le premier, promouvoir la vraie dévotion au Sacré-Cœur de Jésus. Deuxièmement, promouvoir l'union des âmes dans ce divin cœur. Autrement dit, il reprend bien cette intuition du Père Gautrelet. Le cœur de Jésus, c'est le lieu, c'est le réceptacle pour la réunification, la réunion de tous les chrétiens. Cœur des chrétiens serré autour du cœur de Jésus, comme il le dira. Les cœurs des chrétiens. Et vous voyez que, excusez-moi, ce n'est pas le Covid, juste une poussière, pour rassurer. Il s'adresse aux hommes, cœur des chrétiens, serré autour du cœur de Jésus. Il s'adresse aux personnes dans leur identité profonde qui se définit elle-même par leur cœur. Leur cœur. Enfin, troisième but, un dévouement actif pour les intérêts de l'Église. Cette expression, par rapport aux deux premières, vous le sentez, elle est un peu vague, c'est-à-dire qu'elle sera sujette justement dans son interprétation à une évolution, une variation selon les époques. Qu'est-ce que ça veut dire un dévouement actif pour les intérêts de l'Église? Mais néanmoins, ça se joue par la prière. Par la prière. Premier point, promouvoir la vraie dévotion au Sacré-Cœur de Jésus. Vous voyez donc, on est en 1850, encore 5-6 ans avant donc l'érection de la fête du Sacré-Cœur. Et donc il y a encore du travail à faire pour gagner dans l'Église cette compréhension que le Sacré-Cœur et que la dévotion au Sacré-Cœur, c'est important. Que la dévotion au Sacré-Cœur, ce n'est pas une dévotion de plus qui viendrait se rajouter aux autres dévotions. Mais que cette dévotion, au contraire, vient nourrir toutes les dévotions, toutes les démarches de liens qui viennent vivifier notre relation avec le Seigneur. Travail donc, vous voyez, d'importance et de portée missionnaire par une action, encore une fois, l'action de la prière. D'une prière tournée pour le bien de l'Église, des besoins de l'Église dans sa dynamique missionnaire et du monde par extension. Par extension. Voilà. Mais rapidement, comme le Sacré-Cœur a rencontré, voilà, dès le départ, dès qu'on a commencé à parler, à promouvoir le Sacré-Cœur, des oppositions se sont fait connaître, ont surgi, ont cherché à étouffer les affaires, et bien de la même manière, une contestation va surgir contre cet apostolat de la prière naissant. Avec comme argument le fait que, lié apostolat de la prière et Sacré-Cœur, en fait,

12 ans après la fondation donc de cet apostolat de la prière, il était dit, oui, laissons le Sacré-Cœur au Sacré-Cœur et l'apostolat de la prière à l'apostolat de la prière. Pour le Sacré-Cœur, il suffit et nous devons simplement rester à ce qui a été dit à Marguerite Marie en son temps, à savoir, vous connaissez bien donc les choses qui ont été demandées effectivement à Marguerite Marie, ici, en ce lieu même, la communion réparatrice, la veillée du jeudi soir, l'adoration, la communion au premier vendredi du mois. En plus, c'est le Christ qui l'avait demandé. Alors donc vraiment, et on n'y touche pas. On n'y touche pas et ça ne doit pas se mélanger avec d'autres initiatives. Répondre à l'appel du Seigneur dans cette dynamique de réparation, c'est important, c'est capital. Sauf que, voilà, vous voyez que cette perception ne se rendait pas compte que honorer effectivement la dynamique de réparation pouvait aussi conduire à une créativité apostolique. Il y avait d'autres manières. Ce que Jésus a demandé n'était pas limitatif. N'était pas limitatif. Dans la contestation, la perception aussi qui était reçue de l'apostolat de la prière, bon, c'est une œuvre, mais c'est une œuvre simple dans la prière, et il n'y a pas besoin de lui donner plus d'importance que cela en le liant au cœur de Jésus. Il faut distinguer les choses. Prière, prière apostolique, prière missionnaire et cœur de Jésus, non, non, non, c'est séparé. Qu'on ne mélange pas les affaires. La réponse alors, vous voyez, à cette contestation assez forte, le père Ramière, successeur donc du père Gautrelet, organisateur donc de cette nouvelle œuvre apostolique, va l'écouter avec sérieux et il va y répondre en nous donnant quelques éléments qui peuvent être intéressants pour notre vie spirituelle aussi à nous aujourd'hui. Il souligne que la dévotion au Sacré-Cœur peut et nourrit les autres dévotions. Et vous voyez que son travail, du coup, à ce moment-là, cherche à expliciter que la dévotion au Sacré-Cœur n'est pas une dévotion à côté des autres. Effectivement, dans ce cas-là, il ne faut pas les mélanger. Mais au contraire, la dévotion au Sacré-Cœur, c'est la racine de toutes les autres dévotions. Ce n'est pas le même niveau. Ce n'est pas le même niveau. La dévotion au Sacré-Cœur s'adresse à l'ensemble du mystère du Christ qui se révèle dans cet amour universel rayonnant à partir de son cœur. Les dévotions, voilà, les autres dévotions développent, soulignent un aspect particulier de la vie chrétienne, mais pas nécessairement toute la vie chrétienne. Eh bien, le culte au Sacré-Cœur peut et doit être cette nourriture première qui va ensuite pouvoir se déployer de différentes manières. Et dans l'expérience de son cœur, ce que Jésus révèle via l'expérience de Marguerite Marie, son désir, c'est d'obtenir des hommes une réponse à son amour, mais une réponse qui soit aussi une réponse d'amour. Et rappelez-vous, lorsque, à la troisième grande apparition, Marguerite Marie sent en elle cette motion intérieure de répondre au Seigneur, elle dit: Je me sentais mue de lui rendre amour pour amour. Une réponse à la hauteur de ce qu'elle est, toute petite, voilà, toute pauvre qu'elle est, néanmoins une réponse d'amour. Mais ça, c'est nourri par une expérience de l'amour du Seigneur qui vient et qui se révèle par son cœur. Alors, le père Ramière continue de dire, voilà, obtenir des hommes une réponse d'amour à un appel d'amour, c'est cela l'essentiel. Et cet amour, justement, il est

réciproque. Et c'est en cela qu'il y a union au cœur de Jésus. Il y a union au Sacré-Cœur de Jésus si ces amours se donnent et se répondent, vont et viennent, circulent. Mais c'est quoi l'amour réciproque, poursuit-il ? Et alors, il développe cette autre dimension qui est essentielle et qui se révèle totalement dans toute l'expérience de parémoniale, c'est dans la dimension et dans une dimension d'amitié. Le père Amière poursuit en disant « La dévotion au Sacré-Cœur, ce n'est pas autre chose qu'un commerce d'intime et de généreuse amitié entre ce divin cœur et le cœur des hommes. Un commerce d'intime et généreuse amitié. » Et vous voyez que ce terme d'amitié est fort puisqu'il reprend les mots de Jésus lui-même dans l'Évangile. Vous savez, en particulier dans l'Évangile de Jean au chapitre 15, verset 15, « Je ne vous appelle plus serviteur, mais je vous appelle mes amis, car tout ce que j'ai reçu du Père, je vous l'ai fait connaître. » Je vous l'ai fait connaître. Et tout le cheminement des apôtres, depuis les premiers appels, les enseignements, les épreuves, se termine par cet appel à l'amitié et à donner une réponse d'amitié au Seigneur. Même si cette amitié n'est pas encore parfaite. Pensez à Pierre et dans sa relation à Jésus au lendemain de la Passion, après la résurrection. Pierre, m'aimes-tu ? Tu sais que je t'aime, mais mon amour, il n'est pas à la hauteur de la manière dont tu m'aimes. Moi, je suis incapable de t'aimer comme tu m'aimes, etc. etc. Pierre, m'aimes-tu ? Mais Jésus lui dit, voilà, Pierre, est-ce que tu m'aimes avec cet amour limité ? Et Pierre est introduit à la suite de Jésus dans cet appel et dans cette réponse d'amitié. Père Amière continue à développer cette thématique de l'amitié en prenant appui sur un bon théologien qui traverse les époques ardemment, Thomas d'Aquin. Thomas d'Aquin qui définit justement l'amitié comme un amour de bienveillance payé de retour avec une communication mutuelle des biens. Je répète, la définition de l'amitié par Thomas d'Aquin, c'est un amour de bienveillance payé de retour avec une communication mutuelle des biens. Simple à comprendre. Un amour mutuel. Un amour mutuel pour un disciple de Jésus qui a déjà cheminé un peu avec Jésus, c'est facile à comprendre, il n'y a pas besoin de développer cet aspect-là. C'est déjà connu. Mais un amour de bienveillance. Un amour de bienveillance. Cela veut dire celui qui désire surtout, cet amour qui désire surtout et essentiellement le bien de l'autre, et pas seulement un bien que je peux recevoir pour mon bénéfice personnel, un bien pour autrui, un bien pour autrui. Ce n'est pas mauvais d'attendre et de recevoir des bienfaits de son ami. Et d'ailleurs, c'est ce que justifient les prières de demande. Seigneur, j'ai besoin de ceci et cela, j'aimerais, non pas pour me faire mon petit plaisir, mais parce que c'est essentiel quand même pour ma croissance spirituelle, pour ma croissance d'enfant de Dieu. J'ai des choses à demander au Seigneur. Demandez et vous recevrez. Le Seigneur l'a dit lui-même. Demandez et vous recevrez. La prière de demande donc reste valable. Mais vous voyez qu'il y a une prière, on pourrait oser la qualifier de plus parfaite ou de plus mature, qui est cette prière de bienveillance, qui est de s'oublier soi-même pour chercher le bien d'autrui, le bien de l'ami. Bien, c'est ce que Ramière comprend, voilà, dans cet amour de bienveillance et qui se joue au cœur de Jésus et dans la prière que cela entraîne. Un amour de bienveillance pour que le bien passe, atteigne autrui.
Dans le langage d'aujourd'hui, vous savez, vous reprenez donc là toutes les dynamiques actuelles du pape actuel. Voilà. Une église en sortie, une église voilà, décentrée d'elle-même, et donc des chrétiens, des baptisés, décentrés d'eux-mêmes, recherchant le bien, un bénéfice pour autrui, détachés d'eux-mêmes. La dévotion donc au Sacré-Cœur, entendu donc par Ramière et dans cette dynamique apostolique de la prière, c'est d'entendre dans le cœur de Jésus, s'identifier à ce que Jésus veut, comment il veut exprimer son amour pour chacun selon sa vocation, sans trop se préoccuper de savoir si cela sera difficile ou pas, mais voilà, du coup d'entrer et de vivre cette offrande, ce décentrement de soi-même, qui est du coup une offrande de soi-même pour un bien, pour autrui. Vous retrouvez par là, et effectivement, la dynamique d'offrande que tant et tant de saints nous révèlent par leur vie, par leurs écrits, mais surtout par leur vie, dans leur manière de vivre. En particulier, une sainte qui peut nous être proche, autre que Marguerite Marie, Claude de la Colombière et d'autres, Élisabeth de la Trinité. Vous savez, dans sa prière bien connue, « Ô Trinité bienheureuse, ô Trinité que j'adore », elle commence immédiatement par dire « Aidez-moi à m'oublier entièrement ». C'est ça, ce mouvement, vous voyez, de décentrement, pour que, voilà, dans l'offrande toute pauvre pourtant que je fais de moi-même, mais comme Thérèse de Lisieux le dit, je n'ai rien d'autre au final à t'offrir que moi-même. Quand je me présenterai devant toi, Seigneur, je n'aurai que mes mains vides, c'est-à-dire, je n'ai que moi à t'offrir. Si j'ai mes mains vides, voilà, je n'ai pas d'autre chose, mais l'essentiel, il est là. Mon offrande, l'offrande de ma vie, mais non pas pour ma satisfaction ou pour un bénéfice personnel, parce que ça, je le sais déjà, puisque j'ai déjà fait l'expérience de la miséricorde, du salut de Dieu. Et donc mon souci, mon attention, c'est simplement le bien pour autrui. Pour que Dieu soit servi, voilà. Dieu trouve sa joie, et Dieu trouve sa joie dans la réception d'une telle offrande, d'un tel sacrifice. Là, vous retrouvez tout le langage que l'on a au XIXe siècle sur le sacrifice comme offrande. Terme que l'on reprend dans nos prières eucharistiques, que l'Esprit-Saint fasse de nous une éternelle offrande à ta gloire. L'enjeu de notre vie, c'est de devenir ces offrandes permanentes. Troisième point, donc, cette communication des biens mutuels fait entendre, eh bien, dans la dynamique pour un jésuite, pour un familier de la spiritualité ignatienne, fait entendre ce que Ignace de Loyola, dans la grande contemplation, dans le grand cheminement, la grande dynamique des exercices spirituels, fait contempler à la fin ou au terme de ce parcours d'attachement à Jésus et de conversion à la suite de Jésus, qui est une contemplation de l'amour, comme il dit, contemplation ad amorem, pour parvenir à l'amour, et qu'il explique en ces termes, l'amour se donne plus dans des actes que dans des discours, et est une communication mutuelle, celui qui a donne à celui qui n'a pas, et ainsi de proche en proche, comme une cascade, ou comme vous savez dans les mariages, je sais pas comment ça s'appelle, les cascades avec le champagne là. On remplit un verre et puis ensuite une fois que le verre il est rempli, il donne aux autres verres. Touk. Voilà. Mais une fois que ça arrive au bout, pof, dans l'action de grâce, c'est remis à lieu et hop, ça peut continuer à couler et on n'arrive jamais à sec. C'est quand même une bonne nouvelle. Avec le Seigneur, on n'arrive jamais à sec. Communication donc des biens mutuels, voilà. On offre ce que nous avons à celui qui n'a pas. Et cela rejoint en fait ce grand mouvement que nous célébrons quotidiennement,
que vient nous rappeler quotidiennement la dynamique eucharistique. La dynamique donc eucharistique. Cette véritable amitié, voilà. Dans l'amitié selon Dieu, il y a cet échange permanent jusqu'à soi-même, jusqu'à soi-même, jusqu'à soi-même. Eh bien, dans cette prière, voilà, dans cette prière qui est nourrie par cette union et cet attachement au cœur de Jésus, c'est cette dynamique qui est servie, qui est déployée, qui est manifestée, qui est entretenu, et Ramière donc l'a bien compris, certes, cela peut être différent de certaines pratiques demandées par Jésus lui-même, un jour du temps, 16e, 17e siècle en particulier ici, et qui sont très bonnes, et qui sont à poursuivre, mais vous voyez que ça n'empêche pas d'autres dynamiques qui font vivre un véritable attachement et une véritable expérience au cœur de Jésus. Vous voyez que, voilà, à partir de là, donc, le Père Ramière va donc retirer donc les effets néfastes de la contestation auxquels il devait faire face, et donc cet apostolat va pouvoir continuer à se déployer et se répandre à travers toute l'Église, continuer à se répandre à travers toute l'Église. Vous voyez, et du coup, ce qui est intéressant, c'est que dans cette histoire, combien le culte du Sacré-Cœur, pour se déployer, encore une fois, ne se limite pas seulement à certaines pratiques dévotionnelles. Ça ne veut pas dire que cela vient à les négliger ou à les relativiser, non. Mais la créativité aussi apostolique donne la possibilité, en fonction aussi de l'évolution des époques, des âges, des générations, des situations qui sont traversées, eh bien, il y a d'autres attitudes qui peuvent se découvrir et qui peuvent se déployer et donner du fruit, et un beau fruit. Cette initiative, en fait, permet de voir que ce que l'on peut désirer, c'est que tous les chrétiens, au final, on comprend bien du coup pourquoi il est important que tous les chrétiens puissent entrer dans un culte, dans une dévotion, dans une attitude vivante, en lien, relié au cœur de Jésus. Puisque le cœur de Jésus touche à l'intégralité du mystère de Dieu et que cela vient nourrir ensuite toutes les pratiques que nous pouvons avoir, eh bien, il est important que nous puissions conduire tout homme, toute femme, tout chrétien, tout baptisé, dans cette relation vivante au cœur de Jésus. Au cœur de Jésus. Et ne pas avoir peur que ensuite cela puisse s'exprimer de manière diverse, diverse. Et ne pas être, c'est, voilà, comme dirait le pape François aujourd'hui, ces gardiens ou ces douaniers qui, non, la grâce, elle doit passer comme ceci et pas autrement. Ben non, ça peut passer, oui, ça peut passer autrement. Ça ne veut pas dire, encore une fois, n'importe quoi. Il y a toujours discernement à faire, évidemment. Mais laisser cette créativité se déployer, fécondée par l'esprit. Et c'est le béaba du christianisme, c'est le béaba du christianisme. Qu'est-ce que l'on peut retirer d'autre encore de cette expérience et de cette histoire? Voilà, vous pouvez regarder aussi du coup de manière plus large toute la fécondité que le cœur de Jésus va entraîner dans toute une création aussi d'instituts religieux, de nouvelles congrégations qui porteront explicitement, voilà, ou qui s'enracineront explicitement dans le cœur de Jésus, sœurs du Sacré-Cœur, les sœurs, les frères ou l'œuvre du Sacré-Cœur, de ceci ou de cela, et qui auront, voilà, pourtant une orientation missionnaire bien particulière,
aller aux extrémités de la terre, être simplement dans un apostolat social ou bien éducatif, et pourtant d'emblée plonger dans l'expérience du cœur de Jésus. Mais vous voyez aussi, vous pouvez lire dans l'autre sens, combien toutes les autres congrégations ou toutes les œuvres qui peuvent exister, alors même qu'elles ne sont pas identifiées explicitement via le Sacré-Cœur, néanmoins trouveront une fécondité en plongeant dans le cœur de Jésus. Elles auront une vivification de leur charisme propre dans la mesure où elles plongent dans ce lien et qu'elles alimenteront, qu'elles seront attentives et disponibles à ce lien au cœur de Jésus. Et vous voyez encore une fois combien donc le cœur de Jésus, du coup, irrigue toute l'Église, toute sa vie, toute sa créativité, tout ce qu'elle peut vivre. Voilà. L'apostolat de la prière a continué sa mission, s'est développé, s'est déployé. Vous savez, c'est ce qui est devenu lorsque, dans vos magnificats, prions en Église, paroles et silence, ou paroles et prières, ou que sais-je, bref, tous les... ou même panorama, vous voyez, mais alors souvent on n'y fait pas attention. Dans la première page, après l'édito ou juste avant l'édito, ce mois-ci, voilà, les intentions de prière du pape. Ben, en fait, c'est ça l'apostolat de la prière. Enfin, ça a été longtemps, voilà, ce service, voilà, sous la dénomination « prier aux intentions de prière du pape », c'est-à-dire recevoir cet appel missionnaire, ce réveil, cet appel et ce rappel régulier du pape qui dit voilà, votre mission c'est aussi de prier pour telle situation dans le monde et tout ça. Alors aujourd'hui on pourrait dire mais ouais, le pape du 19e, ok, c'était lui qui était le mieux informé, mais aujourd'hui, excusez-moi, mais moi je suis branché en permanence avec tous les réseaux sociaux, les chaînes d'infos permanentes, et moi je suis vachement bien informé, et même plus que le pape, parce que le pape il n'est pas derrière sa télévision tout le temps, sur les besoins du monde. Je peux choisir par moi-même, je n'ai plus besoin du pape. Mais vous voyez que dans la dimension symbolique que le pape représente, serviteur de l'Église, il est celui qui nous aide à nous décentrer de nous-mêmes en permanence aussi, et de nous dire mais c'est pas à toi toujours de décider et de choisir ce que tu vas faire, comment tu vas prier, tout ça. Tu peux avoir et tu as certains moments à avoir et à pouvoir recevoir une mission, un appel d'autrui qui te décentre de toi-même et de tes intérêts et de tes de tes prédispositions naturelles qui te portent à ceci ou cela. Reçois cet appel et mets-toi en service. Tout en restant ami du Seigneur, mets-toi, prends la tenue de service et offre par ton offrande et par ta prière ouverte quelque chose au Seigneur pour donner de lui permettre d'agir quelque part dans le monde sans même que tu aies besoin d'avoir un retour sensible. Et vous voyez que ça, c'est un des points importants et essentiels à sentir, et que l'endroit où, du coup, s'enracine un combat spirituel, c'est que nous pensons que nous avons toujours besoin d'avoir un retour sensible pour confirmer soit que nous avons bien fait ou que notre prière a été utile, que ça a été efficace. Et on est toujours à la recherche d'un retour sensible pour nous-mêmes. Mais ça vient nourrir notre ego, ça vient nous flatter. Ma prière, elle était efficace. Oui, vous voyez, j'ai prié et il s'est passé ceci. Mais l'enjeu, justement, c'est d'être totalement décentré de nous-mêmes. Et c'est à la mesure de ce décentrement que cette prière, mystérieusement, est efficace. Vous voyez là que l'on retrouve la prière missionnaire, elle n'a pas été inventée par l'apostolat de la prière.
La prière missionnaire, elle existe depuis que l'Église existe, depuis même avant l'Église, depuis toute la tradition biblique. Voilà. Pensez à Moïse dans le combat contre les Amisélèques, voilà. Du haut de sa montagne, voilà. Il prie les bras levés vers le ciel. Et lorsqu'il a les bras qui commencent à fatiguer et à baisser, alors l'ennemi est en train de prendre le dessus. Alors du coup, il y en a deux autres qui viennent à côté pour maintenir les bras. Vous connaissez cette histoire, ça vous rappelle quelque chose. Dimension missionnaire de la prière, déjà. Abraham, lorsqu'il marchande avec le Seigneur pour le salut de... Voilà. Vous voyez bien qu'il négocie. Bon, peut-être que, quand même, tu ne vas pas détruire cette ville si il y a quelques justes. Bon, disons, s'il y en a 50. Ouais, ok. Bon. Peut-être qu'il n'y en aura pas 50, peut-être qu'il en manquera 5. Et vous connaissez ensuite toute la négociation, enfin pas la négociation, mais la discussion. Ça, c'est une prière missionnaire. Abraham, il ne prie pas pour lui-même, il n'a aucun bénéfice, mais simplement, voilà, il dialogue et il présente une situation. Et dans la durée, c'est fatigant, sauf qu'il ne va pas jusqu'au bout. Bon, peut-être qu'il en restera juste 5, ben oui, mais s'il n'y en a pas 5, allez Abraham, vas-y. Prière missionnaire, voilà, qui se révèle dès le début de l'aventure biblique, mais qui se prolonge et qui se renforce depuis, effectivement, la venue et le passage de Jésus. Ce qu'il ne cesse de faire lui-même depuis qu'il est remonté jusqu'au ciel. Comme le dit la lettre aux Hébreux, il est remonté jusqu'au ciel où il intercède tout en étant assis à la droite du Père, il est en face du Père où il intercède pour nous. Il intercède pour nous. Et vous voyez que cet élan de prière, en fait, ne fait rien de moins que de nous plonger dans la prière même de Jésus, non seulement dans son cœur, mais dans sa prière même, dans son être face au Père, où il porte sans cesse chacun de nous, la création entière, vers le Père. Et bien cela, c'est aussi notre rôle à diffuser.

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0: Nous allons parler de la Vierge Marie. Nous sommes à Lourdes d'après les sources syriaques. Il y a comme un trépied des sources bibliques. On peut plus s'appuyer pour l'Ancien Testament seulement sur le texte des rabbins, massorètes, ça veut dire les rabbins traditionnels, ni pour le Nouveau Testament seulement sur le texte grec qui sert de base à toutes les Bibles occidentales. Benoît XVI a demandé à l'école biblique et à archéologique française et à tous les exégètes catholiques, en réalité, de respecter davantage les traditions de transmission. Arrêter de diviniser un état unique du texte parce que ça nous transforme un peu en fondamentalistes. Dieu a voulu qu'il y ait une polyphonie des sources pour qu'on le cherche selon l'esprit et non pas dans une vérité seulement littérale, comme font malheureusement les islamistes et malheureusement aussi certains chrétiens fondamentalistes. Nous avons 25 000 manuscrits du Nouveau Testament. Donc, toutes les Bibles modernes actuelles, même les catholiques, malheureusement, pour le nouveau, ne s'appuient que sur une version unique et seulement en grec, qui est un patchwork moderne artificiel. Ils ont piqué des morceaux un peu partout. Ça s'appelle Nestlé Allant, 28e édition. C'est un travail d'études scientifiques admirable, mais ce n'est pas satisfaisant. Ce n'est pas respecter l'histoire de la transmission depuis 2000 ans. De qui avons-nous reçu les Écritures? Eh bien, de 80 générations, nos pères dans la foi qui nous ont précédés. Et quand Jean-Paul II parle du poumon oriental de l'Église, il ne parle pas de Athènes et Rome. Il cite le poète russe Ivanov, au début des années 1950, qui parle du poumon des chrétiens qui sont à l'est de l'axe Antioche-Jérusalem. Les chrétiens de langue araméenne donc, ne sont plus que 20 millions aujourd'hui de survivants dans le monde. Beaucoup sont en diaspora. Au Moyen-Orient, en ce moment même, ils sont en train de disparaître, malheureusement. Mais jusque Genghis Khan et Tamerlan, vers 1400, ils étaient plus nombreux que nous, les chrétiens occidentaux. Nous avons un peu trop tendance à nous enorgueillir et à nous regarder le nombril, mais ce n'est pas la seule source de la parole de Dieu. En introduction, je vais juste vous montrer une toute petite vidéo de présentation de cette nouvelle édition que nous avons réalisée avec l'école biblique et archéologique de Jérusalem, donc les héritiers du vénérable Père Lagrange. Et ensuite, nous parlerons davantage de Marie d'après ce point de vue-là syriaque. Donc, ce trépied des sources, principalement, c'est les traditions hébraïques araméennes, les traditions grecques et les traditions latines. Il y en a d'autres, hein, mais ce sont les trois principales en nombre de manuscrits. Il y a aussi, il faudrait prendre en compte aussi le copte, le géorgien et l'éthiopien, parce que ce sont trois, et l'arménien, sont des langues très anciennes d'église qui ont précédé évidemment le christianisme occidental. Quand les franchouillards en arrivent, on leur dit « nous sommes la fille aînée de l'église », ils se roulent par terre en rigolant. Ils ont été christianisés bien avant nous. Et donc, ils ont des sources anciennes qui n'ont jamais encore été vraiment utilisées pour les éditions bibliques.
1: L'origine des évangiles en syriaque. Le syriaque est une évolution de l'araméen qui apparaît oralement au IIe siècle avant Jésus-Christ et dont la première trace écrite est identifiée par l'épigraphie dans l'inscription de Biréchique entre Antioche de Syrie et Édesse. Dans le groupe des langues sélitiques, le syriaque des évangiles fait partie de l'araméen du nord-ouest. Ne devient qu'une forme classique jusqu'au 8e siècle après Jésus-Christ, avant d'évoluer quand on donnait diverses formes de dialectes néo-araméens modernes. Le Christ a été rapidement annoncé à l'oral comme à l'écrit, dans toutes les directions des modes de communication, donc en particulier vers l'Occident, et par les voies du croissant fertile vers l'Orient. Les apôtres et évangélistes ne sont pas partis des mains vides, et l'archéologie révèle les premières églises construites en tant que telles en Mésopotamie à la fin du IIe siècle, avec des évêchés. Certaines de ces communautés n'acceptèrent pas les conciles imposés en grec, difficile à transposer du grec indo-européen vers le syriaque, sélitique, avec de plus quelques ingérences de l'enfant de Byzance. Ils se séparent donc lors des conciles d'Éphèse, 431 et Chalcédoine, 451, mais d'autres restèrent toujours unis avec l'évêque de Rome, où se réunirent avec lui à partir du XVIe siècle. Et ces églises annoncèrent l'évangile jusqu'en Afghanistan, en Turkestan, en Chine, en Malaisie, en Indonésie et au Japon, avant de disparaître en grande partie, notamment à partir de Gengis Khan et Tamerlan. Le monachisme s'y était répandu. Il diffusa une perçue ancienne des évangiles, appelée depuis sa découverte au XIXe siècle la Vetus Sira, par analogie avec la Vetus Latina, précédant la Vulgate. À la même époque que Saint Jérôme, pour son travail en latin, début du Ve siècle, Abulla d'Edès, évêque, réalisa en syriaque et uniformisa les évangiles de son temps, en se référant aux manuscrits grecs byzantins qu'avaient diffusés en particulier Eusèbe et Athamas. En syriaque, c'est ce qu'on appelle la Peshitta, une version simple standard. La Vetus Sira disparut de la liturgie, mais subsista partiellement et occasionnellement, comme la Vetus Latina aussi, jusqu'au début du deuxième millénaire. Et les deux principaux manuscrits sur les cinq actuellement connus de la Vetus Sira furent conservés grâce au monachisme à Sainte-Catherine du Sinaïte et au monastère des Syriens dans le désert égyptien du Wadi Latroun, non loin des lieux de Saint-Antoine le Grand. Un orientaliste diplômé d'Oxford en 1842, missionné par le British Museum, William Curtin, découvrit dans ce dernier monastère du désert d'Alexandrie le premier exemplaire, un codex portant désormais le nom de Cyrus Curtonianus et conservé à la British Library de Londres. En 1892, 50 ans après, les deux jumelles linguistes, biblistes, paléographes et exploratrices, c'est des érudites, connaissaient 12 langues chacune, Agnès Lewis et Margaret Dunlop Gibson découvrirent le deuxième manuscrit presque complet des quatre évangiles, le codex Cyrus Sinaiticus, sur un palimpseste de Sainte-Catherine du Sinaï, dans la bibliothèque duquel il est conservé. Les deux sœurs employèrent des révélateurs chimiques pour lire le texte caché sous une réécriture du Vide Saint, ce qui a un peu avivé cette peau d'agneau, mais il est le plus ancien et le plus complet. En 1975, un effondrement de l'Uraï et de Blaise la Transfiguration à Sainte-Catherine du Sinaï a permis de découvrir des fragments de deux autres manuscrits de la Vetus Sira et un équipement d'imagerie multispectrale conçu par l'Université de Californie de Los Angeles en 2016 pour déchiffrer les palimpsestes a permis à un chercheur autrichien, Judy Kessel, d'en déchiffrer un cinquième de la même famille. On projette des dizaines de couleurs différentes, un infrarouge et ultraviolet inclus, sous plusieurs angles, et un logiciel fait la somme des micro-différences. À côté, 350 manuscrits de la Peshitta et quelques dizaines de lectionnaires en syriaque palestinien et syriaque classique permettent d'effectuer des comparaisons. Parmi les quatre grands regroupements ou familles de manuscrits du Nouveau Testament, le texte de la Vetus Sira volait surtout du titre 4, texte occidental, avec aussi quelques éléments du groupe 3, dit Césarée Prog, la Terre Sainte. Dans la redécouverte des grandes traditions historiques de transmission du texte des évangiles, la Vetus Sira apparaît ainsi très complémentaire du texte latin antique. Saint Jérôme traduit pour la première fois dans le projet parallèle Bible-Art, une autre émanation du travail de l'École biblique et archéologique française de Jérusalem est actuellement disponible en support numérique, sur ordinateur et téléphone. Les Saintes Écritures sont en effet une polyphonie, ce qui évite en passant le piège du fondamentalisme, car il n'existe pas une version originale unique tombée du ciel des évangiles. La Vetus Sira livre une version dans la langue et le contexte historico-géographico-culturel les plus proches de l'araméen judéo-occidental et du judaïsme de Jésus. Le but de ces travaux est de rendre la parole de Dieu accessible à tous en respectant son historicité, la diversité de toutes ses sources anciennes et la manière dont les témoins des premiers siècles l'ont compris.
0: Je vous montre une image de la machine qui a été installée dans la bibliothèque de Sainte-Catherine du Sinaï, donc c'est l'Université de Californie. Donc la machine se trouve en haut à gauche. Elle fait le tour du manuscrit. On essaie de manipuler le moins possible ces textes très anciens et fragiles. Et la photographie numérique, avec des spots de couleurs associés, fait ainsi des dizaines d'images et on additionne ces différences et on peut ainsi lire beaucoup de choses. Nous avons du pain sur la planche, les exégètes, actuellement, grâce à cette nouvelle technologie. Cette année, ils ont parlé de la publication de 42 pages de Saint Paul. Alors, ce n'est pas une nouvelle épître, mais ce sont des éclairages complémentaires. Sur les 3700 versets du Nouveau Testament, la Vetusira, l'ancienne syriaque, présente 1562 différences. 1562 ne sont pas des grosses différences, mais dans l'ensemble, ça montre un Jésus qui est le même que dans les évangiles d'après le grec, mais plus historique. Il est plus facile de se le représenter et donc d'entrer en relation avec lui. Parce qu'une langue façonne une vision du monde et une pensée même. Et donc, le grec, depuis 5 siècles avant Jésus, est façonné par la philosophie. Tout de suite, pour décrire la même réalité, le grec passe à l'idée. Alors que si vous, tous ceux qui ont fait un petit peu d'hébreu se rendent compte, dès les premiers cours, l'hébreu, tous les verbes en particulier, viennent d'images et de gestes concrets, d'actions palpables de la vie quotidienne. Et donc, il est plus facile de se représenter le Christ et il y a moins le risque de tomber dans les hérésies gnostiques, c'est-à-dire un Christ maître de morale, un sage philosophe comme tant d'autres, mais finalement, s'il n'est que ça, ce n'est pas intéressant. Le judéo-christianisme ou le judaïsme, puis son accomplissement, le catholicisme, c'est vraiment la foi de l'incarnation. Et s'appuyer sur ces sources-là, ça aurait évité pas mal d'erreurs, même avec nos frères byzantins, notamment le fameux article de Filioque, l'esprit procède non seulement du Père, mais aussi du Fils. Ça vient d'une différence de traduction entre les évangiles en grec et les versions latines. Mais le syriaque réconcilie ces deux positions. Ce terme procedere, procéder, vient de Jean 15, 26 en latin. Procéder, ça veut dire aller au-devant. Alors que le grec dit pas procéder, il dit l'esprit sort ou va au-devant du Père, ek porein. Et donc, en s'appuyant sur des petites différences, nous, ça peut nous paraître des détails, mais on aboutit quand même à une division dramatique, 350 millions de chrétiens coupés de la communion avec le successeur de Pierre pour des affaires de langue. Et les autres différences que nous avons avec nos frères byzantins, ça repose très souvent aussi sur ces questions d'interprétation. Alors, nous allons parler maintenant de l'enseignement spécifique de ces 4 évangiles au sujet de la Vierge Marie. Je souhaitais aussi rappeler l'importance de travailler mot à mot la parole de Dieu. Ça, c'est Benoît XVI dans son exhortation post-synodale Verbum Domini en 2010 qui a bien rappelé cet impératif pour chaque fidèle. Jamais l'Église, il n'y a aucun texte du magistère en 2000 ans qui a interdit la lecture aux chrétiens. C'est une calomnie qu'on entend souvent, ça nous vient des philosophes anticléricaux du XVIIIe siècle, ça a été repris aussi par certains protestants, mais nulle part cela a été interdit. Thomas d'Aquin dit « Jésus nous ouvre son cœur dans les pages de l'Écriture sainte ». Et Thérèse de l'Enfant Jésus aussi, qui la connaissait sur le bout des doigts, on a retrouvé plus de 1000 citations dans ses carnets, donc il faut arrêter de dire qu'elle ne lisait pas la Bible, c'est absurde. Elle dit dans sa lettre 165 « Gardez la parole de Jésus ». Voilà l'unique condition de notre bonheur, la preuve de notre amour pour lui. Je ne trouve plus rien dans les livres, si ce n'est dans l'Évangile. C'est-à-dire, quand on s'est pas mal rapproché de Dieu, ça ne veut pas dire qu'on va jamais mépriser la culture, au contraire. Mais quand on a l'accès direct, par exemple, moi j'aimais bien le cinéma dans ma jeunesse, mais aujourd'hui je trouve ça tellement insipide devant Éphésiens 3,19, qui dit « L'amour du Christ surpasse tout ce qu'on peut connaître ». Et frères et sœurs, la seule source de l'amour, c'est la foi. L'amour et la confiance se nourrissent mutuellement. Et la foi naît de l'écoute de la parole de Dieu, Romains 10,19. Donc avoir une bonne Bible d'études et travailler un petit peu le texte chaque jour et noter ce que l'on comprend. Le psaume 62,12 dit « Une fois Dieu a parlé, deux fois, j'ai entendu. » Ça veut dire qu'il n'y a jamais une interprétation unique du texte. Il y a cette polyphonie des sources, cette polygenèse des Écritures qui ne sont jamais un roman écrit à la manière moderne de la première à la dernière page en 3 mois, c'est terminé en branle à l'éditeur. Ce sont des compositions qui ont mis parfois des siècles, même pour certains livres de l'Ancien Testament. Et donc, dans l'interprétation de l'Église, parce que c'est seulement à l'Église, pas uniquement les évêques, mais ceux qui sont en communion avec Pierre et les autres, qui a eu cette faculté d'interpréter et cette mission d'enseigner. Jésus dit seulement à Pierre, en Matthieu 16, 18, « Tout ce que tu auras délié et lié sur la terre sera délié et lié dans les cieux. » Et deux chapitres plus loin, Matthieu 18, 18, il étend cette faculté-là aux 11 autres, à tous les autres apôtres et successeurs. La succession apostolique aussi, elle est fondamentale, elle est révélée en Actes 13, 3. Cette faculté de lier, ça veut dire mettre les versets ensemble pour donner l'interprétation juste. Ça, c'est très clair dans la mentalité juive et syriaque. Ce n'est pas uniquement qu'une histoire de démons à lier ou délier. C'est aussi lier les gerbes de blé ensemble pour l'Eucharistie et lier les versets ensemble pour leur interprétation. C'est ce que nous allons pratiquer maintenant au sujet de Marie avec cette lecture syriaque et araméenne. Un dernier verset pour éclairer cette approche. Nos cousins juifs, on les appelle cousins parce que le frère aîné, c'est un peu le salopard dans l'Écriture, pardonnez-moi l'expression, dans tous les frères aînés. Et donc, nous sommes co-héritiers du peuple de l'Alliance, non pas selon la chair, mais le Saint-Esprit, grâce au baptême. Donc, on peut les appeler nos cousins. Ézéchiel, la fameuse vision du char céleste, dit qu'il avait quatre visages, donc au moins quatre sens des Écritures. Il y a des midrashim, des commentaires juifs, qui dit qu'il y a au moins autant de sens pour chaque passage que de nations sur la terre, c'est-à-dire 70 nations, comme les 70 ou 72 disciples, le symbolisme est le même. Donc tout d'abord, je vais vous proposer des figures de Marie pour mieux connaître Marie. On connaît un personnage ou une réalité par les autres personnes ou réalités qui ont le même nom dans l'Écriture. Et donc, avant Marie, il y a évidemment Ève. Ça, c'est une interprétation très ancienne depuis Saint-Irénée, créée immaculée. Ève aussi, hein. Marie n'est pas la première immaculée. Elle est la première immaculée conception. Jésus lui-même est éternellement immaculé. Mais Ève aussi a été construite. C'est le verbe hébreu employé. Construite, c'est le verbe de l'intelligence. Immaculée, avant la chute, mère des vivants. Deuxième figure de Marie, après celle d'Ève avec la chute par l'arbre du jardin et Marie, la nouvelle Ève, au pied de la croix, c'est Sarah, qui est matriarche, mère du fils de la promesse, qui sera offerte en sacrifice. Donc Sarah, épouse du père de la multitude. Vous avez ensuite Rachel, femme d'Isaac, qui pleure sur ses enfants et qui est une force d'intercession pour eux. Jérémie 31, 15. C'est important de connaître ces personnes de l'Ancien Testament pour fortifier notre foi et creuser chacune de ces figures. C'est la clé que donne Paul. 1 Corinthiens 10, 6. On trouve ça aussi dans l'Épître aux Romains. Toutes ces figures, ces événements s'accomplissent dans la Nouvelle Alliance. Ça n'ôte pas la valeur historique et littérale de ce qui s'est passé dans la Première Alliance, mais comme dit saint Augustin, la Torah, la loi, l'Ancien Testament, était enceinte de la Nouvelle Alliance. Elle portait en elle ce qui allait naître. Après Rachel, vous avez Myriam, sœur de Moïse, qui danse après la Pâque, donc c'est la joie de la résurrection. Vous avez l'Arche d'Alliance qui porte les trois objets, selon Exode 25, et c'est rappelé un peu pour les amnésiques dans l'Épître aux Hébreux, une part de manne, comme Marie qui porte en elle le pain de vie, le bâton d'Aaron, comme le Christ qui est le bon pasteur, et les tables de la loi, elles portent le Verbe divin. Donc ce n'est pas une pieuse dévotion de dire dans les litanies de la Vierge « Arche d'Alliance », c'est vraiment de fondement biblique, donc c'est crédible dans l'interprétation de l'Église. Déborah aussi, au livre des Juges, il est dit d'elle, elle est élevée comme une mère au milieu d'Israël. Il n'y a pas beaucoup de femmes dont on peut en dire autant. Et Déborah est celle qui permet la victoire. Elle n'est pas le salut elle-même, hein, ça, Saint-Irénée est très clair, le Christ est l'unique salut, mais Marie est la cause du salut, causa salutis. De même, Déborah organise la victoire de tout le peuple du Seigneur contre les Cananéens avec une grande bataille de chars au pied du mont Tabor. Yael aussi, qui est un peu l'ancêtre du Mossad, les services secrets, parce qu'elle séduit le général ennemi au moment d'aller avec lui sous la tente. Elle lui plante un piquet à travers la tempe, dans le cerveau. Alors, ça ne veut pas dire que Marie ait été violente comme cela, mais contre le diable, si, elle l'écrase par son pied. Genèse 3.15, dans la version latine. Elle est aussi cause du salut. La toison d'or où descend la rosée céleste du livre des juges, c'est une image de l'Esprit-Saint qui est descendu sur la Vierge Marie pour le salut du peuple, avec la victoire de Gédéon. Vous avez la prophétesse Anne qui reçoit l'annonce de son fils consacré, Samuel, comme Marie au moment de l'Annonciation. Ruth, qui en hébreu veut dire aussi l'amie au féminin, la femme de Boaz, l'ancêtre du Messie. Elle est l'arrière-grand-mère de David. Et elle récolte le blé. Elle recueille déjà ce qui permettra le pain de vie. Elle a cette très belle phrase qui nous éclaire dans notre relation au peuple d'Israël selon la chair. « Votre peuple sera mon peuple, votre Dieu sera mon Dieu. » Donc c'est une païenne, comme nous les Gaulois ou les Francs, ou d'autres origines, et elle est associée à la chair du peuple d'Israël. Elle enfante le Messie. Alors qu'en théorie, c'était interdit. Ils n'avaient pas le droit d'épouser de femmes étrangères, mais Dieu permet tout à fait des exceptions. Il n'y a que le diable qui est légaliste. La bien-aimée du Cantique des Cantiques, qui est le livre résumé de toutes les Écritures, beaucoup de saints, des rabbins et ensuite les saints du Carmel, demandaient d'entendre ce livre. Saint Bernard aussi, une école cistercienne, avec son merveilleux commentaire du Cantique. C'est l'image, le plus beau chant d'amour de l'histoire entre notre âme et le bien-aimé qui est Dieu. Donc, ça annonce Marie comme rose de Charonne, c'est la plaine méditerranéenne d'Israël, le lys des vallées, l'immaculée. Alors, ce n'est pas une invention de dire, de proclamer le dogme en 1854, c'est révélé, Cantique 4.7 et 5.2, « Tu es toute belle, immaculée, amica mea, mon amie ». Alors ensuite, l'interprétation de dire, ça décrit la Vierge, ça c'est l'interprétation de l'Église. Mais à qui appartient l'interprétation? C'est à eux seuls qui est donnée l'autorité, la faculté de lier et délier. C'est à eux, les apôtres, que le Christ dit en Matthieu 28-19, « Allez enseigner toutes les nations, faites des disciples ». Les autres aussi sont appelés à le faire, mais par participation et en communion. Le terme « dogme » vient aussi des Écritures, et ça, on doit vraiment être capable de répondre. Beaucoup de nos contemporains sont perdus, parce que les clercs dont je suis, malheureusement, ont fait une catastrophe dans la transmission de la foi. Mais enfin, de façon générale, à partir de la fin du XXe siècle, les catholiques, on est les plus nuls du monde en transmission de la foi, c'est dramatique, avec les juifs qu'on appelle du mouvement conservatif ou libéral, c'est-à-dire pas les juifs haredis orthodoxes, mais les autres, il y a un énorme échec qui se constate sociologiquement dans la transmission de la foi. Et or, la mission depuis le Deutéronome et Lévitique, c'est d'aller enseigner à ses enfants, de transmettre. Et si on ne le fait pas, personne d'autre le fera à notre place. Il ne faut pas trop compter malheureusement sur l'enseignement catholique, même s'il y a beaucoup de personnes de très bonne volonté. Mais vu qu'il n'y a plus qu'un 1,8% de pratiquants en France, plein de directeurs, simplement, ils ne trouvent pas de catholiques. Ils voudraient bien. Et bon, il y a eu aussi de grosses erreurs dans les nominations dans les années 70, 80 et suivantes. Mais le fait est que rarement la foi se transmet à l'école. Alors, il y a un début de rattrapage, heureusement. Et puis, il y a des endroits où ça se passe très bien aussi. Mais en moyenne, le résultat, on le constate quand même. Le dogme, ça se trouve en Actes 16, 3, ils étaient fidèles au dogme des apôtres, ça veut dire à l'enseignement des apôtres. Il s'agit de la première église. La reine de Saba, c'est aussi figure de Marie, 1 roi chapitre 10, évoqué en Luc 11, 29. Il vient à la rencontre de David, peuple d'Israël. La Shunamite, 2 rois chapitre 4. Esther, qui est cause de salut, dans la version hébraïque du livre d'Esther, il n'y a pas une seule fois le nom de Dieu. C'est très étonnant. Alors, la version grecque, si j'en rajoutais de longs passages, où Dieu est abondamment nommé, mais parce que ça fait partie de l'histoire du peuple d'Israël. Et Donc Esther permet que son peuple soit épargné, comme Marie permet que notre âme ne meure pas complètement dans le péché, et le salut vient par le roi. Judith, infiltrée au combat, ça fait partie des livres que nous appelons les deutérocanoniques, ça veut dire du deuxième canon. Le canon, ça vient dans toutes les langues anciennes de la canne à sucre, enfin le roseau, la canne, et parce que c'était un étalon de mesure, ce qui est droit. Et donc, quand on dit deutérocanonique, ça veut dire de la deuxième liste des livres, les sept livres qui étaient en grec pendant de nombreux siècles, mais alors manque de peau pour les chrétiens fondamentalistes qui les ont écartés de leur Bible, qui n'ont plus de 66 au lieu de 73 livres. Dans les manuscrits de la Mer Morte, on les a tous retrouvés, donc ils sont un petit peu mal. Souvent, c'est par anticatholicisme, hein, on a écarté à partir du XVIIe siècle, hein, ça ne s'est pas fait tout de suite, les livres qui nourrissaient un peu trop la tradition catholique romaine ou orthodoxe. Donc nous avons des frères chrétiens qui rejettent ces livres-là en les appelant, ces méprisants, apocryphes, ça veut dire éloignés, cachés. La femme du fort du fameux chapitre Proverbe 31, qui la trouvera? Elle est beaucoup plus précieuse que les perles. Et enfin, le trône de la sagesse éternelle, sagesse 9.4, c'est Marie, parce qu'elle porte sur ses genoux, et avant ça, en son sein, le Logos divin. On m'a dit l'autre jour que le Logos et la Sophia, c'était la même personne. C'est le Fils dans la Trinité. Alors, ça ne signifie pas que ces 18 figures désignent uniquement la Vierge Marie, mais l'interprétation majoritaire des pères de l'Église, et donc de la tradition depuis 2000 ans, c'est de les associer spécialement à la Vierge Marie. Il n'y a jamais une lecture unique. Là, on tomberait vraiment dans un fondamentalisme. Il y a toujours une multiplicité de sens. Nous allons voir maintenant des titres mariaux d'après ces évangiles syriaques cités par des pères de l'Église d'Orient, qui sont malheureusement très peu connus. Heureusement, les papes, depuis Jean-Paul II, Benoît XVI, les ont intégrés. Nous, en français, nous sommes très gâtés aussi par la merveilleuse collection Sources chrétiennes depuis 1941. Le projet de rendre accessible, avec un texte fiable, préparé scientifiquement, l'ensemble du corpus, c'est-à-dire de la bibliothèque, des textes des pères de l'Église depuis l'Antiquité. Donc le projet, il y a 1100 titres à publier, on en est actuellement aux 657, je crois, quelque chose comme ça. Donc il y a encore pas mal de travail. Beaucoup d'éditions sont bilingues, pas toutes, mais enfin, la base au moins est en français, et on a accès donc à ces terres. Mais il y a très très peu de volumes de couleur rouge, ceux qui désignent ce poumon oriental de l'Église, les chrétiens d'Orient. Le pape Léon XIV a dit qu'il allait être proclamé docteur de l'Église, un des pères orientaux d'une église des trois conciles, donc les églises qui n'ont pas accepté Chalcédoine. C'est un père arménien qui s'appelle Nerses Shnorhali, fin du premier millénaire. Ça avait déjà été fait pour Grégoire de Narek. Ce sont des pères qui ont une lecture beaucoup plus proche des événements historiques de l'Évangile et de l'Incarnation. Parce que nous, en Occident, et surtout depuis un certain Occam, qui était un saint homme, mais qui a fait cette erreur de dire « la réalité, elle est dans les noms », ce qu'on appelle le nominalisme, au lieu de rester un peu dans la filiation d'Aristote et de Thomas d'Aquin, la réalité est d'abord dans ce que l'on peut percevoir, parce que nous sommes des êtres de chair, Dieu nous a confié nos cinq sens, et il passe par là. Et donc après Occam, il y a eu Descartes, la vérité dans la pensée, et parfois un peu individuelle. Descartes était aussi un bon chrétien, mais la dérive s'est amplifiée ensuite avec ce qu'on appelle la philosophie des dites Lumières, Hegel, Kant. Et malheureusement, bon, il y a pas mal d'historiens de la pensée, de la philosophie, qui disent que le nazisme et le communisme, le New Age, le gender actuel, c'est un héritage de cette dérive idéaliste-là. On n'accepte plus le réel, donc un jour je peux me dire dromadaire, le lendemain, ben, même chez des jeunes, malheureusement, il y a ces problèmes-là, ou le changement de sexe. Alors, chez ces pères orientaux, il y a beaucoup plus le sens de l'incarnation. Ils n'ont pas eu cette dérive-là de la pensée. Jacques de Sarrug, notamment. Alors, les plus connus avec Jacques de Sarrug, on en verra quelques-uns. Il y a aussi, évidemment, Éphrem le Syrien, père de l'Église du IVe siècle, donc avant la séparation avec l'Église romaine, alors que Jacques de Sarrug, c'est d'après. après la séparation du concile de Chalcédoine, le concile central sur les sept chronologiquement. Donc il décrit Marie comme arche d'alliance, comme l'arche pleine de mystères. Alors, ce sont des images beaucoup plus bibliques, c'est beaucoup plus enraciné que dans nos litanies de Lorette, par exemple, qui sont tardives, qui sont magnifiques aussi, hein, mais on peut vraiment les compléter avec cet appui sur le poumon oriental de l'Église. Le mystère, nous l'avons dit l'autre jour, c'est pas une énigme du tout. Ça serait aussi une facilité un petit peu lâche de dire, moi je comprends pas, alors voilà, c'est un mystère. Les catholiques, parfois, on a aussi cette tendance-là qui n'est pas très bonne, hein. Mais le mystère s'est révélé. Il est grand, le mystère de la foi. Ça vient de chez saint Paul, on le proclame avant chaque communion eucharistique. Mueo, en grec, veut dire faire silence devant une réalité divine ou sainte qui nous dépasse. Donc Marie est large, pleine de mystères, parce qu'elle porte en elle le Verbe divin éternel, le pain de vie, le sacrement. L'équivalent du mystère en grec ou araméen, c'est le sacrement latin. Sacramentum, au départ, c'est le serment de fidélité de soldat à l'empereur. Donc ça nous dit quand nous allons communier un mystère ou sacrement, c'est synonyme, soit en grec, soit en latin, c'est aussi un engagement personnel. Je fais serment au roi de l'univers de vivre conformément à ce que j'ai reçu, d'avoir une vie eucharistique. Et pareil pour les autres sacrements du pardon. C'est pas un petit lavage sans décision de s'améliorer. L'arche pleine de feu, dit Jacques de Sarrougue. Alors souvent, ce sont des textes pleins de poésie. Là, je vous mets juste l'extrait, sinon ça serait trop long de

Donc Marie est la source, pas qu'elle en est la cause, enfin l'origine, mais celle qui lui a donné sa vie comme mère de Dieu, et elle répand ainsi cette lumière autant les ténèbres du monde. Mère de la lumière, comme chantent les Byzantins. L'arche des Écritures, parce qu'il y avait les tables de la loi dans la première arche, et les évangiles, enfin, le Verbe vivant dans la nouvelle arche d'alliance, le deuxième ciel. Alors là aussi, on peut l'interpréter de différentes manières. C'est jamais univoque, l'interprétation d'une expression poétique. Et ce sont des noms de Marie à méditer. Sur l'affiche jésus1.fr, titre Mario, avec un tiret entre titre au pluriel et Mario, il y a aussi les termes en syriaque translittérés. Ceux qui habitent en région parisienne, ou en Allemagne, ou en Australie, ou au Liban, il y a plein, plein de chrétiens syriaques. Et c'est magnifique d'aller voir leur manière de célébrer dans la langue même de Jésus. Ils ont transformé beaucoup moins de choses que nous, les Latins, depuis les premières Eucharisties. Même si l'essentiel est commun et gardé aussi dans l'Église latine, il ne faut pas non plus mépriser les interprétations occidentales quand elles sont respectueuses de l'histoire. Autre nom de Marie, le palais brillant, la maison du grand roi, le temple pur dans lequel le roi habite, et où le roi, le temple, c'est le lieu du culte divin. Le char céleste, donc on peut se représenter Marie qui porte l'enfant dans ses bras, et elle est ce char majestueux, décrit dans Ézéchiel, qui porte la présence du Seigneur. Lorsque le temple de pierre a été détruit, la présence de Dieu n'est pas restée enfermée. C'est la fameuse vision d'Ézéchiel 10, le char sort de temple vers l'Orient, il va visiter les Hébreux en déportation en Babylonie. Le nouveau puits, alors le puits c'est le lieu de la célébration de l'Alliance. Ceux qui ont été en Terre Sainte à Nazareth l'ont vu, mais il y a plein d'autres puits, le lieu des rencontres nuptiales. Moïse et Tsipora, Rebecca et Eliezer, serviteurs d'Abraham, pour qu'elle rencontre Isaac, le puits de Rachel et Jacob, le puits de l'Annonciation, le puits que l'on trouve aussi à Enkarem, où sont la nouvelle alliance, cette rencontre, la sainte rencontre entre Jésus et Jean-Baptiste. Le tabernacle, c'est quinto, alors ça veut dire la tente, hein, littéralement un tabernacle. C'est beau, chez les dominicains, par exemple, à Jérusalem, dans la chapelle d'hiver. Le tabernacle a vraiment une forme, le tabernacle de la chapelle a la forme de la tente des Hébreux où il y avait l'Arche d'Alliance au désert. C'est très beau comme symbolisme. C'est parfois rappelé dans les églises, mais alors aujourd'hui on fait malheureusement des tabernacles qui ressemblent plus à des frigidaires défoncés dans des décharges, difficile de prier devant eux. Mais parfois on met un rideau devant, donc ça peut rappeler cette tente, cette demeure terrestre qui ne reste pas enfermé dans le mur de pierre, mais qui nous suit. Quand on a communié, Saint Philippe Néri envoyait des enfants de chœur avec des chandeliers pour accompagner les fidèles qui sortaient un peu trop tôt, parce qu'ils portaient Jésus en eux. La nuée du mont Sinaï, c'est la présence de Dieu, la porte close pour sa virginité, la lettre scellée, dans lequel le secret du Père a été écrit. La terre non labourée, qui produit du blé. Alors, ça, ce sont des évocations par les Syriaques, avec une certaine tendance ancratite, c'est-à-dire, c'était des chrétiens un peu fondamentalistes qui refusaient le mariage. Mais sans avoir cette interprétation vraiment extrême et qui n'est pas juste, ils insistent beaucoup sur la virginité de Marie parce que c'est ce qui convient et ce qui permet sa maternité universelle. Autrement, s'il avait eu d'autres enfants avec Joseph ensuite, son devoir d'État, ça aurait été d'abord de s'occuper d'eux, sinon ça aurait été une très mauvaise mère. Donc si Jésus l'a confiée aux disciples sans le nommer au Golgotha, c'est pour qu'elle puisse être mère de tous jusqu'à la fin des temps. Et Dieu il savait d'avance que nous aurions besoin de cette figure maternelle qui nous rapproche de son Fils, du Sauveur. La vigne non émondée, donc c'est elle qui donne le vin de l'alliance nouvelle et éternelle, la terre assoiffée, qu'elle reçoit l'eau de la vie en elle, le Saint-Esprit, et d'elle germe une toison de Gédéon sur laquelle la rosée est descendue.
Elle est la ville forte.

Alors, ce sont des titres vraiment bibliques. Le vaisseau du trésor, c'est celle qui porte aux êtres humains qu'il a pris le trésor divin. La jarre neuve d'Élysée. Alors ça se trouve en 2 Rois 2:20. C'est l'affaire de l'eau bénite exorcisée qui chasse les esprits morts dans la ville de Jéricho. Neuve pour sa virginité aussi. Alors, d'autres titres courants d'après les évangiles, les textes bibliques syriaques, les mères de Dieu, Notre-Dame, mère. Alors là, je vous ai mis aussi, pardon, ce sont des titres occidentaux. Vous allez voir quelques titres moins connus. Pour avancer, nous allons voir des titres de la tradition grecque, qui sont moins connus chez nous en Occident latin. Quand on parle des orthodoxes, attention, ça désigne plusieurs réalités. Il y a les orthodoxes occidentaux, même s'ils sont en Grèce ou en Russie, on les appelle quand même comme ça, occidentaux. Ils sont un autre Orient, mais par rapport à tous les chrétiens d'Orient, ils sont occidentaux, ils sont en Europe. Les orthodoxes orientaux, alors c'est pas l'orthodoxie des 7 conciles, hein, il y a beaucoup d'églises des 2 ou 3 conciles, certaines n'ont que les 2 premiers, mais ils ont l'essentiel, hein, parce que le symbole de Nicée et Constantinople, ce sont les 2 des 7 premiers conciles. Nicée en 325, le concile, dit le magistère, et Constantinople, qu'il a accompli avec la divinité du Saint-Esprit et a terminé la forme de cette prière n'a pas changé depuis l'an 380, le premier concile de Constantinople. Et là, il y a ce qu'on appelle les chrétiens nestoriens ou baradites qui se sont séparés avant le concile d'Éphèse. Donc, ils s'appellent quand même orthodoxes, même s'ils n'ont pas la totalité des 7 conciles, jusqu'à Nicée II en 757, parce qu'ils ont l'essentiel, Nicée I et Constantinople I. Alors, chez les chrétiens orthodoxes occidentaux, nous avons le secours des chrétiens toujours exaucé, l'auxiliatrice, alors ensuite ça a filtré, heureusement, hein, c'est, beaucoup de choses sont arrivées chez nous, comme le monachisme qui est né en Orient, et beaucoup de pères grecs ont été traduits, heureusement. La toute sainte, quand parfois on nous critique, ouais, les catholiques, vous êtes permis d'ajouter le dogme de l'Assomption en 1950 et l'Immaculée en 1854, c'est pas une invention tardive de l'Église, c'est la proclamation publique de vérité de foi contestée. Donc, il y a des moments où ça devient tellement aberrance que l'on entend ou les attaques contre la foi et la vérité que le pape, c'est sa mission, proclame au monde ce qui a été cru par tous, partout et depuis toujours. Ça, c'est la définition de la règle de foi selon un très grand saint territoire français, Saint-Vincent de Lérins, en 425, en face de Cannes. La foi, même quand tout n'a pas encore été formulé, c'est ce qui est cru par tous, partout et depuis toujours, et en particulier auprès des pères de l'Église proche de la Terre Sainte, parce qu'ils avaient cette pensée à la fois sémitique, juive, sémitique, ça vient de Shem, des 3 fils de Noé, c'est l'ancêtre de tous les habitants du Moyen-Orient, alors que nous, les Européens, les Asiatiques, on est les descendants de Yafet, ça veut dire le beau, ça ne veut pas dire qu'on est plus beau que les autres, mais c'est le nom biblique, et puis Ham, ça veut dire le brûlant, c'est le père des Africains. Et comme par hasard, Jérusalem est à l'intersection de ces 3 plaques tectoniques et ces 3 groupes anthropologiques. C'est le nombril de l'univers. Et donc, chez les pères près de Jérusalem, ben on parle de la dormition de Marie et de Marie sans tache dès le 4e siècle, dès la fin des persécutions. On trouve cela notamment chez un des pères de l'Église qui vient directement de la Décapole. On peut dire que sa famille a été évangélisée par le Christ lui-même qui parcourait la Décapole, les 10 villes de culture gréco-cananéenne de l'autre côté du Jourdain. Il y en a juste une qui se trouve côté Israël. Et donc, il a transmis une foi qui est crédible, qui est de confiance, théotechne de Livia. C'est un oasis qui se trouve juste en face de Jéricho, côté jordanien. Ça peut se visiter. Quand donc certains Grecs nous reprochent l'Immaculée, ben, on est d'accord avec vous, mais pourquoi est-ce que vous êtes permis de changer l'expression? Ben, en fait, c'est juste l'interprétation latine, immaculata, du cantique, du terme grec panagia. Elle est toute sainte, ben, le synonyme panagia, pan c'est tout, agios, agia c'est sainte, c'est exactement la même chose que immaculée.
La seule chose qui nous sépare malheureusement encore de nos frères byzantins, et ça, des théologiens ou pasteurs orthodoxes de bonne volonté le reconnaissent, ceux qui ne sont pas trop frustrés par la croissance de l'Église catholique, la seule chose qui nous sépare encore, c'est le mode d'exercice de la primauté de Pierre, qui est révélé plus de 20 fois dans les Écritures, mais pour eux qui sont très marqués par les néo-platoniciens, Plotin et d'autres, pour eux, ça reste dans les idées. Ils ont une manière de penser un peu idéaliste, alors que nous, en Occident, on est plus aristotélicien, et donc ça doit s'incarner. Quand on reconnaît que Pierre est le premier, ben, la conséquence, par exemple, sont les excommunications automatiques du 1er juillet. Et ils confessent de bouche, mais pas en action, la primauté de Pierre. Et d'un certain point de vue, malheureusement, la fraternité Saint-Pédis est plus éloignée des orthodoxes qui n'ont pas fait une décision récente eux-mêmes en conscience de se séparer. Et les anathèmes qu'il y avait avec les orthodoxes ont été levés par Athénagoras de Constantinople et Paul VI en 1964. Donc, en fait, on est plus proche, malheureusement, canoniquement, des orthodoxes que de la FSPX, même si la FSPX, Fraternité Saint-Pédis, a une messe plus proche de la nôtre, dans les faits. Autre titre orientaux de Marie, Panakrantos, ça veut dire « toute sans tache ». Alors, pardon, mais si ce n'est pas immaculé, ça c'est quoi hein? Porteuse de la bonne nouvelle, Evangelistria. Alors ça, en araméen, l'évangile, sabra, ça veut dire l'espérance. Donc quand j'ai l'évangile dans mes mains, j'ai mon espérance, l'espérance de toute ma vie. C'est la vertu théologale qui est la moins comprise, creusée, pratiquée, coopérée des trois. C'est important de la creuser davantage. Hein, la petite sœur espérance, petite fille espérance des Peggy. Celle qui délivre du poison. Le pharmacon, c'est une potion abortive. Hein. Et ça, c'est clairement dénoncé dehors les avorteurs, dit le livre de l'Apocalypse. Alors, s'ils se repentent, ça va, hein, mais hein, tant qu'il n'y a pas de repentir, il y a trop d'orgueil, hein, c'est pas très bon, pas un bon plan pour eux. Qui délivre de la peine. Donc, quand on se sent affligé, Marie la consolatrice, l'hôpital des pécheurs, ça, c'est des titres occidentaux latins. Parallèle, elle est l'invincible stratège, Hypermakos Strategos. C'est des beaux titres, c'est Marie comme une guerrière. Elle n'est pas juste douce, voire doucereuse, elle a une force dans sa douceur. D'ailleurs, c'est la seule vraie force en réalité. Elle donne la victoire, Nikopoia, comme la marque des chaussures Nike, ça veut dire la victoire, Niké en grec. Et c'est plus qu'elle donne. Poia, c'est le verbe de la création. Elle fait la victoire. Grande grâce. Donc, kekaritomene, c'est gracié, littéralement. C'est un participe passé parfait en grec, avec un effet présent et éternel dans le futur aussi, si Dieu en a disposé ainsi. Et donc, ce n'est pas une petite grâce, c'est la grâce qui résume toutes les autres. Donc, dans des traductions protestantes minimalistes de l'Annonciation, on va lire « Marie à qui une grâce a été faite ». Donc, ils attaquent Marie, malheureusement, mais juste la grâce de la maternité divine, qui est le dogme marial fondamental, ça inclut tout le reste de ce qu'on peut dire sur Marie. Et leur problème à eux, c'est que s'ils disent moins de Marie, ben, ils finissent par en dire moins sur Jésus, et faire n'importe quoi à la fin. Certains d'entre eux, je ne généralise pas du tout, on a beaucoup appris, on a beaucoup à recevoir de nos frères évangéliques en général. Elle est aussi la guérissante, ça ne veut pas dire que la seule guérison, ça c'est Jésus, mais Marie est guérissante parce qu'elle participe à la grâce du Christ. Corédentrice, là, c'est le titre occidental latin, mais on peut le dire malgré le texte du dicastère pour la doctrine de la foi de l'année passée, il y a eu une correction ensuite par le cardinal Fernandez pour dire que c'était seulement quand on parlait en théologie entre nous, mais que dans la dévotion et dans la prière, on peut tout à fait continuer de l'invoquer comme elle a été priée pendant des siècles et des siècles, y compris en Orient. Texte Mater Populi Fideis.
contre lesquels ont protesté tous les théologiens et mariologues les plus grands du monde. Ils n'ont même pas été consultés avant le document, il y a un léger problème. Et après, ils ont fait deux suppliques et on attend la réponse, qui est une correction encore plus claire. Parce que si on diminue ce qui a été cru par le peuple de Dieu, comme le peuple de Dieu qui a défendu la foi en l'Eucharistie, en la présence réelle au Moyen-Âge, à l'époque de Joachim de Flore et d'autres qui refusaient cet élément essentiel de la foi et de la pratique depuis les origines, et si on diminue ce qui a été cru depuis toujours, on finit aussi par en dire moins du Christ et nos contemporains apostasient encore plus vite. Elle est aussi, Marie, la sainte protection, plus vaste que les cieux. Alors ça, dans les absides des églises byzantines, très souvent, il y a ce titre-là, « Plantutera ton uranon » en grec, ça veut dire « elle est plus grande que les cieux que peuvent observer les astrophysiciens, enfin, les observateurs du ciel, parce qu'elle contient l'auteur des cieux. » Elle conduit sur le chemin, ça c'est un des très beaux titres dans l'iconographie, « Odigitria ». Elle nous montre le Christ, le chemin sur son bas. Elle est l'espérance certaine, Bebaya Elpis. Elle est la suppliante. Alors ça, en occident latin, on l'a dit, elle est la toute-puissance suppliante. Alors que Jésus, il est la toute-puissance par essence. Est-ce qu'il est Dieu ? Marie est aussi la source de la myrrhe, donc le parfum précieux du bien-aimé. Elle est la fontaine accueillant la vie. C'est le nom d'un des grands sanctuaires de Constantinople. Si vous avez l'occasion de faire un pèlerinage aux sources de la foi, on le fera avec la communauté des Béatitudes sans doute en mai prochain, avec sept églises de l'Apocalypse, Éphèse, la Maison de Marie et les églises des sept conciles. Ça aide vraiment à se représenter ces lieux-là. Ensuite, on a comme ce qui s'est passé en Israël quand ça allait bien, comme un cinéma d'images intérieures qui nous viennent de ces lieux où nos pères nous ont transmis. Beaucoup sont morts pour défendre ce qu'ils ont confessé et ça nous fortifie, ça nous enracine. Nous allons prendre une petite prière de Nectaire d'Égine. Alors, c'est un père oriental, c'est pas la Vétusira non plus. Hein. Égine, c'est une quasi-presqu'île non loin d'Athènes, au nord d'Athènes, au début du XXe siècle. Ô Vierge pure, souveraine, Immaculée et Mère de Dieu, plus élevée que les cieux, plus brillante que le soleil, plus splendide que les cieux, plus pure que la lumière, plus sainte que les multitudes des armées célestes, plus vénérable que les chérubins, et combien plus glorieuse que les séraphins incorporels, plus élevée que les trônes, port du salut, fleur d'incorruptibilité, paradis de joie de l'éternelle vie, source d'immortalité. Je te prie, ô souveraine, je t'invoque maintenant, je te prie, ô reine du monde, j'implore ta grâce. Avec ferveur, je te supplie, ô temple sanctifié, secours-moi, délivre-moi de celui qui me fait la guerre et fais de moi un héritier de la vie éternelle. À la suite, dans cette même fiche, vous avez d'autres titres plus occidentaux si vous voulez continuer la prière, mais c'est comme quand on lit la parole de Dieu, ce sont des noms de notre Mère du Ciel et de la Mère de Dieu à méditer, à intérioriser. Ça nous permet, quand on nomme soit le Christ par ses 120 noms, soit la Vierge par les multiples noms qui ont été développés par la foi, la doctrine. Doctrine, c'est une autre manière de dire enseignement, par la dévotion chrétienne. C'est authentifié parce qu'il ne s'oppose pas au symbole de Nicée-Constantinople, c'est authentifié par de nombreux saints. Ce ne sont pas des prières modernes loin des sources bibliques et de l'histoire, c'est authentifié par tous ceux qui nous ont précédés, ces saints, ces docteurs, ces pères de l'Église. Donc que la Mère de Dieu veille sur nous, que nous la servions toute notre vie, elle qui est le chemin le plus direct vers le Seigneur, que nous la rendions présente dans nos maisons pour aller plus vite vers Jésus sans nous tromper. Elle qui nous prend sous son manteau, avec tous ses titres glorieux. Elle est la mère du roi, assise à la droite de son fils, selon l'épisode de David et Bethsabée. C'est pour ça qu'aussi dans les absides des églises antiques de Rome, on représente le Christ
au fond, au centre de l'abside, Jean-Baptiste à sa gauche et Marie à sa droite. Donc, quand les apôtres demandent, promets-nous d'être assis à ta droite et à ta gauche dans le ciel, le Christ répond, il y a déjà du monde. En fait, à la gauche de Jésus, il y a aussi, mais en haut à gauche, Dieu son Père, parce que le Fils est assis à la droite de Dieu le Père. Ces images de l'abside, hein, parce que l'art sacré exprime aussi notre foi, l'architecture sacrée aussi, ils ne font pas des églises tarabiscotées, triangulaires, qui cassent le symbolisme, c'est contraire à la nature humaine, ça représente les mystères de la foi. Et donc c'est ce que les orientaux appellent la déesis, la liturgie céleste, ça nous rappelle qu'on est unis à ce moment-là avec l'Église invisible. Il y a une distinction, mais jamais une séparation avec tous les saints et les anges. Catalina Rivas, grande mystique bolivienne qui vit au Mexique actuellement, voit une grande fosse devant tous les autels, et donc les âmes du purgatoire qui supplient « Mais communiez pour moi !» Les anges qui nous accompagnent, chaque ange gardien aussi, et puis le ciel ouvert avec Jésus derrière l'autel, Marie, Jean-Baptiste et Joseph. Les éditions des Béatitudes, donc on prépare une énorme Bible francophone. Il y a comme un rattrapage actuellement dans les travaux bibliques avec les Bibles anglophones ou évangéliques parfois, où il y a tout un effort pédagogique qui a été fait depuis une quinzaine d'années pour rendre intelligibles les difficultés du texte. Ce qu'on voit avec l'Eunuque éthiopien, acte 8, 32, comment comprendrais-je si on me guide ? Et actuellement, les grosses bits d'études que nous avons, mais parfois il y a deux petites notes en bas de page, et il y a plein de versets qui ne sont absolument pas expliqués. Donc là, on rattrape, on va mettre plus de 18 000 notes, puis on va avoir un texte hyper littéral. Donc soyez prêts, d'ici 2 ans, il n'y aura pas seulement les 4 évangiles d'après l'araméen, il y aura les 73 livres en respectant la polyphonie des sources. La Betusira, il me semble qu'à la grande librairie du sanctuaire, ils n'ont plus que la petite version de poche comme un téléphone qui est sans les notes. Alors, c'est le texte traduit littéralement d'après l'araméen. Ça nous déshabitue des traductions habituelles, liturgiques ou autres. Ça montre un Jésus historique de chair juif. Mais si on veut les notes complètes, vous pouvez le commander partout. Hein, Fnac, librairie, le site librairie Béatitude sur Internet, Amazon aussi. Ça se commande, mais les titres sont disponibles. À la librairie, ils l'ont épuisé le samedi, mais n'importe où, vous pouvez commander. Le retour des lecteurs, les 4 évangiles de la Vetusira, c'est que ça leur permet vraiment d'approfondir, d'aller plus loin en comparant ce texte ancien, il a 150 ans de plus d'ancienneté que les textes grecs, avec les lectures de la messe. Et ça ouvre des horizons dans la vie spirituelle. On ne peut pas aimer sans connaître. Donc, notre responsabilité, c'est de travailler. Parfois, on n'a pas forcément le goût de le faire, mais le faire avec un groupe de prière ou parce qu'on a à transmettre à d'autres personnes, faire de la catéchèse, à des catéchumènes ou à des enfants, ça nous fidélise dans le travail. Moi, je vois que tous les prêtres, comme on a préparé la messe sérieusement, Benoît XVI, en 2010, il n'a pas dit uniquement aux laïcs de travailler le texte chaque jour, il a dit aux prêtres, mais c'est votre boulot de travailler ça en priorité, toute la prédication devrait vraiment venir du texte lui-même qui fait autorité. Tout le reste des discours qui s'en éloignent, c'est un peu dommage, parce qu'on a la totalité de la révélation de l'amour, le visage du Christ dans l'Évangile. Donc c'est d'abord cette source-là. Et donc, ce qu'on a produit avec l'école biblique, là, il y a 3000 notes pour 3700 versets, juste pour les 4 évangiles. On a mis pas mal de tableaux transversaux. Page 338, il y a un index d'une cinquantaine de tableaux de synthèse pour comprendre l'évangile. Les figures de Joseph, qui est Saint Joseph, par exemple, grâce aux annonces de Joseph dans l'Ancien Testament, ou le Saint-Esprit, ou les 24 « Je suis » dans l'évangile. C'est des lectures transversales où on transmet des centaines d'années de travail des pères de l'Église et docteurs, on le rend accessible aujourd'hui. Bénédiction sur vous et bonne suite de pèlerinage.

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0: Cari fratelli e sorelle,
1: Chers frères et sœurs, nous célébrons aujourd'hui deux frères dans la foi, Pierre et Paul, que nous reconnaissons comme les colonnes de l'Église et que nous vénérons comme patrons du diocèse et de la ville de Rome. L'histoire de ces deux apôtres nous interpelle aussi de près. Nous qui formons la communauté des disciples du Seigneur qui pérégrine en ces temps, en regardant leur témoignage, je voudrais souligner deux aspects en particulier. La communion ecclésiale et la vitalité de la foi. Tout d'abord, la communion ecclésiale. La liturgie de cette solennité nous montre en effet comment Pierre et Paul ont été appelés à vivre un destin unique, celui du martyr, qui les a unis définitivement au Christ. Dans la première lecture, nous trouvons Pierre qui, en prison, attend l'exécution de la sentence. Dans la seconde, l'apôtre Paul, lui aussi enchaîné, affirme dans une sorte de testament que son sang va être versé et offert à Dieu. Pierre et Paul donnent tous deux leur vie pour la cause de l'Évangile. Cependant, cette communion dans l'unique confession de la foi n'est pas une conquête pacifique. Les deux apôtres l'atteignent comme un but auquel ils parviennent après un long cheminement, au cours duquel chacun a embrassé la foi et vécu l'apostolat d'une manière différente. Leur fraternité dans l'esprit n'efface pas les différences qui étaient les leurs au départ. Simon était un pêcheur de Galilée. Saül était un intellectuel rigoureux, appartenant au parti des pharisiens. Le premier a tout quitté immédiatement pour suivre le Seigneur. Le second a persécuté les chrétiens, jusqu'à ce qu'ils soient transformés par le Christ ressuscité. Pierre prêche surtout aux Juifs. Paul est poussé à apporter la bonne nouvelle aux nations. Entre les deux, comme nous le savons, les conflits n'ont pas manqué au sujet de la relation avec les païens, au point que Paul affirma: quand Cephas est venu à Antioche, je lui ai résisté en face, car il était manifestement dans son tort. Et cette question, comme nous le savons, sera traitée par le Concile de Jérusalem, où les deux apôtres s'affronteront à nouveau. Très chers amis, l'histoire de Pierre et Paul nous enseigne que la communion à laquelle le Seigneur nous appelle est une harmonie de voix et de visage qui n'annule pas la liberté de chacun. Nos patrons ont suivi des chemins différents, ont eu des idées différentes. Ils se sont parfois confrontés et affrontés avec une franchise évangélique. Pourtant, cela ne les a pas empêchés de vivre la concordia apostolorum, c'est-à-dire une communion vivante dans l'esprit, une harmonie féconde dans la diversité. Comme l'affirme saint Augustin, un seul jour est consacré à la fête des deux apôtres. Mais eux aussi étaient une seule chose. Bien qu'ils aient été martyrisés à des jours différents, ils étaient une seule chose. Tout cela nous interroge sur le chemin de la communion ecclésiale, qui naît de l'élan de l'esprit, unit les diversités et crée des ponts d'unité dans la variété des charismes, des dons et des ministères. Il est important d'apprendre à vivre ainsi la communion, comme unité dans la diversité, afin que la variété des dons, reliés dans la confession de l'unique foi, contribue à l'annonce de l'Évangile. C'est sur cette voie que nous sommes appelés à marcher, en regardant précisément à Pierre et à Paul, car nous avons tous besoin de cette fraternité. L'Église en a besoin. Les relations entre les laïcs et les prêtres, entre les prêtres et les évêques, entre les évêques et le pape, en ont besoin. Tout comme en ont besoin la vie pastorale, le dialogue œcuménique et les relations d'amitié que l'Église souhaite entretenir avec le monde. Engageons-nous à faire de nos différences un laboratoire d'unité de communion, de fraternité, de réconciliation, afin que chacun dans l'Église, avec son histoire personnelle, apprenne à marcher avec les autres. Les saints Pierre et Paul nous interpellent également sur la vitalité de notre foi. Dans l'expérience du disciple, en effet, il y a toujours le risque de tomber dans l'habitude, dans le ritualisme, dans des schémas pastoraux qui se répètent sans se renouveler, sans relever les défis du présent. Dans l'histoire des deux apôtres, en revanche, nous sommes inspirés par leur volonté de s'ouvrir au changement, de se laisser interroger par les événements, les rencontres et les situations concrètes des communautés, de rechercher de nouvelles voies pour l'évangélisation à partir des problèmes et des questions posées par nos frères et sœurs dans la foi. Au cœur de l'Évangile que nous avons entendu, il y a précisément la question que Jésus pose à ses disciples et qu'il nous adresse aussi aujourd'hui, afin que nous puissions discerner si le cheminement de notre foi conserve son dynamisme et sa vitalité, si la flamme de la relation avec le Seigneur est encore allumée. Mais vous, qui dites-vous que je suis? Chaque jour, à chaque heure de l'histoire, nous devons toujours prêter attention à cette question. Si nous ne voulons pas que notre être chrétien se réduise à un héritage du passé, comme nous l'a souvent rappelé le pape François, il est important de sortir du risque d'une foi fatiguée, statique, pour nous demander qui est Jésus-Christ pour nous aujourd'hui? Quelle place occupe-t-il dans notre vie et dans l'action de l'Église? Comment pouvons-nous témoigner de cette espérance dans notre vie quotidienne et l'annoncer à ceux que nous rencontrons? Frères et sœurs, l'exercice du discernement qui naît de ces questions permet à notre foi et à l'Église de se renouveler continuellement et d'expérimenter de nouvelles voies et de nouvelles pratiques pour l'annonce de l'Évangile. Cela, avec la communion, doit être notre premier désir. Je voudrais aujourd'hui m'adresser en particulier à l'Église qui est à Rome, car elle est appelée plus que tout autre à devenir signe d'unité et de communion. Église ardente d'une foi vivante, communauté de disciples qui témoignent de la joie et de la consolation de l'Évangile dans toutes les situations humaines. Dans la joie de cette communion que le cheminement des saints Pierre et Paul nous invite à cultiver, je salue les frères archevêques qui reçoivent aujourd'hui le pallium. Très cher, ce signe, tout en rappelant la tâche pastorale qui vous est confiée, exprime la communion avec l'évêque de Rome, afin que dans l'unité de la foi catholique, chacun de vous puisse la nourrir dans les églises locales qui vous sont confiées. Je désire ensuite saluer les membres du synode de l'Église gréco-catholique ukrainienne. Merci de votre présence ici et de votre zèle pastoral. Que le Seigneur donne la paix à votre peuple. Et c'est avec une vive reconnaissance que je salue la délégation du patriarcat œcuménique envoyée ici par mon très cher frère, sa sainteté Bartholomée. Chers frères et sœurs, édifiés par le témoignage des saints apôtres Pierre et Paul, marchons ensemble dans la foi et dans la communion, et invoquons leur intercession sur nous tous, sur la ville de Rome, sur l'Église et sur le monde entier.

Oui, je suis très content de vous transmettre d'abord la prière, l'affection, l'amitié des membres du foyer de Châteauneuf. Nous étions ensemble hier à la fin d'une retraite et puis aussi pour un moment entre nous plus communautaires. Et puis parmi nous, parmi vous, j'ose dire, puisque je suis arrivé seulement ce matin, il y a 8 membres du foyer de Courset dans le nord de la France. Et puis hier dans l'après-midi, après le départ des retraitants, je suis monté à pied chez Marthe. Ça fait du bien de marcher un peu, on a le temps de s'habiller le cœur. Et puis j'ai pu prier un assez bon moment avec elle, dans sa maison, tout simplement, mais en pensant à vous. Et me revient maintenant cette parole de Marthe à une jeune fille qui traversait une assez grande difficulté. Marthe lui disait, « Ce ne sont pas mes conseils qui vous aideront, mais la prière. S'il y avait quelque chose de meilleur que la prière, notre Seigneur nous l'aurait enseigné. Or, il nous a laissé le pater, si court et si complet. Ce ne sont pas mes conseils qui vous aideront, mais la prière. S'il y avait pour nous quelque chose de meilleur que la prière, notre Seigneur nous l'aurait enseigné. Il nous a laissé le pater si court et si complet. » C'est pourquoi cet enseignement, ce témoignage est comme entouré de prières et serait une invitation à la prière. Et d'ailleurs, nous aurons à la fin, à 11h, à 11h15, nous aurons la messe. Il y a quelques mois, Christophe m'a téléphoné et puis nous avons convenu de ce point de méditation pour ce matin, maintenant. La souffrance peut-elle devenir féconde ? Sur mon papier, hier, en préparant, en fin d'après-midi, après être monté chez Marthe, j'ai mis les épreuves de la vie. C'est pas autre chose que les souffrances, mais peut-être dire la même chose avec d'autres mots. Les épreuves de la vie. Dans toute vie, il y a des épreuves. Des épreuves qu'on ne prévoit pas, qui viennent à nos devants. Et puis, ce matin, j'ai pensé qu'il fallait encore élargir. Pas seulement la souffrance, oui, j'oublie pas, mais aussi, je dirais, la charge, le poids de nos responsabilités, en me disant que j'allais m'adresser à des hommes, des femmes, et qui ont aussi leurs activités, leur vie professionnelle, leurs responsabilités dans la société. C'est un aspect auquel il nous faut être attentif pour que la prière, pour que la doctrine chrétienne soit bien ouverte à tous et pas seulement à nous consacrés ou à nous qui avons déjà rencontré le Seigneur. Pensons à tous ceux qui n'ont pas encore rencontré l'amour du Seigneur. D'où ma question, le poids des responsabilités, et je crois que chacun en a des responsabilités dans sa vie quotidienne, même si elles ne sont pas très visibles des autres, même si ça ne marque pas une carte de visite. Le poids de nos responsabilités, les épreuves de la vie, la souffrance en général, peuvent-elles devenir fécondes ? Peuvent-elles porter des fruits ? Peuvent-elles apporter un plus ? Et alors, bien sûr, lequel ? Et je voudrais parler tout simplement, parce que je voudrais que tout le monde puisse accueillir ce qu'il y a du Seigneur, de la Vierge, de l'Esprit-Saint, dans ce témoignage, à la fois témoignage et enseignement. Témoignage à partir de Marthe Robin, mais pas seulement. Je ne vais pas vous présenter une biographie de Marthe, ni la spiritualité de Marthe. J'en suis bien incapable. Alors je procéderai par 3 approches. D'abord celle-ci, commencer par l'extérieur,
par ce que Marthe a pu vivre, à savoir qu'elle a énormément souffert. Depuis toute petite avec le décès de sa sœur et elle-même la maladie qui l'a rejoint très vite. Et cette adolescente, cette jeune fille, grandit en même temps que la maladie, avec des hauts, des bas, de légères rémissions qui peuvent lui donner l'espoir que c'est fini et la maladie revient. Ses souffrances sont des souffrances physiques, dans sa cuisine, dans la cuisine de la ferme. Elle a crié, elle s'est trouvée par terre, terrassée par la souffrance. Mais des souffrances aussi morales, plus psychologiques dans sa sensibilité. Elle a énormément aimé sa famille, ses parents, ses sœurs, son frère Henri, qui était son parrain. Puis en même temps, eux-mêmes ont été bien désemparés par la maladie de Marthe. Les médecins sont venus, elle est allée faire des cures, ça n'a servi à pas grand-chose. Elle prend des remèdes, surtout de l'aspirine. Elle pense, Marthe, elle, dans les débuts, que c'est des rhumatismes. Et la famille voit bien, et la famille ne comprend pas. Et puis dans ce milieu que je respecte, que j'aime infiniment, parce que je crois qu'il est très proche du mien, on n'aime pas avoir quelqu'un de malade dont on sait peur, dont on sait que dire. Est-ce qu'elle va mieux? On ne sait pas que dire. Voilà pourquoi, dans ce milieu, c'est toujours ressenti comme une humiliation publique devant les autres. Et c'est pourquoi ça a certainement suscité, à un moment ou l'autre, des réactions difficiles de la part de son entourage, de ses parents, de son frère, des voisins qui comprennent pas, de la vallée qui comprennent pas. Alors quelques-uns vont assez vite comprendre que c'est quelque chose de très grand, ce qu'elle vit, de très intérieur, de très beau. C'est avec le Seigneur, c'est avec Dieu. Mais il y en a beaucoup d'autres qui ne vont pas comprendre et qui vont dire n'importe quoi. Dire n'importe quoi. Je pense que Marthe, dans sa sensibilité, une sensibilité à vivre encore par sa propre souffrance physique, devait ressentir très fortement, très douloureusement, cette incompréhension qui l'isole un peu plus. Déjà, sa ferme est un peu isolée, là-haut, sur le plateau, mais la maladie aussi, et les camps, dira-t-on, dans la vallée, qui n'étaient pas toujours favorables, ont eu dû être aussi, pour elle, difficiles. C'est vrai, elle va trouver assez vite des familles, quelques familles. Elle va trouver assez vite un prêtre, deux, qui vont accueillir ce qu'elle vit en pensant que c'est une œuvre de Dieu. Mais laquelle? Personne n'en sait rien. Marthe est la dernière à pouvoir répondre à cette question. Voilà pourquoi, même quand le Seigneur lui confie une œuvre qu'elle découvre peu à peu à partir de 1933, Marthe note elle-même ou écrira elle-même qu'elle est dépassée. Je suffoquais d'angoisse. Ces mots sont lourds. Je suffoquais d'angoisse à la seule pensée de ce que j'avais à dire de la part du Seigneur. Et le dire à qui? À son curé, le père Fort. C'est pas qu'elle a peur du curé. C'est pas que c'est un mauvais prêtre. Elle l'estime beaucoup, même si dans son tempérament, il est un peu rude. Plus tard, elle dira: on dit que monsieur le curé est bon, mais quand il vient me voir, il doit laisser sa bonté à la porte. Je comprends le père Fort. Je comprends parce que c'est un homme, on a dit, c'est l'évêque qui dira au moment de ses funérailles que c'est un autre curé d'Ars. Il était dépassé. Et ça peut nous arriver, pour nous, pasteurs, d'être dépassés par une âme, et une âme, c'est toujours une personne concrète qu'on a devant nous, et qui vit quelque chose d'humain,
avec ses relations, avec sa sensibilité, avec son tempérament. Et le père Faure, je pense qu'il avait peur de se tromper. Voilà pourquoi il était un peu retenu, il était sur la réserve. C'était pas de la méfiance, c'était de la prudence. Voilà pourquoi il devait un peu la secouer, il devait un petit peu la rudoyer, en pensant peut-être, je sais pas, pourquoi j'en dis rien. Mais à un moment donné, il va vraiment découvrir, à partir de décembre 1928, que Marthe, que ce qu'elle vit, c'est vraiment authentique, ça vient vraiment du Seigneur. N'empêche que pendant des mois, des années, Marthe a peur de ce que Jésus lui demande. Je suffoquais d'angoisse à la seule pensée de ce que j'allais dire. Alors quelle est, j'en suis toujours dans ma première approche, est-ce que après coup, pas sur le moment évidemment, est-ce que après coup on peut entrevoir ce que cette accumulation de souffrances de tous ordres ont apporté à Marthe? Il me semble qu'on peut commencer à le formuler. Je crois que ces épreuves vont être l'occasion, comme un creux, mais un creux qui va lui apporter une plus grande humanité. On en viendra plus tard à une lecture spirituelle. Il ne faut pas commencer par une lecture spirituelle. Dieu nous a fait d'abord être charnel. Voilà, il faut commencer d'abord par le charnel, au sens le plus grand. Il faut commencer par l'humain. Toujours commencer par l'humain, et surtout avec Marthe. Je pense que ça lui a apporté une plus grande humanité, dans le sens, elle a touché le fond. J'aime bien ces mots tout simples, puis en même temps si expressifs. Elle a touché le fond de la souffrance, de la détresse, de l'épreuve, à la fois physique, morale, et même un jour intérieur, on dira même spirituel. Elle a touché le fond. Alors, plus tard, elle verra pourquoi de ce bas-fond, de ces enfers, au sens, il est descendu dans les en-bas, dans les enfers, au singulier, elle sera plus à même. Voilà ce qu'elle va y recevoir. Après, on verra comment et de qui. Elle va y recevoir la possibilité humaine, l'intelligence du cœur, l'intelligence de l'expérience. Elle va pouvoir accueillir ceux qui souffrent, ceux qui pâtissent, quelles que soient leurs épreuves. Et il y a quantité de témoins qui ont rencontré Marthe. On parle de 100 000 personnes, je n'ai pas du tout envie de contrôler, mais il y a quantité de gens, de personnes de tous ordres qui l'ont rencontrée. Et ceux qui pâtissaient, ceux qui souffraient en la rencontrant, ont immédiatement perçu quelqu'un qui était à leur niveau. Quelqu'un qui n'était pas en haut, à côté, comme nous pouvons l'être quand nous voulons donner une réponse, ou à côté quand on accueille, on veut faire semblant d'accueillir et puis on ne comprend pas, on ne partage pas en vérité, alors on fait semblant, mais ça se voit, ce n'est pas vrai. Alors que ceux qui étaient accueillis par Marthe avaient tellement le sentiment de quelqu'un qui, d'emblée, en entrant dans sa chambre, c'est quelqu'un qui les accueillait sur un plan humain. Parce que cette personne saisissait d'expérience leur épreuve, leurs questions, leur inquiétude, leur peur, ou leur questionnement de tous ordres. Je crois que Marthe, ses souffrances lui ont apporté, il faudra aller plus loin, comment, pourquoi, mais ses souffrances lui ont apporté cette capacité d'accueillir tous ceux qui souffrent. Petit pas de plus, j'en suis toujours dans ma première approche, elle ne va pas seulement accueillir, sentir, sympathiser au sens étymologique. Pâtiser, ça veut dire pâtir. Sune avec. Elle ne va pas seulement sympathiser au sens entrer dans l'épreuve. Compatir, on dirait comme ça aujourd'hui. Compatir, souffrir avec. Elle ne va pas seulement entrer dans la compassion vis-à-vis de ceux qui la visitent, mais elle va prendre sur soi. Elle va prendre sur soi leur mal, une partie de ce qui les fait souffrir. Et là,
ces personnes vont être bien étonnées, bien surprises. Être resté auprès de Marthe ne serait-ce que 10 minutes pendant une retraite, et puis ressortir avec un poids en moins, des tonnes en moins, des choses étonnantes. On a même vu des personnes qui avaient un gros mal de gorge, une belle angine, une grosse angine. Un paysan un peu plus loin là-bas, qui était venu lui apporter quelque chose à manger pour les élèves. Et cet homme avait hésité à se mettre en route, parce que la distance pour venir du Vercors, c'est pas à côté, et cet homme avait, je sais pas, 39 de fièvre, et puis il avait une grosse angine. Bon, il est quand même venu apporter ses pommes de terre et autre chose, sans doute, à Marthe. Ils se sont vus 5 minutes, ils ont parlé de choses toutes simples, de la vie ordinaire, peut-être de la famille de cet homme. Cet homme est reparti. Puis petit à petit, quand il est arrivé chez lui, ben il n'avait plus de fièvre, il n'avait plus d'angine. Et puis le lendemain matin, c'est Marthe qui avait de la fièvre et une grosse angine pendant plusieurs jours. La Sainte Vierge ne lui a pas enlevé cette angine. Marthe a gardé son angine pendant plusieurs jours. C'est le monsieur qui l'avait plus, c'est cet ami qui l'avait plus. Vous voyez, elle prend sur soi. Mais vous qui connaissez l'Écriture, vous savez bien que c'est la mission du serviteur. Déjà, c'est ce qu'Isaïe a entrevu au chapitre 53. Il prend sur lui le péché des multitudes ou la maladie des multitudes et il fait venir sur nous la justice de Dieu. Oui, c'est ça. L'essentiel est là. C'est la parole de Dieu dans Isaïe. Après, on aura le temps de vérifier le réalisme et l'ampleur de cette parole de Dieu avec Jésus. N'allons pas trop vite à Jésus. Commençons par écouter la parole du Seigneur avec Isaïe. Cette osmose, le serviteur du Seigneur, un mystérieux serviteur, prend sur lui les maladies, le péché des multitudes, et il fait venir sur les multitudes la justice de Dieu. Eh bien, certains découvraient ça sur un plan humain, encore une fois. Moi, je n'ai pas connu cet homme, j'ai connu ses enfants, ses petits-enfants. Oh, comme je l'imagine, cet homme, comme bien des familles de la Galore, n'ont pas parlé religion avec Marthe. Marthe ne parlait pas religion. Et sa famille, pas pratiquante, Marthe les invitait pas pour leur faire le catéchisme. Elle parlait du travail, elle parlait du tempérament de chacun, elle parlait des choses de la vie quotidienne. Mais elle prend sur soi, étonnant ça, la souffrance, l'expérience extrême, disons, de la souffrance, va lui apporter cette capacité, non seulement d'accueillir et de comprendre de l'intérieur ceux qui souffrent, mais ensuite, elle va, cette capacité de prendre sur soi un aspect, une partie du mal au sens large, mais ça sera précisé pour chacun. Je me souviens aussi être passé chez elle quand j'étais à mi-temps au séminaire à Lyon et mi-temps au foyer de Châteauneuf, être passé chez elle un dimanche soir. J'avais pas mal de choses qui étaient lourdes à porter. Je suis rentré dans un coin de la cuisine, il y avait trop de monde dans sa chambre. Comme disent les membres de foyer de Châteauneuf, Marthe est autant présente dans la cuisine que dans sa chambre. Et c'est vrai. Eh bien, j'ai pu dire une dizaine de chapelets, tout simplement, rien d'extraordinaire. Mais quand même, en repartant, il y avait des tonnes en moins. Il y avait des souffrances, il y avait un poids. Et ça continue, ça, aujourd'hui. Et quand il y a des difficultés dans les foyers, puis quand il y a des foyers, des retraitants qui vivent des choses difficiles, encore cette semaine, une jeune femme avec 5 enfants, son mari lui a téléphoné jeudi soir, en plein milieu de la retraite, pour lui dire « Ben, je te laisse, j'ai rien d'important à te reprocher, mais je te laisse, avec 5 enfants. J'ai trouvé une femme, je l'aime mieux que toi, je la préfère, alors je pars avec. » Voilà. Voilà ce qu'une femme retraitante a appris. Voilà, jeudi soir. Un poids pareil. Eh bien, alors on monte chez Marthe. La situation reste la même. Mais souvent, il y a un poids en moins.
D'où ça vient, ça? Voilà, c'est ça. J'aimerais éclairer un petit peu cela. Mais c'est ça que je veux dire. Marthe prend sur soi, hein, comme le serviteur du Seigneur. Et puis, vous le voyez, comme Jésus. Comme Jésus. Mais voilà, allons-y, n'allons pas trop vite. Parlons pas de Jésus trop vite. Hein, je disais ça aussi aux retraitants. Pardon, je fais tout le temps allusion aux retraitants. On s'y donne à fond. Voilà pourquoi je me crois encore en retraite. Avec les retraitants. Je leur disais hier, rentrant à la maison, ne parle pas volontiers du Christ. C'est une belle phrase de saint François de Sales. Ne parle pas volontiers du Christ, mais vis de telle manière qu'on t'interroge. Ah. Avec Marthe, je crois qu'elle va aussi retenir, et ça sera la fin de ma première approche, de cette grande, extrême expérience de la souffrance qui va l'accompagner jusqu'à sa mort. Qu'est-ce qu'elle va retenir, me semble-t-il? De là vient chez elle ce réflexe tout simple de toujours aller à l'essentiel. Ouais, c'est ça, Marthe. Toujours aller à l'essentiel. Toujours aller à l'essentiel. Alors, je ne sais pas, c'est pas un principe chez elle, c'est pas une... je ne sais pas comment dire, c'est pas une idée fixe. Non, c'est quelque chose... Il me semble que la souffrance l'a ouverte, l'a rendue accueillante. La souffrance lui a permis de prendre sur soi une partie du mal, de la souffrance de ceux qui viennent à elle, encore une fois, quelle qu'elle soit, et puis aussi d'aller à l'essentiel. Avec Marthe, c'est toujours simple, puis c'est toujours l'essentiel. Il me semble que ça, c'est le résultat. Et quand quelqu'un souffre, hein, on va peut-être mettre ça au passé, quand quelqu'un a souffert, vous voyez, il y a des bricoles qu'on laisse de côté parce qu'on sait que c'est pas l'essentiel. La souffrance décape, la souffrance émonde. Saint Jean, chapitre 15. Purifiez, vous l'êtes déjà par la parole du Seigneur, mais que fait le Père? Il vous émonde, pas pour vous faire souffrir, mais pour que, en vous émondant, vous portiez du fruit davantage, pour que vous soyez davantage féconds. Ouais, c'est le sens un peu de cette méditation. Mais pour que la vigne soit féconde,

un polycarpe, un gros fruit, un fruit abondant, un polycarpe. Ouais, mais ça passe par la taille de la vigne. Voilà. Il me semble que c'est ce que Marthe a retenu. Elle va le dire, et puis nous en avons fait un chant. Et moi, j'ai envie de vous chanter ce chant. Hein? Et puis, je ne sais pas, vous verrez bien. On peut le répéter. C'est un chant que nous avons intitulé « Ça sera la fin de ma première approche ». Décidément, je suis très clair, je vous l'ai déjà dit 3 fois, ça va. Non, mais j'ai tellement envie que vous puissiez tout suivre, tout accueillir, et puis rentrer dans, non pas dans mon enseignement, mais rentrer dans cette ouverture, ce passage. Vous savez qu'en hébreu, passage, ça se dit Pâques. Passer par cette Pâque, ce passage qui va vous ouvrir à la fécondité de vos difficultés, de vos épreuves de la vie, de la charge de vos responsabilités. C'est ça mon désir.

On reprend, je vous dis les paroles, que tous les jours de notre vie, chaque instant de notre vie, soit offert avec Jésus et en Jésus au salut des âmes. Et les membres de Courset savent le chant par cœur. Et je suis venu avec Sophie aussi de Châteauneuf et Chantal, elles le savent par cœur, alors on chante.

Voilà, vous avez tout dans ce couplet. Je vous le dicte. La souffrance est un travail. Mettez le mot travail entre guillemets, parce que ça fait allusion aux contractions d'un enfantement. C'est le mot travail au sens maternel. La souffrance est un travail de vie. Ben oui, comme une femme qui souffre, elle va donner la vie en mettant au monde. La souffrance est un travail de vie et d'amour. Et l'amour qui est à l'origine, du moins autant que possible, de cet enfant. Et s'il vit, ça sera pour aimer. C'est une richesse. Ça, c'est étonnant. C'est presque scandaleux que la souffrance soit une richesse. Une richesse à offrir, tiens, et à donner. Alors, voici le motif. Ah, faites bien attention au motif. Et c'est là qu'on va rentrer dans une intelligence intérieure. Et ça sera ma deuxième, ma deuxième approche. Car les difficultés ne sont plus obstacles. Ce qu'elles sont, spontanément, j'allais dire naturellement. Car les difficultés ne sont plus obstacles, mais des moyens. Tout à l'heure, je vous dirai des voies, V-O-I-E, des chemins. Car les difficultés ne sont plus obstacles, mais des moyens pour mieux aimer Jésus.

Retenez l'image de ce travail. La souffrance est un travail dans votre cœur, dans vos... Mettez la souffrance, c'est un accouchement. Alors une deuxième approche. Ce n'est pas la souffrance qui est féconde en soi, mais elle peut devenir, elle peut, c'est pas obligé. C'est pourquoi on peut rester des années dans la souffrance et avec la révolte qu'elle peut engendrer. Par exemple, la fermeture. Ce n'est pas la souffrance qui est féconde en soi, mais la souffrance peut devenir un chemin pour une union plus vraie, plus totale avec Jésus. Jésus sauveur, Jésus rédempteur. Autrement dit, la fécondité ne viendra que de Jésus, et que de Jésus souffrant, et que de Jésus souffrant pour être le sauveur, que de Jésus souffrant pour être le rédempteur, et le rédempteur de l'homme, et le rédempteur de tous les hommes. Rappelez-vous le témoignage des habitants de Sychar, à la fin du chapitre 4, disant à la femme de Samarie, « Ce n'est plus sur tes dires que nous croyons, mais nous l'avons nous-mêmes vu, nous l'avons nous-mêmes expérimenté, il est lui le sauveur du monde. » C'est en lui qu'il faut plonger, et il faut plonger en lui avec ses épreuves personnelles, professionnelles, relationnelles, affectives, morales, intérieures, spirituelles et, allons-y, même nos épreuves mystiques. C'est avec elles qu'il faut plonger en Jésus, car il est la clé qui va permettre de retourner la souffrance, de lui donner une fécondité, un peu comme la vigne, hein, quand elle est taillée, va produire un polycarpe, un beau fruit. Alors là, nous avons l'expérience, on dit comme ça, fondatrice de Marthe. C'est l'expérience que Marthe va faire, pas une fois, mais pendant 50 ans, chaque semaine, ce qui en soi est immense, immense. C'est, on a de la peine à mesurer. Chaque semaine, pendant 50 ans et plus, Marthe va expérimenter cette fécondité en Jésus, de la propre souffrance de Jésus et de la propre souffrance et qui est celle de tous ceux qui la visitent et de la sienne qu'elle a pris sur elle. Et si elle l'a pris sur elle, c'est pas seulement par compassion pour ceux qui souffrent, mais c'est pour Jésus. Oui, la compassion, la sympathie de Marthe est théocentrique, elle est christocentrique, c'est Jésus. C'est pas pour leur faire plaisir, c'est pas pour être gentille avec ceux qui viennent. Ouais, c'est, bien sûr qu'elle les aime, mais c'est pas pour une relation entre elle et ceux qui viennent la visiter. C'est pas une relation à deux. C'est pas que Marthe veut qu'on revienne la voir. C'est pas que Marthe veut attirer au foyer. Mais non. C'est pour tourner cette personne vers Jésus, car il n'y a que en Jésus que la souffrance, les difficultés de la vie, le poids des épreuves, des responsabilités peuvent devenir féconds. Alors c'est tout le christocentrisme de Marthe. Je dirais, il n'y a qu'une chose, entre guillemets, qui intéresse Marthe, c'est Jésus. Et Jésus, du jeudi soir au matin de Pentecôte, au matin de Pâques, je ne me suis pas trompé, au matin de Pâques, qui rebondit jusqu'au matin de Pentecôte. C'est cet ensemble, hein, qui va du jeudi soir au dimanche, quelquefois c'était encore le lundi, peu importe, c'est pas une question d'horaire, hein, mais c'est à l'essentiel de Marthe est là. C'est ce qu'elle vit chaque semaine, et même quand, je sais pas moi, même quand un vendredi, quand le 25 décembre tombe un vendredi, pour Marthe, c'est pas d'abord Noël, c'est pas d'abord la crèche. Si, bien sûr que c'est le petit Jésus, mais s'il est dans la crèche, s'il est si petit, ce Jésus, c'est pour devenir le sauveur. Voilà pourquoi, quand le 25 décembre tombe un vendredi, pour Marthe, c'est d'abord le vendredi. C'est d'abord Jésus sauveur, ce Jésus qui, pour être sauveur, et avant d'être sauveur, hein, plus de 30 ans avant d'être sauveur, mais pour s'y préparer, a commencé par être le petit Jésus. L'incarnation est rédemptrice. L'incarnation n'est pas pour elle-même. Jésus s'est pas fait l'un d'entre nous pour être sympa avec nous, hein, pour vivre à Nazareth, même s'il y est resté 30 ans. L'incarnation a un but,
Ce but, c'est la rédemption du monde. C'est réconcilier, ramener les hommes à leur Père, à Dieu, et découvrir que de pécheurs, ils sont appelés à devenir fils. Pas simplement le pardon des péchés, mais le don de l'Esprit Saint, qui, de pécheurs pardonnés, les fera devenir fils, et fils de plus en plus fils. C'est tout ça la rédemption. Ça commence par le pardon des péchés, et ça va jusqu'à l'accueil de l'Esprit Saint, le matin de Pentecôte. Voilà pourquoi la rédemption, ça dure ces 50 jours. C'est une Pentecôte, 50, Pentecôte. Ça veut dire, c'est tout cet ensemble, vous voyez. Eh bien, c'est tout cet ensemble dans lequel Marthe plonge et replonge tous les jeudis soirs. Et elle le dit au Père Finet, et après, elle ne peut plus recevoir les retraitants, vous voyez. Elle ne peut plus recevoir personne. Pourquoi? Mais c'est le but, son but, c'est Jésus, c'est de plonger dans ce mystère de la rédemption du monde qui va du jeudi soir au matin de Pâques, qui rebondit 40 jours après avec l'ascension. Il vient du Père, il remonte au Père. Je dirais tout simplement, la boucle est bouclée, le salut est rond, le salut est plein, le salut est complet, comme une alliance. Le salut est rond, c'est une œuvre, c'est une heure, vous voyez, ça tourne, c'est complet, c'est une heure, et c'est cette heure qui revient, qui redescend, si j'ose dire, de la part du Père et de Jésus, hein, dans le don commun de l'Esprit-Saint, autrement dit la Pentecôte, si bien que tout se tient. Tout se tient, pas tout se tient au sens tout est dans tout. Non, il n'y a pas de confusion. Le jeudi saint, ce n'est pas le vendredi saint. Le vendredi saint, ce n'est pas le matin de Pâques. Hein? Le jour de Pâques, ce n'est pas l'ascension. Voilà pourquoi nous aurons besoin, dans la liturgie, de déployer les mystères du Seigneur. Mais ces mystères du Seigneur ne sont pas des mystères comme ça, à la queue leu-leu. Hein? C'est un tout. Et vous savez comment on dit tout, selon le tout. En grec, ça se dit kataolon, ça veut dire en bonne traduction catholique. Le catholique, c'est pas celui qui est pas protestant. Le catholique, c'est pas celui qui se distingue de l'orthodoxe. Le catholique est celui qui prend le mystère du Christ comme un tout, du jeudi saint au soir, en supposant ce qui le précède, la préparation, l'annonce du royaume, les miracles qui annoncent la suite, hein, depuis Cana, hein, le vin qui annonce le sien, c'est pourquoi Jésus dit que son heure n'est pas encore venue, ouais. Les 30 ans à Nazareth et déjà un peu à Bethléem, tout ça c'est un tout, mais ce tout, j'allais dire, est particulièrement, c'est le noyau de la foi, c'est le noyau insécable de la foi, vous voyez, qui va du jeudi soir au matin de Pentecôte. Voilà Jésus, voilà ce qui intéresse Marthe, voilà pourquoi elle plonge dans cette œuvre chaque semaine, pendant plus de 50 ans, pour nous, pour tous, pour ceux qui viennent la voir, pour ceux de la vallée, pour ceux qui sont de l'autre bout du monde, etc. Alors, des gens viendront, des voisins, des gens qui viendront de l'autre bout du monde et ils seront étonnés devant cette femme qui, dans son lit, les reçoit aussi simplement et puis entre dans une relation, une sympathie, une liberté, vous voyez, une qualité de relation avec eux, que ce soit un paysan qui a des soucis avec ses vaches ou que ce soit un universitaire ou que ce soit notre monsieur Jean Guiton de l'Académie française avec qui elle va oser parler, je crois que c'est un des rares, de sa vie mystique. Quelle liberté chez Marthe! Elle, vous voyez, une paysanne, oui, qui se trouve devant un académicien. Mais elle se sent tellement libre que c'est finalement avec elle qu'elle va le plus parler de sa vie mystique sur laquelle elle était toujours réservée, surtout avec les prêtres qui voudraient savoir. Non. Marthe n'est pas là pour raconter. Marthe n'est pas là pour dire. Elle est là pour plonger dans le mystère de Jésus. Autrement dit, ben nous y entraîner. Oui, ce ne sont pas mes conseils qui vous aideront. C'est ma prière. S'il y avait quelque chose de meilleur que la prière, notre Seigneur nous l'aurait enseigné. Et la prière, c'est quoi? Eh bien, c'est de plonger, c'est l'oraison. C'est de plonger dans le mystère de Jésus, du jeudi saint au soir, au matin de Pentecôte. Marthe dira, c'est une phrase que j'aime bien citer, parce qu'elle le dit, elle le résume, que de grandes choses renfermées en ces quelques heures à jamais fécondes. De quoi parle-t-elle du jeudi soir? Du jeudi soir et du vendredi. Et le vendredi, ça va jusqu'au matin de la résurrection. Ouais. C'est quelques heures. Que de grandes choses renfermées. Oui.
que de grandes choses renfermées. Il faudra ouvrir, faudra déployer, vous voyez. Faudra entrer dans le Jeudi Saint. Après, faudra, j'allais dire, entrer dans chaque station du chemin de croix. Ça sera 14 stations de l'amour, ouais, de Dieu pour les hommes. Mais c'est ça, les stations du chemin de croix, c'est pas d'abord la souffrance, c'est pas d'abord la déréliction, c'est pas d'abord le péché, c'est d'abord le soleil de l'amour. Mais ce soleil, eh bien, on y entre à travers les 14 stations du chemin de croix. Et les épreuves et les douleurs. Et tout à l'heure, je vais bientôt vous mentionner Notre-Dame des douleurs. Que de grandes choses renfermées en ces quelques heures à jamais féconde, voyez, féconde, le jeudi soir, le vendredi, le samedi, la descente de Jésus aux enfers et le matin de Pâques. Troisième approche. Pour avancer sur ce chemin, Marthe découvre très vite et va vivre constamment, elle va faire l'expérience que Marie, la Sainte Vierge, est la mieux placée pour à la fois nous précéder et nous accompagner sur ce chemin qui va nous permettre de plonger dans le mystère de Jésus, le Sauveur du monde, celui qui va réconcilier les hommes avec Dieu, les hommes d'hier, les hommes d'aujourd'hui, vous, moi, telle situation, telle personne, telle épreuve, telle vocation, telle difficulté, telle humiliation de l'Église, dans l'apostolat, voilà, bref. Marie est la mieux placée. Pourquoi ? D'abord parce qu'elle a partagé intégralement toutes les souffrances de son fils. C'est une communion d'âme. Marie n'était pas tout le temps à ses trousses. Marie n'était pas tout le temps à côté. Hein ? Déjà dans le ministère public, Marie est souvent avec les femmes à Capharnaüm et Jésus est un peu plus loin avec les foules sur les collines de Galilée pendant toute la journée. Mais n'empêche que Marie vit une union d'âme, une union d'âme. Retenez ces mots, parce que ça va plus loin que les sentiments. Ça n'écarte pas les sentiments, ça n'écarte pas l'affection. Marie a une telle affection pour Jésus, et Jésus a une telle affection pour Marie. Elle dira dans une de ses méditations, il s'agit d'aimer Jésus comme l'aimait Marie, et il s'agit d'aimer Marie comme l'aimait Jésus. Le plus intéressant dans cette phrase de Marthe, vous voyez, c'est la réciproque. Vous voyez, c'est l'osmose encore. Il prend sur lui nos misères et il fait venir sur nous la justice. Vous voyez. Il s'agit d'aimer Jésus comme l'aimait Marie et d'aimer Marie comme l'aimait Jésus. Vous voyez ce va-et-vient, c'est ça l'union d'âme. C'est ça l'union d'âme qui va entraîner une union de cœur. Mais ce n'est pas l'union des cœurs qui entraîne l'union des âmes. Ça vient de l'union la plus intérieure qui soit. C'est une union d'âme qui se transforme en union de cœur, et l'union de cœur fait qu'on partage, même physiquement, la même épreuve. Vous voyez, ce n'est pas l'extérieur qui nous unit intérieurement, c'est l'union intérieure, c'est l'union d'âme qui se développe en union de cœur, et l'union de cœur se développe en partage de la même souffrance, en sympathie, en compassion, c'est pareil, en compassion, vous voyez. Mais pour arriver à la compassion, tout commence par l'union d'âme. C'est comme ça, Jésus. Et c'est comme ça que Marthe nous le fait approcher, encore une fois, pendant 50 ans. Alors, pourquoi Marie est la mieux placée ? Parce qu'elle a partagé toutes les souffrances de son fils. Et c'est pourquoi Marie nous fait entrer dans son propre travail, entre guillemets, qui est un travail d'enfantement. Elle nous fait entrer dans son travail à elle, de femme, de mère, et son travail à elle, c'est un travail d'enfantement, d'engendrement. Voilà pourquoi Marie est étonnante. Il n'y en a pas deux comme elle, pour nous faire entrer dans la fécondité de Jésus. Oui ? Pour nous faire entrer dans le polycarpe, pour la fructification, le fruit abondant que l'on va trouver en Jésus et qu'on appelle la Pentecôte, pour nous faire entrer dans cette Pentecôte, pour nous faire entrer dans ce fruit, pour nous faire entrer dans ce salut du monde et le mien, pour nous faire entrer dans cette
plénitude, comme dira saint Paul, qui est pas très visuel, hein, qui a plutôt des mots abstraits, une plénitude. Alors nous faisons, Marie nous fait entrer dans Jésus et nous entrons dans la plénitude de Jésus qui lui-même nous fait rebondir. Rappelez-vous, Marie de Magdala ne me retient pas. Nous fait rentrer, nous fait rebondir dans la plénitude du Père. Et par votre plénitude, vous entrerez dans la plénitude de Dieu. Plénitude du Père. Voilà Marie, elle est en travail. Apocalypse chapitre 12. Elle est en train d'enfanter et cet enfantement se fait dans la douleur et il se fait pour la vie, pour le vivant de son fils. Mais ça y est, c'est fait, c'est fini. Il est vivant et il est à tout jamais. Le Christ ressuscité ne meurt plus. Mais maintenant, c'est nous qui avons passé à cette vie avec un V majuscule. Voilà pourquoi Marie est notre mère. Et voilà pourquoi Jésus lui demande « Femme, vois ici ton fils. » Et à partir de cette heure, le disciple la reçoit chez lui et aussi Marie entre dans cet enfantement, dans ce travail avec Jean, avec les autres apôtres. Pendant les 10 jours, elle va leur enfanter une retraite de 10 jours au Cénacle. Voyez, c'est pas elle qui va forcément prêcher, même si elle est très libre pour prendre la parole, et même s'il la lui demande, il lui demande souvent d'intervenir, parce qu'après tout, c'est elle qui a le plus vécu beaucoup de choses de l'extérieur, puis elle les a aussi vécues de l'intérieur, bien plus qu'eux. Voilà pourquoi ils vont constamment lui demander conseil, ils vont constamment se tourner vers elle. Oui. Mais voyez, Marie va les enfanter, va les ouvrir, Marie va souffrir pour qu'ils entrent dans le monde de Jésus, le monde de la résurrection, de Jésus ressuscité, le monde de la Pentecôte. Je vous rappelle que Jésus lui-même, avant d'entrer dans sa passion, se compare à une femme qui va accoucher. C'est tout à fait étonnant, parce que ces paroles, Jésus les dit à des hommes. Le repas pascal, on ne mélange pas, les femmes aussi, le repas pascal, peut-être pas très loin, avec une tenture. Mais Jésus est avec les 12. Judas est encore là, j'allais dire on est entre hommes. Eh bien entre hommes, Jésus, c'est sa dernière comparaison, c'est sa dernière parabole. Jésus, avant de quitter les siens, avant d'entonner, de commencer sa prière, Saint Jean chapitre 17, en effet nous sommes au chapitre 16, verset 21, Jésus se compare à une femme qui est sur le point d'accoucher. C'est étonnant, mais justement c'est l'image la plus vraie qui soit. Jésus va entrer dans sa passion comme une femme entre dans l'accouchement. C'est une épreuve, c'est une souffrance, mais c'est une souffrance qui va permettre à Jésus de mettre au monde l'Église, un homme nouveau, ciel nouveau, terre nouvelle. On va étendre ça ensuite à tout le cosmos. Saint Paul ne s'en privera pas. La création elle-même gémit dans les douleurs d'un enfantement. Vous voyez ? Et Jésus invitera même à recevoir les grands événements qui touchent le monde, les renversements, les guerres, les rumeurs de guerre, les royaumes contre royaumes, ça et là, des famines. Jésus invitera ses apôtres à voir cela comme des contractions. Car vous voyez, Saint Marc chapitre 13, c'est le mot technique. Comme des douleurs d'enfantement, notre création elle-même. Ouais, mais le cosmos, c'est pas d'abord dans sa dimension géographique, universelle, ça va jusqu'à l'infiniment grand et l'infiniment petit. L'infiniment grand et l'infiniment petit, au-dedans de l'Église, et au-dedans de chaque baptisé, et au-dedans de Jésus, et au-dedans de Jésus, au-dedans de chacun d'entre nous. Et voilà pourquoi Marthe a tout vécu ça, au-dedans, hein, pendant plus de 50 ans. Voilà, Jésus se compare à une femme qui va enfanter, qui est triste, et parce que ça serre, le mot grec, ça serre. Et puis en même temps, voyez, le passage étroit, la porte étroite, voyez la Pâque, passé, tout ça, voilà. Mais tout ça, ça va déboucher sur un homme nouveau, le chrétien appelé à la sainteté que nous sommes tous. Je termine par un petit texte de Grignon de Montfort, TVD, traité de la vraie dévotion, numéro 165. TVD 165. Je vous lis seulement les phrases essentielles. Notez bien, vous avez trouvé le mot souffrance. Soyez donc persuadés que plus vous regarderez Marie en vos oraisons,
contemplation, action et souffrance, et plus parfaitement, vous trouverez Jésus-Christ qui est toujours avec Marie, grand, puissant, opérant. Ainsi, bien loin que la divine Marie, toute perdue en Dieu, devienne un obstacle pour arriver à l'union avec Dieu, il n'y a point eu jusqu'ici et il n'y aura jamais de créature qui nous aide plus efficacement à ce grand ouvrage. Ça suffit. TVD 165. Deuxièmement, je suis aussi bref, mais je voudrais vous parler... puisque nous sommes ici, à Paray-le-Monial, dans ce lieu merveilleux de grâce, je voudrais vous dire que c'est la grâce que la Sainte Vierge est en train de faire en Afrique, Rwanda, avec les apparitions de Notre-Dame de Kibeho de 1981 à 1989, qui ont été reconnues assez vite par la totalité des évêques et avec, je vais à l'essentiel, le feu vert de Rome. Voilà pourquoi ce pèlerinage à Notre-Dame de Kibeho est maintenant un pèlerinage reconnu, non seulement reconnu, mais vraiment d'église. Et ce sont des dizaines de milliers de gens qui marchent pendant 8 jours, hein, ou 5 jours, ou 15 jours, avec un bâton de canne à sucre, pour venir à Kibeho, c'est au Rwanda, pas très loin du Burundi. La Sainte Vierge s'est montrée à 3 jeunes filles, une certaine Marie-Claire, à qui elle a demandé de redécouvrir le chapelet des 7 douleurs de la Sainte Vierge. C'est pas pour retrouver une vieille dévotion qu'on ne pratiquait même plus chez les religieuses, parce qu'on pensait que c'était vieux, c'était dépassé, que c'était bon, etc. C'est pas tellement pour revenir en arrière, mais pour découvrir que Marie est la mieux placée, par ses propres souffrances, à vivre une union d'âme, de cœur, de corps avec Jésus. Et c'est cette union avec Jésus, d'âme, de cœur, de corps, qui va donner une extraordinaire fécondité, espérance à tous ceux qui viennent s'unir, se plonger dans les 7 douleurs les plus caractéristiques, les plus importantes de la Sainte Vierge, dans son union à Jésus. Voilà, Notre-Dame du Kibeho, remarquez-le, c'est de là-bas. C'est de là-bas que nous vient, je vais dire, l'illustration avec Marthe. C'est une personne, hein, c'est à Châteauneuf. Et puis la même chose, vous voyez, nous arrive maintenant à fond, ouais, nous arrive là-bas, par Kibeho. Et puis, bah, du coup, je voulais finir par quelques phrases de Marthe dans ses prières du vendredi, qui sont maintenant éditées. « Ô mon Dieu, gardez tous vos prêtres dans votre sainte voie. »